0: Dans la région bordelaise, on prévoit une nouvelle vague de chaleur, ce qui pourrait attiser à nouveau le brasier. Ici, Éliane Doucet, Radio-Canada, Ottawa.
1: Et Ottawa modernise son système de renouvellement des passeports qui avait connu des ratés durant la pandémie. Dès aujourd'hui, tous les Canadiens d'âge adulte peuvent renouveler leurs documents de voyage entièrement en ligne. Les explications de Julie Landry.
2: Selon la ministre de l'Immigration, Lina Diab, le renouvellement du passeport devrait être une des tâches les plus simples quand on prépare un voyage.
3: Et non la plus stressante.
2: Elle s'est rendue à Vancouver pour annoncer que la période de test du système de renouvellement de passeport en ligne est terminée. La limite de personnes qui pouvaient faire la demande en ligne, qui était passée de 10 par jour en décembre 2024 à 2000 par jour, n'existe plus.
3: Pour les Canadiennes et Canadiens vivant dans des communautés rurales ou isolées, pour les personnes à mobilité réduite et pour les gens très occupés, cette option peut vraiment changer la donne.
2: Pour être admissible, vous devez être adulte, vivre au Canada, avoir un passeport expiré ou qui expire dans les 6 prochains mois et remplir une liste de conditions. Plus de 2 millions de demandes de renouvellement en ligne pourraient se faire dans la prochaine année, ce qui permettra de réduire le temps d'attente pour ceux qui se rendront en personne dans un bureau de passeport Canada. Mais qu'en est-il des défis liés à la sécurité des informations ou à la fiabilité du système informatique? L'intégration graduelle a rassuré la ministre Diab.
3: Les risques de fraude sont minimisés.
2: Si tout roule comme prévu, la prochaine étape pourrait être le renouvellement de passeports en ligne pour les enfants ou les Canadiens à l'étranger. Ici Julie Landry, Radio-Canada, Vancouver.
1: Voilà, donc ce sera pratique pour beaucoup de Canadiens.
4: Mais la photo? Qui va la prendre?
1: Ah là, la photo, puis il y a des normes à suivre, hein? On ne peut pas sourire.
4: Non, ça, je le sais.
1: Oui.
4: Moi, j'aime ça, moi, la photo de passeport. Je renouvelle mon passeport aux 5 ans juste pour avoir une photo officielle de
1: bon,
4: moi chaque 5 ans.
1: J'aurais peut-être dû faire ça parce que ma photo de passeport n'est pas très bonne. J'ai l'air recherchée par la police j'ai un passeport qui va durer 10 ans.
4: Moi, mon ancien passeport, je suis allé faire la photo le jour de l'Halloween.
1: Ah bon?
4: J'étais habillé en cowboy.
1: OK.
4: Ben, j'étais en Alberta.
1: On le voit, ça,
4: ouais,
1: dans votre photo?
4: J'ai une veste, là, avec les franges, là. C'est le fun.
1: Vous me montrerez ça.
4: Merci, Caroline. 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

0: Il y a Fabienne aussi qui voulait nous parler de sa photo de passeport. Là.
1: Oui, hein? Ratée d'ailleurs. Mais oui, c'est ça, je n'avais pas compris qu'on était en onde. Donc, bonjour, messieurs, dames.
0: Je suis certain qu'à la maison, vous avez tous une anecdote de photo de passeport. Moi, la mienne, je le dis avec mon plus jeune, Siméon. Bon, il ne pouvait pas sourire, il avait à peine un an, donc, mais il a fait le visage triste au lieu de faire le sourire. Quand on lui a dit, il ne faut pas sourire. Donc là, il y a la petite mine. Là,
1: c'est pas facile, les photos de passeport, en fait. Hein, c'est pas facile.
0: Alors, partagez avec nous une belle histoire de photos de passeport. 604-662-6032 par texto ou utilisez la bulle de conversation audio. On va faire le point sur les feux de forêt dans quelques instants avec la journaliste Rosanna Tiranti. Entre autres, aujourd'hui, on a évalué les dégâts matériels à Clinton, là où il y a un immense feu. C'est deux feux, en fait, qui se sont jumelés pour en créer un autre très gros. Et d'autres détails, bien sûr, donc avec Rosanna Tiranti. Également, Marie-Claire Holland va nous parler de coups à la tête au soccer. Elle est physiothérapeute sportive attitrée à l'équipe nationale de soccer féminin et cofondatrice de la clinique Medisport Physio. Cette fin de semaine, dans un match entre l'Inter Miami et le CF de Montréal, il y a eu un dur coup à la tête entre deux joueurs. Un des joueurs a dû quitter sur civière, entre autres. Donc, même si on étiquette ces sports comme le soccer et le basketball, des sports sans contact, il y a des dangers quand même. Alors, on va parler avec elle de tout ça un peu plus tard. À la météo, Fabienne, bon, ça a bien changé pour Vancouver au courant de la journée. Là, c'est du soleil présentement.
1: On a revu le soleil, en fait, et il sera là aussi demain avec quelques petits nuages, mais quand même, dans l'ensemble, pas de précipitations au programme pour Vancouver avec un maximum de 21 degrés. Abbotsford, c'est à peu près le même programme de ciel variable, mais ça va commencer par des nuages d'abord et des risques de bruine, en fait, assez tôt demain matin. Mais ça va se dégager ensuite. On aura 23 degrés au mercure. À Squamish, on parle de soleil, principalement pour demain avec ce même 23 degrés. Whistler, on parle d'un ciel variable avec 21 degrés. Kamloops, ce sera très ensoleillé avec 28 degrés prévus. Pour Kelowna, on a un avertissement quant à la qualité de l'air pour Kelowna et on prévoit quand même du soleil demain avec 29 degrés. On a aussi ce même avis d'avertissement sur la qualité de l'air dans pas mal de régions, dont tout l'Okanagan, Kootenay aussi, et puis du côté de Prince-Georges. Et Prince-Georges, en plus de cet avis sur la qualité de l'air, on a aussi une veille d'orage violent et un avertissement, une alerte d'orage violent. Donc on attend des orages possiblement en soirée, cette nuit, voire demain après-midi. Mais ça devrait quand même être assez ensoleillé demain dans la journée avec un maximum de 19 degrés. Terrasse et Kitimat, on parle d'averse avec 17 degrés. Pour Tofino, 17 degrés aussi, mais sous un ciel variable. Nanaimo, des nuages qui devraient s'en aller en début d'après-midi. Et on devrait revoir le soleil, maximum de 23 degrés. À Victoria, plutôt un ciel variable avec 20 degrés. Au Yukon, à Dawson, on parle de soleil pour demain avec un maximum de 20 degrés là aussi. Et à Whitehorse, là, ce seront plutôt des averses qui devraient débuter en matinée. Et on a même aussi un risque d'orage plus tard en après-midi, maximum de 17 attendu à Whitehorse.
0: Merci beaucoup, Fabienne. Bonsoir. À demain. Circulation, ça s'est un peu amélioré sur Admiral Roads à Victoria en direction nord, là, vers la Transcanadienne. Par contre, en direction sud, vers Craig Flower Road, il y a encore une bonne congestion. Un peu plus au nord, l'avenue McKenzie aussi vers la Transcanadienne. Et sinon, sur la Transcanadienne, ça commence à ralentir à l'avenue Cloverdale en direction ouest. Ça roule bien à North Vancouver, attention Astérix, pour se rendre sur le pont Ironworker. Par contre, il y a une collision après Capilano Road, ça occasionne un bon ralentissement qui débute à la hauteur de Taylor Way. Taylor Way est congestionné d'ailleurs en direction sud vers Marine Drive et le pont Lionsgate dans ce secteur-là. Alors, il y a une congestion là, qui se poursuit jusqu'au boulevard Edgemont environ, mais par la suite, ça roule assez bien. Et sinon, à travers Burnaby, direction ouest, ça va ralentir un tout petit peu, mais généralement, ça roule assez bien. Et sinon, dans le Grand Vancouver, les ralentissements habituels près de la 91A dans le sud de Burnaby, près de New Westminster, c'est un peu au ralenti. Et la rue Knight, à partir de Richmond vers Vancouver, également, c'est dense.
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0: Et aujourd'hui, on se déplace à Squamish, plus particulièrement aux abords du canal Mamquan Blind. Ça, il y a juste les locaux qui vont savoir c'est où à Squamish. C'est le restaurant de Broken Seal où travaille Frédéric Prince. On l'a joint à l'instant. Bonjour Frédéric.
3: Allô, ça va bien?
0: Ça va super bien. Merci d'être avec nous. Est-ce qu'il fait beau aujourd'hui à Squamish?
3: Il fait super beau. Ça a commencé un peu pluvieux, mais en ce moment, le ciel se dégage, gros soleil, on est super bien.
0: Puis décrivez-nous la vue au Broken Seal. Là, je disais, vous êtes sur le bord du canal Mamquan Blind. Ça ressemble à quoi là, sur votre terrasse?
3: En ce moment, hein, c'est vraiment le fun, honnêtement. Je regarde le Chief, on a la vue sur Mamquan Glacier, on a Atwell au loin. Fait que, ouais, on est bien gâtés ici.
0: Wow, excellent. Puis moi, je connais pas ça de Broken Seal. Vous vous spécialisez dans quoi, ce restaurant?
3: Notre restaurant, je dirais, ça fait pas mal de tout. C'est des tapas. On aime ça regrouper les groupes d'invités qu'on invite au restaurant. Fait que c'est plein de petites bouchées. Souvent, les gens vont prendre à peu près 3 à 4 assiettes à partager. Nos bao buns, je dirais, c'est nos best-sellers. Vraiment.
0: Et bon, vous, ça fait 3 ans maintenant que vous êtes à Squamish, c'est ça?
3: Moi, personnellement, oui, 3 ans.
0: 3 ans. Et puis, vous aimez ça?
3: J'adore ça. Je suis venue pour une année, là, ça fait 3 ans, puis on dirait que je me vois plus repartir.
0: Ah oui, ça, c'est l'histoire, j'imagine. Vous devez en connaître des gens à Squamish hein, qui sont venus pour quelques mois, une année, puis ça fait plusieurs années qu'ils sont là.
3: Oui, je dirais Squamish, mais un peu partout, n'importe où, mais ici, là, c'est dur de ne pas tomber en amour.
0: Oui, parce que vous avez fait Whistler, Squamish, Tofino et Banff également. Dites-nous, oui. Parmi toutes ces belles communautés-là, quand même, est-ce que c'est Squamish votre préféré?
3: Oui, de loin, je dirais. C'est vraiment là que j'ai trouvé mes routes.
0: Oui, bon. Qu'est-ce que vous faites de vos temps libres, vous, l'été, à Squamish, quand vous n'êtes pas au restaurant?
3: C'est sûr que travailler dans un restaurant l'été, c'est sûr de trouver du temps libre, mais dès que j'ai une petite minute à moi, c'est sûr que je suis quelque part dans l'eau, proche d'une rivière, l'océan, ou tous les lacs qui nous entourent. C'est sûr que je suis en train de nager. Sinon, dans une journée de congé, je vais trouver une manière d'aller en montagne. On a tellement des belles hiking là, partout, même proche de Whistler, mais à Squamish spécialement. On a vraiment des accès faciles à des belles trails.
0: Oui. Trouvez-vous que cet été, c'est un bon été là, pour le tourisme, les visiteurs? Est-ce que vous en voyez beaucoup au restaurant?
3: Je dirais que c'est un bon été, définitivement, avec la FIFA qui était à Vancouver. Ouais. Je dirais que j'ai pas vu une augmentation comparée à l'année dernière. C'est pas mal, c'était dit. C'est une bonne année. On s'attendait peut-être soit que justement avec la FIFA, on ait plus de monde. Mais non, je dirais les gens ne sont pas nécessairement venus plus loin que Vancouver. Là.
0: OK, ouais, ben oui, on se demandait hein, si les gens allaient prendre quelques jours, louer une voiture, aller voir Whistler, Squamish peut-être. Mais bon, Constance Ferland de la Buvette nous disait la même chose aussi la semaine dernière. D'ailleurs, c'est elle qui vous a recommandé pour l'entrevue. Parlez-nous un peu de Constance, de votre amie. Les deux, vous êtes en restauration. Est-ce que parfois, vous allez prendre un verre pour décompresser?
3: Oui, mon Dieu, ça fait tellement du bien de trouver des gens qui comprennent notre réalité. En restauration, c'est pas facile. On a des horaires vraiment atypiques. Fait que c'est sûr que c'est le fun. J'étais justement avec elle ce matin. On est allé déjeuner au Fergie's Café. Puis ça fait du bien d'avoir quelqu'un avec qui parler justement de comprendre les réalités, les enjeux. Les deux, on manage des petits business. Fait qu'on a souvent les mêmes enjeux. Fait que c'est le fun de pouvoir avoir un regard extérieur sur nos situations quelconques là, d'un point de vue ou de l'autre, puis de se donner des conseils. Fait que ça doit faire à peu près une bonne année qu'on est amis proches maintenant. Là.
0: Ah oui, puis ça fait du bien, j'imagine, d'en parler en français aussi. Quoi qu'il y a beaucoup de Québécois quand même à Squamish, mais c'est pas pareil des fois quand on s'exprime pas dans notre langue, non?
3: Ah, 100%, ça fait tellement du bien. Il y a quelque chose que les anglophones canadiens comprendront jamais parce que j'ai l'impression qu'il y a tout le temps des petites jokes de « Ah, les Québécois, vous restez en gang », mais ouais, il y a quelque chose de vraiment naturel de parler dans ta propre langue. Là, ton cerveau, il est un peu à off, puis ta personnalité, elle chaîne peut-être plus facilement. Là, fait que oui, c'est vraiment définitivement plaisant d'avoir quelqu'un comme ça. Oui.
0: Je voulais vous entendre, Frédéric. Il y a quelques jours, là, il y a eu un accident sur la route Sea to Sky. Ça a fermé la route là, jusqu'à très tard dans la nuit. Je me demandais si vous l'aviez ressenti sans ville. Vous voyez des touristes qui avaient peut-être retourné, qui sont venus à Squamish, peut-être au restaurant. Est-ce que vous avez souvenir de cette journée-là?
3: Ah oui, je m'en rappelle très bien. Oui, quand il y a des accidents, ça arrive honnêtement quand même fréquemment. Je dirais au moins 2 fois par été ou que ça ferme là, complètement toute la nuit pratiquement. On le sent définitivement là, cette journée-là. On avait une corde assez régulière, là, un pace de service normal. Puis on s'est fait vraiment... on a définitivement senti la pression. Là. On a rempli le restaurant. Puis ça se bat un peu partout aussi. C'est triste à voir parce qu'on n'a pas beaucoup d'accommodation dans Squamish. Il n'y a pas beaucoup d'hôtels. Fait que les gens, ils se battent un peu pour les chambres disponibles. Ça se rendait même jusqu'à Whistler. Fait que en même temps, c'est bon pour une business, on va se le dire, que ça l'empêche certaines personnes de se rendre à des endroits, ben ça les force un peu à venir à Squamish. Fait que pour la business, c'est des bonnes choses, mais malheureusement, à côté humain, c'est toujours un peu plus dur à gérer, je trouve.
0: Ouais, est-ce que vous la trouvez dangereuse, cette route-là? Vous, qui êtes à Squamish depuis 3 ans, vous devez la parcourir assez régulièrement. Trouvez-vous que c'est dangereux?
3: Ah, définitivement. Oui, c'est vraiment... Honnêtement, je pense que du fait de venir de Québec l'hiver, personnellement, je me sens plus expérimentée que certaines autres personnes de la faire l'hiver. Mais on le voit... Moi, personnellement, j'ai l'impression qu'avec les touristes, peut-être ils sont moins habitués de faire du voyagement en auto avec de la neige ou juste les côtes qui sont quand même assez... tu sais, les curves sont assez intenses.
0: Ouais.
3: Je dirais que c'est quand même dangereux. Là. Les gens, je pense qu'ils prennent peut-être pas ça au sérieux ou la gravité des routes, là, mais ouais, il y a des gens assez téméraires, je dirais.
0: Alors, Frédéric Prince à Squamish, on demande toujours à nos invités de nous recommander quelqu'un à qui parler dans le futur. Est-ce que vous avez une petite recommandation pour nous?
3: Oui, j'ai mon ami de très longue date qui s'appelle Patrick Anthony qui vit à Whistler. Il vient de partir sa compagnie sur le Green Lake de Wake Surf.
0: Oh, wow!
3: Je recommanderais un jeune entrepreneur.
0: Bon, parfait. Bon, on va aller faire du wakeboard, dans le fond, du wake surf, c'est ça?
3: Du wakeboard, oui. Wakeboard,
0: wake surf. Excellent. Puis si jamais on va du côté de Broken Seal à Squamish, qu'est-ce qu'il faut commander?
3: Honnêtement, un peu de tout. Notre chef il est vraiment spécialisé. On a un petit menu. Toutes les assiettes sont faites avec extrêmement d'amour, de temps. Mais les bourbon, Squamish, je vous dirais, c'est vraiment la chose à ne pas manquer.
0: Parfait. C'est ce qu'on commande et ce sera servi en français par Frédéric Prince. Merci beaucoup, Frédéric.
3: Oui.
0: Bon été.
3: Bien, merci à toi. Bon été.
0: Bye-bye.
3: Bye-bye.
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0: En Colombie-Britannique, la lutte contre les feux de forêt s'intensifie, particulièrement du côté de Clinton, dans le centre de la province. Le feu de Pear Lake continue de monopoliser l'attention des autorités, avec un brasier qui dépasse désormais les 669 km². De nombreux ordres et alertes d'évacuation sont maintenus, tandis que près de 190 pompiers se battent sur le terrain. On fait le point avec la journaliste Rosanna Tiranti. Bonjour, Rosanna.
4: Bonjour, Olivier.
0: Alors, la situation semble particulièrement critique aujourd'hui à Clinton. À quoi doivent s'attendre les pompiers sur le terrain?
4: Alors, aujourd'hui, les conditions météorologiques ont compliqué le travail des pompiers. Environnement Canada avait prévu des températures élevées, une forte sécheresse et évidemment, le véritable problème, comme dans de nombreuses situations, c'est le vent. Et en fait, on attendait des rafales assez fortes de sud-est, pouvant souffler entre 50 et 70 km/h. Donc ça nourrit les feux. Et donc, selon Gene Strong de BC Wildfire, ce cocktail météo, il risque de provoquer un comportement extrême du feu et une croissance importante du brasier. Et avec la longue fin de semaine qui approche, elle pense que la pression ne va pas redescendre sur les pompiers.
5: Unfortunately, looking at the long weekend, we are looking for a return of hot and dry conditions with some of that wind that contributes to that fire growth. So unfortunately, we're not out of the woods quite yet.
4: Donc elle explique que pour la longue fin de semaine, on s'attend à un retour de conditions chaudes et sèches, accompagnées encore de vents qui nourrissent les flammes. Et elle prévient donc qu'on n'est pas encore sorti d'affaires.
0: La ville de Clinton, d'ailleurs, est menacée par les flammes depuis un moment. Est-ce que le village a subi des dommages matériels?
4: Alors, à l'intérieur même des limites du village de Clinton, la réponse, c'est non, même s'il y a eu des images qui ont été partagées sur les réseaux sociaux. Selon le maire de Clinton, Roland Stanky, qui vit dans la communauté depuis 40 ans, il n'y a aucun bâtiment et commerce qui ont été détruits au cœur de la municipalité. Il y a une équipe d'évaluation de dommages qui est d'ailleurs sur place en ce moment pour inspecter le secteur avec des pompiers. Et d'ailleurs, ce travail va continuer dans les prochains jours. Mais la situation, elle est différente dans la périphérie sud de Clinton. Et le maire, il confirme qu'il y a eu des structures qui ont été malheureusement détruites. Les pompiers, ils doivent constamment surveiller les braises chaudes et les petits départs de feu. Et pour le maire, Stanky, c'est l'un des pires incendies qu'il ait connu.
6: En 2026, the fire sort of did come into town. It's gone through our reservoir. It's gone through the watershed. So it's become more and more intense the whole time.
4: Donc, il explique que si la ville a eu une alerte en 2009, une évacuation, un ordre d'évacuation en 2017, le feu avait épargné la ville et cette fois, l'incendie s'est vraiment rapproché. Il a traversé et détruit le réservoir d'eau et le bassin versant. Donc, c'est une intensité grandissante qu'il remarque au fil du temps.
0: Oui, j'imagine que pour les résidents qui sont évacués, on doit vivre cette période-là d'attente avec beaucoup d'angoisse.
4: Ouais. Oui, c'est une épreuve qui est psychologiquement très difficile, Rudy. Le maire, évidemment, il essaie de tenir au courant le plus possible les résidents pour ne pas nourrir l'inquiétude. Mais pour certains, il y a quand même, il est possible que le pire se soit produit. Nos collègues de CBC ont parlé justement à Questoran Smith. Elle dirige un centre de recyclage au sud de Clinton, donc dans une région qui a été possiblement touchée. Et elle craint d'avoir perdu sa maison avec tous des souvenirs familiaux de son enfance. Et elle décrit cette attente et la perte comme des véritables montagnes russes émotionnelles.
7: It's a major roller coaster. You know, one minute you're laughing, the next minute you're crying. You know, sometimes I even feel guilty for smiling or laughing because of the devastation that's all around, but when I'm laughing, it's with my family.
4: Donc elle confie qu'en une minute, elle passe du rire aux larmes. Elle se sent parfois coupable de sourire face à tout ce qu'elle imagine comme une dévastation. Mais elle précise que quand elle rit, c'est quand elle est entourée de ses proches, de ses enfants, de ses petits-enfants, et c'est eux qui sont son pilier en ce moment.
0: Et comment ces gens entrevoient la suite là, et la reconstruction?
4: Oui, alors il y a une immense résilience au sein de cette communauté, Rudy, vraiment une vraie solidarité. Kirsten Smith, elle expliquait d'ailleurs aux collègues de CBC que son entreprise de recyclage de métaux va être très importante, essentielle en fait pour aider les résidents à déblayer les tracteurs, les véhicules qui sont potentiellement brûlés. Elle promet d'être présente pour sa communauté quand l'accès sera rétabli pour le village. Et par contre, le retour à la normale, c'est sûr qu'il paraît long, selon le maire de Clinton. Il prépare déjà ses citoyens. Il dit qu'il y aura une rencontre publique qui va avoir lieu. Mais il va falloir faire preuve de réalisme. Et il prévoit aussi que la construction du réservoir d'eau qui a été abîmé sera longue.
6: Fairly challenging, but I don't think that things will ever be 100% perfect before you let people back in. I think for the most part, you just look at it and do the best you can, work with what you have, and people have to have some kind of an understanding.
4: Donc il dit que le retour à la maison, il va falloir attendre longtemps et tout sera pas parfait au retour. Il faudra s'armer de patience. Les résidents vont devoir faire preuve de vraiment beaucoup de compréhension et de réalisme. Oui, ça va être compliqué.
0: Puis avec un feu de cette ampleur, une météo défavorable et des évacués qui aimeraient bien rentrer là, un jour, est-ce que la province va déployer des renforts supplémentaires à Clinton?
4: Oui, quand même des bonnes nouvelles pour terminer. Les renforts arrivent enfin avec l'augmentation de cette activité des feux. La Colombie-Britannique, elle a fait appel au Yukon. Donc il y a 25 pompiers qui sont arrivés. Aussi de l'Alberta, à peu près 66 pompiers, et puis aussi de l'aide à l'international. On attend environ 200 pompiers mexicains qui arriveront en deux vagues la semaine prochaine, juste après la longue fin de semaine, donc peut-être du répit pour les pompiers qui vont pouvoir se reposer. En terminant, Rudy, je dirais qu'avec tous ces feux-là, la province elle a émis des interdictions de feux de camp vraiment strictes, avec des amendes importantes, et le gouvernement maintient un bulletin spécial sur la qualité de l'air de niveau jaune, pour plusieurs secteurs, y compris Clinton, parce qu'il y a la fumée qui stagne et ça ajoute un risque pour les résidents à proximité.
0: Ouais. Bon, on est seulement mardi, mais j'ai l'impression que tout au long de la longue fin de semaine, on va suivre ça de très près. Rosanna Tiranti, merci beaucoup.
4: Merci à vous.
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0: Et le premier ministre israélien Benjamin Netanyahou a rencontré ce matin le président américain Donald Trump à la Maison-Blanche. C'est la première rencontre entre les deux hommes depuis le début de la guerre au Moyen-Orient. Au menu des discussions, il y a bien sûr la suite à donner à la guerre avec l'Iran, mais il y a aussi en filigrane l'impopularité croissante ces dernières années d'Israël auprès de la population américaine. Un récent sondage de l'Institut de recherche Pew indiquait d'ailleurs qu'entre 2022 et 2026, l'impopularité d'Israël aux États-Unis est passé de 42 à 60. Garrett Martin est professeur en relations internationales à la American University à Washington. Il en a discuté avec ma collègue Laurence Martin à l'émission Midi Info. Il explique quelles sont les attentes de part et d'autre avec cette rencontre.
8: Pour Netanyahou, il y a évidemment en fond de toile des élections très cruciales qui se profilent à l'automne. Et donc, je pense que pour lui, c'est important de montrer qu'il n'y a pas vraiment d'espace, qu'il n'y a pas vraiment d'écart entre la position israélienne et la position américaine. Certainement, on a vu des indications, on a vu des reportages qui ont souligné parfois des divergences. Donc, je crois que pour Netanyahou, c'est évidemment pour montrer son statut international, qu'il est le dirigeant qui peut vraiment maintenir cette alliance cruciale avec les États-Unis.
9: Et du côté de Donald Trump, qu'est-ce qu'il souhaite accomplir avec cette rencontre?
8: Je pense que pour lui, évidemment, c'est de même, parce qu'il est empêtré dans une guerre qui n'est pas populaire. Donc, je crois que c'est aussi important pour lui pour montrer qu'il y a finalement un plan, qu'il y a vraiment une approche qui peut enfin mettre fin ou au moins rassurer la population américaine qui est de plus en plus sceptique par rapport à un conflit qui avait été promis de durer seulement quelques semaines. Évidemment, on en est bien loin déjà.
9: Ouais, en même temps, il y a des divergences entre les deux hommes. On voit Donald Trump qui aimerait quand même donner une chance aux négociations, le premier ministre israélien qui, lui, bon, souhaiterait possiblement une opération plus vaste en Iran. Est-ce qu'il peut vraiment se retrouver?
8: Je pense que ça va être difficile, au moins, bon, publiquement, je pense qu'ils peuvent évidemment montrer un bon visage et montrer qu'il y a très peu de divergences, mais il reste des divergences fondamentales et qui ne peuvent pas être résolues aujourd'hui. Il y a une raison de géographie qui est essentiellement différente. Pour Israël, c'est un problème qui est vu de manière beaucoup plus existentielle, alors que pour les États-Unis et pour Donald Trump, le Moyen-Orient et l'Iran est un problème parmi beaucoup. Donc il y a cette divergence et cette réalité géographique ne peut pas être résolue malgré toute la bienveillance des deux côtés.
0: Et la rencontre survient alors que le soutien à Israël dans la population américaine est en baisse. Pourtant, lors de l'attaque du Hamas le 7 octobre 2023, il y a eu au départ un sentiment de soutien à Israël dans le monde et aux États-Unis. Comment expliquer cette baisse d'appui à l'égard de l'État hébreu? On écoute Garrett Martin.
8: Oui, il y a eu un vrai choc, hein, je pense, comme dans beaucoup de parties du monde, et y compris aux États-Unis, par rapport à la manière dont les attaques du 7 octobre étaient extrêmement sauvages, et aussi l'ampleur de ces attaques. Mais bon, il faut quand même penser que depuis, on est à presque 3 ans après, la réponse israélienne a été vue par certains secteurs américains comme disproportionnée, comme trop. Oui. Et on est aussi soumis à des images répétées sur les réseaux sociaux et autres de la souffrance, des victimes qui sont beaucoup plus maintenant du côté palestinien.
9: Ouais, 70 000 morts palestiniens, voilà.
8: Et on avait déjà un effritement un petit peu dans les sondages même avant 2023. Donc je crois que ça se construit sur, on va dire, plus de doutes, moins de soutien affiché parmi la population américaine, mais évidemment, ce qui se passe dans le conflit a accéléré ça de manière profonde.
9: Oui, parce qu'il y a beaucoup d'Américains qui estiment que Donald Trump s'est peut-être fait un peu avoir, bon, ce sont leurs mots, mais s'est peut-être fait un peu entourlouper par Benjamin Netanyahou et qu'il n'aurait pas dû aller dans ce conflit.
8: Oui, je pense qu'il y a plusieurs angles pour expliquer, on va dire, cette moindre popularité. Il y a cet angle-là, et je pense qu'il y a aussi parmi nombreux Américains, surtout les Américains les plus jeunes, un sentiment que les États-Unis passent trop de temps sur les problèmes internationaux et pas assez sur les problèmes internes. Donc je pense qu'il y a aussi ce côté-là qui a beaucoup joué. Puis aussi, encore une fois, je pense que, on va dire, l'ampleur du nombre de victimes a, semble-t-il, touché beaucoup plus les plus jeunes générations, même si on voit un effritement plus général au sein de la population américaine.
9: Donc il y a un changement générationnel, est-ce que vous diriez ça?
8: Je pense que ça, c'est la partie la plus visible de l'iceberg. C'est là où on voit vraiment le changement le plus dramatique, même s'il y a des différences, par exemple, plus chez les démocrates que chez les républicains. Mais on voit des effritements dans toutes les catégories d'âge, aussi tous les niveaux d'éducation, même chez beaucoup de groupes religieux différents. Donc, c'est un problème plus fondamental, même si, encore une fois, la jeune génération est l'exemple le plus flagrant.
0: C'était Garrett Martin, professeur en relations internationales à la American University à Washington, à l'émission Midi Info aujourd'hui.
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0: Et un nouveau rapport révèle que la pollution atmosphérique est à l'origine de centaines de décès prématurés en Colombie-Britannique.
10: Oui, c'est un rapport de la Fondation pulmonaire de la Colombie-Britannique qui prévient que les effets des feux de forêt à long terme sur la santé peuvent être graves. Jennifer Maher a les détails.
11: À mesure que le changement climatique s'intensifie, les feux de forêt sont appelés à devenir plus fréquents et plus violents, ce qui devrait entraîner une augmentation des concentrations de particules fines provenant de la fumée. Il s'agit là d'une des conclusions du plus récent rapport sur la qualité de l'air de la Fondation pulmonaire de la Colombie-Britannique. L'organisme estime que les particules fines contribuent chaque année au décès prématuré d'environ 1900 habitants de la province.
12: Those go into your bloodstream, they impact your brain, your heart, your lungs.
11: Le porte-parole de la Fondation, Prem Gundara, explique que les particules fines se retrouvent dans le sang. Elles peuvent ainsi provoquer des effets néfastes comme l'irritation des voies respiratoires ou encore des maladies cardiaques et pulmonaires. Il ajoute que d'autres risques pour la santé à long terme comprennent celui de développer une démence et de nuire au fœtus pendant une grossesse. Le médecin Chris Carlston, chef du service de médecine respiratoire à l'Université de la Colombie-Britannique, explique que la chaleur peut aggraver les effets de la fumée.
13: When you're hot, you need to breathe faster to get rid of that heat.
11: Il précise qu'il faut respirer davantage pour évacuer la chaleur, ce qui fait qu'on inhale plus de pollution. La Fondation pulmonaire ajoute que filtrer l'air peut contribuer à réduire certains risques, tout comme porter un masque à l'extérieur. Ici Jennifer Maher, Radio-Canada, Vancouver.
0: Et il faut le rappeler, Caroline, ignorer l'interdiction de faire des feux de camp n'est pas une excuse.
10: Non, c'est ce que disent les agents de conservation de la province qui ont découvert beaucoup de feux illégaux en fin de semaine. Les agents ont distribué même 19 contraventions pour un total de près de 22 000 $ d'amende. Donc, des amendes assez salées. Pourtant, il y a des interdictions qui sont en vigueur dans les régions de Caribou, de Kamloops, dans le sud-est de la province. Des interdictions nécessaires parce qu'un total de 132 feux de forêt brûlent en ce moment dans la province.
0: Et le feu de forêt qui menace Clinton pourrait s'intensifier?
10: Oui, et selon le maire du village, les incendies s'aggravent d'année en année. Le compte-rendu de Rosanna Tiranti.
14: Des températures élevées, une forte sécheresse et des vents forts du sud-est, entre 50 et 70 km/h, risquent de compliquer le travail des pompiers sur le front du feu de Pierre Lake.
15: We're expecting extreme fire behavior expected today and significant.
14: Le brasier de plus de 669 km² risque de grandir fortement mardi, prévient Paula Wilbur de BC Whitefire. Et la longue fin de semaine ne devrait offrir aucun répit aux pompiers.
16: It's getting worse every year.
14: À Clinton, le feu qui menace la ville cette année est l'un des pires qu'il n'ait jamais vu, croit le maire Roland Stenke, qui vit dans la communauté depuis plus de 40 ans.
16: No, buildings or businesses that have been destroyed.
14: Le maire confirme que des structures ont bien été détruites au sud de la municipalité, mais le village de Clinton n'a subi aucun dommage selon les informations dont il dispose. Il explique tenir les résidents au courant et tenter de les rassurer pour ne pas nourrir l'inquiétude de ceux qui ont tout laissé derrière eux.
7: We can't just walk away from it.
14: Crystal Smith, une résidente du sud de Clinton, dirige un centre de recyclage dans le secteur.
7: They rely on people like us and we're going to be there.
14: Même si elle craint d'avoir perdu sa maison, elle affirme que sa famille et elle reviendront à Clinton dès qu'ils le pourront, pour aider les résidents et participer à la reconstruction de la communauté. Ici Rosanna Tiranti, Radio-Canada, Vancouver.
10: Voilà Rudy, donc ça fait le tour de l'actualité.
0: Merci beaucoup Caroline.
10: Je vous en prie, à demain.
0: Circulation pour sortir du centre-ville de Vancouver, assez dense par le pont Burrard, également en direction ouest sur Georgia. Ça va ralentir jusqu'à Pender environ. Une fois dans le parc cette année, il n'y a pas de problème. C'est à Nord Vancouver où c'est difficile. Taylor Way, dans les deux directions, est pas mal congestionné parce que, bon, un petit peu plus loin, là, il y a eu un accident. Il y a une congestion qui débute sur la Transcanadienne en direction est et qui se poursuit passé au moins quelques Pilano Road et encore peut-être même un petit peu plus loin jusqu'au boulevard Edgemont environ. C'est lent en direction ouest. La bonne nouvelle, c'est que ça roule bien pour embarquer sur le pont Iron Workers. Là, il n'y a pas de problème. Puis à travers Burnaby, en général, ça demeure assez fluide. Pour Victoria maintenant, à Saanich, ça s'est encore amélioré. À Narrow Road, ça va assez bien. L'avenue McKenzie, ça demeure lent pour accéder à la Transcanadienne direction ouest et la Transcanadienne en direction ouest à partir de Saanich Road. Il y a là aussi une légère congestion.
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0: Et puis, on a eu beaucoup de questions pour vous aujourd'hui. Tout d'abord, on vous demandait de choisir votre ville de rêve entre Whistler, Squamish, Tofino ou Banff en Alberta. Vous pouvez répondre à cette question-là. Également, on vous demandait, avez-vous une anecdote de photo de passeport? Parce que maintenant, vous allez pouvoir renouveler votre passeport en ligne. Je ne sais pas si vous avez une anecdote, une photo ou celle que vous avez actuellement. Peut-être qu'elle n'est pas de votre goût. Vous n'avez pas nécessairement une très bonne mine là-dessus. Alors, n'hésitez pas à partager ces anecdotes ou répondre à nos questions quiz au 604-662-6032 ou en utilisant la bulle de conversation sur l'application audio. On continue en parlant des feux de forêt. Il y a de nombreuses personnes qui courent le risque de perdre leur propriété dans les flammes. On l'entendait à Clinton, on est très inquiets. Les assurances existent pour contrer ce type de désastre, mais encore faut-il avoir la bonne police avec le bon assureur. Comment les compagnies déterminent-elles le montant de ces polices et ce qui est couvert? Sophie Guilbeault, directrice des partenariats à l'Institut de prévention des sinistres catastrophiques, en a parlé au journaliste Charles Lebourgeois.
17: Lorsqu'on parle d'une police d'habitation générale, un produit de base qui est offert, une protection de base qui est offerte est effectivement la protection aux incendies. Donc, ce n'est pas une couverture d'assurance où un propriétaire va dire « je veux une couverture ou je ne veux pas ». C'est normalement automatiquement offert dans une police d'assurance de base. Si on regarde, par exemple, au feu de forêt, notre institut, l'Institut de prévention des sinistres catastrophiques, travaille beaucoup en fonction de la recherche pour la réduction des risques. Au niveau d'une maison qui va être localisée dans une zone à haut risque, dans l'interface entre la forêt et la ville. Un assureur peut particulièrement regarder quel type de parement extérieur se trouve sur la maison. C'est par exemple que du vinyle est beaucoup plus haut risque de brûler, non seulement de brûler, d'éventuellement contaminer le sol pendant que ça brûle. Il y a certains types de toitures à éviter, mais si par exemple un assureur voit que un propriétaire a mis du fibrociment, par exemple, comme parement extérieur, que ce propriétaire a investi dans une toiture qui va être aussi résilient que tout feu de forêt. On parle de classe A, des matériaux de classe A qui sont aussi dans le barreau d'asphalte ou encore une toiture de métal. Il y a des choses comme ça. Il y a aussi qu'est-ce qui se retrouve autour de la propriété. Donc, est-ce qu'il y a des choses qui pourraient, par exemple, facilement prendre en feu lors d'une situation d'incendie de forêt. Donc, il y a quand même des choses qui sont entre les mains des propriétaires, des gouvernements locaux pour aider les propriétaires pour réduire ce risque-là. Et lorsqu'on commence à réduire les risques, tant à l'échelle de la communauté qu'au niveau du propriétaire, c'est sûr que ça diminue le risque. Ça diminue le risque non seulement pour les assureurs, mais ça diminue aussi le risque pour les propriétaires, pour le gouvernement local, pour le ministère fédéral et autres.
0: C'était Sophie Guilbeault, directrice des partenariats à l'Institut de prévention des sinistres catastrophiques au micro de Charles Lebourgeois.
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0: Amateurs et amatrices de soccer, vous avez peut-être été témoin de cette violente collision cette fin de semaine entre le joueur de l'Inter Miami, Herman Berterame, et le défenseur du CF Montréal, Efraim Morales. C'était samedi. Berterame a été pris de convulsions après un important contact à la tête et l'ambulance s'est amenée sur le terrain pour lui apporter des soins. L'incident a relancé les discussions entourant les coups à la tête dans le monde du soccer et surtout des conséquences qu'ils peuvent entraîner. On en discute avec Marie-Claire Arlen, physiothérapeute sportive, attitrée notamment à l'équipe nationale de soccer féminin et cofondatrice de Medisport Physio. Bonjour, Mme Arlen.
18: Bonjour.
0: Mais dites-nous, tout d'abord, dans des sports qui ne sont pas de contact, là, comme le soccer, qu'est-ce qui fait que les joueuses et les joueurs soient à risque de commotion cérébrale?
18: Ayant côtoyé le sport depuis plusieurs années, moi, je le mets dans un sport de contact. C'est juste, c'est pas le même genre de contact comme la boxe, puis le rugby et le football américain. Mais il y a certainement du contact. Puis on l'a vu à la Coupe du Monde avec les joueurs qui se roulaient un peu partout, qui se prenaient le genou. Donc, le contact est toléré. Peut-être pas comme le badminton où est-ce qu'on n'aurait pas l'adversaire à côté de nous. Donc, le soccer, le basketball, c'est quand même des sports de contact qu'il faut savoir. Donc, ça veut dire qu'on peut avoir différents mécanismes de blessure. On peut avoir la tête qui va frapper un ballon. On peut avoir la tête qui va frapper un autre joueur. Et on peut aussi avoir la tête qui va frapper le sol. Donc, ces mécanismes-là peuvent amener des signes et symptômes d'une commotion cérébrale.
0: Oui. Et donc, comme souvent, je pense que vous nous l'avez bien dit, mais souvent, on associe ces sports-là, le soccer, entre autres, comme des sports de non-contact. Est-ce que ça veut dire qu'on sous-estime les risques de commotion cérébrale ou qu'on ne les prend pas bien en charge lorsqu'elles arrivent?
18: De mon côté, ça fait longtemps que je prends ça... au sérieux, puis on sait le reconnaître, puis faire l'éducation, mais possiblement dans la population générale, on l'associe peut-être moins que le football américain, puis le hockey qui a été beaucoup plus dans les médias. Puis les organismes sportifs ont vraiment fait un gros blitz au niveau de l'éducation, de tous les niveaux, chez les jeunes jusqu'au niveau professionnel. Mais le soccer, on sait qu'il y a eu des changements de règlement. Maintenant, si il y a une atteinte possible à la tête, quand on va sur le terrain, on a un petit peu plus de temps pour faire une évaluation. Et chaque équipe, parce que quand on monte dans le niveau de soccer, comme avec l'équipe nationale, si une joueuse sort et elle se fait remplacer, elle ne pourrait pas re-rentrer. Puis c'est pour ça que des fois, c'est compliqué au soccer. Parce que si on sort l'athlète, parce qu'on ne sait pas, s'il y a une commotion, hein, des fois, il nous faut du temps, il faut évaluer, on ne peut pas les rentrer de nouveau. Donc, ça va changer le jeu. C'est sûr que des fois, les athlètes vont être fâchés. Des fois, ça... donc, c'est là qu'ils ont changé un peu les règlements. Ou est-ce que si on sort l'athlète, on peut utiliser un carton, disons, pour une commotion, puis l'autre équipe va aussi avoir un carton pour un athlète avec commotion. Ils ne vont pas se faire pénaliser. Donc, c'est comme tu as une capacité de faire un autre changement au soccer. Mais ça rend que je pense qu'il y a encore du travail à faire pour faciliter puis prévenir qu'un athlète joue possiblement avec une commotion cérébrale, parce que c'est cette idée-là qu'on ne peut pas avoir accès vraiment pour l'évaluer comme il faut, là, dans une salle tranquille et tout ça.
0: Ouais. On parle bien sûr plus là, d'athlètes adultes, comme dans l'incident qu'on a vu ce week-end, mais qu'en est-il des enfants, des plus jeunes? Je suis certain qu'il y a plusieurs parents à l'écoute, dont les enfants jouent au soccer ici en Colombie-Britannique à l'année longue, là, dans plusieurs endroits de la province également. J'avais vu il y a quelques années, peut-être, on interdisait les coups avec la tête également là, sur le ballon. Là. Est-ce que ça aussi, ça peut provoquer des commotions cérébrales ou des micro-commotions cérébrales?
18: Alors, il y a de plus en plus de recherches. Il n'y a rien qui est encore comme des guidelines qu'il faut absolument faire, puis les changements de règlement. Aux États-Unis, ils ont mis en place qu'il n'y a aucune tête qui est tolérée, enseignée chez les 10 ans et moins au soccer. Au Canada, je suis moins au courant de qu'est-ce qui est toléré, mais dans le sens que ça veut dire que l'arbitre va intervenir s'il voit un jeune qui fait une tête. Il va dire non, t'as pas le droit, s'il a 9 ans ou plus jeune. Entre 11 ans et 13 ans, aux États-Unis encore, parce qu'ils ont fait des changements de règlement, on voit qu'ils vont tolérer, ils vont commencer à enseigner comment bien faire une tête, mais on va essayer de limiter l'exposition, parce qu'on veut pas qu'ils fassent des têtes pendant une heure et demie de temps dans une pratique, t'sais. Puis là, ben, après l'âge de 14 ans, c'est là qu'on voit qu'il n'y a pas de restriction. Je pense que ça fait du sens. C'est comme le hockey aussi, ont changé les règlements pour les mises en échec, parce qu'on voyait que changer ce règlement-là diminuait énormément les commotions cérébrales. Mais ça, il faut des recherches, il faut faire des changements de règlement pour ensuite voir si ça change les rites ou les statistiques au niveau des blessures. Comme parent, je te dirais que je l'entendais souvent sur le terrain, puis que les parents ou les entraîneurs disaient « Ah ouais, il fait une tête! » Puis c'était quasiment glorifié quand que le jeune athlète faisait une tête, comme « Wow, il a été courageux, courageuse! » Mais il faut se poser la question, est-ce que c'est la meilleure décision, surtout pour un jeune qui n'a pas encore vraiment un beau contrôle de son corps? Je pense qu'on devrait favoriser, hey, peux-tu attraper avec ton pied et faire un jeu un peu plus tactique que de frapper avec la tête à ce niveau-là.
0: Quels sont les signes à surveiller s'il y a un contact à la tête durant un match de soccer, là, les signes à surveiller qui pourraient indiquer une commotion cérébrale?
18: Les signes, je te dirais, c'est qu'il y a eu un impact, comme je mentionne, soit avec la balle, avec le terrain, avec un autre joueur. Souvent, les gens, ben, ils vont arrêter, hein? Ils vont se faire sonner, ils vont secouer la tête, ils vont se prendre la tête, ils vont peut-être rester au sol pour un certain temps. Donc ça, déjà, on devrait se poser la question, oh, il y a quelque chose qui est arrivé. De là, on va vouloir dire, ben, est-ce que tu as mal à la tête? Est-ce que tu te sens étourdi? Est-ce que tu sais on est où? Donc, t'sais, poser les questions pour regarder un peu au niveau cognitif, physique, comment tu te sens. Quand, si on a un doute, on retire l'athlète. C'est sûr qu'on veut pas risquer qu'il y aurait un autre impact ou les choses s'empirent. Donc, on prend pas de chance, puis on le retire. Puis on va voir comment il se sent par la suite. Puis on recommande toujours d'aller voir un professionnel de la santé pour savoir est-ce qu'il y a une commotion. Puis c'est important de savoir aussi que des fois, les symptômes, c'est pas le jour même, l'adrénaline, tout ça. C'est des fois le lendemain, on va se réveiller, puis le jeune va dire aux parents, hey, j'ai mal à la tête, je me sens pas bien, je peux-tu rester à la maison? Des fois, c'est quand il retourne à l'école que là, le fait d'avoir accès sur les électroniques, le bruit, les lumières, aussi d'utiliser notre cerveau au niveau cognitif peut maintenant amener certains symptômes. Donc, ça serait des choses que je te dirais, je vois en clinique. Des fois, c'est pas tout le temps instantané. Donc, c'est important d'avoir de retirer l'athlète jusqu'à temps qu'on sait est-ce que ça pourrait être une commotion cérébrale.
0: Mm-hmm. En terminant, je voyais qu'une étude du Centre pour le contrôle et la prévention des maladies des États-Unis, publiée en janvier cette année, démontrait que les filles auraient plus de chances de risque de subir une commotion cérébrale que les garçons dans un sport qui utilise les mêmes règles. Comment on explique la différence entre filles et garçons?
18: Bien, premièrement, je pense que c'est bien qu'on commence à étudier les différences entre les filles puis les garçons parce que il y en a. Ça fait longtemps qu'on sait que ces statistiques-là sont là, mais on sait pas encore pourquoi. Donc, on va dire que c'est multifactoriel. Il y a plusieurs choses qui peuvent contribuer. Je crois d'avoir travaillé avec les deux sports, bien, les deux genres. Les filles, des fois, sont plus ouvertes à parler de comment ils se sentent. Ils reconnaissent aussi quand ils se sentent pas normal. Alors, il y a numéro un, c'est ça. Hein? Une commotion, on le voit pas nécessairement. Alors, il faut que l'athlète le reconnaisse, puis il faut qu'il en parle. Il faut qu'il parle à quelqu'un de confiance pour dire « je me sens pas bien, c'est-tu normal? » Alors, il y aurait ça. Ensuite, il y a d'autres possibilité, est-ce que c'est au niveau de la force du coup, est-ce que c'est aussi au niveau de l'accès à des entraîneurs qui vont avoir la capacité, la compétence pour enseigner aussi bien que des fois peut-être les hommes. Puis ça, je dirais que de moins en moins, c'est un facteur, mais je sais que quand je regarde ma fille, quand elle était plus jeune, c'était beaucoup des parents bénévoles, puis mon gars, ben c'était des entraîneurs embauchés, puis ça, c'était leur travail temps plein. Donc ça, c'est toutes des choses qui peuvent peut-être expliquer, mais on ne sait pas encore vraiment c'est quoi 100%.
0: Marie-Claire Holland, vous êtes physiothérapeute sportive, physiothérapeute attitrée à l'équipe nationale de soccer féminin et cofondatrice de Medisport Physio. Merci pour ces explications aujourd'hui.
18: Merci d'en parler.
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0: Beaucoup d'actions aux Jeux du Commonwealth que vous pouvez regarder gratuitement en direct sur Too.tv. Aujourd'hui, Cameron Rogers a une fois de plus survolé la compétition au lancer du marteau. La Canadienne de 27 ans a défendu avec succès son titre aux Jeux du Commonwealth, en plus d'obtenir un nouveau record de l'événement avec son lancer de 74 mètres. Et 91 centimètres. Championne olympique et double championne du monde en titre, Rogers détenait la marque précédente des Jeux du Commonwealth qu'elle avait établie en 2022. Notre athlète de Richmond, Colombie-Britannique, s'est installée en tête du classement avec son premier lancé et puis ensuite elle a conforté son avance avec le deuxième. Bravo. Maintenant, Kylie Mass, maintenant, nage vers l'or, toujours aux Jeux du Commonwealth. Elle a conservé sa couronne aux 50 mètres d'eau aujourd'hui avec un chrono de 27 secondes 32 centièmes. Bravo. Et deux autres médailles pour Félix Dolci qui continue de s'éclater. Le gymnaste québécois a remporté l'or à la table de saut puis à la barre fixe en plus du bronze aux barres parallèles. C'était donc ses 4e, 5e et 6e médailles d'or. Air Canada l'a appelé. Ils ont dit là, tu vas payer un surplus pour revenir. Là. Ça va être trop pesant, ça. Hein? Après avoir décroché l'or à l'épreuve par équipe vendredi avec ses compatriotes, le Lavallois est reparti avec l'argent au concours complet dimanche. Et puis, il est remonté sur la plus haute marche du podium lundi après avoir dominé les anneaux. Vraiment des jeux incroyables pour Félix Dolci. Et puis, on apprenait ce matin que Prime Video va diffuser les matchs de la Ligue nationale de hockey du mercredi au Canada, autant en anglais qu'en français. Prime Video et Rogers ont conclu un accord de sous-licence de 12 ans, qui fera donc d'Amazon le diffuseur au Canada des matchs du mercredi soir dans les deux langues officielles. Mais on ne connaît toujours pas qui seront les équipes attitrées à tout cela. Voilà, c'était vos sports.
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0: Mais parcourir le sentier de la côte ouest, c'est aussi du sport, particulièrement lors des derniers jours, puisque les pluies torrentielles ont forcé Parc Canada à demander aux randonneurs d'évacuer du sentier. On en a joint un, lui, hier soir. Il a décidé de plier bagages mouillés, d'ailleurs. Patrick Laprise vient de Montréal pour faire le sentier avec son fils et avec un ami également, mais c'était trop dangereux pour continuer. Il nous a expliqué plutôt dans quelle situation ils se sont retrouvés.
20: On a commencé le 25 au matin, le sentier, après les orientations habituelles. On avait dormi au camping à Pacena. On est parti, on a fait une bonne journée de randonnée, 16 kilomètres. On avait bien dans les jambes, donc on s'est installé dans un camping à Tsukowis Creek. Puis c'est à ce moment-là, on savait que la pluie s'en venait, donc on s'était préparé pas mal. Puis mais ça s'est mis à tomber très dur en fin de journée, donc on est rentré dans nos tentes. Puis le lendemain matin, la petite chute qui était toute mignonne à côté de nous était devenue une espèce de torrent là, qui faisait monter le niveau de l'eau, qui a défait le sandbar à la fin de la plage. Ça a changé complètement l'environnement. Fait que là, on s'est dit, OK, il est arrivé quelque chose cette nuit. Il est tombé beaucoup de millimètres, peut-être plus qu'on pensait. Fait que là, on est parti pour une autre journée, mais en se rendant, tu sais, avec toute la pluie qui était tombée, il y a eu plein de fuites dans nos tentes. On a fini par être très mouillés. Fait qu'on on a réservé une place au Crab Shack à Nettinat Narrows pour avoir une cabine pour essayer de se sécher. Mais la journée, il a fallu travailler très, très fort toute la journée, faire nos 16 kilomètres avec nos sacs à dos trempés. Le sentier était, comme je l'ai écrit sur Facebook, là, le sentier était complètement inondé. On avait de l'eau jusque par-dessus les chevilles. On a traversé des rivières de 4 pieds avec beaucoup de courant. Donc là, c'était de plus en plus difficile. On est arrivé pas mal épuisé. Puis rendu là, il y avait plein d'avertissements que les gens avaient de la difficulté à traverser par l'autre côté là, du Nettinat Narrows, qu'il y avait des problèmes avec les voitures, les qu'ils appellent les cable cars sur la West Coast Trail, qui sont comme des voitures qu'on doit tirer avec des cordes pour traverser des rivières. Donc il y avait plein de petits obstacles qui semblaient se présenter devant nous à ce moment-là. Alors on a remis en question notre le fait de poursuivre.

0: Il y a un feu qui est dans un foyer, donc puis des petits feux de haut propane qui permettent à tout le monde de se réchauffer. Fait que c'est vraiment le point de rencontre. À cet endroit-là, tout le monde se questionnait, tout le monde voulait avoir plus d'informations parce qu'on avait vraiment peu d'informations de Parc Canada. Toutes les communications sont très dures. Il n'y a pas de réseau cellulaire, il n'y a pas vraiment d'Internet. Donc, on avait des petits rapports ici et là que certaines criques étaient très, très élevées, très gonflées, que les gens avaient de la difficulté à les traverser. Là. Il y a des gens qui partaient quand même. Là, on regardait ça aller. C'est que c'est vraiment... On a monitoré la situation toute la journée, puis on a pris la décision qu'on pense qui était la bonne.
1: Là. Bon. Comment est le moral des troupes, là, présentement?
0: Ah, ben là, on est dans un camping un peu loin de tout. Là, on est à 4 heures de Victoria, mais on est tombé dans une magnifique forêt. Donc, on essaie de tirer le positif de ça. Là, c'est une belle randonnée de bateau pour nous sortir du crab shack. T'sais, les gens ont tous été généreux, tout le monde était super compréhensif. Là, fait qu'on en profite. On s'est baigné dans le lac qui est très froid encore, là, mais ça, c'est des beaux moments quand même après tout ça.
1: Ouais, est-ce que ça faisait plusieurs années que vous essayiez de faire le sentier? Je sais que c'est une loterie qui est très difficile à avoir. Là.
0: Ouais, dans ce que si, j'ai vécu en Colombie-Britannique il y a 25 ans, donc c'est quelque chose qui était resté accroché, là, un petit rêve de faire la West Coast Trail. Cette année, après avoir voyagé un peu, je suis allé en Nouvelle-Zélande faire des grandes randonnées aussi. Fait que j'ai décidé d'essayer de réaliser mon rêve. Fait que j'ai embarqué mon fils là-dedans, mon ami. Fait que bon, ça, c'est pas cette année que je vais le terminer apparemment, mais j'ai quand même beaucoup aimé l'expérience.
1: Entrevue complète avec Patrick Laprise, évacué du sentier de la côte ouest. Il était au camping Nitinat.
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3: La 26e conférence internationale sur le sida est en cours à Rio de Janeiro. L'occasion de bilan sur la progression du VIH et du sida un peu partout dans le monde. On fait en fait un triste constat. Au Canada, nous sommes le seul pays du G7 à voir une remontée des cas de VIH. Les plus récentes données révélant des nombres records d'infections transmissibles sexuellement et par le sang au pays. Et ce, malgré les avances médicales importantes comme le PrEP, un quasi-vaccin qui protège contre l'infection au virus. Pourquoi cette remontée au Canada? C'est la question que j'ai posée au Dr Sean Yaffe, directeur médical du Centre de santé sexuelle L'Actuel et cofondateur du Centre de santé autochtone de Jiu-Jacquet.
4: C'est surtout l'accès à les formes de prévention. Donc, il y a vraiment un manque d'éducation au niveau de la santé sexuelle dans des communautés générales. Si on parle beaucoup de PrEP dans les communautés LGBTQ, dont les hommes ayant des rapports sexuels avec d'autres hommes. Mais les autres communautés, on n'en parle pas. Fait qu'il n'y a pas beaucoup de médecins généralistes qui prescrivent la PrEP et aussi qui ne prescrit pas la PrEP chez les femmes aussi. Et donc ça, c'est vraiment une grosse problème qui cause une hausse. Alors les gens qui ne savent pas c'est quoi la PrEP n'ont pas l'opportunité de l'utiliser.
3: Demain, à l'émission, on parlera du Festival de la fierté qui a cours toute la semaine.
1: Merci beaucoup, Dominique. Bien hâte de vous écouter et toute l'équipe de Far West demain matin dès 6 heures. Qu'est-ce qui s'en vient demain à l'émission? Vous savez, on parle d'à peu près tout en termes de culture, de théâtre, de danse, de ballet, d'opéra, de chant populaire. Eh bien, demain, on va parler de heavy metal, puisque le légendaire groupe montréalais Cataclysme, un groupe qui a plus de 30 ans de tournée derrière la cravate, sera en spectacle le 2 août à Vancouver. Tout de suite après, pour vous donner une idée, ils s'en vont à Dubaï, ils s'en vont à Istanbul et ensuite à Mexico. Alors vraiment un gros nom, un incontournable de la scène métal canadienne et mondiale. Le guitariste du groupe, Jean-François Dagenais, sera avec nous demain. On va également se demander... pourquoi et que feront surtout les propriétaires des petites entreprises dans l'Ouest, puisque selon un nouveau sondage, ils vont prendre leur retraite dans les 10 prochaines années. Et c'est pas clair s'ils vont réussir à vendre ou à léguer à leur famille leur commerce. Qu'est-ce que ça veut dire, ça, pour les emplois? Tout ça s'en vient demain à l'émission. Au nom de toute l'équipe, je vous souhaite une bonne soirée ici, Rudy Desjardins. À demain!
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1: Ici Julie Dufresne. À Ça nous regarde ce soir. Meurtre de Daniel Langlois et de sa femme en Dominique, le voisin du couple et un complice sont déclarés coupables. Aussi à l'émission, nouvelles évacuations sur la côte atlantique en France.
2: Demain, ça sera une journée clé vraisemblablement parce que la température augmente et le vent peut-être aussi. Il y a un vent qui s'oriente davantage vers la métropole.
1: Le retour de la canicule menace le fragile contrôle du vaste incendie à l'ouest de Bordeaux. Et plus tard, le violeur de Tinder. Un documentaire qui donne la parole aux victimes de violences sexuelles sous sédation chimique. Une histoire troublante qui n'est pas sans rappeler celle des viols de Mazan et de Gisèle Pélicot en France.
3: Mes amis sont tous venus à la maison. Puis là, ils m'ont dit, tu t'en vas à l'hôpital, tu t'en vas porter plainte à la police. Je dis, non, j'ai pas de souvenirs parce que je me souviens pas de rien. Tu sais, c'est-tu vraiment arrivé?
1: C'est un crime qui avait fait grand bruit. Le verdict est tombé contre les accusés du meurtre de l'ancien homme d'affaires Daniel Langlois et de sa conjointe Dominique Marchand. Un crime qui était survenu en Dominique en 2023, une toute petite île des Caraïbes. Jonathan Lehrer, le voisin du couple de Québécois, a été déclaré coupable de meurtre. Son complice, Robert Snyder, est également reconnu coupable. Ma collègue et animatrice de l'émission Enquête, Marie-Maude Denis, s'était rendue en Dominique pour révéler notamment que l'un des suspects de ces meurtres avait des contacts en haut lieu et elle avait recueilli les témoignages des proches du couple. Elle se joint à moi. Bonsoir, Marie-Maude.
4: Bonsoir, Julie.
1: Marie-Maude, c'est au terme de seulement quelques heures, en fait, qu'un jury s'est mis d'accord sur ses verdicts au palais de justice de Roseau, la capitale de la Dominique.
4: Oui, il aura fallu à peine 2 heures, Julie. Ça, c'est très, très court en termes de délibération du jury pour que on annonce au palais de justice de Roseau que Jonathan Lehrer et Robert Snyder, son complice, étaient coupables des meurtres de Daniel Langlois et Dominique Marchand. Ça a fait grand bruit ici, mais ça fait vraiment grand bruit aussi là-bas où tout le monde retenait son souffle. Mm-hmm. Faut dire que le procès a commencé à la fin du mois de juin et la juge McDowell avait imposé un blocage complet d'informations sur tous les témoignages. Et ça, c'était pas rassurant, en fait, sur l'île parce qu'il y avait toutes sortes de rumeurs qui entouraient cette affaire. Alors, d'abord, rappelons les faits. Daniel Langlois et Dominique Marchand, ce sont deux Québécois qui avaient réalisé leur rêve de construire un hôtel de luxe, le Colibri Ridge, sur cette île qu'ils avaient adoptée. Ils étaient devenus là-bas des mécènes, des bienfaiteurs. Ils avaient aidé plusieurs personnes à démarrer leur entreprise. Ils avaient donné leur argent à plusieurs causes caritatives là-bas. Donc, ce fut la stupeur lorsque le 1er décembre 2023, on a retrouvé leur véhicule criblé de balles, complètement incendié, sur le bord d'un ravin dans la jungle, tout près de leur propriété. Et très vite, c'est leur voisin, Jonathan Lehrer, qui a été arrêté pour ce meurtre. Et il y avait une dispute qui durait depuis des années entre les voisins. Dans une île à peu près déserte, le petit chemin qui menait à l'hôtel de Daniel Langlois et Dominique Marchand passait tout près de la propriété de Jonathan Lehrer et lui prétendait que c'était sa propriété. Et bref, la police a fait tout de suite le lien, en fait, entre Jonathan Lehrer et le meurtre.
1: Et Marie-Maude, pour le reportage, vous vous étiez entretenue donc avec des membres de la famille qui craignaient justement que le processus judiciaire ne déraille en raison des liens de l'accusé avec des gens qui étaient bien placés en Dominique. Est-ce qu'ils sont soulagés aujourd'hui à l'issue de ce verdict?
4: Ben, en fait, on sent, là, je reçois des messages de gens en Dominique sur place qui disent à tout le monde félicitations pour le verdict. En fait, c'est toute une population qui retenait leur souffle et la famille parce que c'était pas évident ce procès-là. D'abord, il y avait pas de preuves directes. Il y avait un témoin, un touriste allemand qui était dans les environs du meurtre, qui faisait de la randonnée dans les environs du meurtre, mais qui avait pas été témoin direct. Les expertises balistiques n'étaient pas concluantes. Et surtout, il y avait une perception par la famille et par la population que Jonathan Lehrer avait des contacts en haut lieu. Mm-hmm. Vous savez, en Dominique, c'est un des pays les plus pauvres des Amériques et il y a un programme pour immigrants investisseurs. Alors, quiconque a 100 000 $ à investir, et c'est l'un des endroits où le programme pour immigrants investisseurs, c'est le moins cher dans le monde, peut acheter la citoyenneté dominicaise. Et c'est ce qu'avait fait Jonathan Lehrer. Il avait une espèce d'entreprise pour les survivalistes. Il avait construit un bunker et il s'apprêtait à développer une espèce d'endroit où les gens pouvaient payer un certain montant pour aller se réfugier en cas de cataclysme. Et ce qui faisait vraiment douter tout le monde, c'est que Jonathan Lehrer avait des contacts au gouvernement, notamment son ami de cœur, qui était une haute fonctionnaire dominicaise, qui a même été cautionné lorsque Jonathan Lehrer avait demandé sans succès sa remise en liberté. Donc, pour toutes ces raisons-là, les gens étaient extrêmement circonspects du processus judiciaire. Le premier juge du procès s'était récusé. L'avocat qui représentait Jonathan Lehrer au tout début était un proche du premier ministre de l'île qui est en poste depuis plus de 22 ans. Mm. Donc, il y avait beaucoup d'ingrédients qui donnaient une portée politique à ce procès qui allait au-delà, en fait, du meurtre triste et terrible des deux Québécois. Mm-hmm.
1: Alors, la suite des choses, en quelques secondes, Marie-Maude, je présume qu'un appel est possible.
4: Un appel est possible et on est toujours en attente de savoir combien de temps passeront les deux accusés, maintenant déclarés coupables, en détention. Je dois vous dire que j'ai pu m'entretenir il y a quelques minutes avec la maman aussi de Dominique Marchand, qui était beaucoup trop émue pour accorder une entrevue, mais pour qui cette annonce, ce verdict, arrive vraiment comme un sentiment de justice, comme un certain soulagement dans le drame qui fait énormément encore souffrir la famille.
1: Une autre démonstration que parfois les reportages d'enquête sont extrêmement d'intérêt public. Marie-Maude Denis, merci beaucoup d'avoir été avec nous.
4: Je vous en prie.
1: Au revoir.

0: En Gironde, dans le sud-ouest de la France, la météo complique le travail des pompiers. Le retour de la chaleur et du vent provoque de nouvelles reprises de feu, même aux portes de Bordeaux. Au parc des expositions de la ville, transformé en refuge géant, des milliers de sinistrés tentent de garder le moral grâce à un vaste élan de solidarité. Notre envoyée spéciale, Annick Béraud, est allée à leur rencontre.
1: Sur la pelouse du vaste parc des expositions, une bulle de bien-être.
2: On va se mettre face au lac tous ensemble. Voilà, super.
1: Animé par une bénévole face au lac artificiel de Bordeaux.
2: Et on souffle par la bouche.
1: Trois évacués du feu se laissent guider. Jacques en ressort apaisé.
3: Ben disons que dans ces circonstances, il est important de faire de l'exercice et puis de vivre à plusieurs. Donc c'est important ces activités qui sont nécessaires pour notre bien-être.
1: Il retrouve ensuite son lit de camp. Parmi les centaines qui sont placées en rangée dans les immenses salles, l'une d'elles fait plus de 800 mètres. Dans un secteur, distribution de matelas.
4: Ils disent que ça se gonfle pendant 24 heures, qu'il faut le laisser se gonfler tout seul et ça se gonfle pendant 24 heures.
2: Ah bon?
4: Ouais, il faut le laisser se gonfler tout seul.
1: Il y a tellement de dons que le parc des expositions en est submergé. Éric, responsable de la logistique, nous guide à travers des montagnes de boîtes et de paquets dans un grand entrepôt à ciel ouvert.
5: Alors là, nous avons des boissons, jus de fruits, de l'eau. Après, nous avons de la vaisselle jetable. Après, nous avons, là, on a fini, on a trié pas mal de linge qui est en carton qu'on a stocké là avec les tailles, les âges et puis femmes ou hommes. On a un coin pompier et on a, nous, une rotation pour l'alimentation uniquement pour les pompiers. Alors, ce sont des trucs vite faits, donc des compotes, des barres de céréales, des boissons énergétiques. Tout est là. Et eux, ils viennent pratiquement 4 ou 5 fois par jour. On a eu 26 tonnes de petits pots pour bébés hier soir. Ça représente, on a calculé, ça représente que si on donne ça à un gamin, à 20 ans, il n'a même pas fini de manger. C'est énorme. On a beaucoup de dons et la générosité des Français, ça fait plaisir de voir que la France est soudée encore. Voilà.
1: Les évacués du feu ont également accès à des aires de jeu. Ce qui plaît aux trois enfants d'Amandine, venus ici avec sa mère Odile il y a quelques jours.
6: Il y a des bénévoles qui ont donné des petites activités à faire. Il y a un petit coin là-bas pour vraiment les tout-petits où la petite adore aller. Des grands tapis où ils peuvent aller se dépenser, ils peuvent faire du badminton, ils peuvent faire du rugby.
7: Vous trouvez l'accueil ici?
8: Ah, rien à redire, rien à redire. Donc, honnêtement, tous les bénévoles sont au top. Ils sont là 24 heures sur 24. On a l'armée, on a la gendarmerie. J'ai découvert tout à l'heure qu'on avait un podologue. Hein. On a ostéopathe, on a le kiné, on a les secours.
1: Il y a également des espaces consacrés à de l'aide sociale, psychologique ou encore juridique.
9: Une
1: table, on ne fait pas que manger. On joue à des jeux de société. On discute.
10: On s'habitue.
11: L'être humain, il s'habitue à tout. Hein.
10: Et puis, je vais vous dire, on s'est rencontré plein de copains. Ce monsieur, je ne connaissais pas. Celui-ci non plus. Et puis, leurs épouses, tout ça. Il y a une bonne ambiance. C'est pas désagréable. Voilà.
1: Malgré les sourires, la fatigue et l'inquiétude se lisent sur bien des visages ici. Surtout qu'il y a des reprises de feu en Gironde à la faveur du temps sec, du regain du vent et du retour de la canicule, y compris aux portes de Bordeaux.
12: La Martignas dans l'après-midi, je le voyais même depuis mon bureau.
1: Le maire Thomas Cazenave.
12: Il a été tout de suite traité, on a vu une noria d'hélicoptères, mais également d'avions venir traiter le feu. Donc on a des départs de feu réguliers, mais ils sont tout le temps traités. Donc ça c'est très rassurant, il y a une très forte mobilisation. Demain ça sera une journée clé vraisemblablement, parce que la température augmente et le vent peut-être aussi. Il y a un vent qui s'oriente davantage vers la métropole.
1: Il se félicite que ses équipes aient pu trouver en deux jours plus de 2000 logements provisoires, chambres d'hôtel et logements étudiants, par exemple. Christelle et sa famille sont sur le point de quitter le parc des expositions.
13: Soulagée, on part, on nous a proposé un logement pas trop loin.
9: avec possibilité pour le chien. Donc on saute sur l'occasion. On est sûr jusqu'à vendredi, en espérant que d'ici là, on puisse rentrer chez nous.
1: Comme ont pu le faire d'autres résidents avec le feu vert de la préfecture.
13: Donc les habitants du Haillan, Pézine, Mérignac, Extra-Rocade peuvent rentrer chez eux.
1: Amandine espère bientôt retourner chez elle à Biganos, dans le bassin d'Arcachon.
7: Une idée de ce qui se passe là en ce moment à Biganos ou...
6: Pas du tout. Donc, via les réseaux sociaux, mais bon, comme il y a un peu de tout sur les réseaux sociaux maintenant, de toute façon, donc c'est compliqué de savoir. Donc,
7: on en laisse.
6: On espère que ça va s'arranger rapidement,
7: oui,
6: mais bon.
7: Rentrer, ouais, puis bon, il faut rester positif.
1: Ici Annick Béraud, Radio-Canada, Bordeaux.
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0: Il sera désormais plus facile de renouveler son passeport canadien en ligne. Le gouvernement élimine la limite de personnes qui peuvent en faire la demande chaque jour. L'annonce a été faite à Vancouver, où on rejoint la journaliste Julie Landry. Bonsoir, Julie.
15: Bonsoir, Julie.
0: Peu de gens le savaient, moi la première, je l'avoue, oui. Mais il était déjà possible de renouveler son passeport en ligne, mais c'était compliqué.
15: Oui, moi non plus, je le savais pas, et c'était parce que le nombre de demandes possibles était très limité. Il y a un collègue qui me disait, c'est un peu comme tenter d'inscrire son enfant dans un camp d'été ou de trouver une place de camping en Colombie-Britannique, où vous trouvez l'heure précise où les ouvertures sont disponibles, puis c'est oui. Très difficile. Et c'était très graduel. Quand ça a commencé le projet pilote en décembre 2024, il y avait 10 possibilités par jour pour tout le pays. Graduellement, ça a augmenté. On était rendu à 2000 par jour. Donc, cette période de rodage-là est terminée. Il y a plus de limites. Et pour la ministre de l'Immigration, Lina Diab, c'est une question d'efficacité qui va aider beaucoup de personnes. On l'écoute.
16: Pour les Canadiennes et Canadiens vivant dans des communautés rurales ou isolées, pour les personnes à mobilité réduite et pour les gens très occupés, cette option peut vraiment changer la donne.
0: Alors, Julie, quelles sont les conditions pour pouvoir renouveler son passeport en ligne?
15: Quand on regarde sur le site, il y a plusieurs conditions, mais en gros, il faut être adulte, il faut vivre au Canada, il faut que son passeport soit expiré depuis moins de 15 ans ou dans moins de 6 mois. Donc, il ne faut pas l'avoir déclaré volé, perdu, il ne faut pas l'avoir envoyé par la poste et il ne faut pas en avoir besoin avant 20 jours. Donc, si vous planifiez voyager rapidement, il vaut mieux faire votre demande en personne. Et il faut téléverser une photo de passeport numérique fournie par un photographe commercial. Donc, un peu comme avant, il faut aller à ses endroits-là, ils ne sont peut-être pas tous au courant. Donc, j'ai posé la question et on m'a dit qu'on invite les gens à imprimer les exigences relatives aux photos de passeport numérique puis les partager avec le photographe. Et autre nouveauté avec cette annonce aujourd'hui, il sera possible de suivre l'évolution de sa demande là, en ligne.
0: Mm-hmm. Maintenant, il y a toujours la question de sécurité qui revient. Oui. Qu'est-ce que le gouvernement fait pour s'assurer que nos données sont en sécurité et que le système est fiable?
15: Ben, c'était le but de ce projet pilote, justement, qu'on est allé vraiment, vraiment graduellement, étape par étape. Ça avait été annoncé en 2021. D'ailleurs, ça devait au départ commencer en 2023, mais on avait compris qu'il y avait encore des vulnérabilités dans le système. Ça avait retardé le début. Et donc, il y a eu une surveillance accrue tout au long du projet pilote. Et c'est rassurant, selon la ministre Diab.
16: On peut assurer les Canadiens et les Canadiennes qu'on a travaillé beaucoup pour assurer la sécurité des documents et aussi les risques de fraude sont minimisés parce que c'est critique pour nous.
15: Julie, les autorités s'attendent à 4,6 millions de demandes cette année et normalement, c'est 60 % de renouvellement. Donc, on pourrait voir 2 millions de demandes en ligne. C'est toujours possible de s'y rendre en personne ou utiliser la poste. Et on nous a assuré qu'il n'y aurait pas de coupure de poste de mise à pied à cause de ce programme-là. Et si tout roule comme prévu, la prochaine étape, ça pourrait être le renouvellement du passeport pour les enfants ou les Canadiens à l'étranger, mais encore une fois, on y va étape par étape.
0: Et on espère que ça va mettre fin à ces longues heures d'attente en file oui. Qu'on a probablement tous subies à un moment ou à un autre.
15: Julie Landry, c'est le but.
0: Oui, c'est ça, Julie Landry qui nous parle en direct de Vancouver. Merci beaucoup.
15: Avec plaisir.
0: Au revoir.
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0: Une chasse à l'homme est toujours en cours à Lac-aux-Sables, en Mauricie. Pour une troisième journée consécutive, Philippe Benoît est toujours recherché par la Sûreté du Québec. On rejoint Léa Lauzon à Lac-aux-Sables. Bonsoir, Léa.
17: Bonsoir.
0: Léa, il y a un mandat d'arrestation qui a maintenant été officiellement déposé.
17: Ouais, ce mandat d'arrestation qui a été déposé en après-midi confirme que Philippe Benoît fait maintenant face à une accusation de meurtre au premier degré, soit l'accusation la plus grave prévue au code criminel. Selon les allégations contenues dans ce document judiciaire, son fils de 16 ans aurait été tué à l'aide d'un objet contondant alors qu'il était séquestré. Évidemment, ces allégations n'ont pas encore été entendues. Et pendant ce temps, les recherches se poursuivent ici à Lac-aux-Sables où le véhicule utilisé par le suspect a été retrouvé dimanche. Les policiers qui concentrent toujours une bonne partie de leur effort dans ce secteur, même s'ils reconnaissent maintenant que le fugitif pourrait aussi se trouver ailleurs au Québec.
0: Et justement, Léa, les recherches sont toujours importantes là, sur place.
17: Ouais, les policiers qui ne relâchent pas leurs efforts depuis les trois derniers jours. On a des équipes au sol, des quadistes, des embarcations nautiques. L'escouade équestre également qui est arrivée aujourd'hui en renfort. Un hélicoptère qui ratisse le secteur hier, aujourd'hui également. Et ces experts ils seront là jusqu'à la tombée de la nuit encore aujourd'hui. Tous les secteurs jugés pertinents sont vérifiés. Et en parallèle, la Sûreté du Québec a demandé donc à l'ensemble des corps policiers de la province de demeurer vigilant parce que Philippe Benoît pourrait maintenant être retrouvé ailleurs au Québec. C'est pas une hypothèse qui exclut la Sûreté du Québec. Les enquêteurs qui rappellent également que Philippe Benoît pourrait être en possession d'armes blanches. Donc, toute personne qui croit le reconnaître ne doit surtout pas tenter d'intervenir, mais plutôt de composer le 911. Je vous laisse entendre, la porte-parole de la Sûreté du Québec, Audrey-Anne Bilodeau.
18: Il y a quand même plusieurs dizaines d'informations qui sont rentrées à la centrale. Chacune de ces informations sont validées par les policiers et certaines de celles-ci, potentiellement crédibles, nous portent à poursuivre les recherches dans le secteur ici. Vous l'avez vu, on a également diffusé une vidéo sur nos médias sociaux. Il y a plusieurs gens également qui nous écrivent, par exemple, sur nos plateformes de réseaux sociaux. Et comme je le mentionnais, chacune de ces informations-là sont validées par les policiers. Mais malheureusement, comme vous le savez, ne nous ont toujours pas permis de mettre la main sur M. Philippe Benoît.
0: Et Léa, on en a appris davantage sur le passé psychiatrique de Philippe Benoît aujourd'hui.
17: Oui, effectivement, des documents de la Cour supérieure révèlent qu'en 2018, le CIUS de la Mauricie Centre du Québec avait obtenu l'autorisation de lui prodiguer des soins psychiatriques. Le jugement qui fait notamment état de diagnostic de schizophrénie et de phobie sociale. On apprend également que quelques années auparavant, Philippe Benoît avait été accusé d'avoir proféré des menaces de mort envers son ex-conjointe et son fils. Il avait toujours cependant nié ces allégations. Je vous laisse entendre Mathieu Dufour, qui est psychiatre légitif. Oui.
19: S'il y a des symptômes de psychose puis qu'il a peur pour sa sécurité, là, souvent le fait d'avoir des délires de persécution, on pense qu'on est surveillé, on pense qu'il y a quelqu'un qui va nous faire du mal ou faire du mal à quelqu'un d'autre. Si en plus, on a des hallucinations auditives, on entend des voix qui nous disent « Oui, il faut que tu ailles faire ça parce que sinon cette personne-là va t'attaquer. » Quand on combine le délire avec les hallucinations, c'est là que ça peut être encore plus à risque d'avoir de la violence.
17: Donc voilà, pour l'instant, malgré les trois jours de recherche intensive, les policiers qui n'ont toujours pas trouvé Philippe Benoît, les opérations, comme je le disais, vont se poursuivre ici à Lac-aux-Sables demain si jamais Philippe Benoît n'est toujours pas retrouvé. Donc je vous rappelle, si jamais vous apercevez ou avez de l'information importante, de ne pas tenter d'intervenir et de contacter directement le 911 parce qu'on ne sait pas dans quel état Philippe Benoît se trouve et je vous rappelle qu'il pourrait être possiblement armé d'une arme blanche.
0: Léa Lauzon qui nous parlait de Lac-aux-Sables. Merci beaucoup pour ce compte-rendu.
17: Au revoir.
0: Restez à l'écoute. Plus tard à l'émission, la Ligue nationale de hockey, bientôt sur Prime Video. La plateforme d'Amazon diffusera les matchs du mercredi au Canada. Une entente de 12 ans a été conclue. Mais d'abord...
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0: Vous venez d'entendre un extrait de la mini-série documentaire « Le violeur de Tinder » qui va être disponible dès demain sur Crave. C'est une histoire vraiment troublante et qui n'est pas sans rappeler celle terrible de Gisèle Pellicot et des viols de Mazan en France. D'ailleurs, je tiens à prévenir les auditrices et les auditeurs. Dans les prochaines minutes, on va aborder le délicat sujet des violences sexuelles. Alors, les détails pourraient être perturbants pour certaines personnes. En 2025, le Québécois Samuel Modré a été condamné à une peine exceptionnelle de 25 ans de pénitencier pour avoir drogué et agressé sexuellement une dizaine de femmes. C'était donc, je le disais, une peine exemplaire. Il a été surnommé le violeur de Tinder parce que c'est sur cette plateforme-là qu'il rencontrait ses victimes et qu'il les invitait à le rencontrer. Et ma prochaine invitée a voulu donner justement la parole à ses victimes. C'est la réalisatrice et l'instigatrice du projet, Vanessa Boisset, qui se joint à moi en studio. Merci beaucoup d'être venue nous voir, Madame Boisset.
3: Bonjour.
0: Vous avez réalisé ce documentaire-là. Pourquoi est-ce que vous avez, vous, personnellement, décidé de parler de ce sujet?
3: En fait, quand il y a eu la couverture médiatique suite à l'arrestation et aux audiences de Samuel Modéry, ça m'a interpellée en lisant la presse, et je me disais, ça aurait pu être moi, en fait, d'utiliser les applications de rencontres en ligne. C'est la façon de rencontrer actuellement, donc on est toutes exposées à ce genre de prédateurs. Et de voir qu'en plus, au-delà de l'agression sexuelle, il y avait la soumission chimique. Pour moi, c'était... Il faut décortiquer le mécanisme, il faut comprendre et sensibiliser le public à ces dangers-là.
0: Oui, parce qu'effectivement, on constate quand on écoute, j'ai regardé le premier épisode, on constate qu'il n'y a pas de profil type de femmes auxquelles ils s'attaquaient. Vous avez parlé et donné la parole à plusieurs victimes. Elles sont toutes différentes. Oui. C'est le modus operandi qui est similaire, en fait.
3: Exactement. Il procédait toujours de la même façon et plus il avançait dans les agressions et plus il y avait des victimes, plus la violence était... il y avait un crescendo dans la violence, dans la fréquence. Et le modus operandi était toujours le même, mais raffiné. Plus il prenait confiance, en fait, comme c'est beaucoup le cas dans les crimes en série, en fait.
0: Alors, j'aimerais justement qu'on écoute un autre extrait de votre mini-série.
21: Ça semblait relativement facile pour Samuel Modéry de se présenter sous un beau jour, par le biais que ce soit de mensonges ou encore de tactiques de manipulation, de séduction, pour pouvoir par la suite les isoler, soit en allant chez elle ou en les ramenant chez lui.
0: Alors, c'est un extrait du témoignage de Stéphanie Chouinard-Tivierge, qui est professeure en criminologie, qu'on entendait. Je parlais du modus operandi. Il est question ici, un peu comme en France, de la soumission chimique. Et c'est ça qui est frappant quand on regarde votre mini-série. Il y a plusieurs de ces femmes-là, pour ne pas dire la totalité, qui n'ont aucun souvenir des agressions.
3: Exactement, et c'est ça aussi qui fait la spécificité de cette affaire, c'est que les femmes ne savaient pas qu'elles ont été agressées. Pour la plupart, c'est la police ou par la suite, lors de l'enquête et des procédures, qu'elles ont découvert qu'elles étaient victimes. Et c'est ce qui a rendu aussi l'affaire plus difficile à remonter, c'est que la police a trouvé des traces vidéo. En fait, certaines victimes avaient porté plainte parce qu'elles avaient des bribes de souvenirs ou parce qu'ils volaient aussi les victimes. Mm-hmm. Donc, ça a permis d'avoir des motifs pour aller faire une perquisition chez lui. Et c'est là qu'ils sont tombés sur les vidéos, parce qu'ils ne se contentaient pas d'agresser. Ils filmaient aussi ces agressions, ils mettaient en scène ces agressions. Et c'est à partir de là qu'ils ont vu l'ampleur de l'affaire, puis qu'ils ont vu qu'il y avait beaucoup plus de victimes qu'ils ne le pensaient.
0: Oui, et d'ailleurs, il y en a peut-être d'autres encore. Exactement. Qu'on n'a pas su identifier et qu'on n'a pas retrouvé.
3: Il y en a encore deux, d'ailleurs, dans celles qui font partie de la poursuite, qui ne sont pas identifiées à ce jour. Mais il y en a probablement d'autres dont il n'y a pas de traces vidéo qui ont peut-être été victimes également de ce prédateur.
2: Et c'est ça, l'une des similitudes, en tout cas, je trouve le plus frappante avec les viols de Mazan. Pour rappel, c'est l'histoire de Gisèle Pélicaud, dont on a beaucoup parlé, qui avait été droguée et violée chez elle pendant une période de 10 ans à son insu par une cinquantaine d'hommes qui avaient été invités par son propre mari. C'est un drame qui est devenu le symbole de la lutte contre la soumission chimique et les violences sexuelles. C'est un peu comme si on avait une version, malheureusement, vraiment très malheureusement, québécoise de ça. Bien sûr, il n'était pas marié avec ces femmes-là, mais le modus operandi, le fait qu'on ait retrouvé ces traces grâce aux vidéos qu'ils avaient enregistrées, l'ampleur de l'horreur aussi, je dirais.
3: Oui, parce qu'il mettait vraiment en scène ces agressions. Il ne s'est pas contenté de les agresser sexuellement. Il les a torturés. Les gestes, les sévices qui ont été posés sur ces victimes sont atroces. Et la plupart n'en ont pas de souvenirs, mais en ont des séquelles, qu'elles soient physiques ou psychologiques. Et plus il avançait dans sa violence, plus il mettait en danger la vie de ces femmes-là. Parce que de droguer une personne, déjà, c'est dangereux. Mais en plus, les sévices qu'il leur faisait subir, c'est étonnant qu'il n'y ait pas eu de mort.
2: Oui, effectivement. Donc, vous leur avez donné la parole. C'était important pour vous. Avez-vous l'impression, vous qui les avez rencontrés, parce que faut le dire, vous ne les identifiez pas dans la série. Est-ce que vous avez l'impression que maintenant qu'il a reçu cette peine exceptionnelle, que maintenant qu'il est identifié, qu'on sait tout le mal qu'il a fait, qu'elles sont soulagées ou qu'elles vont toujours vivre avec cette... je crois que poser la question, c'est un peu y répondre, en fait.
3: Exactement. Puis, je ne parlerai pas au nom des victimes. Chacune a son cheminement de reconstruction et chacune sont à des stades différents de ce cheminement-là. Mais les séquelles, elles sont là pour longtemps. Dans celles qui ont accepté de prendre, de nous raconter, de nous confier leur histoire à travers la série, même si elles sont fortes, elles sont courageuses, restent qu'elles vivent encore des séquelles. Puis, il y a un trauma qui reste là. Puis, ça ne se guérit pas en criant la pende.
2: Est-ce que de savoir que d'autres ont subi des gestes, des crimes similaires, fait en sorte qu'elles se sentent moins seules, peut-être?
3: Oui, mais en même temps, c'est sûr que ça a dû aider, mais en même temps, ça montre l'horreur aussi des gestes posés, de se dire « Pourquoi moi ?» Mais il y en a eu tellement d'autres et il y en a eu beaucoup d'autres. Mm-hmm. Et de se demander aussi, parce que certaines, il n'y a pas de preuves vidéo, donc il y a toujours ce doute de se demander « Qu'est-ce que moi, j'ai subi ?»
2: C'est inimaginable, en fait. Un peu comme dans l'histoire de Gisèle Pélicaud, en fait. À votre avis, en terminant, est-ce que vous avez l'impression que cette terrible histoire remet en question la sécurité des plateformes de rencontres en ligne? Parce que les femmes sont, et les hommes sont nombreux à l'utiliser, mais là, ici, on parle de femmes qui ont été victimes. Vous concluez quoi?
3: Mais je dirais, en fait, on a posé la question à certains des intervenants qui prenaient la parole, c'est que oui, ces plateformes-là sont un peu comme un buffet chinois pour des prédateurs, mais heureusement, c'est rare d'avoir des prédateurs comme ça. Ça existe, mais c'est pas la majorité. Y a aussi des belles histoires qui sortent des applications de rencontres. Par contre, est-ce que ça accroît le danger? Le danger est différent. C'est sûr que ça donne un accès à une population, à des rencontres beaucoup plus rapides, beaucoup plus la distance de savoir qui et où, à quel moment. D'avoir...
2: Et des invitations en privé dans notre propre résidence, en fait.
3: Exactement. Mais après, donc, il faut rester vigilant. Faut être sensible et vigilant par rapport à ces dangers-là. Mais autrefois, le GHB dans les bars,
2: c'était malheureusement
3: aussi
2: la même chose.
3: Une réalité. Donc, à un moment,
2: il y aura toujours, malheureusement, et effectivement, ce ne sont pas tous les hommes qui sont comme ça, mais malheureusement, on voit que l'histoire se répète.
3: Mais un des intervenants nous le dit, d'ailleurs, je pense que c'est Stéphanie Chouinard-Thivierge qui nous le dit dans la série, on ne peut pas vraiment se protéger contre des personnes mal intentionnées. Si ces prédateurs-là, ils ont des plans, il y a de la prédation, il y a de la manipulation, il y a de la séduction. Quand ils veulent appâter leur proie, ils vont réussir d'une façon ou d'une autre.
2: Bien, en tout cas, au nom des victimes à qui vous donnez la parole, merci beaucoup. Et pour les auditrices et auditeurs qui nous écoutent, sachez qu'il y a des ressources qui sont disponibles. Si vous ou l'un de vos proches a été victime de violences sexuelles, vous pouvez toujours contacter InfoAide Violences Sexuelles. Donc, l'adresse, c'est infoaidesviolencessexuelles.ca. Vanessa Boissel, la réalisatrice de ce documentaire, Le violeur de Tinder, merci beaucoup d'être passée en studio.
3: Ça fait plaisir.
2: Au revoir.
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0: On change de registre partout au pays. Les mises en chantier se sont multipliées ces dernières années. Des immeubles à logements ont poussé comme des champignons dans plusieurs villes. Mais au Québec, cette augmentation de la construction et du nombre de logements disponibles ne semble pas avoir eu d'effet sur l'abordabilité, selon une récente étude de Desjardins. Ma collègue Emma Guerrero-Dufour s'est intéressée à ce sujet. Bonsoir Emma.
1: Bonsoir Julie.
0: Alors Emma, selon Desjardins, les loyers continuent malheureusement à augmenter à un rythme soutenu au Québec.
1: Oui, et c'est le cas même si le nombre de logements disponibles augmente. Donc, le taux d'inoccupation au Québec devrait atteindre 3,8% en 2026, selon des projections globales de la Société canadienne d'hypothèques et de logements. Et ça représente une hausse par rapport à 2021, où on se situait plutôt à 2,1% de logements disponibles. Pourtant, même s'il y a plus d'offres, le prix moyen des logements ne baisse pas. Pourquoi? Eh bien, c'est entre autres parce que les promoteurs ont plutôt choisi de construire des logements plus haut de gamme, mais que les besoins de la population sont plutôt concentrés vers les logements les moins chers. L'économiste pour Desjardins, Maëlle Boulet-Prézeau, à qui j'ai parlé, va nous en dire un peu plus.
2: Le loyer moyen a augmenté avec ces nouveaux logements-là, dont le loyer est plus élevé. Puis, eux, les loyers commencent tranquillement à diminuer parce que, comme je l'ai dit, sont de plus en plus vacants. Donc, les promoteurs essaient de baisser le loyer pour attirer les locataires. Mais si on regarde à l'opposé, les locataires qui ont déjà un appartement qui est considéré comme étant plus abordable, mais il y a encore beaucoup de demandes pour ces appartements-là plus abordables. Donc, c'est pour ça que les loyers pour la grande majorité des locataires, eux, ne baissent pas.
0: Donc, Emma, les coûts des loyers qui augmentent globalement, évidemment, ça a des conséquences directes sur les familles qui doivent, elles, consacrer une plus grande part de leur budget au logement. Mais est-ce que ça a un effet encore plus large que ça?
1: Oui, c'est ce que dit justement cette étude de Desjardins, que ça a des conséquences aussi pour l'économie québécoise. J'y reviens dans un instant, mais évidemment, pour les familles, ça a un effet hein, sur le budget, mais aussi sur l'épargne. C'est donc plus difficile de mettre de l'argent de côté pour une mise de fonds. Ça retarde ou ça rend très difficile l'achat d'une propriété. Et ça a aussi des conséquences sur les dépenses discrétionnaires, comme les loisirs, les services, les biens durables. Donc, potentiellement moins de consommation, donc potentiellement moins de revenus pour tous ceux qui dépendent de cette consommation, donc commerce, restaurant, etc. Mm-hmm. Et ça peut avoir un impact aussi sur le développement des centres urbains parce que les coûts élevés des logements peuvent freiner l'attractivité de ces secteurs et donc leur développement économique.
0: Et d'autant plus que les hausses salariales ne suivent pas forcément donc les hausses des prix des loyers.
1: Non, et c'est même l'inverse. Selon Desjardins, la croissance des loyers dépasse depuis 5 ans la croissance des revenus des ménages. Et j'en ai parlé avec Francis Cortellino, qui est économiste pour la SCHL. Selon lui, on ne doit pas s'attendre à une baisse des prix des loyers, mais plutôt à un ralentissement éventuel de la croissance des prix des loyers, mais aussi un ralentissement des mises en chantier.
3: Nous, on anticipe une baisse des mises en chantier locatives dans les prochaines années parce que les développeurs vont s'adapter à ces conditions de marché-là qui sont maintenant plus difficiles. Il y a aussi la hausse des coûts de construction. Donc, amener un appartement locatif neuf sur le marché pour avoir un projet rentable, le loyer va être quand même très élevé. L'écho qu'on a des développeurs, c'est que dans les dernières années, dont la marge bénéficiaire, dont la marge de profit s'est réduite de plus en plus pour ne pas trop augmenter les loyers. Donc, ça devient de plus en plus difficile de faire des projets.
0: Les promoteurs immobiliers, Emma, sont à la recherche de rentabilité, ce qui entre en conflit avec les besoins de la population qui, elle, cherche des logements plus abordables. Alors, comment est-ce qu'on peut régler ce problème?
1: C'est sûr qu'il y a plusieurs avenues possibles et ça fait partie des discussions publiques depuis maintenant plusieurs années. Le professeur à l'École de travail social de l'UQAM et membre du collectif de recherche et d'action sur l'habitat, Louis Gaudreau, avait quelques propositions à me soumettre. Je lui ai parlé un peu plus tôt, on l'écoute.
4: Il faut que quelqu'un absorbe une perte quelque part. Et là, pour l'instant, je peux comprendre qu'il n'y a pas grand monde qui soit enclin à absorber cette perte-là. De sorte qu'on est face un peu à un dilemme comme société, si on veut vraiment rétablir la portabilité, soit d'une part, on l'impose par voie réglementaire ou législative, en imposant des gels, des plafonds, ou soit on fait comme on l'a fait depuis plusieurs décennies déjà, qu'on l'absorbe collectivement, la perte, par des subventions publiques.
1: Dans les mesures qui ont été instaurées dernièrement, il y a la première ministre Christine Fréchette qui a entre autres mis en place un crédit d'impôt qui permet de rembourser une partie de ce qu'on appelle la taxe de bienvenue pour les premiers acheteurs. C'est pas non plus une aide directe pour rendre le logement plus abordables. Il y a le gouvernement fédéral aussi qui a créé l'agence Maison Canada pour construire des logements abordables partout au pays. Ça devrait permettre de bâtir 4000 nouvelles maisons préfabriquées, entre autres à Ottawa, Toronto, Longueuil. Mais ce que dit le rapport de Desjardins, c'est justement que même si on augmente la construction, c'est pas suffisant pour assurer l'abordabilité. Donc, c'est vraiment un enjeu qui continue de poser problème un peu partout au pays. Et au Québec, le logement a de bonnes chances de s'inviter dans la prochaine campagne électorale cet automne parce que ça préoccupe beaucoup de gens.
0: Oui, j'ai bien l'impression qu'on n'a pas fini d'en parler. Emma Guerrero-Dufour, merci beaucoup.
1: Au revoir.
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0: En Inde, le premier ministre Narendra Modi est-il en train de perdre la main? Un mouvement de protestation lancé par de jeunes étudiants a fait plier son gouvernement. Sous la pression des manifestants qui dénoncent des cas de fraude aux examens universitaires, le ministre de l'Éducation a fini par présenter sa démission la fin de semaine dernière. On en parle avec Rania. Bonsoir.
6: Bonsoir, Julie.
0: Nous allons donc revenir sur cette démission, mais avant, pour bien comprendre ce qui se passe en Inde, oui, revenons sur les origines de cette crise.
6: Alors, ça a commencé en mai. En mai, il y avait un concours d'examen pour des aspirants étudiants en médecine. 2 millions de jeunes Indiens qui ont présenté, qui ont passé cet examen-là, ce concours à New Delhi. Ces examens ont été annulés. Pourquoi? Parce qu'il y a eu un cas de fraude. Donc, des questions qui ont été fuitées d'avance. Ça a créé un tel malaise chez les étudiants parce que certains passent des mois, passent des années pour préparer pour cet examen-là puisque les places sont limitées dans les universités. Mm-hmm. Et selon des médias indiens, le malaise était tellement grand que ça a créé une détresse chez plusieurs de ces étudiants-là. Une vingtaine se seraient même suicidés. Donc, le mouvement, il est né à partir de là. Le mouvement se fait appeler le Parti du Peuple des Cafards. Pourquoi les cafards? C'est un nom satirique qui est inspiré d'une insulte qui a été lancée par le procureur général de New Delhi, qui avait qualifié les jeunes sans emploi de cafards, de parasites. Et donc, le mouvement est né en ligne d'abord et puis très rapidement gagner la rue. Sa principale demande, c'était la démission du ministre de l'Éducation qui, après avoir résisté pendant des semaines, a fini par céder à la pression et jeter donc l'éponge samedi dernier.
0: Mm-hmm. Mais est-ce que cette démission-là a vraiment calmé les étudiants en colère?
6: Donc là, le mouvement a suspendu les manifestations, mais ces jeunes menacent aujourd'hui de redescendre dans les rues parce que la police a arrêté plusieurs de leurs membres, plusieurs étudiants, plusieurs manifestants. Les représentants du mouvement donc disent que la libération des manifestants arrêtés figure parmi les conditions essentielles qui ont mené à la suspension des protestations. Et plus tôt aujourd'hui, la Cour suprême a même ordonné la remise en liberté des manifestants mineurs, donc âgés de moins de 18 ans, qui n'ont pas de casier judiciaire. Mais pour le moment, les étudiants donnent un ultimatum au gouvernement Modi en disant qu'ils ont jusqu'à demain pour libérer tous les manifestants qui sont en détention. Et en plus de cela, ils veulent aussi l'abandon des poursuites judiciaires qui passent sur eux.
0: Mm-hmm. Alors, est-ce qu'en plus de la démission du ministre de l'Éducation, il y a d'autres mesures que le gouvernement Modi envisage de prendre pour justement apaiser la grogne des étudiants?
6: Oui, le Parlement, en fait, est en train d'examiner un projet de loi qui vise à durcir les sanctions visant les auteurs des fraudes aux examens universitaires. La peine maximale, donc, passerait de 5 ans de prison à 10 ans de prison, en plus d'amendes qu'ils devraient payer, qui peuvent aller jusqu'à plus $1 million. Donc, on voit que les sanctions sont assez sévères. Il faut savoir que ce scandale-là n'est pas nouveau. Les cas de fraude aux examens universitaires sont assez courants en Inde. Il y en a tous les quelques ans, il y a des scandales comme ça qui éclatent, sauf que celui-là, quand même, a fait un effet assez... a été assez marquant chez les jeunes, parce qu'en plus, il y a eu ces cas de suicide, évidemment. Il y a aussi le fait que les étudiants indiens font face de plus en plus à des portes fermées à l'étranger, puisque les règles sur les visas d'immigration, les règles pour les visas d'études aussi deviennent de plus en plus sévères, que ce soit aux États-Unis ou même ici au Canada. Mmh.
0: Même chez nous, effectivement. Oui. Ce mouvement de protestation-là, Rania, a engendré une véritable crise politique, donc, pour Narendra Modi.
6: Oui, et Modi qui est connu pour être inflexible, pour avoir une main de fer sur l'Inde depuis 2014, la première fois où il a été élu. Et donc là, il a dû fléchir face aux demandes des étudiants, parce que la crise, en fait, commençait à dépasser juste une question de fraude aux examens. On dénonce le chômage aussi, qui disproportionne disproportionnée chez les jeunes. Le pays compte l'une des populations les plus jeunes au monde, avec 360 millions de personnes qui sont âgées entre 15 ans et 29 ans. Mais selon les dernières données, 40% de ces jeunes-là sont sans emploi. Et la plupart sont des jeunes qui sont diplômés. Donc on voit que même si l'Inde est en train de monter en puissance économiquement, c'est la quatrième plus grande puissance économique au monde après le Japon. L'Inde est aussi le pays le plus peuplé au monde avec 1,5 milliard d'habitants. C'est 18% de la population mondiale. Et donc, clairement, Narendra Modi a dû agir rapidement pour mettre fin à ce mouvement qui aurait pu faire un effet de boule de neige et grandir, avoir de plus graves conséquences sur son gouvernement.
0: Oui, parce que le développement donc, ne bénéficie pas à tous.
6: Oui.
0: À quoi est-ce qu'on doit s'attendre maintenant, Rania?
6: Alors, je pense qu'il faut surveiller la suite des choses, voir si les autorités d'abord vont relâcher ces manifestants qui ont été arrêtés. Et si oui, quand? Est-ce qu'ils vont respecter l'ultimatum ou pas? En tout cas, l'opposition officielle s'est rangée aux côtés des manifestants et utilise aussi ce momentum pour dénoncer les agissements du régime, la répression aussi des manifestants. On commence à cibler de plus en plus Narendra Modi. Comme il a dit, on a dit, il a été élu en 2014, réélu en 2024 pour un troisième mandat de 5 ans, donc les prochaines élections qui sont prévues en 2029. Évidemment, c'est difficile de prédire d'avance ce qui se passera d'ici là, dans 3 ans. Mais si ce mouvement continue de s'organiser, il pourrait représenter un défi pour Narendra Modi.
0: Rania Massoud, merci beaucoup.
6: Merci à vous.
0: Au revoir.

0: Parlons maintenant hockey, parce que la saison de la Ligue nationale de hockey va reprendre à la fin septembre. Et pour regarder certains des matchs, comme on l'a fait, hein, plusieurs d'entre nous pendant les séries, ben, il va falloir être abonné à Prime Video. Rogers a conclu un accord pour une période de 12 ans qui fera de la plateforme d'Amazon le diffuseur au Canada des matchs du mercredi soir. Et ça, ça inclut 7 matchs du Canadien de Montréal. Et on avait envie d'en parler ce soir avec quelqu'un qui connaît bien le sujet. C'est l'expert en marketing du sport et ancien chef de la direction marketing et vente du Canadien de Montréal, Ray Lalonde. Bonsoir, Monsieur Lalonde.
1: Oui, bonsoir Julie.
0: Alors là, en plus de TVA Sports et du réseau des sports RDS, il va falloir maintenant avoir Prime Video si on veut voir tous les matchs du Canadien. Je commencerai par vous demander comment vous expliquez la décision de la LNH.
1: Ben, c'est une décision qui va avec les temps modernes, c'est-à-dire la présence des plateformes numériques. Font partie de nos vies de façon quotidienne à tous les niveaux, pas juste dans la diffusion de contenu, mais en termes d'utilisation de réseautage et ainsi de suite, des médias sociaux inclus. Alors, ce n'était qu'une question de temps avant que les trois géants des plateformes, c'est-à-dire Apple TV, Amazon Prime et Netflix, décident de s'investir davantage dans le sport. Pas juste en termes d'essais et erreurs, mais de façon plus régulière. D'abord, ils ont une audience de millions d'abonnés dans le monde entier. Mm-hmm. Ça, les réseaux traditionnels canadiens ou américains n'ont pas cette audience-là. Mm-hmm. Deuxièmement, ils ont des fonds illimités en termes de production, en termes de budget. Il y a rien qu'ils ne peuvent pas se payer. Ouais. Alors, c'est clair que pour eux, ce n'était qu'une question de temps avant qu'ils réalisent que le sport, c'est quand même l'attrait d'un écran numéro un. Le sport en direct attire plus de foule, plus de rendez-vous, plus de loyauté et fidélité que n'importe quelle autre programmation sur un écran télé ou sur le web. Donc, il fallait s'y attendre. Puis là, maintenant, Amazon a conclu après 2 ans d'essai, le lundi soir avec le hockey de la Ligue nationale, que c'était le temps maintenant d'y aller de façon plus officielle et formelle. Ils ont pris possession des matchs du mercredi. Ça veut dire que, comme vous l'avez dit, 7 matchs des Canadiens qui ont lieu le mercredi à l'antenne, c'est-à-dire sur Amazon Prime, sur la plateforme, ben à moins d'être un abonné, ces matchs-là ne sont pas à RDS ou à TVA Sports. Donc, on va rater ces matchs-là à moins qu'on s'abonne.
0: Oui, mais là, est-ce que vous vous attendez vraiment à ce que les amateurs du Canadien s'abonnent pour 7 matchs?
1: Ben, les fanatiques, oui.
0: Oui, ça se peut.
1: D'abord, ils ont augmenté le nombre de matchs des Canadiens cette année de 82 à 84 dans l'ensemble de la Ligue nationale. Plus il y a de matchs, plus il y a de contenu, plus il y a de contenu, plus il y a des sous importants pour la Ligue nationale, pour les gouverneurs, pour les propriétaires et pour l'industrie en général. Donc, oui, je m'attends à ce que les gens s'abonnent parce qu'il y a des gens qui vont refuser l'idée de ne pas avoir accès aux matchs des Canadiens. Donc, si ça coûte un abonnement d'une vingtaine de dollars par mois, dépendant du type d'abonnement, ils vont le faire. Ils ont testé le concept aux États-Unis avec Netflix et même avec Amazon pour la NFL le jeudi soir. Mm-hmm. La NFL, c'est la plus grosse propriété sportive au monde en termes de diffusion puis d'audience. Ben, le jeudi, le match est toujours un excellent match, une excellente affiche. Et c'est uniquement disponible sur Amazon. Et évidemment, depuis qu'Amazon a investi des millions et des millions de dollars, ben, ils ont augmenté leur niveau d'abonnement grâce à la NFL comme propriété prioritaire. La Ligue nationale veut qu'Amazon connaisse du succès. Amazon veut augmenter ses abonnés parce que c'est une course, une guerre d'abonnements, si on veut.
0: Ouais.
1: Et puis, ils ont décidé que la Ligue nationale était prête pour eux, puis eux sont prêts pour moderniser puis améliorer la production. Fait que c'est une superbe entente pour le hockey qui devait embarquer elle aussi dans le numérique puis dans la technologie puis ne pas être écartée de la NBA ou de la NFL.
0: Oui, mais là, moi, là, j'ai beau être une grande fan de Lane Hudson, là, au point d'avoir mon chandail du 48.
1: Ah,
0: un bravo. Match. Ouais, mais un match à 22 heures, là, parce qu'il joue contre les Kings. Est-ce, vraiment, je comprends les grands fans, mais est-ce qu'on va vraiment payer pour ça, là?
1: Ben, encore une fois, il faut regarder ça avec une certaine relativité, là. Tu sais, 2-3 tasses de café, là, dans une semaine, ça peut te coûter 20 $ Vraiment, là. Mm. Alors, est-ce qu'il y a des gens qui vont dire, ben, ça, c'est une priorité pour moi, les matchs des Canadiens. Je peux vous dire que, étant avec les Canadiens, au moment donné où on a eu un arrêt de travail en 2004-2005, on a annulé la saison au complet. Le retour s'est fait encore de façon plus dynamique. Malgré une économie plus difficile, les gens ont choisi de renouveler leurs billets à un haut niveau de renouvellement. Les gens affectionnent les Canadiens, entre autres ici dans le marché, plus que prendre des vacances, plus que de l'argent discrétionnaire dépensé sur le plan personnel. Les Canadiens, les billets, l'accès aux produits, ça a toujours été une priorité. Puis ça l'est, on dirait, encore plus. Malgré le fait que ça fait quoi 33 ans que les Canadiens n'ont pas gagné une Coupe Stanley, on dirait que la popularité est encore plus forte que jamais. Ouais, donc oui, je m'attends à ce que les gens s'abonnent pour voir ces 7 matchs-là.
0: Ah oui, quand on a le CH tatoué sur le cœur, c'est comme ça.
1: Absolument.
0: Prime Video confirme pas, par contre, que ces 7 matchs-là vont être présentés en français. Si c'est pas le cas, ça serait quand même une grosse perte pour le Canadien. Je veux dire, pour plusieurs d'entre nous, ça fait aussi partie de regarder le match que d'entendre la description en français.
1: Oui, puis surtout avec la qualité des descripteurs actuels à TVA Sport et à RDS, les gens sont habitués d'avoir une excellente production de la part de ces deux réseaux-là. Moi, je pense que Amazon, c'est une question de temps avant qu'ils l'annoncent. On est encore au mois de juillet. La saison commence officiellement le 29 septembre, la saison régulière. Donc, ils ont le temps. C'est comme lorsque Apple avait acquis les droits de la MLS de façon exclusive et sur le plan mondial, il y a à peu près 4-5 ans. Ben, ils avaient mis un peu de temps avant d'embaucher les équipes dans les différentes langues nécessaires pour diffuser la MLS dans le monde entier, y compris une équipe francophone. Mm-hmm. Je pense qu'on fait face au même défi. Parce que même si ce n'est que 7 matchs, ça vaut la peine d'investir dans une équipe de descripteurs, d'analystes, d'animateurs à l'intermission, à l'entracte pour les 7 matchs. Parce que de toute façon, ces plateformes-là, Julie, ne lésinent pas sur les dépenses. Il n'est pas question d'avoir un produit médiocre.
0: Ouais,
1: ouais. Si on est pour s'investir dans le hockey de la Ligue nationale, c'est parce qu'on va y aller à grand déploiement. On va dépenser l'argent qu'il faut en production. On va embaucher le meilleur talent. Puis on essaiera un jour, éventuellement, si la recette est bonne, d'augmenter le nombre de matchs.
0: Mm-hmm.
1: Donc, moi, je le vois d'un bon œil à tous les niveaux. Je rappelle que Apple TV diffuse la Formule 1 exclusivement en Amérique du Nord, aux États-Unis, pardon, le baseball du vendredi soir et puis la MLS. Tandis que Netflix diffuse des matchs de la NFL occasionnels, par exemple, lors de l'Action de grâce ou le Thanksgiving.
0: Ouais.
1: Amazon diffuse déjà la NBA, la WNBA, la Ligue de hockey professionnel féminine et la NWSL, c'est-à-dire la Ligue de soccer féminine aux États-Unis. Les trois ont déjà les mains dans l'eau là avec le sport.
0: Ouais.
1: Puis on dirait que plus ils produisent, plus ils aiment le résultat, c'est-à-dire l'audience, puis le retour sur les abonnements.
0: Mm-hmm.
1: Ça, c'est incontournable. Alors, la recette est là. Le sport, ça demeure l'attrait numéro un pour une audience télé ou web.
0: Mm-hmm. En terminant, vous dites c'est gagnant à tous les niveaux, sauf peut-être pour la télévision traditionnelle. Les réseaux, eux, risquent d'y perdre.
1: Ben, le défi à long terme, Julie, c'est de... Si jamais les trois grandes plateformes de technologie, Amazon, Netflix et Apple TV, décidaient d'y aller à tous les niveaux de façon irréfutable dans le sport, ça serait la fin des télés traditionnelles qui diffusent le sport. Parce que les plateformes techniques, technologiques, ont l'audience, ont l'argent, ils ont les abonnements, ils ont tout ce qu'ils ont besoin. Mais je ne pense pas qu'ils soient là et je ne pense pas non plus que les ligues souhaiteraient que ce soit uniquement sur le numérique. Parce que c'est là qu'eux perdraient beaucoup de cet accès plus libéral à des audiences qui n'ont pas les moyens de s'abonner à 150 $ par année sur une plateforme ou une autre.
0: Mm-hmm.
1: Donc, je pense que ça va quand même avoir un certain équilibre, mais il fallait que le numérique prenne sa place dans le sport. C'est l'avenir de la consommation.
0: Bon, ben préparons-nous à payer un petit 9,99 à gauche, un petit 10,99
1: ouais.
0: à droite, puis sortir le portefeuille.
1: Ouais. Ouais. C'est moins cher qu'un chandail de Lane Hudson. On est d'accord avec ça.
0: Je vous le confirme.
1: Ouais,
0: Ray Lalonde,
1: bon.
0: Vous êtes un expert en marketing du sport et un ancien chef de la direction marketing et vente du Canadien de Montréal. Merci beaucoup d'avoir été avec nous.
1: Merci, Julie. Bonne soirée.
0: Au revoir.

0: Comment contribuer à la pérennité de la langue française au Nouveau-Brunswick? On se dirige maintenant dans la capitale néo-brunswickoise, à Fredericton. Depuis 2025, des dizaines d'enfants allophones nouvellement arrivés dans la région participent à des camps de francisation. L'objectif, c'est de mieux outiller les jeunes avant leur rentrée à l'école. Notre correspondant parlementaire à l'Assemblée législative du Nouveau-Brunswick, Charles-Étienne Drouin, a visité les installations et il est avec nous pour en parler. Bonsoir, Charles-Étienne.
1: Bonsoir, Julie.
0: Cet été, il s'agit d'une

0: en français. Mais bien souvent, c'est en quelque sorte une course contre la montre pour s'assurer que les petits soient prêts à intégrer des écoles francophones. Ils doivent composer avec la capitale néo-brunswickoise, une région où la langue de Molière est comprise par moins du quart de la population. J'ai rencontré la responsable du camp sur place à Fredericton, Agère Merci, qui est agente de connexion communautaire au centre d'accueil et d'accompagnement francophone des immigrants du sud-est du Nouveau-Brunswick.
1: On accueille les nouveaux immigrants, les nouveaux arrivants généralement. Généralement, les enfants parlent leur langue d'origine. Mais nous, on doit leur préparer pour l'école, pour la rentrée scolaire, pour avoir le minimum pour la communication, quel que soit avec leur enseignant, avec leur environnement ou bien avec leurs amis. D'une part, on apprend le français, les termes en français acadien, parce que c'est différent aussi le français, il y a une grande différence. Et moi, comme étant maman, je suis très rassurée quand je vois les efforts que le nouveau Brunswick ou bien le district scolaire francophone fait pour les enfants.
2: Les jeunes du camp de francisation de Fredericton apprennent principalement les bases, mais il y a de la place pour le plaisir aussi.
0: Voilà, principalement des mots et expressions de base. Donc, lorsque les enfants s'expriment dans leur langue d'origine, eh bien, le moniteur va généralement adapter les phrases pour leur enseigner la version française. Mais il y a quand même plusieurs activités ludiques qui font partie de la programmation. Les jeunes ont notamment reçu la visite d'un éducateur scientifique, Charles Laviolette. Donc, durant sa visite, chaque enfant a utilisé un petit robot qui se nomme Ozobo, qui suit des lignes sur une feuille. Et la mission des jeunes campeurs, formuler des instructions au robot afin qu'il bouge. L'objectif, c'est d'apprendre des termes du domaine scientifique, comme me l'a expliqué Charles Laviolette.
3: Donc, à l'aide d'un crayon, on est capable de tracer un trajet pour le robot, mais avec différentes séquences de couleurs, on peut lui donner des indications, des instructions. On appelle ça un code. Donc, on peut faire ce parallèle avec les jeunes. Donc, la séquence du code est très importante, comme la séquence d'une langue, par exemple. Et si je dis au robot de tourner, le robot va tourner. Si le robot ne tourne pas, c'est parce que l'instruction n'était pas claire ou la communication n'était pas claire avec le robot.
2: Et jusqu'à présent, ce camp de francisation au Nouveau-Brunswick, est-ce que ça semble porter ses fruits?
0: Oui, les moniteurs voient des progrès rapides auprès des jeunes. Et justement, j'en ai discuté avec Salsabil Sayaril, qui est âgée de 6 ans. Elle a récemment quitté la Tunisie avec sa famille pour déménager à Fredericton. En quelques jours seulement, elle a appris plusieurs mots. J'en ai aussi parlé avec Ella Ben-Otman, une autre participante de 9 ans, qui constate une accélération de ses apprentissages en français. Donc, écoutons dans l'ordre les deux participantes, suivies de la responsable du camp, Agère Merci.
4: Parce que le français, ce n'était pas facile. Arbre, arc-en-ciel, jeux, activités.
5: Le camp m'a vraiment aidé à apprendre plus de français. J'aime le camp.
1: Et quand je vois l'enfant cette année est venu avec plus de confiance en soi, avec des amis, il peut jouer, il peut s'exprimer, il peut tisser des liens. C'est une fierté pour la francophonie à Fredericton.
2: Eh bien, ça semble être heureux pour ces personnes. Charles-Étienne Drouin, j'appelle que vous êtes correspondant parlementaire à l'Assemblée législative du Nouveau-Brunswick à Fredericton. Merci beaucoup.
0: Merci, bonne fin de soirée.
2: À vous aussi. Et à tous les auditeurs et auditrices aussi, je souhaite une bonne fin de soirée. Je m'appelle Julie Dufresne, au nom de toute l'équipe. Merci beaucoup d'avoir été des nôtres. Je vous retrouve demain soir à la même heure. Au revoir, bonne soirée.

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1: Bonsoir à tous, ici Alexandre Lepoutre. C'est une affaire qui avait fait grand bruit au Québec et dont le verdict vient de tomber il y a quelques heures. Deux Américains sont finalement reconnus coupables du meurtre de Daniel Langlois et de sa conjointe Dominique Marchand. Le couple

0: couple avait été tué en 2023 sur l'île de la Dominique dans les Caraïbes après un conflit de voisinage. Camille Cassis-Simonet nous en dit plus.
1: Le jury n'a pris que quelques heures pour rendre sa décision au palais de justice de Roseau, capitale de la Dominique, une petite île des Caraïbes. Jonathan Lehrer, voisin des mécènes québécois Daniel Langlois et Dominique Marchand, a été reconnu coupable de meurtre, tout comme son présumé complice, Robert Snyder Jr. Les deux Américains avaient plaidé non coupables. Daniel Langlois, pionnier québécois de l'animation 3D, et sa conjointe, Dominique Marchand, avaient été retrouvés morts en décembre 2023 dans leur VUS incendié et criblé de balles, à quelques kilomètres de leur hôtel écologique Colibri Ridge. Selon la poursuite, les meurtres sont l'aboutissement d'un conflit de voisinage qui durait depuis plusieurs années. Au cœur du litige, l'unique chemin donnant accès à l'hôtel, un passage que Jonathan Lehrer contestait malgré une décision des tribunaux en faveur du couple. La peine des deux condamnés, qui sont détenus en prison depuis leur arrestation peu après les meurtres, sera connue à une date ultérieure. Ici Camille Cassis-Simonet, Radio-Canada, Montréal.
0: La France est toujours aux prises avec de violents feux de forêt qui mobilisent des milliers de pompiers sur le terrain. Le méga-feu en Gironde, dans le sud-ouest du pays, s'est stabilisé, mais une nouvelle vague de chaleur est prévue dès demain, ce qui pourrait bien sûr aggraver la situation. Les habitants et les touristes sont sur le qui-vive, comme cette résidente d'Ottawa qui passe ses vacances en ce moment en France. Éliane Doucet lui a parlé.
2: C'est terrible, les images qu'on voit, c'est horrible.
3: Caroline Lenienne est professeure à Ottawa. Chaque été, elle passe ses vacances estivales dans sa famille à Angoulême, en France. Mais cette année, ses vacances sont assombries par les incendies de forêt. Elle se trouve actuellement à une heure des feux et des membres de sa famille sont encore plus près des zones d'évacuation.
2: Donc là, je viens juste d'avoir mon frère au téléphone, justement. Et donc, pour l'instant, ils sont inquiets. Là, ils disaient qu'aujourd'hui, par exemple, ils sont un peu toujours sur le qui-vive de savoir est-ce qu'ils vont être évacués ou pas.
3: Ce feu de forêt qui a commencé le 22 juillet en Gironde, dans le sud-ouest, a forcé près de 220 000 personnes à évacuer. Même si Caroline n'est pas à risque de devoir partir de chez elle, la qualité de l'air lui rappelle que la situation est catastrophique pour plusieurs.
2: On a moins de fumée, mais on voit toujours un peu une couche de cendres le matin, par exemple, ou comme sur la table de jardin.
3: Encore ce matin, 4 000 nouvelles personnes ont dû évacuer leur domicile ou les campings près de Bordeaux.
2: Ça fait bizarre de continuer de vivre normalement, disons, en sachant qu'à une heure d'ici, c'est juste le désastre.
3: Alors que la situation est stable à l'heure actuelle, les choses peuvent changer à tout moment. Dans la région bordelaise, on prévoit une nouvelle vague de chaleur, ce qui pourrait attiser à nouveau le brasier. Ici Éliane Doucet, Radio-Canada, Ottawa.
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0: C'est l'icône du soccer Zinedine Zidane qui aura la lourde tâche de ramener l'équipe nationale française sur le chemin de la victoire après la quatrième place des Bleus à la dernière Coupe du Monde. Seulement quelques heures après la nomination de Zidane à titre de sélectionneur, l'espoir des partisans renaît déjà. Catherine Dib.
5: Zinedine Zidane a reçu un accueil triomphal à Paris.
6: J'ai eu des propositions pendant ces 4-5 ans et je les ai toutes refusées pour l'équipe de France. C'est la seule chose que je voulais faire.
5: Le nouveau sélectionneur des Bleus voit cette nomination comme un retour à ses débuts.
6: Gagner en France en 98, c'est la plus belle chose qui me soit arrivée dans ma vie.
5: Il est entre autres connu pour ses deux buts en finale de la Coupe du Monde de 1998 contre le Brésil.
7: Et c'est le doublé de Zinedine Zidane!
5: Il tire sa révérence comme joueur en 2006.
8: Sur ce geste de Zinedine Zidane qui a choqué les téléspectateurs du monde entier.
5: Marquant sa fin de carrière par son célèbre coup de tête contre Marco Materazzi en finale contre l'Italie.
9: Zidane commet alors l'irréparable.
5: La nomination comble des fans aussi à Montréal.
10: Pour beaucoup de fans de foot comme moi qui ont grandi en voyant Zidane, on est très excités. Après, faut pas...
5: Pour certains, ses origines d'Algérie incarnent aussi la diversité de l'équipe française.
11: Pour les personnes algériennes comme moi, ça représente beaucoup que Zidane revienne sur la scène.
5: Son expérience auprès du Real Madrid sera utile, selon le journaliste chez Le Quotidien et L'Équipe, François Verdonnet.
12: Zizou, il est au carrefour à la fois du meilleur football aujourd'hui espagnol et lui, il incarne aussi cette culture française.
5: Les attentes seront donc hautes.
13: Le beau maillot que je porte ici, ben j'aimerais ça peut-être avoir une troisième étoile.
5: Mais il faudra patienter jusqu'à la Coupe du Monde en 2030. Ici Catherine Dib, Radio-Canada, Montréal.
0: Et en terminant, Amazon devient l'un des diffuseurs officiels des matchs de la Ligue nationale de hockey au Canada en vertu d'un accord conclu avec Rogers. Pour les 12 prochaines années, certains matchs du mercredi soir seront diffusés uniquement sur la plateforme Prime Video, dont 7 rencontres des Canadiens de Montréal la semaine prochaine. Selon l'expert en marketing du sport Ray Lalonde, il fallait s'attendre à ce que les géants du numérique prennent une place grandissante dans la diffusion sportive.
4: Ce n'était qu'une question de temps avant qu'ils réalisent que le sport, c'est quand même l'attrait d'un écran numéro un. Le sport en direct attire plus de foule, plus de rendez-vous, plus de loyauté et fidélité que n'importe quelle autre programmation sur un écran télé ou sur le web.
0: Et Prime Video a également obtenu les droits exclusifs de diffusion au Canada de 2 séries de premier tour et d'une série de deuxième tour, des séries éliminatoires. Voilà, c'était l'essentiel de vos informations. Merci d'être à l'écoute. Je vous souhaite une excellente soirée à notre antenne.
14: Bonsoir tout le monde. Grosse question pour commencer. Aimez-vous lire? Ouais. En tout cas, je vous le souhaite. Je vous le souhaite que vous aimiez lire. Vous savez qu'il y a un grand écrivain français qui s'appelle Charles Danzig qui a beaucoup écrit, lui, sur l'acte de lecture. C'est très, très, très, très bon, Charles Danzig. Et je me souviens qu'en 2010, il avait écrit un livre vraiment très intéressant qui s'appelle « Pourquoi lire ?» Puis il écrivait notamment ça dans « Pourquoi lire ?» Et là, je le cite, il dit « La lecture n'est pas contre la vie, elle est la vie. » Il dit « C'est une vie plus sérieuse, moins violente, moins frivole, plus durable, mais il dit néanmoins, la lire ne sert à rien. C'est pour cela que c'est une grande chose. c'est brillant du Charles Danzig. Fin de la citation. Mais si lire pouvait non seulement servir à quelque chose, parce que ça peut aussi, mais aussi parfois à se guérir. Vous savez que ça fait partie des prétentions d'un courant assez ancien et peu connu qu'on appelle la bibliothérapie. La bibliothérapie, ouais. Et je vous cite un article, un long format, vraiment très intéressant que j'ai lu à ce sujet. On n'y lit que les scientifiques ont observé que par rapport aux non-lecteurs, les personnes qui lisent régulièrement pour le plaisir ont tendance à être moins stressées, déprimées ou solitaires, à être plus socialement connectées et confiantes et peut-être même à vivre plus longtemps. Et ça, c'est une psychologue là, de l'université de Sussex au Royaume-Uni qui a écrit ça dans un article paru en 2020. C'est Giulia Poero. Et la psychologue continue en disant « Est-ce que la lecture des romans, elle s'interroge là-dessus, améliore réellement le bien-être ou est-ce que les personnes qui ont un meilleur bien-être ont tendance à être des lecteurs, des plus grands lecteurs de romans? » Parce que c'est quand même une très, très bonne question. On va tenter d'y répondre en partie ce soir à Moteur de recherche.

Et ce soir, moteur de recherche, on répond à vos questions en sciences, santé, technologie, environnement, consommation. Comment les lézards font-ils pour grimper au mur? Pourquoi certaines odeurs, souvent désagréables, semblent perdurer dans nos narines pendant plusieurs minutes? Quelqu'un a remarqué ça? Est-ce qu'il a la berlue? Pourquoi les statistiques disent parfois une chose et son contraire? On va découvrir la recherche d'une doctorante à propos des mouvements sociaux pour une mode plus durable et plus responsable. Et oui, est-ce que l'on peut se soigner avec un livre?

0: Alors bonsoir tout le monde, public en délire, proche, l'oreille vraiment collée sur le petit transistor. On est très content que vous soyez là. J'aime beaucoup cette image, moi. Le petit radio ouvert pas loin. Là, c'est, y en a probablement qui nous écoutent de cette manière-là, d'ailleurs. Il y en a qui nous écoutent en courant, il y a le chien, la vaisselle, évidemment l'endormissement, ça fait partie des raisons qu'on nous parle. Non, mais c'est vrai, on le dit souvent. Puis ça va bien, en plus, ça fait monter nos codes d'écoute. Alors, on pète des records, littéralement, avec tout ce public en délire. Alors, je le rappelle, parce que des bonnes nouvelles, ça n'arrive pas souvent. On va les prendre. Bonsoir, Véronique Raymond.
1: Bonsoir, Mathieu.
0: On a également notre ami Jean-François Gagnon avec nous. Bonsoir, Jean-François.
2: Ben, bonsoir, Mathieu.
0: On a également quelqu'un qui est très loin. Il est parti en belle mission, on va le dire. C'est notre ami Gabriel Blouin-Demers, qui est professeur titulaire au département de biologie de l'Université d'Ottawa, qu'on joint. Les amateurs de géographie vont être contents. On le joint à Ozoios. Alors, je pense qu'il y a des gens qui savent où ça se trouve. Petit indice, c'est très, très, très dans le sud de la Colombie-Britannique. Bonsoir, Gabriel.
3: Bonsoir, Mathieu.
0: Gabriel, j'aurais le goût de parler de votre présence dans le sud de la Colombie-Britannique pour mousser le fait que c'est le fun parfois de faire un doctorat, parce que ce que vous faites actuellement, vous écumez le sud du Canada, le sud-ouest du Canada pour développer de nouveaux terrains pour vos étudiants. C'est pas plate, ça?
3: Non, mais il fallait que quelqu'un se dévoue, Mathieu. je me suis dit qu'il fallait que ce soit moi.
0: Donc là, c'est quoi? Oui, vous êtes parti?
3: Un nouvel itinéraire pour un cours de terrain que je vais offrir à partir de 2026. Donc, qui va être en partie dans les montagnes, puis une partie dans la vallée de l'Okanagan, pour avoir un gradient d'endroits chauds et secs versus frais et humides pour voir l'effet sur la diversité des plantes, des oiseaux et de toutes les autres bestioles qu'on va rencontrer.
0: Et d'ailleurs, on en a déjà parlé à l'émission et c'est une particularité de Ozoios. Vous savez que c'est, si je ne m'abuse, Gabriel, ce serait le seul endroit au Canada où on trouve des serpents à sonnette.
3: Oui et non, Mathieu, il y en a en Ontario.
0: Il y en a un en Ontario.
3: On a le sud de Saskatchewan, le sud de l'Alberta. Donc,
0: dans le sud de la Saskatchewan, mais il y en a donc dans ce climat semi-désertique également, là, dans le sud de la Colombie-Britannique. Donc, on est vraiment dans l'extrême sud de la vallée de l'Okanagan, là.
3: Oui, vraiment, on est à distance presque à jet de pierre de la frontière américaine ici. Là.
0: Et
3: c'est l'endroit le plus chaud. Là, la petite pancarte d'accueil nous dit « The hottest place in Canada ».
0: Oui, c'est ça. Enfin, faites attention de ne pas traverser la frontière. Là, on ne veut pas vous perdre.
3: Non, je reste de mon côté. Je reste de mon côté, Mathieu.
0: Ce soir, Jean-François, on va peut-être choquer du monde.
2: Oui, j'espère.
0: Parce que là, on va parler de pandémie.
2: Oui.
0: On va parler de vaccination.
2: Exact. Oui.
0: Et on va parler de pourcentage de gens qui meurent ou pas.
2: Oui. Oui, en 2021, j'ai vérifié en dessous de mon auto avant de partir.
0: Ouais, effectivement, j'espère.
2: Mais là, on est correct maintenant, on s'en est remis.
0: Il y a encore des gens choqués. Hein.
2: Oui, c'est vrai.
0: Vous savez que je viens de prendre mon vaccin, mon rendez-vous pour mon prochain vaccin. Là. J'y vais là, dans quelques jours. Ça se passe toujours bien.
2: De la COVID?
0: De la COVID, oui.
2: Ah, ben oui, c'est bien. On l'oublie, hein, parfois.
0: Non, mais là, j'ai vu qu'il y avait des nouveaux variants, là. Et là, je me suis dit, je vais en rajouter une couche. Je suis rendu, je pense, à mon 7e ou mon 8e, là. Bref.
1: Ouais, avant l'automne, c'est une très bonne décision parce que c'est là qu'on va refermer les portes, que ça va se remettre à courir.
0: Voilà. Alors, si je pogne la 5G, vous comprendrez pourquoi. Alors, puis on a Yoannès Frasnelli avec nous. Bonsoir, Yoannès Frasnelli.
4: Bonsoir.
0: Spécialiste du nez, de la perception des odeurs, de comment on les retient ou pas. Vous êtes professeur titulaire au département d'anatomie de l'UQTR. Vous travaillez actuellement notamment sur des études qui ont trait à la COVID, n'est-ce pas?
4: Exactement. On s'intéresse toujours aux gens qui ont perdu l'odorat pendant la COVID et il y a un faible pourcentage, mais quand même des gens qui ne l'ont pas retrouvé, l'odorat, puis on essaie de comprendre pourquoi et qu'est-ce qu'on peut faire pour leur aider.
0: Ça doit être terrible.
4: C'est certainement pas le fun. Je pense que c'est pas la pire chose du monde, mais je pense que ceux qui ont perdu l'odorat, ils en souffrent. Pas tout le monde, mais ceux que nous voyons, ils souffrent.
0: Ouais, puis on s'en parlait de la COVID longue et tout ça, mais évidemment là, ça a laissé des séquelles chez bien des gens cette maladie. Donc on revient sur pourquoi il y a certaines odeurs très désagréables dont en principe on se souvient davantage. Et vous allez voir que les processus qui sont à l'œuvre là-dedans sont énorme, c'est assez multiple. C'est une vaste question dont on va parler avec vous. Bienvenue parmi nous, Yoannès Frasnelli.
4: C'est toujours un plaisir d'être ici. Merci.
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0: avec notre ami Gabriel Blouin-Demers, professeur titulaire au département de biologie à l'Université d'Ottawa. On va répondre à la question de Raphaël Dorégo. Il a 8 ans, puis il veut savoir comment les lézards font-ils pour grimper au mur. Vous savez que si vous allez sur moteurderecherche.ca, c'est notre moteur de recherche à nous. Merci Philippe April de nous l'avoir programmé. Vous tapez lézard, mur. On y a déjà répondu à cette question-là. C'est avec notre collègue Caroline Cormier. C'était le 28 janvier 2020. Donc, ce sera ce soir avec Gabriel Blouin-Demers, un genre de mélange entre ce qu'on peut dire des lézards aujourd'hui et ce dont Caroline nous a parlé en 2020, n'est-ce pas, Gabriel?
3: Oui, Mathieu, c'est ça. Ça va être un angle un peu différent. Caroline étant, si je ne m'abuse, chimiste de formation, oui. Elle a vraiment mis l'emphase sur les forces en jeu. Moi, je vais vous parler un peu de l'écologie de la chose, des différents groupes. Puis oui, on va faire un peu de chevauchement avec ce que Caroline nous avait dit.
0: Ouais, voilà. Est-ce que c'est vrai que la grande majorité des lézards sont de bons grimpeurs?
3: Oui, en fait, on va voir que, comme Caroline avait discuté, les geckos sont incontestablement les champions de l'escalade, mais ils ont simplement poussé un peu plus loin ce que beaucoup de lézards font. La grande majorité peuvent grimper. Je dois faire une confession, Mathieu, j'ai passé beaucoup trop de temps à chercher des vidéos de lézards qui grimpent en ligne. J'en ai trouvé vraiment beaucoup. Même des lézards à pattes, donc des lézards sans pattes, de la famille des anguidés qui grimpaient dans la végétation, donc... Pour ce que Raphaël nous demandait, là, pas mal tous les lézards peuvent grimper, mais pas nécessairement des murs ou des surfaces verticales, ce qui était ça, le but de sa question.
0: Ouais, c'est ça. Donc à part les geckos ou geckos, qu'est-ce qu'on dit, hein? Moi,
3: J'entends plus souvent gecko parce qu'il n'y a pas de U après. Ouais. Donc en théorie, c'est supposé c'est être gecko. Un G doux, okay. Mais bon. Ben,
0: OK, on va le dire. Entendons-nous sur gecko ce soir. Donc, à part les geckos, dont on va parler d'ailleurs, quels sont les lézards qui sont les meilleurs grimpeurs?
3: Bien, en fait, il y a vraiment plusieurs groupes de lézards qui sont arboricoles, donc qui grimpent très bien naturellement vu qu'ils passent leur vie dans les arbres. Des groupes qui seraient peut-être familiers à nos auditeurs, on peut penser aux iguanes, aux caméléons, aux anoles. Mais ces différents groupes-là n'ont pas toutes la même technique de grimpe. Les lézards arboricoles, souvent, ils ont des griffes pointues qui leur permettent, dans le fond, de s'accrocher aux aspérités puis facilement grimper aux arbres. Ou, pour aborder directement la question de Raphaël, aux murs, si ces murs-là sont pas totalement lisses. Donc, si on pense à un mur de briques, un mur de bois, un mur de pierre, mais ces murs-là ne sont pas totalement lisses. Il y a des aspérités. Puis, n'importe quel lézard qui a des bonnes griffes va pouvoir s'accrocher sur ces aspérités-là pour pouvoir grimper comme les iguanes le font, par exemple.
0: Ouais, ouais, ouais. Je pense aussi aux fameux caméléons dont les pattes sont vraiment particulières. Moi, ça me fascine toujours quand on voit la manière dont ils sont organisés. Ils ont l'air d'avoir des mitaines.
3: Oui, on dirait qu'ils ont deux petites mitaines. Ils sont vraiment cute.
0: Oui, c'est
3: ça.
0: Beau. Hein?
3: Ils ont des adaptations uniques chez les lézards qui leur permettent d'être d'excellents grimpeurs. Puis ce qui est vraiment intéressant, c'est que c'est de l'évolution convergente avec les primates parce que ce sont aussi deux adaptations que les primates possèdent. Un, c'est d'avoir des doigts opposables. Donc, comme nous, on a un pouce là, qui est capable de s'opposer aux autres doigts. Les primates ont ça. Mais dans le cas des caméléons, ils sont ce qu'on appelle zygodactyles, comme les perroquets, c'est-à-dire qu'ils ont plus qu'un doigt vers l'avant et plus qu'un doigt vers l'arrière. Donc, pas simplement un pouce comme nous qui est opposable. Dans le cas des caméléons, dans le fond, ils ont deux doigts fusionnés dans un sens puis trois doigts fusionnés dans l'autre sens. Mais pour rendre ça un peu plus compliqué, Mathieu, bien sûr, parce que la nature, c'est jamais simple, c'est pas le même nombre de doigts sur les pattes avant que sur les pattes arrière. Donc, comme vous avez dit, on dirait qu'ils ont des petites mitaines puis ces petites pinces-là leur permettent vraiment de s'agripper solidement puis grimper. Puis la deuxième adaptation qu'ils partagent avec les primates qui grimpent beaucoup, c'est une queue préhensile. Donc, une queue qui est capable de s'agripper aussi aux branches ou aux substrats pour s'ajouter à leur arsenal de grimpeurs. Donc, eux aussi d'excellents grimpeurs, mais avec une technique totalement différente.
0: Ouais. Et pour répondre à une sous-question de notre auditeur, Raphaël, à part les geckos, est-ce qu'il y a d'autres lézards qui peuvent grimper sur un mur lisse?
3: L'autre grand groupe qui peut grimper des surfaces lisses, Mathieu, ce sont les anoles, qui est quand même un groupe assez important. Il y a vraiment beaucoup d'espèces dans ce groupe-là. Donc, comme les geckos, les anoles, ils possèdent des coussinets adhérents sur les pattes, mais c'est encore un autre exemple d'évolution convergente, parce que les anoles puis les geckos, c'est en fait de très lointains parents. Les deux groupes ont divergé il y a plus que 200 millions d'années, puis ça, c'était avant l'apparition des coussinets. Donc, les coussinets sont apparus de façon indépendante chez les deux groupes. Puis qu'est-ce que c'est ces coussinets-là? Dans le fond, c'est composé de lamelles, comme des petits replis de peau très, très fins. Puis chaque lamelle a des soies qui augmentent considérablement la surface de contact avec le substrat. Puis là où on rejoint la chronique précédente de Caroline, qui avait bien expliqué ça, c'est que ça permet à de toutes petites forces chimiques, les forces de Van der Waals, de s'additionner pour donner une force d'attraction combinée qui est suffisante pour supporter le poids du lézard.
0: Ouais. Et mais le poids est bien plus... C'est pas que son poids qui est capable de soutenir.
3: Non, l'accélération, tout ça. Non, c'est ça. Il faut qu'il puisse accélérer avec ça. Mais les anoles sont pas aussi performants que les geckos. Là. On sait que les dans le fond, leurs lamelles sont puis là, sur leur coussinet sont moins nombreuses puis moins grandes que chez les geckos. Donc, les anoles, ils peuvent grimper une surface verticale lisse comme un mur, mais pas nécessairement courir sur un plafond comme les geckos peuvent le faire. Donc, mais leur capacité d'adhésion continue de s'améliorer. Mathieu, j'ai trouvé un article publié dans la revue Nature en 2018 qui regardait des anoles avant et après un ouragan, puis il montrait que les survivants aux ouragans avaient de plus gros coussinets que ceux qui n'avaient pas survécu. Donc, wow, la sélection naturelle continue d'opérer sur la taille des coussinets des anoles, puis ils pourraient peut-être un jour égaler les prouesses des geckos, on ne sait pas.
0: Oui, puis parlant de prouesses, ce sont toutes que des prouesses, parce que courir sur un plafond, un gecko est capable de le faire, mais il y a une statistique encore moins connue, c'est le poids qu'il est capable théoriquement de soutenir avec ses pattes, c'est incroyable.
3: Exactement, puis on voit qu'il y a des applications potentiellement industrielles à ça. Donc les geckos, comme vous avez dit Mathieu, c'est vraiment eux qui ont perfectionné la technologie des coussinets au maximum. Ils peuvent grimper sur de la vitre, sur des plafonds. Mais ce qu'il faut savoir, c'est que les geckos, dans le fond, ils sont apparus il y a environ 100 millions d'années, tandis que les anoles ont seulement 50 millions d'années. Donc les geckos ont 50 millions d'années d'évolution d'avance sur les anoles, si vous voulez. Puis il peut se passer pas mal de choses en 50 millions d'années. Mais ce qu'on sait, oui, c'est ça.
0: C'est le moins qu'on puisse dire.
3: C'est un long temps d'évolution. Mais ce sont les geckos donc qui ont ces fameux coussinets les plus gros, le plus de lamelles puis les plus de soies. Pour vous donner une idée, Mathieu, il y a environ 14 000 soies par millimètre carré de lamelles. Chaque soie se termine par 100 à 1000 spatules microscopiques de 0,2 microns, ce qui augmente de façon vraiment incommensurable la surface de contact. Donc, leurs pattes sont hyper collantes. Puis, vous avez titillé nos auditeurs, Mathieu, avec la masse qu'un gecko, un gecko pouvait supporter. On a calculé qu'un gecko de 70 grammes, qui serait pas un immense animal, mais quand même un gecko de bonne taille, ça pourrait supporter une charge de 133 kilogrammes.
0: C'est
3: donc,
0: incroyable.
3: C'est tellement, oui, c'est ça. Ils sont tellement collantes que pour décoller leurs pattes, ils doivent faire ce qu'on appelle de l'hypertextension. Ils vont plier leurs jointures dans le mauvais sens, si vous voulez, pour pouvoir commencer à décoller leurs doigts par le bout doucement, puis donc vaincre tout graduellement les forces d'adhésion en tirant les doigts vers le haut. C'est un peu comme si on arrachait là, un ruban adhésif ou un sparadrap, parce que sans ça, la patte reste trop collée. En fait, c'est collé trop fort. Ils pourraient pas la décoller sans avoir cette adaptation-là pour sortir leurs doigts. Il y a plusieurs compagnies qui ont tenté de recopier ou de développer des versions synthétiques des coussinets. J'ai même un collègue avec qui j'ai déjà publié un article à l'Université du Massachusetts, Duncan Hershick, qui a breveté un ruban super adhésif qui est appelé le Gekskin TM, qui était inspiré des coussinets de Gecko. Puis c'est vraiment un ruban là, super performant. Là, le sparadrap, je ne sais pas si vous vous souvenez, c'est quel le Tintin là, où il y a un sparadrap qui se promène dans tout l'avion, là, qui essaie de décoller, puis ça tombe sur une autre personne.
0: Très bonne question.
3: Il ne décollerait pas.
0: Est-ce que c'est les bijoux de la Castafiore?
3: Je sais que c'est le professeur Tournesol, à un moment donné, qui l'a dans l'avion.
0: OK, ben moi, je dirais ça. S'il y avait un quiz, je dirais les bijoux de la Castafiore, mais ça fait longtemps que je l'ai lu. Hey, en terminant, Gabriel, c'est parce que vous avez parlé des apodes, là, les lézards sans pattes. Je suis allé voir des photos. Ça ressemble dangereusement à un serpent. C'est quoi la différence entre un apode et un serpent?
3: Ben, si on regarde leur crâne, ils ont vraiment un crâne de serpent, de lézard, pas de serpent. Puis la caractéristique qui nous dit tout de suite que c'est pas des serpents, c'est qu'ils ont des paupières. Aucun serpent n'a une paupière, tandis qu'eux ont une paupière, donc on sait que ce sont des lézards qui ont perdu leurs pattes, mais dans le fond, les serpents aussi, mais c'est donc un autre exemple d'évolution convergente. Plusieurs groupes de lézards ont soit perdu leurs pattes ou ont des pattes minuscules là, qui sont des adaptations sans doute à une vie de fouisseur, là, donc de vivre sous la terre ou sous des obstacles.
0: Bref,
3: oui, il y a des orvets en Europe qui ont pas des lézards sans pattes.
0: Eh bien, vous méritez vraiment le fait de partir en voyage comme ça pour préparer un terrain pour vos étudiants. Ça, c'est indéniable.
3: Le travail du
0: C'est indéniable, Gabriel. Ben écoutez, profitez-en. Puis merci beaucoup pour ces éclaircissements. Je suis persuadé que notre jeune auditeur est bien content. Puis on va lui envoyer aussi la chronique de Caroline Cormier qui parle des forces de Van der Waals, donc W-A-A-L-S, qui permet aux geckos de se tenir comme ça sur les surfaces vitrées. Gabriel Blouin-Demers, professeur titulaire au département de biologie de l'Université d'Ottawa. Merci beaucoup.
3: Avec grand plaisir, Mathieu.

0: On a compris le concept, hein, c'est Christophe.
1: Ben oui, hein, c'est ça. Comme on dit, hein, WYSIWYG, what you see, what you saw, what you saw is what you get. Alors, on va parler de puanteur en compagnie de Johannes Frastelli. Il s'y connaît, les professeurs titulaires au département d'anatomie de l'UQTR, spécialiste des odeurs, de leur perception, puis comment on peut trouver qu'une odeur sent bon. Puis on va voir d'ailleurs dans l'entrevue que il y a des odeurs extrêmement désagréables que qui, si on les triture un petit peu, deviennent extrêmement agréables. Et vous allez voir qu'on parle de vraiment très désagréables. Mmh. Alors, on a une question de Jean-François Vachon. Pourquoi certaines odeurs souvent désagréables semblent perdurer dans nos narines pendant plusieurs minutes? Puis il y a Laurence qui nous dit « C'est le temps des violettes odorantes et leur merveilleux parfum. Nous avons toutefois remarqué en cherchant à partager ce plaisir olfactif que plusieurs personnes dans notre entourage ne sentent pas ou alors très peu cette odeur. Qu'est-ce qui peut expliquer cette variabilité dans la capacité à sentir telle odeur? Johannes Frastelli, rebonsoir.
2: Bonsoir.
1: On va y aller pour la question à la réponse la plus facile, celle des violettes. Ça, c'est carrément génétique.
2: Oui, exactement. Donc, la raison pour laquelle nous sommes capables de sentir des odeurs, et autant d'odeurs, c'est parce que nous avons des récepteurs olfactifs à l'intérieur de notre nez. Et nous avons plein de récepteurs olfactifs différents. On a à peu près 400 récepteurs. Chacun entre nous n'a pas exactement le même répertoire des récepteurs. Donc, vous, par exemple, vous avez 410. Moi, j'ai peut-être juste 380. Et les 380 que j'ai ne sont pas exactement les mêmes que vous avez aussi. Donc, ça va faire en sorte qu'il y a certaines odeurs qui vont activer certains récepteurs. Si on n'a pas cette récepteur-là, on ne va pas sentir l'odeur. Un exemple pour ça, c'est la coriandre. Il y a des gens qui aiment la coriandre, puis il y a un certain pourcentage, à peu près 10 à 15%, qui détestent la coriandre. Et on a fait
0: c'est pas de leur faute.
2: Non, c'est pas leur faute. C'est leur faute, c'est leur génétique qui leur appartient aussi. Mais il y a des études qui ont montré que les gens qui détestent la coriandre ont un récepteur olfactif en particulier qui va les rendre très sensibles à la coriandre, qui va faire en sorte que lorsqu'ils sont exposés à des concentrations de coriandre qu'ils ont même, par exemple, dans notre repas, ils vont être trop stimulés, puis ça va devenir très désagréable, ça va sentir le savon. Ma mère, par exemple.
0: Ah ouais,
2: hein. Moi, par contre, j'ai pas cet récepteur-là, probablement. J'ai pas fait des tests, mais les études le suggèrent. Et moi, je vais répondre à la coriandre seulement lorsque les autres récepteurs vont être activés, qui sont beaucoup moins sensibles. Donc, je peux utiliser des concentrations beaucoup plus élevées. Donc, mettre vraiment les feuilles de coriandre dans mon repas et je vais avoir le plaisir de le manger.
1: Donc, Laurence, si elle a des amis ou de la famille qui ne sentent pas la violette, c'est parce qu'ils n'ont pas eu cette... En fait, génétiquement, ils n'ont pas développé ce récepteur.
2: C'est une explication, je le sais, évidemment pas. Il y a aussi la possibilité qu'on perd l'odorat avec... ça arrive dans la vie, puis on va devenir moins sensible aux odeurs, puis ça peut faire en sorte que certaines odeurs, on ne peut plus les sentir. Tandis, par contre, les odeurs du printemps, là, les lilas, sont quand même très intenses, donc normalement, je dirais que c'est probablement pas cet mécanisme-là, mais on ne le sait pas exactement.
1: Jean-François Vachon, qui, lui, trouve que les odeurs souvent désagréables semblent perdurer dans nos narines longtemps. Est-ce qu'on a étudié ça?
2: Oui, donc la raison pour laquelle on est capable de sentir des odeurs, c'est parce qu'il y a des substances chimiques, les odorants, qui sont relâchés par la source d'odeur dans l'air environnant. Exactement. Donc il faut avoir la volatilité de ces substances-là. Donc il y a des substances qui sont très volatiles, il y a d'autres qui sont beaucoup moins volatiles. Et les substances qui sont moins volatiles, ils ont tendance de rester dans une matrice, donc ils peuvent rentrer dans le nez et vont être dissous dans la muqueuse, dans le nez, par exemple, et vont être relâchés lentement pendant une certaine période. Donc, ces odeurs-là, on va les sentir beaucoup plus longuement que d'autres. Mais ce n'est pas juste limité à des odeurs désagréables. On peut, par exemple, s'imaginer le beurre d'arachide, si on mange du beurre d'arachide, mais on va sentir le beurre d'arachide pendant longtemps parce qu'il reste à l'intérieur de notre bouche.
1: Ouais.
2: La matrice, là, il y a le beurre...
1: C'est très collant.
2: Ça va être long
1: avant qu'il soit enlevé complètement dans la bouche.
2: Exactement, c'est la même chose pour le chocolat ou d'autres substances qu'on peut avoir. Et finalement, par exemple, l'ail, qui peut être quand même assez désagréable dans l'haleine de quelqu'un d'autre, on sait que les substances qui causent cette odeur d'ail, lorsqu'on les ingère, on va les garder à l'intérieur de notre corps, ils vont aller dans le sang, et on va les relâcher dans l'air expiré à chaque expiration, donc on va sentir l'ail pendant longtemps, pas seulement par l'haleine, mais aussi par notre peau.
1: C'est très dommage, ça. Moi, je double toujours la quantité d'ail dans les recettes.
2: Il faut juste que tout le monde mange l'ail, donc tout le monde va s'habituer.
1: C'est tellement plate. Maintenant, on va parler de cette fameuse substance. En fait, il y a des odeurs, et ça, c'est intéressant. Quand elles sont dans leur état pur, elles sont extrêmement désagréables, mais on peut les triturer, auquel cas, elles vont devenir elles peuvent devenir agréables. Et là, on va parler de la scatole. La racine va peut-être vous donner une idée de ce que c'est. Mm-hmm. C'est l'odeur de crotte.
2: Exactement. Donc, c'est une substance qui est produite par nous, les humains, exactement, qui donne l'odeur typique des sels. Et si on prend cette substance-là, puis on la dilue, elle va avoir un arôme plutôt floral. Et on peut l'utiliser, mais c'est pas limité à ça. Ça va aussi dans l'autre direction. On peut prendre des odeurs.
3: C'était tout, là.
1: Je vais dans les couches. Studio au complet, là. et pas certain de ce que vous dites. On peut prendre la scatole et en faire un parfum.
2: Exactement. En fait, dans les parfums, il y a différentes substances qui sont dedans, qui donnent une note animal, certains aux parfums qui, dans leur état pur, sont très désagréables, mais si on les dilue, puis si on les combine avec d'autres odeurs, elles deviennent assez agréables qu'on est prête à les mettre sur notre peau. et ça va aussi dans l'autre direction, donc on peut prendre des odeurs agréables, si on les rend trop concentrées, elles vont devenir désagréables. Comme par exemple l'essence de rose, la rose c'est une bonne odeur, mais si elle est trop concentrée, ça devient désagréable. Et ça aussi, on le remarque avec certains parfums, si on en met trop, ça devient désagréable.
1: En tout cas, si vous voyez scatole sur une bouteille de parfum, posez-vous des questions. Il y a aussi la question de contexte, et ça, c'est vraiment intéressant parce que ça fait référence aussi à des choses, des aspects peut-être plus culturels, parce que dans certains endroits, on va avoir appris à aimer une substance, puis dans d'autres, pas du tout. Et le fromage parmesan, paraît que c'est un très bon exemple pour expliquer
2: Exactement. Je vais parler de cette étude que nous avons faite, où nous avons présenté à nos participants du fromage parmesan, donc c'était du vrai parmesan. Puis on leur a dit, c'est le fromage parmesan, est-ce que vous le trouvez agréable sur une échelle de 0 à 10? Si on dit oui, 6 sur 10, donc pas extrêmement agréable, mais quand même, est-ce que vous seriez prête à manger quelque chose qui sent comme ça? Oui, 8 sur 10. Ensuite, on a donné d'autres odeurs avec d'autres étiquettes, et on est revenu avec cette odeur de fromage parmesan, mais maintenant, on a fait croire aux participants qu'ils allaient sentir le vomi séché. Donc, on a dit, ça, c'est du vomi séché. Est-ce que ça sent comme le vomi séché? Ils ont dit, oui, c'est comme du vomi séché. Sur une échelle de 0 à 10, c'est quoi l'agréabilité? 1 sur 10. Est-ce que vous mangerez quelque chose qui sent comme ça? 0.1 sur 10. Mais en fait, c'est incroyable, mais de l'autre côté, c'est pas si incroyable, parce que dans les deux, dans le vomi et dans le fromage parmesan, il y a des substances qui se ressemblent, l'acide lactique par exemple, et depuis qu'on a fait cette étude-là, moi je peux plus sentir le fromage parmesan sans y passer. Je l'utilise toujours, mais c'est vrai que ça sent un petit peu comme le vomi. Donc, mais ça montre encore l'importance du contexte. Par exemple, encore si j'ai parlé tantôt de l'essence des roses, donc on s'imagine une odeur agréable, mais le phényléthanol, qui est une substance, c'est le nom d'une substance chimique, qui est exactement la composante majeure dans l'essence des roses. Si je vous présente deux substances, puis une fois je dis c'est l'essence des roses, une fois le phényléthanol, vous allez probablement dire que le phényléthanol, ça sent un petit peu chimique, plus désagréable. L'autre, c'est vraiment la rose, même si c'est exactement la même substance.
1: Vraiment la donc concentration.
2: Le contexte dans lequel les odeurs sont présentées.
1: Comment on suggère ce qu'on est en train de sentir? En terminant, est-ce que, et pour revenir en fait avec l'interrogation de Jean-François Vachon, est-ce que on pourrait observer que certaines odeurs colleraient à nos muqueuses. Est-ce que ça pourrait expliquer que certaines nous apparaîtraient plus persistantes ou ça ne s'applique pas?
2: Oui, exactement. On pourrait s'imaginer que c'est exactement ça la cause, qu'il y a des odeurs qui sont moins volatiles, qui restent dans le mucus plus longtemps, qui vont relâcher plus lentement, puis ces odeurs vont sentir plus lentement.
1: Okay, donc ça se peut
2: qu'une odeur
1: qui se colle, qui est moins volatile et qui, là, va se relâcher, mais littéralement à partir de la muqueuse elle-même.
2: C'est ça une explication qu'on pourrait avoir. Par ailleurs, on connaît ça aussi quand on rentre dans un magasin de grande surface. Là, la baie n'existe plus, mais à l'époque, on rentrait là, ça sentait le parfum. Ouais. Quand ils vendaient des parfums, ils nous donnaient du café entre les parfums pour nous calmer un petit peu le nez. Ça fonctionne pas. C'est qu'il faut. C'est que le café fait, c'est de nous habituer à presque tout. Mais la meilleure chose, ça serait de sortir dehors, prendre quelques bouffées d'air frais et retourner dedans. Malheureusement, il y a trop de personnes qui sont sorties, qui sont plus rentrées.
1: Oui, c'est ça, c'est un autre problème. Johannes Pastelli, à chaque fois que vous passez, on a toujours beaucoup de plaisir à parler de ces choses-là avec vous. J'espère qu'on aura d'autres bonnes questions comme celles qu'on a reçues sur l'olfaction pour qu'on puisse vous réinviter. Je rappelle que vous êtes professeur titulaire au département d'anatomie de l'Université du Québec à Trois-Rivières. Vous répondiez aux questions de Laurence et de Jean-François Vachon. Merci beaucoup d'être passé en studio.
2: Merci pour l'invitation. Merci.
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1: Je vous le dis tout de suite, tantôt, on va partir des chicanes avec Jean-François Gagnon parce qu'on va parler de statistiques puis faire dire tout est son contraire avec les mêmes, mêmes chiffres, pareil. Là. Et il y a Véronique Raymond qui va nous parler du parcours d'une doctorante qui, elle, s'intéresse en fait aux aspects éthiques de la mode, puisqu'on peut développer ces aspects-là. C'est un parcours vraiment fascinant, encore une fois, cette semaine, que vous allez nous faire découvrir. Auparavant, 81%, c'est le pourcentage de membres d'un OBNL britannique qui ont répondu que la lecture les aidait à demeurer en meilleure santé mentale. C'est un pourcentage, évidemment, qui est impressionnant et qui semble aller de soi, hein, pour quiconque lit, ne serait-ce qu'un peu. Ça fait du bien de lire, on aime ça. Mais c'est un nombre qu'il faut prendre, oui, avec des pincettes. En tout cas, s'il faut en croire un paquet de chercheurs interviewés dans un grand dossier de la BBC intitulé « Pourquoi les gens se tournent vers la bibliothérapie ». C'est le nom, le titre de ce grand format. Ce long format, la bibliothérapie, c'est à la fois une vieille idée et un néologisme. C'est une pratique qui stipule donc qu'il serait possible de guérir certains problèmes psychologiques par des lectures appropriées. Et là, on ne parle pas ici de livres de croissance personnelle, par exemple, dont certains peuvent parfois se révéler bénéfiques, selon certaines recherches, notamment dans le domaine des troubles alimentaires, mais bien carrément des livres de fiction prescrits littéralement par un spécialiste ou une spécialiste pour permettre à des gens aux prises avec des défis personnels de mieux les traiter. C'est quand même intéressant comme hypothèse. On parle notamment du concept de bibliothérapie créative qui consisterait à proposer... C'est beau, hein?
4: Mais on aime ça.
1: Ben non, oui. Tout le monde qui aime lire, tu tombes dans cet article-là puis tu as vraiment beaucoup de plaisir. Donc, la bibliothérapie créative qui consisterait à proposer une recommandation personnalisée de romans dans le but d'améliorer la santé mentale. Il y a certaines personnes, notamment au Royaume-Uni, là où on a fait cet article, qui offrent ces services. C'est Ella Bertou, notamment, une bibliothérapeute qui a coécrit le livre « The Novel Cure » sur ses remèdes littéraires. Mais comment prouver que la lecture d'un livre ou de quelques livres permet vraiment de traiter, par exemple, un choc post-traumatique? C'est là que ça se complique. Selon les tenants de la bibliothérapie, l'immersion, par exemple, dans des mondes qui sont à la fois riches, simulés, qui reflètent souvent des expériences réelles, ben, ça peut aider les lecteurs à gérer leurs émotions, à découvrir des stratégies d'adaptation ou simplement à s'évader momentanément de leurs problèmes quotidiens, ce qui fait aussi du bien. Hein. Ça sert aussi à ça, la littérature. Mais sinon, James Carney, qui est un spécialiste en cognition computationnelle à la London Interdisciplinary School. Si on veut prouver que la bibliothérapie peut effectivement aider à traiter les troubles mentaux, ben, il faudrait mener des études pour chaque condition, en comparant les participants qui lisent un roman, par exemple, à ceux qui reçoivent un placebo. Mais là, le placebo, c'est quoi? T'imagines, c'est comme on te donne un roman, mais c'est ça, ouais, je sais pas, un roman, c'est juste des lettres. Il n'y a pas de sens. Puis bien évidemment, là, ce qu'on nous dit, c'est que là, les recherches existantes ne répondent pas à ce critère. Par exemple, dans le cas du syndrome de stress post-traumatique, on sait que c'est un trouble pour lequel certains experts estiment que les univers fictifs, ben, ça peut être particulièrement utile pour permettre aux patients d'assimiler des émotions qui pourraient autrement leur sembler menaçantes. Mais là, il y a une revue de 2017 qui a conclu qu'il n'y avait pas d'études de haute qualité pour en prouver les effets bénéfiques. Fait que c'est comme, on pense que ça peut être bon, mais comment le prouver, on le sait pas. Une chose est sûre, cela dit, c'est qu'apprendre à lire, et ça, on le sait, à lire tôt dans la vie et lire beaucoup, ben, c'est corrélé avec beaucoup de bonheur, des habiletés cognitives qui, elles, sont prouvées hors de tout doute. Ça donne un très, très grand avantage dans la vie de pouvoir maîtriser la lecture tôt. Ça, c'est hors de tout doute. Et sérieusement, j'aimerais nous laisser avec cette question. Est-ce qu'on peut trop lire?
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1: Je vous le dis, potentiel de chicane au cours de cette chronique. Alors, vous êtes avertis. Jean-François Gagnon du Collège Montmorency, spécialiste des maths pour moteur de recherche. On va parler du paradoxe de Simpson. C'est Claude qui veut en apprendre davantage là-dessus. Pourquoi les statistiques peuvent-elles dire une chose et son contraire? Sujet miné, s'il en est un. Jean-François, bonsoir.
4: Bonsoir, Mathieu.
1: On parle de mathématiques, là.
4: On parle de maths, puis quand on parle de mathématiques, tout le monde sait qu'on ne peut pas démontrer deux choses qui disent le contraire l'une de l'autre, n'est-ce pas? Mm-hmm. N'est-ce pas? Ah, il y a un point d'interrogation, puis un point d'exclamation. Après, c'est ce que j'ai essayé de rendre.
1: C'est bien fait. Wow. On sent l'improvisateur.
4: C'est vrai. C'est vrai. On peut s'imaginer un tas d'erreurs de calcul, en fait, qui peuvent induire en erreur et causer des contradictions, mais des contradictions qui seraient fausses. Ça vient d'erreurs. OK, erreur honnête, donc pas très intéressant. On ne fera pas une chronique là-dessus.
1: Effectivement.
4: On peut penser aussi aux compagnies qui ont des intérêts mercantiles à tordre les résultats. Puis sur ce sujet, on ne peut pas passer à côté du livre magnifique qui s'appelle « Les marchands de doute » de Oreskes Ekonwe qui traite, entre autres, de la guerre des chiffres que les compagnies de tabac ont menées consciemment, on le sait maintenant, pour discréditer le consensus scientifique sur les dangers de la cigarette. Mm-hmm. Ce sont les mêmes stratégies de doute qui sont utilisées aujourd'hui pour nuire à la lutte au changement climatique en opposant aux statistiques honnêtes des statistiques qui le sont beaucoup moins. Encore une contradiction de statistiques, mais totalement malhonnête.
1: Oui, puis rappelons que ceux qui sont derrière ça, ce sont les industries fossiles. Il faut quand même les nommer en temps de changement, de crise climatique. Elles en sont grandement responsables. Fin de la parenthèse.
4: À grands coups de dollars. Mm-hmm. Mais bon, même si on oublie ces deux sources de contradictions évidentes, les erreurs involontaires puis la malhonnêteté intellectuelle, il nous reste quand même une chronique parce qu'on trouve des exemples de statistiques crédibles et honnêtes qui se contredisent. Puis c'est là que la question de l'auditeur devient particulièrement intéressante.
1: Ouais. Donnez-nous un exemple justement. On parlait de chicane tout à l'heure. Là,
4: oui,
1: ça fait de la code écoute. On va parler de COVID.
4: Oui, exact. Il y a quelques années déjà, ça nous semble près mais loin en même temps. Il y a quelques années, la pandémie battait son plein puis le débat populaire sur l'efficacité du vaccin faisait rage. Et là, comprenez-moi bien, ici, je ne parle pas du débat sur l'efficacité des vaccins en général. On sait que les vaccins fonctionnent, mais l'efficacité du nouveau vaccin contre la COVID, elle pouvait être légitimement mise en doute. Uh-huh. C'est le propre de la méthode scientifique. Après tout, il fallait en douter. C'est donc au début de 2021 que je vous amène. Les données du Bureau de la statistique d'Angleterre sont claires. Le taux de mortalité, toutes causes confondues, est beaucoup plus élevé chez les gens vaccinés.
1: Ouf.
4: OK. Et là, c'est même pas proche, là. C'est un mort par 100 000 chez les non-vaccinés, puis trois morts par 100 000 chez les vaccinés. Vous imaginez à quelle vitesse on de majesté, hein? C'est pas moi, s'est emparé de la statistique.
1: Ouais.
4: Imaginez aussi que ça n'en est certainement pas resté là. D'autres gens ont fouillé les mêmes données et ont dit attendez.
1: Okay. Sûrement avec ce ton-là, d'ailleurs. En 2021, là, c'est...
4: Oui, il n'y avait pas beaucoup dormi. Ils disent... Si on regarde dans l'étude, les enfants de 10 ans et moins, le taux de mortalité il est plus bas chez les vaccinés. Chez les vaccinés. Okay, ça contredit la statistique dans la population générale. Après ça, ils disent, si on regarde les 11 à 20 ans, le taux de mortalité est plus bas chez les vaccinés. Si on regarde de 21 à 30, de 31 à 40, de 41 à 50, si on regarde n'importe quelle tranche d'âge, le taux de mortalité est toujours plus bas chez les vaccinés. Hein? Puis là, c'est ça le paradoxe de Simpson, c'est que dans la population totale, le vaccin semble augmenter le taux de mortalité, mais pour n'importe quelle tranche d'âge, le vaccin baisse le taux de mortalité.
1: C'est incroyable.
4: C'est incroyable.
1: Mais comment on peut expliquer ce paradoxe-là?
4: Ça n'a aucun sens.
1: Mais non. On finit là-dessus. Il reste 4 minutes. Alors, vous allez improviser.
4: Ça n'a pas de sens. Tout le monde a un âge. C'est ça que je me suis dit, en lisant ça.
1: La palissade.
4: Si pour tous les âges, individuellement, le vaccin fonctionne, comment est-ce qu'il pourrait ne pas fonctionner dans la population en général, allant même jusqu'à tuer, tu sais, certains diront. C'est exactement ça le paradoxe de Simpson. Ça nous vient de Edward H. Simpson. Il l'a formulé en 1951, donc il y a plus de 50 ans déjà. Puis je peux dire sans exagérer, je me confie, que c'est le paradoxe que j'ai eu le plus de difficultés à accepter en 5 ans de chronique amateur de recherche.
1: À ce point?
4: Oui, j'y croyais pas, moi, à cette affaire-là. Le paradoxe de Simpson, dans sa forme plus générale, il existe aussi, puis il dit la chose suivante. Il existe des tendances dans la population générale qui sont à l'opposé des tendances dans chacun de ces sous-groupes.
1: C'est fascinant.
4: Ouais, c'est fascinant. Ça veut dire qu'il pourrait y avoir des traitements qui semblent ne pas marcher dans la population générale, mais qui marchent chez les hommes et qui marchent chez les femmes.
1: Est-ce que vous avez d'autres exemples? Est-ce que c'est prouvé par d'autres choses, le paradoxe de Simpson?
4: Exact. Prenons un étudiant au hasard. Okay? Si cet étudiant-là commence à faire un peu plus d'activité physique par semaine, en moyenne, ses résultats scolaires augmentent. Mm-hmm. Mais Parmi tous les étudiants, plus la pratique du sport est élevée, plus les notes sont basses. Paradoxe de Simpson. Ouais. Autre exemple réel, en 1973, l'université Berkeley est dans la soupe chaude lorsque des données montrent que les hommes qui voulaient y entrer étaient largement plus acceptés que les femmes.
1: Comment on explique ça?
4: Hein, comment expliquer ça?
1: Ben, en 73, tu peux dire.
5: Oui.
1: Il y avait disons qu'il y avait un contexte qui peut-être l'expliquait.
4: C'est ce qui est dangereux parce que ça vient. Les statistiques de base viennent comme nous conforter dans nos. Dans ce qu'on pensait qu'on allait trouver, mais il fallait fouiller plus loin. Le paradoxe de Simpson, avant de donner la réponse, juste vous dire l'explication générale, c'est que le paradoxe de Simpson, c'est un exemple d'une erreur très commune en statistique, c'est juste qu'il y a un autre masque cette fois-ci, c'est celle de confondre corrélation et causalité. Mm-hmm. Là, rappelons-le, c'est pas parce qu'il y a deux variables qui bougent ensemble que nécessairement l'une est la cause de l'autre. En observant des taux de mortalité plus élevés chez les vaccinés, on avait envie rapidement de conclure que c'est le vaccin qui cause la mortalité, mais c'est pas ça.
1: Ouais.
4: Le vrai coupable, c'est une autre donnée qu'on va appeler une variable confondante, un mot de vocabulaire.
1: Ouais.
4: Ça va être à l'examen, posez pas la question. La variable confondante, lurking variable en anglais, la variable tapis, cachée dans l'ombre, elle nous guette, elle attend qu'on dise des niaiseries,
1: oui,
4: Mathieu.
1: Oui, puis ça arrive souvent.
4: Ah, oui, ça arrive.
1: Elle
4: n'attend
1: pas longtemps. Hein?
4: Non. C'est à chaque minute environ. La vraie variable coupable de la mortalité, c'est pas le vaccin, mais l'âge. L'âge, c'est la variable confondante en Angleterre à ce moment-là. Celle qu'on oublie quand on regarde seulement la vaccination et la mortalité. Ouais. L'âge agit en coulisses. En même temps, sur ce qu'on pensait être la cause, la vaccination, parce qu'on vaccine plus les vieux. Puis la conséquence, le taux de mortalité, parce que les vieux, ça meurt. Fait que ça nous donne l'impression qu'il y a une causalité entre les deux et qu'il l'a pas. Alors qu'il n'y en a pas. Et pour Berkeley, les admissions, est-ce que vous pouvez deviner quelle était la variable confondante?
1: Non, pas du tout.
4: C'était le programme d'admission. Quand on regarde, quand on découpe par programme, on voyait qu'à ce moment-là, pour cette année 1973, les femmes avaient appliqué dans des programmes très contingentés, beaucoup plus contingentés, puis c'était corrélé le sexe et le niveau de refus de base dans le programme, ce qui donnait l'impression qu'il y avait une causalité entre les deux.
1: OK. La leçon de ça, la moralité en pratique, comment on se protège du paradoxe de Simpson pour justement pas dire une niaiserie par minute, là, comme vous le mentionniez.
4: J'ai regardé sur Internet ce qui se suggère. Quand on a des grands jeux de données, les tests statistiques de normaux qu'on peut faire dessus vont aller déterminer si une variable ou une autre pourrait être une variable confondante, pourrait venir agir sur les variables qu'on est en train d'observer puis nous protéger. Mais encore faut-il les avoir mesurées, ces variables-là. Par exemple, si on est en train de faire un test sur le nombre d'heures de sommeil par semaine et les résultats scolaires des étudiants, si on oublie d'évaluer la variable par exemple de la consommation d'alcool, on pourrait se retrouver à avoir une consommation d'alcool qui affecte les heures de sommeil et les performances, qui fait augmenter les heures de sommeil, mais aussi réduire les résultats scolaires, alors qu'on s'attendait peut-être à observer l'inverse. Il faut les trouver, ces variables confondantes-là. Mais la bonne nouvelle, c'est que la grande nouvelle, je dirais, c'est que c'est la mission qu'on donne aux scientifiques, c'est de réfléchir, d'utiliser notre intelligence humaine collective pour les trouver puis pour répondre à ces questions-là sans se laisser berner par les statistiques de base qu'on pourrait avoir. Puis c'est là une énorme mission, Mathieu.
1: Quelle belle leçon de vie vous nous proposez ce soir. Puis je pensais que ça partirait de la chicane, mais il y a quand même de l'espoir.
4: Ça part de l'amour, de la réconciliation, puis ça met de la lumière dans nos cœurs, Mathieu, les mathématiques.
1: Absolument. Et ça, grâce à la variable confondante.
4: Et grâce à elle.
1: On la remercie. Quelle bonne question. Et Claude, envoyez-nous en d'autres comme ça. Jean-François Gagnon du Collège Montmorency. On a toujours beaucoup de plaisir à vous accueillir ici en studio. Merci encore une fois
4: plaisir
1: d'avoir
4: partagé,
1: fait
4: Mathieu.
1: Ces raisonnements pour nous.
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1: Ça doit arriver souvent dans un doctorat qu'on a un directeur, une directrice qui nous dit « Elle est où ta variable confondante? » Ou « Tu ne l'as pas vue dans tes données. » Là, tu m'arrives avec des données puis c'est pas bon ton affaire parce que tu en as oublié. On va parler justement du doctorat. Je ne dis pas que celle dont vous allez nous parler, c'est ce qu'elle a vécu. Là. Mais ça arrive souvent quand on fait de la science. C'est Marie-Christine Roy dont vous allez nous parler. Elle est doctorante en sciences humaines appliquées à l'Université de Montréal et elle s'intéresse aux mouvements sociaux pour une mode plus durable.
6: Effectivement, Marie-Christine Roy est quelqu'un qui s'intéressait à la mode, mais qui voyait ça un peu
5: peu à la, tu sais, le diable s'habille en Prada. Là. Mm-hmm. C'est, oh, ouais. ça a l'air dur. Et elle était bonne à l'école. Alors, elle a décidé d'aller en biochimie en se disant, mais j'irai du côté des cosmétiques. Hein. On est dans l'olfaction ici. Ouais. Voilà. Alors, elle a fait donc son baccalauréat en biochimie et médecine moléculaire. Puis, elle a fait un stage à l'Institut de cardiologie de Montréal. Puis, elle a réalisé que finalement, peut-être que la recherche dans un laboratoire, c'était moins pour elle. Mais que, par contre, tout ce qui était des aspects sociaux liés à la technologie l'intéressait beaucoup. Donc, elle est allée faire une maîtrise en bioéthique. Alors là, bon, hein, j'étais pas là en même temps qu'elle, mais on a les mêmes...
1: Parce que c'est là que vous étudiez, on va le dire, dans ce domaine que vous étudiez actuellement.
5: Et donc, elle est allée à l'ESPOM, elle a fait sa maîtrise sur les risques épigénétiques associés à la fécondation in vitro. Elle a été 7 ans de temps assistante de recherche, mais la mode restait dans sa tête tout le temps. Et bon, il s'est passé des choses dans l'actualité dont je vais vous parler un peu plus tard, et ça a fait qu'elle a décidé, ça suffit, je vais aller creuser la question de la mode, mais en regardant les aspects sociaux et les mouvements sociaux qui veulent vraiment la transformer, cette industrie-là, qui fait beaucoup de dommages. Et donc, elle a pris une approche interdisciplinaire. Hein. Ce doctorat-là de l'UDM, c'est vraiment un doctorat qui n'appartient à aucune faculté, qui flotte un peu, là, et qui fait en sorte qu'on est appelé à travailler avec des gens très différents. Donc, elle est dirigée par Rio Chung, qu'on connaît, qui est prof de philo et qui est spécialiste des injustices structurelles, et Yves-Marie Abraham, qui, lui, est spécialiste de la décroissance au HEC. On va l'écouter nous présenter son projet.
6: Je m'intéresse aux mouvements sociaux pour une mode qui soit plus responsable et plus durable, pour voir où elle se situe entre le développement durable et la décroissance. En fait, mon projet de thèse porte sur un concept qui s'appelle le concept des injustices structurelles dans l'industrie de la mode, du textile, du vêtement. Le concept d'injustice structurelle permet d'étudier les injustices pour lesquelles on n'est pas capable de déterminer une personne ou un acteur coupable.
5: Ça, c'est la clé de son travail. Quand on parle d'injustice structurelle, on peut pas dire ben, c'est votre faute. Et puis, bon, vous allez me dire, OK, Véronique, il y a des sweatshops, hein, les ateliers de misère dont on parle. Il y a sûrement des gens qui les mettent en place, qui font du profit avec ça, qui sont responsables. Oui, mais
1: il y a
5: ça
1: des
5: s'inscrit...
1: gens qui achètent ces produits-là aussi un peu partout en se posant pas trop de questions.
5: Ça s'inscrit dans de très, très, très grands systèmes. Et donc, une manière de l'approcher plutôt que de pointer du doigt, incluant pointer du doigt le consommateur en lui mettant beaucoup de pression, en le rendant, tu sais, en le faisant sentir coupable d'acheter de l'ultra éphémère, etc. Il y a moyen de l'envisager autrement avec cette théorie-là des injustices structurelles et de regarder, d'avoir un autre modèle pour la responsabilité. Donc, bon, parlons de l'industrie de la mode. Hein. Allons-y rapidement, mais on sait que l'industrie de la mode s'est délocalisée. Avant, on avait une pratique ici, dans bien des pays en Occident. C'est surtout maintenant dans les pays du Sud. Et là, on a des conditions de travail majoritairement qui affectent les femmes, dangereuses, avec des montants qui n'ont pas de sens. Par exemple, le salaire mensuel moyen là, pour les travailleuses dans les ateliers de misère au Bangladesh serait de 68 $ américains par mois, alors qu'il en faut 100 pour avoir les dépenses de base au Bangladesh.
1: Alors, 68, ça, c'est 100 $ canadiens par mois. Là. C'est 1 200 $ par année.
5: Donc, on s'entend là, que ça n'a aucun sens. Il ne faut pas non plus penser que c'est que la mode ultra-éphémère qui crée ce genre de conditions-là. D'ailleurs, s'il y en a qui ont la chance de voir la pièce de théâtre Lacrima, ça porte là-dessus la mode de luxe et souvent aussi associée aux ateliers de misère
1: les
5: et Vuitton, à l'exploitation.
1: Et le VMH de ce monde. Là.
5: Voilà. Ouais. Et bon, en plus des enjeux éthiques associés à l'exploitation des humains, il y a les enjeux environnementaux. Alors, juste pour citer là, deux chiffres, ben, de 8 à 10 % des émissions totales de gaz à effet de serre viennent de l'industrie de la mode. Et selon la Banque mondiale, qui est quand même pas si à gauche, là, elle serait à la source de 20 % des eaux usées mondiales avec plein de rejets toxiques. Donc, bon, évidemment, on l'a dit, mais si on résume grossièrement, l'industrie surproduit. Nous, on surconsomme. On surconsomme parce que l'industrie fait des grandes campagnes de marketing. Les agences de publicité veulent continuer de faire des grandes campagnes de marketing parce qu'elles font des sous avec ça. Et on a la ronde des vêtements qui sont à la mode aujourd'hui et démodés demain. Et puis, ben, le consommateur veut payer le moins cher possible, les actionnaires veulent faire le plus de profit possible et les grandes marques ben, mettent de la pression sur les ateliers pour qu'ils réduisent les coûts de production. Bref, c'est un système qui ne fonctionne pas. Et il y a eu des exemples concrets. Par exemple, en 2013, il y a eu l'effondrement du Rana Plaza, donc cette manufacture au Bangladesh où plus de 1100 personnes sont mortes et plus de 2000 blessés, des travailleurs de l'industrie du textile. Et pour Marie-Christine Roy, ça a été, disons, le pivot qui a fait qu'elle a changé ses habitudes de consommation, mais aussi, c'est le moteur derrière ce doctorat. Et donc, ce qu'elle a fait, c'est qu'elle a fait une revue de la littérature avec 3 cadres théoriques. Hein, quand on est dans l'interdisciplinaire, c'est compliqué. Il faut avoir beaucoup
7: Doit,
5: hein? Donc, elle a beaucoup lu sur les injustices structurelles. Elle s'est intéressée aux travaux d'Iris Marion Young, une philosophe politique féministe. À la décroissance aussi, le livre « Décroissance versus développement durable, débat pour la suite du monde » de Yves-Marie Abraham, DHEC. Et évidemment, au concept de développement durable qu'on critique de plus en plus et qu'elle qualifie là, d'intersection entre le social, l'économique et l'environnemental avec le but de continuer à faire croître l'économie, mais dans le respect des êtres humains. Et
1: On sait que c'est un concept de plus en plus critiqué scientifiquement parlant. On en a déjà parlé ici à l'émission aussi. Là, disons que...
5: On n'en a pas de preuve beaucoup.
1: Non, mais c'est ça, c'est que quand on regarde les chiffres, ça n'existe pas.
5: Voilà, exactement. Et donc, elle fait une étude de cas. Elle étudie Fashion Revolution, qui est une organisation qui est présente dans plus de 80 pays dans le monde et qui est née de cet effondrement-là. Et ce sont des gens, des citoyens, qui ont décidé de se regrouper

0: vos stratégies et vos actions et c'est quoi votre vision prospective. Et donc, prochainement, elle va aller présenter ses premiers résultats. On est au préliminaire, elle est à la mi-chemin, au mi-chemin de son parcours doctoral. Mais ce qui est intéressant, c'est deux choses. Les gens ne se positionnent pas clairement chez Fashion Revolution entre décroissance et développement durable. Et l'hypothèse, c'est parce que probablement, on accepte mieux le développement durable pour l'instant, comme postulat. Ouais,
1: le mot décroissance est très tabou. Hein,
0: ceci dit, ouais. Dans leurs actions, ils sont plus près de la décroissance, mais on utilise plus souvent développement durable. Et l'autre chose qui est intéressante, c'est que quand elle demande aux participants comment ils voient l'industrie de la mode en 2050, est-ce que ça va encore prendre des fashion revolution pour lutter? Plutôt que de répondre avec une vision prospective, les gens répondent avec leur idéal. Et ce qu'elle avance comme hypothèse, c'est que pour réussir à lutter, ben, il faut avoir de l'espoir pour rester engagé. Et donc, si les gens n'ont pas une vision idéale, ben, ils vont se démotiver et se désengager de ces luttes structurelles-là. Ouais. Donc voilà, évidemment, c'est une étude de cas. On ne peut pas généraliser, mais c'est un protocole de recherche qui permet d'aller en profondeur pour étudier un mouvement et pour avoir une saturation des perspectives, si on veut. Et évidemment, ben son plus grand défi, c'est qu'elle a pris la route de l'interdisciplinarité. Voilà.
1: Ouais. Quel vaste programme, hein? Ben oui, puis effectivement, ça convoque toutes sortes de disciplines. Oui. Vraiment un travail fascinant, puis à suivre. Marie-Christine Roy, elle est doctorante en sciences humaines appliquées à l'Université de Montréal. Merci de nous l'avoir fait découvrir, Véronique Raymond.
0: Ça me fait plaisir.
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1: Bon, Gabriel, vous nous invitez à aller voir des serpents sonnettes avec vous?
3: Ben oui, je me fais la peau du touriste canadien. Mathieu, j'invite les gens à venir visiter ce magnifique coin de pays qui est le sud de l'Okanagan. Parc Canada a annoncé un nouveau parc national qui devrait ouvrir dans quelques années, mais entre-temps, il y a plein de beaux parcs de la Colombie-Britannique à visiter ici, dans ce coin-ci, qui sont fantastiques.
1: Voilà, bonne fin de parcours pour préparer votre prochain terrain, mon cher Gabriel. Jean-François Gagnon, quel conseil bizarre vous nous donnez? Ne vous désinscrivez pas des pourriels?
4: Non, selon des chercheurs en sécurité informatique dont les propos ont été repris dans le Wall Street Journal, cliquez sur « Me désinscrire », le lien là, dans les pourriels pourrait confirmer la validité de votre adresse et faire de vous un proto-miel pour d'autres vidanges numériques. Le Wall Street Journal recommande de simplement marquer le courriel comme des pourriels du spam là, directement dans votre boîte puis que ça va se classer tout seul au lieu de confirmer la validité de votre existence.
1: Oh mon Dieu! Vous savez qu'il existe une place dans les vidéos de Share pour les gens qui abonnent d'autres à des listes.
4: Oui. Ouais.
1: Non, mais on en reçoit toujours.
4: Oui.
1: Ces gens-là, je ne veux pas les rencontrer. Ça va pas se passer bien. C'est le temps que l'émission finisse. On est là demain. Bye-bye.
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13: Bonsoir à tous, ici Alexandre Lepoutre. Le verdict est tombé dans le dossier des meurtres des Québécois Daniel Langlois et Dominique Marchand. L'événement est survenu en 2023 sur l'île de la Dominique dans les Caraïbes. Le voisin du couple et son complice ont été reconnus coupables d'homicide après un conflit de voisinage. Marie-Maude Denis revient sur les événements.
14: Daniel Langlois et Dominique Marchand, ce sont deux Québécois qui avaient réalisé leur rêve de construire un hôtel de luxe, le Colibri Ridge, sur cette île qu'ils avaient adoptée. Ils étaient devenus là-bas des mécènes, des bienfaiteurs. Donc, ce fut la stupeur lorsque le 1er décembre 2023, on a retrouvé leur véhicule criblé de balles, complètement incendié, sur le bord d'un ravin dans la jungle, tout près de leur propriété.

0: Et très vite, c'est leur voisin, Jonathan Lehrer, qui a été arrêté pour ce meurtre. Et il y avait une dispute qui durait depuis des années entre les voisins. Dans une île à peu près déserte, le petit chemin qui menait à l'hôtel de Daniel Langlois et Dominique Marchand passait tout près de la propriété de Jonathan Lehrer. Et lui, il prétendait que c'était sa propriété. Et bref, la police a fait tout de suite le lien, en fait, entre Jonathan Lehrer et le meurtre.
1: C'était Marie-Maude Denis.
2: Ailleurs dans le monde.
1: En France, des milliers de pompiers poursuivent leur combat contre les feux de forêt à l'approche d'une nouvelle vague de chaleur. Par ailleurs, 4000 personnes supplémentaires ont été forcées d'évacuer dans le sud-ouest du pays. Notre envoyée spéciale Annick Béraud s'est d'ailleurs rendue dans un centre pour évacuer à Bordeaux.
3: Des rangées de lits de camp, des tables pour manger ou encore pour jouer à des jeux de société, des aires de jeux pour les enfants. Les immenses salles du parc des expositions, qui croulent sous les dons, accueillent encore ce mardi un millier de personnes, dont Odile, ici avec sa fille et ses petits-enfants depuis plusieurs jours.
4: Honnêtement, tous les bénévoles sont au top. Ils sont là 24 heures sur 24. On a l'armée, on a la gendarmerie. J'ai découvert tout à l'heure qu'on avait un podologue. On a ostéopathe, on a le kiné.
3: Sur leur visage, malgré le sourire, se lisent la fatigue et l'inquiétude commune à bien des évacués. Surtout qu'il y a toujours en Gironde des départs de feu à la faveur de la hausse du vent et des températures, y compris aux portes de Bordeaux. Le maire Thomas Cazenave.
5: Donc on a des départs de feu réguliers, mais ils sont tout le temps traités. Donc ça, c'est très rassurant. Il y a une très forte mobilisation. Demain, ça sera une journée clé vraisemblablement parce que la température augmente et le vent peut-être aussi. Il y a un vent qui s'oriente davantage vers la métropole.
3: Il se félicite que ses équipes aient pu trouver en deux jours plus de 2000 logements provisoires, chambres d'hôtel et logements étudiants, par exemple. Cette famille est soulagée de pouvoir quitter le parc des expositions.
6: On part, on nous a proposé un logement pas trop loin, avec possibilité pour le chien, donc on saute sur l'occasion. On est sûr jusqu'à vendredi, en espérant que d'ici là, on puisse rentrer chez nous.
3: Comme ont pu le faire d'autres résidents, avec le feu vert de la préfecture.
7: Vous allez pouvoir regagner votre maison.
3: Ici Annick Béraud, Radio-Canada, à Bordeaux.
1: Pour la première fois depuis le début de la guerre en Iran, Donald Trump et Benjamin Netanyahou se sont rencontrés à la Maison-Blanche. Le président américain a aussi accueilli son homologue ukrainien, Volodymyr Zelensky, avant d'assister ensuite aux funérailles du sénateur républicain Lindsey Graham. Bref, une journée chargée pour le président américain sur le plan diplomatique, comme l'explique Raphaël Bouvier-Auclair.
8: À la cathédrale nationale de Washington, des derniers adieux au sénateur républicain Lindsey Graham, cet ancien rival devenu allié de Donald Trump. Qui a souligné l'implication du disparu dans les dossiers d'affaires étrangères et donc la présence de nombreux dirigeants à ses funérailles. Parmi eux, Benjamin Netanyahou. Quelques heures plus tôt, le premier ministre israélien rencontrait Donald Trump derrière des portes closes pendant près d'une heure et demie. Une excellente rencontre, selon le dirigeant israélien, qui a évoqué des objectifs communs entre son pays et les États-Unis. Même écho de la part de la porte-parole de la Maison-Blanche, n'empêche, quelques heures auparavant, Donald Trump commentait sur les ondes de Fox News des propos de Benjamin Netanyahou sur le dossier iranien, affirmant qu'il n'avait pas besoin de se faire dire quoi faire par son allié israélien. Donald Trump a par ailleurs accueilli un autre dignitaire présent à Washington, le président ukrainien Volodymyr Zelensky. Lui aussi a parlé d'une bonne rencontre, au cours de laquelle la question de la production en Ukraine de missiles intercepteurs Patriot a été évoquée. Volodymyr Zelensky a profité de son passage aux États-Unis pour rencontrer des dirigeants de l'entreprise américaine Lockheed Martin qui produisent ces systèmes de défense. Un autre signe du réchauffement récent de la relation entre Kiev et Washington après des épisodes tendus ces dernières années. Ici Raphaël Bouvier-Auclair, Radio-Canada, Montréal.
1: Toujours aux États-Unis, les membres du Sénat ont confirmé par une courte majorité la nomination de Jay Clayton à titre de directeur du renseignement national. L'ensemble des sénateurs démocrates se sont opposés à sa nomination par crainte qu'il n'aide Donald Trump à s'ingérer dans les prochaines élections. Lors de son audition à la mi-juillet, Jay Clayton a refusé d'admettre que Joe Biden avait remporté l'élection présidentielle de 2020. De leur côté, les élus républicains ont défendu le bilan de Jay Clayton et ont accusé les démocrates de se livrer à des jeux politiques. Voilà, c'était l'essentiel de vos informations. Merci d'être à l'écoute.

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1: Salut, vous écoutez Point de repère. Je m'appelle Rosemée Autonne-Témorin, puis j'espère que vous allez bien. Sinon, ben je vais faire ce que je peux pour que vous vous sentiez un peu mieux. Comment je vais faire ça? D'abord, en vous faisant rêver. Je vais jaser avec des personnes qui ont réalisé le fantasme de beaucoup d'autres, partir vivre en forêt. Ensuite, en vous permettant de mieux comprendre l'histoire de notre cuisine, des Jeux olympiques de Montréal, à l'émancipation des femmes avec des Tupperware. En deuxième heure, Christian Vézina et Nathalie Platte seront là pour vous apprendre à mieux aimer les artistes, même ceux qui vous dérangent. Puis on va prendre des nouvelles des Canadiens et des Canadiennes de la Saskatchewan. On va terminer l'émission avec des recommandations d'œuvres solaires de la part de notre duo littéraire, Manon Dumais et Félix Morin. On commence notre journée en plein fantasme. Qui n'a jamais rêvé de quitter la ville pour aller s'installer en forêt, de vivre connecté à la nature, sans voisins dérangeants, sans bruits incessants? À Point de repère, on veut vous aider à transformer ou non ce rêve en réalité. On a donc réuni en studio deux personnes qui ont réalisé ce projet pour savoir de quoi il en retourne vraiment. Christian Messier, professeur en aménagement forestier et biodiversité à l'Université du Québec en Outaouais et à l'Université du Québec à Montréal, qui habite la forêt en Outaouais depuis une dizaine d'années. Et Marie-Pierre Darcigny, créatrice de contenu et stratège installée dans un bois de Lanaudière depuis maintenant 2 ans. Bonjour à vous deux.
2: Bonjour.
3: Bonjour.
1: Marie-Pierre, vous incarnez vraiment l'histoire, tu sais, dont on rêve quand on cherche quelqu'un qui peut venir parler, partir, s'installer dans le bois. On va plonger dans votre parcours dans un instant, mais d'abord, quand on vous a invité, vous nous avez dit « Ah, j'aime le titre du segment ». Pourquoi le mot « fantasme » vous a particulièrement interpellé?
2: Oui, ben c'est une super question en fait parce que c'est vrai que c'est un fantasme. Tu sais, comme beaucoup de choses, j'ai l'impression que les modes de vie, que ce soit le van life ou la forêt, ça l'incarne extrêmement du bon et ça est beaucoup de bon aussi. Mais qu'il y a aussi une partie, peut-être, est-ce que c'est vraiment ça qui nous rend heureux au fond?
1: Oui, parce qu'il faut dire que vous vivez dans le bois, mais vous vivez aussi parfois dans votre van. Donc, ouais. Vous incarnez deux modes de vie qui piquent la curiosité de beaucoup de gens. Vous meniez pourtant une vie parfaitement urbaine. Vous travaillez dans une prestigieuse firme conseil. Quand vous avez décidé de tout quitter pour aller vivre dans la région de Lanaudière, qu'est-ce qui s'est passé?
2: En fait, c'est très bien décrit. J'étais une consultante super comme atypique contrairement à mon mode de vie actuel. Là. Dans une firme, c'est ça, prestigieux, je voyageais beaucoup, je prenais l'avion. J'étais comme tout le temps en train de travailler, en fait. Il n'y a pas vraiment de moment que j'étais pas un peu on call, tu sais. Ouais. Fait que c'était comme un stress constant. Je pense qu'en journalisme, vous comprenez ça un peu.
1: Ah, je pense que beaucoup de gens qui nous écoutent comprennent ça
2: c'est
1: aussi
2: vrai.
1: À notre époque.
2: Ouais.
1: Qui n'est pas sous pression constante?
2: Oui, c'est bien dit. Puis, j'avais toujours comme un élan, comme une intuition qui venait d'assez profond que j'aimerais ça vivre en nature ou que ça me conviendrait, tu sais. Fait que ça n'a pas été instantané que j'ai eu une fois cette idée-là, puis j'ai plongé, puis j'ai tout quitté. Ça a été comme une intuition récurrente, puis à un moment donné, j'ai dit « OK ». OK, c'est le temps. Je vais faire le saut. Là.
1: La vie m'a ça. Je vais bâtir une mini-maison dans le bois, puis je vais vivre là.
3: Mais t'es-tu préparé pendant plusieurs années ou ça a été...
2: Non.
3: OK, non.
2: Ben,
3: okay.
2: En fait, j'avais commencé à aller faire du camping toute seule. Peut-être comme 2 ans avant. T'sais, les fins de semaine, moi, je partais.
1: Je ris parce que c'était ça, votre rapport au bois. Vous aviez commencé à faire du camping 2 ans avant.
2: On était seule, oui. J'ai hâte de faire du camping toute seule.
3: Là, je vois le fantasme.
2: On comprend bien.
3: Oui, on comprend, tout à fait.
2: Non, où je louais des cabanes. Mais non, en fait, ça a été très facile, la transition, pour moi, parce que je le savais au fond de moi que ça me convenait. Ça a été vraiment facile. Mm-hmm. C'était comme pas différent que quand j'allais faire du camping tout seul.
1: On va quand même parler de quelques défis plus tard dans la discussion, j'espère, parce que si tout est si facile, ben moi aussi, je vais tout lâcher et partir. Christian Messier, vous vivez en forêt depuis une dizaine d'années maintenant. Ouais. Votre métier, depuis longtemps, c'est d'étudier la forêt,
3: fait.
1: Mais jusqu'alors, vous viviez en ville.
3: Ouais.
1: Qu'est-ce qui a motivé ce déménagement?
3: C'est aussi une bonne question. En fait, on m'a offert un poste à l'UQAM après mon doctorat en pleine ville. Et j'ai hésité, je me souviens, je me suis dit, est-ce que je veux vraiment aller vivre en ville? Mais mon épouse, ça l'intéressait beaucoup d'aller à Montréal. Je venais de finir mon doctorat à Vancouver. J'avais même une offre d'emploi pour aller travailler dans le nord de la Colombie-Britannique en pleine forêt. Mais bon, on fait des compromis, c'est drôle, hein? Mais on est venu en ville, à la Chine, et on a vécu là 30 ans, très heureux.
1: Ça ne vous pesait pas?
3: Non, c'était très bien, mais j'avais dans ma tête, un jour, je vais retourner vivre en forêt, et je cherchais une opportunité qui est arrivée il y a une dizaine d'années.
1: Et là, votre maison est maintenant installée sur un terrain de 40 hectares de forêt en Outaouais. De quoi faire rêver certaines personnes qui nous écoutent.
2: C'est beaucoup.
1: C'est beaucoup.
3: C'est beaucoup, c'est vrai.
1: Qu'est-ce que ça vous a apporté de vous installer dans le bois?
3: Je trouve que ça m'a permis de me calmer un peu, de me ressourcer, de retrouver une tranquillité d'esprit que probablement je pensais que j'avais, mais que franchement, j'avais pas. Imaginez-vous, surtout que la COVID a beaucoup aidé, hein, parce qu'on a appris à travailler à la maison. Mmh. Donc, je travaille plus souvent à la maison maintenant. Et souvent, je me rends compte, il est 11 heures, je suis fatigué, j'ai eu des rencontres toute la matinée, je vais faire une petite marche ou une petite course en forêt. L'hiver, je fais du ski de fond, je vais sortir ma scie à chaîne et faire quelques travaux. Et là, je reviens à la maison, heureux, détendu, prêt à faire un autre 3-4 heures de travail dans l'après-midi. Et évidemment, l'idée, c'est que c'est juste derrière chez moi. Hein. Je peux aller faire ça, revenir à la maison. Et je suis devenu assez accro de cette façon de vivre, j'avoue.
1: Votre épouse qui voulait vivre en ville, est-ce qu'elle a eu une expérience différente à la vôtre, pourrait-on dire?
3: Oui, je pense qu'elle ne m'écoute pas. Elle est dans la côte ouest, là, présentement, c'est correct, mais...
1: C'est pas que je veux qu'on parle dans son dos,
3: non,
1: c'est que je me demande
3: début...
1: est-ce que l'acclimatation est aussi simple des deux côtés.
3: Au début, elle n'était pas convaincue que c'était une bonne idée. Donc, au début, on avait conservé un pied à terre à Montréal. Elle continuait à travailler à Montréal. Donc, elle venait les fins de semaine. Et c'est quand elle a pris sa retraite qu'on a décidé qu'elle viendrait vivre à temps plein. Et je dirais que ça a pris une bonne année avant que la transition se fasse. Et l'élément déclencheur, c'est le fait de rencontrer des gens et de commencer à se faire des amis, d'avoir des activités...
1: Ah, dans la région.
3: Dans la région, des activités en nature. Et là, elle est complètement transformée. Je dirais qu'elle trouve ça plus difficile de venir en ville que moi. Elle ne veut plus venir en ville. Elle est devenue complètement accro de la vie en forêt, comme moi.
1: Wow! Est-ce que c'est pas un des risques quand on part vivre dans le bois que de ne plus vouloir côtoyer les grands centres?
3: Un risque...
1: C'est un risque, oui.
3: Ouais, c'est ça. Quel est le risque?
1: Mais pour une fille, mettons, qui travaille dans les grands centres, là, c'est une question très intéressée. Si je pars vivre dans le bois, est-ce que je vais devoir changer d'emploi?
2: Tu vois, pas à moi, en tout cas.
1: Comment ça, alors, ma
2: Parce que moi, c'est ça qui est arrivé.
1: C'est ce qui s'est passé?
2: Mais moi, en fait, c'est que j'ai commencé par acheter un terrain, tu sais, au début, il y a comme 3-4 ans. J'avais acheté un terrain, puis juste quand j'allais sur mon terrain, le voir, marcher, tu sais, imaginer un peu un projet futur, j'avais jamais envie de revenir à Montréal.
1: À ce point-là?
2: C'était terrible. Ah oui, c'était terrible. Mais, j'avais pas envie.
1: Mais pour vous, là, qui n'aviez comme rapport avec la nature que des fins de semaine de camping, ça incarnait quoi, la forêt? Vous pensiez y trouver quel mode de vie avant d'emménager dans le bois?
2: Ben moi, ça n'a pas été une décision de tête, tout ça. Tu sais, on parle du fantasme de vivre en forêt, mais moi, je n'ai pas pris d'un espace de me faire des idées c'est quoi de vivre en forêt. Pour moi, c'est vraiment venu comme d'une intuition puis d'une certitude que ça allait me convenir, tu sais. Puis... ça l'incarnait quoi? Mais ça l'incarnait que quand j'y allais, un peu comme elle t'a dit tout à l'heure, je vais faire du pouce là-dessus, c'est vraiment au niveau du système nerveux. Là, moi, quand j'arrivais en forêt au début, là, je le sentais là, comme dans mon corps. Je voyais directement la différence d'arriver en forêt, puis après ça, de retourner en ville aussi, je la vois. Puis je la vois encore maintenant.
3: Tu sentais bien, hein? Tu voyais qu'il y avait un...
2: Comme une énergie différente.
3: Une connexion profonde. Je pense que c'est ça qu'on ressent, cette connexion profonde-là. Je pense que tous les humains ont, et ont oublié jusqu'à un certain point.
4: Je suis d'accord. Ouais. Et on pourrait ajouter quelques faits à cette intuition que vous venez de nommer. Le Devoir publiait un article sur les bienfaits de la nature il y a quelques jours. C'est une traduction d'un article écrit en anglais par Brian Payton. Je le cite. « Pourquoi la nature produit-elle un effet aussi bénéfique sur les émotions et la perception humaine? » Il y a la théorie de la restauration de l'attention qui avance que les milieux naturels permettent de rétablir une capacité d'attention épuisée par les exigences cognitives du quotidien. Absolument. Il y a la théorie de la récupération après le stress, qui veut que la contemplation d'un milieu naturel, quand il n'y a pas de menace, ça déclenche une réaction psychologique et physiologique positive qui réduit le stress. Et il y a l'hypothèse de la biophilie, et c'est là qu'on arrive à ce que vous venez de dire, Christian, qui propose que l'être humain éprouve un besoin inné et génétiquement déterminé d'entrer en relation avec la nature et les autres formes de vie. Ça nous vient de l'évolution. Après, en quoi ça change notre rapport au temps, vivre dans le bois? Je comprends que ça change notre rapport au stress, mais le temps, lui, le voyez-vous différemment, Christian?
3: Bien, je dirais que je vis beaucoup plus en lien avec la durée d'ensoleillement. Hein. Ça, c'est très clair. Je me lève très tôt le matin, je me couche beaucoup plus tôt que je le faisais auparavant. Ça, c'est très clair, parce que, surtout l'hiver, hein, quand il fait noir très tôt, en pleine forêt... Il y a pas beaucoup d'activités à faire le soir, donc on a tendance à se coucher plus tôt et à se lever avec le lever du soleil. Je dirais que moi, qui est vraiment accro du temps, hein, bon, je suis très strict. Il faut être à l'heure, il faut faire les choses dans un temps ordonné. Mais quand je mets les pieds en forêt, débarrasse de ça. Et c'est là, je pense, l'effet bénéfique. C'est que là, ça me sort de ce...
4: Le contrôle?
3: Le contrôle que je dois avoir dans ma vie. Et je vais en forêt, le temps n'existe plus.
4: Comment ça vous sort de votre contrôle? C'est parce qu'on contrôle pas grand-chose en forêt? On apprend à lâcher prise?
3: Oui, on accepte qu'on est seulement une unité parmi tant d'autres, ou un organisme parmi tant d'autres. Il y a plein de choses qui se passent. On contrôle pas la forêt, on contrôle pas ce qui se passe. On peut l'influencer un peu. D'ailleurs, c'est mon travail en termes d'aménagement forestier, mais je dirais que, puis il y a tellement de choses qui se passent, hein. Quand on est dans la forêt, c'est un des plus grands plaisirs que j'ai avec ma petite fille maintenant de 3 ans. Quand je vais avec elle, j'ai fait ça avec mes enfants. Je le fais observer plein de choses. Elle remarque des choses que je ne voyais plus. Et c'est vraiment un moment extraordinaire. Et c'est clair, on oublie le temps. Et je pense que le gros facteur de stress dans nos vies aujourd'hui, c'est le...
4: Le contrôle de ce temps.
3: On est esclave du temps.
4: Bien sûr, ce besoin de productivité, je l'entends bien. Est-ce que ça vous a permis de vous en séparer un peu, Marc-Pierre?
2: Mais je trouve ça très intéressant. Je vais répondre, mais juste rebondir sur quelque chose que tu as dit. Il se passe plein de choses en forêt. Puis ça dépend tellement de la perspective. Parce que, tu sais, quelqu'un qui arrive de la ville, qui va faire du camping la première fois, ça se peut qu'il te dise qu'il n'y a rien à faire. Mais tu sais, Christian, qui a développé tellement une sensibilité probablement avec tes études, tes recherches, de voir toute la richesse, la diversité de ce qui se passe dans le petit. Je trouve ça vraiment magnifique. Qu'est-ce que tu as dit?
3: Si tu me permets, j'ai une petite anecdote.
4: Certainement.
3: Après mon doctorat, j'étais faire un postdoc en Finlande et on a fait un voyage organisé en Russie avant la chute du système russe. Et on a pris le train d'Helsinki jusqu'à Saint-Pétersbourg. Il y avait juste des forêts et les gens avec moi disaient « il n'y a rien à voir ». Je me souviens, on était assis et ils disaient « il n'y a rien à voir ». Et ça m'a choqué. Et là, je me suis levé, je me souviens, j'ai commencé à expliquer ce qu'on voyait, les arbres, la forêt, les changements. On voyait l'effet des feux et tout ça. J'ai commencé à expliquer aux gens qu'il y avait beaucoup de choses qu'on pouvait voir. Et j'avoue que ça les a émerveillés.
4: Oui, peut-être qu'on manque d'informations à tout ce milieu qu'on côtoie de moins en moins pour la majorité d'entre nous.
3: On connaît pas. Hein. Moi, je trouve ça aberrant qu'on connaît plus de marques de voitures que d'espèces d'arbres, par exemple.
4: Je suis en train de me dire que je dois plaider coupable.
3: Oui.
2: Moi aussi.
3: Oui.
4: Ah, même vous, Marc-Pierre, qui vivez dans le bois depuis 2 ans.
2: Parce que moi, je vis en forêt, mais tu sais... J'ai quand même maintenu un certain mode de vie connecté là, au monde moderne. Oui. Dans le sens que je crée du contenu, je travaille encore, je prends des contrats à distance, tout ça. Fait que, par rapport à la question de la productivité, c'est comme Oui et non. Tu sais, je veux dire,
3: il faut vivre,
2: je vis en forêt, je suis connectée avec énormément de beauté, puis de, j'ai tout ça qui apaise mon système nerveux, mais j'ai quand même maintenu un mode de vie relativement
4: moderne.
2: Normal oui. et moderne. Juste le nommer, tu sais, dans le fantasme, dans l'idée du fantasme, mais aussi qui est comme, hey, maintenant tu mets Starlink n'importe où, là, que ce soit en van ou en, ouais. ou en forêt, puis tu peux travailler.
4: Donc,
2: là,
4: c'est avoir une connexion Internet via satellite. En même temps, tout ça, pour l'instant, ça sonne magnifique, merveilleux, mais ça doit venir avec certains défis. Marc-Pierre, vous n'aviez pas tellement d'expérience avant de partir vivre dans le bois. Vous avez dû vivre quelques premières fois, quand même.
2: Non. C'est juste ça, ma vie, non. C'est vraiment que ça que je fais, là. Tu sais, moi, ce qui était intéressant, c'est que je suis arrivée en forêt. Puis ce qui m'a choquée positivement, c'était toute l'entraide avec les voisins. Moi, je vivais toute seule à Montréal avant. Puis je me sentais vraiment seule, des fois. Surtout, je travaillais tout le temps, puis je vivais toute seule en appart. Fait qu'on s'entend que c'est ça. Puis je travaillais avec des collègues. Mais en arrivant en forêt, tout de suite, mes voisins sont venus me voir. Quelqu'un qui est venu me porter du bois, quelqu'un qui est venu m'aider à installer mon chauffage, quelqu'un qui m'a demandé si je veux prendre des cafés, que je peux aller chez elle. Moi, j'avais pas connu ça à Montréal, là. Pas du tout. Fait que, paradoxalement, arrivé en forêt, pour moi, je me suis jamais sentie autant pas seule.
4: Donc, outillée, même si vous ne savez pas grand-chose puis que vous découvrez au jour le jour comment habiter ce bois.
2: Fait qu'il y avait plein de choses à apprendre, oui. Puis j'ai toujours eu de l'aide, par exemple. Fait comme corder du bois, installer mon Starlink, mais pas toujours de l'aide. Des fois aussi, je m'arrange tout seul parce que je veux pas déranger mes voisins. Oui. Souvent, je fais 80% du temps, je vais sur YouTube puis j'essaie de m'arranger, là.
3: Ça, c'est un réflexe urbain.
2: Oui.
3: Ouais, ça, c'est un réflexe
4: Quoi
3: urbain.
4: Quoi donc, d'aller sur YouTube plutôt que déranger les voisins?
3: De pas aller déranger les voisins. Ah. Parce que ce que tu dis, là, ça vient me chercher, c'est vrai. Je parle plus à mes voisins qui sont à un demi-kilomètre, à un kilomètre de chez moi, en campagne ou en forêt, qu'en ville. En ville, les voisins, on leur parlait très peu. En fait, le verglas avait aidé, hein, mais ça, c'est une autre histoire, là, parce que là, on avait dû s'entraider quand il y avait
2: Bien
3: eu la tempête
2: sûr.
3: Du verglas, mais avant ça, on se parlait pas, on se voyait pas. Et je pense que je l'avais dit dans la pré-entrevue, une des choses absolument essentielles quand on décide d'aller vivre en forêt, c'est de parler aux voisins, de faire une connexion avec les voisins. Les voisins deviennent essentiels dans notre vie.
4: C'est drôle parce que dans ce fantasme de partir vivre dans le bois, il y a cette idée de, parfois, je veux pas voir d'humains. Alors qu'ils sont nécessaires à notre bien-être.
3: Mais on les voit beaucoup moins. Mais quand on les voit, on a un rapport beaucoup plus, je dirais, humain.
4: T'sais. Ah! Intéressant, OK. Êtes-vous d'accord, Marc-Pierre?
2: Oui, c'est vrai.
4: Puis ensuite, moi, je veux quand même entendre les défis, parce que je refuse de faire croire que tout est parfait dans le bois. Donc, j'aimerais des exemples concrets, s'il vous plaît.
2: Moi, je peux y aller. Moi, j'ai bâti pas mal mon audience des réseaux sociaux à cause que j'avais des problèmes, dans le fond.
4: OK. Exemple. Ça fait du bon divertissement.
2: Oui. C'est ce qui fonctionne le mieux. Le monde adore ça quand ça va mal. Ça va mal, des fois. Fait que, j'ai installé Starlink. Il fallait que je coule du béton puis que je mette une pôle parce qu'il y avait beaucoup d'arbres. Fait qu'il fallait qu'il soit haut. Puis là, je fais une vidéo là-dessus. Puis là, il y a des arbres. Le Starlink, les satellites, ça va pas assez bien. Fait qu'est-ce qu'il faut faire? Il faut les couper. Moi, j'ai jamais coupé un arbre de ma vie. Fait que là, qui va le faire si c'est pas moi? C'est moi qu'il faut qu'il fasse.
3: Il faut une CHN, il faut une
2: ça.
3: CHN.
2: Je t'allais acheter ça, j'ai appris comment couper un arbre, j'ai coupé les arbres. C'est que ça, c'est que essayer
4: que de
2: des nouvelles affaires. Ouais.
4: Puis Christian Messier, quand même, vous avez étudié le bois, travaillé dans ce domaine toute votre vie, mais la première fois que vous avez visité votre forêt seule, vous vous êtes quand même perdu. Il y a des dangers possibles.
3: J'ai eu longtemps honte de le mentionner, maintenant je l'assume, mais j'avais visité l'endroit en hiver, avec l'ancien propriétaire. Évidemment, je m'intéressais beaucoup à la forêt, beaucoup moins à la maison. Et quand on a pris possession un 1er mai, j'étais seul, j'arrive là à 7 heures le soir, je rentre même pas dans la maison, je sors, j'ai dit, je vais aller voir la forêt, il y avait plus de neige. Mais à 7 heures le soir, au mois de mai, il commence à faire noir.
4: Mais oui.
3: Et mon arrogance me disait, je connais assez bien la forêt, je vais pas me perdre. Mm-hmm. Mais je me suis perdu.
4: Pendant
3: totalement,
4: combien de temps?
3: Totalement. J'ai retourné à la maison à 1h du matin.
4: J'aurais paniqué.
3: Un peu, mais je me souviens d'avoir regardé les cartes et je me disais, si je continue tout droit, il y a un chemin éventuellement. Et là, j'ai trouvé un chemin de gravelle. J'ai rencontré quelqu'un qui m'a dit, Saint-Émile-de-Suffolk, c'est là que j'habite, et le village est dans cette direction-là. À ce moment-là, je savais que j'étais à 15 km de la maison et que je pourrais le courir puisque je faisais beaucoup de courses.
4: Oh, c'est dangereux la course en forêt, mes genoux peuvent en témoigner.
3: Voilà.
4: Mais c'est aussi très le fun.
3: Mais il y a eu un moment de panique parce que je ne m'étais jamais perdu en forêt.
4: Et je ne peux pas m'empêcher de penser à ma condition de femme quand vous racontez ça.
3: Ouais.
4: Se perdre dans le bois une heure du matin, croiser quelqu'un, demander son chemin. Je ne sais pas moi si je serais heureuse de croiser quelqu'un tard dans la nuit dans le bois. Je me demande si ce fantasme de partir en forêt est aussi sécuritaire pour les hommes et les femmes, probablement sur le terrain, là, mais je veux dire, quand on se projette, moi, il y a quand même une petite notion de peur. Marie-Pierre, vous vivez ça?
2: Ah, je veux tellement commenter là-dessus. Parce que moi, quand j'ai décidé de le faire, la quantité de commentaires que je recevais de « Mais t'as pas peur? »
4: Ouais.
2: Alors, c'est dangereux. T'as pas peur? Voyons donc. Fait que moi, tu sais...
3: Peur de quoi?
2: En tant que femme...
3: T'as-tu demandé peur de quoi?
2: En tant que femme, on enregistre ça toute notre vie aussi, tu sais.
4: Oui.
2: Je veux pas dire que les hommes, ils ont pas leur enjeu, mais je veux dire, en tant que femme, il y a quand même ça qui est présent, puis c'est un déconditionnement à faire. Moi, quand je suis arrivée là, au début, dans ma mini-maison, puis qu'il y avait un bruit la nuit, puis mon chien j'appelle, j'avoue, je dois le dire, moi aussi, je dois avouer, je suis partie une couple de fois, je suis retournée à Montréal, j'avais peur.
4: Ah oui!
2: J'étais là, oh non, pas la nuit de mer. Mon chien hurlait, puis je savais pas ce qui se passait. Puis moi, c'est quand, qu'à un moment donné, j'ai réalisé, il se passe rien. Ça fait 3 mois que je vis là, il se passe rien. Là, ça l'a vraiment... complètement éliminer la peur. Mais ça a pris un petit temps d'adaptation.
4: Oui, parce qu'il y a eu toute cette mode sur les réseaux sociaux de demander à des femmes « Est-ce que tu as plus peur de croiser un ours ou un homme dans le bois? »
2: Ah ouais,
4: toutes les réponses étaient valides et légitimes. Donc, je comprends bien ce que vous expliquez. On ne peut pas parler de vivre dans le bois sans parler de cohabitation avec la faune. Les porcs-épics, ça se passe bien, Christian, aujourd'hui?
3: Je dirais que oui, parce que le porc-épic en question est mort. De sa propre mort. Oui, ça ne vit pas longtemps, le porc-épic. Mais
4: il y a de l'adaptation au début quand même.
3: J'ai une petite érablière, j'ai une petite cabane à sucre. J'avais mis beaucoup de temps à aménager un coin autour. J'avais dégagé des érables. Je me disais, dans 10 ans, mes érables, je vais pouvoir les entailler. Mais un hiver, un porc-épic a décidé que c'était son garde-manger. Mm-hmm. Parce qu'un porc-épic dort un peu la nuit, l'hiver se réveille, va bouffer l'écorce. Et il a tué environ une quinzaine des érables que j'avais... dégagé, entretenu, et c'est venu me chercher encore une fois, et j'ai même eu une mauvaise pensée en disant je devrais peut-être m'en débarrasser.
4: Mais ça, c'est une pensée. Ça va et ça vient. La méditation pleine conscience, vous l'avez bien appris. Je la regarde passer comme un nuage. Hein?
3: Et j'ai accepté que je devais partager mon milieu de vie avec des animaux qui. Ils vivent aussi et de sacrifier un certain nombre d'érables.
4: Vous devez partager votre espace avec des moustiques aussi.
3: Des moustiques.
4: À chaque année.
3: En fait, je dis souvent à mon épouse, qui, je pense, en souffre plus que moi, que s'il n'y avait pas de moustiques, on serait entouré de voisins.
4: Oui.
3: Et que les moustiques gardent les gens au loin. Parce que faut savoir que juin, juillet, c'est presque impossible d'aller s'asseoir dehors.
4: À ce point-là.
3: Sans moustiquaires ou quoi que ce soit.
4: Oui.
3: Juin, juillet, là, c'est impossible.
2: C'est trop agressif.
3: Aller se baigner, oui. Moi, je demeure près d'un lac, c'est magnifique. Mais tu sors et rapidement, tu dois aller te protéger.
4: Vivez-vous dans un filet?
2: Oui.
4: Marie-Pierre, oui.
2: Il faut mettre un filet. Oui, ça aussi, c'est du bon contenu, oui.
3: Ouais, mon épouse.
2: C'est tellement laid, là, les filets, comme tout le corps.
3: Mon épouse met un filet, pas moi, parce que j'ai. Appris à me faire piquer, j'imagine que mon corps maintenant ne réagit plus.
4: Wow.
3: Donc j'accepte.
4: Je donne
3: du sang.
4: C'est extrêmement généreux de votre part. Oui, vraiment, la faune vous remercie, Christian. Pas dans les défis ou désagréments, mais quand même dans les trucs à tenir en compte quand on envisage d'éménager dans le bois, il y a aussi toute cette idée d'être davantage préparé.
3: Ouais.
4: La spontanéité, qu'est-ce qu'on mange ce soir, je m'en vais à l'épicerie à pied, ça n'existe plus.
3: Absolument.
4: Et où l'épicerie la plus proche de chez vous, Christian?
3: Elle est à 15 km.
4: Quand même!
3: Donc, il faut y penser. Et c'est vraiment cette organisation-là de, à chaque fois qu'on sort, qu'est-ce qu'on a besoin? Pas juste pour aujourd'hui, demain, mais dans plusieurs jours. Et donc, on développe ce sens de l'organisation-là. Et aussi, accepter que quelquefois, on va manger ce qui reste dans la maison parce qu'on a oublié d'aller faire l'épicerie. Puis, on va pas prendre l'auto, faire 15 km pour aller chercher
4: Du ballonné.
3: Du ballonné, exactement. Donc, il faut apprendre, c'est ça, il faut être bien organisé, il faut apprendre à avoir des réserves,
4: oui.
3: S'adapter à ce qu'on a. Et aussi accepter, ça je l'avais mentionné, qu'on va perdre du courant régulièrement.
4: Ah oui,
3: ça
4: hein?
3: arrive régulièrement.
4: Donc, il faut prévoir différentes sources d'énergie, oui. Je présume, ou bien de la couverte.
2: Oui, ben moi, la première année, j'avais pas d'électricité. Ah. Fait que moi, je vivais complètement off-grid.
4: Wow!
2: Au réseau, ouais. Fait que... il faut absolument, en tout cas, oui, on peut perdre l'électricité, mais il faut absolument là, deux sources de chauffage.
4: Vous êtes passé de faire du camping la fin de semaine à vivre hors réseau
2: ouais.
4: pendant un an.
2: Tout seul, oui.
4: Vous avez vraiment toute mon admiration, Marc-Pierre Darcigny. En terminant, c'est pour qui partir vivre dans le bois? Là, dites-nous toi, tout le monde, parce que vous allez mettre des gens dans le trouble.
3: Non,
4: soyez francs. Ouais.
2: Moi, je veux dire, là, c'est pour les gens qui ont l'élan de le faire.
4: Mm-hmm.
2: Tout simplement.
4: Dans leur corps.
2: Oui, qui ont envie de le faire puis qui sentent qu'ils ont un appel vers ouais. ça. Parce que c'est pas vrai que c'est pour tout le monde comme n'importe quoi. Mais s'il y a un appel, que ce soit un appel d'y aller juste les fins de semaine comme j'ai fait ou de s'installer temps plein, ce qui est assez drastique, là, on va le dire, mais que ça me convient parfaitement, ben faut les suivre. C'est pour l'appel.
3: Ben moi, je dirais qu'on doit se tester avant, savoir est-ce qu'on peut vivre en forêt tout seul pendant un certain temps et trouver. Surtout le côté positif. Si oui, allez-y. Sinon, ne faites pas ça parce que vous allez être malheureux. Et c'est vrai, c'est pas pour tout le monde. Et c'est vrai que il faut peut-être. D'ailleurs, je te posais la question. Est-ce que tu t'étais préparé, tu t'étais testé, tu as dit non. Mais je pense qu'il faut faire attention.
4: C'était une mauvaise décision de votre part, Marc-Pierre.
2: Non, moi, ça va très bien.
3: Mais ça va très bien, magnifique.
4: Mais donc, suivez l'exemple de Marc-Pierre, mais pas entièrement peut-être. Comme, testez-vous peut-être, si vous voulez être sûr de ne rien regretter. Très heureuse que vous ne regrettiez rien, cela dit. Oui. Et je veux vous lire un message qu'on a reçu sur la bulle de conversation de l'application Radio-Canada Audio. On en a reçu plusieurs, mais il y en a un qui m'a fait vraiment sourire. Je suis partie en forêt pour soulager mon esprit et j'ai trouvé mon âme.
3: Ah.
4: Non, c'est ça, on est écouté par des poètes,
3: wow,
4: là, point de repère.
3: Ça, c'est bon.
2: C'est trop profond comme expérience.
3: C'est tout à fait ce que je ressens, oui. Ouais. Ça, oui.
2: Très spirituel voilà. comme expérience.
4: Magnifique. Merci beaucoup pour cette discussion. Christian Messier, professeur en aménagement forestier et biodiversité à l'Université du Québec en Outaouais et à Montréal. Et Marc-Pierre Darcigny, créatrice de contenu et stratège. Ça donne le goût de penser faire ses boîtes.

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1: Tous les jours à l'émission, on essaie de mieux comprendre notre monde, que ce soit en se penchant sur de grands enjeux ou sur ce qui nous passe sous le nez à chaque jour, comme ce qu'on mange. C'est pour cette raison qu'on réunit aujourd'hui Florence Gagnon-Brouillet, historienne spécialiste de l'alimentation, et Catherine Lefebvre, nutritionniste et collaboratrice à Mordu. Bonjour à vous deux!
2: Bonjour.
1: Bonjour. Catherine, quel phénomène culinaire vous allez nous aider à mieux comprendre aujourd'hui?
2: Ben, les Olympiques.
1: Ce phénomène culinaire.
2: Pas
1: du tout sportif.
2: Ah, mais je vais vous emmener dans les dessous historiques de l'offre alimentaire et l'offre alimentaire très, très contemporaine aux Jeux olympiques.
1: Oui, donc une évolution et ça va rendre Maxime Coutier heureux parce que quand je lui parlais de notre menu d'émission à tout un matin un peu plus tôt, il disait qu'il était très curieux de savoir ce que les athlètes mangeaient à Montréal en 1960. Puis il imaginait ça un peu comme une cantine de notre enfance.
2: Parfait, Maxime, accepté comme défi. J'espère vous surprendre.
1: Florence, de votre côté?
3: Ben moi, ça va être Tupperware et l'implication féminine.
1: Oh! J'adore ce sujet-là.
3: Pourquoi pas? Qui semble improbable, mais quand même.
1: Non, mais d'ailleurs, je sonde tout de suite notre auditoire. Si vous avez des histoires relatives au Tupperware et l'émancipation féminine dans votre famille, écrivez-nous.
3: Ben moi, j'ai quand même une question. Avez-vous un contenant Tupperware?
1: Oh, ben là,
3: vous? Oh. Et si oui... Non, mais attendez.
1: Trop facile
3: et si
1: comme
3: oui,
1: question.
3: Est-ce que vous avez son couvercle?
2: Oh. Un autre défi. Ah.
1: Et Pierre, à la technique, est en train de me montrer à la fois son plat Tupperware et son couvercle. Et je ne pense pas qu'il l'a amené pour le sujet d'aujourd'hui. Je pense qu'il l'a amené pour manger ce qu'il y avait à l'intérieur en petite collation pendant qu'on est en onde. Donc, vous pouvez prendre la question de Florence. Avez-vous votre couvercle et votre pot? Ou vous pouvez prendre la mienne. Est-ce qu'il y a une femme qui s'est émancipée grâce à Tupperware dans votre famille? Et si oui, comment? Point de repère @radio-canada.ca ou via la bulle de conversation sur l'application Radio-Canada Audio. On va commencer maintenant avec une publicité de 1976.
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1: Hey, manger, c'était aider les athlètes olympiques à aller de l'avant. Jadis, hey, le saviez-vous, Catherine?
2: Je ne savais pas du tout.
1: 100% mon genre de défi sportif. Après, je ne sais pas s'il y avait du craft au menu pour les athlètes pendant les Jeux. On va peut-être le découvrir aujourd'hui. On va plonger donc dans l'histoire pour signer les 50 ans des Jeux de Montréal. Qu'est-ce que les athlètes mangeaient aux premiers Jeux olympiques modernes? Mettons qu'on commence
2: vraiment au commencement.
1: Catherine.
2: Exact. Donc, on est à Athènes, 1896. Il n'y avait pas de village olympique, évidemment, à cette époque-là, ni de service alimentaire. Donc, les athlètes grecs mangeaient des trucs grecs. Pensons olives, fromage, fruits séchés, de la viande et du vin. Parce que, hein, pourquoi pas?
1: Ben, on performe
3: toujours le vin.
1: Tout c'est tout mieux après quelques verres.
2: C'est chose connue.
1: Quand vient le temps de gagner une médaille.
2: Et les athlètes étrangers devaient se débrouiller. Là. Donc, on allait soit au restaurant de l'hôtel ou au restaurant de la ville, ou alors il y avait certaines délégations qui avaient leur propre cuisinier, mais ils ne voulaient pas du tout manger la cuisine grecque. En tout cas, ils sont peut-être passés à côté de quelque chose, ils ont peut-être moins bien performé. Mais c'est vraiment très... On tenait pas compte de l'alimentation des athlètes.
1: C'était pas si important à l'époque.
2: Non. Et donc, en un siècle, on est passé vraiment d'une alimentation. Donc, chaque équipe avait un peu une alimentation presque basée sur des croyances. Là, dont on mange un gigot de chèvre pour être fort comme une chèvre. Tu sais, des trucs très imagés. À une approche, évidemment, beaucoup plus scientifique avec les nutritionnistes et aussi tenir compte des préférences des athlètes, des préférences culinaires. Et même une étude en 2011 qui a été... Ça date un peu, là, mais c'est une étude qui a été publiée sur l'alimentation des athlètes pendant les JO d'été de 1896, donc à 2008, pour voir comment ça a évolué cette fameuse alimentation, offre alimentaire dans les Jeux olympiques. Et donc là, je vous donne quelques exemples, là, je ne vais pas m'étaler, mais au JO de Saint-Louis en 1904, plusieurs athlètes ont souffert de troubles gastro-intestinaux après avoir consommé de l'eau non potable.
3: Oh non.
2: Très pratique dans un contexte de Jeux olympiques.
3: Oh non.
1: L'horreur.
2: Et là, donc, il y a les enjeux de salubrité, bien évidemment, mais il y a aussi toute la logistique et la politique, parce que quand on se projette, on retourne en arrière, le 1920, pensez-y, on était à Anvers, en Belgique. C'est juste 2 ans après la fin de la Première Guerre mondiale, et on est encore rationné au niveau du sucre et du beurre. Le sucre,
3: jamais pensé à ça.
2: En tant qu'athlète, on a besoin de glucides et donc avoir une ration sur le sucre, ça peut être compliqué. La farine blanche est interdite et disons que c'est pas l'idéal de consommer beaucoup de fibres un jour de compétition. Alors, ça devait être un moyen défi. Et donc, c'est à Paris, en 1924, qu'on va avoir, disons, une ébauche là, de village olympique où on a des petites maisonnettes qui vont loger 2 à 4 personnes. On va avoir un réfectoire où manger, un coiffeur. Tu sais, vraiment plus l'idée d'un village. Mais on va encore avoir un menu très français. Pain, beurre, fromage, jambon, café au lait et une alimentation donc qui n'est pas très adaptée à tous les athlètes. On va bien sûr servir du vin, de la bière, parce qu'encore une fois, on servait de l'alcool aux athlètes sans problème.
1: Hey, on a fait ça longtemps, dis donc.
2: Oui, absolument.
1: Ça m'étonne quand même.
2: Donc, il faut attendre en 1932 à Los Angeles pour voir le premier vrai village olympique. Et là, c'est intéressant parce que on s'est dit, bien, évidemment, les préférences culturelles et culinaires des athlètes, c'est important. Et donc, on a aussi plus d'athlètes à cette époque-là. Et donc, on aménage 31 salles à manger.
1: Est-ce que c'est pour chaque délégation ou c'est vraiment juste une question de quantité de personnes et de ressources en espace?
2: Par délégation, mais aussi par style de nourriture.
1: Ah oui.
2: Fait que peut-être plus un côté asiatique, européen, Amérique latine, on va bouger comme ça. Mais c'est quand même quelque chose de super important dans le sport de dire, ben c'est... T'sais, le jour d'une compétition, c'est pas là qu'on va essayer des nouveaux aliments. Une nouvelle barre ou un nouveau gel ou des choses comme ça, on le sait très bien si on pratique des sports d'endurance, par exemple. Et là, ça va commencer à se spécifier un petit peu plus aux Olympiques de Berlin en 1936. On a 40 cuisines, 40 salles à manger, on a plus de délégations aussi. Et là, les Argentins vont demander beaucoup de viande, les Finlandais, beaucoup de lait. Et plusieurs délégations vont demander de l'ovaltine à chaque repas.
1: Qu'est-ce que c'est?
2: L'ovaltine, c'est comme l'ancêtre des boissons pour sportifs, donc un mélange de lait sucré enrichi de protéines. Et à cette époque-là, on pensait vraiment que les protéines étaient la source principale d'énergie dans un contexte de sport, d'endurance. Donc, ça vous donne une idée un peu de l'état de la science à cette époque-là. Mais donc, ça se reflète dans le menu parce qu'on demande des œufs, de la viande, du lait. On veut vraiment avoir ces aliments-là à tous les repas.
1: OK. Puis, aujourd'hui, là, si on fait du sport, on parle glucides.
2: On parle glucides,
1: et
2: effectivement.
1: Et pas 20-20-20. Quand est-ce que la transformation s'est opérée, Catherine?
2: En fait, on a commencé à s'intéresser, ça fait longtemps qu'on l'étudie, là, mais c'est vraiment dans les années 70 que les glucides ont pris plus de place. Et donc, ça nous amène évidemment aux Olympiques de Montréal.
1: On s'est inscrit dans le début de la période glucides.
2: Écoute, non, mais on n'a pas juste fait ça. Il y a tellement de choses. Ça a été vraiment un grand changement, les Olympiques de Montréal, au niveau alimentaire, parce que c'est la première fois de toute l'histoire des Jeux où les athlètes mangeaient dans la même salle. Donc, ils étaient vraiment rassemblés sous le même toit, donc pas séparés dans différentes salles à manger.
1: Alors, ils pouvaient espionner l'assiette des autres, la stratégie alimentaire d'autrui.
2: Oui, puis en même temps, dans le contexte de Montréal, on est après l'Expo 67, donc on a découvert d'autres cultures. Peut-être que notre alimentation est différente d'avant l'expo pour les athlètes canadiens, en tout cas. Et donc, ça prend évidemment toute une logistique, là. Il faut préparer environ 36 000 repas par jour, si je ne me trompe pas. Ça n'a pas de bon sens par jour.
1: 36 000 par jour?
2: Oui, il y avait 9 000 athlètes. Un petit peu plus que 9 000 athlètes, ça fonctionne. Service qui fonctionne 24 heures sur 24. Évidemment, les organisateurs vont consulter les comités olympiques des différentes délégations pour connaître les habitudes des athlètes. Et donc, chaque jour, on a un choix de de 85 plats principaux, 14 salades,
1: oui.
2: 10 sortes de pain, 18 desserts. Hey, c'est meilleur que le buffet dans les tout inclus, là, faut aller.
1: Le rêve. 10 sortes de pain, c'est beaucoup de sortes de pain.
2: Ben, il y a plusieurs délégations, là. Il y a plusieurs sortes de pain dans la vie. Alors, c'était vraiment du jamais vu. Ça a complètement révolutionné l'offre alimentaire aux Jeux Olympiques. Et à partir de 1984 à Los Angeles, c'est là que les nutritionnistes prennent plus de place dans l'organisation alimentaire des Jeux. Ça a pris du temps quand même.
1: Encore une fois, beaucoup plus récent que ce que j'aurais pu croire.
2: C'est vrai?
1: 1984, on a commencé à vraiment impliquer les nutritionnistes aux Jeux Olympiques.
2: Oui,
1: ça m'étonne. Vraiment.
2: Oui. Mais, fait encore plus étonnant, c'est aux Olympiques de Turin en 2006 que la nutritionniste Mélanie Olivier accompagne les athlètes canadiens pour la première fois. Oui, évidemment, il y avait des menus qui étaient faits, on accompagnait les athlètes avant, mais de se rendre aux Jeux Olympiques, 2006 quand même.
1: Ça fait juste 20 ans.
2: C'est fou, hein?
1: Oui, vraiment, parce que, j'en parle souvent à ce micro, mais tu sais, je fais de la course très, très, très amateur, mais peu importe ce qu'on lit sur ce sport, ça revient toujours à nutrition, nutrition, nutrition. C'est comme si la communauté et l'industrie étaient obsédées.
2: C'est comme fallait mieux manger.
1: Oui,
2: c'est ça.
1: Manger. Donc, une nutritionniste accompagne les vrais athlètes.
2: Oui.
1: Puis là, c'est depuis 20 ans, ça m'étonne.
2: Et là, il y a plusieurs nutritionnistes, évidemment, qui vont accompagner les athlètes, mais ça fonctionne beaucoup par discipline. Puis j'ai parlé à Mélanie avant de venir en studio et elle me disait ça dépend vraiment des délégations. Il y a vraiment une question de financement. Alors, on revient au coupon Kraft.
1: Oui!
2: Les nutritionnistes, quand elles arrivent au jeu, bien évidemment, souvent, elles vont éteindre des feux parce qu'il y a certaines délégations qui sont peut-être un peu moins financées, qui ont moins de soutien d'un point de vue nutritionnel. Donc, elles doivent vraiment les aider. Donc, oui, c'est mieux organisé, mais il y a quand même des athlètes qui vont devoir apporter certains aliments pour justement être plus en zone de confort, s'assurer qu'il y ait accès à des justement sources de glucides, protéines qu'ils ont l'habitude de manger. Donc, c'est quand même encore tout un défi, mais ça a grandement, grandement évolué depuis les dernières années.
1: Je suis sûre que Maxime Coutier a tout aimé. Merci beaucoup, Catherine Lefebvre. 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
1: Florence, les personnes qui nous écoutent préfèrent votre question à la mienne.
2: Oh.
1: Alors, personne ne me parle d'émancipation féminine, mais beaucoup de personnes me parlent de ratio couvercle et pot Tupperware. ça semble pas du tout partagé. Hein. La majorité des gens ont perdu quelques couvercles et on a reçu un message de votre mère, Florence. J'aimerais vous le lire. Je peux dire qu'ici à la maison, il y a des Tupperware, mais la plupart du temps sans le couvercle ou l'inverse, c'est désolant.
3: C'est un enfer.
1: C'est un désolant enfer. J'adore l'expression que votre mère, Nathalie, a choisie pour décrire la situation. Alors, on parle maintenant d'émancipation des femmes en alimentation. Je vous écoute, Florence Gagnon-Brouillet.
3: Absolument. Ben, juste avant, j'aimerais quand même commencer sur une mini-revue de la littérature. Et là, je vous en prie, ne quittez pas. Dans le début des études sur l'alimentation, la tendance était plutôt de montrer que le rapport des femmes à l'alimentation était à l'origine de leur subordination. Donc, on parle des années 60-70, où les luttes féministes faisaient en fait de la ménagère un peu un symbole de l'oppression féminine. Mais par contre, avec le courant féministe, la troisième vague, l'alimentation a quand même pu être envisagée sous l'angle de l'agentivité. Qu'est-ce que l'agentivité? C'est la capacité des femmes à agir, à décider, hein, donc d'avoir une forme de libre arbitre. Et ça permet de reconnaître que les femmes ne sont pas passives face au système qui les domine. Ça ne veut pas dire nécessairement alimentation, mais quand même, on a un certain pouvoir. Et c'est dans cette idée qu'il faut envisager l'implication féminine dans la compagnie Tupperware.
1: Donc, par l'angle du pouvoir féminin.
3: Exactement. Donc... Fermez bien votre couvercle hein, parce que ça va secouer, parce que c'est encore les débuts des hommes et l'industrie, parce que la compagnie Tupperware, c'est des débuts masculins. Hein. Le phénomène de l'industrialisation fait en sorte que les entreprises alimentaires puis tout ce qui est agro-industrie va être associé intimement au masculin, qui est considéré comme productif, alors qu'on associe la féminité au secteur reproductif, comme la sphère domestique.
1: On est dans quelle époque, quand vous nous décrivez cette situation?
3: On est au début du 20e siècle, même milieu encore du 20e siècle, parce que justement, c'est l'Américain Earl Tupper qui va inventer en 1946, le premier Tupperware commercialisé en 1947. C'est le NEC plus ultra de la technologie, des contenants hermétiques en plastique qui conservent la fraîcheur des aliments, si on a le couvercle. Et on le vend non seulement comme un objet pratique, mais aussi comme une pièce décorative. Qui évoque la sophistication. Et oui, attention, parce que pour reprendre une phrase trouvée dans un guide de démonstration, on dit qu'ils sont comme des objets d'art au toucher rappelant celui du jade.
1: Ben non, franchement.
3: Pour les orfèvres qui nous écoutent, le sujet à méditer. Mais c'est grâce à Brownie Wise, hein, puis à toutes les femmes entrepreneurs, conseillères, animatrices, directrices, que la marque va devenir si populaire qu'elle va se tailler une place de choix, non seulement dans nos placards, dans nos soupers, style repas partage pour transporter les aliments, mais aussi quand même dans les stéréotypes maintenant du kitsch canadien des années 1953, parce que c'est en 53 que Tupperware est introduit au Canada.
1: C'est qui Brownie Wise?
3: Brownie Wise, bien, elle porte bien son nom une fois de plus, je trouve ça chouette. Elle réalise que les grands magasins ne sont pas les meilleurs endroits pour convaincre les consommatrices d'acheter le produit. Et donc, les avantages de Tupperware, elle se dit, comme leur étanchéité ou le fait qu'ils soient incassables, doit être démontré. Et donc, Brownie Wise suggère les fameuses réunions soirées Tupperware à domicile où quelques récipients vont se voir mériter le fameux rôle de projectile. Moi, il n'y a rien de mieux pour me convaincre que de lancer au mur un Tupperware pour...
1: Excusez-moi, Florence, est-ce que ça faisait vraiment partie des démonstrations? On lançait des plats Tupperware contre le mur?
3: Oui, parce que ben, comment mieux démontrer que le produit est incassable? Et donc, l'article de Christina Bach sur la carrière de Brownie Wise m'a beaucoup aidé à comprendre quand même la structure, hein, puis la mise en place et les effets de ces réunions. Après avoir démontré dans un premier temps l'efficacité du concept développé par Brownie Wise, elle va devenir en 1951 la vice-présidente de la commercialisation. Et attendez, en plus, quand je vais vous présenter les chiffres, vous allez réaliser l'ampleur de la chose pour une femme à l'époque. Les réunions Tupperware deviennent un modèle d'entreprise qui s'adresse aux ménagères et non à des spécialistes de la vente. C'est ça que je trouve intéressant, c'est que c'est accessible. Donc, on n'a pas besoin d'avoir un cursus universitaire qui est, bon, il y en a très peu aussi à l'époque, hein. Mais voilà, on peut s'adonner, on peut s'introduire dans la compagnie. Le modèle se structure autour d'une commercialisation à paliers multiples. Donc, c'est pas de la vente pyramidale, c'est tout à fait légal, où les vendeuses peuvent grimper des échelons en fonction des revenus qu'elles génèrent. Et aux États-Unis, entre 1952 et 1957, attention, on passe de 2 millions de profits à 10 millions. Grâce au concept développé par Brownie Wise.
1: Mais c'est incroyable.
2: C'est comme une enceinte de Martha Stewart, quand même, là, elle.
1: En termes d'influence et de, ouais, d'efficacité.
2: De donner du pouvoir aux femmes dans la cuisine. Il y a comme un modèle très... on peut douter là, du modèle de femme à la maison de Martha Stewart, mais finalement, c'est une solide femme d'affaires comme Brownie Wise.
1: Qui, elle, n'est peut-être pas allée en prison, par contre.
2: Oui, c'est
3: sûrement
2: pas.
3: Non, en effet. Je pense qu'elle a écoulé quand même des jours en liberté. Mais c'est intéressant quand même ce que tu dis, Catherine, puis je vais y revenir, parce qu'il faut toujours prendre en considération les contraintes et les limites de l'époque, hein, quand on parle d'émancipation féminine. Et donc, pourquoi c'est populaire auprès des femmes? Il faut savoir que justement, si les femmes étaient autorisées à occuper un emploi, la plupart devaient le quitter après s'être mariées. Sauf dans les milieux modestes où les femmes, là, même mariées, doivent continuer à travailler. Et comme l'expliquent Catherine Achin et Delphine Naudier dans leur article « La libération par Tupperware », les réunions permettent de conjuguer entrepreneuriat et vie de famille. Donc là, on parle des années 50. Wow. Donc les épouses peuvent s'occuper de leurs enfants, rester au foyer tout en participant aux revenus du ménage.
1: Est-ce que c'est populaire? Comme, je me demande souvent, les femmes à l'époque, est-ce qu'elles ressentaient les différentes oppressions qu'elles subissaient? Est-ce que c'était comme ça qu'on vivait, puis c'est comme ça qu'on vivait, puis on était bien? Comme, qu'est-ce qui les amenait à s'engager envers ce modèle économique et familial nouveau?
3: Ben, modèle économique et familial nouveau, il y a des impératifs économiques, ça c'est certain, mais il y a aussi pour la plupart, hein, et là je m'écarte même de ma chronique, mais dans Châtelaine, il y avait beaucoup de... On faisait appel finalement aux femmes, on leur posait des questions, puis il y en a, c'est très polarisé, hein, il y en a qui valorisent énormément le modèle de la femme au foyer parce qu'elles s'épanouissent là-dedans, mais là, on peut se poser la question, est-ce qu'elles s'épanouissent parce que c'est le seul modèle qu'elles ont vu puis que c'est valorisé par la société, et d'autres au contraire rejettent complètement les codes. Et donc, Les réunions Tupperware, on est un peu dans les deux. Il y en a qui vont y aller parce que, bon, c'est, on n'a pas le choix, on a besoin d'un revenu d'appoint. Mais c'est là qu'on tient justement un premier filon hein, qui s'approche d'une forme d'émancipation. Parce que je dis bien une forme, c'est important de nuancer. Mm-hmm. Gardons à l'esprit que Tupperware valorise tout de même l'idéal qui, comme le précise la chercheure Suzanne Vincent, gravite autour d'une féminité domestique

0: contraintes, elles vont réussir à naviguer, puis finalement à s'émanciper d'une certaine manière, qu'elles le reconnaissent ou non. Et donc, comment ça se traduit? Mm-hmm. Dans un premier temps, autonomisation financière. Elles gagnent de l'argent, considéré comme un revenu d'appoint. Dans les petites annonces du journal en 1969, on apprend que les vendeuses peuvent espérer gagner entre 25 et 75 par semaine. Il y a quand même des limites, j'ose le dire. Le chèque couvre les besoins de la famille, hein, parce qu'on valorise le fait que la femme, la maman, subvient aux besoins de ses enfants. Donc, l'argent, il n'est pas dépensé pour elle. Mais plutôt pour les enfants. Mais par contre, ça permet une reconnaissance de la valeur du travail féminin. Mm-hmm. Puis j'ai trouvé ça vraiment beau qu'un groupe, et là, c'est en faisant mes petites recherches dans les archives, qu'un groupe d'amis publie dans le journal local un mot de félicitations à une certaine Madame Claire Paul pour la promotion de gérante dans la compagnie Tupperware Canada. Une promotion que l'on dit bien méritée. Ça, c'est vraiment chouette de voir qu'un groupe d'amis ait pris l'initiative de publier quelque chose dans l'espace public pour la féliciter. Mm-hmm. Peut-être qu'elle nous écoute aujourd'hui. En tout cas, je serais bien contente si jamais elle voulait se manifester.
1: Ce serait fantastique.
0: Ensuite, deux derniers éléments. On a également beaucoup de scénarios qui mènent à l'émancipation féminine et qui vont souvent œuvrer sous le couvert de la domesticité. Je dis souvent que c'est comme un cheval de Troie, la domesticité. On va investir ce fameux cheval pour finalement être capable d'aller chercher des avantages, de progressivement tirer les ficelles. Hein. Et ça permet donc, cette domesticité, sous l'angle de Tupperware, de légitimer que les femmes s'absentent du foyer. Mm-hmm. Dans les entrevues réalisées notamment par Christine Achin et Delphine Naudier auprès des femmes ayant travaillé pour la compagnie dans les années 70, on mentionne l'intérêt de pouvoir conduire, sortir de chez soi, et travailler qui est hautement valorisé.
1: Hey, quand même! C'est super intéressant. On continue à recevoir des messages à la fois pour nous parler des plats les plus iconiques de la marque, que ce soit celui pour la salade Iceberg ou pour les céleris. Mais on a aussi un message de Louise qui dit qu'elle s'est sentie obligée d'organiser une démonstration à la maison pour encourager l'amie précédente qui gagnait ainsi des produits. Mais à sa connaissance, aucune d'entre elles ne s'est épanouie grâce à Tupperware.
0: Malheureusement,
1: c'est pas son cas, mais on comprend très bien comment certaines femmes ont pu trouver une certaine agentivité grâce à cette compagnie qui était masculine à l'origine, mais transformée par une femme visionnaire. Merci beaucoup pour cette présentation Tupperware, cette démonstration. Florence Gagnon-Brouillet. Merci aussi, Catherine Lefebvre. À très bientôt. Après le bulletin de nouvelles, on va apprendre à mieux aimer les artistes, même celles et ceux qui nous dérangent, et on va faire le tour des journaux de Saskatoon.
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4: Bonsoir à tous, ici Alexandre Lepoutre. Le verdict est tombé dans le dossier des meurtres des Québécois Daniel Langlois et Dominique Marchand. L'événement est survenu en 2023 sur l'île de la Dominique dans les Caraïbes. Le voisin du couple et son complice ont été reconnus coupables d'homicide après un conflit de voisinage. Marie-Maude Denis revient sur les événements.
5: Daniel Langlois et Dominique Marchand, ce sont deux Québécois qui avaient réalisé leur rêve de construire un hôtel de luxe, le Colibri Ridge, sur cette île qu'ils avaient adoptée. Ils étaient devenus là-bas des mécènes, des bienfaiteurs. Donc, ce fut la stupeur lorsque, le 1er décembre 2023, on a retrouvé leur véhicule criblé de balles, complètement incendié, sur le bord d'un ravin dans la jungle, tout près de leur propriété. Et très vite, c'est leur voisin, Jonathan Lehrer, qui a été arrêté pour ce meurtre. Et il y avait une dispute qui durait depuis des années entre les voisins. Dans une île à peu près déserte, le petit chemin qui menait à l'hôtel de Daniel Langlois et Dominique Marchand passait tout près de la propriété de Jonathan Lehrer et lui prétendait que c'était sa propriété. Et bref, la police a fait tout de suite le lien, en fait, entre Jonathan Lehrer et le meurtre.
4: C'était Marie-Maude Denis.
3: ailleurs dans le

0: Monde.
1: En France, des milliers de pompiers poursuivent leur combat contre les feux de forêt à l'approche d'une nouvelle vague de chaleur. Par ailleurs, 4000 personnes supplémentaires ont été forcées d'évacuer dans le sud-ouest du pays. Notre envoyé spécial Annick Béraud s'est d'ailleurs rendu dans un centre pour évacuer à Bordeaux.
2: Des rangées de lits de camp, des tables pour manger ou encore pour jouer à des jeux de société, des aires de jeux pour les enfants. Les immenses salles du parc des expositions, qui croulent sous les dons, accueillent encore ce mardi un millier de personnes, dont Odile, ici avec sa fille et ses petits-enfants depuis plusieurs jours.
3: Honnêtement, tous les bénévoles sont au top. Ils sont là 24 heures sur 24. On a l'armée, on a la gendarmerie. J'ai découvert tout à l'heure qu'on avait un podologue. On a ostéopathe, on a le kiné.
2: Sur leur visage, malgré le sourire, se lisent la fatigue et l'inquiétude commune à bien des évacués. Surtout qu'il y a toujours en Gironde des départs de feu à la faveur de la hausse du vent et des températures, y compris aux portes de Bordeaux. Le maire Thomas Cazenave.
4: Donc on a des départs de feu réguliers, mais ils sont tout le temps traités. Donc ça, c'est très rassurant. Il y a une très forte mobilisation. Demain, ça sera une journée clé vraisemblablement parce que la température augmente et le vent peut-être aussi. Il y a un vent qui s'oriente davantage vers la métropole.
2: Il se félicite que ses équipes aient pu trouver en deux jours plus de 2000 logements provisoires, chambres d'hôtel et logements étudiants, par exemple. Cette famille est soulagée de pouvoir quitter le parc des expositions.
5: On nous a proposé un logement pas trop loin, avec possibilité pour le chien, donc on saute sur l'occasion. On est sûr jusqu'à vendredi, en espérant que d'ici là, on puisse rentrer chez nous.
2: Comme ont pu le faire d'autres résidents, avec le feu vert de la préfecture.
6: Vous allez pouvoir regagner votre maison.
2: Ici Annick Béraud, Radio-Canada, à Bordeaux.
1: Pour la première fois depuis le début de la guerre en Iran, Donald Trump et Benjamin Netanyahou se sont rencontrés à la Maison-Blanche. Le président américain a aussi accueilli son homologue ukrainien, Volodymyr Zelensky, avant d'assister ensuite aux funérailles du sénateur républicain Lindsey Graham. Bref, une journée chargée pour le président américain sur le plan diplomatique, comme l'explique Raphaël Bouvier-Auclair.
7: À la cathédrale nationale de Washington, des derniers adieux au sénateur républicain Lindsey Graham, cet ancien rival devenu allié de Donald Trump. Qui a souligné l'implication du disparu dans les dossiers d'affaires étrangères et donc la présence de nombreux dirigeants à ses funérailles. Parmi eux, Benjamin Netanyahou. Quelques heures plus tôt, le premier ministre israélien rencontrait Donald Trump derrière des portes closes pendant près d'une heure et demie. Une excellente rencontre, selon le dirigeant israélien, qui a évoqué des objectifs communs entre son pays et les États-Unis. Même écho de la part de la porte-parole de la Maison-Blanche, n'empêche, quelques heures auparavant, Donald Trump commentait sur les ondes de Fox News des propos de Benjamin Netanyahou sur le dossier iranien, affirmant qu'il n'avait pas besoin de se faire dire quoi faire par son allié israélien. Donald Trump a par ailleurs accueilli un autre dignitaire présent à Washington, le président ukrainien Volodymyr Zelensky. Lui aussi a parlé d'une bonne rencontre au cours de laquelle la question de la production en Ukraine de missiles intercepteurs Patriot a été évoquée. Volodymyr Zelensky a profité de son passage aux États-Unis pour rencontrer des dirigeants de l'entreprise américaine Lockheed Martin qui produisent ces systèmes de défense. Un autre signe du réchauffement récent de la relation entre Kiev et Washington après des épisodes tendus ces dernières années. Ici Raphaël Bouvier-Auclair, Radio-Canada, Montréal.
1: Toujours aux États-Unis, les membres du Sénat ont confirmé par une courte majorité la nomination de Jay Clayton à titre de directeur du renseignement national. L'ensemble des sénateurs démocrates se sont opposés à sa nomination par crainte qu'il n'aide Donald Trump à s'ingérer dans les prochaines élections. Lors de son audition à la mi-juillet, Jay Clayton a refusé d'admettre que Joe Biden avait remporté l'élection présidentielle de 2020. De leur côté, les élus républicains ont défendu le bilan de Jay Clayton et ont accusé les démocrates de se livrer à des jeux politiques. Voilà, c'était l'essentiel de vos informations. Merci d'être à l'écoute.

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Je m'appelle Rosemie Auton-Témorin et dans quelques minutes, je vous inviterai à plonger dans l'actualité de la Saskatchewan, mais je vous convie d'abord à une séance de tendresse.

0: Chaque semaine, on apprend à mieux aimer les gens qui nous entourent. Puis s'il y en a qui l'ont eu dur cet été, ce sont bien les artistes. On va apprendre à leur donner ce qui leur revient. Aujourd'hui, avec notre fidèle, le philosophe poète Christian Vézina et l'une des pionnières de ce segment, la psychologue et autrice Nathalie Plate, de retour à l'émission après quelques semaines loin de nous. Bonjour!
1: Ben oui, je me suis tellement ennuyée.
2: Bienvenue!
0: Et là, salut. Vous nous revenez avec un teint d'enfer.
1: Ben oui, mais là, dans la caméra, c'est presque trop orange, mais oui, j'ai profité du soleil.
0: Ouais. Bronzée comme pas une, Nathalie Plate. Donc, l'idée d'aujourd'hui, elle nous vient de Christian. Ouais. En fait, cette idée de parler de notre rapport aux artistes, pourquoi vous voulez qu'on apprenne à mieux les aimer?
2: Ben parce qu'il y a des artistes dernièrement qui ont parlé de la précarité qu'ils font sur eux, ben qui vient avec le métier. Mais là, avec l'IA, avec la globalisation, c'est vraiment très difficile. Moi, je suis dans ce milieu-là, je vois ça aller. Il y a plein de gens qui quittent le milieu, là. Mm-hmm. Et la réaction a pas été l'espèce d'élan d'amour et de solidarité que j'imaginais, mais pas du tout. Et je me suis dit, peut-être ce serait bien de réfléchir à cette affaire-là de c'est quoi ça l'art, c'est quoi ça un artiste et que font-ils avec nous. Ouais.
0: Ben oui, ben commençons avec ça pour qu'on comprenne mieux comment est-ce qu'on peut définir l'art.
2: Ben, moi, je vais prendre le chemin que je prends habituellement, le chemin de la piste sémantique. Le mot vient d'une racine indo-européenne qui a donné, par exemple, le mot anglais « arm » ou le mot français « articulation ».
0: Ah oui?
2: Donc, c'est très clairement l'idée de la capacité de faire, de la maîtrise de quelque chose. D'ailleurs, le « ars artis latin correspond au « techné ». Grec. Donc, on parle de la maîtrise d'un matériau, de la grande maîtrise d'un matériau, des pratiques et des outils. Mm-hmm. Ce qui veut dire que dans un premier temps, la tapisserie, évidemment, c'est un art. La poterie, c'est un art. L'ébénisterie, l'architecture, tout ça, ce sont des arts. La musique, la littérature et la peinture aussi, mais pas plus. Mais vous voyez, il y a quand même eu un genre de petit glissement de sens. Ça a commencé par les catégories. Nous, on fait des catégories, c'est comme ce qu'on pense. Donc, il y a eu les arts mécaniques, les arts libéraux, puis à un moment donné, les beaux-arts. Mm-hmm. Là, on commence à s'approcher, que Bossuet appelait les belles-arts, ce qui est assez charmant. Donc, les belles-arts, là, c'était l'idée de la maîtrise d'un matériau, mais la maîtrise presque pour elle-même, dans un idéal esthétique. Mm-hmm. L'idée d'utilité commence à être mise de côté, mais pas tout à fait, parce qu'il reste quand même l'embellissement, l'agrément. Alors, la césure n'est pas encore complète. Ce qui va arriver, c'est très récent le sens qu'on donne au mot art, c'est avec le Kunst allemand, qui est le mot art en allemand, mais quand il se répand en Europe, il a été visité par Kant, par Schiller, par le romantisme. Et là, l'art, la maîtrise qu'est l'art, sert essentiellement à exprimer les sentiments, à exprimer les émotions, les visions du monde, l'identité, le récit de soi et des autres. Mm-hmm. Et là, donc, à partir de ce moment-là, l'artiste fait quasiment métier d'humanité, métier d'exprimer l'humanité, ce qui le met un petit peu dans une classe à part. Et on peut se demander si la raison qui fait en sorte que c'est arrivé soit pas un peu. C'était le début à ce moment-là, on est au 19e siècle quand même, début 19e, le début de l'industrialisation, de l'automatisation. On s'en allait tranquillement vers l'IA. Je veux dire, le travailleur manuel, l'artisan, devenait travailleur à la chaîne, comme maintenant le col blanc est en train de devenir le secrétaire de l'algorithme. Et là, je pense que c'était important d'envoyer quelqu'un au front de l'humanité. Et c'était un peu l'artiste à ce moment-là, je pense.
0: Bien, ça nous donne déjà envie de mieux l'aimer. Christian, après, je me demande, Nathalie, est-ce que c'est avec l'art ou avec les artistes qu'on a collectivement un rapport trouble?
1: Ben dans ce cas-ci, dans ce qui s'est passé, que j'ai vu aller moi aussi sur les réseaux sociaux un peu, qui était une espèce de déferlante de haine en fait,
0: envers les artistes qui osaient dénoncer leur situation de précarité.
1: Oui, voilà. En fait, j'ose espérer que ce n'était pas tant l'art qui était décrié, même si ce faisant c'est ce qui était décrié, mais le fait que on dirait qu'on n'a pas pardonné aux artistes de parler le langage du capitalisme, le langage langage du pouvoir actuellement, parce que bon, c'est de ça dont tout le monde parle, c'est de ça dont tout le monde s'intéresse, auquel tout le monde s'intéresse. Donc, c'est un peu le statut de l'artiste qui a été attaqué. Et puis, pour faire du pouce sur la très belle introduction historique et philosophique que Christian vient de faire, il y a effectivement quelque chose, il y a un tournant important dans notre histoire occidentale avec cette fameuse révolution-là de l'ère industrielle, parce qu'effectivement, on dirait que c'est comme si les artistes, on va leur pardonner de faire de l'art si c'est pour divertir ceux qui travaillent pour vrai. Mmh. Hein, ceux qui sont, par exemple, en train... quand la révolution industrielle est arrivée, c'est tout le rapport au travail qui a changé. Auparavant, les gens travaillaient très fort, hein, on s'entend. Là, au Moyen-Âge, moi, je pense que quand on créait une épée du début jusqu'à la fin, ça avait été difficile. Oui. Mais on l'avait créée du début jusqu'à la fin. Il y avait quand même du sens dans le travail. Quand on pose un boulon toute la journée dans une chaîne de montage, le soir, qu'est-ce qu'on veut? Se divertir. Alors, comme disait mon père, c'est pas facile d'être artiste quand on n'est pas vedette. On va beaucoup pardonner aux artistes d'être des artistes quand ils sont vedettes et on peut penser, je ne veux pas faire un amalgame qui réduit tout, qu'il peut y avoir chez les vedettes peut-être plus de l'art du divertissement. Hein? Donc, si on a diverti ceux qui travaillent pour vrai, ceux qui travaillent dur, ceux-là sont peut-être pas si touchés. Mais là, on a eu des artistes qui, pourtant, bon, ont travaillé dans toutes sortes de secteurs, puis qui ont dit, bien, écoutez, c'est l'ensemble du milieu culturel qui est dévalorisé en ce moment.
0: Oui, on a vu des musiciennes, on a vu des auteurs, des artistes visuels dénoncer une même situation.
1: Voilà. Et ce qui a été un révélateur pour moi extrêmement troublant et très dérangeant dans cette réaction-là, c'est un peu comme si est devenu apparent une forme de dévalorisation collective de ce qu'est cette fonction-là de base, qui ne devrait pas répondre à la simple utilité du divertissement, qui fait effectivement office d'humanité, de travail de sens fondamental pour nous les humains. Et on a vu une sorte de dévalorisation de ça. Pour moi, ça traduit une américanisation, une espèce de néolibéralisation de notre langage et de notre vision. Et c'est très inquiétant.
0: Pourquoi?
1: Ben, en fait, c'est parce que je pense qu'il faut qu'on arrive à réinvestir la culture collectivement, pas seulement quand elle rapporte, pas seulement quand elle divertit, puis pas seulement quand elle est ultra populaire.
0: Ah, je comprends.
1: Parce qu'elle a un sens beaucoup plus profond que ça. Elle nous fait humains, carrément.
0: On y reviendra. Avant, je veux savoir si on revient à notre époque, après cette belle introduction historique. Christian, qu'est-ce qui caractérise un ou une artiste aujourd'hui, selon vous? Question de savoir qui on doit apprendre à mieux aimer aujourd'hui.
2: Mais je réponds un peu je continue un peu dans l'idée de Nathalie, dans le sens où il y a quelque chose, on les aime, mais il y a un petit peu d'envie. Justement, parce que si tu sers ton boulon, si tu fais quelque chose de très répétitif, tu es en face de quelqu'un qui a un savoir-faire, comme le potier en avait un, par exemple. Un savoir-faire complet. Et c'est une situation qui peut avoir l'air enviable pour certaines personnes. Il y a un autre truc aussi. Depuis M. Guy Debord, on parle de société du spectacle.
0: Ouais.
2: On parle d'une civilisation de la représentation. On parle d'une civilisation où tout le monde a droit à son 15 minutes de gloire, où la télé-réalité a été le phénomène que l'on sait, et maintenant les réseaux sociaux. Donc, il peut y avoir là, tu sais, quand t'as pas eu ton 15 minutes, quelqu'un qui en a 15 ans et qui, à un moment donné, se plaint parce que tout s'effondre, il peut y avoir cette petite chose-là qui rentre en ligne de compte.
0: Oui, ou même... J'ai l'impression, moi, qu'on peut les envier d'avoir pris la voie risquée, d'avoir suivi une passion, de
2: différemment. Ça, c'est le blues du businessman, effectivement. J'aurais voulu être un artiste. J'étais avec deux amis, l'autre fois, on s'en allait faire un show quelque part à Saint-Glinglin, et eux me racontaient qu'ils avaient été faire un spectacle privé chez des gens très fortunés, un pianiste et une chanteuse, qui pouvaient se les payer. T'sais. Et après, ils ont jasé un peu avec eux autres, et tous avaient la même histoire. Ah, tu sais, moi, je faisais du violoncelle, moi, je jouais du piano, j'avais une belle voix, j'aurais aimé ça, mais en fin de quand j'ai choisi. Et là, il dit, c'est ce que, comme l'artiste fait un peu métier d'humanité, tout le monde a l'impression, moi aussi je pourrais le faire.
0: Et c'est peut-être vrai, hein?
2: Oui, c'est la différence, c'est que toi tu peux le faire, mais tu le fais pas, et que lui ne peut pas s'empêcher de le faire.
0: Ou elle
2: et lui ne peut pas s'empêcher, il le porte, il peut pas faire autrement. Et si tu l'as pas fait, c'est pour deux raisons. C'est pour deux raisons qui sont deux précarités, en fin de compte. La précarité économique, qui est une des choses qui peut le plus user un être humain, ouais. Et la précarité psychologique. Mm-hmm. La précarité psychologique, c'est pas n'importe quoi. T'es un artiste, t'es un saltimbanque. Saltimbanque, c'est quelqu'un qui saute sur le banc. Un banc, c'est pas fait pour être debout dessus. Hein? Mm-hmm. Le banquier, le sait, c'est la même origine. Hein? Le même origine. Le banquier, il est assis sur le banc, à côté de sa caisse, avec ses petites reconnaissances de dette. Mais l'artiste, lui, comme un bêta, il est debout. Il dit, hey, gang, j'ai quelque chose que je veux vous chanter, vous compter, je veux danser. Et là, il prend beaucoup de chance. Mm-hmm. Il peut rencontrer l'indifférence, la moquerie, le rejet, les tomates, une espèce d'engouement très passager, toutes choses extrêmement difficiles. L'artiste travaille à partir de ce qu'il est, son ego, sa sensibilité. Alors, quand ça marche pas, c'est rough. Et les gens qui les envient, qui les jugent durement, devraient s'imaginer quand même c'est quoi ça, cette précarité et économique et émotionnelle. Et peut-être se rappeler, comme le disait Nathalie, que les artistes font œuvre utile. Mm-hmm. C'est sûr qu'une grève des éboueurs, ça fout un chaos absolu tout de suite. Oui. Mais une absence des artistes pendant une génération, j'imagine même pas l'horreur. Même pas. Dans les utilités, il faut pas la dénigrer, il y a le divertissement, et c'est vraiment important, l'embellissement. Il y a aussi que ça nous réunit. Quand on regarde, quand on écoute une histoire, on est ensemble. Mm-hmm. Et ça, c'est hyper important. Il y a aussi que l'artiste, exprimant l'humanité, nous offre un miroir de nous-mêmes et de la société qui va peut-être être dérangeant, c'est sûr, mais qui est nécessaire.
0: Ce sera notre deuxième sujet, d'ailleurs, comment mieux aimer les artistes qui nous dérangent.
2: Puis il y a la catharsis. La catharsis, l'espèce Aristote en parlait déjà, l'espèce de purification, d'expression des sentiments, des émotions les plus intenses à travers l'art. On peut pas se passer de ça. Donc, puis ceux qui le font, ben, ils prennent des grosses chances. Et puis, pour ceux qui les jugent trop durement dans leur précarité, ben, je veux dire, la précarité, elle nous menace assez largement, là, par le changement du monde qu'on est en train de vivre.
0: On est tous à un mauvais coup de chance de la précarité.
2: Absolument.
0: Je pense que c'est important de s'en rappeler.
2: Les artistes sont sur la ligne de front avec les artisans, c'est clair.
0: Vous venez nous donner plein d'outils pour mieux aimer les artistes. Christian, Nathalie, de votre côté, pour mieux les aimer, on pourrait se rappeler qu'ils font de nous des humains avec leur art.
1: Ben, en fait, l'art, c'est une spécificité de notre espèce.
0: Hein. Ouais.
1: C'est à la base de ce qui nous fait humains. La créativité, l'expression langagière, donc les espèces de matériaux de base de l'artiste, quel que soit le langage, hein, que ce soit des mouvements, de la couleur, bon, toute la symbolisation, c'est carrément ce qui nous distingue des animaux. Par le fait que nos fonctions langagières, au-delà de nous aider à survivre, puis à nous relier les uns les autres là, pour nous permettre de fonctionner, ben, ils nous permettent de fabuler. Hein, c'est ce qui avait fait donner à Nancy Houston ce très beau titre à un de ses essais qui s'appelait L'espèce fabulatrice, dans lequel elle disait, mais en fait, on est la seule, là. On est la seule espèce qui va se raconter des choses pour survivre. C'est aussi ce que disent Nicolas Lévesque et Catherine Mavrikakis dans ce très bel essai qui s'intitule Ce que dit l'écorce. Mm-hmm. Ils disent, en fond, l'humain, c'est un animal assez dénudé, assez dépouillé de défense naturelle. Tu sais, il n'y a pas de fourrure, il y a quelques poils éparpillés ça et là qui ne servent pas à grand-chose. Mais c'est pas ça qui nous protège des grands dangers de la vie. Puis le postulat de cet essai-là, c'est que notre écorce à nous, notre peau, c'est la culture.
0: Que c'est beau.
1: C'est magnifique. Ça dit qui nous sommes, ça rend la vie habitable, selon l'expression de Sylvia Plath, hein, que ça n'a rien à voir avec moi parce que c'est un TH à la fin, puis moi, c'est deux A, juste pour dire. Ça permet de survivre aux trois angoisses structurantes de la condition humaine. Ça, c'est un théologien Paul Tillich qui disait ça, mais je trouve ça très clair.
0: Sont quoi les trois sources d'angoisse?
1: Ben, les trois angoisses, là, c'est la mort, la culpabilité et le néant.
0: Wow!
1: Hein? On vient de se résumer ça.
0: Simple, pas pire. Finalement.
1: Oui, parce que le néant, c'est pas la même chose que la mort.
0: Mais hein, non.
1: Je veux dire, si on pense qu'il y a quelque chose après la vie, si on a des croyances par rapport à ça, mais le néant, bon, c'est assez problématique. comme angoisse. On pense tous à l'histoire sans fin ici, là, qui l'avait représenté très bien. Winnicott, que j'aime beaucoup citer, il dit que c'est le premier acte créatif de l'humain. C'est la doudou. La culture, hein, le fameux objet transitionnel. Pourquoi on s'invente une doudou? Ben parce que notre maman est pas là.
0: On se raconte une histoire.
1: Et là, on va placer dans le lieu du vide, dans le lieu de l'absence et de l'angoisse, une création de l'imaginaire. Hmm. On va dire, hey, cet objet-là, c'est ma mère. Et là, ben là, ma mère, je l'aime. Là, je l'aime pas. Là, je la mâchouille. Là, bon, hein, on sait ce qui se passe avec une doudou. Et en fait, on voit aussi comment l'art permet d'agir comme un tiers entre le réel et nous, un tiers symbolique qui permettrait, hein, que Christian tout à l'heure disait, hey, imaginons une vie sans art, ça serait une vie et une culture encore plus violente. Parce que ce qu'on peut symboliser, mentaliser par le langage, nous permet de ne pas agir très souvent. Hein? Puis il y a une mince ligne, puis il y a un grand débat éthique autour de ça, parce que parfois on se dit, oui, mais l'art est tellement rendu violent, il y a tellement de représentations parfois culturelles violentes que ça incite à la violence. Nous, les psychologues pour enfants, on a beaucoup eu à réfléchir à ça. Est-ce que, par exemple, jouer à des jeux vidéo violents, ça incite à la violence, ou ça permet de symboliser, de mettre dans un lieu d'imaginaire des pulsions qui sont là de toute façon? Je n'ai pas la réponse. Je laisse les gens réfléchir à ça.
0: C'est intéressant
1: de réfléchir à ça.
0: Mais oui.
1: Mais on peut penser que si on enlève tout ces contenants-là. D'ailleurs, c'est intéressant de juste, si on revient à cette révolution industrielle-là, il y a deux choses qui sont apparues en même temps quand la révolution industrielle est arrivée. La psychanalyse et le cinéma. Et il y en a qui disent, dont je pense à Luigi Zoya, que je cite souvent, qui dit que, ben, en fait, c'est devenu le contenant des narrations tragiques. La psychanalyse et le cinéma est devenu le contenant des narrations antitragiques. Parce que tout le long du 20e siècle, on a vu l'évolution d'un cinéma très hollywoodien, la vie, ce n'est pas tragique, c'est merveilleux. Donc, on voit les fonctions de l'art qui suivent un peu les évolutions de nos cultures. C'est fondamental. Donc, on peut pas être contre l'art. Moi, je pense qu'on a attaqué un statut. On a été dans des questions de structure de pouvoir, encore une fois, dans cette montée-là.
0: Et ça nous amène vers des sujets très intéressants dont il y a un auditeur qui a un peu deviné où on s'en va. Il s'appelle Eric. Il nous a écrit « Lors des différentes montées du fascisme dans l'histoire, l'art a souvent été attaqué. Ceci explique peut-être un peu cela. » Ce qui nous amène à notre deuxième sujet de discussion.
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0: L'art peut nous déranger, des artistes peuvent nous déranger pour un paquet de raisons, certaines peut-être meilleures que d'autres. Alors, on va se demander comment mieux aimer les artistes qui nous dérangent. Christian, pourquoi il y en a qu'on accepte moins bien que d'autres, selon vous?
2: Ben moi, je vois deux catégories d'artistes dérangeants. Comme, effectivement, l'artiste participe de façon assez intense à la création de notre humanité. Le vrai nom de l'espèce, le nom complet, c'est vraiment Homo sapiens demens. Je veux dire, être un être humain, c'est un défi. Une société humaine, c'est une aventure, c'est un défi. Une culture, c'est une aventure, c'est un défi. Qui est de gérer ces deux affaires-là, le sapiens et le demens. Alors, c'est sûr que celui qui explore ça, qui exprime ça, va nécessairement, à un moment donné, être dérangeant. Ça fait partie du défi. Il participe à ça. Il peut pas ne pas le faire. Tu peux déranger de bien des façons. Tu peux déranger en créant une surprise plutôt agréable. Puis des fois, tu déranges bien autrement, en virant les tripes à l'envers. Et ça fait vraiment partie du métier, à mon sens. Puis j'ai comme l'impression, je sais pas pourquoi, mais que Nathalie, elle va le creuser ce côté-là. Moi, je vais aller sur une nuance, l'artiste dérangeant du genre, moi je trouvais que Julien Clerc, il avait une voix sublime, mes amis trouvaient qu'il chantait comme une chèvre. Il y a cette affaire-là du style.
0: C'est un exemple précis.
2: Le style de celui que, le style qu'on aime, le style qu'on n'aime pas, le style populaire, le style précieux, et donc ça nous dérange ces affaires-là, mais ça encore, c'est vraiment très intéressant, parce que moi vous savez que je réfléchis sur le nous, et si on est dérangé par les artistes qu'on n'aime pas, c'est mal parti pour le nous. Il y a Marguerite Yourcenar qui disait un truc, non, elle faisait dire à Adrien, je pense, c'est mépriser les gens que de dédaigner leur joie.
0: Ah, wow!
2: Ça, il faudrait écrire ça dans un coin, là. Parce que, effectivement, l'art qu'on n'aime pas, c'est confrontant le goût des autres. Mais ça serait supposé d'être plutôt enrichissant, cette confrontation-là, qu'autre chose.
0: On pourrait nourrir la curiosité davantage que
2: justement,
0: le mépris.
2: Puis, comprendre une affaire, c'est que l'art, c'est comme le reste. C'est une écologie. le mot que j'aime écrire avec un H, parce que c'est l'idée que tout fait écho à tout, que tout est relation. Puis, tu sais, mettons, t'aimes les jardins, mais t'aimes pas la pluie. Excuse, hein? T'aimes pas les insectes, mais t'aimes les oiseaux. T'aimes Cabrel, mais t'aimes pas Gérard Manset. Ben, Gérard Manset, c'est le chanteur préféré de Cabrel. Je veux dire, c'est une écologie, ces affaires-là. Ça se nourrit les uns des autres. Et le gars qui peut pas supporter angine de poitrine comprend pas que dans 2 ans, il va avoir une toune qu'il va adorer, qu'il va avoir été inspiré par quelqu'un qui trippe à mort sur eux autres. C'est comme ça que c'est fait, le monde culturel. Et puis, je vais vous donner de ça un exemple. Je discutais avec Jean-Pierre Ronfard, l'homme de théâtre, fondateur, co-fondateur du Nouveau Théâtre Expérimental. Puis, à un moment donné, tu sais, on se pétait des times, pas pire, à cette place-là. Puis moi, j'avais fait un show, un de mes préférés, qui mélangeait la poésie et l'ébénisterie. Henri Bricole, qu'on s'est consacré à la poésie d'Henri Michaud. Puis je disais, tu sais, Jean-Pierre, c'est quand même avec l'argent public qu'on fait ça. On fait vraiment des tripes d'artistes, t'sais, avec l'argent public. C'est de l'art très expérimental. Qu'est-ce que t'en penses, blabla. Il me dit, attention, Christian, faut pas aller trop loin de ce côté-là. Puis là, il m'a donné un exemple éblouissant. Il m'a dit, c'est quoi le plus grand succès populaire de l'histoire du théâtre au Québec? Fait que là, je m'essaye, tu sais, je disais, Ticoc, les belles-sœurs, tu sais, j'essaie plein de titres. Non, pas cette pièce-là. Disons pas celle-là. Non, pas celle-là. Il dit, le plus grand succès populaire de l'histoire du théâtre au Québec, ça vient du théâtre expérimental. Ça s'appelle la Ligue nationale d'improvisation. C'est nous autres qui l'avons créé. On était plus nombreux sur la scène que dans la salle pendant les premières semaines. C'était un trip d'artistes comme t'imagines même pas. Et ça a été le phénomène de société que l'on dit. C'est ce qu'il faut comprendre quand on parle de l'art qu'on n'aime pas, à quel point c'est une écologie et que tout le monde a besoin de tout le monde.
0: Chapeau. Nathalie, on peut aussi penser à la fonction politique de l'art. Oui. Et donc à ces artistes qui dérangent, mais parce qu'ils et elles doivent le faire.
1: Oui, parce qu'ils ébranlent les structures de pouvoir qui sont invisibles. Un artiste, ce que ça fait, c'est que ça nourrit un bassin langagier en lui fournissant constamment, en l'élargissant, en fournissant de nouveaux symboles pour nous dire. Je vais vous parler d'un concept très brièvement qui est de plus en plus utilisé là, en recherche, notamment en études féministes, mais pas que, aussi quand on étudie les systèmes de soins de santé qui s'appellent les injustices épistémiques. Ça vient d'une philosophe qui s'appelle Miranda Fricker. Et au fond, une injustice épistémique, c'est créée chaque fois qu'on va dévaloriser la parole de quelqu'un du fait qu'il appartient à une catégorie sociale particulière. Il y a deux types d'injustices épistémiques. Il y a les testimoniales et les herméneutiques. Donc, les testimoniales, c'est très facile à imaginer. Imaginons qu'on dévalorise notre parole du fait qu'on appartient à une catégorie, par exemple, femme, dans un procès pour agression sexuelle. On a plusieurs, malheureusement, images en tête. Je vais plus m'intéresser aux injustices de type herméneutique. Et ça, c'est vraiment intéressant. Ça dit que, en fait, il y a une injustice du fait que notre culture n'a pas encore produit les outils langagiers pour nous permettre de nommer une injustice.
0: Incroyable.
1: Une oppression vécue. Et moi, ça me donne des frissons encore, ce concept-là. Par exemple, pensons au harcèlement sexuel dans les années 50. Je pense que beaucoup de femmes le vivaient. Elles n'étaient juste simplement pas au courant qu'il y avait des mots, et même ces mots n'existaient pas. Et donc, l'oppression pouvait se vivre. Donc, les artistes, ils nous fournissent des mots dans le grand bassin culturel du savoir, nous rendant tous capable de produire du savoir et donc de pouvoir arriver maintenant. Parfois, ça va être... Moi, je suis plus du côté de la santé mentale. Il y a malheureusement beaucoup d'injustices épistémiques qui se vivent par des soignants, qu'on le veuille ou non. Parfois, on est vecteur d'injustices épistémiques. Alors quand, par exemple, nos patients sont allés voir des pièces de théâtre qui parlaient de leurs conditions, ils ont lu, ils ont eu accès à de la littérature qui parlait de qui ils sont. On peut parler aussi à la santé des femmes qui passent beaucoup par des récits où les femmes se mettent à se raconter entre elles. Et là, elles arrivent dans le bureau du médecin. Et là, il y a beaucoup de mots maintenant pour nommer des choses qui, auparavant, auraient été balayées du regard de la main et même sans mauvaise intention en soignant. C'est ça qu'il faut quand même vraiment dire. On devient des vecteurs d'injustice épistémique sans le savoir.
0: On s'inscrit tous et toutes dans un système.
1: Voilà,
0: minimum,
1: tout à
0: système.
1: Fait. Donc, c'est pour ça que les fascistes n'aiment pas les artistes très souvent. parce que les artistes qui dérange en fait, parce que ces artistes-là vont outiller, armer de langage tous les gens. tout le monde. Puis, par exemple, on pense à Michel Tremblay qui a rendu fière toute une nation de parler le joie. On peut penser à tout ça. Donc, l'art a souvent une fonction qui va servir, l'art qui dérange, qui va servir aux plus opprimés d'avoir des mots pour le dire.
0: Donc, si on est dérangé par certains artistes, c'est peut-être parce que leurs paroles nous troublent?
1: Je pense que quand on est dérangé par quelque chose
0: qui nous favorise possiblement.
1: Ben, quand on est dérangé par quelque chose, Rosemie, là, on va faire un petit deux minutes de psy-pop. Là.
0: Allons-y.
1: On peut se demander toujours ce que ça dit de nous, tout le temps, tout le temps, tout le temps. Et puis, j'ai mon ami Félix Morin, que vous recevez tout plus tard,
0: absolument,
1: je crois, dans l'émission, qui dit, moi, quand quelque chose me dérange, je me demande toujours, coudonc, qu'est-ce que j'ai à perdre avec cette chose-là? Qu'est-ce que je pourrais perdre avec cette chose-là? Il dit souvent, quand j'ai fini ma réflexion, ben, ça me dérange plus.
0: On reçoit beaucoup de personnes sages dans une même émission, dites donc. C'était passionnant comme toujours. Merci beaucoup Nathalie Platte et Christian Vézina. On vous retrouve bientôt en studio. D'ici là, on peut rester près de vous en vous lisant dans Le Devoir, Nathalie, ou en lisant votre livre Mourir de froid, c'est beau, c'est long, c'est délicieux. Mmh. Christian, on peut passer une journée au complet avec vous en réécoutant les épisodes de la série Balado L'Amour à 4 sur Radio-Canada Audio. On peut même vous voir en vrai sur scène dans le spectacle Lettre d'amour. Merci beaucoup de faire notre éducation sentimentale.
1: Merci à vous.

0: Il y a beaucoup de raisons pour lesquelles j'aime animer Point de repère. Parmi elles, je travaille avec des gens qui ont de bons goûts musicaux, puis je peux faire plein de belles découvertes. Comme là, je connaissais pas Maudit Vincent et la chanson Je t'oublie quand même pas, mais grâce à mon collègue réalisateur Sylvain, j'ai un nouveau petit kick. Cette semaine, notre tournée des journalistes et rédacteurs du pays nous entraîne à Saskatoon. Et c'est Frédéric Dupré, directeur général de la coopérative des publications françaisquoises, qui publie le journal L'eau vive, qui sera notre guide. Grâce à lui, dans les prochaines minutes, on va découvrir quels sont les enjeux qui préoccupent nos voisins et voisines de la Saskatchewan. Question de faire des liens avec ceux qui nous occupent aussi l'esprit ces temps-ci. Bonjour Frédéric.
1: Oui, bonjour, bonjour.
0: Enchantée. Moi, je suis jamais allée en Saskatchewan. Je connais pas beaucoup cette province. Je ne connais pas non plus donc L'eau vive. Est-ce que vous pouvez nous parler de ce journal?
1: Bien sûr. Donc, le journal L'eau vive, on est le seul journal de la presse francophone en Saskatchewan. Le journal existe depuis les années 70, mais c'est l'héritier du premier journal de l'Ouest au début du siècle. Donc, en 1910, il y avait le journal Le Patriote, qui a été vendu à La Liberté, au Manitoba, puis il a été relancé dans les années 70. Donc, on publie toutes les deux semaines depuis maintenant 5 ans. C'était un hebdomadaire, oui, auparavant. Donc, on couvre l'actualité francophone, l'actualité de la Saskatchewan en français, mais beaucoup tourné aussi sur la vie de la francophonie en province.
0: Super. De quel grand dossier avez-vous envie de parler sur les ondes nationales ce matin, Frédéric?
1: Bien, c'est un dossier qui est à la une puis qui est discuté depuis déjà quelques années. Ici, c'est un grand projet d'infrastructure, probablement un des plus grands projets d'infrastructure au-delà des écoles qui a été lancé d'abord par la Société historique de la Saskatchewan dans le but de loger leurs archives. Donc, on a les archives françaisquoises, donc ils cherchaient un lieu. Donc, ils ont fait une démarche pour de consultation pour élaborer l'idée d'avoir un bâtiment qui serait établi, donc ils ont cherché le lieu, etc. Donc l'année dernière, ils sont arrivés avec une proposition de bâtiment au centre-ville de Regina.
0: OK.
1: Donc un grand bâtiment, 5000 pieds carrés, puis dans lequel seraient logés les archives, mais après coup, donc d'autres organismes ont souhaité peut-être s'engager dans le projet pour avoir des espaces de bureaux, des espaces culturels. Donc un immense projet on évalue dernièrement là, au cours l'achat du bâtiment autour de 8 millions de dollars, rénovation, etc. Mais ça a entraîné différentes questions de la communauté de Regina qui allait accueillir ce bâtiment-là, parce que l'Association canadienne française de Regina administre des espaces déjà, donc des espaces culturels, des espaces locatifs, puis ça rentrait évidemment ce bâtiment-là en compétition directe avec leurs espaces.
0: Donc, attendez, un des grands enjeux en ce moment, donc, c'est une division au sein de la communauté francophone parce qu'on veut créer plus d'espaces, mais ça empiète peut-être sur les activités d'autres organismes. C'est intéressant quand même.
1: Oui, ben c'est un enjeu. C'est de ça on parle parce que ça crée un peu confusion, beaucoup de questions aussi, puis ça dure depuis quelques années. Les gens se disent ok, c'est un beau projet très ambitieux. On est quand même une petite communauté là, relativement là.
0: De francophones.
1: Oui, tu sais, on parle de parlants français en Saskatchewan autour de 50 000 là, selon le recensement de 2021. Mais de gens de langue maternelle française, on parle plutôt d'une quinzaine de milliers de personnes, donc réparties évidemment à travers la province, principalement dans les deux grandes villes maintenant, Saskatoon et Regina. Puis, donc, tu sais, c'est une communauté relativement petite, là. Tu sais, on est en contexte minoritaire, là. Mais si on se compare à l'Alberta, par exemple, ou au Manitoba, on est vraiment plus dispersé, puis les nombres sont moins importants.
0: Donc, on se demande comment fournir les meilleurs services à cette communauté-là, si je comprends bien.
1: Bien, oui, puis il y a différentes approches, puis il y a différents besoins. Et là, c'est la Société historique qui voulait avoir un espace pour ses archives, puis aussi l'Assemblée communautaire française, l'organisme porte-parole, qui veut avoir un pied à terre au centre-ville pour être plus visible, plus d'espace de bureaux. Mais on a un organisme communautaire local qui travaille depuis des années à développer ses espaces dans 3 écoles, donc c'est des, on appelle ça des centres scolaires communautaires, qui permettent de générer des revenus, d'être proche des élèves. Donc, toute cette dynamique-là, c'est juste que ça crée des conflits. Puis là, il y a eu une demande, une pétition pour avoir une assemblée générale extraordinaire pour avoir plus d'informations. Parce que je pense qu'un des enjeux que les gens disent, c'est qu'on n'a pas de plan d'affaires, on n'a pas d'études de faisabilité, on ne sait pas combien ça va coûter à long terme. Donc, beaucoup de questions qui amènent les gens là, à questionner le projet.
0: Et parlant de francophonie, il y a une annonce du gouvernement du Canada qui sera faite ce matin au sujet du renforcement puis de la promotion du français en Saskatchewan. On n'en connaît pas encore la teneur, à moins que vous ayez des informations privilégiées. Mais on parle d'appui aux organismes francophones. L'annonce aura lieu à 10h. Heure de la Saskatchewan, midi, heure de Montréal.
1: Oui, je me rends immédiatement après notre entrevue. C'est là que tu me rends. Okay, donc, j'ai bien hâte de savoir. Ça se passe dans les bureaux de l'Association des parents francisquois. Donc,
0: vous êtes gentil d'être là quand même, malgré cette nouvelle de dernière heure. Côté politique, qu'est-ce qui a attiré votre attention cette semaine à titre de directeur général de la coopérative des publications francescoises?
1: Bien, il y a quand même un enjeu, puis ça c'est au niveau provincial, il y a des données qui sont sorties dernièrement sur, on a doublé le nombre d'accidents de la route entre cette année et l'année passée.
0: Ouf.
1: C'est quand même important, tu sais, 104% d'augmentation, il y a eu une situation assez particulière où il y a eu un joueur de l'équipe des Rough Riders, l'équipe de football, qui a gagné la Coupe Grey l'année dernière, le capitaine, qui s'est retrouvé dans un accident mortel. Donc, lui a perdu la vie, mais aussi l'autre victime, l'autre voiture. Donc, un citoyen qui a été mort dans l'accident. Donc, mais on a appris, en fait, que le joueur allait à contresens sur l'autoroute, drogue et alcool dans la voiture. Puis le lendemain, lorsque la nouvelle est sortie, le premier ministre est intervenu pour déplorer le décès de ce capitaine de l'équipe des Rough Riders. L'équipe est sortie aussi dans les nouvelles pour déplorer son décès. Personne ne parle de l'autre victime. Ça a fait un tollé dans les réseaux sociaux. Donc, l'autre victime, c'est un jeune Indien qui a été déménagé ici, de quelques années.
0: Brishma Rajagourou.
1: Exactement. Donc, complètement laissé dans l'ombre par les autorités. Ça a créé une frustration. On se disait, si c'était l'inverse, comment ça aurait été tourné? Mm-hmm. Donc, tout ça, puis là, finalement, il y a eu des excuses. Le premier ministre a reconnu l'autre victime, en fait, la principale victime, là, parce que, évidemment, le joueur de football allait à contresens sur l'autoroute. Là.
0: Je comprends que ça fasse réagir, oui, puis c'est important d'en parler, alors, dans une année si meurtrière sur vos routes. Après, quelles questions fait débat au sein de la communauté ces jours-ci? Ah, bien, on en a parlé, j'imagine, c'est l'Assemblée générale. Très bien, passons. Autre chose, on n'a pas de temps à perdre dans cette revue des actualités de Saskatchewan. Parlons de sport, mais peut-être de manière plus positive que ce qu'on vient de faire. Quoi de neuf en Saskatchewan, Frédéric Dupré?
1: Oui, bien, en fait, il y a une grosse nouvelle qui est sortie dans la communauté. On va recevoir les Jeux de la francophonie canadienne en 2028. La semaine dernière, ils ont lancé le compte à rebours. Donc, ça va avoir lieu là en juillet 2028.
0: Okay.
1: Donc, on va recevoir à peu près 1200 jeunes d'un peu partout au pays.
0: À Regina?
1: De 14 à 18 ans à Regina. C'est un événement majeur pour la communauté. Donc, là, c'est le démarrage. Ça va être vraiment les préparatifs pour aller chercher les bénévoles pour appuyer l'organisation, puis toute l'installation de la programmation, etc.
0: Très chouette.
1: Puis sinon, regardez sur les sports, les Rough Riders de la Saskatchewan sont en deuxième position de l'Ouest présentement, puis sont en confrontation avec l'équipe d'Edmonton qui est en première position. Ils ont perdu la semaine dernière. Ils se reprennent leur revanche possiblement samedi prochain.
0: Bon, c'est pas mal, là, deuxième position de l'Ouest. Mm-hmm. On va poursuivre notre panorama de l'actualité de la Saskatchewan avec la culture. Mm-hmm. Qu'est-ce qui se passe du côté de vos artistes?
1: Bien, on a quand même un événement intéressant qui va avoir lieu. Il y a un Folk Fest, c'est un des premiers Folk Fest.
0: Il y a toujours un Folk Fest.
1: Oui, mais la Saskatchewan est la première province à avoir, dans les premières, avec le Winnipeg, là, donc 1969,
0: okay,
1: le Regional Folk Fest. a été lancé. Mais malheureusement, pour des difficultés financières puis de gestion, ils ont dû fermer l'année passée. Mais c'est relancé donc pour une journée seulement grâce au Saskatchewan Cultural Exchange Society qui fait une journée de festival le 8 août prochain, donc au plein cœur de la ville de Regina, dans le parc Victoria. Une belle programmation, puis on espère vraiment que ça va être la relance du festival à partir de là.
0: Puis vous avez une suggestion de sortie pour les gens qui vont venir vous visiter.
1: Oui, à Saskatoon, le merveilleux musée, le Rémy Modern, avoir vraiment un bijou juste sur le bord de la rivière, une super belle architecture. Puis on a toujours des expositions très originales, très engageantes. Puis donc, dernièrement, ils viennent de lancer, ils vont ouvrir là, le 30 juillet prochain, une exposition à partir de la communauté de Dzawadzaniksul, je le prononce probablement mal, mais c'est une communauté autochtone de la Colombie-Britannique. Donc, c'est Marianne et Midori Nicholson, deux femmes aînées de la région, qui viennent présenter des techniques, en fait, traditionnelles de pêche, puis les liens avec le transfert des savoirs, puis la dépossession coloniale. Donc, une présentation vraiment intéressante, je pense.
0: Wow! Oui, j'allais prononcer à nouveau le nom du musée pour les personnes qui voudraient le prendre en note, le Rémy Modern de Saskatoon. Mm-hmm. Évidemment, j'aime toujours profiter de ces tournées du pays auprès de journalistes et rédacteurs pour découvrir de nouveaux artistes. Frédéric, un coup de cœur du côté de la Saskatchewan, de votre côté. Qu'est-ce que vous écoutez dans vos écouteurs?
1: Bien, j'écoute beaucoup Mario Lepage ou Pontex, puis c'est pas un, tu sais, il vient pas juste de sortir, il est quand même sur la scène musicale depuis une bonne dizaine d'années, je dirais. Donc, son premier album se nommait Bastion. Un nouvel album dernièrement, Le Canadien Errant. Il vient d'un tout petit village proche de Saskatoon nommé Saint-Denis. Il est aussi réalisateur pour d'autres artistes. Il est établi à Montréal depuis 3 à 4 ans peut-être. Là.
0: OK.
1: Puis, quelqu'un d'une musique un peu, je dirais, pop, psychédélique, rock.
0: Je crois que ce serait de bons termes pour me charmer.
1: Oui, non, moi je trouve que c'est super original. Puis c'est souvent aussi, il y a des textes comme Bastion sur l'expérience des francophones en milieu minoritaire, sur son parcours d'un petit village de l'Ouest à Montréal. Donc la pièce que je voulais d'ailleurs vous suggérer, c'est la pièce Saint-Denis qu'il a réalisée puis interprété avec Louis-Jean Cormier. Donc, c'est un beau parcours parce qu'il raconte justement de Saint-Denis, son village et Saint-Denis, évidemment, la rue
0: à Montréal.
1: Puis, moi, venant de Montréal, cette réflexion-là est comme inversée. Puis, je trouve ça particulier parce que j'ai travaillé sur la rue Saint-Denis, j'ai vécu beaucoup autour de là. Puis, aujourd'hui, je vais souvent dans le village de Saint-Denis parce que je fais du sport dans le coin. Bref.
0: Mais c'est un très bel échange, ça. On va l'écouter, cette chanson Saint-Denis de Pontex avec Louis-Jean Cormier.

0: Merci pour cette excellente suggestion, Frédéric. J'ai vraiment aimé ça. Oui. Pontex avec la chanson Saint-Denis. Maintenant, j'aimerais ça que vous nous parliez d'un enjeu qui est important en Saskatchewan, dont personne parle à l'échelle nationale, mais qu'on devrait pourtant tous et toutes connaître.
1: Oui, bien, je ne sais pas si vous connaissez tous les projets de centres de données là, pour...
0: Je ne les connais pas tous, non, mais je sais qu'ils prennent beaucoup de place, ces centres de données, beaucoup de ressources.
1: Exactement. Puis il y a beaucoup d'espace en Saskatchewan. Puis donc, le plus gros projet de centre de données est probablement en voie d'être installé à Regina.
0: OK.
1: On parle d'un centre là qui devrait utiliser 300 mégawatts de puissance pour fonctionner. C'est géré par Bell. La province est derrière. La ville de Regina est derrière. Il y a eu quelques résistances. Puis il y a encore des questionnements de la part des citoyens. Mais donc, le plus grand centre de données sera basé à Regina. Puis ça inquiète parce que, faut le savoir, mais la Saskatchewan, le sud de la province, n'a pas vraiment d'eau potable ou très peu de sources d'eau de façon générale. L'eau, même à Saskatoon et Regina, potable, puis pour l'irrigation, provient des Rocheuses. Donc, à travers la rivière de la Saskatchewan, il y a des réservoirs. Donc, très vulnérable comme province. Donc, aussi, peut-être mentionner que la principale source d'énergie en Saskatchewan, c'est encore le charbon. Donc, avoir un grand centre de données de cette ampleur-là, ça peut évidemment entraîner toutes sortes d'enjeux environnementaux.
0: Oui, puis c'est super intéressant comme enjeu parce qu'on comprend l'utilité des centres de données. En même temps, on voit vraiment leur impact sur les communautés où ils sont construits. Là, il y a un dossier fascinant qui a été publié dans The Atlantic il y a quelques mois où on en visite et où on peut comprendre l'ampleur du bruit, de la pollution. Bref, ça change une vie pour des personnes qui n'ont peut-être pas choisi de vivre à côté de tels centres.
1: Clairement.
0: Et toujours au rayon de l'énergie, on pourrait parler aussi d'énergie solaire. Il y a un gros projet.
1: Oui. C'est un des plus gros projets au Canada aussi, si je voulais mettre les grands projets d'envergure. Donc, le projet Turning Sun Solar, donc qui devrait produire à peu près 100 mégawatts sur la grille énergétique de la province, qui devrait pouvoir alimenter près de 25 000 habitations. Donc, un gros projet donc qui est financé grâce au fédéral, qui investit 15 millions dans le projet. Donc, ça a beaucoup de potentiel. Ça va aider à la province à compenser, justement, comme je disais, là, la production au charbon, évidemment, très polluant. L'objectif quand même d'augmenter là, l'énergie solaire en province, qui a énormément de potentiel. La Saskatchewan est la province qui a le plus d'ensoleillement annuel.
0: Ah oui.
1: Aussi énormément de vent. Donc, c'est une... beaucoup de potentiel à ce niveau-là.
0: OK, puis dans la section potin, maintenant... Une question à laquelle chacun de mes intervenants et intervenantes ne sait pas trop quoi répondre, mais moi, je pense que d'ici la fin de l'été, je vais en avoir un potin. J'en veux.
1: OK.
0: Vous avez trouvé quoi, vous, Frédéric?
1: Ben, le potin, je sais pas si c'est un gros potin, mais tu sais, je sais pas si vous connaissez l'appellation que la ville de Saskatoon, le surnom qu'on donne à la ville de Saskatoon.
0: Non.
1: C'est la ville des ponts.
0: Okay.
1: La ville des ponts, parce qu'il y a 8 ponts. Hein. Il y a une magnifique rivière Saskatchewan, qui traverse le cœur de la ville. Donc, il y a 8 ponts et chaque année, il y a toujours des rénovations, des travaux, quelque chose sur un des ponts. Ça engendre toutes sortes de défis. Puis, donc l'année passée, on était sur le pont Broadway. Là, on est rendu au pont d'université. Ça devait être fini au cours du mois de juillet. Puis, là, on a appris... en fait, la semaine dernière, en début de semaine, que ça va être reporté au mois d'août. Donc, ça jase beaucoup. C'est un pont très utilisé, proche de l'université, de l'hôpital aussi universitaire. Grosse circulation.
0: Donc là, vous m'offrez un potin d'infrastructure. C'est pas mauvais, parce qu'on peut faire des liens. Dans chaque ville du pays, on est dérangé par des choix, des fermetures, des liens routiers qui ne se créent pas ou qui se créent. Je peux voir où est-ce qu'on est. Bon, j'aurais quand même voulu un potin de star, mais je comprends que votre profession ne vous permet peut-être pas d'aller là. Je serai indulgente. En terminant, la ville de Saskatoon se porte comment?
1: Ben, elle se porte très bien. L'été, ouais, à Saskatoon, c'est une ville magnifique. Comme je disais, une rivière au centre de la ville. Il y a quelques plages. Les gens utilisent la rivière pour activités de plaisance, soit stand-up paddle ou même natation. Mais la nouveauté quand même qui est revenue, c'est on a un bateau-restaurant qui circule sur la rivière. Il était en arrêt d'opération au cours des deux dernières années. Donc, le

0: Mais je me disais que je voulais mettre ça devant, là. C'est comme une un
1: Voulez
0: renouveau, puis les gens
1: nous
0: apprécient
1: vendre
0: bien.
1: la scène de la restauration et du loisir,
0: Oui.
1: finalement, de la ville de
0: Oui, on a une.
1: Saskatoon?
0: Absolument, on a une belle scène gastronomique en ville, puis
1: C'est
0: c'est
1: un
0: ça.
1: choix rusé. Merci beaucoup, Frédéric Dupré. Je rappelle que vous êtes le directeur général de la coopérative des publications Fransaskoises qui publie le journal L'Eau vive. D'ailleurs, notre chaire de recherche de demain va porter sur le journalisme. Donc, j'invite toute notre auditoire, oui, tout notre auditoire à nous envoyer ces questions sur le choix des sujets qui sont mis de l'avant dans les journaux, les angles choisis par les journalistes, les règles éthiques aussi. Notre expert va y répondre en direct. Merci encore, Frédéric.
0: Merci, un plaisir.
1: Tout de suite après l'émission, c'est Midi Info qui prendra l'antenne avec Laurence Martin. Bonjour Laurence.
2: Bonjour Rosémie. Et moi, je suis d'accord avec votre dernière invitée, l'été à Saskatoon. En fait, dans les villes des prairies, c'est magnifique.
1: Vous avez connu ça, vous?
2: Oui, moi j'ai habité à Edmonton, puis il fait chaud, c'est pas trop humide. Et il fait toujours beau parce que c'est très ensoleillé. Et c'est magnifique quand on se promène dans les champs de canola au mois de juillet. Là, c'est comme des paysages de cartes postales. Je sais que les gens aiment beaucoup les montagnes, mais les prairies, c'est magnifique.
1: C'est bon à entendre. Ici, je n'arrive pas à soutirer un potin de la bouche d'un collègue journaliste. C'est la fin de la saison. Allez-vous m'en donner un, vous?
2: Oui, potentiellement,
1: OK,
2: oui.
1: Cool. En 15 secondes, vous parlez de quoi, Midi Info?
2: On parle de plein de choses. De Zinedine Zidane, qui devient entraîneur de l'équipe de France, de la rencontre entre Donald Trump et Benjamin Netanyahu à Washington, et on reçoit le chef du NPD à Ville-et-Ouest.
1: On vous écoute. Bonne émission, Laurence.
2: Merci.
1: Après le bulletin de nouvelles, on retrouve Félix Morin et Manon Dumais. Cette fois, ils vont nous faire des recommandations littéraires solaires, parce que l'été ne fait que commencer, au fond.
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7: Bonsoir à tous, ici Alexandre Lepoutre. Le verdict est tombé dans le dossier des meurtres des Québécois Daniel Langlois et Dominique Marchand. L'événement est survenu en 2023 sur l'île de la Dominique dans les Caraïbes. Le voisin du couple et son complice ont été reconnus coupables d'homicide après un conflit de voisinage. Marie-Maude Denis revient sur les événements.
8: Daniel Langlois et Dominique Marchand, ce sont deux Québécois qui avaient réalisé leur rêve de construire un hôtel de luxe, le Colibri Ridge, sur cette île qu'ils avaient adoptée. Ils étaient devenus là-bas des mécènes, des bienfaiteurs. Donc, ce fut la stupeur lorsque, le 1er décembre 2023, on a retrouvé leur véhicule criblé de balles, complètement incendié, sur le bord d'un ravin dans la jungle, tout près de leur propriété. Et très vite, c'est leur voisin, Jonathan Lehrer, qui a été arrêté pour ce meurtre. Et il y avait une dispute qui durait depuis des années entre les voisins. Dans une île à peu près déserte, le petit chemin qui menait à l'hôtel de Daniel Langlois et Dominique Marchand passait tout près de la propriété de Jonathan Lehrer et lui prétendait que c'était sa propriété. Et bref, la police a fait tout de suite le lien, en fait, entre Jonathan Lehrer et le meurtre.
7: C'était Marie-Maude Denis.
1: Ailleurs dans le monde.
7: En France, des milliers de pompiers poursuivent leur combat contre les feux de forêt à l'approche d'une nouvelle vague de chaleur. Par ailleurs, 4000 personnes supplémentaires ont été forcées d'évacuer dans le sud-ouest du pays. Notre envoyée spéciale Annick Béraud s'est d'ailleurs rendue dans un centre pour évacuer à Bordeaux.
9: Des rangées de lits de camp, des tables pour manger ou encore pour jouer à des jeux de société, des aires de jeux pour les enfants. Les immenses salles du Parc des expositions, qui croulent sous les dons, accueillent encore ce mardi un millier de personnes, dont Odile, ici avec sa fille et ses petits-enfants depuis plusieurs jours.
10: Honnêtement,

0: tous les bénévoles sont au top. Ils sont là 24 heures sur 24. On a l'armée, on a la gendarmerie. J'ai découvert tout à l'heure qu'on avait un podologue. On a ostéopathe, on a le kiné.
1: Sur leur visage, malgré le sourire, se lisent la fatigue et l'inquiétude commune à bien des évacués. Surtout qu'il y a toujours en Gironde des départs de feu à la faveur de la hausse du vent et des températures, y compris aux portes de Bordeaux. Le maire, Thomas Cazenave.
2: Donc, on a des départs de feu réguliers, mais ils sont tout le temps traités. Donc ça, c'est très rassurant. Il y a une très forte mobilisation. Demain, ça sera une journée clé vraisemblablement parce que la température augmente et le vent peut-être aussi. Il y a un vent qui s'oriente davantage vers la métropole.
1: Il se félicite que ses équipes aient pu trouver en deux jours plus de 2000 logements provisoires, chambres d'hôtel et logements étudiants, par exemple. Cette famille est soulagée de pouvoir quitter le parc des expositions.
3: On nous a proposé un logement pas trop loin, avec possibilité pour le chien, donc on saute sur l'occasion. On est sûr jusqu'à vendredi, en espérant que d'ici là, on puisse rentrer chez nous.
1: Comme ont pu le faire d'autres résidents avec le feu vert de la préfecture.
4: Vous allez pouvoir regagner votre maison.
1: Ici Annick Béraud, Radio-Canada, à Bordeaux.
5: Pour la première fois depuis le début de la guerre en Iran, Donald Trump et Benjamin Netanyahou se sont rencontrés à la Maison-Blanche. Le président américain a aussi accueilli son homologue ukrainien, Volodymyr Zelensky, avant d'assister ensuite aux funérailles du sénateur républicain Lindsey Graham. Bref, une journée chargée pour le président américain sur le plan diplomatique, comme l'explique Raphaël Bouvier-Auclair.
6: À la cathédrale nationale de Washington, des derniers adieux au sénateur républicain Lindsey Graham, cet ancien rival devenu allié de Donald Trump.
7: And among those mourning him here today are leaders, presidents,
6: qui a souligné l'implication du disparu dans les dossiers d'affaires étrangères et donc la présence de nombreux dirigeants à ses funérailles. Parmi eux, Benjamin Netanyahou. Quelques heures plus tôt, le premier ministre israélien rencontrait Donald Trump derrière des portes closes pendant près d'une heure et demie.
8: C'est un Pierre Charles Richard.
6: Une excellente rencontre, selon le dirigeant israélien, qui a évoqué des objectifs communs entre son pays et les États-Unis. Même écho de la part de la porte-parole de la Maison-Blanche, n'empêche, quelques heures auparavant, Donald Trump commentait sur les ondes de Fox News des propos de Benjamin Netanyahou sur le dossier iranien, affirmant qu'il n'avait pas besoin de se faire dire quoi faire par son allié israélien. Donald Trump a par ailleurs accueilli un autre dignitaire présent à Washington, le président ukrainien Volodymyr Zelensky. Lui aussi a parlé d'une bonne rencontre au cours de laquelle la question de la production en Ukraine de missiles intercepteurs Patriot a été évoquée. Volodymyr Zelensky a profité de son passage aux États-Unis pour rencontrer des dirigeants de l'entreprise américaine Lockheed Martin qui produisent ces systèmes de défense. Un autre signe du réchauffement récent de la relation entre Kiev et Washington après des épisodes tendus ces dernières années. Ici Raphaël Bouvier-Auclair, Radio-Canada, Montréal.
5: Toujours aux États-Unis, les membres du Sénat ont confirmé par une courte majorité la nomination de Jay Clayton à titre de directeur du renseignement national. L'ensemble des sénateurs démocrates se sont opposés à sa nomination par crainte qu'il n'aide Donald Trump à s'ingérer dans les prochaines élections. Lors de son audition à la mi-juillet, Jay Clayton a refusé d'admettre que Joe Biden avait remporté l'élection présidentielle de 2020. De leur côté, les élus républicains ont défendu le bilan de Jay Clayton et ont accusé les démocrates de se livrer à des jeux politique. Voilà, c'était l'essentiel de vos informations. Merci d'être à l'écoute.

0: Rosemée Auton, Thé Morin, vous écoutez Point de repère, une émission créée par une équipe qui en revient pas que les gens lisent de moins en moins. Puis vraiment, on s'inclut dans le lot. Nous aussi, notre attention diminue, on le reconnaît. On a envie de se redonner le goût de plonger dans des œuvres pour s'évader, se découvrir, se divertir. Et c'est une mission que sauront certainement relever Manon Dumais, journaliste à la presse, et Félix Morin, chroniqueur et critique littéraire. Salut!
1: Bonjour!
0: Heureuse de vous revoir. Aujourd'hui, on peut parler de lectures estivales et on s'est dit on va leur soumettre des catégories, question de guider leurs recommandations. Nos catégories sont, comment dire, d'un beau flou. Il s'agit de l'écran solaire, le coup de soleil, le cocktail météo, le soleil de minuit et le bain de minuit. Mm-hmm. J'ai quand même hâte de découvrir comment vous avez interprété tout ça, quoique le « mm-hmm » de Manon m'a donné une idée pour la dernière catégorie.
1: Je suis toujours subtile, moi.
0: Oui, dans la finesse,
1: ouais,
0: on a ça en commun. On va commencer par la catégorie « écran solaire ».
2: I need a job. You work in a kitchen before?
3: Sorry.
2: Yeah. We open Wednesday to Sunday. Start 11 a.m.
3: What fucking time is it?
2: That means that you are here at 10:45. 11 is late. Anyone late is fired.
4: You know I can cook too.
3: The kid said he's a cook, Jeff.
4: I'm actually not a fucking cook. I'm a writer. But I said I know how to cook.
3: Oh, I'm sorry. I didn't understand that. Shut the fuck up.
5: I see.
4: None of that was
6: my fault. I don't care, Tony.
0: Si je traduis vite, on vient d'entendre un gars qui cherche du travail, il se fait demander s'il sait cuisiner, une autre personne répond qu'il est cuisinier. Lui, il rétorque, en fait, je suis pas cuisinier, je suis écrivain, mais je sais cuisiner. Une femme lui dira, après ce qu'on entend être un coup, je m'en fiche, Tony, es-tu un bon ou un mauvais garçon? Bref, pourquoi on vient d'entendre un extrait de Tony, film biographique au sujet d'Anthony Bourdain, Manon?
1: Ben parce que j'ai eu la chance de voir ce film-là la semaine dernière, il sort dans 2 semaines, donc le 14. Oh, et je me suis dit, mais c'est un été à Provincetown qu'il raconte dans ce film-là. Donc, c'est l'été où il a découvert sa passion pour la cuisine. Enfin, il avait déjà une passion pour l'art culinaire, pour la gastronomie, parce que comme il raconte dans ce film-là et dans le livre, évidemment...
0: Cuisine et confidences, les mémoires d'Anthony Bourdain.
1: Voilà, mémoire toquée d'un chef branché. Donc, est-ce que c'est un bon garçon? Je ne sais pas. Je pense qu'il y avait un côté bad boy. C'était certainement... il est devenu à la fois cuisinier et écrivain parce que sont justement ses mémoires Kitchen Confidential, publié en 2000, ça se lit comme un roman. Et moi, je conseille surtout la première partie qui s'intitule tout simplement « Entrée », et où il raconte
0: comme un menu.
1: De l'entrée au dessert. Et donc, dans cette entrée-là, il raconte ses étés en France avec sa famille, son petit frère, le moment où il a goûté une huître et il a dit, quand j'ai goûté à ça, je me suis dit, ça a le goût du futur. Et là, il s'est vu, là, il a plus mangé de la même façon. Et cette première fois-là n'a jamais été surpassée par toutes les autres premières fois.
0: Avez-vous déjà mangé quelque chose en vous disant que ça goûtait le futur?
1: Non, pas tant encore, mais ça ne saurait tarder.
0: On se le souhaite tous et toutes.
1: Ben oui.
0: Donc, je comprends pourquoi lire Cuisine et confidences, les mémoires d'Anthony Bourdain. Après, je ne comprends pas pourquoi vous associez ça à un écran solaire.
1: Ben, parce que ça se passe surtout l'été. C'est surtout ça. L'écran solaire, c'est le livre de plage. Ah. Et il y a des scènes à la plage. Il y a une scène extraordinaire où on va pêcher le banc rayé à coups de massue. C'est pas un coup de soleil, je me demande c'est quoi.
7: En tout cas, c'est un coup, ça, c'est sûr.
0: Vous vous rattrapez bien, ouais, Manon, mais vous êtes habile. Félix Morin, vous vous êtes tourné vers Annie Ernaux et les années pour cette catégorie, je le répète, écran solaire.
7: Oui, écran solaire, mais moi, premièrement, moi, je peux me sauver en me disant qu'il y a quand même un extrait du livre qui permet de dire ça. Moi, c'est l'extrait. Au début, là, on parle d'août 1949, elle va dire, justement, tout révèle le désir de poser comme les stars de Cinémonde ou la publicité d'Ambre Solaire. Moi, je me suis dit, mais pourquoi j'ai passé à ce livre-là? Alors, moi, je me suis dit, écran. Bon, écran, donc protégé du soleil.
0: T'sais. Oui.
7: Mais en fait, moi, ce que je me rends compte, c'est que quand je lis Annie Ernaux, surtout les années, je trouve que c'est à ce moment-là qu'elle est le plus haut. Elle nous protège peut-être d'un soleil qui est celui de la nostalgie.
0: Oh.
7: Qui est celui de cette
0: époque.
7: Prenez
0: donc des notes,
7: toujours...
0: Manon Dumais. C'est comme ça qu'on utilise une catégorie.
1: D'accord.
7: Non, prends pas de notes. C'est moi qui dois prendre des notes de Manon. Mais sérieusement, c'est parce que justement, c'est que je me disais, en finissant ce livre-là, en relisant ce livre-là, je me disais, La seule chose qui était mieux avant, en fait, c'était notre croyance en l'avenir.
0: Parlez-nous un peu des années avant, parce que c'est un grand livre, mais il y a peut-être des gens qui nous écoutent qui ne l'ont
7: absolument
0: pas lu.
7: Absolument. C'est un immense livre. Dans le fond, elle revient de 1941. C'est là les premières photos qu'elle nomme dans le livre, jusqu'à 2008. En fait, elle revient sur toutes les années. C'est-à-dire que c'est une histoire à la fois sociale de la France, mais aussi qui est traversée par une histoire intime de sa propre vie. Puis ce qui est assez fascinant dans l'écriture, parce que pour moi, il faut le dire, c'est un roman, même si elle parle d'elle, parce qu'il y a toujours des personnes pour dire que c'est pas un roman, c'est qu'elle arrive toujours à être elle-même à chaque époque. Mm-hmm. C'est-à-dire qu'on pourrait dire qu'il y a un anachronisme, tu sais, Annie Ernaux change, mais en fait, elle arrive toujours à parler d'elle-même au présent du moment qu'elle parle. C'est assez fascinant. C'est-à-dire que ce qu'on se rend compte, c'est qu'au début des années 40, jusqu'à quel point ses parents croyaient en l'avenir, et quand on arrive vers 2008, on se rend compte jusqu'à quel point Annie Ernaux doute du futur. C'est-à-dire que, et en même temps, si on lit les années, puis c'est là pour moi que c'est un écran solaire, c'est qu'on se rend compte jusqu'à quel point on a été capable de grandes choses, de grandes luttes, qu'on a gagné beaucoup de choses. Et moi, quand je lis les années d'Annie Ernaux, je me rappelle en fait cette phrase-là de l'historien Patrick Bouchon. C'est-à-dire, l'histoire, c'est aussi se souvenir de ce dont on a été capable.
0: C'est tellement un beau livre. Les années d'Annie Ernaux. On passe à la catégorie coup de soleil maintenant. Et Félix Morin, vous optez pour un prix Goncourt.
7: Oui, que ça. Donc, justement, le soleil d'Escorcia de Laurent Godet, qui est vraiment comme un superbe livre. Quel est ce livre? Bon, on suit la famille Escorcia de 1870 à peu près nos jours, je dirais début du 20e siècle. Le tout se passera majoritairement dans le petit village de Montepucci.
0: Et, justement, dans les Pouilles.
7: Dans les Pouilles, exactement. C'est vraiment, j'adore ce livre-là. Pourtant, il y a beaucoup de choses dedans que je pourrais ne pas aimer. Dans le sens que c'est un livre qui est très violent. Si vous allez lire, je sais pas s'il y a une forme de violence qui est pas présente dans ce livre-là. C'est une famille vraiment qui sous le soleil très très dur. Tu sais, les premières lignes du livre, c'est la chaleur du soleil semblait fendre la terre. Pas un souffle de vent ne faisait frémir les oliviers. Tout était immobile. Le parfum des collines s'était évanoui. Les pierres gémissaient de chaleur.
0: C'est
7: C'est-à-dire qu'on
0: écrit.
7: Est vraiment sous un coup de soleil. Je vous conseille un écran solaire, un parvis, une petite casquette, tout le monde. mais vraiment, c'est vraiment quelque chose qui est fascinant. Puis on voit la mue d'une famille. Puis c'est là le coup de soleil aussi. C'est que c'est une famille qui, pour vrai, je dirais pas l'acte de naissance de cette famille-là, mais c'est, disons que c'est très violent. C'est très, je dirais, pour le village indigne. Et on voit la mue de cette famille-là à travers le temps, jusqu'à quel point elle va s'intégrer à la ville. Et sur plusieurs générations, on voit comment, par la loyauté, par la violence, mais aussi par une espèce justement un sentiment familial très, très fort, cette famille-là va arriver à changer, comment elle va s'intégrer tranquillement au village.
0: Êtes-vous en train de comparer la peau qui pèle après un coup de soleil à la mue d'une famille?
7: Oui.
0: Très bien. Alors, votre recommandation, je le rappelle, Le soleil d'Escorcia de Laurent Godet.
7: J'assume.
0: Manon, on reste en Italie, mais on part cette fois avec Philippe Besson.
1: Oui, puis là, je pense que j'ai réussi, là. Parce que là, il y a un vrai coup de soleil qui va faire éclater une famille. C'est un roman, c'est une pension en Italie de Philippe Besson. C'est semi-autobiographique. Mm-hmm. L'auteur n'a pas connu son grand-père et il veut savoir pourquoi. Or, c'était tabou comme sujet. Pourquoi grand-papa a quitté grand-maman cet été de 1964 dans un petit village en Toscane? Qu'est-ce qui s'est passé? Eh bien, ce monsieur-là, qui est un professeur d'italien, qui est un homme timide, un homme prévenant, un bon mari, un bon papa, a eu un coup de soleil et pendant 3 jours, il a gardé le lit. Mais il a reçu la visite d'un être assez ténébreux et il a eu une épiphanie. Et de là, l'éclatement de la famille. Et donc, c'est un roman qui est nostalgique, qui est empreint de sensualité. On sent là, tout le soleil de la Toscane nous caresser la peau, la sueur sur les peaux, la salive, les fluides et tout ça qui s'échangent deux êtres passionnés qui découvrent enfin leur vraie nature.
0: Wow.
1: C'est un roman qui raconte un peu comme un suspense. On sait qu'est-ce qui s'en vient, on connaît l'histoire qui s'en vient, mais de la manière que c'est raconté, parce qu'il le dit, je comble les creux de l'histoire de ma mère, parce qu'il va demander à sa mère qui a tenu le secret toute sa vie, puis alors qu'elle est sur le point de mourir, il va lui dire, eh bien voilà ce qui est arrivé. Et lui, il va combler tout ça. Il va s'inspirer de sa propre expérience pour raconter ce qu'a vécu son grand-père. C'est absolument magnifique. J'en ai des frissons.
0: Mais
1: là,
0: je vous donne 10 sur 10. Merci, Manon. Une pension en Italie de Philippe Besson. Attachez votre tuque parce qu'on passe au cocktail météo.
5: It was all white outside. White, hot, a blazing white hot.
6: You followed Sebastian out of the restaurant onto that hot white street?
5: Running along the beach.
6: You ran along the beach?
5: No, no. We didn't. We didn't move either way. At first, we... I rarely made any suggestion, but this time I did.
6: What did you suggest?
5: Cousin Sebastian seemed to be paralyzed near the entrance of the cafe, so I said, let's go.
0: Dans cet échange, on parle d'un dehors tout blanc, chaud et brûlant, de courir sur la plage, de suggérer à un cousin paralysé près de l'entrée du café, allons-y, Manon Dumais, dans quel genre de tempête on se trouve?
1: Alors, on s'en va chez Tennessee Williams avec la pièce Soudain l'été dernier qui était adaptée par Joseph Mankiewicz, donc qui met en vedette Montgomery Clift et Elizabeth Taylor dans toute la splendeur de sa jeunesse. Et c'est une histoire assez terrible parce que ce jeune homme-là, enfin, il n'était pas si jeune, là, il était rendu à 40 ans à l'époque. Dans les années 50, 40 ans, c'était vieux, là. Surtout si t'étais pas marié, c'était un peu louche. Et donc, cette jeune femme-là est sur le point d'être lobotomisée parce que sa tante, qui est la mère de ce fameux Sébastien-là, refuse de connaître la vérité parce que Catherine, donc le personnage, va dire « Oui, mon cousin a été assassiné par des enfants, par des musiciens. Ils l'ont dévoré en partie. » Moi, c'est un film qui m'a traumatisé quand j'étais jeune parce qu'on voit la main qui sort un peu comme une scène de film d'horreur, la main qui émerge du groupe d'enfants et de musiciens. Et donc, elle est traumatisée. Et puis, la vieille veuve, qui est jouée par Catherine Hepburn, veut absolument qu'elle soit lobotomisée. Donc, le médecin va lui donner un sérum de vérité, puis elle va raconter tout ça. Et là, la femme n'aura pas le choix d'accepter l'homosexualité de son fils qu'elle a toujours caché. Parce qu'elle dit non, mon fils était chaste et tout ça. Mais elle se rend compte que finalement, elle a été larguée par son fils et remplacée par Catherine, qui, elle, grâce à sa beauté et à sa jeunesse, pouvait attirer les jeunes hommes. Donc, c'est une histoire tragique. C'est une dénonciation assez puissante de l'homophobie qu'a vécu évidemment Tennessee Williams dans les années 50.
0: Donc, soudain, l'été dernier, Suddenly Last Summer, pièce de Tennessee Williams, très troublante. Félix Morin, votre choix cocktail météo, vous?
7: Oui, moi, c'est Que reviennent ceux qui sont loin de Pierre Adrien, que j'ai découvert, en fait, quand j'ai parlé que je travaillais sur cette chronique-là, j'avais 5 livres en tête, j'ai commencé à travailler, j'ai croisé un libraire à ma librairie, ses Algorithmes vivants, et il m'a donné 2 livres qui, finalement, ont intégré la chronique.
0: Il faut toujours parler au libraire.
7: Oui, donc, je le remercie, c'est Mike Cévienneau qui m'a conseillé ça, puis je sais pas si je lui en veux d'une certaine manière, mais je le remercie parce que c'est une véritable tempête, mais tranquille, qui se prépare dès les premières pages et qui se termine à la fin. Au début, je dirais, si on veut rester dans la météo, je dirais qu'on est plus dans une brume, c'est-à-dire que on suit le narrateur qui revient dans sa maison de vacances de Bretagne, une maison du Finistère, puis on assiste justement à l'écart, en fait, durant une grande partie du livre, entre l'enfant qu'il était quand il était dans la maison et ce jeune adulte qui revient dans cette maison-là. En fait, on voit justement son changement, il passe d'être un enfant à être un oncle, et ça se fait beaucoup par l'introduction d'un personnage qui s'appelle Jean. Jean qui est, dans le fond, son petit cousin, et qui disparaît du livre.
0: Oui. Ça sonne plutôt doux.
7: Oui,
0: pour
7: ça sonne plutôt doux, mais on sent vraiment qu'il y a une crise existentielle. Il y a une espèce de revenir comme adulte dans ce lieu. Puis aussi, ce lieu qui commence à être. Plus on avance dans le livre, on se rend compte qu'il est questionné par la famille aussi. Est-ce qu'on garde la maison familiale? Parce que oui, même si pour lui, ce lieu est inchangé, ses oncles lui rappellent que oui, il y a quand même le passage du temps sur la maison. Mm-hmm. Et la grand-mère aussi qui se fait de plus en plus vieille. Et là, c'est cette question-là de est-ce qu'on garde cette maison-là pour la famille? Qu'est-ce qu'on en fait. Donc, il y a une espèce de petite tempête de crise existentielle et je peux pas dire pourquoi c'est une tempête parce que c'est vers la fin. Ça se passe dans les 25 dernières pages. Moi, ça m'a pris de court. Je me souviens, j'étais dans un café en train d'avoir l'air d'un personnage de la chronique de l'année passée.
0: sur quoi? Sur les hommes performatifs?
7: Oui,
0: c'est les hommes
7: performatifs.
0: Ces gens qui lisent
7: montrer que je suis aussi performatif parce que j'ai dû me retenir de pleurer.
1: Oh, mais il faut pas se retenir.
0: Ce n'est pas de la performance. Si les larmes sont vraies.
7: Je pense que j'aurais peur que la barista pense que c'est son café qui me rend triste. Mais
0: vous êtes un grand sensible.
7: Oui, mais vraiment un grand sensible. Mais c'est rare que je pleure à la fin d'un roman. Et là, je dois dire que ça m'a arraché toutes les larmes de mon corps. Je sens que, justement, cet automne, il y a la suite qui sort, justement. Donc, vraiment, j'attends avec impatience. Mais vraiment, ça m'a arraché toutes les larmes de mon corps. Puis c'est vraiment, je pense, la pire tempête pour une famille qui vous attend à la fin de ce livre.
0: Wow! Que reviennent ceux qui sont loin, ça donne franchement le goût, Félix.
1: Quel beau titre.
0: Oui, et donc vous en voulez au libraire parce que vous avez failli pleurer dans un café.
7: Oui, vraiment, il y a une mise en demeure qui s'en vient.
0: Oui, et pour ne pas vous laisser seul dans cette vulnérabilité, j'aimerais vous dire que quand j'ai terminé la lecture du livre « N'essuie jamais de larmes sans gants », j'étais dans mon bain Et je pleurais. Et c'est la première et seule fois de ma vie où j'ai lancé à bout de bras un livre.
1: Oh oui.
7: Je peux comprendre.
0: Absolument. Donc, je vous trouve plutôt contenu dans l'expression de vos émotions.
7: Je rappelle que j'étais dans un lieu public.
0: Oui, mais sinon, vous l'auriez peut-être lancé à
7: vous. Oui, clairement. Là.
0: Quatrième catégorie maintenant, Soleil de minuit. Vous avez interprété ça comment, Félix?
7: Moi, Rousse, justement, de Denis, je sais pas si c'est Infante ou Infante, mais vraiment, c'est Rousse ou les beaux habitants de l'univers. C'est une fable. On est vraiment dans un anthropomorphisme. Si ça vous tape sur les nerfs, faut vraiment pas lire ce livre-là. vraiment, parce que pour vrai, c'est... Vous allez croiser un ours, un écureuil, un corbeau qui vous va vous rappeler des personnages que vous allez croiser à l'épicerie. Donc, il y a vraiment dans le sens que on sent que c'est le propre justement d'une fable.
1: On n'est pas chez Disney.
7: On n'est pas chez Disney. Je pense que pas plus de commentaires éditoriaux. Mais justement, qu'est-ce qui arrive, c'est qu'on est vraiment les oiseaux migrateurs reviennent et nous annoncent que sur une terre qu'on pourrait pas qualifier de camp, mais dis-moi clairement, il y a une grande sécheresse et la sécheresse ne cesse de progresser. On est dans le petit bois de Chais et clairement, les jours ne s'annoncent pas glorieux pour ce petit bois-là. Mmh. Et on a Rousse, une petite renarde qui est courageuse, qui a envie de découvrir le monde malgré ses dangers. Et on la suit dans ce monde qui est vraiment un monde... c'est la fin de la... Les humains vont être présents dans le livre. C'est-à-dire qu'à un moment donné, on comprend qu'elle dort dans un cockpit d'avion. On comprend à un moment donné qu'elle traverse une rivière en marchant dans un bateau. Mmh. On a même amené un petit écureuil, justement, qui s'appelle déjà Ombre. Petit écureuil qui va décrire un squelette de quelqu'un qui a une face plate. OK, que justement, et on comprend qu'on n'est plus là. Donc ça, c'est pour l'aspect sombre. Ce qui est beau dans ce livre-là, c'est que c'est une grande métaphore sur l'amitié, en fait. Mmh. Sur le fait que, justement, c'est en s'entraidant, c'est en étant ensemble qu'on peut s'en sortir de ces grands mots-là. Ce qui nous apprend aussi qu'il y aura toujours une vie aussi après tout ça. C'est-à-dire que quand on dit la fin du monde, mais c'est peut-être pas la fin de la vie. Puis c'est vraiment là-dessus très, très, très beau. C'est un grand livre sur l'amitié. C'est pour ça que j'ai décidé que c'est un soleil de minuit, alors qu'on est peut-être au plus sombre de ce que c'est pour l'humanité. Alors, ce livre-là, quand même, donne une grande lumière et nous rappelle que l'amitié est une vertu cardinale pour la suite des choses.
0: Rousse de Denis Infante ou Infante, à déterminer. Manon, votre interprétation du soleil de minuit, vous?
1: Ben moi, soleil de minuit, ça me fait penser à la Scandinavie, qui, elle, oui, me fait penser au Nordique noir et qui est la reine du polar nordique, c'est Camilla Läckberg, qui a écrit, avec Henrik Nexeus, qui est un mentaliste, elle a écrit une trilogie. Et là, je vous parle du second tome qui s'appelle Le culte. On retrouve une détective germaphobe, c'est un détail important, et son allié, qui est un mentaliste, qui, lui, a un TSA, trouble du spectre de l'autisme. Donc, il n'aime pas les contacts physiques. L'enquête, bon, on enquête sur l'assassinat d'enfants. On se retrouve à enquêter aussi auprès d'une secte qui se prétend hédoniste, mais c'est l'été, c'est la canicule, c'est le soleil de minuit, c'est-à-dire le soleil se couche pas, il fait chaud, tout le monde est moite, et là, les deux auteurs vont amener les deux personnages dans un endroit sombre, humide, où ils n'auront pas d'autre choix que de se toucher pour se sortir de là et de se frôler, donc ils mettent beaucoup, beaucoup d'accent là-dessus. On a l'impression que ça pue tellement c'est bien décrit. Là, quand l'inconfort qu'on ressent quand il fait trop chaud. Donc, c'est à lire. C'est un peu tiré par les cheveux comme tout ce que Läckberg et Nexeus ont fait, mais quand même, ça se lit comme ça. Là,
0: le culte, un le livre culte. Si bon qu'on dirait que ça pue.
1: On
0: termine cette folle journée d'été avec un bain de minuit. Manon, quel livre ça vous inspire, ce titre de catégorie?
1: Eh bien, moi, c'est Au lac d'amour de Sarah Maud Beauchesne. Oui. Moi, j'aurais tellement aimé que Sarah Maud Beauchesne existe quand j'étais jeune. Elle a une façon de parler de la jeunesse avec tellement d'empathie, tellement de tendresse, d'amour même, je dirais. Et puis là, elle parle d'une jeune fille qui vient d'avoir 20 ans et qui retrouve ses amis d'enfance qui, comme elle, ont vieilli et qui sont devenus de forts beaux garçons. Et là, évidemment, l'aîné va être indifférent, le second, elle va avoir un coup de foudre pour lui, et le troisième, c'est lui qui va lui courir après. Donc, c'est comme dans une comédie sentimentale. C'est jamais le bon, jamais celui qu'on veut, qui nous désire. Enfin, bref. Et il y aura un bain de minuit, et je vous laisse deviner avec qui, lequel de ces personnages, et c'est peut-être pas celui auquel on pense en premier, mais il y aura un bain de minuit et beaucoup de sensations, une belle sexualité décomplexée. On parle de fluidité sexuelle là-dedans, là. Tu sais, frencher une fille, pourquoi pas? Hein? Frencher les trois frères, pourquoi pas?
0: Ben j'espère que quelqu'un vient juste de tomber sur l'émission. Comme juste avec la phrase « Frencher une fille, pourquoi pas? Frencher les trois frères, pourquoi pas? » Et je ne remettrai pas cette phrase en contexte.
1: Non,
0: je vais laisser cette personne se demander de quoi vous parliez, oui. Manon Dumais.
1: Et je ne vous dis pas si ça arrive ou non.
0: Non, vous êtes vraiment en train d'évoquer des scénarios
1: oui, exactement.
0: Ici. Et mais non pas très... en train de parler du livre « Au lac d'amour » de Sarah Montbonchaine. Félix Morin, en terminant, vous nous conviez un bien de minuit avec Camus.
7: Oui, non, c'est un des livres de Camus les moins connus, mais certainement mon préféré. Moi, ça fait partie de mon top 3. Tu sais, dans le sens, si j'avais trois livres pour partir sur une île, je partirais avec Noce d'Albert Camus. C'est un livre qui est écrit en 36-37. C'est un Camus vraiment avant l'absurde. Tu sais, on connaît beaucoup comme l'auteur justement de l'absurde, le mythe de Sisyphe, justement l'étranger, oui. L'homme révolté. Tu sais, la révolte, l'absurde, c'est pas des concepts très très solaires.
1: Non.
7: Et pourtant, Camus est un auteur solaire. C'est le soleil premièrement et partout dans ses livres.
1: Le soleil d'Algérie, le soleil qui
7: aveugle justement dans l'étranger, mais aussi celui qui fait pourrir les corps dans la peste. Mmh. Et là, on est dans le soleil, je dirais, justement, de midi. C'est-à-dire celui qui est le plus haut, celui qui est le plus beau pour moi. C'est-à-dire ce soleil-là qui... Et on est dans un Camus de l'amour.
0: T'sais, donc, vous me parlez du soleil de midi pour la catégorie bain de minuit.
7: Oui, tout à fait, mais je pense que bain de minuit, c'est plus une catégorie se baigner dans l'eau. Faites ça quand vous voulez, dans l'heure. Moi, je pense qu'il faut déconstruire le bain de minuit. Mais vraiment, dans un Camus qui aime le monde, qui aime la vie. Mmh. On est dans celui, justement, qui profite de son corps, où est-ce que la tuberculose est pas encore à son maximum. Et moi, il y a des phrases exceptionnelles. Dans ce livre-là, il nous dit qu'il nous invite au grand libertinage de la nature et de la mer qui m'accompagne tout entier.
0: Oh, c'est très joli.
7: C'est-à-dire, on est vraiment dans, justement, puis moi, je conseille justement le texte d'ouverture qui s'appelle Nos Atipaza. Dans Nos Atipaza, justement, il est dans les ruines et il rencontre justement qu'il s'en va se baigner souvent dans un endroit avec ses amis. Il parle justement de cette communion-là des corps avec la nature, c'est-à-dire avec l'eau, avec le soleil, avec justement aussi cette rencontre des corps. Qui est pas loin de Sarah Montbonchaine, je vous en dirai pas plus. Mais c'est dit dans un dialogue un peu plus philosophique, mais encore là, je pense que c'est le Camus le plus accessible, le plus beau. Puis il faut comprendre, tu sais, je pense que c'est une œuvre qui nous permet de comprendre que derrière tous ces concepts-là camusiens qu'on a vus au cégep, qu'on a vu qui nous semblent très, très durs, à la fin des fins, chez Camus, il y a un grand amour du monde et un grand amour de la vie. Puis il parle pas d'absurde et de révolte sans aimer le monde dans lequel il est.
0: Donc,
7: je pense que c'est une clé de lecture extrêmement importante.
0: Noce d'Albert Camus. J'espère que Sarah Montbonchaine sera heureuse d'être comparée à Albert Camus
1: oui,
0: aujourd'hui. Merci beaucoup, Manon Dumais. On peut vous lire dans la presse. Félix Morin, on peut vous lire dans les revues Les Libraires et Lettres québécoises. Et vous serez tous les deux de retour le mardi 11 août pour une participation sur le thème de la rentrée scolaire.
1: Oui.
0: J'ai déjà hâte. Merci beaucoup à vous, chers auditeurs, d'avoir été avec nous ce matin. Demain, on découvre comment se faire des amis quand on s'établit dans une nouvelle région. On reçoit Marie-Nicole Lemieux. Ah, oh, et on réunit des justiciers citoyens qui combattent l'impolitesse. Ça,
1: oh,
0: ça va être drôle.
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14: On l'associe régulièrement à la saleté, la crasse, les odeurs pestilentielles et les épidémies. Mais la réalité est plus complexe. Ici Maxime Gauthier, aujourd'hui l'histoire. Série spéciale, l'hygiène à travers le temps. Ce soir, le Moyen-Âge.
15: Celui qui veut garder sa santé, qui est sain et qui se fera baigner en étuve et en cuve, doit prendre garde à ne pas y demeurer trop longtemps, mais seulement le temps de pouvoir laver son corps et se nettoyer de la saleté que la nature rejette par les pores de la peau, car il n'en a pas d'autre besoin.
14: Le bain au Moyen-Âge, un extrait du Régime du corps, signé Maître Aldebrandin Le Sienne, traité médical écrit autour de 1250. Un exemple parmi d'autres qui nous montre que les clichés ont la vie dure. Bien sûr, les standards d'hygiène du Moyen-Âge n'étaient pas ceux d'aujourd'hui. Mais non, l'époque médiévale n'était pas toujours synonyme de malpropreté, d'odeur fétide ou de dents pourries. Le bain y tenait une place essentielle et l'eau, contrairement au 18e siècle, était considérée comme purificatrice. Mais dans les villes, oui, les déchets et les excréments favorisaient la propagation de maladies et d'épidémies.

0: Bon, écoutez, vous m'aimez?
1: Bah oui.
0: Vous comptez me garder?
1: Oui.
0: Alors aujourd'hui, vous allez prendre un bain. Venez.
1: Je sens pas.
0: Venez, je vous dis.
1: Je suis pas dans mon assiette.
0: Vous m'avez fait tout un cirque pour pas que vous le preniez tout seul. Maintenant que je suis dedans, vous venez.
1: Déjà, je vous regarde, comme ça je saurai comment on fait.
0: Bon, écoutez-moi bien, là, je commence à en avoir plein le dos de passer toutes mes journées à aérer la chambre. Et j'aimerais bien que pour une seule fois dans ma vie, je n'ai pas l'impression de dormir dans un chenil.
1: Je suis désolée, mais les autres, ils prennent pas plus de bain que moi.
0: Les autres? Mais est-ce que les autres, comme vous disent, dissimulent des moitiés de fromage sous leurs vêtements? Est-ce qu'ils se trimballent toute la journée avec des pâtés de campagne dans leur poche ou des saucisses dans leurs bottines?
1: C'est du manger, ça. Ça sent pas mauvais.
0: Caradoc, soit vous montez dans ce bain, soit vous me perdez. Alors?
1: Ouais.
0: Ouais quoi?
1: C'est pas mal, ça détend.
0: Vous voyez?
2: Oui, ça détend. Un extrait de la série humoristique Kaamelott, une création d'Alexandre Astier en France. Pour nous parler du Moyen-Âge, mon invité Geneviève Dumas, elle est professeure titulaire au département d'histoire de l'Université de Sherbrooke. On l'a joint d'ailleurs dans nos studios là-bas. Bonjour.
3: Bonjour.
2: On l'a entendu, bon, c'est une série humoristique, bien sûr, Kaamelott, hein, mais pourquoi on associe toujours le Moyen-Âge à la saleté?
3: Ben, je dirais que c'est un trait des historiens du 19e siècle qui voyaient le Moyen-Âge comme une période obscure, rustre, etc. et qui nous ont passé ces idées-là qu'au Moyen-Âge, tout était sale, à tel point que la plupart des représentations qu'on en fait au cinéma ou dans les jeux nous montrent là des gens mal tenus ou dans pourris. C'est un peu un topos. En fait, on se rend compte depuis une trentaine d'années, en étudiant davantage les sources, notamment par le biais de l'histoire environnementale, que c'est un mythe tenace qui ne tient pas la route à l'examen des sources et des documents.
2: Oui, bien sûr. Bon, c'est pas les jeunes d'aujourd'hui, ça c'est certain. On est mis en arrière, là, quand même. Hein?
3: Tout à fait. Et oui. C'est culturel, l'hygiène. C'est-à-dire que, bon, odeurs, ce qui sent bon aujourd'hui ne sentirait pas nécessairement bon au Moyen-Âge et vice-versa.
2: Assurément. Bon, il y a l'hygiène dans la sphère privée, hein, l'hygiène du corps et l'hygiène publique. Parlons d'abord du privé.
3: Oui.
2: Contrairement à ce qu'on a entendu, au Moyen-Âge, on prenait son bain.
3: Oui, bien sûr, on prenait son bain et c'était même conseillé de le faire régulièrement. Alors, évidemment, on le faisait dans des circonstances peut-être différentes si on était en milieu rural ou en milieu urbain. En milieu rural, bien sûr, il y avait profusion de rivières claires dans lesquelles on pouvait se baigner. En milieu urbain, bien sûr, on devait utiliser des bains de fortune faits avec des cuves dans lesquelles on mettait des draps. Et bien sûr, si on pouvait pas avoir ces moyens-là, puisque quand même, ça prenait un peu d'espace, ce que l'aristocratie, la bourgeoisie, tout ça avait en abondance. Mais bon, quand on était un petit peu moins moyen, ben, on allait au bain public.
2: Parce qu'il y avait des bains publics, un peu comme chez les Romains de l'Antiquité, là.
3: Tout à fait. Les Romains avaient des bains publics et ces infrastructures-là, même si elles sont tombées un petit peu en désuétude pendant le début du Moyen-Âge, ont repris très rapidement. Bien sûr, ces bains-là commencent à être plus réglementés et mieux gérés, si on veut, dans la dernière partie du Moyen-Âge, à partir du 14e siècle. Mais sinon, ils existaient et les gens les fréquentaient.
2: Mais ça ressemble à quoi, concrètement, quand on va au bain public?
3: Ben, évidemment, on rentrait dans un endroit où on avait accès à un certain nombre de ces cuves dont je parlais, qui sont des cuves essentiellement qui ressemblent à des tonneaux, si vous voulez, dans lesquels on mettait des draps et qui permettaient de se baigner. Avec ce contexte, je dirais, un peu de promiscuité, les bains sont graduellement devenus des lieux plus de sociabilité, d'aisance et éventuellement même de débat. Bon, on y retrouve une forme de prostitution un peu moins institutionnalisée que celle qu'on a dans les bordels publics. Mais il faut pas réduire le bain public à sa fonction d'ébattement parce que en fait on va aussi s'y laver.
2: Oui, bien sûr.
3: Tout à fait.
2: Voilà. Bon, on y va. Non seulement on se décrasse, mais on prend soin aussi de ses cheveux et de ses dents.
4: Pour conforter les gencives et blanchir les dents, prenez du marbre blanc, du corail blanc, de l'os de seiche, du sel gemme, de l'encens et du mastic, de chacun une quantité égale, et faites-en une poudre fine. Mettez-la dans un sachet de toile, frottez-en les dents et lavez-les avec du vin, et après, frottez-les avec un petit drap d'écarlate. Après, pour les gencives qui saignent volontiers, pour blanchir les dents et pour donner une bonne haleine, prenez de la noix de muscade, de l'écume de mer, du sel grillé et de la corne de cerf brûlée. Ajoutez de l'alun, du nitre, de la pomme grenade, de la noix de gale et de la fleur de grenade sauvage et faites-en une poudre fine pour vous en frotter les dents.
2: Autre extrait donc de ce fameux traité médical, hein, le régime du corps, on y revient toujours, écrit au 13e siècle. En fait, c'est le premier traité du genre en langue française, mais il y en aura d'autres, des textes du genre là, sur l'hygiène.
3: Tout à fait, il marque le début d'une longue tradition de ce qu'on appelle les régimes de santé qui donnent à des individus, au départ à des aristocrates, des rois, des reines, mais plus tard à l'ensemble du public, des règles de vie, quoi manger, quoi faire, comment se laver, qu'est-ce qui est bon, pourquoi, etc. Donc, des régimes de santé, il y en a jusqu'au 16e siècle et on en a beaucoup. Marilyn Nicot, en particulier, en a étudié beaucoup qui provenaient de l'Italie. Et évidemment, dans ça, on a le comment on doit nettoyer ses dents. Oui. Alors, on constate que c'est plutôt une poudre qu'on obtient, puis que cette poudre-là, on la frotte en fait avec les doigts sur les dents, oui. Et elle enlève en fait non seulement les saletés, mais elle sert aussi à polir.
2: Oui, comme quoi on n'a pas toujours les dents pourries, comme l'image qu'on en a là. Hein?
3: Non, mais c'est-à-dire que ça peut être aussi quelque chose d'individuel, mais en fait non. Oui, il y a des prescriptions pour laver les dents, bien sûr. Et puis il y avait des personnes qui passaient de village en village pour s'occuper des dents, extraire celles qui étaient pourries et puis s'occuper de celles qui étaient en santé.
2: Ouais. Donc les dents, hein, les cheveux aussi, oui. À titre d'exemple, toujours tiré de ce même texte ici, on dit « Si vous voulez rendre les cheveux beaux et blonds, prenez des fleurs de genêt et des fleurs de camomille, faites-les cuire dans la lessive, coulez-la, faites-en laver votre tête. Et encore, prenez de l'orpiment, faites-en de la poudre, mélangez de l'huile d'olive, cela rend les cheveux bouclés et épais. Et puis aussi le safran et le henné, cuits dans de la lessive, rendent les cheveux rouges. » Alors non seulement on était propre, mais on était aussi coquet.
3: Oui, tout à fait. Et Aldebrandin a beaucoup de recettes de teinture de cheveux pour les teindre en noir, en rouge, en blond. Évidemment, le genêt, la camomille, c'est encore utilisé aujourd'hui pour éclaircir les cheveux. L'orpiment, il faut sûrement que ça devait causer quelques problèmes parce que c'est quand même assez toxique. Mais pour le reste, le safran et tout ça, c'est encore des ingrédients qu'on peut facilement utiliser même à la maison pour faire la même chose.
2: Oui,
3: mais ça veut dire que oui, on avait cette de volonté de bien paraître, de colorer ses cheveux, etc.
2: Ben oui, puis de sentir bon aussi.
3: Ah oui, tout à fait.
2: Là où ça se garde peut-être, puis encore là, vous me direz, mais c'est dans le domaine public, dans les villes. Hein. D'abord, est-ce qu'on jetait tout à l'extérieur? Encore là, cette image, hein, on balance par la fenêtre, là, déchets, excréments et autres.
3: Ben, disons que les villes avaient des règlements qui, justement, tentaient d'interdire aux gens de faire cela. Hein, on avait des règlements qui disaient interdit de jeter les ordures, d'encombrer les... Alors, il fallait aller les porter quelque part. Parce que tout le monde le faisait. Bon, ça, c'est une autre histoire. Et évidemment, on voit que dans les villes, pour faire respecter ces règlements, il y a amende, et, etc., parce que tout le monde le faisait pas. Mais, en fait, on essayait d'éviter ça. Il est vrai, cependant, qu'on n'a pas énormément d'endroits où les jeter. Et donc, ce qu'on pouvait faire dans les villes, c'est de choisir un ou deux cours d'eau dans lesquels on envoyait les déchets pour préserver d'autres qui pouvaient servir à l'eau potable. Mmh. Et donc, concentrer les eaux usées, si vous voulez, dans des cours d'eau spécifiques. Ça, c'est une chose en ce qui concerne, si on veut, et surtout, ça pouvait être appuyé d'un système d'égout, de canalisation, qui permettait à ces eaux-là de s'évacuer par en dessous, si on veut, même si beaucoup pouvaient aussi être à ciel ouvert.
2: Ouais.
3: Et en fait, on faisait les rues de telle façon que les détritus se retrouvaient des deux côtés de la voie étant bombée. C'est de là que vient l'expression « le haut du pavé ».
2: Ah oui. Hein?
3: Il a le haut du pavé, c'est-à-dire qu'il ne marche pas dans la fange. Il marche dans le côté qui est propre.
2: Sur le dessus. Parce que ça se gâte ailleurs. Mais il n'y avait pas de toilettes, là. On faisait dans des pots de chambre, j'imagine.
3: Ben, En fait, oui, le pot de chambre existe, mais il y avait des latrines. Hein. Les Romains avaient des latrines, les gens du Moyen-Âge avaient des latrines. On a même dans les villes des règlements qui régissent comment et où on peut faire une latrine. Et donc, on avait des latrines non seulement publiques, c'est-à-dire dehors, mais les gens dans leur maison pouvaient se faire dans leur cour, puisque c'était pas très souvent dans la maison, mais dans la cour, on pouvait se ménager une latrine.
5: Ah oui.
3: Évidemment, il y a des gens qui avaient pas ces moyens, il y a des gens qui avaient pas les cours, et là, ben, on utilisait le pot de chambre.
5: Mmh.
3: À la campagne, évidemment, on n'a pas besoin de ça.
5: Oui,
3: on
5: fait
3: ça.
5: Sûr, dans... Il y a de l'espace.
3: Et voilà.
5: Voilà, on va dans la nature.
3: Oui.
5: Bon, au Moyen-Âge, les animaux sont présents dans les villes. Hein?
3: Oui.
5: Ça, on imagine que ça contribue quand même aux odeurs et à la pollution. Même chose pour les abattoirs ou les boucheries, là.
3: Oui, tout à fait. Les animaux sont dans les villes, effectivement. On ne peut pas imaginer les villes médiévales remplies d'animaux. Oui, les animaux sont acceptés dans les villes, bien sûr. Il y a des endroits où on parque son cheval. Il y a des endroits où on voit des ânes. Il y a des foyers dans lesquels on a un certain nombre d'animaux domestiques qui peuvent y habiter. Mais ce n'est pas un repère d'animaux, même si on en voit.
5: Mais dans le cas des abattoirs, parce que ça, il y en avait, abattoirs, boucheries et tout le reste, là. Ça...
3: Oui. Il y avait les poissonneries aussi,
5: aussi
3: ça c'était pas mieux.
5: Ouais,
3: mais ces deux métiers-là, boucherie et poissonnerie, étaient aussi très réglementés à partir de la première moitié du 14e siècle, correspondant à l'essor urbain là, qu'on observe dans le monde occidental. On les obligeait à évacuer leurs déchets dans des égouts spécifiques, qui étaient généralement au marché. Là, et ces métiers-là étaient fortement réglementés aussi. On les mettait dans la même région, dans le même quartier pour pouvoir justement y jeter un œil régulièrement.
5: Ouais.
3: Et on interdisait à tous les gens dans la ville de dépecer des animaux et d'avoir des égouts privés pour se faire. Alors, il fallait que ce soit à la boucherie et à travers un égout spécifiquement aménagé pour recevoir des déchets qui sont semi-humides. C'est-à-dire que ce ne sont pas des eaux. Hein, ce sont aussi des déchets carnassiers, il y a de la chair, et donc ça s'en allait dans des canalisations spécifiques.
5: Il reste que la promiscuité hein, dans les villes et les grandes villes. Paris compte quoi? Plus de 250 000 personnes à peu près au Moyen-Âge.
3: Oui.
5: Hein? Bon, ça engendre
3: avant la peste,
5: oui. Oui, ça engendre des odeurs, des immondices. On avait parfois du mal à en venir à bout.
3: Oui.
5: Le poète Eustache Deschamps, connu pour sa poésie satirique, a souvent décrit la saleté de Paris, en fait la réalité crue du Moyen-Âge. On est ici quelque part autour de 1340.
6: Adieu Paris, la cité de renom, où on ne peut marcher sans souiller son talon. Car la bouille est noire, puante et épaisse, et les pourceaux y courent avec grande hardiesse. Les rues sont si étroites et pleines d'ordures que le néant souffre une grande torture.
5: Donc, bon, on l'entend, oui, problème de saleté. Remarquez, on en parle encore aujourd'hui dans nos villes. Mais vous disiez, les autorités, s'en sont souvent mêlées par une série de décrets. Puis j'ai un exemple ici, une ordonnance qui est datée du 3 février 1348, qui se lit comme suit, que personne, quel que soit son rang social, n'ait l'audace de déposer ou faire déposer des pailles, du fumier, de la boue, des déchets de curage, ni aucune autre ordure sur la voie publique. Quiconque sera pris en flagrant délit devra immédiatement payer au roi notre sire une amende de 60 sous. Donc, il existe des règlements et peut-être encore plus, parce que là, le contexte est important, on est en 1348.
3: Oui, on est en 1348, certainement que la peste n'y est pas encore, mais elle y arrive à grands pas. Mais même avant la peste, c'est-à-dire que ce sont des concepts, je vais dire un anachronisme, en fait, de proto-santé publique. C'est-à-dire qu'à mesure que les villes se développent, cela pose le problème de la promiscuité, cela pose le problème des voies, de l'accessibilité des voies. Mais évidemment, comme on n'a pas de plan nécessairement de développement urbain, par exemple à Paris, effectivement, les rues... la construction s'est faite autour d'églises et les rues sont particulièrement étroites, effectivement. Difficile à curer aussi. Mais dans ces villes, comme dans toutes les autres villes de petite et de moyenne dimension, on a des gens qui sont spécialement engagés pour curer, pour nettoyer les rues et enlever la boue, la fange et les détritus. Mais évidemment, on veut réglementer pour que personne n'utilise la voie publique comme poubelle.
5: Oui, bien sûr. Mais bon, c'est un combat constant. constant, ça. Il reste que le Moyen-Âge, bon, on l'a évoqué, c'est l'époque des grandes épidémies, hein, la peste qui fait des ravages entre 1347 et 1352. On estime que le tiers de la population européenne a été décimée, certains disent même la moitié. Dans tous les cas, en tout cas on le sait, hein, c'est une hécatombe.
6: Les membres d'une famille jetaient leurs morts comme ils pouvaient dans une rigole sans prêtre, sans office divin, et l'on ne sonnait même plus le glas. En beaucoup d'endroits, on creusa de grandes fosses qui se remplissaient vite d'une multitude de morts. Et moi, Agnolo di Tura, j'ai enterré de mes propres mains mes 5 enfants. Et il y avait des cadavres qui étaient recouverts d'une couche de terre si superficielle que les chiens les déterraient et les traînaient pour les dévorer à travers les rues de la ville. Chez nous, au début de l'épidémie, certaines enflures se produisaient à l'aine ou sous l'aisselle. On les appelait vulgairement bubons. Dans les 3 jours qui suivaient l'apparition des symptômes, presque tous les gens atteints décédaient. Avec la foule des cadavres, les cimetières devenaient insuffisants pour toutes les sépultures. On creusait donc dans les cimetières attenant aux églises des fosses très profondes où par centaines se casaient les nouveaux arrivés. On recouvrait ces cadavres d'une pelletée de terre tant qu'on parvenait en haut de la fosse.
5: Témoignage très écrite de Agnolo di Tura à Florence en 1348. Comment on explique l'ampleur de cette épidémie et la fréquence aussi au Moyen-Âge de ces épidémies?
3: Bien évidemment, vous l'avez dit, c'est le micro-organisme le plus meurtrier de l'histoire de la santé humaine que l'on connaît. Mm-hmm. Évidemment, son arrivée est très spectaculaire, puisque comme le dit bien Agnolo di Tura, on en meurt rapidement.
5: Oui.
3: Et beaucoup de gens meurent très, très rapidement, donc ça cause un choc, évidemment, important. Il y a quelques petites choses dans ce témoignage-là qui est important de voir. Effectivement, cette habitude de faire des fosses communes, puisqu'on n'a pas le temps d'enterrer individuellement chacun.
5: Oui.
3: Le témoignage parle de fosses dans lesquelles on jette les gens pêle-mêle. C'est pas tout à fait ce que l'archéologie nous a montré. Elle nous montre des fosses communes, effectivement, mais où on a quand même pris le soin de placer les morts en rangée, de les disposer. Il faudrait dire à propos de ces fosses communes qu'elles sont totalement fondamentales dans notre connaissance de ce bacille, puisque c'est à travers ces tombes, qu'on appelle des tombes de catastrophe, qu'on a été capable d'aller extraire l'ADN de la pulpe dentaire, qui nous a permis d'identifier le bacille Yersinia pestis, qui est celui qui a sévi en Europe et en Orient jusqu'au 18e siècle. Donc, la dernière manifestation à Marseille en 1720. Et donc, ça clôt un débat de longue date, puisqu'on disait toujours « Ah oui, il y a des épidémies, mais on ne sait pas si c'est la peste. » Ben oui, on sait maintenant que c'est la peste, et c'est grâce à ces fosses de catastrophes qui nous ont laissés. Mais ensuite, évidemment, cette peste va provoquer des réflexions sur, justement, les questions de santé publique. Et que ce soit au niveau royal, au niveau municipal, si vous voulez, il y aura des politiques qui seront mises en vigueur pour gérer d'abord les indigents qui arrivent en grand nombre dans les villes, pour les mettre dans des rues spécifiques pour ne pas que la contagion se répande, puisqu'on n'a aucune notion d'infection,
5: mais on
3: comprend très bien que c'est contagieux.
5: Ouais.
3: Et réfection des hôpitaux, construction d'hôpitaux généraux aussi pour les pestiférés, demande de spécialistes comme les chirurgiens, les médecins pour s'occuper des pestiférés. Et donc là, l'hygiène en fait qui était toujours présente, parce que Daniel Alexandre Bidon parle d'une obsession de l'hygiène au Moyen-Âge.
5: Ah oui, carrément.
3: Carrément.
5: Ah ouais.
3: Donc cette obsession-là va encore prendre une nouvelle tournure. Et là, on va se mettre en quête de l'eau la plus pure possible. On va commencer à aller chercher l'eau à la source, l'amener par aqueduc, faire des fontaines. Et là, l'eau va représenter ce qui permet, en fait, d'assainir l'environnement.
5: Oui, mais c'est curieux. Pourquoi on s'est mis, par la suite, à craindre l'eau? Qu'est-ce qui s'est passé pour que l'eau devienne, plus tard, au 18e, devienne synonyme de contamination, de maladie? Parce qu'on ne se lavait pas beaucoup dans la cour de Versailles, là.
3: Non, tout à fait. Ben, il y a plusieurs facteurs. Le premier, c'est que la péjoration, qu'on appelle la péjoration des milieux humides, fait en sorte que, et on n'a pas tort, puisque les marais, par exemple, sont effectivement propagent des maladies, pas nécessairement la peste, mais bien sûr d'autres maladies. Et donc, on devient de plus en plus méfiant de l'eau. Et effectivement, à partir de la Renaissance, cette obsession du lavage de l'eau finit par devenir moins importante dans les questions sociales et même les odeurs. Je vais citer quelque chose comme ça rapidement, mais on dit qu'Henri IV, quand il parlait à sa maîtresse, lui disait « Surtout, ne vous lavez pas!
5: » Oui, oui.
3: C'est-à-dire qu'on était dans une autre dynamique de culture par rapport à l'eau et par rapport aux odeurs.
5: Oui. Ben, on le verra dans l'épisode de demain, parce qu'on ira à Versailles demain, l'hygiène à Versailles, à la cour du roi. Puis effectivement, le bain, il n'y en a pas beaucoup. Hein. Louis XIV va en prendre quelques-uns dans sa vie, mais sans plus. On va se laver d'une autre façon, avec le frottement. Mon invité, Geneviève Dumas, elle est professeure titulaire au département d'histoire de l'Université de Sherbrooke. Elle nous parlait depuis nos studios là-bas. Merci beaucoup d'avoir été là.
3: C'est moi qui vous remercie.
5: Merci également à toute l'équipe d'Aujourd'hui l'Histoire. Ici Maxime Coutier. Là-dessus, bonne soirée. À demain. Au revoir.

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1: Bonjour, ici Laurie Dufresne. J'anime vivement le retour, l'émission du retour à la maison en Estrie. Quand je suis arrivée à Sherbrooke il y a 3 ans, rapidement, on m'a parlé de la peintre collagiste Adèle Blais. Je voyais ses œuvres à plusieurs endroits ou encore mes collègues portaient des chandails représentant l'une de ses œuvres. Ses œuvres qui sont d'ailleurs très distinctives. On sait quand une peinture est signée Adèle Blais, généralement un visage, un assemblage de fleurs et d'images dans la chevelure et des lignes de contour contrastées. Elle superpose des couches de peinture acrylique à des collages texturés, incluant des extraits de texte, un style qu'elle développe depuis qu'elle est toute petite.
2: J'ai toujours su que c'était ça que je faisais. Puis en fait, j'ai retrouvé des tableaux que j'avais faits il y a... Écoute, ma mère trouvait ça, c'est des dessins que j'ai faits au secondaire. Puis c'est exactement ça. C'est tout est en ligne noire, tout est segmenté par les lignes noires.
1: Depuis 2017, sa démarche s'est orientée vers une relecture de l'histoire des femmes. Et c'est ça que vous devez absolument découvrir. Ses plus récentes œuvres mettent en scène Audrey Hepburn, Ella Fitzgerald ou encore Coco Chanel. Elles ont été regroupées dans un premier livre publié en 2021. C'est aussi Adèle Blais qui est derrière l'image de la pochette du plus récent album de Marie-Annick Lépine, Le cœur est un rêveur. Son style est tellement singulier qu'il est maintenant une inspiration dans les écoles. Est-ce qu'on vous a déjà demandé de faire des œuvres à la manière de Picasso ou de Dali, par exemple? Eh bien, au Québec, les élèves peuvent se faire demander une œuvre à la Adèle Blais.
2: Donc, il y a des projets de collaboration avec l'Université Laval, dont Culture Éducation. Il y a déjà plus de 100 projets qui ont été faits. Là, on a recensé à la manière de Adèle Blais, donc des jeunes qui font un projet inspiré avec ma technique, qui met à l'honneur des femmes.
1: Et pour toujours, son talent est immortalisé à Sherbrooke, où elle a choisi de s'installer. Quiconque est passé par ici observer des fresques sur des bâtiments du centre-ville, c'est une signature de Sherbrooke. Adèle Blais a désormais la sienne. La plus récente murale à être peinte juste à côté de l'hôtel de ville, c'est un montage de ses œuvres. Forte présente les portraits de 11 femmes qui ont marqué l'histoire, dont Jeanne d'Arc et Thérèse Casgrain. On y voit aussi des femmes de l'Estrie.
3: Avant Lady Gaga, avant Madonna, c'était Eva Tanguy qui était indomptable, malcommode, qui osait être ce qu'elle était. Elle a fait succès, elle a eu un show à Broadway, elle était millionnaire, elle est juste incroyable. Mais c'est une femme d'ici, c'est une femme de Melbourne. Donc, il y a plein d'histoires comme ça. Maggie Serrois, qui est une femme forte, qui était aussi forte que Louis Cyr, mais ça, on le sait pas, mais elle lui avait même proposé un duel qu'il n'a jamais accepté. Mais semblerait-il qu'on vit ici dans un triangle de femmes fortes.
1: Et si vous ne pouvez pas vous déplacer jusqu'à Sherbrooke pour la voir, cette murale, vous pouvez télécharger l'application mobile Adèle Blais, peindre l'histoire, qui permet littéralement de plonger dans ses œuvres en réalité augmentée. La narration est assurée par des comédiennes comme Dominique Michel, Pascal Bussière ou Marion Cotillard. Donc, une artiste qui laisse sa marque à Sherbrooke et dans toute la francophonie en prônant l'égalité des genres et en réhabilitant la contribution des femmes dans l'histoire.
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6: Bonsoir à tous, ici Alexandre Lepoutre. Le verdict est tombé dans le dossier des meurtres des Québécois Daniel Langlois et Dominique Marchand. L'événement est survenu en 2023 sur l'île de la Dominique dans les Caraïbes. Le voisin du couple et son complice ont été reconnus coupables d'homicide après un conflit de voisinage. Marie-Maude Denis revient sur les événements.
7: Daniel Langlois et Dominique Marchand, ce sont deux Québécois qui avaient réalisé leur rêve de construire un hôtel de luxe, le Colibri Ridge, sur cette île qu'ils avaient adoptée. Ils étaient devenus là-bas des mécènes, des bienfaiteurs. Donc, ce fut la stupeur lorsque le 1er décembre 2023, on a retrouvé leur véhicule criblé de balles, complètement incendié, sur le bord d'un ravin dans la jungle, tout près de leur propriété. Et très vite, c'est leur voisin, Jonathan Lehrer, qui a été arrêté pour ce meurtre. Et il y avait une dispute qui durait depuis des années entre les voisins. Dans une île à peu près déserte, le petit chemin qui menait à l'hôtel de Daniel Langlois et Dominique Marchand passait tout près de la propriété de Jonathan Lehrer et lui prétendait que c'était sa propriété. Et bref, la police a fait tout de suite le lien, en fait, entre Jonathan Lehrer et le meurtre.
6: C'était Marie-Maude Denis.
5: Ailleurs dans le monde.
6: En France, des milliers de pompiers poursuivent leur combat contre les feux de forêt à l'approche d'une nouvelle vague de chaleur. Par ailleurs, 4000 personnes supplémentaires ont été forcées d'évacuer dans le sud-ouest du pays. Notre envoyé spécial Annick Béraud s'est d'ailleurs rendu dans un centre pour évacuer à Bordeaux.
8: Des rangées de lits de camp, des tables pour manger ou encore pour jouer à des jeux de société, des aires de jeux pour les enfants. Les immenses salles du parc des expositions, qui croulent sous les dons, accueillent encore ce mardi un millier de personnes, dont Odile, ici avec sa fille et ses petits-enfants depuis plusieurs jours.
9: Honnêtement, tous les bénévoles sont au top. Ils sont là 24 heures sur 24. On a l'armée, on a la gendarmerie. J'ai découvert tout à l'heure qu'on avait un podologue. On a ostéopathe, on a le kiné.
8: Sur leur visage, malgré le sourire, se lisent la fatigue et l'inquiétude commune à bien des évacués. Surtout qu'il y a toujours en Gironde des départs de feu à la faveur de la hausse du vent et des températures, y compris aux portes de Bordeaux. Le maire Thomas Cazenave.
10: Donc on a des départs de feu réguliers, mais ils sont tout le temps traités. Donc ça, c'est très rassurant. Il y a une très forte mobilisation. Demain,

0: Ça sera une journée clé vraisemblablement parce que la température augmente et le vent peut-être aussi. Il y a un vent qui s'oriente davantage vers la métropole.
1: Il se félicite que ses équipes aient pu trouver en 2 jours plus de 2000 logements provisoires, chambres d'hôtel et logements étudiants, par exemple. Cette famille est soulagée de pouvoir quitter le parc des expositions.
2: On nous a proposé un logement pas trop loin, avec possibilité pour le chien, donc on saute sur l'occasion. On est sûr jusqu'à vendredi, en espérant que d'ici là, on puisse rentrer chez nous.
1: Comme ont pu le faire d'autres résidents, avec le feu vert de la préfecture.
3: Vous allez pouvoir regagner votre maison.
1: Ici Annick Béraud, Radio-Canada, à Bordeaux.
4: Pour la première fois depuis le début de la guerre en Iran, Donald Trump et Benjamin Netanyahou se sont rencontrés à la Maison-Blanche. Le président américain a aussi accueilli son homologue ukrainien, Volodymyr Zelensky, avant d'assister ensuite aux funérailles du sénateur républicain Lindsey Graham. Bref, une journée chargée pour le président américain sur le plan diplomatique, comme l'explique Raphaël Bouvier-Auclair.
5: À la cathédrale nationale de Washington, des derniers adieux au sénateur républicain Lindsey Graham, cet ancien rival devenu allié de Donald Trump. Qui a souligné l'implication du disparu dans les dossiers d'affaires étrangères et donc la présence de nombreux dirigeants à ses funérailles. Parmi eux, Benjamin Netanyahou. Quelques heures plus tôt, le premier ministre israélien rencontrait Donald Trump derrière des portes closes pendant près d'une heure et demie. Une excellente rencontre, selon le dirigeant israélien, qui a évoqué des objectifs communs entre son pays et les États-Unis. Même écho de la part de la porte-parole de la Maison-Blanche. N'empêche, quelques heures auparavant, Donald Trump commentait sur les ondes de Fox News des propos de Benjamin Netanyahou sur le dossier iranien, affirmant qu'il n'avait pas besoin de se faire dire quoi faire par son allié israélien. Donald Trump a par ailleurs accueilli un autre dignitaire présent à Washington, le président ukrainien Volodymyr Zelensky. Lui aussi a parlé d'une bonne rencontre, au cours de laquelle la question de la production en Ukraine de missiles intercepteurs Patriot a été évoquée. Volodymyr Zelensky a profité de son passage aux États-Unis pour rencontrer des dirigeants de l'entreprise américaine Lockheed Martin qui produisent ces systèmes de défense. Un autre signe du réchauffement récent de la relation entre Kiev et Washington après des épisodes tendus ces dernières années. Ici Raphaël Bouvier-Auclair, Radio-Canada, Montréal.
4: Toujours aux États-Unis, les membres du Sénat ont confirmé par une courte majorité la nomination de Jay Clayton à titre de directeur du renseignement national. L'ensemble des sénateurs démocrates se sont opposés à sa nomination par crainte qu'il n'aide Donald Trump à s'ingérer dans les prochaines élections. Lors de son audition à la mi-juillet, Jay Clayton a refusé d'admettre que Joe Biden avait remporté l'élection présidentielle de 2020. De leur côté, les élus républicains ont défendu le bilan de Jay Clayton et ont accusé les démocrates de se livrer à des jeux politiques. Voilà, c'était l'essentiel de vos informations. Merci d'être à l'écoute.

Aujourd'hui à l'émission, on reçoit la visite de Julie-Pierre Letarte, ancienne participante d'Occupation Double, animatrice de balado et de radio et l'un des visages de la relève de l'humour au Québec. Parlant de balado, Jessica Barker nous présente ses coups de cœur à écouter en famille pour faire décrocher les enfants et les ados des écrans avec des certaines suggestions qui m'ont un peu étonné, je vous avoue. Discussion avec un étudiant au Conservatoire d'art dramatique de Montréal qui, avec ses collègues, reviennent de présenter leur création au prestigieux Festival de théâtre d'Avignon en France, une opportunité vraiment exceptionnel pour eux. Et puis, on se penche sur la bande sonore de la télésérie Heated Rivalry qui bat à son tour des records d'écoute. Excellente nouvelle pour les artistes qui y ont participé. Je m'appelle Julien Poirier-Malo. Bienvenue à l'heure d'été.

0: Et j'ai envie de dire qu'on se risque presque à en parler de Heated Rivalry parce qu'on sait qu'après le succès du lancement de la télésérie, là, c'était à la fin du mois de novembre passé, sur la plateforme Crave, il y a eu quelque chose comme une petite surexposition médiatique, justifiée peut-être par les multiples illustrations de son impact culturel à cette série-là. Chaque semaine venait avec un nouveau record d'écoute, record de mentions sur les réseaux sociaux, des concours de ressemblance avec les personnages, des témoignages de sportifs issus de la communauté LGBTQ qui en avaient été touchés. Parce que là, rappelons que cette série-là, elle raconte l'histoire d'amour secret entre deux joueurs de hockey d'équipe canadienne rivale. Et là, écoutez, je remonte un peu la chronologie. À Ottawa, le maire Mark Sutcliffe, l'hiver dernier, a même instauré la journée Shane Hollander en l'honneur du personnage principal qui, dans la série, est natif et résident d'Ottawa. Donc, on s'est dit, c'est pas le nom de l'acteur, c'est le nom du personnage dans la série. Bref, Heated Rivalry, quelque part au début de 2026, est devenu comme le angine de poitrine de la télé. Tout le monde en parlait. Là, ça fait un petit moment que la poussière est retombée. Mais là, elle est jetée à l'eau.
1: Allô?
0: Toi, tu vas nous parler de la musique aujourd'hui.
1: Oui, mais là, on a le droit d'en reparler quand il y a quelque chose de spécial qui survient.
0: Surtout que c'est une très bonne bande sonore.
1: C'est une très bonne bande sonore. Et là, elle était déjà disponible numériquement, mais là, ils l'ont sortie en version physique. Deux beaux vinyles de couleur qu'on peut se procurer actuellement. Moi, je l'ai acheté.
0: Bon, ton jupon dépasse
1: oui,
0: déjà jusqu'au genou.
1: Oui, mon jupon dépasse. Mais moi, j'ai beaucoup aimé cette musique-là parce qu'il y a les chansons originales, la musique originale qui a été faite par Peter, mais il y a aussi plein d'artistes qu'on découvre ou qu'on redécouvre grâce à cette bande sonore-là. Donc, je trouvais ça important d'en parler.
0: Oui, puis c'est des belles retombées en visibilité puis en argent aussi pour les artistes
1: Absolument.
0: Qui participent à cette bande sonore-là. Donc, tant mieux. Jessica Barker, allô?
2: Allô?
0: Toi, est-ce que tu avais regardé ça, Heated Rivalry?
2: Hey, j'ai rien vu.
0: T'as rien vu? Ah, mon Dieu.
2: Moi, je suis comme là. J'adore, tu sais, moi qui est tout le temps en train de. Non, j'ai rien vu, mais j'ai beaucoup entendu les tunes. Fait que je pense que ça va être vraiment trippant.
1: Mais je l'ai déjà prévenu que j'allais faire des divulgâcheurs dans ma chronique tout à l'heure.
2: Pas juste toi, là. Ça fait six mois qu'on me dit vulgaire. Je pense que je l'ai vu sans le voir, là. Non, mais en voulant dire, c'est comme si tu l'avais vu,
0: c'est
2: là.
0: C'est sûr. Et là,
2: tout le monde
0: c'est
2: en a
0: quoi,
2: parlé.
0: C'est 5-6 épisodes. Je crois que c'est pas très, très long en même temps. Si t'as envie de te rattraper, 6. Bon, c'est pas la fin du monde. Julie-Pierre Letarte, salut.
3: Salut.
0: Là, en même temps, on a fouillé un peu. Je sais que toi, ça n'a pas été ta tasse de thé.
3: C'est un sujet sensible. Sujet sensible pour moi. Juste dire que moi, j'avais reçu aucun message de haine sur Internet. Puis là, j'ai fait une vidéo comme quoi j'avais pas trippé sur Heated Rivalry. J'ai eu des menaces.
2: Oh là là.
3: J'ai eu des menaces.
0: On
3: les gens étaient pas contents.
0: T'as trouvé ça long avant que ça embarque, si je comprends
3: bien. Parce
0: un
3: que,
0: petit peu.
3: Là, gars, ça parle russe moitié du temps. C'est-tu du Duolingo, cette affaire-là? Moi, j'ai pas le temps d'apprendre le russe là, en regardant ça. Puis c'est parce que je trouvais qu'ils se parlaient pas.
2: Ah.
3: J'étais comme, parlez-vous.
0: Il y a beaucoup
3: t'sais.
0: De regards.
2: Mais ils frenchaient, c'est ça?
3: Ils frenchent, puis ils font beaucoup plus que se frencher. Ouais. Je pense que c'est ça qui est le fun. Mais
2: la tension, t'as pas aimé ça,
0: beaucoup
2: la tension? Je sais pas, là.
3: Je pense que non. Je dirais que non.
2: Parlez-vous, là. Dites-vous, là, oui, là, je veux ou je veux pas.
0: Ah,
2: là,
0: ben là, ça aurait duré 20 minutes si c'était pas
2: trop vite. Mais justement, là, j'étais comme les gars. Come on, là, un peu de communication.
0: On a de la misère à communiquer entre nous. Ouais, que veux-tu, des fois, les gars? Bon, faisons les présentations. Comme il faut, ma prochaine invitée a récolté le prix coup de cœur du public lors de la dernière édition de la télé-réalité Occupation double à Chypre, c'était l'automne dernier. Elle coanime le balado Mythomane avec Xavier Roberge qui compte ma foi des centaines de milliers d'abonnés sur YouTube. Elle anime à la radio, collabore à la plateforme web Funny et va faire partie en fait de la nouvelle émission Les Affranchis, émission qui suit 5 humoristes féminines à différents stades de leur carrière et ça, ce sera diffusé sur Tout.tv dans la prochaine année.
3: Ouais.
0: Alors officiellement, Julie-Pierre Letarte, alias JP. Salut!
3: Salut! Je suis contente d'être là.
0: Hey, merci beaucoup d'être avec nous. Commençons par cette émission-là, Les Affranchis. C'est une série qui va te suivre, toi, Catherine Levac, Sinem Cara, Liliane Blanco-Binette et notre collègue Suzy Bouchard dans votre parcours professionnel. Là, est-ce que je comprends que là-dedans, Catherine Levac est comme la doyenne des humoristes et toi, t'es un peu la nouvelle venue,
3: c'est un peu ça? Ben c'est un peu ça. T'sais, ils veulent suivre des humoristes à différents stades de leur carrière. T'sais, moi, je sors d'une télé-réalité. C'est ça qui m'a fait connaître un peu. Genre, oui, j'ai mon diplôme de l'École nationale de l'humour. Je faisais ça avant. Puis tout ça. Mais, tu sais, niveau grand public, ben c'est comme je suis la petite nouvelle là, là-dedans, c'est sûr. Là.
0: Parce que t'as pas encore 25 ans, t'as 24.
3: J'ai 24 ans.
0: T'as 24 ans. Bon. Et là, j'imagine qu'une série qui te suit dans ton quotidien, ça peut être intimidant pour certains. Toi, t'as as participé à OD, ça doit pas t'intimider beaucoup des caméras.
3: Non, c'est ça.
0: Tu sais,
3: vraiment, là, quand t'es dans la nuit de l'amour puis qu'il y a des caméras qui te filment, puis qu'il y en a une en angle en haut, là, vraiment, là, après ça, il n'y a plus rien qui te fait peur. Là.
0: Quand la caméra te suit en train d'écrire un numéro, c'est peut-être un petit peu moins gênant que.
3: Mais c'est drôle parce qu'on dirait que c'est une sorte de vulnérabilité différente, par contre, parce que, okay. Tu sais, moi, j'ai fait la télé-réalité, j'en ai parlé aussi beaucoup sur mes réseaux sociaux. En revenant, j'ai fait une dépression, puis ça a été tellement long avant que mon mécanisme créatif reparte que là, je remonte sur scène pour la première fois depuis un an. Tu sais, c'est vraiment, tu sais, je me sens vulnérable. Je suis comme, est-ce que les gens vont m'aimer? Parce qu'avant, j'avais aussi un peu d'anonymat dans le sens que je pouvais aller faire des blagues. Si ça marchait pas, j'étais comme, le monde me connaisse pas, au pire, ils vont juste m'oublier.
0: C'est plus comme ça, là.
3: Là, c'est ça, c'est plus comme ça. Tu sais, j'ai envie de pas juste tester des affaires juste pour voir. J'ai envie de, dès ma première version, que les gens trouvent ça bon, puis ils trouvent ça drôle, puis qu'ils s'attachent à moi, puis qu'ils se disent, ah, oh, t'es pas juste drôle à TV. On va acheter des billets aussi, là.
0: Fait que réussir du premier coup, évidemment, je pense que c'est le défi de tout humoriste, mais ça demande évidemment du travail. Parle-nous un peu de toi. Bon, effectivement, beaucoup t'ont connu à travers OD l'année passée. Tu as été formé, tu le dis, à l'École nationale de l'humour en 2024, dès qu'en théâtre au cégep de Saint-Hyacinthe, il y a 5 ans aussi. Est-ce que. Pourquoi ça te fait rire?
3: Ben, ça me fait rire, c'est parce que c'est dès qu'en théâtre, mais tu sais, c'était la formation, là, genre école de théâtre, puis là, j'ai été coupée après 2 ans. Puis tu sais, moi, je pensais que ça allait être comme ma carrière de vie. Puis quand j'ai su là, que ça allait pas fonctionner, tu sais, à l'école, ils nous envoient une lettre qui dit malheureusement.
2: Parce qu'ils coupent la moitié des groupes.
1: Tu ne peux pas poursuivre jusqu'à la fin.
3: C'est ça, exactement. C'est ça, exactement. Puis tu sais, à ce moment-là, j'avais 19 ans, j'avais jamais rien vécu de grave dans ma vie. Hey, c'était comme. C'était la fin du monde. Puis si finalement, ça, c'était pas arrivé, ben, tout le reste n'aurait pas arrivé non plus.
0: Parce que toi, tu te destinais à être comédienne, à faire de la scène, mais pas forcément de l'humour.
3: Ben, c'est parce que moi, quand j'allais à l'école de théâtre, je pensais qu'on allait être formé pour la télé, tu sais, mais c'est pas ça, là, on a des grands jupes, on fait Molière, là. C'est pas ça que je pensais que ça allait être, là.
2: Oui.
3: Tu sais, on a des grands talons avec des grands jupes en jute, puis on joue des mères de famille de 8 enfants en parlant en alexandrin, là. Je pensais pas que ça allait être ça, moi,
0: fait,
3: là.
0: Fait que c'est une sorte de bénédiction que ce soit arrivé, finalement, parce que t'as repris ton droit chemin.
3: Vraiment.
0: OK. J'imagine, en même temps, bon, ton parcours a bougé un petit peu d'une voie à l'autre, mais je comprends que t'as pas mal, j'imagine, toujours été à l'aise devant un micro, une caméra. Un exposé oral au primaire, j'imagine que c'était pas la chose qui t'a terrorisé.
3: C'est my time to shine. C'est mon moment.
0: De quelle façon OD est venu changer ou modifier la trajectoire de cette carrière-là?
3: Ben, c'est sûr que moi, j'avais l'impression avant OD que... T'sais, parce que moi, j'ai tout le temps eu une vision de ma carrière que... On peut pas dire OK ben je veux la même carrière que telle ou telle personne qui est déjà dans le milieu parce que je trouve que tu sais mettons même à l'école de l'humour ce qu'on m'a appris c'est vraiment ah ben t'es plus drôle quand t'es laid, t'es plus drôle quand tu sais tu peux pas tout avoir tu sais dans le sens puis on m'avait aussi fait des commentaires par des profs de l'école un peu genre ah ben toi Julie-Pierre ça marcherait pas haha genre un peu en joke mais je suis comme pourquoi c'est comme ça pourquoi un gars lui il peut avoir une carrière être un sex symbole être père de famille avoir tout ça puis que les filles il faut choisir entre soit je vais être une influenceuse qui va mettre des photos en maillot sur internet soit que je vais être drôle soit que je vais être maman soit que je vais pourquoi il faut choisir entre... Là, je suis pas en train de t'annoncer que je suis maman.
0: Non, non. juste
3: pour dire que je trouve ça tellement important de montrer qu'on peut être tout ça. Puis je pense aussi que dans les personnes qui sont choisies pour participer à Occupation Double, c'est souvent des filles très, très belles. Mm. Puis tu sais, dans le sens que je veux rien leur enlever, là, il y a plein de filles là-dedans de carrière et tout ça, mais c'est juste qu'il y a une espèce de stéréotype qui dit... que ces filles-là qui vont là, ben, ils ont rien d'autre. Ils sont belles, mais...
0: On dit que c'est unidimensionnel, finalement, tu vas là pour le physique.
3: Aussi, on s'entend que Occupation Double, on rit un peu aussi de comme... On rit de nous, là, tu sais, on s'entend, là, genre, le concept de cette émission-là, si on met des douchebags puis des nounouches dans une maison, là, tu sais, genre, je suis bien au courant que c'est ça. Mais comme moi, je voulais que ça soit pas ça. Je voulais que ce soit OK, mais je suis drôle, mais je suis pas drôle parce que je comprends pas les affaires ou parce que les filles, c'est souvent comme ça. Ah, c'est drôle parce qu'elle nounoune un peu, tu sais. Je voulais pas que ce soit ça. Je voulais vraiment casser ça. Puis c'est vraiment ça, mon objectif de carrière, c'est de montrer qu'on peut tout faire en même temps. C'est pas parce que je mets une story dans un maillot Oaxaca que ça veut dire que je peux pas le lendemain faire un show de stand-up puis faire plein de monde.
0: Ouais, puis tu le prouves très bien. Tu dis, t'as senti qu'on a essayé de te mettre un peu dans une boîte comme ça à l'école de l'humour, plus que les gars?
3: Ben, c'est parce que moi, à un moment donné, j'avais eu un pas tant, mais c'est juste que c'est des petits commentaires qui font comme, ah, ben c'est bizarre, puis je pense pas que c'était des commentaires que c'était pour me rabaisser. Je pense vraiment pas. Non, je pense vraiment pas que c'est mal intentionné, mais tu sais, mettons, ça m'est déjà arrivé, j'avais un numéro sur un de mes complexes, puis à la fin de mon numéro, c'était la dernière fois là, qu'on le rodait avant d'aller faire au Club Soda, tu sais. Puis tout le monde avait eu des commentaires sur leur performance, quelle blague modifiée. Okay. Puis moi, ça avait été, ah, ben tu devrais pas porter une jupe. quand tu vas faire ton numéro.
2: Ben, c'est intéressant. J'étais comme...
3: Mais je t'écoute. C'est parce que
2: et
3: c'était
2: la
3: comme...
2: vieille féministe, elle aime ça, là. Je t'écoute passionnément.
3: Ben oui, ben c'est ça. Puis moi, j'étais juste comme. Puis le prof, il a pas voulu mal faire parce que lui, qu'est-ce qu'il disait? C'est, tu sais, tu te présentes super bien, puis tu dis que t'as un complexe. Fait que les gens, ils vont pas dire, ah, oh, cette fille-là a un complexe. Genre, tu sais, c'est un homme d'une autre génération, je peux comprendre, mais j'étais juste comme, hey! Il y a comme tellement... Mon texte était loin d'être parfait. Il y avait tellement de choses encore qu'on aurait pu...
1: T'aurais voulu avoir d'autres commentaires.
3: C'est ça. Puis on dirait qu'à partir de ce moment-là, j'étais comme, OK, je comprends. Genre, moi, à cause du casting que j'ai, je vais tout le temps être moins drôle que les autres. Il y a déjà quelqu'un qui m'a dit, ah ben c'est les femmes qui achètent les billets pour les spectacles d'humour. Puis s'ils pensent que leur chum voudrait te tromper ou coucher avec toi, ben ils vont pas acheter des billets pour aller voir ton show.
0: Mais non, c'est moi, un peu une vieille façon de voir les choses.
3: Oui, oui, 100%. Ouais. Mais tu sais, en même temps, dans le milieu où est-ce qu'on est, veut pas, il y a pas tant de mouvement que ça. Tu sais, dans les en haut, j'ai l'impression des fois, je dis quelque chose pas correct, je dis plus jamais.
2: Non, je suis d'accord avec tout ce que tu dis qu'effectivement, il faut changer ces mentalités-là. Puis c'est bien que tu le dises.
0: À travers le discours, puis à travers les gestes, puis tu sais, bon, tu dis Julie-Pierre que bon, tu veux montrer qu'on peut faire toutes sortes de choses en même temps, qu'on n'a pas besoin de rentrer dans une boîte. Tu le prouves très bien aujourd'hui. On le disait, tu co-animes ce podcast, ce balado Mythomane, qui connaît beaucoup de succès. Tu co-animes à Rouge FM, tu fais du contenu sur tes réseaux sociaux, sur la plateforme Funny aussi. Puis j'allais dire, est-ce que tu fais ça par pur plaisir ou est-ce qu'il y a une stratégie là-dedans de dire, faut que je rejoigne le plus grand public possible si je veux être connu, si je veux marcher en humour, ce qui est tout à fait noble d'ailleurs, si je veux marcher en humour, il faut que le monde reconnaisse mon visage.
3: Ben, même, je te dirais au contraire, parce que moi, je me suis tout le temps dit, je n'ai pas envie de travailler avec des gens qui veulent me changer pour me conformer à ce qu'ils veulent. Tu comprends? Je veux pas que... C'est ça, j'ai pas envie qu'il y ait du monde qui me voit puis qui se dise comme, OK, ouais, mais moi, j'aimerais l'avoir, mais de cette façon-là. Non, moi, je vais rester moi-même puis je te dis qu'est-ce que je veux. Puis je suis honnête. Puis des fois, la façon que je suis honnête, ben ça peut comme froisser des gens. Puis c'est correct. C'est juste pas mon public, ces gens-là. Puis ils ont vraiment le droit, honnêtement, de pas être d'accord avec moi. Fais juste pas écouter mes affaires. Puis c'est correct. Moi, tout ce que je fais, c'est vraiment comme par plaisir parce que j'aime ça. Puis moi, quand j'ai décidé de commencer dans ce milieu-là, ça a tout le temps été, je vais faire ce qui me donne du fun. Qu'est-ce que je vais avoir du fun à faire? Je vais jamais me forcer à faire quelque chose parce que ce sera pas naturel, ce sera pas moi. T'sais, j'ai pas envie de dire, acheter ce produit, c'est super bon. C'est non, parce produit, que ça je trouve que c'est de la merde.
0: Ça paraîtrait, on le ressentirait finalement, le faux derrière. Bon, évidemment, tu fais beaucoup de temps devant la caméra pour les réseaux sociaux, pour toutes sortes de plateformes, on le disait. Qu'est-ce que t'aimes dans le fait d'écrire des numéros? Parce que c'est vraiment différent de l'improvisation dans laquelle t'es aussi très bonne. Le fait d'écrire puis de roder un numéro, c'est un art qui est assez différent.
3: Je sais, mais là, en ce moment, tu vas me rendre vulnérable.
0: Vulnérabilise-toi.
3: Moi, après OD, je serais comme, je ferais plus jamais de stand-up. C'est vraiment récent que c'est revenu. Puis là, je travaille avec un super bon auteur qui s'appelle Olivier Guindon, qui travaille beaucoup dans le milieu aussi, qui est super bon. Fait que, qu'est-ce que j'aime, c'est vraiment le travail de collaboration. C'est vraiment comme, mettons, là, en ce moment, dans le spectacle que je suis en train d'écrire, dans le fond, ça va être la première partie de Mythomane Podcast qui part en tournée. Pour pouvoir roder, tu sais, avec mon public aussi en même temps. Fait que, j'ai une anecdote que j'ai vécue avec mon chum là-dedans. Puis, tu sais, je trouve ça le fun parce que là, je me suis assis avec mon chum, puis là, j'ai écrit plein de... Ah non, mais tu te rappelles, il y a eu telle affaire aussi qui s'est passée. Puis on dirait que j'aime ça être dans l'anecdotique. Puis, tu sais, le travail d'équipe, puis avoir plus qu'une idée. Parce que moi, si je suis devant mon ordi puis j'écris tout seul, je suis comme, c'est tellement pas bon ce que je suis en train d'écrire en ce moment, tu sais.
0: Donc, faut que tu le rodes avec du monde autour de toi, finalement.
3: Ou, ben, le roder ou juste comme, OK, j'aimerais parler de telle affaire. Tu étais là avec moi, OK, parlons-en. Genre, puis là, on dirait que c'est ça qui me donne des idées. Puis aussi, qu'est-ce que j'aime beaucoup, c'est. Quand je vois les autres créer, moi, ça me donne vraiment envie de créer. L'autre fois, j'étais justement chez mon chum, c'est Gabriel Fredette, il fait partie du groupe Classe Moyenne. Oui. Puis il était avec tous les gars de Classe Moyenne, puis là, ils ont commencé à...
2: J'ai jouer... la toune dans la tête instantanément quand tu dis Classe Moyenne, c'est parti. Je t'écoute plus.
3: Pas commencer à chanter au micro, là, non. Mais c'est ça, ils étaient tous dans l'appartement, puis ils ont commencé à viber avec leurs instruments, là, à jammer avec, tu sais, mon chum joue du violon, avec des guitares, tout ça. Puis moi, j'étais juste à côté, puis là, j'écrivais du stand-up, puis honnêtement, c'est les meilleurs jokes que j'écris de ma vie. Parce que, on
0: dirait. La création autour t'inspirait.
3: Voir du monde créer, j'étais comme, moi aussi, je veux.
0: Donc, pour ceux qui veulent te voir en spectacle, c'est en première partie donc de la tournée de ton balado Mythomane. Ouais. C'est sur le site web de Mythomane.
3: Oui, mythomane.com. Mythomanepodcast.com.
0: Mythomanepodcast, bon, tu fais bien de le dire. On peut te suivre aussi sur les réseaux sociaux pour rester informé de tes différents projets. La série Les Affranchis va sortir sur l'extra de Tout.tv dans la prochaine année. Julie-Pierre, merci beaucoup d'avoir été avec nous.
3: Ben, merci tellement de m'avoir invité. C'était tellement fun, la gang.
0: Julie-Pierre Letarde. Et tu restes avec nous en plus. Nous, dans un moment, le succès soutenu de la série Heated Rivalry à travers sa trame sonore qui bat des records, on le disait, des records de popularité. Mais d'abord, l'électropop de l'autrice-compositrice-interprète Josie Boivin, Mounia de son nom d'artiste. Voici 1, 2, 3 sur les ondes d'ici première.

0: Mounia et 1-2-3 sur les ondes d'ici première. Et on reste en musique pour parler donc de Rivalité passionnée, version française de Heated Rivalry, Rivalry qui est sortie fin 2025. La bande sonore est sortie en format vinyle et CD le 10 juillet. Bat déjà des records. Elle est jetée, donc tu t'es penché là-dessus. La bande sonore, c'est carrément ici au 8e rang du Billboard 200. C'est le palmarès hebdomadaire des 200 albums les plus populaires aux États-Unis. 8e rang.
1: Oui.
0: C'est quand même pas rien.
1: C'est vraiment pas rien, puis c'est parce que ça arrive pas souvent. Et là, il faut savoir, bon, la bande sonore, elle était déjà disponible. C'est vraiment comme le fait que c'est sorti en version physique que ça a redonné un regain. Puis les gens ont fait comme, ah oui, c'est vrai, j'adorais cette musique. Et là, ça a remonté dans le cœur des gens. Et là, ça remonte au sommet en ce milieu d'été. C'était donc, c'est sorti en janvier en version numérique. Ça contient des chansons extrêmement marquantes, autant pour ceux qui ont écouté la série que pour ceux qui ont écouté seulement la bande sonore, dont cette chanson.

0: Moi qui est un nostalgique de ce rock alternatif des mi-2000 à peu près, là, évidemment, ça vient me chercher.
1: Mais je sais, on a à peu près le même âge, fait qu'on l'écoutait à peu près dans le même moment de notre vie. Là.
0: C'est lié à une scène cruciale en plus.
1: Ben oui, évidemment. I'll Believe in Anything de Wolf Parade, chanson qui joue à un moment crucial de la série. Je pense que je peux me permettre de divulgâcher pour
2: vas-y,
1: Jessica.
2: Vas-y.
1: Étant donné que la série est sortie depuis plusieurs mois, je me permets, ça joue au moment où deux joueurs de hockey s'embrassent sur la glace devant tout le monde pour la première fois, ce qui déclenche un genre de normalisation des relations entre hommes au sein de la Ligue nationale de hockey. Dans cette fiction, bien entendu, parce qu'on n'a jamais vu ça dans la vraie vie, dans le hockey professionnel. Donc, immense chanson tirée d'un album sorti en 2005 quand même, Apologies to the Queen Mary. Et grâce à Heated Rivalry, Wolf Parade peut renaître sur scène ces temps-ci en passant par la grande porte depuis presque un an, parce que leur plus récent album datait de 2020, donc ils n'avaient rien de très actuel là, à proposer à un public. Mais maintenant, spectacle à Oshiaga ce samedi 1er août à Montréal, mais aussi d'autres concerts sont prévus pour Wolf Parade en novembre et en décembre à Edmonton, Vancouver, Calgary et Toronto.
0: Et moi, depuis l'hiver passé, le nombre de soirées et de bars dans lesquels je l'ai entendu cette chanson-là, je me dis, c'est pas un hasard. Ce regain-là de popularité de Wolf Parade, avec ça, on avait déjà une espèce de signal que la bande sonore, elle allait assez bien zone.
1: Oui, parce que dès que la série est sortie, cette chanson est remontée au sommet des écoutes en ligne. En ce moment, là, j'ai vérifié tout à l'heure, uniquement sur Spotify, la pièce a 91 millions d'écoutes. Tu sais, c'est pas rien, là. Mais là, on parlait du Billboard 200, la 8e place pour la bande sonore de Heated Rivalry dans les dernières semaines. Ça place l'album donc dans le top 10, ce qui est un exploit parce que c'est super rare que ça arrive pour une bande sonore de série télévisée. Selon Billboard, ça faisait plus de 10 ans qu'une bande originale de série télé ne s'était pas hissée parmi les 10 premières positions. Donc, ça faisait 10 ans qu'on attendait ce moment-là. Finalement, ça prenait les joueurs de hockey qui s'embrassent sur la glace pour nous amener là.
0: Et pourtant, il s'en est fait de la bonne télé avec des bonnes bandes sonores. C'est juste que là, ça a eu un écho absolument colossal partout dans le monde.
1: Donc, la dernière bande sonore qui était parvenue était la bande sonore de la série Empire qui avait fait son entrée au premier rang en 2015. La chanson la plus connue de la bande originale de la série télévisée Empire, c'est Good Enough, interprétée par Jussie Smollett.

0: Des petites ressemblances avec Justin Timberlake sur le plan de la voix, on va dire.
1: Exactement. Oui. Donc, c'était très accrocheur aussi, la bande sonore de Empire. On a bougé nos épaules, ça nous tentait. Mais ça faisait donc 10 ans qu'aucune bande sonore n'avait été aussi populaire que celle-ci. La série Heated Rivalry a connu un important succès dès sa sortie en novembre dernier. La bande sonore est sortie en version numérique, comme je le disais, cet hiver. Énorme buzz à ce moment-là. Mais là, la sortie des éditions physiques a relancé l'intérêt pour toutes les chansons qu'elle contient.
0: Et là, on en a pour notre argent parce que c'est pas un album simple, c'est un gros album double.
1: Gros album double. Sur un premier disque, la musique originale créée par l'artiste québécois Peter, dont on parlait tout à l'heure, spécifiquement pour la série. Par exemple, cette pièce qui s'appelle « It's You ».

0: Peter qui a vraiment réussi à créer une espèce d'atmosphère, des ambiances feutrées, langoureuses,
1: oh, c'est
0: douces,
1: beau. C'est tendre.
0: C'est vraiment très beau
2: ça
0: ce qu'il a fait pour ça.
2: Ça ne convainc pas, par contre, Julie.
3: Mais non, mais c'est juste parce que là, les gens ne voient pas, là, mais là, c'est parce qu'on dirait que tu étais dans une transe. Là. C'était intense, là, ta réaction. Là, t'as les yeux fermés.
1: Moi, je me rappelle de la scène dans laquelle cette chanson-là joue. En tout cas, moi, je trouve ça magnifique.
2: C'est quoi la scène?
1: C'est une scène de...
2: Oui, c'est
1: oui, il y a de la sexualité.
2: C'est pour ça qu'elle avait les yeux fermés.
1: Ouais, c'est ça. Peter aussi, qui en était à sa première expérience de musique à l'image, hein, donc le réalisateur, il a juste vraiment, il a adoré le dernier album de Peter, et il a dit, excuse-moi, il l'a appelé, il a demandé de faire sa musique. Fait que, tu sais, c'est dur de créer des ambiances aussi. Tu sais, là, on a une pièce avec des paroles, mais tu sais, il a fait aussi toutes les ambiances musicales qui accompagnent l'histoire, qui est de peu de mots, hein, selon Julie Pierre.
0: Des histoires. Beaucoup de
2: gestes, peu de mots.
1: Album double, comme on le disait, parce que sur le deuxième disque, on retrouve toutes les chansons qui existaient déjà et qui se sont retrouvées dans la série. Pour expliquer en partie la popularité de la bande sonore, mon analyse, c'est que d'abord, parmi les chansons en anglais, on a un savant mélange de succès-souvenirs qui viennent toucher les cordes nostalgiques et d'artistes plus actuels qui représentent peut-être des découvertes. D'ailleurs, pour moi, le groupe britannique Wet Leg, qui chante « Mange tout » dans la bande sonore, ça figure sur toutes mes listes de lecture de courses depuis que c'est sorti, parce que je connaissais pas ça, j'ai entendu ça dans l'émission et j'ai commencé à l'écouter. Après ça, Wolf Parade, dont on parlait tantôt, c'est un bon exemple de nostalgie, parce que là, on ramène quand même un morceau de 2005. Parmi les succès souvenirs aussi, il y a entre autres My Moon, My Man de Feist, une chanson de 2007. Donc,
0: au
1: encore,
0: tout début de Feist, grand public. Là,
1: exactement.
0: Ouais.
1: All the Things She Said, She Said de Tattoo. Hein? On a sur l'album deux versions, donc la version nostalgique de Tattoo qui date de 2002 et celle qui joue dans un bar durant la série, la relecture électro du producteur britannique Harrison, sortie elle en 2022.

0: Et j'ajouterais pour les vrais fans aussi, donc celle-là, c'est la relecture électro de Harrison. Tu nous disais, Élise, il y a la version originale de Tatou en anglais, puis il y a la version originale en russe aussi, Julie-Bière, peut-être que tu
1: pour ton Duolingo, là, c'est ça, mon apprentissage.
0: Faut pas oublier qu'il y avait quand même des chansons en français de chez nous sur cet album-là aussi.
2: Exactement. Une journée parfaite de Dumas, par exemple. L'anarchie des jours heureux de La Bronze, chanson thème de la série québécoise pour ados, Le Chalet, entre autres. Et aussi celle qui est personnellement ma favorite, Philippe B et sa pièce de 2008, Chelsea, mon amour.

0: Philippe B ici avec Chelsea, mon amour.
1: Oui, pour vous donner une idée de grandeur, Philippe B, depuis la sortie de Heated Rivalry, les gens ont recommencé à écouter Chelsea, mon amour, évidemment. Plusieurs l'ont découverte aussi, ils ne la connaissaient pas. Actuellement, sur Spotify, elle compte près de 2 400 000 écoutes, alors que la plupart des chansons de Philippe B, les plus populaires, cumulent autour de 100 000 écoutes chacune.
0: Donc, on est à 20 fois ça, là,
1: c'est
0: facilement.
1: C'est ça, c'est colossal. Ouais. Philippe B, je l'ai vu en concert au début de l'été et il a recommencé à jouer cette chanson-là en spectacle, justement pour satisfaire les nouveaux adeptes, peut-être. Les événements aussi, il faut savoir, c'est ça, les événements de visionnement de groupes de Heated Rivalry, tu sais, c'était super populaire lorsque les épisodes sortaient. Les gens écoutaient ça en groupe, se rassemblaient pour regarder ça sur grand écran. Mais là, on va recommencer ça, mais en musique, on fait durer ce plaisir. Il y a un événement qui va avoir lieu à Montréal dans le cadre du Festival Pop Montréal le 28 septembre. Rachel Reed, l'autrice des romans sur lesquels se base la série télé, va venir rencontrer le public dans le cadre d'un échange. Il y aura également Peter qui va répondre aux questions du public. Il y aura des prestations musicales. Philippe B, Dumas, La Bronze et le groupe Night Lunch seront là aussi. Et la deuxième saison de la série Heated Rivalry pour toi, Julie-Pierre, ça arrive au printemps 2027.
0: Il n'est pas impossible que vous croisiez les acteurs de la série à Toronto, à Montréal, parce qu'on est en tournage cet été. Connor Story, l'un des deux acteurs principaux, on l'avait demandé d'ailleurs, lui qui parle très très bien français, est bien occupé, ça a l'air. Donc, qui sait, peut-être d'ici la fin de l'été, on verra. Élise Jeté, merci beaucoup.
1: C'était un grand plaisir.
0: Dans un instant, la relève du théâtre québécois représentée au plus grand festival de théâtre francophone au monde. Ça vient de se terminer en France. Puis justement, en musique, une artiste de Paris dont le projet musical s'appelle Bleu Reine. Voici Cavalier Seul, en direct de l'heure d'été. Bon mardi.

0: Nouveauté de l'artiste parisienne Bleu Reine qui navigue quelque part entre le folk et le rock un peu sombre et qui cite PJ Harvey comme l'icône de sa vie pour vous donner une idée de là où elle navigue. On l'entendait ici avec Cavalier Seul à l'antenne d'ici première. Et puis on reste en France parce que c'est cette fin de semaine que se terminait la 80e édition du Festival d'Avignon. C'est le plus grand rendez-vous du théâtre francophone au monde. C'est un festival connu pour sa sélection officielle, mais nous, on voulait surtout s'intéresser au Off d'Avignon qui affichait sur 3 semaines autour de 1800 spectacles de troupes indépendantes, dont 2 pièces présentées par les étudiants des conservatoires d'art dramatique de Montréal et de Québec et qui s'y rendent depuis maintenant 3 ans. Et ça représente pour eux une expérience vraiment unique dans un cadre exceptionnel. Il y en a plusieurs d'ailleurs qui ont partagé leurs impressions dans une vidéo partagée par le festival sur Instagram.
1: Ce que je retiens aussi de mon expérience, c'est que c'est impossible que le théâtre meure.
2: Ce que j'ai le plus retenu de mon expérience, c'est, mon Dieu, toute l'inspiration qui est effervescente dans le festival.
3: La frénésie de l'art.
4: Rencontrer des gens qui ont la même passion que nous.
5: Des spectacles et des compagnies de partout dans le monde.
6: Il y a tellement de propositions artistiques différentes.
7: De passer des journées à pouvoir...
0: Donc, ça vous donne une idée un peu de l'esprit sur place. Et puis, la pièce de la cohorte montréalaise, Gloucester, a même figuré dans les 10 coups de cœur du festival Off dans le journal de la région, le journal La Provence. Alors, on s'est dit, on veut parler à un des étudiants qui était là-bas pour savoir comment ça s'est passé. Mathieu Dufort, étudiant dans cette cohorte et fraîchement revenu d'Avignon, est avec nous. Salut Mathieu!
8: Salut, enchanté d'y être avec vous.
0: Merci beaucoup d'être là. Là, t'es revenu du festival la semaine passée. Décris-nous peut-être un peu d'abord le site, la ville d'Avignon, puis l'ambiance sur place pendant ce grand festival.
8: Ben, c'est vraiment une ambiance de fête, en fait, parce qu'Avignon, c'est au cœur, il y a des remparts, donc il y a vraiment... À l'intérieur des remparts, la ville ne pense que théâtre, ne vit que pour le théâtre. Donc, de passer 15 jours là-bas à se nourrir de théâtre et tout pour le petit gars de théâtre que je suis, qui vient du fin fond de sa région du Québec, puis de me retrouver en France pour présenter un spectacle là, c'était assez spectaculaire. Puis, c'est vraiment l'énergie, puis c'est difficile même de revenir au Québec et de quitter cette énergie-là. Ça m'habite encore. Puis...
0: Parce qu'on est sur l'adrénaline comme ça pendant 2 semaines, puis là, on revient, ça retombe un peu. On va y revenir d'ailleurs sur le retour et la réception. Mais parlons d'abord de la pièce. Donc, vous avez monté la pièce Gloucester, délire shakespearien, dans le cadre de votre cours de jeu québécois pendant votre session d'hiver. Qu'est-ce que ça raconte et quel personnage tu joues, toi, dans cette pièce-là?
8: Ben, effectivement, c'est un texte de Simon Boudreau et de Jean-Guy Legault, mis en scène par Frédéric Blanchette. Et ce que je joue dans ce spectacle-là, c'est le duc de York, qui est un stratège de guerre. Et c'est vraiment... L'histoire est bâtie autour de toutes les stéréotypes qui se retrouvent dans les pièces de Shakespeare. Et les deux auteurs en ont fait vraiment un Shakespeare québécois. Donc, ils ont pris toutes les scènes, la scène de balcon des amoureux, les personnages tragiques dans Titus Andronicus, ont tous été remis dans une seule pièce pour en faire vraiment un Shakespeare québécois. Et moi, mon personnage, c'était vraiment l'archétype de la guerre. Fait que c'était vraiment ça, mon rôle dans la pièce. L'homme tonitruant qui parle fort, qui a plein de préjugés, et vraiment tout ce qu'on déteste de la guerre. Et donc... c'était ce que je devais interpréter.
0: Donc là, cette pièce-là, je comprends que vous l'avez beaucoup... jouer devant un public composé de proches, de familles, d'amis. Là, c'est la première fois, je comprends donc pour la plupart d'entre vous, de votre côté, que vous jouez devant un public non seulement d'inconnus, mais un public étranger d'un autre pays, public français, 13 représentations totales. Comment ça s'est passé?
8: Ben oui, effectivement, c'était une première fois pour nous, puis il y avait vraiment de quoi de... On s'est rendu compte que les rires n'étaient pas gratuits. Ça avait un coût, ça, les rires, parce que c'est non seulement un public étranger qui nous connaît pas, mais c'est un public qui va voir entre 3 et 4 spectacles par jour. Ça change quand même la réception du spectacle. Si t'as un spectacle dans ta semaine, que tu t'engages une gardienne pour s'occuper des enfants et tout, c'est sûr que t'es dans un état de « je vais apprécier le spectacle ». Quand t'en vois 4 par jour, les rires étaient pas gratuits, fallait vraiment donner 110% d'énergie. Et sinon, le spectacle avait des chances de pas lever. Et quand on s'est rendu compte de ça, je suis chanceux, je suis avec une cohorte extraordinaire, le talent de mes camarades et m'impressionne à chaque jour. Et de jouer avec les meilleurs, ça nous rend meilleurs. Fait que de jouer avec ces collègues-là, de réinventer les répliques à chaque fois pour pas tomber dans une cassette, pour être capable d'être le plus vrai, le plus sensible possible, pour que même si c'est une comédie, même si c'est très, très drôle, fallait qu'il y ait la sensibilité derrière, parce que sinon, ça perd tout intérêt. On pouvait perdre les spectateurs. Et notre but à nous, c'était pas de les perdre, c'était de jouer avec eux. Et c'était vraiment, vraiment une expérience extraordinaire.
0: Oui, effectivement, parce que la réception est bonne. Est-ce que le texte, vous l'avez adapté un peu pour le public français, ou vous vous êtes dit, on y va dans le délire 100% québécois?
8: Délire shakespearien 100% québécois. On n'a vraiment pas adapté le texte pour les Français, mais on a quand même adapté le texte parce que c'est un texte de 330 pages. Et là, nous, on avait 1h05 de plage horaire dans le festival. Donc, il a vraiment fallu choisir une trame narrative parmi toutes celles proposées dans le texte original. Et mais on n'a pas adapté les mots, on n'a pas adapté les blagues. Le ton comique est immensément québécois aussi. Fait que ça a été vraiment ça, la différence entre le public en France et le public d'ici, c'est là où il y avait les rires.
0: Nous, okay. on est très... On riait pas au même endroit.
8: Non, on riait pas au même endroit. Puis aussi, on est dans un cadre d'un public de festival de théâtre qui connaît les classiques de Shakespeare. Donc aussi, il y a des blagues très, très nichées dans le texte que quand il y avait un public qui comprenait la blague de Shakespeare, on avait des rires. Ce qu'on a moins goûté un peu aussi en présentant ça au Québec devant nos familles et amis qui ont peut-être moins les clés et les référents de Shakespeare.
0: Ce qui donne un niveau, une sorte de satisfaction quand même un peu différente. On le disait, Mathieu, il y a près de 2000 spectacles qui sont présentés sur 3 semaines. Le public sur place est non seulement habitué, mais inondé de propositions. Parle-nous de comment vous faites pour recruter du public, notamment à travers ce que vous appelez le tractage là-bas.
8: Ouais, le tractage. Moi, j'avais pas compris avant de me déplacer là-bas à quel point c'était important. C'est essentiel. Puis tout le monde y va de sa technique de tractage. Et c'est vraiment d'aller parler avec les gens pour leur expliquer c'est quoi ton spectacle, pour leur dire ouais, mon spectacle, c'est vraiment le meilleur des 1700 spectacles qui sont présentés. Et là, il faut le croire, mais nous, on avait quand même l'attrait d'être 12 sur scène. Et ça, à Avignon, il n'y avait pas beaucoup de production comme ça.
0: Donc ça, c'est un attrait en soi.
8: Ben oui, c'est un attrait en soi. Et du fait qu'on est Québécois aussi, ça aide. On est dans le sud de la France, c'est un accent qu'ils ne sont pas habitués d'entendre. Et on attirait déjà la curiosité de par notre groupe, de par le fait qu'on chantait les chansons des colocs dans les rues, des cow-boys fringants. Puis on a compris aussi que Céline Dion, ça marchait fort. Là.
0: Tu peux bien donner ces exemples-là, parce que là, pour ceux qui ne sont jamais allés sur place, c'est pas que chaque troupe est à son kiosque et demande poliment l'attention des gens. Vous êtes dans la rue, vous vous arrangez pour obtenir l'attention des gens en parlant plus fort, en chantant, de toutes les façons possibles. Finalement, c'est au...
8: oui, c'est au toutes plus les fort la poche.
0: Au plus fort la poche,
8: ben
0: exact.
8: Ouais, c'est vraiment ça qui se passe. Puis on veut que nos salles soient pleines, surtout dans une comédie. Le rire emporte le rire. Puis on a réussi à avoir des belles salles pleines. Et le bouche-à-oreille aussi a fonctionné. Puis dans la pièce, on meurt tout à la fin. OK, je vous brûle le punch. Bon, ben dommage si on le représente à Montréal, vous le saurez, mais on meurt tous à la fin. Donc moi, je suis mort tout l'été à Avignon cet été, et ça, c'était assez extraordinaire. Mais on a fait des die-in aussi sur la place publique. Donc, on s'est tous couchés par terre avec nos dépliants, nos tracts dans les mains pour essayer d'attirer l'attention. Et 12 personnes couchées à terre dans une place où il y a beaucoup de mouvements, ben ça marchait.
0: Ça attirait l'attention.
4: Ça révélait la fin, par contre.
8: Oui, ça révélait la fin. Mais en même temps, on voulait faire un événement qui parlait du spectacle. Fait qu'il fallait trouver une manière de se démarquer du lot, puis on voulait pas aussi crier après le monde, achaler le monde trop. On voulait que ce soit vraiment dans cet échange-là.
0: Faut trouver la fine ligne, finalement. Ouais. Mathieu, en terminant, tu disais, t'es revenu il y a un peu plus d'une semaine. Là, la poussière est un peu retombée. C'est un festival exceptionnel. Ça va avec, je dirais, la place que le théâtre prend dans la culture, dans la tradition française. Quand tu reviens ici, est-ce que tu dis, il nous faudrait un festival du genre? Est-ce qu'il y a une place pour un festival comme ça au Québec, au Canada, pour le théâtre francophone?
8: Ben oui, ben effectivement que c'est quelque chose qui serait extraordinaire de ramener une espèce de tradition comme ça. Mais Jean Villard a parti le Festival d'Avignon pour justement l'éloigner des grands centres et que ce soit pas juste les grands centres qui aient accès au théâtre. Puis moi, le théâtre en région, tu sais, je viens d'un petit village qui s'appelle L'Avenir. C'est important que je dise petit village. Ben oui. Moi, je viens juste de L'Avenir, puis ça a l'air fou un peu.
0: Les deux peuvent être vrais.
8: Exact. Puis tu sais, le théâtre, pour moi, il se passait juste à Montréal.
4: C'était inaccessible.
8: C'est très difficile. C'est très difficile, l'accessibilité. Donc, oui, je trouve que ça, on pourrait ramener ça ici. Puis, je pense qu'il y aurait... il y aurait du public, il y aurait les gens qui viendraient voir, puis ça rendrait ça plus accessible.
0: Ça demande du monde avec de la vision, justement, puis une belle vision de l'avenir, si on peut peut-être le démarrer dans ton village, ça serait un bel honneur. Du Centre du Québec, je crois.
8: Oui, exactement, Centre du Québec.
0: L'avenir. Mathieu Dufort, étudiant au Conservatoire d'art dramatique de Montréal, merci beaucoup d'être passé nous voir.
8: Ça fait grand plaisir. Merci à vous de m'accueillir ici en studio.
0: C'est un grand plaisir partagé. Dans un instant, des balados à écouter en famille pour faire décrocher les enfants des écrans. Jessica Barker nous fait ses suggestions après celui qu'on pourra voir au Festival international de la chanson de Granby le 12 août prochain. Voici Violette Pie et Plaster sur les ondes d'ici première.

0: Violet P et Plaster sur les ondes de 10 premières. Vous êtes toujours à l'écoute de l'heure d'été. Heure d'été dans laquelle chaque mardi, on vous donne des suggestions d'activités, de choses à faire pour faire décrocher les enfants et les ados des écrans. Avec toi, Jessica Barker. Donc là, aujourd'hui, tu nous emmènes dans le monde du balado parce qu'il y en a plein des bonnes suggestions.
1: Il y en a plein. Puis le podcast a 25 ans. Je trouvais ça intéressant.
0: Un quart de siècle.
1: C'est
0: déjà,
1: quand même surprenant. Oui. Quand j'ai fait mes petites recherches, je me suis dit, mon Dieu, je vais regarder quand même les inventeurs, un trio qui avait envie de créer ça. Donc, c'est un ancien animateur de MTV, un technologue, puis un développeur de logiciels. Ils réussissent à diffuser un fichier audio via un flux RSS. Tu sais, pour nous, maintenant, c'est vraiment banal, mais il y a 25 ans, c'était vraiment compliqué.
0: À l'époque où la voix, ça passait juste par la radio
1: Exactement, il n'y avait pas cette accessibilité-là. Donc, la première émission, ils ont même mis une chanson de Grateful Dead. Je suis allée l'écouter, elle était super plate, fait que j'ai dit, je ne mettrai pas d'extrait. On enchaîne. J'étais vraiment, oh non, la toune est
0: c'est
1: plate.
0: C'est décevant, oui. Bon, on va se contenter de la nommer.
1: C'est ça. Fait que j'ai juste fait, on va continuer le chemin. Donc, il existe, mais il n'y a pas encore le nom. Finalement, c'est un expert britannique qui donne le nom dans un article du Guardian. Puis au début, il hésite entre le audio blogging, le podcasting et le guerrilla media. Moi, j'aurais aimé ça, ce soit le guerrilla.
2: Mais oui,
1: je trouvais ça vraiment cool.
0: C'est vrai que c'est bon, mais ça se glisse moins bien dans une phrase.
1: Non, mais comme rebelle, c'est gorilla. Finalement, c'est pas ça qui a gagné. Et 2005, c'est Apple qui intègre le podcast avec l'icône qui fait son apparition, qu'on savait pas c'était quoi au début. Là.
0: Pas
1: c'était
0: du comme, tout. Ouais,
1: qu'est-ce
0: c'est
1: ça? Et puis là, il y a des millions d'utilisateurs qui peuvent s'y mettre, mais est-ce qu'ils vont le faire? T'sais, c'est vraiment ça qui est comme l'espèce de nouveauté. Puis je me souviens de me dire... À cette époque-là, qu'est-ce que ça voulait dire? C'est quoi? C'est n'importe qui, donc c'est accessible, c'est authentique, c'est toujours un sujet que l'animateur ou l'animatrice veut partager, puis c'est surtout super diversifié. Fait que ça, c'est pour le podcast. Mais nous, au Québec, on est différents toujours, on n'appelle pas ça le podcast.
0: On a des bons néologismes, nous.
1: Exactement. Alors, pour nous, c'est le balado. Et j'adore que nous sommes les seuls à utiliser ce mot. C'est quand même drôle.
0: Oui, ça fait toujours rire les francophones, les Français, les Suisses, les Belges, effectivement, qu'on dise balado. Mais ça fait partie de ces néologismes qu'on a réussi à bien intégrer. Je sais que dernièrement, on recevait l'humoriste français Louis Catelin, qui riait du fait qu'on disait une cuisinette.
1: Ah, il trouvait ça drôle.
0: Si c'est une cuisine, pourquoi pas une cuisinette? On a de beaux néologismes comme ça dont on peut être fier.
1: Balado diffusion, balado diffuseur, balado. Donc ça, c'est la réalité. Alors, j'ai différents balados que j'ai écoutés sur la route, en famille. Ça va dans tous les sens et j'ai plein de suggestions. Alors, je commence avec À la recherche des sons perdus. C'est un nouveau balado de fiction qui est vraiment destiné pour les jeunes de 6 ans et plus. Donc, c'est... Les aventures d'une famille qui est à la recherche des sons les plus prisés de la nature québécoise. C'est tellement cute comme idée. Fait qu'on veut aussi sensibiliser sur la préservation des écosystèmes. Il y a 12 épisodes d'une dizaine de minutes, puis ils sont sur, entre autres, YouTube de Télé-Québec, puis aussi les plateformes d'écoute. Bon, petit avertissement, mes amis de Télé-Québec, vous avez fait votre mise en ligne à l'envers. Donc, l'épisode 1, c'est l'épisode 10, puis l'épisode 10, c'est l'épisode 1.
0: Et il faut l'écouter dans le bon ordre.
1: Oui, c'est qu'ils ont comme mis ça tout en bloc, puis là, ça crée du petit chaos. Fait que je voulais juste vous le dire.
0: Okay.
1: Sur YouTube, puis sur Apple Podcast.
0: Le message est passé.
1: Mais on va quand même écouter un extrait.
3: Il y a aussi maman. Sophia Sonido. Oh, Bruno, mon chou, arrête-toi ici, s'il te plaît.
4: Mais qu'est-ce que tu fais, ma louloutre?
3: Je veux enregistrer son cri. Le héron est généralement très silencieux, les enfants. Mais il peut émettre des croissements vraiment impressionnants pendant sa période de reproduction. Magnifique!
5: Son métier à maman, c'est d'enregistrer des sons avec son micro. Elle travaille sur des plateaux de tournage et elle a les épaules aussi fortes qu'une athlète olympique à force de tenir son micro au bout de sa perche. Oh oui, faut pas oublier Fifi, notre furet familial favori. On la traîne avec nous tout le temps. Souvent sur mon épaule.
4: Anna, Maxou.
0: Donc, rappelle-nous ce qu'on écoute.
1: Alors,
0: Jessica.
1: C'est à la recherche des sons perdus. Et en fait, moi, je vous dis, ma 9 ans, avec qui je l'ai écouté, elle trouvait ça peut-être un petit peu jeune.
0: Mettons,
1: moi, je mettrais ça plus 3-8 ans, là, tu sais. Parce que c'est comme, il parle vraiment...
0: C'est plus enfantin,
1: puis on dirait que ça... Elle m'a regardée, puis elle fait, ben, je trouve vieille pour écouter ça.
0: Elle se trouvait moins là-dedans.
1: Oui,
0: okay.
1: C'est ça. Mais il reste que c'est super amusant à découvrir, puis c'est des 10 minutes, fait que ça passe vite. Bon, en même temps, ma 9 ans a une passion surprenante et elle s'est amusée à faire le générique de son balado préféré. Okay.
2: Votre sélection débutera dans 3, 2, 1. Ma version des faits, Meurtre. Attaque. Pot de fleurs. Procès. Police. Pied. Jury. Procureur de la couronne. Anticonstitutionnellement. Ma version des faits,
0: Avec l'écho, mon Dieu, c'est magnifique. Salutations.
1: Salutations, Isabelle Richer. Oui. Et moi, c'est surtout ce qui me fait rire, c'est qu'elle a tout écrit. Puis elle a dit, maman, je vais mettre des mots par rapport. Parce que c'est ça qui est très drôle. Parce que à la présentation, Isabelle Richer a dit plein de mots, mais elle a dit, moi, j'ai le pied, peau de fleurs. Donc, c'est sûr que c'est vraiment pas un balado pour les enfants.
0: Non, effectivement, j'allais dire, c'est l'autre niveau de question que j'ai pour toi. 9 ans, ma version des faits, c'est étonnant.
1: Je sais que c'est étonnant, mais il reste que nous, on écoute ça en famille. C'est peut-être pour ça qu'elle, elle a pris cette habitude-là, on retourne dans le temps, on apprend des trucs techniques. Écoute,
0: ça vient sur des grands procès, finalement, grands avec procès. la limpidité qu'on lui connaît, puis, Isabelle, puis l'expérience.
1: Je trouve qu'elle est tellement touchante quand elle nous raconte ça, parce que, tu sais, on est dans des contextes, tu sais, de meurtre, il y a de la violence, puis tout ça, mais comme elle est dans son point de vue de journaliste, il y a vraiment quelque chose d'intéressant, puis tout ça, il y a 14-16 ans, c'est fou, là, il y en a tellement.
0: Fait le public vraiment... est là, c'est ce que ça dit. Là,
1: ah, ouais. Mon Dieu, le public est là, et elle est toujours là. Alors nous, on a c'est un grand plaisir en voiture d'écouter ça. Autre balado, Tout le monde saillit, projet de Marilyn Gendron et Sam Cyr. Moi, j'écoute ça, mais mes enfants, ils connaissaient pas ça du tout, du tout. Ils étaient pas du tout au courant de ça. Mais là, je leur ai dit qu'il y avait Ali Brassard.
0: Ah, ben là, t'es gênée par les sentiments.
1: Là, ça n'a pas été difficile de dire on va écouter ça. Elles étaient très excitées parce que c'est une idole de mes filles.
0: C'est une créatrice de contenu, youtubeuse, une des plus populaires du Québec et même de la francophonie.
1: C'est
0: une
1: incroyable tout ce qu'elle fait et elle a un humour incroyable. Et là, cet extrait-là a beaucoup fait rire mes enfants.
6: Il y a eu une époque où, genre, ma tante, mon oncle, on donne des becs à la bouche aux petits-neveux nièces.
1: C'est vrai. C'est fatigant, c'est vrai, ça. Ouais, c'est fini, c'est ça, bon j'espère.
7: Ça n'existe plus, là. Les enfants, ils ne se font plus donner des becs à la bouche par leur mon oncle, ma tante, là. Mm-hmm. J'espère, mais
8: moi, je me rappelle pas avoir déjà fait ça avec ma famille.
6: Bouche, là, moi non plus. C'est peut-être j'ai vu ça dans des films, là.
7: Ben, moi, je me souviens qu'il y en avait qui faisaient ça. Je me souviens qu'il y avait. Ça existait, là. J'ai des soupers de famille, là, de la famille élargie, là. Mmh. Oui, moi, ça bouge.
0: Les moins bons souvenirs de Noël.
1: Et ça. Là, c'est ça, là. La phase de ma 9 ans puis ma 14 ans. Arc, il y a du monde qui se donnait ses becs, ça bouge. Fait que ça, c'est drôle, c'est bien fait, c'est léger, c'est vraiment le fun à écouter. C'est des heures et demie. Fait que quand on a un petit trajet, c'est vraiment une belle idée. Tout le monde saillit.
0: Donc, Marilyn Gendron et Sam Cyr qui reçoivent une personnalité publique pour parler souvent des complexes, puis là, les conversations dérivent. C'est toujours très drôle.
1: C'est ça qu'on aime, parce qu'on n'est pas dans un sujet qui est comme fermé.
9: Moi, c'est mon truc personnel pour que la route passe vite. J'écoute toujours ce podcast.
1: Bon, tu vois. Alors, on n'est pas tout seul, certain. Il y a Victoria Charlton, qui est aussi une grande star du
0: très
1: true
0: populaire
1: crime.
0: Aussi, ouais.
1: Ça, c'est mon adolescente qui écoute ça, et elle tripe sur elle, puis je disais, mais oui, mais t'as pas peur. Elle dit, oui, mais c'est ça que j'aime. J'aime ça avoir peur. Je veux avoir peur, mais je veux pas avoir peur. Puis, en tout cas, tu sais, c'est comme, elle se promène là-dedans. Mais c'est tellement un phénomène. Elle vient de célébrer ses 10 ans sur YouTube. Puis, on écoute un extrait de Victoria.
10: Aujourd'hui, nous sommes plus de 750 000 personnes qui sont réunies, je crois, autour d'une passion

0: par pure vengeance, c'est sur Cube. Je sais pas si vous avez écouté, c'est l'histoire de l'ex-pilote d'hélicoptère Normand Dubé là, que tout le monde cherchait. Là.
1: Une histoire assez
0: celui qui a coupé le... Écoute, ça, c'est extraordinaire en voiture. Tu veux pas te rendre. Fait que faites des découvertes puis essayez différentes choses. C'est ça qui est merveilleux avec le balado. Il y en a tellement.
1: Des sons de la nature jusqu'au son qu'on entend au Palais de Justice.
0: Exactement.
1: Jessica Barker, il y en a pour tous les goûts. Merci beaucoup d'avoir été avec nous. Et les jeter, même chose.
2: Un plaisir.
1: On vous retrouve toutes les deux la semaine prochaine. Demain à l'émission, Simon Duchesne, membre du duo Simon et Tyler, mais aussi guitariste et chanteur du groupe Marie-Céleste sera avec nous. Marie-Céleste qui connaît une année exceptionnelle. Dans un instant, passion politique avec Marie-Louise Arsenault qui reçoit l'ancien premier ministre du Québec, Philippe Couillard. Au micro, c'était Julien Poirier-Malo. Merci d'avoir été des nôtres et très bon mardi à l'antenne d'ici première.
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7: Bonsoir à tous, ici Alexandre Lepoutre. Le verdict est tombé dans le dossier des meurtres des Québécois Daniel Langlois et Dominique Marchand. L'événement est survenu en 2023 sur l'île de la Dominique dans les Caraïbes. Le voisin du couple et son complice ont été reconnus coupables d'homicide après un conflit de voisinage. Marie-Maude Denis revient sur les événements.
8: Daniel Langlois et Dominique Marchand, ce sont deux Québécois qui avaient réalisé leur rêve de construire un hôtel de luxe, le Colibri Ridge, sur cette île qu'ils avaient adoptée. Ils étaient devenus là-bas des mécènes, des bienfaiteurs. Donc, ce fut la stupeur lorsque le 1er décembre 2023, on a retrouvé leur véhicule criblé de balles, complètement incendié, sur le bord d'un ravin dans la jungle, tout près de leur propriété. Et très vite, c'est leur voisin, Jonathan Lehrer, qui a été arrêté pour ce meurtre. Et il y avait une dispute qui durait depuis des années entre les voisins. Dans une île à peu près déserte, le petit chemin qui menait à l'hôtel de Daniel Langlois et Dominique Marchand passait tout près de la propriété de Jonathan Lehrer et lui prétendait que c'était sa propriété. Et bref, la police a fait tout de suite le lien, en fait, entre Jonathan Lehrer et le meurtre.
7: C'était Marie-Maude Denis.
3: Ailleurs dans le monde.
7: En France, des milliers de pompiers poursuivent leur combat contre les feux de forêt à l'approche d'une nouvelle vague de chaleur. Par ailleurs, 4000 personnes supplémentaires ont été forcées d'évacuer dans le sud-ouest du pays. Notre envoyé spécial Annick Béraud s'est d'ailleurs rendu dans un centre pour évacuer à Bordeaux.
9: Des rangées de lits de camp, des tables pour manger ou encore pour jouer à des jeux de société, des aires de jeux pour les enfants. Les immenses salles du parc des expositions, qui croulent sous les dons, accueillent encore ce mardi un millier de personnes, dont Odile, ici avec sa fille et ses petits-enfants depuis plusieurs jours.
10: Honnêtement, tous les bénévoles sont au top. Ils sont là 24 heures sur 24. On a l'armée, on a la gendarmerie. J'ai découvert tout à l'heure qu'on avait un podologue. Hein? On a ostéopathe, on a le kiné.
9: Sur leur visage, malgré le sourire, se lisent la fatigue et l'inquiétude commune à bien des évacués. Surtout qu'il y a toujours en Gironde des départs de feu à la faveur de la hausse du vent et des températures, y compris aux portes de Bordeaux. Le maire Thomas Cazenave.
11: Donc on a des départs de feu réguliers, mais ils sont tout le temps traités. Donc ça, c'est très rassurant. Il y a une très forte mobilisation. Demain, ça sera une journée clé vraisemblablement parce que la température augmente et le vent peut-être aussi. Il y a un vent qui s'oriente davantage vers la métropole.
9: Il se félicite que ses équipes aient pu trouver en deux jours plus de 2000 logements provisoires, chambres d'hôtel et logements étudiants, par exemple. Cette famille est soulagée de pouvoir quitter le parc des expositions.
12: On part, on nous a proposé un logement pas trop loin, avec possibilité pour le chien, donc on saute sur l'occasion. On est sûr jusqu'à vendredi, en espérant que d'ici là, on puisse rentrer chez nous.
9: Comme ont pu le faire d'autres résidents avec le feu vert de la préfecture.
13: Vous allez pouvoir regagner votre maison.
9: Ici Annick Béraud, Radio-Canada, à Bordeaux.

0: Pour la première fois depuis le début de la guerre en Iran, Donald Trump et Benjamin Netanyahou se sont rencontrés à la Maison Blanche. Le président américain a aussi accueilli son homologue ukrainien, Volodymyr Zelensky, avant d'assister ensuite aux funérailles du sénateur républicain Lindsey Graham. Bref, une journée chargée pour le président américain sur le plan diplomatique, comme l'explique Raphaël Bouvier-Auclair.
1: À la cathédrale nationale de Washington, des derniers adieux au sénateur républicain Lindsey Graham, cet ancien rival devenu allié de Donald Trump.
2: And among those mourning him here today are leaders, presidents.
1: Qui a souligné l'implication du disparu dans les dossiers d'affaires étrangères et donc la présence de nombreux dirigeants à ses funérailles. Parmi eux, Benjamin Netanyahou. Quelques heures plus tôt, le premier ministre israélien rencontrait Donald Trump derrière des portes closes pendant près d'une heure et demie. Une excellente rencontre, selon le dirigeant israélien, qui a évoqué des objectifs communs entre son pays et les États-Unis. Même écho de la part de la porte-parole de la Maison-Blanche, n'empêche, quelques heures auparavant, Donald Trump commentait sur les ondes de Fox News des propos de Benjamin Netanyahou sur le dossier iranien, affirmant qu'il n'avait pas besoin de se faire dire quoi faire par son allié israélien. Donald Trump a par ailleurs accueilli un autre dignitaire présent à Washington, le président ukrainien Volodymyr Zelensky. Lui aussi a parlé d'une bonne rencontre, au cours de laquelle la question de la production en Ukraine de missiles intercepteurs Patriot a été évoquée. Volodymyr Zelensky a profité de son passage aux États-Unis pour rencontrer des dirigeants de l'entreprise américaine Lockheed Martin, qui produisent ces systèmes de défense. Un autre signe du réchauffement récent de la relation entre Kiev et Washington, après des épisodes tendus ces dernières années. Ici Raphaël Bouvier-Auclair, Radio-Canada, Montréal.
0: Toujours aux États-Unis, les membres du Sénat ont confirmé par une courte majorité la nomination de Jay Clayton à titre de directeur du renseignement national. L'ensemble des sénateurs démocrates se sont opposés à sa nomination par crainte qu'il n'aide Donald Trump à s'ingérer dans les prochaines élections. Lors de son audition à la mi-juillet, Jay Clayton a refusé d'admettre que Joe Biden avait remporté l'élection présidentielle de 2020. De leur côté, les élus républicains ont défendu le bilan de Jay Clayton et ont accusé les démocrates de se livrer à des jeux politique. Voilà, c'était l'essentiel de vos informations. Merci d'être à l'écoute.
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8: Ici Marie-Louise Arsenault. Bienvenue à cette édition de Passion politique, une série d'entretiens avec des femmes et des hommes qui ont consacré leur vie à l'engagement politique. Aujourd'hui, une rencontre avec Philippe Couillard, neurochirurgien, ministre de la Santé dans le cabinet de Jean Charest de 2003 à 2008 et premier ministre du Québec d'avril 2014 à octobre 2018. Bonjour, Monsieur Couillard.
9: Bonjour.
8: Merci beaucoup d'avoir accepté notre invitation. C'est particulièrement précieux, Monsieur Couillard, de passer une heure avec vous. Parce que depuis votre départ de la vie politique, après votre défaite aux élections d'octobre 2018, vous vivez à Saint-Prime.
9: Oui.
8: C'est un très beau village que je connais bien,
9: oui.
8: Au bord du lac Saint-Jean. On est loin de Montréal. On vous voit très peu en public.
9: Mm-hmm.
8: Et surtout, vous avez très peu parlé aux médias, à part un entretien remarquable d'ailleurs avec le journaliste Yves Boisvert, qui est allé chez vous à Saint-Prime. L'article est paru en janvier 2024. Est-ce qu'on vous a proposé d'écrire vos mémoires? Est-ce qu'on vous a proposé de faire du commentaire politique, comme Jean Charest, là, qui a beaucoup commenté la guerre commerciale au cours des derniers mois, ou même Gaëtan Barrette, qui est un collègue à vous, qu'on voit beaucoup à la télévision. Est-ce qu'on vous en a parlé de ça, M. Couillard?
9: Indirectement. Mais c'est pas le genre de truc que je veux faire. Et puis, en tout respect pour ceux et celles qui le font, là, je veux pas être de ceux qui s'accrochent, là, puis qui veulent rester dans l'œil du public.
8: Ouais. Vous avez envie de parler aujourd'hui. Pourquoi vous avez accepté notre invitation?
9: À cause du genre d'émission que vous faites. Si vous m'aviez invité pour parler de la course au leadership aujourd'hui, du PLQ ou de l'actualité d'hier, sauf les trucs internationaux, j'aurais dit, bon, qu'est-ce que ça apporte de plus? Et je me suis dit qu'un jour dans l'avenir, ce serait bon d'avoir quelques traces écrite ou orale de ce que je pensais vraiment.
8: Un devoir de mémoire. Hein? Ouais. On est 6 ans après votre défaite de 2018. Est-ce que vous avez mis du temps à vous en remettre de cette défaite-là?
9: Ah oui, je pense qu'on pourrait comparer ça avec une grosse peine d'amour. C'est long à récupérer. Heureusement, mon épouse Suzanne a eu la bonne idée de m'extraire du Québec pendant quelques semaines après la défaite.
8: Ouais.
9: Et on s'est promené un peu en Europe, ça m'a fait du bien.
8: Qu'est-ce qui vous faisait de la peine? Qu'est-ce qui a été difficile à surmonter?
9: On a toujours l'impression que les efforts qu'on a faits et les résultats qu'on a obtenus, même imparfaits, ne sont pas reconnus à leur juste valeur. Puis bien sûr, on aurait voulu continuer. Pas plus qu'un autre mandat, là. Je ne crois pas non plus à ceux qui s'accrochent éternellement à la politique, mais il y avait encore des trucs à faire en continuité de ce qu'on avait fait. Alors, ça a été difficile pour moi de l'accepter, mais le jour où on dit ça, on oublie que c'est le peuple qui décide, puis les postes électifs qu'on occupe sont des postes qui nous sont prêtés. Ça, j'ai toujours gardé ça en mémoire.
8: Ouais, c'est cruel quand même. Hein?
9: Ouais, mais si on ne le sait pas, on est mieux de ne pas y aller. Si on attend de la politique, la justice, quand je parle de justice, je parle de justice par l'appréciation des choses ou la gratitude, on va être amèrement déçus.
8: Oui, vous avez dit à Yves Boisvert, j'ai beaucoup aimé faire des politiques, un peu moins faire de la politique.
9: C'est ça.
8: Qu'est-ce que ça veut dire?
9: J'ai eu beaucoup de difficultés, moi, à vraiment apprécier et me sentir heureux dans ce qu'on appelle le monde de la politique partisane. Les débats très, très partisans, là, les invectives parfois à peine déguisées que les gens en politique s'envoient. Honnêtement, je ne vois pas beaucoup d'intérêt, puis je trouvais ça assez désagréable. Tandis que faire élaborer des grandes politiques publiques, ça, j'aimais ça. Des trucs qui laissent leur trace après, pour l'avenir.
8: Ouais, le ratio de temps qu'on passe à faire de la politique par rapport à des grandes politiques, comment on l'évalue? Ça prend beaucoup d'énergie, ça, quand même, dans le...
9: Oui, puis il faut le faire, parce qu'on est dans un groupe, et quand on est dans un groupe, il faut participer au groupe, il faut insuffler de l'enthousiasme au groupe, il faut les mobiliser. Puis notre système démocratique fonctionne à partir de ces engagements.
8: Ben, vous avez dit aussi à la journaliste Marie-Michèle Sioui, qui est allée à Saint-Prime vous voir pour écrire son livre « L'indomptable mammouth », que vous étiez parfois dénué de sens politique.
9: Oui.
8: Qu'est-ce que ça veut dire?
9: Ben, les gens ont dit ça, puis avec un peu de raison. C'est que quand je faisais quelque chose ou que je prenais une décision ou une orientation, la considération politique pure passait au second rang. Non seulement que je l'ignorais, mais par exemple le fait d'être réélu. J'ai dit tantôt, j'aurais beaucoup aimé être réélu. Mais j'ai jamais fait quelque chose pour être élu. Ou je n'ai jamais pas fait quelque chose pour être élu. Je me suis fait guider par des principes qui n'ont pas beaucoup changé avec les années.
8: C'est-à-dire?
9: Ben, les principes de liberté en général, mais la liberté intelligente, là, pas la liberté à tout craint, là, la liberté qui s'équilibre avec les responsabilités. Et puis une véritable liberté de choix pour les gens de plusieurs façons, hein, que ce soit la liberté d'entreprendre, la liberté de penser, de réunir, etc. C'est le libéralisme.
8: Oui.
9: Le libéralisme, c'est pas juste un parti politique, c'est un grand mouvement philosophique qui date des Lumières, finalement, puis des siècles qui ont suivi, dont il y a eu au Québec, ou en Nouvelle-France, ou au Canada, selon les époques, des échos. Alors, de ce mouvement est sorti ce qu'on appelle aujourd'hui le Parti libéral.
8: Oui, mais vous êtes le contraire d'un populiste.
9: Et... J'essaie.
8: Oui. Vous avez essayé, parce que là, vous avez quitté depuis plusieurs années. Est-ce que vous avez aimé ça, être premier ministre, M. Couillard?
9: Ah, j'ai adoré ça. C'est la fonction dans ma vie où le niveau de stimulation intellectuelle est le plus haut. Et c'est constant, il n'y a pas d'interruption. Et c'est de ça dont je me suis toujours nourri. Et ça, je l'ai eu au plus haut degré.
8: Oui, mais vous avez une nature solitaire, très réfléchie.
9: Oui.
8: Est-ce que des bêtes politiques comme Jean Charest, c'était une bête politique,
9: Jean
8: Charest.
9: Oui, des grandes qualités d'ailleurs. Bon, là, ça.
8: Ou Bill Clinton, est-ce qu'ils s'en sortent mieux que quelqu'un comme vous, qui aime y réfléchir, qui aime la vie intellectuelle?
9: Oui, c'est clair. C'est plus naturel. Hein? Et puis, ils avaient...
8: C'est difficile d'aller contre sa propre nature.
9: Oui, mais il faut... La condition, c'est de l'accepter.
8: Les gens vous ont beaucoup reproché, puis on va y revenir, de manquer d'empathie, M. Couillard, vous le savez. Hein? Donc, ils vous percevaient comme quelqu'un de froid.
9: Oui, mais c'était une apparence, bien sûr, c'est facile à dire maintenant, mais quand je faisais mes projets, mes programmes, c'était toujours en pensant aux gens et à l'impact sur les gens. Et bien, je ne l'ai peut-être pas assez dit, ça, parce que si on ne le dit pas, il faut que les gens le devinent. Et des fois, c'est difficile de le deviner.
8: Parlons de vos origines.
9: Oui.
8: On va mieux comprendre qui vous êtes en parlant de d'où vous venez. Vous êtes né à Montréal le 26 juin 1957. Votre père, Pierre Couillard, était docteur en biologie. Mm-hmm. La pomme est pas tomber très loin de l'arbre. C'était un professeur aussi à l'Université de Montréal. Son nom complet était Joseph Alfred Champ-Philippe Couillard de l'Espinay.
9: Oui.
8: Est-ce que vous êtes issu de la noblesse, Monsieur Couillard?
9: Attention.
8: La famille a été anoblie par Louis XIV.
9: Oui, c'est ça. Mais d'abord, c'est une des plus anciennes familles de la Nouvelle-France.
8: Oui.
9: En fait, la plus ancienne avec Louis Hébert, parce que Guillaume, mon ancêtre, a épousé la fille de Louis Hébert. Donc, quand les gens parlaient de Québécois de souche, ben, je me sentais directement concerné, sans en faire une différence de degré de citoyenneté, ouais. comme je l'ai souvent dit. Donc, c'est quelque chose pour moi qui est important, ces origines-là.
8: Votre mère, Hélène Yvonne, était française. Hélène Yvonne Pardé, originaire de Grenoble. Vous avez donc la double nationalité française et canadienne. C'était des gens curieux, vos parents, gens éduqués. Là, quel genre d'enfance vous avez eu?
9: Une enfance intellectuelle, je dirais. Mais j'ai quand même joué au hockey, au baseball, comme tous mes copains et puis les gens de ma génération.
8: Les petits Québécois de l'époque.
9: Oui, c'est ça. Mais j'ai été élevé dans l'amour de la connaissance des livres. Et Laurent Sue, immensément reconnaissant. Oui. Un des souvenirs les plus anciens que j'ai. Vous savez, les premiers souvenirs d'enfance, c'est difficile de les refaire, mais je me souviens très bien que ma mère m'assoyait sur ses genoux avec un Tintin et me lisait à voix haute les bulles du Tintin en me montrant les doigts à mesure qu'elle les prononçait. Ce qui maintenant est une technique pédagogique, d'ailleurs, reconnue pour la lecture.
8: Montrait les noms des personnages. Ah,
9: alors,
8: oui.
9: Conséquence de ça, je suis arrivé à l'école, à la petite école, très tôt, puis je savais déjà un peu lire.
8: Vous avez eu l'avance scolaire toute votre vie. On dit que votre père était un libéral et que votre mère avait des sympathies souverainistes temps du RIN dans les années 60.
9: Elle adorait Pierre Bourgault. Ma mère était séduite par les intellectuels éloquents.
8: Vous avez grandi dans le Québec des années 60-70, en pleine montée du nationalisme québécois. Est-ce que vous étiez déjà intéressé par la chose politique?
9: Oui, j'étais intéressé, mais pas avec l'idée. Mais je suivais ça même jeune, c'est curieux. Je me souviens, un des premiers souvenirs que j'ai, c'est d'avoir regardé à la télé le congrès au leadership du Parti libéral du Canada, Pierre-Éliott Trudeau.
8: C'est drôle qu'on les mélange aujourd'hui.
9: Pierre-Éliott Trudeau avait été élu, je me souviens de ça, j'avais été fasciné par le personnage.
8: Oui, est-ce que vous étiez déjà fédéraliste? Quand est-ce que vous l'êtes devenu? Parce que c'est un peu à contre-temps par rapport aux gens de votre génération. Là. Ouais. C'était à la mode d'être nationaliste dans les années 70. Quand est-ce que vous avez dit, moi je suis fédéraliste?
9: Ben, c'est-à-dire que j'ai plutôt dit que j'ai perçu que je ne croyais pas que la séparation du Québec ou l'indépendance du Québec était une voie véritablement réaliste d'avenir pour les Québécois. Et ça, je l'ai assumé pleinement.
8: À quel âge?
9: Peut-être après le référendum de 76. De 80, pardon.
8: Oui.
9: Parce qu'après l'élection de 76, il y avait eu un gros sursaut de popularité. M. Lévesque étant ce qu'il était, et tout ça, il y avait beaucoup de gens étaient. C'était presque anormal. Moi, j'avais 19 ans. Là. C'était quasi anormal de ne pas être péquiste, souverainiste ou indépendantiste dans ces années-là. Mais je l'assumais bien.
8: Vous êtes un enfant très doué, un adolescent particulièrement brillant. Après des études au collège Stanislas, vous êtes accepté en médecine à l'Université de Montréal à l'âge de 16 ans. Est-ce qu'on se sent comme un extraterrestre?
9: Ah oui.
8: Quand on fait des études de médecine, alors que tout le monde a quoi, 19, 20 ans, nous on a 16, 17 ans, on arrive.
9: Ah ouais.
8: Vous vous sentez comment?
9: Un peu comme vous dites là.
8: Un extraterrestre.
9: Extraterrestre. mais les sujets étaient tellement intéressants que, bon, objectivement, si je regarde ça maintenant dans le rétrospectoscope, si je peux dire comme ça, c'était trop jeune pour étudier la médecine puis commencer à même s'occuper de patients comme interne.
8: Vous aviez pas la maturité?
9: Non. Il aurait fallu attendre un diplôme préliminaire puis ensuite le faire ou changer complètement d'orientation.
8: Oui. Vous obtenez un doctorat en médecine en 1979 à l'âge de 22 ans. Vous choisissez la spécialité de la neurochirurgie que vous complétez en 1985. Vous entrez en neurochirurgie à l'hôpital Saint-Luc à Montréal. C'est un hôpital achalandé en plein centre-ville. Je le dis pour les gens qui nous écoutent de partout au pays. Là. Vous êtes devenu un neurochirurgien de renom, reconnu à l'international. En 1992, vous quittez le Québec pour cofonder le service de neurochirurgie de Dharam en Arabie Saoudite, que vous allez diriger de 1992 à 1996. Pourquoi vous faites ça, M. Couillard?
9: Par le goût d'aventure. Je trouvais, c'est incroyable de dire ça, parce que les gens vont trouver que déjà, avec ce que j'avais fait, ma vie était assez remplie, mais il manque toujours quelque chose dans la vie. Et l'idée de partir un peu à l'aventure dans un contexte totalement différent, ça me plaisait beaucoup.
8: Parce que vous quittez la médecine publique pour la médecine privée, à l'étranger de surcroît, d'autant qu'à l'époque, vous possédez un compte en banque sur l'île de Jersey, considéré comme un paradis fiscal, et vous avez vendu à l'époque tous vos biens au Canada, donc vous étiez plus considéré comme un résident fiscal canadien. Est-ce que vous comprenez qu'on a pu vous le reprocher?
9: Oui, je comprends ça très bien, parce que les gens ne comprennent pas les détails de ces règlements ou ces lois fiscales-là. Mais effectivement, là, je comprends que les gens aient une réaction négative.
8: Parce que vous avez été éduqué dans le public.
9: Oui, oui.
8: Ce sont les citoyens qui ont payé pour votre éducation. Ce sont les citoyens qui ont payé pour vos services. Puis là, vous quittez pour l'Arabie Saoudite.
9: Ouais, remarquez bien, c'était là-bas un régime mixte un peu. Je travaillais non pas pour le gouvernement saoudien, mais pour une grande compagnie qui existe encore, Aramco, la compagnie pétrolière, qui offrait des soins de santé gratuits à tous leurs employés. Il y en avait des centaines de milliers.
8: Ouais.
9: Et leurs familles. Donc, on était un peu dans un micro-système public à l'intérieur d'une société qui l'était pas, bien sûr. Et ça, en termes d'équipement, en termes de ressources, c'était avantageux. Donc, j'ai fait des progrès professionnels là que j'aurais peut-être pas fait autant.
8: Ici. C'est clair qu'il y avait des avantages pour vous. Vous avez aussi agi à titre de conseiller du ministre saoudien de la Santé, le prince Abdullah bin Abdulaziz Al-Rabea. Ça vient d'où, vos liens avec l'Arabie saoudite?
9: Ben, c'est quand j'ai été recruté pour aller là. C'est des gens qui littéralement recrutaient des professionnels, surtout les ingénieurs à l'époque, au Canada beaucoup, pour aller aider là-bas le pays ou participer à ce qu'ils appelaient la saoudisation. C'est-à-dire rentrer, c'est naturel, le plus de gens locaux possible dans les postes de décision, les postes de commande, les professions. Donc, c'est dans ce contexte-là que je suis allé. Mais ce médecin dont vous parlez, ce ministre de la Santé, il faut savoir que c'est un expert encore aujourd'hui reconnu dans la séparation des jumeaux siamois. Il avait écrit des livres là-dessus. C'est un chirurgien pédiatrique de grande compétence et il s'était entouré d'un conseil aviseur international. Oui. Parce qu'il voulait réfléchir justement aux orientations fondamentales de son système de santé, comment faire pour le faire progresser.
8: Mais M. Couillard, l'Arabie saoudite, c'est un pays où les droits des femmes sont bafoués. Il y a des arrestations arbitraires, des flagellations sur la place publique. Ça se passait à l'époque déjà. C'est un régime autoritaire,
9: absolument,
8: répressif. Vous êtes un démocrate.
9: Oui.
8: Oui, vous croyez au libéralisme, là. Comment on fait pour travailler dans un pays aussi peu respectueux des droits humains?
9: D'abord, on y va de façon temporaire. Deuxièmement, on y va pour les gens. Les gens que j'ai rencontrés là-bas, c'était pas des monstres. C'était des gens, j'allais dire comme vous et moi, mais c'est un contexte très différent.
8: Oui.
9: Mais c'était des gens qui étaient sincères, qui étaient pleins de bonnes intentions.
8: Donc
9: pour leur pays.
8: Donc, on met de côté notion.
9: On accepte, puis on ne reste pas toute sa vie.
8: Le contexte géopolitique.
9: Puis on ne reste pas toute sa vie. Moi, je suis allé là pour vivre cette expérience-là, puis je l'ai vécue pleinement. Puis je pense que pour moi, ça a été une des périodes les plus formatrices de ma vie.
8: Pourquoi vous revenez au Québec, alors?
9: Ben, je ne voulais pas passer toute ma vie à l'extérieur de ma patrie. C'est une raison très simple comme ça. Puis en plus, j'avais des jeunes enfants à l'époque.
8: Oui.
9: Puis je voulais qu'ils aient un sens de leurs racines.
8: De retour au Québec, vous enseignez à la faculté de médecine de l'Université de Sherbrooke avant d'être nommé chirurgien en chef et directeur du département de chirurgie du Centre hospitalier universitaire de Sherbrooke. Vous vous présentez pour la première fois aux élections de 2003 pour le Parti libéral de Jean Charest dans le comté de Mont-Royal. C'est un château fort libéral. Ouais. Est-ce que c'est Jean Charest qui vous recrute? Il est député à Sherbrooke à l'époque. On imagine que vous vous côtoyez, là.
9: Exactement. Puis d'ailleurs, c'est là que je l'avais rencontré parce qu'il était député, comme vous l'avez dit, à Sherbrooke. Et puis, il commençait à préparer son élection. Et puis, il savait déjà qu'un thème principal de son élection de 2000, on ne savait pas exactement quand, mais ça a fini par être 2003, ce serait la santé. Alors, il voulait s'entourer d'une équipe de candidates qui avaient une expertise reconnue ou connue dans le domaine de la santé.
8: Pourquoi vous avez accepté?
9: Ben, je voulais m'engager. Alors, et puis, je voulais participer à la société plus largement par la pratique de la médecine, qui est déjà un engagement très profond, mais surtout au niveau individuel. On est en relation avec un patient, sa famille, mais un patient surtout, une patiente. Et puis, c'est avec cette personne-là qu'on s'engage directement. Tandis que moi, je cherchais également un engagement au niveau de la société. Je trouvais ça important d'avoir un impact sur la société plus largement.
8: Gaëtan Barrette nous a confié dans un autre épisode de Passion politique que ce qu'il voulait, lui, c'était devenir ministre de la Santé. Il s'est magasiné un parti, il s'en est pas caché. La CAQ en 2012, le PQ en 2014, il a raconté qu'il a rencontré Pauline Marois. Et finalement, il a choisi le Parti libéral, on va y revenir là. Mais est-ce qu'il était déjà question à l'époque dans vos échanges avec M. Charest que ce que vous alliez avoir, si vous vous présentiez puis que vous alliez gagner, c'est le poste de ministre de la Santé?
9: Ça se fait jamais comme ça, du moins
8: tout
9: pas
8: monde ça. Hein? Monsieur Barrette, il a été très transparent, là, mais... Oui.
9: Jamais. Et quelqu'un qui demande ça n'a pas de réponse. C'est-à-dire que la meilleure réponse que quelqu'un peut obtenir, c'est écoute, si je te recrute, c'est parce que je veux que tu joues un rôle important à mon équipe. Il faut se satisfaire de cette réponse-là.
8: C'est ce que M. Charest vous a dit, parce que vous n'alliez pas en politique pour faire la plante verte, là, comme dit Claire Samson. Là.
9: J'ai trouvé ça un peu dur parce que, évidemment, on veut tous faire le plus possible de responsabilité, etc. Mais il faut pas non plus sous-estimer le rôle du député. Et moi, je trouvais qu'on passait à... Par exemple, quand les gens disaient d'un député qui n'était pas au Conseil des ministres, c'est un simple député. Je trouvais ça très abusif comme description, parce que c'est un gros travail être député d'une circonscription, s'en occuper, voir les gens, transmettre leurs besoins, leurs désirs au gouvernement, qu'on soit dans l'opposition ou au gouvernement lui-même. Et c'est le rôle primordial de la politique. Pour moi, l'engagement politique commençait par la représentation d'une circonscription.
8: Comment vous avez trouvé ça, faire campagne? Votre première campagne électorale en 2003, est-ce que c'était naturel pour vous de serrer des mains, de cogner aux portes, de manger des spaghettis?
9: Non, pas vraiment. J'avais l'impression de déranger les gens.
8: Vous cogniez avec une retenue?
9: Alors, une petite anecdote comme ça, avec les années, on peut commencer à les raconter. C'est que un des premiers événements où il faut que j'aille, qui est une réunion partisane, là, puis Et puis j'arrive dans cette salle qui est pleine de gens, là, et je reste comme ça sur le bord, puis la personne qui était avec moi me dit, « Monsieur Couillard, qu'est-ce que vous faites? Allez-y, là, allez les voir. » Ben, écoute, il dit, « Je veux pas les embêter. » « Hey, ils sont venus vous voir! » J'ai dit « Quoi, moi? » Pourquoi? Alors, pour répondre à votre question, disons que c'était pas naturel.
8: Non. Vous êtes timide? Oui,
9: je suis un grand timide. D'ailleurs, c'est plus fréquent qu'on pense parmi les personnalités publiques.
8: C'est très étonnant, d'ailleurs. Vous êtes élu le 14 avril 2003 dans Mont-Royal avec 80 % des voix et vous devenez ministre de la Santé. Puis on est 5 ans après les premières coupes en santé opérées par Lucien Bouchard. Le système craque de partout. D'ailleurs, le Parti libéral a promis, vous l'avez dit en campagne électorale, la fin de l'attente en santé, rien de moins.
9: C'était un peu osé comme promesse. Aujourd'hui, je l'avoue.
8: Oui, parce que dans leur plateforme, les libéraux s'engagent à désengorger les urgences et à donner accès à des soins 24 heures par jour, 7 jours par semaine, partout au Québec. Bon, c'était osé, c'était pas réaliste. Là,
9: c'est-à-dire que c'est la nature du système de santé. Ouais. Ça, c'est normal de le dire, parce que sinon, on n'a plus de système de santé. Mais ce que le parti, avec beaucoup de bonne volonté, parce qu'un parti qui arrive de l'opposition au gouvernement transporte littéralement avec lui les frustrations, les désirs des gens. Ça vient pas de l'atmosphère, ça vient de réel. Mais on avait dit des phrases comme « nous mettrons fin à l'attente sous toutes ses formes ». Alors j'avais dit, parce que moi j'arrivais après que ce document ait été fait. Je pense pas que je l'aurais influencé beaucoup, mais voilà au moment où j'arrive. Alors je dis à la personne qui avait ça, et j'ai dit « écoute, c'est pas un peu... Est-ce qu'on devrait pas plutôt dire on va rapprocher l'attente de ce qui est médicalement acceptable? » Voilà. Non, il dit ça en politique, c'est pas bon, ça.
8: Non, mais ça met la barre très haute pour vous, là. Ouais. Parce que 22 ans plus tard, le temps d'attente aux urgences est toujours aussi long. Des hôpitaux comme Maisonneuve-Rosemont sont en décrépitude. Comment vous expliquez que le système de santé, M. Couillard, qui gruge la moitié du budget de l'État, à l'heure actuelle, c'est 65,5 milliards de dollars par année, soit aussi dysfonctionnel?
9: Voilà. Alors, je vais commencer par vous, avant de répondre plus largement à votre question.
8: Ouais. C'est la question, hein?
9: Ben, c'est toujours ça. Mais il n'y a personne qui va occuper ce poste-là en pensant pas améliorer les choses. Sinon, vas-y pas. Bon. Alors, on améliore tous de façon quelconque les choses, mais les gens s'en rendent pas compte ou ne le voient pas ou ne veulent pas le voir ou trouvent ça non pertinent. Par exemple, vous avez parlé des temps d'attente en santé. Alors, pendant notre période au gouvernement, j'en fais pas une promotion partisane, c'est un état de choses qu'on peut vérifier. Avec Gaétan comme ministre de la Santé, chaque année, les temps d'attente à l'urgence ont diminué. On n'avait jamais vu ça avant. Et je pense qu'on verra plus ça. Chaque année du mandat, les temps d'attente à l'urgence avaient diminué.
8: C'est temporaire.
9: C'est pas temporaire. Chaque année, pendant 4 ans.
8: Oui, mais aujourd'hui, on n'est plus là, non?
9: Oui, mais pourquoi?
8: Il n'y a pas eu de durabilité.
9: Ben voilà pourquoi. Il faut se poser cette question-là. C'est un effort continuel. Hein. Il faut jamais, jamais lâcher.
8: C'est sous votre gouverne de ministre que les négociations corsées avec les médecins spécialistes auront lieu, entre vous et Gaétan Barrette, qui est alors président de leur fédération.
9: Mais disons que, tu sais, ça me fait rire, parce qu'après, les gens ont dit « Ah, Couillard, c'est un gouvernement de docteurs qui s'occupait des docteurs. » Mais on n'était pas un gouvernement de médecins. Ils ne nous aimaient pas, les médecins, là. Vous avez dit vous-même tantôt. Moi, j'ai adopté une loi spéciale contre la FMSQ. Pas très copain comme geste à poser, qui a été naturellement abrogé par la suite parce qu'on peut pas faire fonctionner un système de santé dans l'affrontement avec les médecins. Ça, c'est une autre chose importante qu'il faut répéter. Hein.
8: Oui, mais vos négociations aboutissent à la plus importante hausse de rémunération aux médecins spécialistes, près d'$1 milliard en rattrapage salarial. Des années plus tard, en 2024, le salaire des médecins va s'élever à $9,5 milliards et occuper jusqu'à 7 à 8 du budget total du Québec. Pourquoi vous avez cédé aux demandes de Gaétan Barrette à l'époque?
9: Gaétan serait bien heureux d'entendre ça. Mais
8: c'est la réalité, hein?
9: Mais il fallait le faire parce qu'on ne pouvait pas, dans un système ouvert comme le système d'Amérique du Nord ou le système économique qu'on a, où les gens sont très mobiles, pas prendre acte du fait que les gens ont le choix maintenant. Les jeunes, ils ont le choix ou pratiquer leur profession. On ne peut pas se permettre d'en perdre, comme vous dites, au prix où on les paie. Donc, il fallait faire ce geste-là. Mais vous savez, les gens ont un peu exagéré l'ampleur de cette entente-là. Oui, elle a été importante en termes financiers, mais...
8: Il y a des médecins spécialistes qui font 800 000 $ par année, presque 900 000 $ par année. Oui. C'est énorme.
9: Oui, mais combien d'enfants en Ontario, en Alberta, dans ces autres promesses-là? Il faut savoir qu'à l'époque, on voulait ramener le Québec plus haut en termes de comparaison. Et aujourd'hui, ils ne sont pas beaucoup plus hauts. Hein? Comme j'avais prédit à l'époque, vous savez, les autres, ils vont augmenter aussi. Il faut qu'on reste... entre guillemets, compétitif.
8: Oui.
9: Il y a d'autres façons de le faire également.
8: Ça soutire beaucoup d'argent dans le budget global. C'est aussi pendant votre mandat comme ministre de la Santé que l'on annonce la construction de deux nouveaux hôpitaux universitaires, de l'Université de Montréal et de l'Université McGill. Est-ce que c'est vrai que Jean Charest veut que le CHUM soit à Outremont et que c'est vous qui avez insisté pour que l'hôpital reste au centre-ville, pour que la médecine de proximité soit préservée? Monsieur Couillard, c'est vrai ça? Vous avez eu des arguments avec Monsieur Charest?
9: Monsieur Charest, pas quelqu'un désagréable du tout. Là, on a eu des discussions là-dessus.
8: Ouais.
9: Puis il y avait un groupe de personnes à Montréal, fort bien intentionnées, qui voulaient autre chose. Ils voulaient que ça sorte du centre-ville pour plusieurs raisons et envoyer ça de l'autre côté du Mont-Royal. Alors moi, je n'étais pas d'accord d'abord pour les questions d'organisation de soins. Et puis également, une autre raison dont peu de gens ont parlé, c'est qu'avec la disparition du CHUM du centre-ville, il n'y avait plus de médecine universitaire francophone au centre-ville. Et je trouve ça très curieux que les gens n'aient pas réalisé ça à l'époque et même par la suite. Maintenant, on a cette médecine universitaire au centre-ville et je pense qu'on en est bien heureux. L'hôpital de McGill avait besoin d'être rénové, on l'a fait aussi. Ouais. Sainte-Justine avait besoin, on l'a fait aussi.
8: Ouais. C'est une belle contribution.
9: Mais il reste Maisonneuve, on le voit ces jours-ci. C'est décevant de voir qu'on n'est pas progressé là.
8: C'est terrible. Hein? Malgré ces faits d'armes, on vous voit quand même comme le ministre de la controversée réforme Couillard. Mm-hmm. Rappelons que c'est une réduction de la taille et des dépenses de l'État inspirée par les idées de la nouvelle gestion publique de l'époque et de l'entrée du privé dans le système public avec la loi 33 votée le 13 décembre 2006. Mm-hmm. C'est une loi qui permet, entre autres, aux hôpitaux publics de s'associer à des cliniques privées pour certains services, créant le concept de clinique médicale spécialisée afin de pallier aux délais d'attente trop longs dans les hôpitaux publics. Là. Est-ce que c'est pas le commencement de la fin, ça, l'entrée du privé dans le public?
9: Non, c'est le début du commencement. C'est-à-dire que c'est une façon de procéder qui est commune à plein de systèmes de santé dans le monde, dont les systèmes européens. Ce que nous, on considère comme controversé est là-bas tout à fait naturel. Si vous allez en France, vous allez voir très bien que si vous avez besoin d'une chirurgie, elle va être payée par l'État, mais vous pourriez peut-être l'obtenir dans une clinique privée ou dans un hôpital public selon les circonstances. Et même quand il y a des gouvernements socialistes en France, les gens n'en font pas État plus que ça.
8: Pourquoi ça a choqué tout le monde ici alors? Tout le monde avait tort d'être surpris par ça, d'être choqué par ça?
9: Il ne faut pas dire que les gens ont tort, mais, c'est perçu comme un château fort qu'il ne faut pas fissurer. Et moi, malheureusement, je trouve qu'on prend beaucoup d'énergie et de temps à défendre le système plus que les patients. La personne qui attend d'être opérée, elle veut être opérée, puis elle veut qu'on l'aide, qu'on soulage ses douleurs ou qu'on améliore sa situation. Cette personne-là, malgré ce qu'on en dit, relativement indifférente à l'endroit où ça va être fait. Et ces petites cliniques spécialisées, affiliées, comme on les appelait, qui venaient de la Commission Claire, en passant, c'est pas une invention de notre gouvernement.
8: Michel Claire,
9: Michel Claire, qui était un des gens, une personne qui a eu beaucoup d'influence dans l'évolution du système de santé. Après Jean Rochon, par exemple.
8: Oui.
9: C'est une continuité. C'est une continuité, tout ça. D'avoir cette collaboration ou cette inclusion était important et naturel. Ce qu'on a fait, cependant, à l'époque, c'est qu'on a complètement séparé ce qu'on appelait les médecins non-participants des médecins participants, de sorte qu'il n'y ait pas d'argent public qui aille du côté des médecins non-participants. Oui. Mais encore une fois, je trouve toujours ça un peu surprenant qu'on s'en inquiète parce que il n'y a pas de système de santé au monde qui fonctionne bien, qu'il n'y a pas cette caractéristique-là.
8: Le 25 juin 2008, peu de temps après avoir été élu, vous démissionnez de vos fonctions de député et de ministre de la Santé et des Services sociaux. Pourquoi vous partez? Vous venez d'être élu, là?
9: Mais j'avais fait... D'ailleurs, je suis encore aujourd'hui, même avec M. Dubé, là, je suis encore le ministre de la Santé qui a été le plus longtemps en poste au Québec.
8: 5 ans.
9: Vous savez, ça a eu son homme, ça. Hein? Parce qu'il n'y a pas de journée tranquille, il n'y a pas de journée où tout va bien. Et c'est continuel. Et un jour, on a le goût de voir d'autres horizons. Si on est venu en politique pour faire autre chose que la santé éventuellement, ce qui était un peu mon cas, ben on se rend compte éventuellement qu'on est littéralement attaché à ce poste-là, puis qu'on nous changera pas d'endroit. Et on recommence à avoir le goût de faire autre chose. Aussi simple que ça.
8: Ouais. Qu'est-ce que vous avez trouvé de plus difficile? Être ministre de la Santé ou être premier ministre? Je vous donne le choix, là.
9: Il faut que je choisisse aujourd'hui.
8: Oui, l'un ou l'autre.
9: Ministre de la Santé, je dirais, à cause des enjeux quotidiens très, très proches là, de la réalité des gens, mais le plus stimulant, enthousiasmant, intéressant, c'est le poste de premier ministre, bien sûr.
8: Monsieur Couillard, merci d'être avec nous aujourd'hui. Merci beaucoup.
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8: Philippe Couillard, votre démission comme ministre de la Santé se passe en juin 2008. Vous allez travailler pour Persistence Capital Partners. C'est un partenaire, vous serez partenaire d'un fonds d'investissement en santé qui investit dans le privé. Ça vous suit quand même, ça. C'est
9: oui,
8: proximité avec le privé. Hein? Une implication dans le système public, une proximité avec le privé. Le privé, ça vous vaut des critiques, vous le savez très bien, lors de votre départ. Hein? Mm-hmm. Pourquoi vous faites ça? D'un pied dans le privé, un pied dans le public.
9: Mais c'est encore une fois la vision. Moi, j'ai un système de santé moderne qui est universel, donc qui donne accès à tout le monde. C'est d'avoir une implication également du secteur privé et dont des capitaux du secteur privé. Si on demande au gouvernement de construire toutes les cliniques médicales, ben je pense qu'on va rapidement arriver au mur. Hein. Déjà qu'on n'est pas loin du mur maintenant. Je trouvais ça logique. Et d'ailleurs, ça a continué. Après ce groupe dont vous parlez, il y en a eu d'autres au Canada parce que ils sont là pour remplir la fonction de l'investissement que l'État, pour de bonnes raisons, ne peut pas faire parce que l'État a d'autres choses à faire.
8: Mais qui dit investissement dit rentabilité. C'est contraire à la fonction même d'un service de santé public.
9: Non. Si vous regardez le système de santé, prenez les médicaments. C'est l'empire du capitalisme, les médicaments.
8: Oui.
9: Tout le monde fait des profits avec les médicaments.
8: Oui.
9: Les cliniques médicales dont vous parlez, y a les instruments médicaux. Le système de santé n'est pas disloqué du système économique général. Alors,
8: c'est ça qu'il faut le protéger, non, il me semble, le plus possible.
9: Le protéger ou peut-être le rapprocher intelligemment. Parce que ce qui est arrivé en 2006, auquel vous avez fait allusion, c'était suite au jugement Shaouli. Je ne sais pas si les gens à l'écoute se souviennent
8: en
9: de ça.
8: En 2008, quand vous quittez.
9: Avant, 2006. Ouais. Parce que c'est moi qui ai fait la législation de réponse au jugement Shaouli. Et le but de cette législation était protéger le système de santé. Parce que sinon, si on avait appliqué à la lettre le jugement tel qu'il était, il fallait ouvrir les vannes complètement à l'assurance privée, etc. Et on voulait pas ça. On voulait préserver le caractère universel et socialement juste du système de santé, ou plus juste que d'autres, disons. Et donc, on a fait ça dans cet esprit-là. Et c'est curieux que les gens ne l'aient pas analysé comme ça, parce que c'est la réalité.
8: Philippe Couillard, entre 2008 et 2012, là, vous enseignez, vous êtes partenaire dans cette firme d'investissement. Est-ce que vous caressez le rêve de revenir en politique?
9: Absolument pas. Non, d'ailleurs, pour moi, c'était terminé. C'était un chapitre dont la page était tournée. La dernière page était tournée. Et oui, j'ai enseigné. D'ailleurs, j'ai beaucoup aimé. J'ai donné un cours de 3 crédits sur la comparaison des différents types de systèmes de santé.
8: À l'Université McGill?
9: À l'Université, aux étudiants de droit, surtout.
8: Ouais.
9: C'était absolument fascinant de dialoguer avec eux sur ces questions-là. Et puis, j'ai fait un peu de consultation à gauche,
8: ben
9: à droite,
8: etc.
9: Ben oui, il faut y aller.
8: Donc, vous ne pensez pas à ça du tout. Pourtant, à la suite de la démission de Jean Charest du poste de chef du Parti libéral, on est au lendemain des élections du 4 septembre 2012, où il perd le pouvoir, bien sûr, aux mains des péquistes de Pauline Marois. Vous annoncez, le 3 octobre 2012, quelques jours plus tard, vouloir faire votre retour en politique.
9: Ça ne s'est pas fait tout de suite. Hein? Moi, je ne voulais pas revenir. Je n'avais pas ça en tête du tout. Et oui, je vous vois hocher la tête, mais c'est...
8: Entre le 4 septembre et le 3 octobre, il se passe un mois à peine, là.
9: Et combien vous pensez qu'on reçoit de téléphone de gens qui insistent pour dire, ben, tu dois absolument
8: revenir?
9: C'est
8: des gens qui vous appellent?
9: Je ne serais pas allé de moi-même. En fait, j'ai jamais demandé de poste d'autorité de ma vie, moi. On m'a demandé d'occuper des fonctions d'autorité.
8: Qui vous appelle?
9: Des militants du parti surtout, des collègues ministres, des gens du milieu économique en général, et qui disaient que je devais absolument revenir. Bon. Et j'ai hésité, mais j'ai dit, bon, d'accord. Et je l'ai vu comme un devoir. Hein.
8: Vous êtes revenu par devoir?
9: Oui, parce que c'est pas totalement confortable, hein, ce milieu-là de la politique. Mais je suis revenu parce que je pensais avoir une contribution à faire supplémentaire pour le Québec. Et à ce moment-là, on était dans les impasses financières sévères, qui d'ailleurs sont de retour, vous le voyez. Et l'idée de rétablir la bonne santé des finances publiques, de l'économie, pour moi, elle est sous-jacente à tout ce qu'on peut accomplir en politique. Parce que si on n'a pas des finances publiques saines, on peut dire ce qu'on veut en termes d'ambition, il n'y a rien qui se réalise, parce que c'est ça le combustible qui est nécessaire.
8: Donc, vous revenez par des devoirs, on aura compris. Ouais. Hein? Vous devenez candidat à la chefferie du Parti libéral du Québec. Vous êtes élu le 17 mars 2013 devant Pierre Moreau, devant Raymond Bachand. Et très rapidement, le 7 avril 2014, le Parti libéral remporte les élections générales en faisant élire 70 députés sur 125. Vous devenez premier ministre. Mm-hmm. Oui. Comment vous vous sentez?
9: Je vais venir un petit peu en arrière parce qu'un des facteurs qui m'a, outre l'état de l'économie, des finances publiques, c'était également ce qu'on appelait à l'époque la charte des valeurs que proposait le Parti québécois, que je trouvais pas très jolie. Je trouvais pas que c'était une belle politique publique à faire. Je voyais pas vraiment l'intérêt
8: ça. Pourquoi?
9: Je trouvais qu'on pratiquait l'exclusion et qu'on n'atteignait pas du tout l'objectif qu'on poursuit. D'ailleurs, c'est encore un peu le cas maintenant. Si on dit qu'il faut absolument écarter les femmes qui portent je parle pas du voile facial, parce que nous, on avait proposé de l'interdire, le voile facial, mais le foulard. S'il faut les interdire de certaines fonctions, ben, si c'est nocif pour nos enfants, pourquoi on le permet à aux gens dans la vie, ou dans la vie courante, ou dans la rue? Il faut aller au bout de sa logique. Donc, c'est très incomplet. Et puis, forcément, c'est une mesure qui s'adresse surtout aux femmes. Et bon, je suis pas le seul à le dire. Là, c'est des ennuis, c'est des côtés qui m'incommodaient.
8: Mais j'essaie de vous comprendre. Ça vous motive à vous présenter ça en 2014?
9: C'était une des raisons. D'ailleurs, il y a des gens que j'ai recrutés pour la campagne de 2014 qui revenaient pour ça.
8: Qui donc?
9: J'aimerais pas.
8: Voyons, là, on est dans un devoir de mémoire.
9: C'est ça. Mais parfois, la mémoire est un peu circonstanciée.
8: Vous avez peur qu'on vous confronte là-dessus?
9: Non, je veux pas forcer les gens à dire ce qu'ils...
8: Mais c'est un moteur de votre retour, ça.
9: C'est un des moteurs. C'est surtout l'État du Québec en général, finances publiques, économie, mais cette question-là est un...
8: La politique identitaire.
9: Et voilà, ce type de politique-là, j'y suis toujours, encore aujourd'hui, un peu allergique.
8: Oui. Alors, vous devenez premier ministre, là.
9: Oui.
8: Comment vous vous sentez? Le jour où vous êtes élu, comment vous vous sentez? Est-ce que vous vous souvenez de l'état émotif dans lequel ça vous plonge?
9: On est très ému parce qu'on réalise tout d'un coup l'ampleur des responsabilités de la fonction qu'on va occuper. Donc, on se sent intimidé. Mais j'avais la chance d'être très bien entouré.
8: Le dimanche suivant votre élection, votre victoire, le téléphone sonne. C'est ce qu'on raconte dans le livre Le Dernier Mammouth. Dans votre résidence au Lac-Saint-Jean, il est 8h30. C'est l'ex-ministre péquiste Michel Clerc, il est de retour, qui vous appelle. Il est cité donc dans le livre de Michel Sioui et Pascal Maillot. Philippe, vous n'aurez jamais plus de pouvoir que maintenant. S'il te plaît, ne nomme pas Gaétan Barrette à la santé. Nomme-le aux relations internationales, aux revenus, mais ne le nomme pas à la santé. Le 23 avril 2014, quand vous êtes assermenté comme PM, vous nommez Gaétan Barrette comme ministre de la Santé. Pourquoi vous n'écoutez pas Michel Clerc?
9: On n'est pas forcé d'écouter tout le monde. Puis j'ai énormément de respect pour Michel. Puis je le disais l'autre jour, c'est un des jalons historiques importants du système de santé. Mais moi, je connais Gaétan. On le connaît bien au Québec. C'est un homme très énergique, déterminé et qui avance. Des fois un peu fort, mais qui avance. J'aime mieux quelqu'un qui avance peut-être parfois un peu fort que quelqu'un qui recule tout le temps. Et puis Gaétan, lui, il avait les idées où il fallait. Il avait cette idée de sa deuxième... Parce que sa réforme est une continuité des précédentes, y compris celle que j'avais menée moi comme ministre de la Santé.
8: Oui, c'est la continuité.
9: Et ce qu'il voulait obtenir, c'est des résultats. Puis je répète, parce que les gens ne l'apprécient pas assez, il a obtenu des résultats qui n'ont pas été égalés à ce jour. Alors, je veux bien qu'on dise ce qu'on veut sur Gaétan Barrette, mais nommez-moi un autre ministre qui, chaque année, pendant 4 ans de suite, a vu les temps d'attente diminuer à l'urgence.
8: Oui.
9: Et bonne chance.
8: Je pourrais réunir ici un paquet de médecins, un paquet d'infirmières qui feraient son procès sans relâche pendant des jours et des jours. Dès la première année, il va couper 600 millions dans le budget de santé, procéder à une réforme qui sera, vous le savez, fortement controversée. Il est perçu 6 ans plus tard comme le fossoyeur du système de santé au Québec, le pire ministre de l'Histoire, selon un sondage léger paru le 25 juillet 2020. En 2017, vous lui retirez une partie de ses fonctions, notamment les négociations avec les médecins spécialistes. Est-ce que vous avez eu des regrets quand même à un moment donné de l'avoir nommé,
9: non,
8: M. Couillard?
9: Non, parce qu'au bénéfice ou net, il a amélioré le sort des patients au Québec. Pas parfaitement, tout est loin d'être réglé encore aujourd'hui, mais il y a des choses qui étaient mieux. Il y avait plus de gens qui avaient accès à un médecin de famille. Il faut prendre ce qui va avec l'individu, autant les côtés parfois plus rugueux, je dirais.
8: Ouais, c'est pour ça que vous l'avez rétrogradé en 2017, qu'il était trop rugueux?
9: Non, c'est une question...
8: Ça vous déplaisait?
9: C'est une question de gouvernance. Vous l'avez dit dans votre introduction, le bloc budgétaire de la santé, et particulièrement de la rémunération médicale, est excessivement élevé. On ne peut pas en donner le contrôle à une seule personne, même le ministre de la Santé. Et il faut que ce soit le gouvernement dans son entier, le ministre de la Santé, bien sûr, qui est là comme conseiller là-dedans, le Conseil du Trésor qui vérifie qu'on a assez d'argent pour payer tout ça, et puis le premier ministre qui, en bout de ligne, fait l'arbitrage. Alors, c'est ce qui s'est passé.
8: Ça représente votre gouvernement, parce qu'une de vos premières décisions en tant que premier ministre, c'est de restreindre les dépenses gouvernementales.
9: Bien
8: vous
9: sûr.
8: En faites une priorité, M. Couillard, à l'époque. Pourquoi?
9: Et j'y ai tenu, parce qu'encore aujourd'hui, on voit les conséquences. L'équilibre budgétaire, c'est pas un luxe esthétique. C'est pas pour avoir deux colonnes de chiffres égales en bas. C'est pour avoir des marges de manœuvre. Alors, grâce à ça, y compris dans le mandat que j'ai fait comme premier ministre, on a actualisé le plan de lutte à la pauvreté avec des mesures très importantes, dont le premier mode de revenu garanti pour une catégorie de personnes sur l'aide sociale. On a fait une politique culturelle ambitieuse et bien soutenue financièrement. On a fait une politique internationale. Pourquoi? Parce qu'on avait les moyens. Moi, ceux qui disent qu'ils font des choses qui n'ont pas les moyens ou qui font semblant de les avoir, je suis un peu allergique à ça. Alors, au début du mandat, on s'est dit, on va se donner 2 ans. D'ailleurs, c'était un peu moins de 2 ans. On va rétablir la santé financière. On va se redonner de l'oxygène.
8: Oui.
9: Et là, on va faire des trucs, ce qu'on a fait. Et on aurait pu continuer.
8: Malheureusement, la population en a voulu autrement parce que vous êtes sévèrement critiqué pour la diminution des budgets en santé, en éducation pour vos deux premières années à titre de premier ministre du Québec. Vous appelez ça la rigueur.
9: Mais... Absolument. Ouais. Et c'est comme ça qu'il faut gérer les finances publiques. C'est pas romantique, hein? C'est pas toujours joli, mais il faut faire ça.
8: Mais ça a des conséquences.
9: Et regardez les conséquences aujourd'hui de ne pas l'avoir fait. Regardez où on en est maintenant. Après, sur plus de 7 milliards, l'épisode de la COVID, le reste après, on se retrouve dans un trou financier plus important que celui qu'on avait trouvé à notre arrivée. Et je le regrette beaucoup. Je le regrette beaucoup parce que c'est les citoyens au bout de ligne qui payent pour ça.
8: Oui, mais vos mesures d'austérité vous rendent impopulaires. Hein? À l'époque, place le Parti libéral dans les mauvaises grâces de la population. Là. Est-ce qu'on peut gouverner sans être populaire?
9: Sans être populaire?
8: Ben, sans être aimé. Sans que les gens comprennent ce que vous êtes en train de faire, M. Couillard.
9: C'est difficile. Mais vous savez, les gens parlent beaucoup de cette question budgétaire pour la défaite de 2018. Mais si on regarde objectivement les sondages d'opinion, ils valent ce qu'ils veulent, là, mais les moments où on avait le taux d'approbation le plus élevé, c'est quand on faisait des mesures de retour à l'équilibre budgétaire. C'est lorsqu'on s'est mis à parler de philosophie identitaire, des immigrants, de la loi avec la charte des valeurs, que notre popularité a chuté de façon importante. Puis il y a eu, bien sûr, les
8: à critiquer ces politiques-là.
9: C'est ça.
8: Oui, parce que, bon, il y a plein de choses qui ont été dites pendant que vous êtes au pouvoir, pendant que vous, bon, un peu après,
9: oui, mais
8: c'est venu de toutes parts.
9: Mais quelle était l'alternative? Laisser le Québec s'enfoncer encore plus? On va voir l'alternative maintenant. On va voir ce qui se produit lorsque les finances publiques commencent à glisser,
8: oui.
9: Lorsque la dette augmente, lorsque les paiements de la dette augmentent aux dépens des services publics.
8: Bon, on est dans une période d'austérité, là, même si le gouvernement actuel évite d'utiliser ce mot-là. Là. Oui, on est de retour dans une période d'austérité.
9: Et parce qu'on n'a pas pu, ou voulu, ou pu, maintenir la rigueur nécessaire à la gestion des finances publiques. On ne peut pas dire oui tout le temps à tout le monde. Il faut apprendre à dire des fois non, ou peut-être, ou plus tard. Si on ne fait pas ça... On arrive aux résultats qu'on connaît.
8: Oui, vous connaissez bien sûr l'éminent économiste Pierre Fortin, qui a écrit dans l'actualité, c'était le 15 septembre 2020. On est en pleine pandémie, là, je le cite, « La crise sanitaire actuelle a fait ressortir la désorganisation et les insuffisances du secteur de la santé, le désarroi de son personnel compétent dans les commissions scolaires, l'austérité a accentué les pénuries d'enseignants et de personnel spécialisé. Et c'est maintenant plus de la moitié des infrastructures qui sont jugées en mauvais ou en très mauvais état par les ingénieurs. » Je le cite, « Je vous fais grâce du reste. » Est-ce qu'on peut trouver l'équilibre budgétaire, comme vous avez tenté de le faire, puis on comprend, sans atteindre la qualité des infrastructures puis des services, M. Couillard?
9: Il faut faire parfois des choix et des décisions difficiles, puis il faut l'accepter. Parce qu'encore une fois, quelle est l'alternative?
8: Investir en éducation, comme on l'a fait dans les pays nordiques. Là.
9: Si le gouvernement actuel n'avait pas trouvé les 7 milliards qu'il a trouvés à son arrivée miraculeusement, qui ne s'étaient jamais produits, il n'y a pas grand-chose qui aurait été fait jusqu'à la pandémie, parce qu'il n'y aurait pas eu les moyens. Alors, ils ont eu ce cadeau inespéré, jamais vu, et je ne pense pas d'ailleurs qu'un gouvernement va le refaire, parce qu'il y a-t-il eu une récompense politique pour laisser tant de disponibilité de fonds publics au gouvernement qui a succédé? Je ne pense pas qu'on le verra encore une fois. Donc, il faut réaliser ça.
8: Qu'est-ce que vous voulez dire? Est-ce qu'il y a eu une récompense? Qu'est-ce que ce serait la récompense?
9: Dire, voilà un bon gouvernement qui gère de façon sérieuse, on va lui donner un autre mandat. Mais ce n'est pas le genre de choses très populaires. Ça, je l'assume complètement.
8: Parce que ça a eu une incidence dans la campagne électorale déclenchée le 23 août 2018. Votre parti se présente comme le parti de l'économie.
9: Mm-hmm.
8: Est-ce qu'on peut encore faire rêver les gens? Proposer des grands projets? Dire, nous, on va aller là.
9: C'est
8: pas dans le discours actuel. Hein?
9: J'espère, mais il faut toujours en avoir au moins un. Moi, dans mon cas, le programme pour 2018, d'ailleurs, qui était un peu faible, le programme, je le réalise aujourd'hui, on aurait pu mieux faire un meilleur programme, plus concret, plus
8: imagé. Qu'est-ce qui était faible?
9: C'était un peu saupoudré à gauche, à droite. C'était pas très, très concentré. Puis je me blâme moi-même, parce que j'étais le dernier à donner l'approbation au document de la campagne électorale. Nous, on avait choisi la mobilité.
8: Ça, c'était votre grand projet.
9: Oui, c'est ça. Pour l'époque et pour le mandat qui aurait suivi.
8: Ouais.
9: On trouvait que sur le plan environnemental, sur le plan économique, c'était ce qu'il fallait, qualité de vie également pour les gens, c'est ce qu'il fallait faire. D'ailleurs, on proposait à l'époque la gratuité pour les personnes âgées. Je pense qu'on dirait maintenant les personnes âgées à faible revenu, parce qu'il faut...
8: Dans les transports publics.
9: Dans les transports publics, les étudiants à temps plein aussi, je me souviens. Et on avait également une liste de grands projets qui, j'espère, vont se réaliser, qu'il fallait réaliser pour...
8: Mais on ne fait pas rêver les gens. Hein? On ne fait plus rêver les gens.
9: Ben, le quotidien, c'est dur, mais ça fait partie de la réalité. Si on est tout le temps dans le rêve, vous savez, il faut parfois accepter de sortir du rêve et de regarder la réalité telle qu'elle est. Moi, j'ai jamais hésité à regarder la réalité dans le blanc des yeux et dire, écoute, c'est ça que le sort nous donne, mais on va agir, puis on va changer les choses.
8: Vous êtes un peu comme M. Bouchard, un lucide.
9: Si vous dites, lucide, qu'on voit les choses comme elles sont, j'accepte l'étiquette avec plaisir. D'ailleurs, M. Bouchard, un jour, m'a dit que j'aime beaucoup. Hein. M. Bouchard m'a
8: qui
9: dit...
8: n'aime pas M. Bouchard?
9: Ah, ben voilà. Il m'a dit, c'est quand même curieux. Il dit, mon austérité était bien plus sérieuse que la tienne.
8: C'est ce qu'il vous a dit?
9: Ben oui, parce que objectivement, c'est le cas.
8: On ne se souvient plus de ça, parce que les premières grandes coupes en santé, d'ailleurs, dont vous avez été tributaire à votre arrivée comme ministre de la Santé, sont venues par le gouvernement de Lucien Bouchard. Là.
9: Dont j'avais été tributaire comme médecin praticien.
8: Exact.
9: Moi, je les ai vécues sur le terrain. Oui. Là. Les mises à la retraite.
8: Oui. Des infirmières, par exemple, qui ont vidé les hôpitaux. Hein.
9: Du personnel plus âgé, plus expérimenté. Mais M. Bouchard devait le faire. Pourquoi? Parce que les agences de crédit sont venues frapper à sa porte. Ils lui ont dit, écoutez, premier ministre du Québec, là, si vous continuez comme ça, on va vous décoter. Si on vous décote, ça va vous coûter des centaines de millions de plus pour payer votre dette publique chaque année, aux dépens des services.
8: En septembre 2018, dans le cadre de cette fameuse campagne électorale, vous accordez un entretien à Radio Énergie. L'animateur vous dit, François Lambert a dit qu'on peut nourrir un adulte et deux ados pour moins de 75 $ par semaine. Il vous dit, pensez-vous que c'est réaliste? Vous répondez oui. Mm-hmm. Vous dites, on va être beaucoup sur le végétal, puis si on court les économies, ça va fonctionner. Ça a eu un impact énorme dans la campagne électorale.
9: Ça n'a pas été très bon. Comme les conseillers politiques, c'était pas bon, ça. Mais par contre...
8: Comment on peut répondre ça, M. Couillard? Est-ce qu'on est déconnecté de la réalité des gens quand on est au pouvoir depuis des années, qu'on a fait des salaires comme vous avez fait?
9: Mais la question, moi, j'aime bien écouter les mots et répondre avec le sens des mots. Donc, la question était, est-ce que c'est possible? Moi, j'ai rencontré des gens qui, à l'époque, avaient des budgets familiaux comme ça et qui nourrissaient leur famille comme ça. Alors, la définition du mot « possible », c'est pas « bon », c'est « possible ». La réponse était oui, parce que je le savais, j'avais vu des gens, touché des gens, parlé à des gens qui le faisaient. La correction de ça, c'est d'avoir un plan. C'est d'ailleurs ce que j'avais ajouté dans la réponse par la suite.
8: Oui.
9: C'est qu'il faut un plan de lutte à la pauvreté qui continue d'être équilibré, qui continue de soutenir les gens dans la pauvreté. C'est ça la vraie réponse. Et quant à l'exactitude des faits, personne ne peut les nier. Moi, je les voyais, ces gens-là, puis ils me racontaient leur budget puis ce qu'ils faisaient pour joindre les deux bouts.
8: Oui. Mais c'est pas comme ça que c'est interprété. Quel impact ça a sur votre campagne? Revenons, ça a été un moment charnière.
9: Ça a été très, très mauvais, là, parce que les gens ont déduit, comme vous disiez tantôt, que j'étais pas préoccupé par les gens. C'est le contraire. Toute mon action était là pour soutenir les services publics, pour soutenir les finances publiques, pour aider les gens. Mais je l'ai certainement pas bien transmis.
8: Ouais. Est-ce que vous avez l'impression que vous avez été mal compris? Tout au long de votre carrière politique?
9: Quand un personnage politique dit ça, c'est toujours mauvais signe. Si on a été mal compris, c'est qu'on a mal expliqué, essentiellement.
8: Donc, vous avez mal expliqué?
9: Ben, certainement, parce que sinon, je pense que ça serait passé différemment. Ouais. Mais il y a des enjeux sur lesquels, moi, j'étais pas prêt à bouger, notamment tous les enjeux identitaires, la soi-disant laïcité, etc., où je me suis dit non, moi, je change pas, je vends pas ces convictions-là, même pour des votes. J'assume de pouvoir perdre une élection, parce que c'est quelque chose auquel je crois.
8: Pourquoi c'est populaire, alors? Pourquoi les gens adhèrent à ça?
9: Ben, c'est pas parce que c'est populaire que c'est bon. Trump est populaire actuellement aux États-Unis.
8: Je veux dire, c'est... De moins en moins, je crois.
9: Il y a encore pas mal de monde qui porte sa casquette, d'après ce que j'ai vu.
8: Mais pourquoi c'est populaire? Intéressons-nous. Vous êtes un homme qui aimait réfléchir. Vous avez dû réfléchir à ces questions-là, parce que c'est partout dans le discours politique à l'heure actuelle. Mm-hmm. Les immigrants, le rapport à la religion, à la représentation de la religion. Les questions identitaires sont très importantes.
9: Et pas seulement
8: politique.
9: Au Québec.
8: Partout en Occident, en fait. Pourquoi c'est populaire, M. Couillard? Parce que vous dites, moi, ça, j'ai pas voulu aller là.
9: Parce que c'est une façon facile de détourner la conversation en attribuant le blâme aux autres. Si ça va pas bien chez nous, c'est parce qu'on a trop d'immigrants. Ou si ça va pas bien chez nous, parce qu'on a des femmes immigrantes qui portent un foulard sur la tête. Ou ça va pas bien chez nous, etc., etc. En attribuant le blâme à des groupes de citoyens. Moi, j'ai pas voulu faire ça.
8: L'élection se solde par une défaite incontestable pour votre parti, avec seulement 31 sièges d'élus à l'Assemblée nationale. Comment vous réagissez le soir de la défaite?
9: Ça m'a fait beaucoup de peine. Puis d'ailleurs, je pense que ça a apparu quand j'ai fait mon discours de départ, où il y avait des choses importantes à lire encore aujourd'hui. Je me permets de le signaler, c'est facilement retrouvable sur les archives publiques. Ça. Non, c'est un choc assez important.
8: Choc?
9: D'abord,
8: vous attendez pas à perdre?
9: Je pensais peut-être, d'ailleurs c'est ce que mes conseillers me disaient, qu'on pourrait avoir un gouvernement minoritaire. Et ça, j'aurais été très à l'aise avec ça. D'ailleurs, j'ai bien aimé, en 2007, moi j'avais connu le gouvernement minoritaire avec Jean Charest, là, et je trouvais que c'était une belle période. parce que tu dialogues avec les autres partis, tu finis par
8: négocier.
9: Faut négocier tout le temps, puis c'est pas le mauvais pour les gens que les partis négocient entre eux.
8: C'est bon pour la démocratie.
9: Exactement.
8: Ouais.
9: Et donc, je pensais qu'on aurait pu s'en sortir avec un gouvernement minoritaire, mais clairement, on avait sous-estimé le ressac par rapport à certaines choses dont vous avez mentionné. Mais encore une fois, je pense, moi, que le facteur principal a été le facteur identitaire, beaucoup plus que le facteur économique ou financier.
8: Le 4 octobre 2018, vous démissionnez de l'Assemblée et de votre poste de chef de parti. Dans votre discours, vous plaidez pour la protection des droits des communautés minoritaires au Québec. Mm-hmm. Vous citez Amin Maalouf.
9: Oui.
8: On vous écoute.
10: Je veux terminer cette déclaration en vous parlant de nos libertés. Au cours de nos 400 ans d'histoire, nous les avons défendues, parfois jusqu'au sacrifice ultime. Elles sont contenues dans les chartes québécoises et canadiennes des droits et libertés. Elles sont précieuses, donc fragiles. Prenons-en grand soin. Voici une belle phrase d'Amin Maalouf à méditer. À méditer. Pour toute société et pour l'humanité dans son ensemble, le sort des minorités n'est pas un dossier parmi d'autres. Il est, avec le sort des femmes, l'un des révélateurs les plus sûrs de l'avancement moral ou de la régression. Notre Assemblée nationale, comme tous les parlements, se doit de protéger leurs droits plutôt que de les restreindre si elle veut conserver sa légitimité. En fait, c'est un de ses devoirs principaux. La majorité n'a pas tous les droits, et ceux qu'elle exerce doivent être compensés par la protection de ceux des minorités. C'est un principe démocratique fondamental. Le Québec doit demeurer une terre d'accueil souriante, une société inclusive où toutes et tous sont invités à la table. Un endroit où on juge les humains pour ce qu'il y a dans leur tête, pas sur leur tête, dans leur cœur, pour ce qu'elles et ils ont à nous apporter.
8: Vous êtes très, très, très ému, en fait. Hein? Vous avez pleuré aussi.
9: Oui, bien écoute, c'est une tristesse immense.
8: On vous a jamais vu comme ça.
9: Ben, je comparais ça à une grosse peine d'amour, c'est ça. Mais je voulais laisser ce legs-là, ces mots-là, parce que je savais qu'ils seraient facilement, d'ailleurs, vous les avez retrouvés vous-même.
8: Ouais.
9: Et je pense qu'un jour, on voudrait les revisiter, y retourner. C'est des choses assez... Comment on vit ensemble dans la société? Ça ne veut pas dire que tout est permis. Et nous, on avait interdit le voile facial, on avait pris des mesures assez dures pour l'extrémisme, la coercition, ce genre de choses. Qui, d'après moi, est l'enjeu principal. Je sais que d'autres gens trouvent d'autres trucs importants, mais regardez ce qui est arrivé à l'école Bedford, à Côte-des-Neiges.
8: Mm-hmm.
9: Ça n'a rien à voir avec le voile, là. C'est tous des hommes qui ont décidé de dévier du programme électoral pour ne pas enseigner certains sujets. Il n'y a rien de prévu dans les lois sur la laïcité là-dessus. Là.
8: C'est drôle parce que j'ai l'impression que vous avez beaucoup régné. C'est pas le bon mot parce que bon, on est dans dans une démocratie. Vous avez exercé le pouvoir avec un discours économique, un discours très rationnel.
9: Mm-hmm.
8: Puis vous quittez en étant très ému, puis en parlant d'une préoccupation idéologique en fait.
9: Oui.
8: Ouais.
9: On vous
8: a découvert le jour où vous avez quitté en fait un peu Monsieur Couillard.
9: Quel paradoxe.
8: Oui.
9: C'est un
8: paradoxe.
9: Ça a révélé. Mais je l'avais dit pourtant plusieurs fois là, les raisons principales qui sous-tendaient mon engagement politique. Oui, les finances publiques, c'est important, mais le type de société qu'on veut avoir aujourd'hui et demain, c'est important aussi. Et pour moi, l'accueil, l'intégration, c'est pas des mots vides. Liberté, c'est pas un mot vide. Encore une fois, c'est pas liberté à tout craint, sans limitation. Là.
8: Ouais.
9: Je suis pas un libertarien du tout. Mais pour moi, c'est important de le redire, parce que clairement, vous avez dit vous-même, on vous a découvert, donc les gens ne l'avaient pas entendu assez ou ne l'avaient pas perçu assez.
8: On n'a pas senti votre sensibilité beaucoup, en fait.
9: C'est ça. Peut-être que c'est vrai. Là, je ne suis pas le meilleur juge de ça. Mais donc, pour moi, c'était quelque chose qui était très décevant, voir qu'on avait ce genre de mesures-là au Québec et qu'on la justifiait parce qu'on est une société distincte. Et ça aussi, je trouve ça un peu difficile.
8: Oui. Le parti qui est en tête dans les sondages à l'heure actuelle, c'est le Parti québécois,
9: mm-hmm.
8: qui a ce discours-là aussi.
9: Ouais.
8: Donc, il y a quelque chose qui résonne chez les électeurs dans ce discours-là.
9: Ouais. Mais ce n'est pas parce que les électeurs croient majoritairement quelque chose qu'il faut les écouter. Notamment sur la question des droits des minorités.
8: Mm.
9: Le pire juge des droits d'une minorité, c'est la majorité. Quand les États-Unis ont construit leur république, Jefferson l'avait dit de façon très éloquente, hein, tout le monde s'attend à ce que la majorité l'emporte. Mais il y a une condition. Il faut qu'en même temps qu'elle ait établi des règles, des lois, pour que les minorités soient protégées.
8: Est-ce que vous avez des regrets?
9: Non, moi, j'ai jamais beaucoup de regrets dans la vie.
8: Qu'est-ce que vous auriez fait différent?
9: C'est toujours une question embêtante. On me la pose souvent. Hein?
8: Je m'excuse de manquer d'originalité.
9: Ah, vous avez... C'est mon cas aussi, en fait, pas. On se réunit là-dessus. Bon, écoutez, l'équilibre budgétaire, je l'aurais fait. Aucune différence. Je l'aurais fait, puis de la même façon également. Il aurait peut-être fallu écouter davantage ces soucis identitaires dont vous parlez, puis trouver une façon de les adapter à mes convictions. Je ne voyais pas la façon de le faire, parce que dans ce sujet, si on n'est pas pur, absolu, on n'est pas bon. D'ailleurs, les grands mouvements sociaux dans l'histoire ont été lésés, brimés, diminués par ceux qui aspirent à la pureté totale. C'était vrai à la Révolution française, hein, avec la terreur et tout, et c'est vrai actuellement avec la transition climatique. Il faut être absolument 100% correct, sinon c'est pas acceptable, mais à ce moment-là, on fait rien. Et le résultat, c'est quoi?
8: Oui. Vous avez été quelqu'un de l'ordre du compromis, est-ce qu'on peut dire ça?
9: Oui, toujours. Je cherchais toujours la voie de passage, sauf sur certains enjeux de conviction personnelle, que je voulais pas céder pour des lentilles, comme on dit. Ouais. Pour moi, des votes, c'était pas une raison suffisante pour céder ces convictions-là.
8: Qu'est-ce qui vous donne confiance en l'avenir?
9: Les jeunes. On dit toujours les jeunes ci, les jeunes ça. Ils font, bon, c'est le propre des générations comme la mienne de déblatérer sur les jeunes. Hein, c'est parce que c'est puis eux de déblatérer sur les boomers. Ça va dans ta voix.
8: Parce que vous n'êtes plus jeune.
9: Je suis plutôt boomer là. Oui. OK boomer comme. Oui. Oui. Mais non, mais quand je vois les jeunes, quand je leur parle, je trouve beaucoup de vivacité, de curiosité. Ces jeunes-là sont très ouverts sur le monde. La qualité de leur français est souvent beaucoup mieux que ce qu'on pense, que ce qu'on entend. Je suis moins optimiste

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4: Bonsoir à tous, ici Alexandre Lepoutre. Le verdict est tombé dans le dossier des meurtres des Québécois Daniel Langlois et Dominique Marchand. L'événement est survenu en 2023 sur l'île de la Dominique dans les Caraïbes. Le voisin du couple et son complice ont été reconnus coupables d'homicide après un conflit de voisinage. Marie-Maude Denis revient sur les événements.
5: Daniel Langlois et Dominique Marchand, ce sont deux Québécois qui avaient réalisé leur rêve de construire un hôtel de luxe, le Colibri Ridge, sur cette île qu'ils avaient adoptée. Ils étaient devenus là-bas des mécènes, des bienfaiteurs. Donc, ce fut la stupeur lorsque le 1er décembre 2023, on a retrouvé leur véhicule criblé de balles, complètement incendié, sur le bord d'un ravin dans la jungle, tout près de leur propriété. Et très vite, c'est leur voisin, Jonathan Lehrer, qui a été arrêté pour ce meurtre. Et il y avait une dispute qui durait depuis des années entre les voisins. Dans une île à peu près déserte, le petit chemin qui menait à l'hôtel de Daniel Langlois et Dominique Marchand passait tout près de la propriété de Jonathan Lehrer et lui prétendait que c'était sa propriété. Et bref, la police a fait tout de suite le lien en fait entre Jonathan Lehrer et le meurtre.
4: C'était Marie-Maude Denis.
1: Ailleurs dans le monde.
4: En France, des milliers de pompiers poursuivent leur combat contre les feux de forêt à l'approche d'une nouvelle vague de chaleur. Par ailleurs, 4000 personnes supplémentaires ont été forcées d'évacuer dans le sud-ouest du pays. Notre envoyée spéciale Annick Béraud s'est d'ailleurs rendue dans un centre pour évacuer à Bordeaux.
6: Des rangées de lits de camp, des tables pour manger ou encore pour jouer à des jeux de société, des aires de jeux pour les enfants. Les immenses salles du parc des expositions, qui croulent sous les dons, accueillent encore ce mardi un millier de personnes, dont Odile, ici avec sa fille et ses petits-enfants depuis plusieurs jours.
7: Honnêtement, tous les bénévoles sont au top. Ils sont là 24 heures sur 24. On a l'armée, on a la gendarmerie. J'ai découvert tout à l'heure qu'on avait un podologue. On a ostéopathe, on a le kiné.
6: Sur leur visage, malgré le sourire, se lisent la fatigue et l'inquiétude commune à bien des évacués. Surtout qu'il y a toujours en Gironde des départs de feu à la faveur de la hausse du vent et des températures, y compris aux portes de Bordeaux. Le maire Thomas Cazenave.
8: Donc on a des départs de feu réguliers, mais ils sont tout le temps traités. Donc ça, c'est très rassurant. Il y a une très forte mobilisation. Demain, ça sera une journée clé vraisemblablement parce que la température augmente et le vent peut-être aussi. Il y a un vent qui s'oriente davantage vers la métropole.
6: Il se félicite que ses équipes aient pu trouver en deux jours plus de 2000 logements provisoires, chambres d'hôtel et logements étudiants, par exemple. Cette famille est soulagée de pouvoir quitter le parc des expositions.
9: On nous a proposé un logement pas trop loin, avec possibilité pour le chien, donc on saute sur l'occasion. On est sûr jusqu'à vendredi, en espérant que d'ici là, on puisse rentrer chez nous.
6: Comme ont pu le faire d'autres résidents, avec le feu vert de la préfecture.
10: Vous allez pouvoir regagner votre maison.
6: Ici Annick Béraud, Radio-Canada, à Bordeaux.
4: Pour la première fois depuis le début de la guerre en Iran, Donald Trump et Benjamin Netanyahou se sont rencontrés à la Maison-Blanche. Le président américain a aussi accueilli son homologue ukrainien, Volodymyr Zelensky, avant d'assister ensuite aux funérailles du sénateur républicain Lindsey Graham. Bref, une journée chargée pour le président américain sur le plan diplomatique, comme l'explique Raphaël Bouvier-Auclair.
11: À la cathédrale nationale de Washington, des derniers adieux au sénateur républicain Lindsey Graham, cet ancien rival devenu allié de Donald Trump.
12: And among those mourning him here today

0: Leaders, presidents,
1: qui a souligné l'implication du disparu dans les dossiers d'affaires étrangères et donc la présence de nombreux dirigeants à ses funérailles. Parmi eux, Benjamin Netanyahou. Quelques heures plus tôt, le premier ministre israélien rencontrait Donald Trump derrière des portes closes pendant près d'une heure et demie. Une excellente rencontre, selon le dirigeant israélien, qui a évoqué des objectifs communs entre son pays et les États-Unis. Même écho de la part de la porte-parole de la Maison-Blanche. N'empêche, quelques heures auparavant, Donald Trump commentait sur les ondes de Fox News des propos de Benjamin Netanyahou sur le dossier iranien, affirmant qu'il n'avait pas besoin de se faire dire quoi faire par son allié israélien. Donald Trump a par ailleurs accueilli un autre dignitaire présent à Washington, le président ukrainien Volodymyr Zelensky. Lui aussi a parlé d'une bonne rencontre, au cours de laquelle la question de la production en Ukraine de missiles intercepteurs Patriot a été évoquée. Volodymyr Zelensky a profité de son passage aux États-Unis pour rencontrer des dirigeants de l'entreprise américaine Lockheed Martin qui produisent ces systèmes de défense. Un autre signe du réchauffement récent de la relation entre Kiev et Washington après des épisodes tendus ces dernières années. Ici Raphaël Bouvier-Auclair, Radio-Canada, Montréal.
2: Toujours aux États-Unis, les membres du Sénat ont confirmé par une courte majorité la nomination de Jay Clayton à titre de directeur du renseignement national. L'ensemble des sénateurs démocrates se sont opposés à sa nomination par crainte qu'il n'aide Donald Trump à s'ingérer dans les prochaines élections. Lors de son audition à la mi-juillet, Jay Clayton a refusé d'admettre que Joe Biden avait remporté l'élection présidentielle de 2020. De leur côté, les élus républicains ont défendu le bilan de Jay Clayton et ont accusé les démocrates de se livrer à des jeux politiques. Voilà, c'était l'essentiel de vos informations. Merci d'être à l'écoute.

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0: Aujourd'hui, le travail méconnu et sous-estimé des valoristes avec Simon Paré-Poupard et Marika Vasquez-Tagliero. Bonjour à vous deux.
1: Bonjour. Bonjour.
0: Une fonderie au cœur d'une ville divise la communauté et déchire une famille. C'est le point de départ de la pièce de théâtre Fondre de notre invité Emmanuel Jiménez. Bonjour.
2: Bonjour.
0: Les semis écologiques à intégrer dans son jardin avec Chloé Fortier-Devin. Bonjour.
3: Bonjour.
0: Et en ce 22 mars, Journée mondiale de l'eau, nos agents doubles s'intéressent au recyclage des eaux grises. On a aujourd'hui deux ingénieurs pour le prix d'un, Ilric Duhamel et Frédéric Léveillé-Guilmette. Bonjour à vous deux.
4: Bonjour,
0: Evelyne. C'est Evelyne Charruet. En remplacement de Catherine Perrin, feu vert, c'est parti.

0: Notre émission sent bon le printemps aujourd'hui, qui est arrivé officiellement il y a 2 jours avec l'équinoxe du printemps, le 20 mars. Et on va basculer vers la lumière, mes amis. Il y a de l'espoir à l'horizon. Et les semis nous ont inspiré la question de la semaine sur les réseaux sociaux de Radio-Canada Environnement. Qu'allez-vous planter chez vous ce printemps pour favoriser la biodiversité? Voici quelques réponses obtenues par Lilouane Santos, notre stagiaire.
1: On aime bien avoir une diversité de haricots. Donc, haricots verts, pois mange-tout, gourgane.
2: J'aimerais ça que dans nos carrés en bas, sur la rue, autour des arbres, j'aimerais ça qu'on plante de l'asclépiade.
3: À notre terrain, on introduit des vivaces qui vont un petit peu rester puis apporter de quoi au... nos jardins.
4: On essaie de prioriser des espèces qui sont indigènes.
5: Cette année, je préfère faire juste des fleurs. Donc, j'ai un coin sauvage, j'ai un coin plus clean avec ma terrasse. Donc, en fait, je fais un petit mélange.
0: Un petit mélange, c'est toujours bon pour la biodiversité des fleurs. C'est vrai que dans les réponses que j'ai pu lire sur les réseaux sociaux, l'asclépiade est quelque chose qui revenait très, très souvent. Le trèfle également pour remplacer le gazon. Geneviève Boudreau nous écrit, pour ceux qui cherchent des fleurs magiques pour les pollinisateurs, notre asclépiade, tiens, tiens, encore elle, notre eupatoire maculé, la verge d'or, l'astère à feuilles cordées, la mélisse, la gastache, la sauge et les framboisiers sont chez nous les stars de la cour. La gastache, je pense que c'est probablement la plante la plus méconnue et qui gagnerait à être découverte, Chloé.
6: Oui, absolument. Moi aussi, c'est une fleur que j'ai vraiment hâte de planter. La gastache, ça a des longs épis floraux mauves et les bourdons en raffolent. C'est une fleur qui fleurit toute la saison en abondance. Les pollinisateurs l'adorent. Donc, moi aussi, c'est celle-là que j'avais sélectionnée.
0: Moi aussi, cet été. Je vais planter de la gastache. Il faut découvrir ça. C'est un petit goût entre la menthe et l'anis.
6: Oui, exactement. On l'appelle agastache fenouil. Ouais. Donc, un petit goût anisé, super bon dans des salades de fruits. Par exemple, on peut utiliser les fleurs et les feuilles. Donc, ah oui, à
0: c'est
6: découvrir.
0: Délicieux. Geneviève Boudreau nous parlait également des framboisiers. C'est votre cas, ça, Frédéric. Vous allez profiter des framboisiers.
7: Oui, ben moi, c'est des héritages, en fait. Un framboisier qui vient de ma mère au Nouveau-Brunswick. Puis également, cassis et gadelle qui vient de l'oncle de ma conjointe qui avait une ferme de cassis, qui a vendu récemment. Donc, on a récolté les plants qu'on a plantés à la fin de l'automne. On espère qu'ils vont avoir bien passé l'hiver, là, mais c'est costaud d'habitude.
0: Oh, je vous le souhaite, un héritage. Vous avez plus de pression que d'autres. Éric, qu'est-ce que vous allez planter?
8: Ben, moi, ça me fait sourire parce que j'ai récupéré justement des pâquerettes sur le bord de la rue il y a quelques jours. Là, c'était là, c'était la journée des déchets. Ils étaient toutes belles, donc je les ai ramenées. Mais moi aussi, je voulais me concentrer sur les pollinisateurs. Là, donc, j'ai acheté de la lavande et du thym que j'aimerais planter là, sur le balcon d'air de chez moi.
0: Il y a une femme qui nous écrit, j'ai planté 267 plants pendant la pandémie. Wow. Cette année, je vais les diviser et les échanger avec mes amis. Alors, voilà, des héritages, des cadeaux également, ça s'offre bien, en fait, les plants. Il y a également Annie Duc qui nous écrit clairement de la campagne. Je vais laisser l'acre de terrain en avant de la maison en friche tout l'été, laisser des tas de branches dissimulées dans différents espaces pour permettre aux couleuvres et petites bestioles de s'y abriter, laisser les grosses branches mortes comme perches pour les oiseaux, installer plus de nichoirs, planter des arbustes fruitiers et des fleurs pollinisatrices. Non, mais ça
8: va être joli.
0: C'est admirable quand même. Je vais conclure avec le message de Myriam Bélanger. Et ça, je pense que c'est valide pour tout le monde. Elle nous dit, je ne plante rien. Je fais juste laisser les fleurs sauvages pousser en évitant de passer la tondeuse dessus. Est-ce qu'il y en a qui font ça, qui évitent de tondre peut-être, Simon?
9: Non, pas du tout. Drôlement, nous, en banlieue, à Sainte-Thérèse, il y a quelque chose d'une chasse gardée pour les gazons. Là,
0: Mais vous pourriez pionnier et décider de planter du trèfle ou encore pas du tout tondre pendant le mois de mai. Vous savez que ça aide beaucoup les pollinisateurs. Est-ce que je vous convainc?
9: Oui, quand même, peut-être.
0: Merci à tous de contribuer et continuez de nous écrire.
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11: Une journée normale, dans ma moyenne, 1000 canettes. C'est très faisable. Là, je fais toujours attention, par exemple. T'sais, je veux pas laisser rien traîner. T'sais, des fois, ça me tente pas de me faire regarder de travers. Je suis un petit peu trop orgueilleux ou je sais pas, ça me gêne.
12: Alex et tous les autres valoristes, ils travaillent tout le temps. Ils ramassent. Je pense qu'ils méritent d'avoir un spotlight pour qu'on comprenne que grâce à eux, tous ces contenants-là ne se ramassent pas au dépotoir.
0: Alex fait partie des valoristes mis en valeur dans une capsule disponible sur Facebook. Ces valoristes, ce sont ces personnes qui sillonnent les villes à la recherche de bouteilles et des canettes consignées. Ce sont des glaneurs des temps modernes, finalement. Simon Paré-Poupard, je vous voyais réagir au propos d'Alex.
9: C'est un très beau témoignage. Mais en fait, c'est très en phase. J'ai eu la chance d'aller deux fois sous la recommandation de Marika, aller collecter avec des collecteurs. Puis moi, qui viens d'un métier qui est invisibilisé, mal aimé,
0: éboueur, vidangeur.
9: Donc, j'ai connecté avec les gens, leur réalité, ce qu'ils font, ce qui est méconnu de ce qu'ils font, ce qu'ils peuvent apporter aussi du terrain comme analyse sur la gestion des matières résiduelles. C'est super intéressant.
0: Ouais. Et c'est ce que vous souhaitiez faire aujourd'hui, mettre en valeur le travail des valoristes. Et vous avez invité quelqu'un. Vous êtes accompagnée de Marika Vasquez-Tagliero, qui est cofondatrice et co-directrice de la coop Les Valoristes. Qu'est-ce que c'est la coop Les Valoristes?
13: Alors, c'est une coopérative, une entreprise collective essentiellement des ramasseurs, des gens qui ramassent, des valoristes. Mm-hmm. La majorité de nos membres, ce sont des gens qui collectent dans les rues de Montréal. Nous, on a un projet qui est la chose la plus importante qu'on fait, là, que c'est un point de dépôt qu'on a ouvert cela depuis presque 15 ans, beaucoup avant les centres de consignation. La raison pour laquelle on l'a faite, c'est parce que dans les temps, il y avait une intention du gouvernement à cause des pressions des lobbies, des producteurs et des détaillants pour abolir le système de consigne.
0: Complètement. Donc, on voulait retirer la consigne. Oui. On parle de quelles années, là, environ?
13: 2010. OK. Oui. Fait que nous, j'ai travaillé déjà avec un valoriste au centre-ville de Montréal. Puis, tu sais, c'est quelque chose qui marche dans le système de gestion des matières résiduelles. Puis, ça marche parce qu'il y a des gens qui récupèrent dans les domaines publics tout ce qui est pour irait sûrement aller au enfouissement. Ouais. Puis, ils sont capables aussi, avec cet argent, se payer des besoins de base. Mmh. Alors, nous, on est venus pour dire, écoutez, dans ce débat-là, vous avez oublié une population hyper importante, peut-être méconnue, mais quand même, dans tous les jours et dans tout le Québec, et même dans tout le Canada, qui sont là, qui sont des waste pickers, des valoristes, qui sont en train de faire ce travail important et ne sont pas dans ce débat. Fait que nous, on les a portés au débat, on a créé la coopérative, puis aussi on a apporté des solutions. Alors la solution c'était, les détaillants ne voulaient pas, même aujourd'hui la majorité des détaillants ne sont pas intéressés à ramasser les contenants consignés. Et ce qui vient aux détaillants, c'est surtout les valoristes avec des énormes quantités et qui proviennent parfois de déchets, etc.
9: Et de la rue, hein, c'est ça? Un pourcentage important.
13: On a fait une étude avec l'Université de Montréal et environ tout ce que c'est que les valoristes ramassent, 40% c'est pas dans le bac de recyclage. C'est sûr que la journée de recyclage, c'est la journée la plus importante pour eux, spécialement en hiver parce qu'il y a pas de festival, etc.
0: Mais c'est des choses qu'ils vont ramasser sur le trottoir, les poubelles. D'ailleurs, Simon, vous avez apporté quelques spécimens.
9: Comme ça ici, écrasé sur la chaussée.
0: Ça, c'est une canette de bière.
9: Une canette de bière
0: en aluminium.
9: En aluminium, qui en fait se collecterait très mal dans un centre consignation ou même une machine de tri.
0: Pourquoi?
9: Parce qu'en fait, ils ne peuvent pas lire le code ici qu'on voit difficilement.
0: Parce qu'elle est écrasée.
9: Et puis aussi, on a d'autres types de contenants qui ont pu être laissés dans l'espace public qui se valorisent très mal. Là, on a du verre détruit. Je ne sais pas si la bouteille a été laissée sur le chemin, lancée ou peu importe. Fait que les valoristes, il faut comprendre, le système de gestion de matières résiduelles, c'est ajouter des voies de collecte. Fait qu'à un moment donné, il y a eu le recyclage et le traitement des matières recyclables. Mais les valoristes datent d'avant. La consigne existe avant le tri des matières recyclables. Puis eux, en fait, c'est un système qui préexistait et qui continue et qui va chercher une partie des matières qui se trouveraient au dépotoir autrement.
0: Et c'est pour ça que c'est important. Ils vont chercher finalement ce qui, autrement, prendrait le chemin du dépotoir.
9: Puis McGill a fait une étude. Dans les tas de neige qui fondent, il y a du méthane qui se produit. Puis le méthane vient justement des matières collectées l'hiver par les chasse-neige, les charrues et les camions de chargement de neige.
0: Qui sont les valoristes?
13: Alors, il y a beaucoup de variétés ici au Québec, et je dirais même au Canada. La majorité des gens qui font cette activité-là le font pour des raisons économiques. Alors, dans cette étude qu'on a faite avec l'Université de Montréal, qui, j'ai adverti, c'était avant la pandémie, il y avait 1 sur 5 valoristes qui étaient carrément des itinérants et 3 sur 5 qui est collecté pour pouvoir payer ses besoins de base, incluant les logements. Sinon, on peut voir plusieurs différents profils, en considérant que la majorité font ça pour des raisons économiques. Il y a des gens qui le font pour des raisons sociales aussi et environnementales. Mmh. On a même des valoristes qui sont des retraités et qui sont bien dans la vie et qui ramassent pour pouvoir se payer des vacances.
0: Mmh, ouais. Il y a aussi des raisons environnementales, Ulrich?
8: Mais on parle de l'aspect économique. On sait qu'il y a une augmentation de la consigne, surtout pour les petites canettes, c'était 5 cents. Je me rappelle quand j'étais plus jeune, maintenant c'est 10. Est-ce que ça a un effet sur...
13: Absolument, absolument. Et nous, on a travaillé énormément pour que la consigne soit pas juste pas abolie, mais élargie à tous les contenants, mm-hmm. parce qu'avant, c'était tellement compliqué. Ouais. Mais c'est sûr, là. Fait que, qu'est-ce que ça veut dire? Ça veut dire que plutôt que nous pencher 20 fois pour faire $1, on se penche 10 fois pour faire $1.
0: Mm-hmm. Et ça fait toute une différence. Quand mm-hmm. vous êtes sorti 2 fois avec les valoristes, qui étaient-ils et qu'est-ce que vous avez fait et remarqué sur le terrain, Simon?
9: Mais déjà, ce qu'ils m'ont dit, c'est que c'est ça, il y a plus de matière, plus de collecteurs, par contre, et de collecteuses, mais plus de matière. Même, tu m'avais dit, Marika, que le centre est agrandi en prévision de l'élargissement de la consigne parce qu'effectivement, il y a de plus en plus de contenants. Puis il faut comprendre, là, les valoristes, ils font le tri qu'on veut qu'un système technique fasse à la fin. C'est-à-dire, une fois que le camion va avoir collecté et broyé la matière, compacté, on va devoir la trier par des lecteurs optiques, des trieurs manuels, une fois qu'elle va être mélangée. Mm. Mais eux, ils font déjà ce tri-là. C'est la raison pour laquelle leur taux de récupération et de recyclage est de 100%, ce qui n'est pas le cas pour les centres de tri. Fait que moi, je le vois, là, il y a un souci du détail lorsqu'ils ramassent, comme Alex disait au début dans le segment que vous avez passé, pour bien faire le travail.
13: Mm. C'est le tri à la source. C'est ça que le système des consignes nous permet.
0: Ouais. Et c'est aussi ce que le citoyen devrait faire, soit dit en passant. Déjà, être un peu plus diligent sur sa façon de séparer ses contenants, autant dans le recyclage que dans la consigne. On a parlé dès le départ du travail méconnu et sous-estimé des valoristes. Ils ont mauvaise réputation, les valoristes. Pourquoi, selon vous, Marika?
13: Mais c'est parce qu'il y en a énormément de gens qui font cette collecte-là. Mais... et on ne peut pas contrôler celle-là. Il y a des gens qui vont le faire une journée parce que là, ils ont besoin de cet argent pour peu importe quelle raison. Qu'est-ce qu'il faut comprendre, c'est que premièrement, quand il y en a un contenant consigné dans un bac de recyclage, etc., il ne s'est pas séparé, comme plusieurs personnes font aussi, et cette contenant consigné-là, c'est de l'argent. Et les gens ont besoin de l'argent. Pour les valoristes qui vivent de ça, ils vont toujours faire attention quand ils vont ramasser. Pourquoi? Parce qu'ils veulent que la semaine prochaine, ils puissent venir à cette adresse et continuer à ramasser ces contenants-là. Fait que les gens qui font cette activité de façon courante, ils deviennent pas content avec les gens qui peuvent faire, comme disons, les bordels avec
0: des contenants. Oui, je pense que c'est ça qui effraie les gens, c'est-à-dire d'ouvrir, d'éventrer les sacs et par la suite de laisser tout le contenu sur le trottoir et de devoir ramasser derrière le valoriste. Là, c'est ça en fait qui inquiète les gens.
13: C'est sûr, mais qu'est-ce qu'il faut comprendre, c'est que... c'est ça, la majorité des gens vont pas faire celle-là. Puis et c'est pas dans leur intérêt de le faire. Puis la majorité des gens, on les voit pas. Ceux qui font le bon travail, on les voit pas parce que tout est correct après, tu sais.
0: Mm. Ils viennent le soir également. Quand vous étiez allé sur le terrain, justement, c'était la nuit?
9: De soir. De soir ou tôt le matin, surtout avant que le camion passe. En fait, il faut aller en dehors des horaires de collecte.
0: OK. Comment ça s'est passé? Racontez-moi.
9: Bien, moi, je l'ai vu, ce souci-là. Ce souci de bien ramasser, de laisser la chose bien organisée, propre. Mais il faut comprendre, là, ils doivent trouver des contenants dans un mix. Parce qu'en fait, le recyclage au Québec, c'est un mix. C'est-à-dire, on met des choses pêle-mêle pour que ça soit collecté dans un camion qui va le mettre pêle-mêle. Alors, eux, ils veulent aller chercher la matière qui est valorisable, vraiment pour eux, dans ce mix-là. Alors, c'est sûr, c'est pas évident. Mais il faut comprendre, là, valorise ou pas, la façon qu'on collecte le recyclage à Montréal, ça fait du mélange, ça fait des matières volatiles comme le plastique. Fait que c'est pas toujours eux. C'est de la façon qu'elles sont disposées, les matières, je crois. Parce qu'eux, au contraire, ont ce souci-là de bien faire les choses parce qu'ils savent qu'ils vont y retourner la semaine suivante. Mm-hmm. Fait qu'ils veulent bien le faire, mais après ça, on pourrait l'aménager, puis les valoristes me l'ont dit, pour faire un tri déjà comme citoyen en amont, c'est-à-dire sortir des matières recyclables les contenants consignés.
0: Mm-hmm.
9: Puis
0: oui.
9: Ça m'a été dit, oui.
8: Ben, d'ailleurs, c'est ce que je remarque, moi, dans mon quartier, souvent, c'est le dimanche soir, justement. Là, mm-hmm. Donc, les gens vont prendre les contenants consignés, les mettre dans un sac ouais. et le mettre à part des ouais. bacs de recyclage.
13: Mm,
8: et
13: c'est parfait.
8: Je me doute que ça doit être
13: ah, oui?
8: ça, non?
13: Ça, c'est coup de cœur.
0: Ah oui, Chloé?
6: Je pense qu'il existe même des petits crochets que pour ça, en fait, pour les canettes, là, un petit crochet spécial, ouais. tu mets ça sur ta maison avec ton sac, puis les gens peuvent venir chercher les canettes,
13: oui,
6: non?
13: C'est nous qui avait distribué ça par le passé. On veut revenir, c'est parce que la matière était trop dispendieuse. Mais ce projet-là provient des valoristes, c'est un projet qui provient des valoristes de Vancouver.
0: Mmh. Intéressant.
9: Puis,
0: Simon?
9: Parce que tout ça, en fait, on vient de dire un peu, là, c'est organique. C'est les valoristes, leur impulsion, leur initiative, les gens qui le font. Mais ce n'est pas organisé systématiquement. Et pourtant, la collecte des matières recyclables, ça l'est.
0: Alors
9: pourquoi pas systématiser les bonnes pratiques et encourager, dans le fond, le travail des valoristes?
0: Vous avez un micro. On vous écoute partout au pays. Qu'est-ce qu'on peut faire pour, justement, détourner davantage de contenants consignés et aider les valoristes, Simon?
13: Voilà. Fait que si vous voulez pas retourner vos contenants consignés dans le système de consigne, c'est le système qui est supposé d'y aller,
0: oui.
13: mais laissez ça à part pour quelqu'un mm-hmm. qui va le faire pour vous.
0: Donc, dans un sac à part, comme Chloé le disait, mm-hmm. là, sur un crochet ouais. ou à côté du bac.
13: Oui, voilà.
0: Tout simplement.
9: Oui, puis il faut comprendre que dans cet acte-là de tri qu'on va faire de façon supplémentaire, on va apprendre quelque chose.
0: Mm-hmm.
9: On va commencer à comprendre que certains contenants, comme le yogourt,
0: ouais.
9: ne se recyclent pas, même si c'est du même plastique. Puis à ce moment-là, comme citoyen, on peut s'interroger sur la cohérence du système.
0: Oui, complètement, parce que la consigne, elle a été élargie. Hein? Je vous le rappelle, depuis 2023, tous les contenants d'aluminium sont dissous. Et depuis mars 2025, ça fait un an donc, la consigne est élargie à tous les contenants de boissons de plastique. Frédéric, en terminant?
7: Moi, je me demandais, avez-vous des appuis de la ville? Parce que là, tu sais, on passe le message à la radio pour ceux qui vont entendre, mais tu sais, quand la ville t'envoie des dépliants de comment, genre, trier tes mm-hmm. déchets puis qu'est-ce que tu dois faire, c'est pas mentionné mettre un sac à part avec tes... Tu sais, y a-tu des discussions qui ont lieu avec la ville? Avez-vous du support, quelque chose?
13: On a fait une campagne, il y a là, c'était même avant la COVID, que c'était mettez-le à côté, puis mm-hmm. la ville nous a soutenus là-dessus. Mais après ça, on l'a plus fait, et puis ça serait une très bonne idée de relancer et en continu.
7: Ben, c'est ça.
0: Ben oui, il y a beaucoup de bonnes idées qui se partagent ici à cette émission. Ouais. Merci beaucoup de votre présence, Marika Vasquez-Tagliero, cofondatrice et co-directrice de la coop Les Valoristes. Simon Paré-Poupard, merci aussi.
9: Plaisir.

0: Travail est pas assez angoissant? Commencez le jardinage! Grâce au jardinage, on peut stresser pour des niaiseries chez soi. Planter des tomates et angoisser à l'idée de ne jamais les voir rougir. Qu'est-ce qu'on va avoir en premier? Des tomates rouges ou de la neige?
1: Ça, c'est Alexandre Forêt dans une capsule sur les réseaux sociaux qui parle du jardinage. Oh là là, que c'est délicieux tout ça. Et il y a un peu de vérité dans tout
2: ça. Oui, il ne faut pas trop stresser avec ça. On expérimente, on fait des tests.
1: Oui, c'est vrai. Le jardinage, vous savez que c'est un loisir qui est extrêmement populaire. Près de 60 % des Canadiens jardinent là où ils le peuvent, c'est-à-dire sur leur balcon, dans leur cour arrière ou encore à l'intérieur. Pour s'adonner à tout ce plaisir de manière plus écologique, on a invité celle que vous avez déjà entendue, Chloé Fortier-Devin. Merci d'être là.
2: Merci.
1: Vous avez une entreprise d'agriculture urbaine. Ce que je comprenais, c'est que le printemps, c'était votre période la plus occupée, mais vous êtes visiblement disponible pour venir nous parler.
2: Ben oui, on trouve un petit moment pour venir vous jaser, bien sûr.
1: Alors, est-ce qu'il est trop tard pour faire ses semis aujourd'hui, 23 mars?
2: Ben, c'est le moment idéal, en fait. Puis si vous avez parti vos tomates en janvier, il y a un problème, là. C'est en avril qu'on parle des tomates. Fait qu'il n'est pas trop tard. On est juste dans la période là où ça commence à se remplir l'atelier de production de semis.
1: Emmanuel est soulagé.
3: Oui, je suis bien contente d'apprendre qu'on n'est pas en retard pour les tomates.
1: Qu'est-ce qu'on devrait garder en tête comme priorité environnementale quand on fait de l'agriculture urbaine?
2: Bien, j'en ai trois à vous partager. Dans le fond, trois choses qu'on peut penser à la maison là, pour réduire notre impact sur nos écosystèmes. La première chose, on en a parlé en début d'émission, les plastiques. D'abord, on veut pas remplir notre bac de recyclage avec plein de plastique, donc ça serait de refuser les plastiques à usage unique. Là, allez pas au Dollarama vous équiper pour faire vos semis avec des petits plastiques cheap qui vont péter la première année, s'il vous plaît. Fouillez dans votre bac de recyclage, on a plein de choses à portée de main, des contenants de yogourt, des barquettes de champignons, même les petits trucs à salade transparents. Là, c'est parfait pour mettre par-dessus vos semis pour garder l'humidité. Mmh. Fait que bac de recyclage, première ressource.
1: On pourrait être un valoriste et aller fouiller dans les bacs des voisins.
4: Mais nous, dans notre dépôt, notre plantation, nos décorations en été, c'est tout fait avec des trucs qu'on trouve dans les déchets et même des plantes. Et même
2: oui, il y en a qui sont jetés des fois en plus, mon Dieu.
1: OK, mis à part le plastique.
2: La deuxième chose sur laquelle on peut jouer, c'est de s'approvisionner en matière biologique. Donc, il y a des terreaux bio, des engrais bio. En maraîchage, là, on utilise, c'est bien simple, du compost puis du fumier de poule. On peut s'en tenir à ça en ville aussi, ça va bien marcher.
1: Mais il n'y a pas de la tourbe habituellement dans ces mélanges-là?
2: Oui, malheureusement, la tourbe, on ne s'en sort pas. Là. Je ne peux pas vous aujourd'hui vous apporter une solution miracle. Il y en a dans à peu près tous les terreaux puis les compost en agriculture, mais...
1: Et c'est une mauvaise idée parce que c'est une ressource qui ne se renouvelle pas
2: exactement.
1: Facilement.
2: Exactement. La tourbe, c'est comme un des grands problèmes en agriculture qu'on a. Il y a des petites alternatives qui existent, comme utiliser de la fibre de coco à la place, mais là, il y a le problème du transport, ça vient de loin. Sinon, je sais qu'il y a des tests qui sont faits aussi avec de la laine de mouton pour remplacer la tourbe. Donc, c'est une fibre aussi qui va contribuer à la rétention d'eau. Il y a un petit peu d'engrais aussi là-dedans.
1: C'est l'avantage de la tourbe. Bon, je vais dire quelque chose d'un peu fou. Et si on mettait des cheveux humains dans notre terreau? Bon, là, il y a des gens qui réagissent autour de la table.
2: Je vais te laisser l'essayer.
1: Je trouve que c'est un matériau abondant qui se renouvelle et qu'on ne valorise pas.
2: Ben, en tout cas, les poils de chat et de chien chez les toiletteurs, on peut mettre ça dans notre jardin pour faire peur aux écureuils. Ils n'aiment pas l'odeur. Ils se sentent menacés. Fait que ça, j'ai déjà entendu, mais les cheveux humains, ça ne m'est pas venu à l'idée encore d'essayer ça.
1: D'accord. OK, alors le plastique... le terreau bio, quoi d'autre?
2: La troisième chose, ben, on en a parlé également, encourager la biodiversité en plantant une panoplie de légumes, des choses qu'on ne retrouve pas à l'épicerie, des variétés funky, de toutes les couleurs, des fleurs aussi pour attirer les pollinisateurs. Donc, au niveau de la biodiversité aussi, on a un rôle à jouer.
1: J'ai entendu parler de presse-motte pour remplacer les petits contenants de plastique. C'est quoi?
2: Oui, j'ai fait des expérimentations avec les presse-motte. C'est comme un outil, souvent c'est en métal, avec des petits compartiments carrés. On va venir, j'aurais dû en apporter un pour vous montrer.
1: C'est comme mouler de la terre,
2: c'est
1: finalement.
2: Comme mouler. On va faire des petits cubes de terreau. Donc, on humidifie notre terreau. On va venir former les cubes avec le presse-motte. Puis, c'est comme des outils qui existent en plusieurs formats. Donc, tu commences avec le petit, puis des fois, tu peux faire comme des poupées russes, mettre le petit cube dans le moyen cube. Ça s'emboîte. Mais on peut juste s'en rester à un modèle, puis les transplanter dans des pots après. C'est très bien aussi. Ça évite totalement le plastique, en fait. C'est ça qui est bien. C'est que c'est comme cultiver nos semis sans plastique. Donc, moi, je l'avais déjà essayé, mais à mon échelle de productrice de plants, finalement, c'était pas viable. Ça me prenait trop de temps, ça me faisait mal à la main après 300 mottes, là, tu sais. Ça,
1: ben
2: ça.
1: Oui.
2: Mais à la maison, ça peut être une belle alternative.
1: D'accord.
2: Ça ressemble à des petits brownies pour vous imaginer la chose, là, les petites mottes.
1: En fait, ça me fait penser...
2: ça donne faim, même.
1: Ça me fait penser aux petites machines pour faire des boules de neige en hiver. On les compresse. Vous n'avez pas d'enfants, vous, hein?
2: Oh non. Okay,
1: ouais, c'est très utile pour faire des batailles de boules de neige. Ça
2: avec
1: va
2: les mains,
1: vite.
2: Non? C'est...
1: Oui, c'est trop long. C'est trop long. Ils ne sont pas parfaitement rondes non plus. Une fois que la saison est terminée, là, quand nos semis, on va les avoir plantés, qu'est-ce qu'on fait de notre terre? Est-ce qu'on la jette?
2: Non, on la réutilise. Ben, tu sais, si vous aviez un jardin en pleine terre, on ne jetterait pas la terre. C'est la même chose en pot, sauf que parfois, avec les années, le terreau peut se compresser un petit peu. Donc, on va venir aérer notre pot, retourner un petit peu la terre, ajouter 20 % de compost, puis votre pot va être bon pour l'année suivante.
5: Je prends des notes parce que j'ai justement fait ça l'année dernière et je me demandais si c'était une bonne idée. Là. J'ai pris toute la terre de mes pâquerettes, j'ai tout mis ça dans un gros bac et je me suis dit... Peut-être.
2: Oui. Ben oui, la terre est bonne d'année en année. Ben justement, on parlait qu'il y a de la tourbe dans le terreau. On veut pas non plus gaspiller nos ressources inutilement. Donc, on réutilise notre terre. C'est juste qu'on la renouvelle. Comme ça, on l'aère pour que les racines puissent bien pénétrer. Puis les racines aussi, ils ont besoin de respirer. Là, quand c'est trop compacté, ça vit pas bien les plants. Donc, faut aérer notre terreau.
1: En terminant, quand est-ce qu'on met en terre? À l'extérieur, par exemple, dans un pot sur le balcon ou dans le jardin?
2: Pas tout de suite, hein? Il y a des risques de gel encore. Mais même en mai, là, faites attention, c'est à la troisième semaine de mai qu'on dit, théoriquement, surveillez toujours la météo, qu'il n'y a plus de risque de gel pour Montréal. On est en zone 6A, c'est la zone la plus chaude au Québec. Donc, surveillez selon votre région, c'est quoi les dates de dernier gel et même de risque de gel tardif. Mais nous, à Montréal, c'est à la fin mai.
1: Vous apportez beaucoup d'espoir que le printemps va revenir et que toute cette nature va pousser très près de chez nous. Chloé Fortier de Vin, merci beaucoup.
2: Merci beaucoup.
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7: Québec demande depuis mars 2023 à Glencore de réduire ses émissions d'arsenic pour répondre aux demandes de la santé publique. Son chef des opérations, Marc Bédard, assure qu'il faudra bientôt parler de fermeture.
8: D'ici mars 2027, si on ne trouve pas une solution avec le gouvernement, on va effectivement devoir prendre des décisions difficiles.
1: Un extrait d'un reportage de nos collègues de Radio-Canada en Abitibi-Témiscamingue du 5 février dernier à propos de la fonderie Horn à Rouyn-Noranda. La multinationale Glencore annonçait une possible fermeture de la fonderie en 2027. Une nouvelle qui a évidemment soufflé sur les braises des tensions qui divisent la population de la ville. Je pense que le mot est faible. Cette situation-là a inspiré notre invité. Et pour la pièce de théâtre Fondre, elle est donc écrite par Emmanuel Jiménez qui est à ma gauche ici. Bonjour Emmanuel.
9: Bonjour.
1: Merci d'être avec nous. C'est une fiction documentée. On n'est pas du tout dans le théâtre documentaire. C'est présenté ce mois-ci au Centre du théâtre d'aujourd'hui. C'est d'abord une histoire familiale.
9: Absolument. En fait, on m'a demandé donc d'écrire une fiction inspirée des enjeux soulevés par la fonderie Horn à Rouyn-Noranda. Alors, pour écrire ça, je suis allée faire plusieurs séjours là-bas. J'ai rencontré des gens au point de vue très, très, très différent sur la situation. Et j'ai décidé de me concentrer sur qu'est-ce que ça fait dans les relations intimes, ce sujet-là, qui est très polarisant et qui, comme vous l'avez mentionné, divise beaucoup la population de Rouyn.
1: Ouais. Alors, on a un père de famille qui est retraité de la Grande Fournaise. C'est comme ça qu'on l'appelle.
9: En fait, dans la pièce, on l'appelle le Grand Fourneau.
1: Le Grand Fourneau.
9: Donc, il y a ce personnage-là qui est qui a travaillé toute sa vie là-bas, depuis son adolescence, et ses deux filles, dont une des filles qui avait quitté la ville et qui revient. Quand la pièce commence, on assiste à son retour et à comme une sorte de... Le personnage adhère de nouveau au lieu, se dit « OK, ben c'est ici que je dois faire ma vie. C'est ma ville natale. Ma famille est ici.
1: Mes racines sont là.
9: Mes racines sont là. Le sens, ma place dans le monde est là, ouais, auprès de ma famille, là où je suis née. »
1: Ben oui, parce que vous l'avez ressenti, cet attachement-là au lieu, à cette ville-là, malgré tous les inconvénients de la présence de cette usine.
9: Absolument. Puis en fait, quand... moi, j'étais chez moi, là, à Montréal, puis j'entendais parler de tout ça. Puis je me disais, mais voyons, c'est quoi leur problème? Comment ça, les gens, ils restent là? Mm. C'est comme il y a quelque chose d'un peu fou.
1: Avez-vous la réponse?
9: Bien, en fait, quand je suis allée là-bas, et même avant, Alexandre Castonguay, qui est le directeur artistique du Tandem, la compagnie de théâtre là-bas, je lui ai posé la question. Il était venu à Montréal, puis il m'a dit, viens chez nous, tu vas comprendre. Puis, il m'avait aussi dit, tu vas venir dans le quartier Notre-Dame, qui est le quartier qui est le plus proche de la fonderie. Puis, il m'a dit, c'est le plus beau quartier au monde pour élever des enfants.
1: Ah oui, près d'un lac.
9: À cause surtout de l'esprit de communauté, de sentiment de sécurité. Et donc, quand je suis allée là-bas, j'ai compris beaucoup de choses. Ben justement, il y a même la question qui m'est venue, ben pourquoi ça serait aux gens de s'en aller? Ils sont chez eux.
1: Ouais. Ben, la question est complexe parce qu'on veut une usine de recyclage, la plus grande au monde. C'est même une fierté pour les gens qui y travaillent. On ne voudrait pas, par exemple, que cette usine-là aille s'installer dans un pays où les normes environnementales sont bien en deçà de celles du Québec et du Canada. Donc, on se dit, ben, c'est un mal nécessaire. Vous avez rencontré des gens qui avaient cette position-là?
9: Oui, et on l'entend aussi beaucoup dans les médias. Et c'est beaucoup le discours de la fonderie, je pense, qui dit, ben, oui, c'est des bons emplois, des bons salaires. Et c'est vrai, ils font des choses extraordinaires dans cette fonderie, d'un point de vue technique, technologique. Mais il y a un prix à ça.
1: Voilà.
9: Qui est lié aussi au fait que la réglementation canadienne permet à des déchets très, très, très hautement contaminés d'entrer sur le territoire canadien.
1: Par train.
9: Il y a des déchets qui ne peuvent pas entrer en Chine, mais qu'au Canada, on accepte. Et donc, ces déchets-là industriels sont traités et provoquent des émissions de métaux lourds et tout ça. Fait que,
1: et dans la pièce, les personnages et leurs enfants, justement, vivent les conséquences de cet empoisonnement-là. Il y a cette poussière qui est là du début à la fin. Elle existe pour vrai, la poussière, ou
9: oui,
1: pas?
9: Oui, oui. Absolument. Dans surtout là, dans le quartier très proche de la fonderie, j'ai rencontré un géologue, géochimiste, qui me disait, ben moi, ma mère, sur le bord de ses fenêtres, il y a de la poussière, puis on peut voir des cristaux. Et donc, c'est pas de la poussière
1: banale, là.
9: Si ordinaire que ça.
1: Ouais.
9: Voilà. Ouais.
1: Vous faites un peu une expertise, finalement, de l'environnement. Cendre, qui avait un espèce de fond d'apocalypse, centre d'achat aussi. Il y avait une fin du monde à l'extérieur. Des femmes trouvaient refuge dans un centre d'achat pour acheter le T-shirt qu'il leur fallait. Maintenant, Fondre, présenté ce mois-ci au Centre du Théâtre. Êtes-vous éco-anxieuse?
9: Je vois pas. Alors, je pense que j'oscille un peu, comme un peu les personnages dans la pièce. Je pense que j'oscille entre le déni et l'anxiété. Ben, peut-être comme tout le monde, en fait.
1: Mais c'est comme regarde autour de la table, je pense que oui, quelque ça part, dépend des jours.
9: Je pense qu'il y a une crise climatique mondiale. Hein, on est tous concernés par ça. Et je pense que pour pouvoir continuer notre existence, pour pouvoir traverser le quotidien sans faire une psychose à chaque coin de rue, il faut une petite part de déni, parce que sinon, on vire sur le top, là, on capote. Alors, c'est ça. Donc, est-ce que je suis éco-anxieuse?
1: À
9: certains moments. Oui. À certains moments. Puis, certainement que, vous l'avez nommé, c'est une de mes obsessions dans mon écriture.
1: Ouais. Oui, oui, oui. Et c'est très, très juste, en tout cas, comme point de vue. La pièce Fondre, c'est un texte de notre invité Emmanuel Gimenez, une mise en scène de Michel-Maxime Legault, est présentée au Centre du Théâtre d'aujourd'hui, ce mois-ci, et dès cette semaine, le 24 mars jusqu'au 11 avril, et par la suite dans
9: en
1: plusieurs...
9: Abitibi.
1: Ah ben voilà,
9: oui.
1: On y retourne.
9: On vous attend.
1: Merci Emmanuel.
9: Merci à vous.
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10: Jean-Pierre Leclerc s'est penché depuis 18 mois sur un système qui permettrait de recycler l'eau du bain, du lavabo, dans les toilettes.
11: Pour ce qui est dans les toilettes, ce qu'on y met, c'est inutile de mettre une eau potable. Autant de prendre des eaux recyclées. Moins de gaspillage, écologique
10: et économique.
11: Et économique pour l'utilisateur.
1: C'est une archive de l'Institut national de l'audiovisuel en France qui présente Jean-Pierre, un inventeur qui souhaitait réutiliser l'eau du robinet en 1997. Vous voyez,
5: c'est pas d'aujourd'hui.
1: Exactement, c'est pas d'hier qu'on est préoccupé par cet enjeu-là de la récupération des eaux grises. On en est où presque 30 ans plus tard? Notre agent double Frédéric Léveillé-Guilmette avait pour mission de faire le point justement sur le recyclage des eaux grises pour les milieux résidentiels, institutionnels et commerciaux. Ton enquête en une seule phrase, Frédéric?
12: Moi, je dirais que plus d'autonomie à la source, c'est moins de pression sur les réseaux. Une petite blague d'ingénieur.
1: Ah oui, c'est ça. Parce que là, on a deux ingénieurs en studio. Et du côté d'Éric, notre agent double avait la mission d'enquêter sur une technologie prometteuse qui s'appelle Neptune.
5: Mm-hmm. Mais moi, je dirais qu'on est à quelques gouttes d'un système très prometteur.
1: Oh là là, mais il y a des poètes dans la salle. OK, j'aimerais tout d'abord qu'on place ce que c'est les eaux grises. On est aujourd'hui la Journée mondiale de l'eau. Qu'est-ce que c'est l'eau exactement et quelle pression il y a sur cette ressource-là, Frédéric?
12: Bien, si on veut définir tout de suite les eaux grises, là, c'est les rejets sanitaires, donc lavabo, toilettes, tout sauf toilettes, donc les douches, les éviers.
1: Le lave-vaisselle.
12: Le lave-vaisselle, toute l'eau qu'on utilise dans un bâtiment qui ne va pas à la toilette. Dans la toilette, à partir de là, ça vient des eaux noires.
1: L'eau qui est potable à la base.
12: À la base, donc on met de l'eau potable dans nos toilettes en ce moment pour les flasher. Donc, puis pourquoi on s'intéresse à ça? En 2025, là, c'est 36 000 logements qui n'ont pas pu être construits au Québec, là, en pleine crise du logement, à cause d'un manque de capacité en traitement de l'eau. Donc, c'est pas nécessairement qu'il manque de ressources tout de suite, mais il manque de capacité de traitement. On a déjà atteint ces limites-là. Puis ça, c'est dans 43 municipalités. Donc, c'est pas des cas isolés, là. Donc, c'est d'abord un enjeu d'infrastructure, mais c'est aussi un enjeu de ressources. Donc, on n'a pas les chiffres exacts, là, mais chaque année, c'est des dizaines de municipalités au Canada qui manquent d'eau.
1: Ouais.
12: Et qui font venir là, de l'eau en camion là, pour les besoins de base. Donc,
1: Je rappelle que le monde commence à manquer d'eau. Le cycle de l'eau douce fait partie des limites planétaires dépassées en 2022-2023. Donc, c'est pas qu'ici, c'est à l'échelle de la planète.
12: On le voit beaucoup ailleurs. T'sais, on voit en France, en Europe, mais ce qui se passe là-bas s'en vient ici. On est déjà là, au début de ça. Mm. Donc, puis ce qui arrive aussi sur les infrastructures, là, c'est que, elles ont atteint la limite, mais elles s'en viennent vieilles aussi. Donc, l'Union des municipalités du Québec nous disait qu'il y a 30 % des réseaux qui étaient en mauvais ou très mauvais état. Mm. Ils disent globalement bon état. Mais l'Ordre des ingénieurs du Québec a fait une revue de combien ça coûterait entretenir ce réseau-là. Puis c'est un déficit de 45 milliards pour le 30
1: %
12: milliards. Puis ça va continuer d'augmenter parce qu'on n'est pas très bon pour entretenir ce qu'on a. On a plus un syndrome du ruban rouge, du neuf. Mais c'est ce qui arrive. Donc, ce qu'il faut retenir en dehors de tous ces chiffres-là, là, c'est qu'on a déjà dépassé les capacités de traitement.
1: Ouais.
12: On commence à atteindre la limite sur la ressource elle-même. Donc, ça prend des solutions là, tout de suite.
1: Et c'est là que les eaux grises deviennent intéressantes.
12: Oui, parce que si on réduit ce qu'on envoie en traitement, nos infrastructures qui sont pleines, on réduit aussi ce qu'on a besoin en eau potable, finalement.
1: OK. Au niveau de ce qui est fait déjà, est-ce que c'est marginal? Est-ce que c'est commun?
12: Si on regarde pas d'un point de vue de toutes les infrastructures, mais individuellement, ce qu'on pourrait faire comme citoyen, moi je décide de réutiliser mes eaux grises, c'est à peu près 30 % de l'eau potable qui va direct dans les toilettes. Puis si on met la laveuse avec ça, puis l'arrosage, on peut monter jusqu'à 50 % de réduction demain matin avec des technologies qui existent déjà. Donc ça, c'est quelque chose qui est une bonne nouvelle parce que il y a quelques années, c'était surtout du custom, désolé l'anglicisme, là, mais du sur-mesure. Ça prenait des ingénieurs pour faire des plans de contrôle, pour faire des plans mécanique, puis 3-4 quarts de métier pour t'installer ça.
1: Ça coûte cher.
12: Aujourd'hui, on est rendu avec des solutions clés en main, que tu as juste besoin d'un plombier où tu peux faire une installation par toi-même. Donc, ça, c'est l'avantage. Il y en a pas beaucoup au Québec parce qu'on n'a pas un marché qui en demande beaucoup, mais on a Hydraloop qui est distribué par EcoTime, qui a été déjà en entrevue ici, qui a un produit là, qui est prêt, là, qui peut faire aussi de la redistribution dans les toilettes, mais aussi dans les laveuses sécheuses, pas sécheuses, mais dans les laveuses.
1: Mm-hmm.
12: Le seul problème avec ça, c'est que les normes québécoises permettent pas ces utilisations-là. Donc, on peut l'envoyer pour l'instant dans les toilettes, pas encore dans les laveuses. En Europe et aux États-Unis, c'est déjà accepté, mais on a un problème réglementaire.
1: OK, donc si je comprends bien, on se lave les mains dans la salle de bain et cette eau-là pourrait être utilisée dans la laveuse pour un cycle.
12: Oui, ça s'en va dans un système qui traite ça de façon automatique, qui va séparer les déchets, puis qu'il n'y a même pas de filtre, donc un entretien minimaliste, puis qui est intelligent. Donc, la maintenance se fait de façon prédictive. Donc, la technologie, elle est là, elle est prête. Les enjeux sont plus techniques, réglementaires. Donc, pour avoir ça, dans l'existant, c'est que ça va te prendre quand même un double réseau. C'est-à-dire que je ne peux pas combiner de l'eau potable avec de l'eau grise. Et si les réseaux sont ensemble, il y a un risque de contamination. Puis rajouter un réseau dans de l'existant, bien, on va doubler, tripler les coûts de projet. Ça, il y a des solutions qui sont plus sur les zones noires, qui ont un beaucoup plus gros potentiel.
1: Les zones noires qui sont les rejets des toilettes.
12: Des toilettes, exactement. Parce que les zones noires, si on se met à la sortie du bâtiment complètement puis qu'on récupère ça, on a moins besoin là, de séparer les réseaux existants. Donc, la bonne nouvelle, c'est que la RBQ est ouverte à des modifications.
1: La RBQ?
12: La Régie du bâtiment du Québec, ceux qui s'occupent des normes de construction au Québec. Ils ont des projets pilotes en dérogation. Puis ils sont ouverts à faire des modifications pour faciliter ce genre de choses-là. Le seul bémol, c'est que les codes, ils sortent aux 5 ans. Ils sortent d'abord au fédéral, puis sont adaptés au Québec. Puis on a un autre 5 ans. Fait que là, en ce moment, on a au Québec le code de plomberie 2020. Puis ils viennent de sortir le 25 au fédéral. On n'est pas encore adapté celui-là.
1: On n'est pas encore à jour. On est un peu comme en 1997 avec Jean-Pierre.
12: Exactement. Une fois que c'est fait, ça devient efficace, mais ça prend 5 à 10 ans. Là. Donc, c'est ça. Il faut penser à d'autres leviers qui sont plus de l'ordre économique.
1: Bien, justement. Et là, c'est pas un sujet populaire, mais est-ce qu'on pourrait payer pour l'eau qu'on consomme?
12: On le ramène, puis on le ramène toujours. Puis, tu sais, si tu demandes à un élu municipal, il va dire que c'est un suicide politique de faire ça, puis on le comprend. Donc, on comprend qu'il y a un enjeu sociétal à ça. Il y a un changement d'habitude à avoir parce que si demain matin, 60-70% d'une population municipale va voir ses élus en disant « on veut se faire facturer l'eau », ils n'auront pas le choix de le faire. Mais après ça, pourquoi on voudrait faire ça? Ben parce qu'on paye déjà ça. On ne le voit pas, mais on le paye. Les taxes municipales payent déjà l'eau. Fait qu'on paye collectivement notre inefficacité commune à gérer notre eau.
1: Quand vous dites « on le paye déjà », c'est que l'eau est traitée.
12: L'eau est traitée, ça va dans les taxes municipales. Fait que si on ne veut pas payer, facturer, dès que tu le payes, l'eau, ce qu'on les installe, ces systèmes-là, c'est où on a des puits, puis on réduit tout de suite. Donc si on n'est pas prêt à faire ça, peut-être qu'on pourrait donner un congé de taxe. Hein, parce que ce qu'on n'envoie pas à traiter à la ville, ben c'est directement des coûts en moins. Donc, il y a peut-être une autre façon de le voir de cette façon-là, mais il y a plus de leviers qui ne sont pas uniquement techniques. Les solutions sont déjà là, sont prêtes, mais les freins sont plus réglementaires et monétaires, je dirais.
1: Oui, et pendant ce temps-là, il y a des entrepreneurs qui s'activent et qui mettent en marché toutes sortes de produits. Ilric, de ton côté, tu as enquêté sur Neptune, c'est un produit qui en est où là, dans sa phase de développement?
13: Qu'est-ce que c'est Neptune? Neptune, c'est un système de traitement des eaux usées qui est développé par Aquartis. C'est une entreprise de Sherbrooke. Mm-hmm. Et ce système-là, il est conçu ou développé pour des bâtiments qui sont multirésidentiels, qui peuvent aller jusqu'à une cinquantaine de logements. Et il se distingue parce qu'il est en mesure de traiter simultanément. Et c'est ce qu'on disait justement avec Fred, les eaux grises et les eaux noires. Donc, l'eau qui est mélangée arrive au système et on peut le traiter. La différence avec ce qu'on a vu, par exemple, avec Hydraloop, c'est qu'il ne peut faire que les eaux grises. Donc, il faut y avoir une séparation et pas de mélange de ces deux eaux-là avant de le faire. Alors, ce système-là, il se distingue par cette capacité-là, c'est de mélanger ces deux eaux-là et de les traiter. C'est une eau, une fois qu'il est traité, qui peut justement être réutilisée à l'intérieur même du bâtiment pour alimenter les toilettes. Comment c'est possible? Bien, c'est un traitement qui est physico-chimique. C'est pas un traitement biologique qu'on entend parfois. Donc, on a tout simplement combiné des technologies existantes pour atteindre cette capacité-là, pour obtenir une eau qu'on dit, selon le président Jean-François Labie, sans polluants éternels ni microplastiques.
1: Ah oui, les PFAS!
13: Oui, exact. Il n'y en aurait plus à l'intérieur de cette eau-là. Bon, il y aura une certification à aller chercher, mais Jean-François Labie, il a longtemps travaillé comme plombier et il voulait faire une différence non seulement ici au Québec, mais ailleurs dans le monde.
14: Il y a encore 2 milliards de personnes qui n'ont pas accès à l'eau potable, puis on dirait qu'à chaque année, depuis que je suis jeune, j'écoute ça aux nouvelles, puis à chaque année, ils nous disent combien qu'il en reste, ça ne diminue jamais, puis je me suis toujours demandé pourquoi, tu sais. J'ai eu envie de faire un impact sur cette statistique-là.
1: OK. Si j'ai bien compris, le système est donc déjà en fonction quelque part. C'est à Sherbrooke, c'est ça?
13: À Sherbrooke. C'est une belle histoire quand même. Depuis novembre 2025, le système Neptune, il va traiter une partie des eaux grises et noires de la maison Dansereau. C'est un immeuble de 48 logements qui est géré par les habitations L'Équerre, qui est un organisme à but non lucratif qui offre des logements abordable. Évelyne, je l'ai vu de mes propres yeux, ce système-là. Donc, il a été aménagé lorsque le bâtiment a été construit, à même ce bâtiment-là, dans la salle des machines. C'est à peu près gros comme un camion cube. Et on voit ces fameux tuyaux. Dans ce bâtiment, l'eau grise et noire est séparée. Bien, elle est mélangée lorsqu'elle arrive au système. Et c'est là vraiment qu'on va voir le traitement de l'eau qui peut par la suite être réutilisé. Il faut comprendre qu'on est en phase de pré-commercialisation. Pourquoi? Parce que Habitation, L'Équerre et Aquartis se sont associés. On dit, on veut un système de traitement des eaux. En avez-vous voit un oui, donc on l'a installé. Il y a un petit partenariat parce qu'on fait des tests. On est en rodage présentement. Mais c'est assez audacieux, Evelyne, quand même. Là. Il faut que les gens soient prêts à recevoir ce genre de technologie-là, de briser un peu les paradigmes qu'on a sur nos gris et noir.
1: Imaginez, on vous dit, bon, dans votre lave-vaisselle, ce sera de l'eau récupérée de tous vos voisins dans les eaux grises.
13: Éventuellement. Donc, j'ai posé la question à Denise Godbout, qui est directrice des habitations L'Équerre, ainsi qu'à son collègue Richard Tanguay, pour savoir comment les résidents ont réagi.
15: On le mentionnait là, lors des visites, là, puis il était waouh, tu sais, il était vraiment très intéressé. Puis là, il est en fonction, puis aucun appel, tout le monde est enthousiaste du projet.
1: Eh bien, très, très positif tout ça. Et quels sont les autres bénéfices là, pour Habitation L'Équerre?
13: On l'a mentionné, on est en rodage, en phase de pré-commercialisation, mais lorsque tout sera prêt, tout sera en fonction, bien, on peut espérer une réduction de 40 % de la consommation d'eau du bâtiment.
1: 40 %,
13: c'est presque la moitié, mais aussi une réduction de 70 % de la quantité d'énergie requise pour le chauffage de l'eau. Et on s'explique, l'eau qui est récupérée est plus chaude que celle qui provient de l'aqueduc. Mm-hmm. Donc, si on la retourne dans les chauffe-eau, bien, moins d'énergie pour chauffer l'eau à atteindre la fameuse température qu'on a besoin de confort.
1: Donc, il y a des gains intéressants.
13: Il y a des gains intéressants pour un bâtiment qui veut justement s'intéresser à cette technologie. Mais on pousse un peu plus loin quand même là, du côté de Neptune. Le prochain défi, c'est quoi? Bien, c'est d'obtenir la fameuse certification. Là, on veut que le Bureau de normalisation du Québec, on veut leur démontrer qu'on respecte les normes en vigueur ici dans la province. Mais c'est aussi de développer de l'équipement pour effectuer la pyrolyse des matières qu'on retire des eaux noires sur place à même l'équipement.
1: La pyrolyse?
13: La pyrolyse, ça va être de consommer en fait avec de l'énergie, là, ces matières solides pour qu'on les transforme en chaleur et qu'on puisse par la suite disposer de ce qui en reste. Là. Mm-hmm. Mais dans quelques années, le vrai défi, c'est quoi? Bien, c'est de produire de l'eau, de traiter l'eau grise et noire et de pouvoir la consommer, de rendre cette eau-là potable. Et ce n'est qu'à ce moment-là que Jean-François Labie aura le sentiment du devoir accompli.
14: Bien, dans 4 ans, à peu près, l'idéal, ce serait l'objectif, ce serait d'avoir validé la potabilisation de l'eau usée puis de pouvoir commencer à sécuriser des bâtiments en Afrique du Sud, en zone aride. Réellement, puis on veut offrir la sécurité en eau comme un service. C'est ça le modèle d'affaires qui est visé.
13: On le disait, hein, bon, les objectifs sont parfois différents. Au Québec, évidemment, la ressource en eau est accessible, on veut la protéger, mais dans d'autres pays, on en a besoin de cette sécurité pour justement parce qu'on en a beaucoup moins. Là.
1: Je me demandais, Éric, est-ce que ce système-là fonctionne à l'infini? Je pensais au recyclage, par exemple. Le PET, au bout de 7 cycles de recyclage, il faut le mettre de côté. Dans ce cas-ci, est-ce qu'il y a une durée de vie? Est-ce qu'on pourra recycler à l'infini les eaux grises d'un bâtiment?
13: Jean-François Lamy aura la réponse ultime parce que, bon, c'est pas moi qui l'a conçu, mais mon instinct me dirait que oui. Parce que l'eau, évidemment, on peut toujours la retravailler, la traiter et tout. Mais je pense que c'est plus Jean-François Lamy qui aurait la réponse ultime là, à cette question.
1: Mais en tout cas, c'est très, très prometteur. Vos feux, en terminant?
13: Ben, le feu rouge, c'est toujours de penser que l'eau est une ressource limitée. On le sait, on l'a entendu avec Frédéric, c'est pas le cas. Il faut trouver des manières de la valoriser, de la recycler. Ouais. Feu jaune, c'est des nouveaux bâtiments qu'on construit au Québec et qui ne séparent pas, justement, les eaux noires et grises. On pourrait l'imposer que ces bâtiments-là séparent ces deux types d'eau pour qu'on puisse avoir davantage de systèmes pour recycler l'eau grise. Ouais. Feu vert, chapeau à Quartis et Habitation L'Équerre, hein, faire preuve d'audace pour trouver des solutions.
1: L'audace, non, mais quel jeu de mots quand même. Éric, bravo. 10 points pour ça, Frédéric, vos feux.
12: On y va dans la thématique de l'eau aussi. Feu rouge continue à creuser le déficit d'entretien en espérant que les nouvelles technologies règlent le problème. T'as beau être super efficace à sortir l'eau de ta chaloupe, si tu continues à faire des trous dedans, tu vas couler quand même.
1: Bon, feu jaune.
12: Feu jaune, réviser les codes pour favoriser des approches de réduction à la source, pertinent, efficace, mais on risque de manquer le bateau. On se rappelle le temps que ça prend. Et feu vert, à l'accélération de l'adoption de nouvelles technologies par la sensibilisation des incitatifs financiers et réglementaires, on doit tous ramer dans la même direction pour affronter la tempête en cours.
1: Vous êtes forts, tous les deux. Alors, Frédéric Léveillé, Guillemette, Éric Duhamel, merci à vous deux.
12: Merci.
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0: Terminons l'émission avec une brève revue de presse en environnement par Chloé Sundervoss, la réalisatrice de l'émission. Pourquoi on écoute ça, Bright?
1: C'est Sunshine Day? Une chanson, Evelyne, qui appelle le printemps, qui parle donc du temps qui fait, du ciel qui s'éclaircit. Un clin d'œil à la journée mondiale météorologique qu'on célèbre le 23 mars. Le thème cette année, c'est observer aujourd'hui, protéger demain. Mmh. Et ça m'a amenée à cette question, mais comment parler de météo avec les jeunes? J'ai appris, Evelyne, qu'aux États-Unis, il y a une série dont c'est exactement le mandat. Elle s'appelle Weather Hunters. Le personnage principal, c'est une famille, en fait. La famille d'un présentateur météo qui existe, Al Roker.
0: Ah ben oui, il est depuis, je pense, 30 ans ou plus en
1: ondes. Très célèbre aux États-Unis. Il est donc au cœur de cette série animée avec sa famille, trois enfants, une femme. C'est une version plus jeune de Al Roker qu'on retrouve. Et on peut dire que les enfants sont vraiment les héros de cette série animée qui tourne autour d'enquêtes. Le vent, comment ça marche? Un arc-en-ciel, comment ça fonctionne? En fait, ces jeunes vont vraiment devoir résoudre des petites énigmes pour nous faire découvrir comment fonctionne la météo. C'est un peu Dora l'exploratrice qui rencontre enquête, qui rencontre découverte.
0: Oh, j'aime ça! En dessin animé, donc.
1: Voilà. Donc, l'idée, c'est pas de dire aux enfants ce qu'ils doivent croire, mais plutôt où regarder pour arriver à leur propre conclusion. Et on les encourage à utiliser leur sens. Sentir quand la température diminue, quand l'humidité monte pour savoir qu'une tempête arrive. Donc, c'est vraiment l'idée d'avoir une porte d'entrée vers la science, vers l'émerveillement aussi.
0: Quelle bonne idée.
1: Sujet universel qu'est la météo pour les adultes. Souvent, on va parler en conversation du temps qu'il fait, mais pour les enfants aussi. Est-ce que je peux mettre enfin ma veste de printemps? Ça, c'est ce que me demande souvent mon petit garçon en ce moment.
0: Oui, les adolescents, vous direz, toute l'année, probablement.
1: Est-ce que mon match de soccer va être annulé ou pas? Donc, l'idée ici, on vise à une quarantaine d'épisodes jusqu'à cet été, mais vous pouvez déjà les voir sur YouTube. La cible, ce sont les enfants de 5 à 8 ans, mais on va peut-être pouvoir contaminer les adultes aussi dans leur entourage. Et c'est plus important qu'il n'y paraît. Evelyne, j'ai vu dans le Guardian un article qui nous disait qu'en Espagne, les météorologues sont la cible de plus en plus de discours haineux sur les réseaux sociaux. Tout à fait. Les scientifiques en général. Et ce qu'on nous dit, en fait, c'est que ça peut amener une forme de pression sociale qui décourage les scientifiques à communiquer avec le public, à partager leurs découvertes. Donc, une série comme celle-ci qui mise, oui, sur la science, sur l'émerveillement, sur l'humour.
0: Comment
1: aussi,
0: s'appelle-t-elle?
1: Ça peut vraiment être utile. Donc, Weather Hunters.
0: Hmm. On a un spécialiste de la météo autour de la table et j'ai nommé Simon.
2: Ah oui, à cause que je la subis.
0: Oui, c'est ça. Vous la surveillez tous les jours, je présume.
2: Ah, tous les jours. Ouais. Sauf qu'à un moment donné, on arrête parce que c'est décourageant.
0: C'est décourageant, pourquoi?
2: Bah, l'hiver, c'est quand même très difficile. Là. Il y a eu un épisode de verglas la semaine dernière.
3: Oh oui. Ouais.
2: On travaille dans des drôles de conditions à ce moment-là.
0: Oui, ça c'est sûr, parce que votre travail doit continuer beau temps, mauvais temps.
2: Peu importe, parce que les déchets n'arrêtent jamais, eux.
0: Les déchets n'arrêtent jamais. Ouf, quelle belle conclusion à cette émission. C'est vrai que c'est très important, la météo. J'ai le temps de vous raconter rapidement. J'ai été Miss Météo dans une autre vie.
2: Oh.
0: Oui, j'ai commencé ma carrière à la radio. Et en revenant à Montréal, étant sans contrat, une copine m'a fait rentrer à Météo Média. Et je dois vous dire que la formation scientifique était exceptionnelle. Et aujourd'hui, ça me sert encore dans mon travail, dans ma vie de tous les jours. Et c'est une école du direct fabuleuse. Alors, vous pouvez m'appeler Miss d'ici la fin de l'émission. Merci à tous d'avoir contribué à l'émission de Feu Vert. Merci Chloé Sundervoss, qui est réalisatrice de l'émission. Mes salutations également à Gabrielle Lamontagne-Allé et Alexis Bouliane, les recherchistes de cette émission. Un salut tout spécial à Lilouane Santos, notre stagiaire qui a terminé avec nous cette semaine. Merci à Alex Leclerc à la technique. C'est Evelyne Charruet au micro. Sachez que Catherine Perrin sera de retour dès la semaine prochaine. À l'émission, je pense que vous allez souligner la journée zéro déchet. Je pense que c'est même toute une semaine zéro déchet.
1: Oui, on a Damien Grapton qui vient nous donner des nouvelles de son propre défi zéro déchet.
0: Oh, ça, c'est très, très difficile. Mais c'est important, n'est-ce pas, Simon?
2: Oui, tout à fait.
0: Passez une belle fin de journée.

0: Bonjour, ici Greta Juris. C'est une affaire qui avait fait grand bruit au Québec et maintenant le verdict est tombé contre les accusés du meurtre de Daniel Langlois et de sa conjointe Dominique Marchand. Le couple avait été tué en 2023 sur l'île de la Dominique dans les Caraïbes. Le voisin des victimes ainsi que son complice ont été déclarés coupables. Camille Cassissi-Monet nous en dit plus.
1: Le jury n'a pris que quelques heures pour rendre sa décision au palais de justice de Roseau, capitale de la Dominique, une petite île des Caraïbes. Jonathan Lehrer, voisin des mécènes québécois Daniel Langlois et Dominique Marchand, a été reconnu coupable de meurtre, tout comme son présumé complice, Robert Snyder Jr. Les deux Américains avaient plaidé non coupables. Daniel Langlois, pionnier québécois de l'animation 3D, et sa conjointe, Dominique Marchand, avaient été retrouvés morts en décembre 2023 dans leur VUS incendié et criblé de balles, à quelques kilomètres de leur hôtel écologique Colibri Ridge. Selon la poursuite, les meurtres sont l'aboutissement d'un conflit de voisinage qui durait depuis plusieurs années. Au cœur du litige, l'unique chemin donnant accès à l'hôtel, un passage que Jonathan Lehrer contestait malgré une décision des tribunaux en faveur du couple. La peine des deux condamnés, qui sont détenus en prison depuis leur arrestation peu après les meurtres, sera connue à une date ultérieure. Ici Camille Cassissi-Monet, Radio-Canada, Montréal.
0: L'accalmie au Moyen-Orient aura été de courte durée. L'Iran a lancé cette nuit des missiles balistiques en direction d'une base militaire américaine en Jordanie. Les États-Unis indiquent avoir intercepté tous les projectiles et ne rapportent aucun dégât. Washington avait suspendu au cours de la fin de semaine ses vagues de frappes nocturnes contre l'Iran après 13 nuits consécutives de bombardements. Hier, Donald Trump a fait état de bonnes discussions avec Téhéran tout en réitérant sa menace de reprendre les frappes si aucun accord n'est conclu. En Espagne, plus de 24 000 personnes évacuées en raison des feux de forêt ont pu rentrer à la maison dans la région de Madrid. Mais la lutte contre les flammes se poursuit toujours, tout comme en France, où les pompiers doivent redoubler d'efforts devant une nouvelle vague de chaleur qui frappe le pays. Au total, on compte 14 reprises de feu en Gironde. C'est une situation vécue de près par une résidente d'Ottawa-Gatineau en vacances dans la région. Eliane Doucet s'est entretenue avec elle.
2: C'est terrible, les images qu'on voit, c'est horrible.
3: Caroline Lenienne est professeure à Ottawa. Chaque été, elle passe ses vacances estivales dans sa famille à Angoulême, en France. Mais cette année, ses vacances sont assombries par les incendies de forêt. Elle se trouve actuellement à une heure des feux et des membres de sa famille sont encore plus près des zones d'évacuation.
2: Donc là, je viens juste d'avoir mon frère au téléphone, justement. Ils sont un peu toujours sur le qui-vive de savoir est-ce qu'ils vont être évacués ou pas.
3: Ce feu de forêt qui a commencé le 22 juillet en Gironde, dans le sud-ouest, a forcé près de 220 000 personnes à évacuer. Même si Caroline n'est pas à risque de devoir partir de chez elle, la qualité de l'air lui rappelle que la situation est catastrophique pour plusieurs.
2: On a moins de fumée, mais on voit toujours un peu une couche de cendre le matin, par exemple, ou comme sur la table de jardin.
3: Encore ce matin, 4 000 nouvelles personnes ont dû évacuer leur domicile ou les campings près de Bordeaux.
2: Ça fait bizarre de continuer de vivre normalement, disons, en sachant qu'à une heure d'ici, c'est juste le désastre.
3: Alors que la situation est stable à l'heure actuelle, les choses peuvent changer à tout moment. Ici Eliane Doucet, Radio-Canada, Ottawa.
0: Et les feux de forêt font toujours rage ici au Canada. En Colombie-Britannique, les agents de protection de la nature disent avoir découvert de nombreux feux de camps illégaux malgré les multiples interdictions en vigueur. Près de 900 feux sont actifs au pays. Ce sont les territoires du Nord-Ouest et l'Ontario qui en comptent le plus. Et en terminant, Ottawa modernise son système de renouvellement des passeports qui avait connu des ratés durant la pandémie. Désormais, tous les Canadiens d'âge adulte peuvent renouveler leurs documents de voyage entièrement en ligne. Les explications de Julie Landry.
4: Selon la ministre de l'Immigration, Lina Diab, le renouvellement du passeport devrait être une des tâches les plus simples quand on prépare un voyage.
5: Et non la plus stressante.
4: Elle s'est rendue à Vancouver pour annoncer que la période de test du système de renouvellement de passeport en ligne est terminée. La limite de personnes qui pouvaient faire la demande

0: commandes en ligne, qui était passé de 10 par jour en décembre 2024 à 2000 par jour, n'existe plus.
1: Pour les Canadiennes et Canadiens vivant dans des communautés rurales ou isolées, pour les personnes à mobilité réduite et pour les gens très occupés, cette option peut vraiment changer la donne.
0: Pour être admissible, vous devez être adulte, vivre au Canada, avoir un passeport expiré ou qui expire dans les 6 prochains mois et remplir une liste de conditions. Plus de 2 millions de demandes de renouvellement en ligne pourraient se faire dans la prochaine année, ce qui permettra de réduire le temps d'attente pour ceux qui se rendront en personne dans un bureau de passeport Canada. Mais qu'en est-il des défis liés à la sécurité des informations ou à la fiabilité du système informatique? L'intégration graduelle a rassuré la ministre Diab.
1: Les risques de fraude sont minimisés.
0: Si tout roule comme prévu, la prochaine étape pourrait être le renouvellement de passeports en ligne pour les enfants ou les Canadiens à l'étranger. Ici Julie Landry, Radio-Canada, Vancouver.
2: Et voilà, c'est avec ce reportage que se termine ce bulletin d'information de Radio-Canada. Bonne journée à notre antenne.

Bonsoir tout le monde. Grosse question pour commencer. Aimez-vous lire? Ouais. En tout cas, je vous le souhaite. Je vous le souhaite que vous aimiez lire. Vous savez qu'il y a un grand écrivain français qui s'appelle Charles Danzig qui a beaucoup écrit, lui, sur l'acte de lecture. C'est très, très, très, très bon, Charles Danzig. Et je me souviens qu'en 2010, il avait écrit un livre vraiment très intéressant qui s'appelle « Pourquoi lire? » Puis il écrivait notamment ça dans « Pourquoi lire? » Et là, je le cite, il dit « La lecture n'est pas contre la vie, elle est la vie. » Il dit « C'est une vie plus sérieuse, moins violente, moins frivole, plus durable, mais il dit néanmoins, la lire ne sert à rien. C'est pour cela que c'est une grande chose. c'est brillant du Charles Danzig. Fin de la citation. Mais si lire pouvait non seulement servir à quelque chose, parce que ça peut aussi, mais aussi parfois à se guérir. Vous savez que ça fait partie des prétentions d'un courant assez ancien et peu connu qu'on appelle la bibliothérapie. La bibliothérapie, ouais. Je vous cite un article, un long format, vraiment très intéressant que j'ai lu à ce sujet. On y lit que les scientifiques ont observé que par rapport aux non-lecteurs, les personnes qui lisent régulièrement pour le plaisir ont tendance à être moins stressées, déprimées ou solitaires, à être plus socialement connectées et confiantes et peut-être même à vivre plus longtemps. Et ça, c'est une psychologue là, de l'université de Sussex au Royaume-Uni qui a écrit ça dans un article paru en 2020. C'est Giulia Poero. Et la psychologue continue en disant « Est-ce que la lecture des romans, elle s'interroge là-dessus, améliore réellement le bien-être ou est-ce que les personnes qui ont un meilleur bien-être ont tendance à être des lecteurs, des plus grands lecteurs de romans? » Parce que c'est quand même une très, très bonne question. On va tenter d'y répondre en partie ce soir à Moteur de recherche.

Et ce soir, moteur de recherche, on répond à vos questions en sciences, santé, technologie, environnement, consommation. Comment les lézards font-ils pour grimper au mur? Pourquoi certaines odeurs, souvent désagréables, semblent perdurer dans nos narines pendant plusieurs minutes? Quelqu'un a remarqué ça? Est-ce qu'il a la berlue? Pourquoi les statistiques disent parfois une chose et son contraire? On va découvrir la recherche d'une doctorante à propos des mouvements sociaux pour une mode plus durable et plus responsable. Et oui, est-ce que l'on peut se soigner avec un livre?

0: Alors bonsoir tout le monde, public en délire, proche l'oreille vraiment collée sur le petit transistor. On est très content que vous soyez là. J'aime beaucoup cette image, moi. Le petit radio ouvert pas loin. Il y en a probablement qui nous écoutent de cette manière-là, d'ailleurs. Il y en a qui nous écoutent en courant, il y a le chien, la vaisselle. Évidemment, l'endormissement, ça fait partie des raisons qu'on nous parle. Non, mais c'est vrai, on le dit souvent. Ça va bien, en plus, ça fait monter nos codes d'écoute. Alors, on pète des records, littéralement, avec tout ce public en délire. Alors, je le rappelle, parce que des bonnes nouvelles, ça arrive pas souvent. On va les prendre. Bonsoir, Véronique Raymond.
1: Bonsoir, Mathieu.
0: On a également notre ami Jean-François Gagnon avec nous. Bonsoir, Jean-François.
2: Ben, bonsoir, Mathieu.
0: On a également quelqu'un qui est très loin. Il est parti en belle mission, on va le dire. C'est notre ami Gabriel Blouin-Demers, qui est professeur titulaire au département de biologie de l'Université d'Ottawa, qu'on joint. Les amateurs de géographie vont être contents. On le joint à Ozoios. Alors, je pense qu'il y a des gens qui savent où ça se trouve. Petit indice, c'est très, très, très dans le sud de la Colombie-Britannique. Bonsoir, Gabriel.
3: Bonsoir, Mathieu.
0: Gabriel, j'aurais le goût de parler de votre présence dans le sud de la Colombie-Britannique pour mousser le fait que c'est le fun parfois de faire un doctorat, parce que ce que vous faites actuellement, vous écumez le sud du Canada, le sud-ouest du Canada pour développer de nouveaux terrains pour vos étudiants. C'est pas plate, ça?
3: Non, mais il fallait que quelqu'un se dévoue, Mathieu. je me suis dit qu'il fallait que ce soit moi.
0: Donc là, c'est quoi? Oui, vous êtes parti?
3: Un nouvel itinéraire pour un cours de terrain que je vais offrir à partir de 2026. Donc, tu vas être en partie dans les montagnes puis une partie dans la vallée de l'Okanagan pour avoir un gradient d'endroits chaud et sec versus frais et humide pour voir l'effet sur la diversité des plantes, des oiseaux et de toutes les autres bestioles qu'on va rencontrer.
0: Et d'ailleurs, on en a déjà parlé à l'émission et c'est une particularité de Ozoios. Vous savez que c'est, si je ne m'abuse, Gabriel, ce serait le seul endroit au Canada où on trouve des serpents à sonnette.
3: Mathieu, il y en a en Ontario.
0: Il y en a un en Ontario.
3: On a le sud de Saskatchewan, le sud de l'Alberta. Donc, ici, oui, non,
0: il y en a. C'est vrai, il y a des espèces en Alberta. Dans le sud de Saskatchewan, mais il y en a donc dans ce climat semi-désertique également, là, dans le sud de la Colombie-Britannique. Donc, on est vraiment dans l'extrême sud de la vallée de l'Okanagan, là.
3: Oui, vraiment, on est à distance presque à jet de pierre de la frontière américaine ici. Là.
0: Et la
3: c'est l'endroit le plus chaud. Là, la petite pancarte d'accueil nous dit « The hottest place in Canada ».
0: Oui, c'est ça. Enfin, faites attention de ne pas traverser la frontière. Là, on ne veut pas vous perdre.
3: Non, je reste de mon côté. Je reste de mon côté, Mathieu.
0: Ce soir, Jean-François, on va peut-être choquer du monde.
2: Oui, j'espère.
0: Parce que là, on va parler de pandémie.
2: Oui.
0: On va parler de vaccination.
2: Exact. Oui.
0: Et on va parler de pourcentage de gens qui meurent ou pas.
2: Oui. Oui, en 2021, j'ai vérifié en dessous de mon auto avant de partir.
0: Ouais, effectivement, j'espère.
2: Mais là, on est correct maintenant, on s'en est remis.
0: Il y a encore des gens choqués. Hein.
2: Oui, c'est vrai.
0: Vous savez que je viens de prendre mon vaccin, mon rendez-vous pour mon prochain vaccin. Là. J'y vais là, dans quelques jours. Là. Alors, ça se passe toujours bien.
2: De la COVID?
0: De la COVID, oui.
2: Ah, ben oui, c'est bien. On l'oublie, hein, parfois.
0: Non, mais là, j'ai vu qu'il y avait des nouveaux variants, là. Et là, je me suis dit, je vais en rajouter une couche. Je suis rendu, je pense, à mon 7e ou mon 8e, là. Bref.
1: Ouais, avant l'automne, c'est une très bonne décision parce que c'est là qu'on va refermer les portes, que ça va se remettre à courir.
0: Voilà. Alors, si je pogne la 5G, vous comprendrez pourquoi. Alors, puis on a Johannes Frasnelli avec nous. Bonsoir, Johannes Frasnelli.
4: Bonsoir.
0: Spécialiste du nez, de la perception des odeurs, de comment on les retient ou pas. Vous êtes professeur titulaire au département d'anatomie de l'UQTR. Vous travaillez actuellement notamment sur des études qui ont trait à la COVID, n'est-ce pas?
4: Exactement. On s'intéresse toujours aux gens qui ont perdu l'odorat pendant la COVID et il y a un faible pourcentage, mais quand même des gens qui l'ont pas retrouvé, l'odorat, puis on essaie de comprendre pourquoi et qu'est-ce qu'on peut faire pour leur aider.
0: Ça doit être terrible.
4: C'est certainement pas le fun. Je pense que c'est pas la pire chose du monde, mais je pense que ceux qui ont perdu l'odorat, ils en souffrent. Pas tout le monde, mais ceux que nous voyons, ils souffrent.
0: Ouais, puis on s'en parlait de la COVID longue et tout ça, mais évidemment là, ça a laissé des séquelles chez bien des gens cette maladie. Donc on revient sur pourquoi il y a certaines odeurs très désagréables dont on se souvient davantage, et vous allez voir que les processus qui sont à l'œuvre là-dedans sont énorme, c'est assez multiple. C'est une vaste question dont on va parler avec vous. Bienvenue parmi nous, Johannes Frasnelli.
4: C'est toujours un plaisir d'être ici. Merci.
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0: avec notre ami Gabriel Blouin-Demers, professeur titulaire au département de biologie à l'Université d'Ottawa. On va répondre à la question de Raphaël Dorégo. Il a 8 ans puis il veut savoir comment les lézards font-ils pour grimper au mur. Vous savez que si vous allez sur moteurderecherche.ca, c'est notre moteur de recherche à nous. Merci Philippe April de nous l'avoir programmé. Vous tapez lézard mur. On y a déjà répondu à cette question-là. C'est avec notre collègue Caroline Cormier. C'était le 28 janvier 2020. Donc, ce sera ce soir avec Gabriel Blouin-Demers. Un genre de mélange entre ce qu'on peut dire des lézards aujourd'hui et ce dont Caroline nous a parlé en 2020. N'est-ce pas, Gabriel?
3: Oui, Mathieu, c'est ça. Ça va être un angle un peu différent. Caroline étant, si je ne m'abuse, chimiste de formation, oui. Elle a vraiment mis l'emphase sur les forces en jeu. Moi, je vais vous parler un peu de l'écologie de la chose, des différents groupes. Puis oui, on va faire un peu de chevauchement avec ce que Caroline nous avait dit.
0: Ouais, voilà. Est-ce que c'est vrai que la grande majorité des lézards sont de bons grimpeurs?
3: Oui. En fait, on va voir que, comme Caroline avait dit, les geckos sont incontestablement les champions de l'escalade, mais ils ont simplement poussé un peu plus loin ce que beaucoup de lézards font. La grande majorité peuvent grimper. Je dois faire une confession, Mathieu, j'ai passé beaucoup trop de temps à chercher des vidéos de lézards qui grimpent en ligne. J'en ai trouvé vraiment beaucoup. Même des lézards à pattes, donc des lézards sans pattes, de la famille des anguidés qui grimpaient dans la végétation. Donc, pour ce que Raphaël nous demandait, là, pas mal tous les lézards peuvent grimper, mais pas nécessairement des murs ou des surfaces verticales, ce qui était ça, le but de sa question.
0: Ouais, c'est ça. Donc, à part les geckos ou geckos, qu'est-ce qu'on dit, hein? Moi,
3: J'entends plus souvent gecko parce qu'il n'y a pas de U après. Ouais. Donc, en théorie, c'est supposé c'est être un G doux, okay. Mais bon.
0: OK, on va le dire. Entendons-nous sur gecko ce soir. Gecko. Donc, à part les geckos, dont on va parler d'ailleurs, quels sont les lézards qui sont les meilleurs grimpeurs?
3: Ben en fait, il y a vraiment plusieurs groupes de lézards qui sont arboricoles, donc qui grimpent très bien naturellement vu qu'ils passent leur vie dans les arbres. Des groupes qui seraient peut-être familiers à nos auditeurs, on peut penser aux iguanes, aux caméléons, aux anoles. Mais ces différents groupes-là n'ont pas toute la même technique de grimpe. Les lézards arboricoles, souvent, ils ont des griffes pointues qui leur permettent, dans le fond, de s'accrocher aux aspérités puis facilement grimper aux arbres. Ou, pour aborder directement la question de Raphaël, aux murs, si ces murs-là sont pas totalement lisses. Donc, si on pense à un mur de briques, un mur de bois, un mur de pierre, mais ces murs-là ne sont pas totalement lisses. Il y a des aspérités qui, n'importe quel lézard qui a des bonnes griffes, va pouvoir s'accrocher sur ces aspérités-là pour pouvoir grimper comme les iguanes le font, par exemple.
0: Ouais, ouais, ouais. Je pense aussi aux fameux caméléons dont les pattes sont vraiment particulières. Moi, ça me fascine toujours quand on voit la manière dont ils sont organisés. Ils ont l'air d'avoir des mitaines.
3: Oui, on dirait qu'ils ont deux petites mitaines. Ils sont vraiment cute.
0: Oui, c'est beau.
3: Ça,
0: hein?
3: Ils ont des adaptations uniques chez les lézards qui leur permettent d'être d'excellents grimpeurs. Puis ce qui est vraiment intéressant, c'est que c'est de l'évolution convergente avec les primates parce que ce sont aussi deux adaptations que les primates possèdent. Un, c'est d'avoir des doigts opposables. Donc, comme nous, on a un pouce là, qui est capable de s'opposer aux autres doigts. Les primates ont ça. Mais dans le cas des caméléons, ils sont ce qu'on appelle zygodactyles, comme les perroquets, c'est-à-dire qu'ils ont plus qu'un doigt vers l'avant et plus qu'un doigt vers l'arrière. Donc, pas simplement un pouce comme nous qui est opposable. Dans le cas des caméléons, dans le fond, ils ont deux doigts fusionnés dans un sens puis trois doigts fusionnés dans l'autre sens. Mais pour rendre ça un peu plus compliqué, Mathieu, bien sûr, parce que la nature, c'est jamais simple, c'est pas le même nombre de doigts sur les pattes avant que sur les pattes arrière. Donc, comme vous avez dit, on dirait qu'ils ont des petites mitaines, puis ces petites pinces-là leur permettent vraiment de s'agripper solidement puis grimper. Puis la deuxième adaptation qu'ils partagent avec les primates qui grimpent beaucoup, c'est une queue préhensile, donc une queue qui est capable de s'agripper aussi aux branches ou aux substrats pour s'ajouter à leur arsenal de grimpeurs. Donc, eux aussi, d'excellents grimpeurs, mais avec une technique totalement différente.
0: Ouais. Et pour répondre à une sous-question de notre auditeur, Raphaël, à part les geckos, est-ce qu'il y a d'autres lézards qui peuvent grimper sur un mur lisse?
3: L'autre grand groupe qui peut grimper des surfaces lisses, Mathieu, ce sont les anoles, qui est quand même un groupe assez important. Il y a vraiment beaucoup d'espèces dans ce groupe-là. Donc, comme les geckos, les anoles, ils possèdent des coussinets adhérents sur les pattes, mais c'est encore un autre exemple d'évolution convergente parce que les anoles puis les geckos, c'est en fait de très lointains parents. Les deux groupes ont divergé il y a plus que 200 millions d'années, puis ça, c'était avant l'apparition des coussinets. Donc, les coussinets sont apparus de façon indépendante chez les deux groupes. Puis qu'est-ce que c'est ces coussinets-là? Dans le fond, c'est composé de lamelles, comme des petits replis de peau très, très fins. Puis chaque lamelle a des soies qui augmentent considérablement la surface de contact avec le substrat. Puis là où on rejoint la chronique précédente de Caroline, qui avait bien expliqué ça, c'est que ça permet à de toutes petites forces chimiques, les forces de Van der Waals, de s'additionner pour donner une force d'attraction combinée qui est suffisante pour supporter le poids du lézard.
0: Ouais. Mais le poids est bien plus. C'est pas que son poids qui est capable de soutenir.
3: Non, l'accélération, tout ça. Non, c'est ça. Il faut qu'il puisse accélérer avec ça. Mais les anoles sont pas aussi performants que les GECO.

0: On sait que les dans le fond, leurs lamelles sont sur leur coussinet sont moins nombreuses puis moins grandes que chez les geckos. Donc, les anoles, ils peuvent grimper une surface verticale lisse comme un mur, mais pas nécessairement courir sur un plafond comme les geckos peuvent le faire. Donc, mais leur capacité d'adhésion continue de s'améliorer. Mathieu, j'ai trouvé un article publié dans la revue Nature en 2018 qui regardait des anoles avant et après un ouragan, puis il montrait que les survivants aux ouragans avaient de plus gros coussinets que ceux qui n'avaient pas survécu. Donc, wow, la sélection naturelle continue d'opérer sur la taille des coussinets des anoles, puis ils pourraient peut-être un jour égaler les prouesses des geckos, on ne sait pas.
1: Oui, puis parlant de prouesses, ce sont toutes que des prouesses, parce que courir sur un plafond, un gecko est capable de le faire, mais il y a une statistique encore moins connue, c'est le poids qu'il est capable théoriquement de soutenir avec ses pattes, c'est incroyable.
0: Exactement. Puis on va voir qu'il y a des applications potentiellement industrielles à ça. Donc, les geckos, comme vous avez dit, Mathieu, c'est vraiment eux qui ont perfectionné la technologie des coussinets au maximum. Ils peuvent grimper sur de la vitre, sur des plafonds. Mais ce qu'il faut savoir, c'est que les geckos, dans le fond, ils sont apparus il y a environ 100 millions d'années, tandis que les anoles ont seulement 50 millions d'années. Donc, les geckos ont 50 millions d'années d'évolution d'avance sur les anoles, si vous voulez. Puis il peut se passer pas mal de choses en 50 millions d'années. Mais ce qu'on sait... Oui, c'est ça.
1: C'est le moins qu'on puisse dire.
0: C'est un long temps d'évolution. Mais ce sont les geckos donc, qui ont ces fameux coussinets les plus gros, le plus de lamelles puis les plus de soie. Pour vous donner une idée, Mathieu, il y a environ 14 000 soies par millimètre carré de lamelles. Chaque soie se termine par 100 à 1000 spatules microscopiques de 0,2 microns, ce qui augmente de façon vraiment incommensurable la surface de contact. Donc, leurs pattes sont hyper collantes. Puis, vous avez titillé nos auditeurs, Mathieu, avec la masse qu'un gecko, un gecko pouvait supporter. On a calculé qu'un gecko de 70 grammes, qui serait pas un immense animal, mais quand même un gecko de bonne taille, ça pourrait supporter une charge de 133 kilogrammes.
1: C'est
0: donc,
1: incroyable.
0: Ils sont tellement collantes que pour décoller leurs pattes, ils doivent faire ce qu'on appelle de l'hypertextension. Ils vont plier leurs jointures dans le mauvais sens, si vous voulez, pour pouvoir commencer à décoller leurs doigts par le bout doucement, puis donc vaincre tout graduellement les forces d'adhésion en tirant les doigts vers le haut. C'est un peu comme si on arrachait là, un ruban adhésif ou un sparadrap, parce que sans ça, la patte reste trop collée. En fait, si c'est collé trop fort, ils ne pourraient pas la décoller sans avoir cette adaptation-là pour sortir leurs doigts. Il y a plusieurs compagnies qui ont tenté de recopier ou de développer des versions synthétiques des coussinets. Puis j'ai même un collègue avec qui j'ai déjà publié un article à l'Université du Massachusetts, Duncan Hershick, qui a breveté un ruban super adhésif qui est appelé le Gekskin TM, qui était inspiré des coussinets de Gecko. Puis c'est vraiment un ruban là, super performant. Là, le sparadrap, je ne sais pas si vous vous souvenez, c'est quel le Tintin là, où il y a un sparadrap qui se promène dans tout l'avion, là, qui essaie de décoller et puis ça tombe sur une autre personne.
1: Très bonne question.
0: Il ne décollerait pas.
1: Est-ce que c'est les bijoux de la Castafiore?
0: Je sais que c'est le professeur Tournesol, à un moment donné, qui l'a dans l'avion.
1: OK. Ben moi, je dirais ça. S'il y avait un quiz, je dirais les bijoux de la Castafiore, mais ça fait longtemps que je l'ai lu. Hey, en terminant, Gabriel, c'est parce que vous avez parlé des apodes, là, les lézards sans pattes. Je suis allé voir des photos. Ça ressemble dangereusement à un serpent. C'est quoi la différence entre un apode et un serpent?
0: Ben, si on regarde leur crâne, ils ont vraiment un crâne de serpent, de lézard, pas de serpent. Puis la caractéristique qui nous dit tout de suite que c'est pas des serpents, c'est qu'ils ont des paupières. Aucun serpent n'a une paupière, tandis qu'eux ont une paupière. Donc, on sait que ce sont des lézards qui ont perdu leurs pattes. Mais dans le fond, les serpents aussi, mais c'est donc un autre exemple d'évolution convergente. Là, plusieurs groupes de lézards ont soit perdu leurs pattes ou ont des pattes minuscules là, qui sont des adaptations sans doute à une vie de fouisseur, là, donc de vivre sous la terre ou sous des obstacles.
1: Bref,
0: mais oui, il y a des orvets en Europe qui ont pas des lézards sans pattes.
1: Eh bien, vous méritez vraiment le fait de partir en voyage comme ça pour préparer un terrain pour vos étudiants. Ça, c'est indéniable.
0: Le travail du fil.
1: C'est indéniable, Gabriel. Ben écoutez, profitez-en. Puis merci beaucoup pour ces éclaircissements. Je suis persuadé que notre jeune auditeur est bien content. Puis on va lui envoyer aussi la chronique de Caroline Cormier qui parle des forces de Van der Waals, donc WAALS, qui permet aux geckos de se tenir comme ça sur les surfaces vitrées. Gabriel Blouin-Demers, professeur titulaire au département de biologie de l'Université d'Ottawa. Merci beaucoup.
0: Avec grand plaisir, Mathieu.

0: On a compris le concept, hein, c'est Christophe.
1: Ben oui, hein, c'est ça. Comme on dit, hein, WYSIWYG, what you see, what you saw, what you saw is what you get. Alors, on va parler de puanteur en compagnie de Johannes Frastelli. Il s'y connaît, les professeurs titulaires au département d'anatomie de l'UQTR, spécialiste des odeurs, de leur perception, puis comment on peut trouver qu'une odeur sent bon. Puis on va voir d'ailleurs dans l'entrevue qu'il y a des odeurs extrêmement désagréables que... qui, si on les triture un petit peu, deviennent extrêmement agréables. Et vous allez voir qu'on parle de vraiment très désagréable. Mmh. Alors, on a une question de Jean-François Vachon. Pourquoi certaines odeurs, souvent désagréables, semblent perdurer dans nos narines pendant plusieurs minutes? Puis il y a Laurence qui nous dit « C'est le temps des violettes odorantes et leur merveilleux parfum. Nous avons toutefois remarqué, en cherchant à partager ce plaisir olfactif, que plusieurs personnes dans notre entourage ne sentent pas, ou alors très peu, cette odeur. Qu'est-ce qui peut expliquer cette variabilité dans la capacité à sentir telle odeur? Johannes Frastelli, rebonsoir.
2: Bonsoir.
1: On va y aller pour la question à la réponse la plus facile, celle des violettes. Ça, c'est carrément génétique.
2: Oui, exactement. Donc, la raison pour laquelle nous sommes capables de sentir des odeurs, et autant d'odeurs, c'est parce que nous avons des récepteurs olfactifs à l'intérieur de notre nez. Et nous avons plein de récepteurs olfactifs différents. On a à peu près 400 récepteurs. Chacun entre nous n'a pas exactement le même répertoire des récepteurs. Donc, vous, par exemple, vous avez 410. Moi, j'ai peut-être juste 380. Et les 380 que j'ai sont pas exactement les mêmes que vous avez aussi. Donc, ça va faire en sorte qu'il y a certaines odeurs qui vont activer certains récepteurs. Si on n'a pas ce récepteur-là, on ne va pas sentir l'odeur. Un exemple pour ça, c'est la coriandre. Il y a des gens qui aiment la coriandre, puis il y a un certain pourcentage, à peu près 10 à 15%, qui détestent la coriandre. Et on a fait
1: c'est pas de leur faute.
2: Non, ce n'est pas leur faute. C'est leur faute, c'est leur génétique qui leur appartient aussi. Mais il y a des études qui ont montré que les gens qui détestent la coriandre ont un récepteur olfactif en particulier qui va les rendre très sensibles à la coriandre, qui va faire en sorte que lorsqu'ils sont exposés à des concentrations de coriandre qui en même par exemple dans notre repas, ils vont être trop stimulés, puis ça va devenir très désagréable, ça va sentir le savon. Ma mère par exemple.
1: Ah ouais,
2: hein. Moi par contre, j'ai pas cet récepteur là probablement, j'ai pas fait des tests mais les études le suggèrent, et moi je vais répondre à la coriandre seulement lorsque les autres récepteurs vont être activés qui sont beaucoup moins sensibles. Donc je peux utiliser des concentrations beaucoup plus élevées, donc mettre vraiment les feuilles de coriandre dans mon repas et je vais avoir le plaisir de le manger.
1: Donc, Laurence, si elle a des amis ou de la famille qui ne sentent pas la violette, c'est parce qu'ils n'ont pas eu cette... En fait, génétiquement, ils n'ont pas développé ce récepteur.
2: C'est une explication, oui, je le sais, évidemment pas. Il y a aussi la possibilité qu'on perd l'odorat avec... ça arrive dans la vie, puis on va devenir moins sensible aux odeurs, puis ça peut faire en sorte que certaines odeurs, on ne peut plus les sentir. Tandis, par contre, les odeurs du printemps, là, les lilas, sont quand même très intenses, donc normalement, je dirais que c'est probablement pas ce mécanisme-là, mais on ne le sait pas exactement.
1: Jean-François Vachon, qui lui trouve que les odeurs souvent désagréables semblent perdurer dans nos narines longtemps. Est-ce qu'on a étudié ça?
2: Oui, donc la raison pour laquelle on est capable de sentir des odeurs, c'est parce qu'il y a des substances chimiques, les odorants, qui sont relâchés par la source d'odeur dans l'air environnant. Exactement. Donc il faut avoir la volatilité de ces substances-là. Donc il y a des substances qui sont très volatiles, il y a d'autres qui sont beaucoup moins volatiles. Et les substances qui sont moins volatiles, ils ont tendance de rester dans une matrice, donc ils peuvent rentrer dans le nez et vont être dissous dans la muqueuse, dans le nez, par exemple, et vont être relâchés lentement pendant une certaine période. Donc, ces odeurs-là, on va les sentir beaucoup plus longuement que d'autres. Mais c'est pas juste limité à des odeurs désagréables. On peut, par exemple, s'imaginer le beurre d'arachide, si on mange du beurre d'arachide, mais on va sentir le beurre d'arachide pendant longtemps parce qu'il reste à l'intérieur de notre bouche. Ouais. La matrice, là, il y a le beurre...
1: En fait, c'est très collant.
2: C'est très collant.
1: Ça va être long avant qu'il soit enlevé complètement dans la bouche.
2: Exactement, c'est la même chose pour le chocolat ou d'autres substances qu'on peut avoir. Et finalement, par exemple, l'ail, qui peut être quand même assez désagréable dans la laine de quelqu'un d'autre, on sait que les substances qui causent cette odeur d'ail, lorsqu'on les ingère, on va les garder à l'intérieur de notre corps, ils vont aller dans le sang, et on va les relâcher dans l'air expiré à chaque expiration, donc on va sentir l'ail pendant longtemps. Pas seulement par la laine, mais aussi par notre peau.
1: C'est très dommage, ça. Moi, je double toujours la quantité d'ail dans les recettes.
2: Il faut juste que tout le monde mange l'ail, donc tout le monde va s'habituer.
1: C'est tellement plate. Maintenant, on va parler de cette fameuse substance. En fait, il y a des odeurs, et ça, c'est intéressant. Quand elles sont dans leur état pur, elles sont extrêmement désagréables, mais on peut les triturer, auquel cas, elles vont devenir elles peuvent devenir agréables. Et là, on va parler de la scatole. La racine va peut-être vous donner une idée de ce que c'est. Mm-hmm. C'est l'odeur de crotte.
2: Exactement. Donc, c'est une substance qui est produite par nous, les humains, ouais. Exactement, qui donne l'odeur typique des sels. Et si on prend cette substance-là, puis on la dilue, elle va avoir un arôme plutôt floral. Et on peut l'utiliser, mais ce n'est pas limité à ça. Ça va aussi dans l'autre direction. On peut prendre des odeurs...
3: C'était tout, là.
1: Je vais essayer d'aller le studio au complet, là. et pas certain de ce que vous dites. On peut prendre la scatole et en faire un parfum.
2: Exactement. En fait, dans les parfums, il y a différentes substances qui sont dedans, qui donnent une note animal, certains aux parfums qui, dans leur état pur, sont très désagréables, mais si on les dilue, puis si on les combine avec d'autres odeurs, elles deviennent assez agréables qu'on est prête à les mettre sur notre peau. et ça va aussi dans l'autre direction, donc on peut prendre des odeurs agréables, si on les rend trop concentrées, elles vont devenir désagréables. Comme par exemple l'essence de rose, la rose c'est une bonne odeur, mais si elle est trop concentrée, ça devient désagréable. Et ça aussi, on le remarque avec certains parfums, si on en met trop, ça devient désagréable.
1: En tout cas, si vous voyez scatole sur une bouteille de parfum, posez-vous des questions. Il y a aussi la question de contexte, et ça, c'est vraiment intéressant parce que ça fait référence aussi à des choses, des aspects peut-être plus culturels, parce que dans certains endroits, on va avoir appris à aimer une substance, puis dans d'autres, pas du tout. Et le fromage parmesan, paraît que c'est un très bon exemple pour expliquer
2: Exactement. Je vais parler de cette étude que nous avons faite où nous avons présenté à nos participants du fromage parmesan. Donc, c'était du vrai parmesan. Puis, on leur a dit, c'est le fromage parmesan. Est-ce que vous le trouvez agréable sur l'échelle des 0 à 10? Et on dit oui, 6 sur 10. Donc, pas extrêmement agréable, mais quand même, est-ce que vous seriez prête à manger quelque chose qui sent comme ça? Oui, 8 sur 10. Ensuite, on a donné d'autres odeurs avec d'autres étiquettes et on est revenu avec cette odeur de fromage parmesan, mais maintenant on a fait croire aux participants qu'ils allaient sentir le vomi séché. Donc on a dit, ça c'est du vomi séché. Est-ce que ça sent comme le vomi séché? Ils ont dit, oui, c'est comme du vomi séché. Sur une échelle de 0 à 10, c'est quoi l'agréabilité? 1 sur 10. Est-ce que vous mangerez quelque chose qui sent comme ça? 0.1 sur 10. Mais en fait, c'est incroyable, mais de l'autre côté, c'est pas si incroyable parce que dans les deux, dans le vomi et dans le fromage parmesan, il y a des substances qui se ressemblent, l'acide lactique par exemple, et depuis qu'on a fait cette étude-là, moi je peux plus sentir le fromage parmesan sans une parfum, je l'utilise toujours, mais c'est vrai que ça sent un petit peu comme le vomi. Donc, mais ça montre encore l'importance du contexte. Par exemple, encore si j'ai parlé tantôt de l'essence des roses, donc on s'imagine une odeur agréable, mais le phényléthanol, qui est une substance, c'est le nom d'une substance chimique, qui est exactement la composante majeure dans l'essence des roses. Si je vous présente deux substances, puis une fois je dis c'est l'essence des roses, une fois le phényléthanol, vous allez probablement dire que le phényléthanol, ça sent un petit peu chimique, plus désagréable. L'autre, c'est vraiment la rose, même si c'est exactement la même substance.
1: Vraiment la concentration.
2: Le contexte dans lequel les odeurs sont présentées.
1: Comment on suggère ce qu'on est en train de sentir? En terminant, pour revenir en fait avec l'interrogation de Jean-François Vachon, est-ce que on pourrait observer que certaines odeurs colleraient à nos muqueuses? Est-ce que ça pourrait expliquer que certaines nous apparaîtraient plus persistantes ou ça ne s'applique pas?
2: Oui, exactement. On pourrait s'imaginer que c'est exactement ça la cause, qu'il y a des odeurs qui sont moins volatiles, qui restent dans le mucus plus longtemps, qui vont relâcher plus lentement, puis ces odeurs vont sentir plus longtemps.
1: Okay, donc ça se peut qu'une odeur qui se colle, qui est moins volatile et qui, là, va se relâcher, mais littéralement... À partir de la muqueuse elle-même.
2: C'est ça une explication qu'on pourrait avoir. Par ailleurs, on connaît ça aussi quand on rentre dans un magasin de grande surface. Là, la baie n'existe plus, mais à l'époque, on rentrait là, ça sentait le parfum. Ouais. Lorsque, quand ils vendaient des parfums, ils nous donnaient du café entre les parfums pour nous calmer un petit peu le nez. Ça fonctionne pas. C'est qu'il faut. C'est que le café fait, c'est de nous habituer à presque tout. Mais la meilleure chose, ça serait de sortir dehors, prendre quelques bouffées d'air frais et retourner dedans. Malheureusement, il y a trop de personnes qui sont sorties, qui ne sont plus rentrées.
1: Oui, c'est ça, c'est un autre problème. Yoannès Pastelli, à chaque fois que vous passez, on a toujours beaucoup de plaisir à parler de ces choses-là avec vous. J'espère qu'on aura d'autres bonnes questions comme celles qu'on a reçues sur l'olfaction pour qu'on puisse vous réinviter. Je rappelle que vous êtes professeur titulaire au département d'anatomie de l'Université du Québec à Trois-Rivières. Vous répondiez aux questions de Laurence et de Jean-François Vachon. Merci beaucoup d'être passé en studio.
2: Merci pour l'invitation. Merci.
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1: Je vous le dis tout de suite, tantôt, on va partir des chicanes avec Jean-François Gagnon parce qu'on va parler de statistiques puis faire dire tout est son contraire avec les mêmes, mêmes chiffres, pareil. Là. Et il y a Véronique Raymond qui va nous parler du parcours d'une doctorante qui, elle, s'intéresse en fait aux aspects éthiques de la mode, parce qu'on peut développer ces aspects-là. C'est un parcours vraiment fascinant, encore une fois, cette semaine, que vous allez nous faire découvrir. Auparavant, 81%, c'est le pourcentage de membres d'un OBNL britannique qui ont répondu que la lecture les aidait à demeurer en meilleure santé mentale. C'est un pourcentage, évidemment, qui est impressionnant et qui semble aller de soi, hein, pour quiconque lit, ne serait-ce qu'un peu. Ça fait du bien de lire, on aime ça. Mais c'est un nombre qu'il faut prendre, oui, avec des pincettes. En tout cas, s'il faut en croire un paquet de chercheurs interviewés dans un grand dossier de la BBC intitulé « Pourquoi les gens se tournent vers la bibliothérapie ?» C'est le nom, le titre de ce grand format, ce long format. La bibliothérapie, c'est à la fois une vieille idée et un néologisme. C'est une pratique qui stipule donc qu'il serait possible de guérir certains problèmes psychologiques par des lectures appropriées. Et là, on ne parle pas ici de livres de croissance personnelle, par exemple, dont certains peuvent parfois se révéler bénéfiques, selon certaines recherches, notamment dans le domaine des troubles alimentaires, mais bien carrément des livres de fiction prescrits littéralement par un spécialiste ou une spécialiste pour permettre à des gens aux prises avec des défis personnels de mieux les traiter. C'est quand même intéressant comme hypothèse. On parle notamment du concept de bibliothérapie créative qui consisterait à proposer... C'est beau, hein?
4: Ça, on aime ça.
1: Quand j'ai commencé à lire ça... tout le monde qui aime lire, tu tombes dans cet article-là puis tu as vraiment beaucoup de plaisir. Donc, la bibliothérapie créative qui consisterait à proposer une recommandation personnalisée de romans dans le but d'améliorer la santé mentale. Il y a certaines personnes, notamment au Royaume-Uni, là où on a fait cet article, qui offrent ces services. C'est Ella Bertou, notamment, une bibliothérapeute qui a coécrit le livre « The Novel Cure » sur ses remèdes littéraires. Mais comment prouver que la lecture d'un livre ou de quelques livres permet vraiment de traiter, par exemple, un choc post-traumatique, c'est là que ça se complique. Selon les tenants de la bibliothérapie, l'immersion, par exemple, dans des mondes qui sont à la fois riches, simulés, qui reflètent souvent des expériences réelles, ben, ça peut aider les lecteurs à gérer leurs émotions, à découvrir des stratégies d'adaptation ou simplement à s'évader momentanément de leurs problèmes quotidiens, ce qui fait aussi du bien. Ça sert aussi à ça, la littérature. Mais sinon, James Carney, qui est un spécialiste en cognition computationnelle à la London Interdisciplinary School. Si on veut prouver que la bibliothérapie peut effectivement aider à traiter les troubles mentaux, ben, il faudrait mener des études pour chaque condition, en comparant les participants qui lisent un roman, par exemple, à ceux qui reçoivent un placebo. Mais là, le placebo, c'est quoi? Ouais. Imagine, c'est comme, on te donne un roman, mais c'est ça, moi, je sais pas, un roman, c'est juste des lettres. Il n'y a pas de sens. Puis bien évidemment, ben là, ce qu'on nous dit, c'est que là, les recherches existantes ne répondent pas à ce critère. Par exemple, dans le cas du syndrome de stress post-traumatique, ben, on sait que c'est un trouble pour lequel certains experts estiment que les univers fictifs, ben, ça peut être particulièrement utile pour permettre aux patients d'assimiler des émotions qui pourraient autrement leur apparaître, leur sembler menaçantes. Mais là, il y a une revue de 2017 qui a conclu qu'il n'y avait pas d'études de haute qualité pour en prouver les effets bénéfiques. Fait que c'est comme, on pense que ça peut être bon, mais comment le prouver, on ne le sait pas. Une chose est sûre, cela dit, c'est qu'apprendre à lire, et ça, on le sait, à lire tôt dans la vie et lire beaucoup, ben, c'est corrélé avec beaucoup de bonheur, des habiletés cognitives qui, elles, sont prouvées hors de tout doute. Ça donne un très, très grand avantage dans la vie de pouvoir maîtriser la lecture tôt. Ça, c'est hors de tout doute. Et sérieusement, j'aimerais nous laisser avec cette question. Est-ce qu'on peut trop lire?
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1: Je vous le dis, potentiel de chicane au cours de cette chronique. Alors, vous êtes averti. Jean-François Gagnon du Collège Montmorency, spécialiste des maths pour moteur de recherche. On va parler du paradoxe de Simpson. C'est Claude qui veut en apprendre davantage là-dessus. Pourquoi les statistiques peuvent-elles dire une chose et son contraire? Sujet miné, s'il en est un. Jean-François, bonsoir.
4: Bonsoir, Mathieu.
1: On parle de mathématiques, là.
4: On parle de maths, puis quand on parle de mathématiques, tout le monde sait qu'on ne peut pas démontrer deux choses qui disent le contraire l'une de l'autre, n'est-ce pas? Mm-hmm. N'est-ce pas? Il y a un point d'interrogation, puis un point d'exclamation. Après, c'est ce que j'ai essayé de rendre.
1: Il se biffe. On sent l'improvisateur.
4: C'est vrai, c'est vrai. On peut s'imaginer un tas d'erreurs de calcul, en fait, qui peuvent induire en erreur et causer des contradictions, mais des contradictions qui seraient fausses. Ça vient d'erreurs. OK, erreur honnête, donc pas très intéressant. On ne fera pas une chronique là-dessus.
1: Effectivement.
4: On peut penser aussi aux compagnies qui ont des intérêts mercantiles à tordre les résultats. Puis sur ce sujet, on ne peut pas passer à côté du livre magnifique qui s'appelle « Les marchands de doute » de Oreskes Econoy, qui traite, entre autres, de la guerre des chiffres que les compagnies de tabac ont menée consciemment, on le sait maintenant, pour discréditer le consensus scientifique sur les dangers de la cigarette. Mm-hmm. Ce sont les mêmes stratégies de doute qui sont utilisées aujourd'hui pour nuire à la lutte au changement climatique en opposant aux statistiques honnêtes des statistiques qui le sont beaucoup moins. Encore une contradiction de statistiques, mais totalement malhonnête.
1: Oui, puis rappelons que ceux qui sont derrière ça, ce sont les industries fossiles. Il faut quand même les nommer en temps de changement, crise climatique. Elles en sont grandement responsables. Fin de la parenthèse.
4: À grands coups de dollars. Mm-hmm. Mais bon, même si on oublie ces deux sources de contradictions évidentes, les erreurs involontaires puis la malhonnêteté intellectuelle, il nous reste quand même une chronique parce qu'on trouve des exemples de statistiques crédibles et honnêtes qui se contredisent. Puis c'est là que la question de l'auditeur devient particulièrement intéressante.
1: Ouais, mais donnez-nous un exemple justement. On parlait de chicane tout à l'heure. Là,
4: oui,
1: ça fait de la code écoute. On va parler de COVID.
4: Oui, exact. Il y a quelques années déjà, ça nous semble près mais loin en même temps. Il y a quelques années, la pandémie battait son plein puis le débat populaire sur l'efficacité du vaccin faisait rage. Et là, comprenez-moi bien, ici, je ne parle pas du débat sur l'efficacité des vaccins en général. On le sait que les vaccins fonctionnent, mais l'efficacité du nouveau vaccin contre la COVID, elle pouvait être légitimement mise en doute. Uh-huh. C'est le propre de la méthode scientifique. Ben oui, après tout, il fallait en douter. C'est donc au début de 2021 que je vous amène. Les données du Bureau de la statistique d'Angleterre sont claires. Le taux de mortalité, toutes causes confondues, est beaucoup plus élevé chez les gens vaccinés.
1: Ouf.
4: OK. Et là, c'est même pas proche, là. C'est un mort par 100 000 chez les non-vaccinés, puis trois morts par 100 000 chez les vaccinés. Vous imaginez à quelle vitesse on de majesté, hein? C'est pas moi, s'est emparé de la statistique.
1: Ouais.
4: Imaginez aussi que ça n'en est certainement pas resté là. D'autres gens ont fouillé les mêmes données et ont dit attendez.
1: Okay. Sûrement avec ce ton-là, d'ailleurs. En 2021, là, c'est...
4: Oui, il n'y avait pas beaucoup dormi. Ils disent... Si on regarde dans l'étude, les enfants de 10 ans et moins, le taux de mortalité est plus bas chez les vaccinés. Okay, ça contredit la statistique dans la population générale. Après ça, ils disent, si on regarde les 11 à 20 ans, le taux de mortalité est plus bas chez les vaccinés. Si on regarde de 21 à 30, de 31 à 40, de 41 à 50, si on regarde n'importe quelle tranche d'âge, le taux de mortalité est toujours plus bas chez les vaccinés. Hein? Puis là, c'est ça le paradoxe de Simpson, c'est que dans la population totale, le vaccin semble augmenter le taux de mortalité, mais pour n'importe quelle tranche d'âge, le vaccin baisse le taux de mortalité.
1: C'est incroyable.
4: C'est incroyable.
1: Mais comment on peut expliquer ce paradoxe-là?
4: Ça n'a aucun sens.
1: Ben non. Mathieu, on finit là-dessus. Il reste 4 minutes. Alors, vous allez improviser.
4: Ça n'a pas de sens. Tout le monde a un âge.
5: Tout le monde a un âge.
4: C'est ça que je me suis dit, moi, en lisant ça.
1: La palissade.
4: Si pour tous les âges, individuellement, le vaccin fonctionne, comment est-ce qu'il pourrait ne pas fonctionner dans la population en général, allant même jusqu'à tuer, tu sais, certains diront. C'est exactement ça le paradoxe de Simpson. Ça nous vient de Edward H. Simpson. Il l'a formulé en 1951, donc il y a plus de 50 ans déjà. Puis je peux dire sans exagérer, je me confie, que c'est le paradoxe que j'ai eu le plus de difficultés à accepter en 5 ans de chronique
1: à
4: moteur de recherche.
1: À ce point?
4: Oui, j'y croyais pas, moi, à cette affaire-là. Le paradoxe de Simpson, dans sa forme plus générale, il existe aussi, puis il dit la chose suivante. Il existe des tendances dans la population générale qui sont à l'opposé des tendances dans chacun de ces sous-groupes.
1: C'est fascinant.
4: Ouais, c'est fascinant. Ça veut dire qu'il pourrait y avoir des traitements qui semblent ne pas marcher dans la population générale, mais qui marchent chez les hommes et qui marchent chez les femmes.
1: Est-ce que vous avez d'autres exemples? Est-ce que c'est prouvé par d'autres choses,
4: le
1: paradoxe de Simpson?
4: Exact. Prenons un étudiant au hasard, OK? Si cet étudiant-là commence à faire un peu plus d'activité physique par semaine, en moyenne, ses résultats scolaires augmentent. Mm-hmm. Mais parmi tous les étudiants, plus la pratique du sport est élevée, plus les notes sont basses. paradoxe de Simpson. Ouais. Autre exemple réel, en 1973, l'université Berkeley est dans la soupe chaude lorsque des données montrent que les hommes qui voulaient y entrer étaient largement plus acceptés que les femmes.
1: Comment on explique ça?
4: Ah, comment expliquer ça?
1: Ben, en 73, tu peux dire.
5: Oui.
1: Il y avait disons qu'il y avait un contexte qui peut-être l'expliquait.
4: C'est ce qui est dangereux parce que ça vient, les statistiques de base viennent comme nous conforter dans nos dans ce qu'on pensait qu'on allait trouver, mais il fallait fouiller plus loin. Le paradoxe de Simpson, avant de donner la réponse, juste vous dire l'explication générale, c'est que le paradoxe de Simpson, c'est un exemple d'une erreur très commune en statistique, c'est juste qu'il y a un autre masque cette fois-ci, c'est celle de confondre corrélation et causalité. Mm-hmm. Là, rappelons-le, c'est pas parce qu'il y a deux variables qui bougent ensemble que nécessairement l'une est la cause de l'autre. En observant des taux de mortalité plus élevés chez les vaccinés, on avait envie rapidement de conclure que c'est le vaccin qui cause la mortalité, mais c'est pas ça.
1: Ouais.
4: Le vrai coupable, c'est une autre donnée qu'on va appeler une variable confondante, un mot de vocabulaire.
1: Ouais.
4: Ça va être à l'examen, posez pas la question. La variable confondante, lurking variable en anglais, la variable tapis, cachée dans l'ombre, elle nous guette, elle attend qu'on dise des niaiseries,
1: oui,
4: Mathieu.
1: Oui, puis ça arrive souvent.
4: Ah, oui, ça arrive.
1: Elle attend pas longtemps. Hein?
4: Non. Ouais, c'est ça, c'est à chaque minute environ. La vraie variable coupable de la mortalité, c'est pas le vaccin, mais l'âge. L'âge, c'est la variable confondante en Angleterre à ce moment-là. Celle qu'on oublie quand on regarde seulement la vaccination et la mortalité. Ouais. L'âge agit en coulisses, en même temps sur ce qu'on pensait être la cause, la vaccination, parce qu'on vaccine plus les vieux.
5: Ben oui.
4: Puis la conséquence, le taux de mortalité, parce que ben, les vieux, ça meurt. Fait que ça nous donne l'impression qu'il y a une causalité entre les deux et qu'il l'a pas. Alors qu'il n'y en a pas. Et pour Berkeley, les admissions, est-ce que vous pouvez deviner quelle était la variable confondante?
1: Non, pas du tout.
4: C'était le programme d'admission. Quand on regarde, quand on découpe par programme, on voyait qu'à ce moment-là, pour cette année 1973, les femmes avaient appliqué dans des programmes très contingentés, beaucoup plus contingentés, puis c'était corrélé le sexe et le niveau de refus de base dans le programme, ce qui donnait l'impression qu'il y avait une causalité entre les deux.
1: OK. La leçon de ça, la moralité en pratique, comment on se protège du paradoxe de Simpson pour justement pas dire une niaiserie par minute, là, comme vous le mentionniez.
4: J'ai regardé sur Internet ce qui suggère, quand on a des grands jeux de données, les tests statistiques de normaux qu'on peut faire dessus vont aller déterminer si une variable ou une autre pourrait être une variable confondante, pourrait venir agir sur les variables qu'on est en train d'observer puis nous protéger. Mais encore faut-il les avoir mesurées, ces variables-là. Par exemple, si on est en train de faire un test sur le nombre d'heures de sommeil par semaine et les résultats scolaires des étudiants, si on oublie d'évaluer la variable par exemple de la consommation d'alcool, mais on pourrait se retrouver à avoir une consommation d'alcool qui affecte les heures de sommeil et les performances, qui fait augmenter les heures de sommeil, mais aussi réduire les résultats scolaires, alors qu'on s'attendait peut-être à observer l'inverse. Il faut les trouver, ces variables confondantes-là. Mais la bonne nouvelle, c'est que la grande nouvelle, je dirais, c'est que c'est la mission qu'on donne aux scientifiques, c'est de réfléchir, d'utiliser notre intelligence humaine collective pour les trouver puis pour répondre à ces questions-là sans se laisser berner par les statistiques de base qu'on pourrait avoir. Puis c'est là une énorme mission, Mathieu.
1: Quelle belle leçon de vie vous nous proposez ce soir. Vraiment, puis je pensais que ça partirait de la chicane, mais il y a quand même de l'espoir.
4: Ça part de l'amour, de la réconciliation, puis ça met de la lumière dans nos cœurs, Mathieu, les mathématiques.
1: Absolument. Et ça, grâce à la variable confondante.
4: Et grâce à elle.
1: On la remercie. Quelle bonne question. Et Claude, envoyez-nous en d'autres comme ça. Jean-François Gagnon du Collège Montmorency. On a toujours beaucoup de plaisir à vous accueillir ici en studio. Merci encore une fois d'avoir
4: partagé, Mathieu,
1: ces raisonnements pour nous.
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1: Ça doit arriver souvent dans un doctorat qu'on a un directeur, une directrice qui nous dit « Elle est où ta variable confondante? » Tu ne l'as pas vue dans tes données. Là, tu m'arrives avec des données puis c'est pas bon ton affaire parce que tu en as oublié. On va parler justement du doctorat. Je ne dis pas que celle dont vous allez nous parler, c'est ce qu'elle a vécu. Là. Mais ça arrive souvent quand on fait de la science. C'est Marie-Christine Roy dont vous allez nous parler. Elle est doctorante en sciences humaines appliquées à l'Université de Montréal et elle s'intéresse aux mouvements sociaux pour une mode plus durable.
5: Effectivement, Marie-Christine Roy est quelqu'un qui s'intéressait à la mode, mais qui voyait ça un peu à la, tu sais, le diable s'habille en Prada. Là. Mm-hmm. Oh, ouais. ça a l'air dur. Et elle était bonne à l'école. Alors, elle a décidé d'aller en biochimie en se disant, mais j'irai du côté des cosmétiques. Hein. On est dans ouais. l'olfaction ouais, ici. Ouais, voilà. Ouais. Alors, elle a fait donc son baccalauréat en biochimie et médecine moléculaire. Puis, elle a fait un stage à l'Institut de cardiologie de Montréal. Puis, elle a réalisé que finalement, peut-être que la recherche dans un laboratoire, c'était moins pour elle. Mais que, par contre, tout ce qui était des aspects sociaux liés à la technologie l'intéressait beaucoup. Donc, elle est allée faire une maîtrise en bioéthique. Alors là, bon, hein, j'étais pas là en même temps qu'elle, mais on a les mêmes...
1: Parce que c'est là que vous étudiez, on va le dire, dans ce domaine que vous étudiez actuellement.
5: Et donc, elle est allée à l'ESPUM, elle a fait sa maîtrise sur les risques épigénétiques associés à la fécondation in vitro. Elle a été 7 ans de temps assistante de recherche, mais la mode restait dans sa tête tout le temps. Et bon, il s'est passé des choses dans l'actualité dont je vais vous parler un peu plus tard, et ça a fait qu'elle a décidé, ça suffit, je vais aller creuser la question de la mode, mais en regardant les aspects sociaux et les mouvements sociaux qui veulent vraiment la transformer, cette industrie-là, qui fait beaucoup de dommages. Et donc, elle a pris une approche interdisciplinaire. Hein. Ce doctorat-là de l'UDM, c'est vraiment un doctorat qui n'appartient à aucune faculté, qui flotte un peu, là, et qui fait en sorte qu'on est appelé à travailler avec des gens très différents. Donc, elle est dirigée par Ryoa Chung, qu'on connaît, qui est prof de philo et qui est spécialiste des injustices structurelles, et Yves-Marie Abraham, qui, lui, est spécialiste de la décroissance au HEC. On va l'écouter nous présenter son projet.
6: Je m'intéresse aux mouvements sociaux pour une mode qui soit plus responsable et plus durable, pour voir où elle se situe entre le développement durable et la décroissance. En fait, mon projet de thèse porte sur un concept qui s'appelle le concept des injustices structurelles dans l'industrie de la mode, du textile, du vêtement. Le concept d'injustice structurelle permet d'étudier les injustices pour lesquelles on n'est pas capable de déterminer une personne ou un acteur coupable.
5: Ça, c'est la clé de son travail. Quand on parle d'injustice structurelle, on peut pas dire ben, c'est votre faute. Et puis bon, vous allez me dire, ok, Véronique, il y a des sweatshops, hein, les ateliers de misère dont on parle. Il y a sûrement des gens qui les mettent en place, qui font du profit avec ça, qui sont responsables. Oui, mais
1: il y a
5: ça
1: des
5: s'inscrit.
1: Gens qui achètent ces produits-là aussi un peu partout en se posant pas trop de questions.
5: Ça s'inscrit dans de très très très grands systèmes et donc une manière de l'approcher plutôt que de pointer du doigt, incluant pointer du doigt le consommateur en lui mettant beaucoup de pression, en le rendant, tu sais, en le faisant sentir coupable. D'acheter de l'ultra éphémère, etc. Il y a moyen de l'envisager autrement avec cette théorie-là des injustices structurelles et de regarder, d'avoir un autre modèle pour la responsabilité. Donc, bon, parlons de l'industrie de la mode. Hein. Allons-y rapidement, mais on sait que l'industrie de la mode s'est délocalisée. Avant, on avait une pratique ici, dans bien des pays en Occident. C'est surtout maintenant dans les pays du Sud. Et là, on a des conditions de travail majoritairement qui affectent les femmes, dangereuses, avec des montants qui n'ont pas de sens. Par exemple, le salaire mensuel moyen là, pour les travailleuses dans les ateliers de misère au Bangladesh serait de 68 $ américains par mois. Alors qu'il en faut 100 pour avoir les dépenses de base au Bangladesh.
1: Alors, 68, ça, c'est 100 $ canadiens par mois. Là. C'est 1 200 $ par année.
5: Donc, on s'entend là, que ça n'a aucun sens. Il ne faut pas non plus penser que c'est que la mode ultra-éphémère qui crée ce genre de conditions-là. D'ailleurs, s'il y en a qui ont la chance de voir la pièce de théâtre Lacrima, ça porte là-dessus la mode de luxe et souvent aussi associée aux ateliers de misère et à l'exploitation.
1: Et le VMH de ce monde.
5: Voilà. Ouais. Et bon, en plus des enjeux éthiques associés à l'exploitation des humains, il y a les enjeux environnementaux. Alors, juste pour citer là, deux chiffres, ben, de 8 à 10 % des émissions totales de gaz à effet de serre viennent de l'industrie de la mode. Et selon la Banque mondiale, qui est quand même pas si à gauche, là, elle serait à la source de 20 % des eaux usées mondiales avec plein de rejets toxiques. Donc, bon, évidemment, on l'a dit, mais si on résume grossièrement, l'industrie surproduit. Nous, on surconsomme. On surconsomme parce que l'industrie fait des grandes campagnes de marketing. Les agences de publicité veulent continuer de faire des grandes campagnes de marketing parce qu'elles font des sous avec ça. Et on a la ronde des vêtements qui sont à la mode aujourd'hui et démodés demain. Et puis, ben, le consommateur veut payer le moins cher possible, les actionnaires veulent faire le plus de profit possible et les grandes marques ben, mettent de la pression sur les ateliers pour qu'ils réduisent les coûts de production. Bref, c'est un système qui ne fonctionne pas. Et il y a eu des exemples concrets. Par exemple, en 2013, il y a eu l'effondrement du Rana Plaza, donc cette manufacture au Bangladesh où plus de 1100 personnes sont mortes et plus de 2000 blessés, des travailleurs de l'industrie du textile. Et pour Marie-Christine Roy, ça a été, disons, le pivot qui a fait qu'elle a changé ses habitudes de consommation, mais aussi c'est le moteur derrière ce doctorat. Et donc, ce qu'elle a fait, c'est qu'elle a fait une revue de la littérature avec 3 cadres théoriques. Hein, quand on est dans l'interdisciplinaire, c'est compliqué. Il faut avoir beaucoup
7: ça
5: de...
7: Doit, hein?
5: Donc, elle a beaucoup lu sur les injustices structurelles. Elle s'est intéressée aux travaux d'Iris Marion Young, une philosophe politique féministe. À la décroissance aussi, le livre « Décroissance versus développement durable, débat pour la suite du monde » de Yves-Marie Abraham, des HEC. Et évidemment, au concept de développement durable qu'on critique de plus en plus et qu'elle qualifie là, d'intersection entre le social, l'économique et l'environnemental avec le but de continuer à faire croître l'économie, mais dans le respect des êtres humains et de...
1: On sait que c'est un concept de plus en plus critiqué scientifiquement parlant. On en a déjà parlé ici à l'émission aussi. Là, disons que...
5: On n'en a pas de preuves beaucoup.
1: Non, mais c'est ça, c'est que quand on regarde les chiffres, ça n'existe pas.
5: Voilà, exactement. Et donc, elle fait une étude de cas. Elle étudie Fashion Revolution, qui est une organisation qui est présente dans plus de 80 pays dans le monde et qui est née de cet effondrement-là. Et ce sont des gens, des citoyens, qui ont décidé de se regrouper. Ils ne sont pas financés par l'industrie, ils font ça bénévolement. Et l'idée, c'est comment se regrouper pour transformer les injustices structurelles, pour y répondre. Faire des changements de politique, faire des changements au niveau industriel, faire des changements au niveau de la culture aussi. Et vraiment, c'est une, je dirais, une mosaïque d'approches qui est prise une multiplicité de stratégies. Et donc, elle étudie ça en faisant une analyse documentaire et en interviewant des bénévoles un peu partout dans le monde à qui elle pose des questions là, selon 4 grands thèmes. Mais essentiellement, elle veut savoir pourquoi vous vous êtes engagé, c'est quoi les problèmes, comment vous les identifiez, c'est quoi vos stratégies et vos actions et c'est quoi votre vision prospective. Et donc, prochainement, elle va aller présenter ses premiers résultats. On est au préliminaire, elle est à la mi-chemin, au mi-chemin de son parcours doctoral. Mais ce qui est intéressant, c'est 2 choses. Les gens ne se positionnent pas clairement chez Fashion Revolution entre décroissance et développement durable. Et l'hypothèse, c'est parce que probablement, on accepte mieux le développement durable pour l'instant, comme postulat.
1: Ouais, le mot décroissance,
5: la décroissance
1: est très tabou. Hein,
5: ceci dit, ouais, dans leurs actions, ils sont plus près de la décroissance, mais on utilise plus souvent développement durable. Et l'autre chose qui est intéressante, c'est que quand elle demande aux participants comment ils voient l'industrie de la mode en 2050, est-ce que ça va encore prendre des fashion revolution pour lutter? Plutôt que de répondre avec une vision prospective, les gens répondent avec leur idéal. Et ce qu'elle avance comme hypothèse, c'est que pour réussir à lutter, ben, il faut avoir de l'espoir pour rester engagé. Et donc, si les gens n'ont pas une vision idéale, ben, ils vont se démotiver et se désengager de ces luttes structurelles-là. Ouais. Donc voilà, évidemment, c'est une étude de cas. On ne peut pas généraliser, mais c'est un protocole de recherche qui permet d'aller en profondeur pour étudier un mouvement et pour avoir une saturation des perspectives si on veut. Et évidemment, ben son plus grand défi, c'est qu'elle a pris la route de l'interdisciplinarité. Voilà.
1: Ouais. Quel vaste programme, hein? Ben oui, puis effectivement, ça convoque toutes sortes de disciplines. Oui. Vraiment un travail fascinant, puis à suivre. Marie-Christine Roy, elle est doctorante en sciences humaines appliquées à l'Université de Montréal. Merci de nous l'avoir fait découvrir, Véronique Raymond.
5: Ça me fait plaisir.
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1: Bon, Gabriel, vous nous invitez à aller voir des serpents sonnettes avec vous?
8: Ben oui, je me fais la peau du touriste canadien. Mathieu, j'invite les gens à venir visiter ce magnifique coin de pays qui est le sud de l'Okanagan. Parc Canada a annoncé un nouveau parc national qui devrait ouvrir dans quelques années, mais entre-temps, il y a plein de beaux parcs de la Colombie-Britannique à visiter ici, dans ce coin-ci, qui sont fantastiques.
1: Voilà, bonne fin de parcours pour préparer votre prochain terrain, mon cher Gabriel. Jean-François Gagnon, quel conseil bizarre vous nous donnez. Ne vous désinscrivez pas des pourriels.
4: Non, selon des chercheurs en sécurité informatique dont les propos ont été repris dans le Wall Street Journal, cliquez sur « Me désinscrire », le lien là, dans les pourriels pourrait confirmer la validité de votre adresse et faire de vous un pot-au-miel pour d'autres vidanges numériques. Le Wall Street Journal recommande de simplement marquer le courriel comme des pourriels du spam là, directement dans votre boîte et que ça va se classer tout seul au lieu de confirmer la validité de votre existence.
1: Oh, mon Dieu. Vous savez qu'il existe une place dans les vidéos de Share pour les gens qui abonnent d'autres à des listes.
4: Oui.
1: Ouais. Non, mais on en reçoit toujours.
4: Oui.
1: Ces gens-là, je ne veux pas les rencontrer. Ça va pas se passer bien. C'est le temps que l'émission finisse. On est là demain. Bye-bye.
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0: contre les accusés du meurtre de Daniel Langlois et de sa conjointe, Dominique Marchand. Le couple avait été tué en 2023 sur l'île de la Dominique, dans les Caraïbes. Le voisin des victimes ainsi que son complice ont été déclarés coupables. Camille Cassissi-Monet nous en dit plus.
1: Le jury n'a pris que quelques heures pour rendre sa décision au palais de justice de Roseau, capitale de la Dominique, une petite île des Caraïbes. Jonathan Lehrer, voisin des mécènes québécois Daniel Langlois et Dominique Marchand, a été reconnu coupable de meurtre, tout comme son présumé complice, Robert Snyder Jr. Les deux Américains avaient plaidé non coupables. Daniel Langlois, pionnier québécois de l'animation 3D, et sa conjointe, Dominique Marchand, avaient été retrouvés morts en décembre 2023 dans leur VUS incendié et criblé de balles, à quelques kilomètres de leur hôtel écologique Colibri Ridge. Selon la poursuite, les meurtres sont l'aboutissement d'un conflit de voisinage qui durait depuis plusieurs années. Au cœur du litige, l'unique chemin donnant accès à l'hôtel, un passage que Jonathan Lehrer contestait malgré une décision des tribunaux en faveur du couple. La peine des deux condamnés, qui sont détenus en prison depuis leur arrestation peu après les meurtres, sera connue à une date ultérieure. Ici Camille Cassissi-Monet, Radio-Canada, Montréal.
0: L'accalmie au Moyen-Orient aura été de courte durée. L'Iran a lancé cette nuit des missiles balistiques en direction d'une base militaire américaine en Jordanie. Les États-Unis indiquent avoir intercepté tous les projectiles et ne rapportent aucun dégât. Washington avait suspendu au cours de la fin de semaine ses vagues de frappes nocturnes contre l'Iran après 13 nuits consécutives de bombardements. Hier, Donald Trump a fait état de bonnes discussions avec Téhéran tout en réitérant sa menace de reprendre les frappes si aucun accord n'est conclu. En Espagne, plus de 24 000 personnes évacuées en raison des feux de forêt ont pu rentrer à la maison dans la région de Madrid. Mais la lutte contre les flammes se poursuit toujours, tout comme en France, où les pompiers doivent redoubler d'efforts devant une nouvelle vague de chaleur qui frappe le pays. Au total, on compte 14 reprises de feu en Gironde. C'est une situation vécue de près par une résidente d'Ottawa-Gatineau en vacances dans la région. Eliane Doucet s'est entretenue avec elle.
2: C'est terrible, les images qu'on voit, c'est horrible.
3: Caroline Lenienne est professeure à Ottawa. Chaque été, elle passe ses vacances estivales dans sa famille à Angoulême, en France. Mais cette année, ses vacances sont assombries par les incendies de forêt. Elle se trouve actuellement à une heure des feux et des membres de sa famille sont encore plus près des zones d'évacuation.
2: Donc là, je viens juste d'avoir mon frère au téléphone, justement. Ils sont un peu toujours sur le qui-vive de savoir est-ce qu'ils vont être évacués ou pas.
3: Ce feu de forêt qui a commencé le 22 juillet en Gironde, dans le sud-ouest, a forcé près de 220 000 personnes à évacuer. Même si Caroline n'est pas à risque de devoir partir de chez elle, la qualité de l'air lui rappelle que la situation est catastrophique pour plusieurs.
2: On a moins de fumée, mais on voit toujours un peu une couche de cendre le matin, par exemple, ou comme sur la table de jardin.
3: Encore ce matin, 4 000 nouvelles personnes ont dû évacuer leur domicile ou les campings près de Bordeaux.
2: Ça fait bizarre de continuer de vivre normalement, disons, en sachant qu'à une heure d'ici, c'est juste le désastre.
3: Alors que la situation est stable à l'heure actuelle, les choses peuvent changer à tout moment. Ici Eliane Doucet, Radio-Canada, Ottawa.
0: Et les feux de forêt font toujours rage ici au Canada. En Colombie-Britannique, les agents de protection de la nature disent avoir découvert de nombreux feux de camps illégaux malgré les multiples interdictions en vigueur. Près de 900 feux sont actifs au pays. Ce sont les territoires du Nord-Ouest et l'Ontario qui en comptent le plus. Et en terminant, Ottawa modernise son système de renouvellement des passeports qui avait connu des ratés durant la pandémie. Désormais, tous les Canadiens d'âge adulte peuvent renouveler leurs documents de voyage entièrement en ligne. Les explications de Julie Landry.
4: Selon la ministre de l'Immigration, Lina Diab, le renouvellement du passeport devrait être une des tâches les plus simples quand on prépare un voyage.
5: Et non la plus stressante.
4: Elle s'est rendue à Vancouver pour annoncer que la période de test du système de renouvellement de passeport en ligne est terminée. La limite de personnes qui pouvaient faire la demande en ligne, qui était passée de 10 par jour en décembre 2024 à 2000 par jour, n'existe plus.
5: Pour les Canadiennes et Canadiens vivant dans des communautés rurales ou isolées, pour les personnes à mobilité réduite et pour les gens très occupés, cette option peut vraiment changer la donne.
4: Pour être admissible, vous devez être adulte, vivre au Canada, avoir un passeport expiré ou qui expire dans les 6 prochains mois et remplir une liste de conditions. Plus de 2 millions de demandes de renouvellement en ligne pourraient se faire dans la prochaine année, ce qui permettra de réduire le temps d'attente.

0: pour ceux qui se rendront en personne dans un bureau de Passeport Canada. Mais qu'en est-il des défis liés à la sécurité des informations ou à la fiabilité du système informatique? L'intégration graduelle a rassuré la ministre Diable.
1: Les risques de fraude sont minimisés.
0: Si tout roule comme prévu, la prochaine étape pourrait être le renouvellement de passeports en ligne pour les enfants ou les Canadiens à l'étranger. Ici Julie Landry, Radio-Canada, Vancouver.
2: Et voilà, c'est avec ce reportage que se termine ce bulletin d'information de Radio-Canada. Bonne journée à notre antenne.

0: Bonsoir à tous et à toutes. Je m'appelle Jean-Philippe Plot. Je suis dans le studio 44 à Montréal et celui que je vois en face de moi, je le retrouve pour un cinquième et dernier dimanche. C'est le cinéaste Louis Bélanger. Salut mon cher.
1: Allô?
0: Il y a trois semaines, tu m'as confié en ondes que tu n'étais pas nostalgique. Mais bon, est-ce que tu vas t'ennuyer un peu de nous après cette aventure de cinq semaines à la radio?
1: Oui, je pense bien que je vais avoir un petit coup de blues.
0: Ah ouais? Ouais.
1: Ben, j'ai passé mes cinq dernières semaines avec toi puis Kim Leblanc, qui est un peu la co-scénariste de cette émission-là. Je trouve que ça ressemble un peu à la fin d'un tournage. Quand c'est une aventure assez intense.
0: Ouais. Ils tissent des liens très forts. Il y a une gang qui prend forme, puis après ça, flac.
1: Ben, je passais mes semaines avec vous autres à jaser de sujets que j'aurais pas abordés de la même façon tout seul. Fait que c'était le fun.
0: OK. Ben, écoute, je vais considérer que t'as aimé ça.
1: Ouais, on peut dire ça.
0: À ce soir, on va parler de la paternité. C'est un pas pire dénominateur commun comme thème, je trouve. C'est-à-dire qu'on a tous et toutes un père, au moins biologiquement. Si t'avais à décrire une scène de ta vie de papa qui représente le mieux ta paternité, présente ou passée, qu'est-ce que tu dirais, mon cher?
1: Ben, quand j'ai enlevé les deux petites roues de sécurité sur le vélo de ma de tenir le banc là, puis à un moment donné de le laisser aller, puis de l'entendre, puis en même temps c'était aussi une forme d'autonomie. On cherche tout ça, tu sais, qui deviennent autonomes. On les aime, on voudrait garder, mais en même temps on sait qu'il faut les lancer dans la vie.
0: Une espèce de passation.
1: Fait que ça, je me rappelle très bien quand j'ai fait ça dans le parc à côté de chez nous. Puis
0: c'est très cinématographique aussi. J'ai envie de nous faire écouter une archive qui m'a pas mal interpellé quand je l'ai entendue cette semaine. Confidence, je m'en suis même inspiré pour mon texte de la semaine. Vous allez entendre ça un peu plus tard. C'est un extrait de l'émission de télévision Femmes d'aujourd'hui du 20 janvier 1969. Et celui qu'on va entendre, c'est le psychiatre Pierre Doucet.
2: Malheureusement, je crois que le père actuel n'a pas été préparé du tout à jouer un rôle dans la vie affective. En fait, si on regarde un peu la façon dont les pères actuels ont été élevés, tout ce qui concernait la vie émotionnelle, affective, était exclu d'emblée. On demandait au petit garçon d'être un homme, de ne pas pleurer, et absolument impossible pour lui actuellement, après des années, d'entrer d'emblée dans ce monde de la vie affective, après l'avoir négligé, refoulé pendant de nombreuses années.
0: Bon, alors, dans une disait M. Doucet, ça explique, je pense, le modèle de père autoritaire, sévère puis distant qui a prévalu jusqu'à la fin des années 70 environ. Cela dit, la semaine dernière, c'était le 8 mars. Dans quelle mesure, selon toi, Louis, les pères d'aujourd'hui en doivent une au féminisme pour leur paternité plus douce et plus sensible? On leur doit une fière chandelle quand même en bonne partie, non?
1: Oui, je pense que les femmes nous ont invitées, ont réclamé une paternité différente, en tout cas moins stéréotypée. Puis, comment je te dirais, c'est la lutte des femmes, effectivement, qui est directement,
0: en marche,
1: directement reliée à ça. T'sais, on a fait, puis je trouve qu'en lisant le dossier depuis les années 60, on a fait des grands pas. Il reste encore de la job à faire, mais il faut aussi se réjouir quand on a fait des pas dans une bonne direction.
0: Je suis bien d'accord avec toi. Sur ce, bonne émission à tous et à toutes. C'est reparti, on va en profiter jusqu'à la dernière seconde ensemble, mon cher.
1: Parfait.
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0: Salut. Dimanche 15 mars 2026, avec Louis Bélanger, on se demande comment la paternité est-elle transformatrice?

0: Depuis les années 80, époque où on parlait de manière presque révolutionnaire des nouveaux pères, j'ai l'impression qu'on a continué de voir la paternité se transformer. À un point tel que c'est sans doute plus juste aujourd'hui de parler des paternités que de la paternité. Ce soir, on va donc, oui, évoquer quelques transformations récentes de ce que c'est la réalité d'être un père. Mais bon, on a surtout eu envie de prendre le sujet par l'autre bout du spectre. Parce que oui, la paternité, ça transforme. La paternité vient aussi avec son lot d'incertitudes. Hein? C'est que si dans plusieurs dimensions de nos vies, on apprend par mimétisme, eh bien, plusieurs pères de ma génération ont été invités par le féminisme, notamment, à devenir pères d'une manière différente des papas qu'ils ont eus. Comme l'écrivait le journaliste indépendant Julien Chavannes dans Le Monde en avril 2025, beaucoup d'hommes ont transmis un modèle de masculinité sans mots jusqu'aux années 80. Un vide que les nouvelles générations ont ensuite interrogé et remis en question. Personnellement, la paternité, elle m'a transformé de toutes sortes de manières. Elle m'a fait réfléchir pour la première fois à l'idée de transmission, mais aussi au mécanisme de reproduction. C'est-à-dire qu'elle m'a fait me demander qu'est-ce que j'ai envie, dans ce que m'a transmis mon père, de transmettre à mon tour à mes enfants et qu'est-ce que j'ai envie de laisser de côté. Mais surtout, je pense que la paternité a transformé mon rapport au temps. Dit autrement, torieux que le temps passe vite depuis que j'ai des enfants. Aussi, être père, ça m'a fait découvrir que l'amour peut être à la fois une joie immense puis une source d'inquiétude permanente. En gros, ça m'a permis de me décentrer au sens où être père, pour moi en tout cas, ça a été d'accepter qu'une part de soi marche désormais hors de soi. Je me permets de citer ici les sages paroles d'Yvon Deschamps. Papa, deux petites syllabes, un mot usé, et te voilà réinventé. Tu te sens tout à coup comme un roi, parce qu'un petit bout t'appelle papa. Pour nous écrire, réfléchir@radio-canada.ca, sinon faites comme plusieurs et passez par la bulle de conversation. Voici maintenant une archive qui remonte à l'année de naissance de mon co-animateur, oui. C'est un extrait de l'émission de radio Partage du jour, diffusion originale 31 mai 1964. Tout de suite après, je réfléchis à voix haute avec Louis Bélanger.
1: Madame Elisabeth Bellemare, est-ce que les contacts père-enfant sont aussi importants que les contacts mère-enfant dans le bas âge?
2: Est-ce qu'ils sont aussi importants que les contacts mère-enfant? Et il est difficile de répondre à cette question parce qu'ils sont essentiellement différents, et ceci dès le bas âge. C'est un phénomène extrêmement courant, en tout cas chez nous, que pendant les premières années du mariage, le mari ne s'intéresse pas beaucoup de ses jeunes enfants. Parce que pendant les premières années du mariage, le jeune époux s'instaure dans son métier, dans sa profession, très souvent poursuit encore ses études, se perfectionne d'une façon ou d'une autre, crée des contacts, s'occupe d'une foule d'organisations extrêmement importantes pour sa vie professionnelle.
1: On dit souvent que les pères sont maladroits avec les tout-petits, et c'est peut-être pour ça qu'ils ne restent pas volontiers auprès d'eux, qu'ils les prennent pas volontiers dans leurs bras.
2: Évidemment, le père, parfois, est maladroit, mais s'il est maladroit, c'est parce qu'il n'a pas l'habitude, n'est-ce pas, du bébé. C'est quand même un leurre que de penser que la mère est d'emblée beaucoup plus habile à manier un jeune bébé que le père. Une jeune femme qui n'a jamais eu l'occasion de manier un bébé, de le prendre dans ses bras, etc., va au début être tout aussi maladroite que son mari. Mais très vite, elle va s'habituer. Et le mari...
0: Celle qu'on entendait, c'est la psychologue Elisabeth Bellemare. Je rappelle qu'on était ici en mars 1964 à l'émission de radio Partage du jour. Officiellement, salut Louis Bélanger.
3: Salut.
0: Cette archive-là est pas mal intéressante pour plusieurs raisons. D'abord, se demander en 2026 si les contacts entre la mère et l'enfant sont aussi importants que ceux entre le père et l'enfant, c'est un peu dépassé
3: ça
0: comme question,
3: caduque.
0: Mettons.
3: Ouais,
0: c'est ça. En même temps, ça parle sociologiquement très fort de cette époque-là. Puis on sent dans la deuxième portion de l'archive que la psychologue travaille très, très fort pour amener l'animatrice à prendre conscience que les hommes sont pas fondamentalement maladroits avec les enfants. Bref, que c'est une question d'expérience.
3: Oui.
0: Tu sais, je me mets dans la peau d'un père à l'époque. Ça devait être quand même un peu fâchant d'entendre l'animatrice dire s'ils s'impliquent pas, c'est peut-être parce qu'ils sont maladroits, puis c'est de même. Tu sais, qu'est-ce qui te passait par la tête en écoutant cette archive-là?
3: Ben, je me suis dit que c'est... Je suis vieux.
0: Ouais, c'est ça. Mais aussi qu'on a fait du chemin.
3: On a fait du chemin. Ouais. Mais je me rappelle, moi, c'était pas ça. Tu sais, j'ai 61 ans, c'était pas de même chez nous. Mais je me rappelle que dans des familles voisines, il y avait le fameux « Attends que ton père revienne ».
0: Ah, ouais.
3: Puis je trouve que c'était gravement ingrat de revenir du travail puis d'être obligé de donner une punition à ton fils. Ça devait être horrible.
0: C'est un rôle social que je n'aurais jamais voulu jouer. Puis j'ai l'impression que ça venait avec une injonction aussi, tu le dis. Hein. C'est ça, c'est une phrase que, en tout cas, on m'a raconté ça. On entendait ça. Attends que ton père revienne.
3: Puis donc, ça voulait dire que, en tout cas, le rôle là du chef de famille, puis de l'autorité, puis de faire trembler, et que j'aurais pas été capable de faire ça. Ouais. Nous autres, on a mis un cadre de discipline, là, ma blonde, mais il y avait... Bon, c'était pas un truc comme ça. Je sais pas. Mais tu sais, je vais y aller rapidement. Quand j'étais à l'université, je m'en rappelle qu'au Québec, je trouvais qu'il y avait quelque chose de triste d'aller à job, de revenir fatigué le soir, puis... quand tu tombais à la retraite, tes enfants étaient plus là. La maison était vide des enfants, puis je me disais...
0: T'étais passé à côté de quelque chose.
3: Oui, je me disais, ça peut pas être ça, être un père de famille.
0: Ben effectivement, on a fait beaucoup de chemin, puis on va avoir l'occasion d'en parler ce soir de ça. L'archive remonte à l'année de ta naissance, c'est-à-dire 1964, ça... C'est une quinzaine d'années avant qu'on se mette à parler des nouveaux pères. Puis à ce sujet-là, dans le dossier préparé par Kim, il était question de l'autrice Bell Hooks, à qui on doit le livre « La volonté de changer les hommes, la masculinité et l'amour » paru en 2021. Puis elle raconte que dans son enfance, elle a grandi dans les années 50, son père ne parlait pas, ne montrait pas ses sentiments. Bref, elle dit qu'il était l'étranger à la maison, je la cite, Bell Hooks. Nous n'avions pas le droit de le connaître ni d'écouter ses histoires d'enfance. Elle dit que ça a changé avec la génération des nouveaux pères. Toi, ton père, c'était-tu un homme silencieux ou ce qu'on disait dans le temps, un taiseux? C'était-tu un taiseux, ton père?
3: Papa parlait peu.
0: Ouais.
3: Mais ça ne veut pas dire qu'il était distant. Il était même très affectueux, mais...
0: Dans le silence.
3: Il m'a prodigué des conseils, mais ça tenait en peu de mots. Il passait plus par l'agir que par la parole. J'ai le souvenir d'un homme inquiet puis fatigué qui rentrait du travail puis qui s'assoyait avec nous autres pour regarder des comics, là, Pixie and Dixie. Puis ça, il parlait pas beaucoup, mais il riait beaucoup.
0: Mais tu sais, le rire, c'est un mode de connaissance, c'est un mode de détente, mais tu sais, ça peut tisser du lien social aussi. C'est dans le silence, mais pas vraiment en même temps, tu sais.
3: Il en disait pas beaucoup des mots, mais il y avait des mots doux dans ceux qu'il disait aussi. Ça fait que ça, il faut pas l'écarter, cette affaire-là.
0: OK. Dans le texte du Monde, paru en avril 2025, auquel je faisais référence dans l'introduction, puis qui s'intitule « Mon père, ce taiseux », justement, le journaliste Julien Chavanne, avance que dans plusieurs sociétés occidentales, jusque dans les années 80, je le cite, il y avait cette croyance, ce mythe que les femmes étaient émotionnelles, puis qu'à l'inverse, les hommes devaient être stoïques. Le silence, dit Chavanne, était alors un signe de moralité, de grandeur, puis s'est transmis de génération en génération, selon lui. Toi, je commence à te connaître. Je l'aurais deviné, mais tu me l'as quand même dit cette semaine. T'es pas un homme taiseux, t'es pas un père silencieux. Es-tu capable d'identifier ce qui fait justement que la transmission de père en fils, de ce silence-là, ça a pas collé chez toi?
3: Ben moi, je trouve que le stoïcisme, c'est une pseudo-vertu. Là. Je vois pas beaucoup de bien.
0: Sois poli, là, moi j'aime ça un peu quand même.
3: Ben bon, quand je suis devenu papa, je me suis dit que j'allais essayer d'être comme le mien, là, c'est-à-dire bon, doux, mais que j'allais ajouter le verbe.
0: OK.
3: Que j'allais ajouter la fameuse grand gueule des Bélanger.
0: C'était un projet politique d'une certaine façon, c'était incarné. Là. Tu savais que tu voulais ajouter ça dans ta dimension de père. Là.
3: Ouais, ben... Anyway, ma fille me posait tellement de questions à la minute que j'aurais pas pu être un taiseux. Ma fille, ça arrêtait pas.
0: Aujourd'hui, tu aurais pu l'envoyer sur Google.
3: Non, j'aimais ça. Puis, je viens d'une famille où est-ce qu'on était encouragé à prendre le verbe. Donc,
0: okay. Ouais. Ça a teinté ta paternité,
3: ouais,
0: finalement.
3: Beaucoup, beaucoup.
0: C'est beau, ça. Je fais une parenthèse, Louis, je me suis laissé dire par une source bien informée que ton père t'a toujours appelé « Tipère ».
3: Ouais.
0: Moi, j'aimerais ça savoir pourquoi, mais avant de te laisser répondre, je tiens à dire que j'ai cherché dans Google l'origine de l'expression « tipère », puis j'ai appris que c'est un surnom qu'on a donné à partir de 1964, qui est l'année de ta naissance, à un monsieur de Québec qui s'appelait Lionel Fauché. Puis pendant le carnaval de Québec...
3: Ben oui, il allait prendre un caribou chez Tipère.
0: Ben voilà, c'est ça, il transformait son sous-sol en lieu légendaire pour aller boire du caribou. Puis là, les auditeurs, les auditrices, c'est pas arrangé avec le gars des vues, je lui avais pas dit
3: dans
0: ça.
3: Dans Vanier, oui.
0: C'est ça, l'endroit s'appelait la voûte chez Tipère. J'ai même trouvé l'adresse 579 rue Sainte-Thérèse.
3: Ouais.
0: Là, il y a aucun lien entre le nom de cet endroit-là puis ton surnom, je présume.
3: Non, je pense pas, non.
0: Tu connaissais ça?
3: Oui. À la rue Sainte-Thérèse, il y avait des... Wow. Il y avait les monuments de glace, là, puis on allait là, ouais.
0: OK. Mais pourquoi qu'il t'appelait Tipère, alors?
3: Mon feeling, c'est que j'étais son petit dernier.
0: OK.
3: J'étais le dernier qui... Les autres avaient commencé à quitter la maison, peut-être. Puis j'étais son dernier qui y restait. Puis aussi que j'ai travaillé... J'ai connu un autre papa quand j'ai travaillé... À cause de la maladie de Parkinson, j'ai été les mains de mon père à l'âge de 10-11 ans au Gaspard.
0: Tu l'aidais, t'étais son support.
3: Ouais. C'était un terme très affectueux en même temps. J'étais son petit père.
0: Le petit père de la relève. Je rappelle que je suis en compagnie ce soir du cinéaste Louis Bélanger, puis qu'on se pose la question suivante: comment la paternité est-elle transformatrice? Mais avant de parler justement de ce que le fait de devenir père a changé en toi, je suis curieux de voir si la phrase suivante du poète William Wordsworth, que Kim avait glissé dans notre dossier, résonne en toi, puis de quelle manière elle est tirée de son poème intitulé « My Heart Leaps Up », en français « Mon cœur bondit », publié en 1802. La phrase va comme suit: l'enfant est le père de l'homme. C'est très beau, je trouve. L'enfant est le père de l'homme. Ma question pour toi, quand tu repenses à l'enfant que tu as été, puis quand tu vois, je sais pas, une photo de toi enfant, quelle dimension déjà en toi, à l'époque de ton enfance, est-ce que tu retrouves dans le père que tu es devenu?
3: L'envie d'apprendre puis de bouger. Quand j'étais un hyperactif, puis j'ai trouvé mon alter ego quand Monde est arrivé. C'était un puits.
0: Ta fille?
3: Ouais, c'était un puits sans fond pour jouer puis pour rire. J'ai enfin trouvé quelqu'un qui pouvait m'accoter là-dedans.
0: OK.
3: Puis j'ai joué avec elle, j'ai fait du sport. Puis donner les bains, les comptes, c'était pas des corvées, c'était le fun. On riait.
0: Ouais.
3: Fait que il y avait aussi, comment je te dirais, la candeur de l'enfance. C'est vraiment le fun pour un papa.
0: Puis ça s'est transposé jusque dans ton rôle de père
3: aujourd'hui. Oui, j'ai joué avec elle, puis on est encore sur ce mode-là.
0: Wow.
3: Ouais.
0: Tu vois, en ce qui me concerne, parmi les choses que la paternité a transformées en moi, il y a le fait que je me suis ouvert l'esprit à des affaires auxquelles j'aurais pas pensé m'ouvrir. Puis j'ai réalisé ça cette semaine quand toi, t'as dit que t'as fait beaucoup d'efforts pour ne pas être largué, là je te cite, c'est-à-dire que pour connecter avec ta fille, Maude, c'est ça?
3: Oui.
0: T'as écouté de la musique ou des séries que t'aurais jamais écoutées. C'est drôle parce que moi, je suis justement en train de faire ça avec Émilien, c'est-à-dire que j'ai bien de la misère d'habitude à embarquer dans la science-fiction puis dans le surnaturel, puis là, je trippe solide avec Émilien, puis grâce à lui, à regarder Stranger Things. C'est une pas pire transformation, mettons. Toi, quelle transformation majeure est survenue dans ta vie en devenant papa? Y en a-tu une parmi toutes les transformations qui sont passées qui te font dire « Hey, ça, c'est... vraiment, il y a eu un avant et un après. »
3: Oui, la perte de l'insouciance. Avant Maud, disons-le crûment, je m'occupais de mon cul. Je voulais devenir cinéaste, j'avais du fun. Ouais. J'étais en amour avec Lucie, puis c'est grâce à Lucie que... C'est elle qui m'a invité à la paternité. Elle m'a dit, l'horloge bio tourne, ça serait le temps. Puis c'est avec Lucie, sa mère, donc, que j'ai appris à être père, mais en même temps qu'elle apprenait à être mère.
0: Ouais. On appelle ça fabriquer l'avion en plein vol,
3: c'est
0: ou à
3: ça.
0: Peu près, là.
3: Puis tu sais, j'ai demandé à Lucie cette semaine, j'ai dit, comment t'es... Elle dit, moi, j'avais zéro instinct maternel. Mm. C'est, ça sort de où, ça? J'ai appris à devenir mère en même temps que toi, t'apprenais à devenir père. C'est un job qu'on faisait à deux.
0: Une espèce de construction sociale sur le fly. Là.
3: Mais la transformation, c'est une perte de l'insouciance. Rentrer dans le...
0: Ouais, je me reconnais aussi dans ça. Dans ma dernière question, j'ai prononcé le mot papa plutôt que le mot père. Puis ça me fait penser que je lisais une entrevue cette semaine avec le psychanalyste Kevin Irigy qui rappelait qu'avant les années 80, encore elle, les années 80, le mot papa était très peu utilisé dans nos sociétés. En fait, on disait plutôt père.
3: Ouais.
0: Au grand dam, d'ailleurs, de quelqu'un comme Alain Finkielkraut, qu'on a écouté tous les deux cette semaine sur France Culture dans un épisode de 2013,
3: oui.
0: Puis qui disait que le mot papa, selon lui, c'est la gnangnantisation de la paternité puis la perte de l'autorité paternelle exprimée en mots. Bref, il vieillit mal, peut-être
3: oui,
0: on peut dire
3: moi,
0: ça comme ça,
3: ça.
0: Finkielkraut,
3: ouais,
0: je sais pas. Personnellement, moi, j'aime mieux qu'Émilien m'appelle papa que père. Toi, tu me racontais que ta fille t'appelle depuis toujours papa là, avec un accent grave sur le là. Pourquoi, au juste, c'est que ça veut dire, ça, papa là?
3: Je sais pas exactement quand ça a commencé, mais le fait est que Maud m'appelle papa là.
0: Okay.
3: Puis quand je regarde autour de moi, j'ai pas vu d'exemple semblable. Moi, j'aime penser que c'est une façon de se dire qu'on est vraiment là l'un pour l'autre. Parce que moi, de mon côté, je l'appelle la momola ou momola. Mais quand elle m'appelle au téléphone ou qu'elle m'envoie un texto, c'est marqué, elle me dit, hey, papa là.
0: Ah ouais, fait c'est que, très...
3: Ouais.
0: Fait que là, petit père, il y a papa là. vous inventez des mots, c'est très beau. Je le répète souvent, mais c'est vrai, j'apprends chaque semaine plein d'affaires en préparant cette émission-là. Puis cette semaine, j'ai appris que ouvrez les guillemets, chez les Romains, le père était celui qui se considérait comme tel. La paternité, c'était le fait de la volonté d'un homme, c'est-à-dire qu'un homme pouvait reconnaître comme ses enfants qui il voulait, c'est-à-dire les enfants nés de son épouse, soit n'importe qui d'autre, même un adulte. Alors, c'était un angle mort de ma culture. J'ai appris ça cette semaine. Puis pour la petite histoire, c'est tiré d'un texte publié par le philosophe Marc Fernand Archambault dans la presse il y a quelques années. Puis pour nous écrire justement, si vous avez envie de nous dire que, je sais pas, vos enfants vous appellent papa là, ben écrivez-nous à réfléchir@radio-canada.ca ou passez par la bulle de conversation.
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0: Je rappelle qu'on se demande ce soir comment la paternité est-elle transformatrice. Puis clairement, dans l'histoire récente, une des choses qui a changé le rapport des pères à leurs enfants, c'est quand, entre la fin des années 60 puis le début des années 70, on a cessé d'interdire la présence des pères dans la salle d'accouchement. Évidemment, ça nous semble impensable, hein, Louis, vu de 2026, mais ça a été le cas par le passé. Puis j'ai eu envie de nous faire entendre un vox pop qui remonte à l'époque où, justement, on commençait à réfléchir à ça. On écoute.
5: Madame, est-ce que vous voulez que votre mari assiste à votre accouchement?
6: Moi, je le désirais beaucoup. Sans restriction aucune. Je serais très heureuse qu'il soit là au moment de l'accouchement.
5: Pourquoi?
6: Parce que je sens que c'est un moment très important de notre vie à tous les deux. Puis j'aimerais bien qu'il partage avec moi.
7: Il me semble que c'est préférable que le mari n'assiste pas. Ça ne peut qu'entraîner, à mon sens, des complications peut-être pour le médecin, la garde, qui sont avant tout là pour la femme.
8: Je vois pas pourquoi il serait pas là. C'est mon mari, on a fait le bébé ensemble. Puis, en somme, c'est un cadeau pour moi. L'accouchement, là, quand je vais accoucher, ça va être un cadeau. Alors, pour lui aussi, c'est un cadeau.
9: Les personnels en salle d'accouchement, le médecin et les gardes malades sont tous calmes. Je vois pas ce qu'il y a un père nerveux. Puis, c'est pas intéressant de voir souffrir une personne qu'on aime.
8: Non, je préfère qu'il n'assiste pas.
5: Pourquoi?
8: Parce que j'aurais peur des complications qui pourraient survenir à la salle d'accouchement.
10: C'est un drôle de sentiment parce que on n'a pas autant l'impression, peut-être qu'on le voudrait, d'être actif. Mais je pense qu'on sent quand même que notre femme a besoin de nous.
11: Mm. C'est si peu long, la dernière partie, je peux dire, de l'accouchement, que je ne vois pas du tout la nécessité de la présence de mon mari.
12: Je peux connaître.
0: C'est un vox pop produit par l'émission de télé intitulée Aujourd'hui, diffusion originale le 9 avril 1965. C'est quand même fascinant à entendre
3: c'est
0: ça.
3: C'est partagé, hein?
0: Ouais, c'est partagé, mais surtout en fouillant sur cette interdiction des pères dans la salle d'accouchement, on réalise que, justement, les papas, grâce à l'évolution des mentalités, sont maintenant les bienvenus dans les salles d'accouchement, oui. Puis ça, depuis les années 70. Mais on pourrait même dire que on est passé d'une interdiction à une quasi-obligation sociale aujourd'hui. En fait, c'est presque presque devenu une injonction d'être présent. C'est ce qu'on appelle un papier renversement, mettons. Toi, je sais que tu as assisté à l'accouchement de ta fille, Maude. Si ça avait été impossible, comment tu aurais réagi avec ton esprit punk?
3: Ah, j'aurais pas aimé ça. Ah non, je voulais être là, puis ouais. Je trouve que c'est important. Mais le fait est qu'on vient d'entendre des affaires en 65, ouais. Que ma blonde me dit, quand elle a accouché, elle dit « Tu viendras pas là pour tomber dans les pommes, par exemple. » Ça, elle me l'a dit, tu sais. Puis, je m'en rappelle, le bébé venait de sortir, puis ouais. Elle sait que, bon, j'aime pas le sang, puis j'aime pas voir quelqu'un. C'est vrai, il y a des ouais. choses vraies. Puis, je m'en rappelle, elle était en douleur, puis elle disait... au personnel soignant, écœurez-le pas avec les ciseaux pour couper le cordon ombilical. Et puis moi, j'ai fait volte-face. Je dis, non, passez-moi ça, ces ciseaux-là. Je veux le faire. C'est ma fille.
0: Mais tu vois, on parle d'une transformation. Je veux dire, si t'avais décidé donc de pas vouloir couper le cordon, puis finalement, sur le coup...
3: Ah, ça... sur le coup, j'ai sauté là-dessus. Mais c'était un accouchement très rocambolesque. Là. Ouais. Je tomberai pas dans le détail, mais Lucie avait décidé de se provoquer avec de l'huile de ricin sans m'en avertir. Oh. Fait que on n'est pas allé à la maison des naissances, comme prévu, on s'est ramassé au Jewish, puis c'était bien rock'n'roll, c'était drôle.
0: Aïe, aïe, aïe. Tu vois, moi, j'ai pas perdu connaissance, mais j'ai fait, à l'époque, là, une crise de panique, je me suis ramassé à l'urgence, branché et tout ça, donc, mais je, tu sais, c'est ça, chacun a son expérience de paternité, puis je regrette pas d'avoir vécu ça de cette façon-là, malgré tout. Je reviens au philosophe Alexandre Lacroix, en fait, qu'on lisait cette semaine dans le dossier, toi et moi, lui, et Louis. Lacroix, il est père de 5 enfants. Il fait remarquer dans le livre La naissance d'un père, qui est paru en 2020, que souvent, les écrivains n'ont pas de problème à écrire sur leur père, puis à décrire des scènes de leur couple, mais selon lui, rares sont les écrivains qui écrivent sur leur propre paternité. Bon, Lacroix est français. Il me semble qu'au Québec, certains le font un peu quand même. Cela dit, je me suis demandé si tu observais la même chose au cinéma. En même temps, toi, tu as parlé de ton père au cinéma, mais à moins que je me trompe, tu n'as pas encore évoqué ta paternité au grand écran. Ça ne te tenterait pas de faire ça un jour? Puis si oui, quel aspect de la paternité d'aujourd'hui tu auras envie de porter au grand écran?
3: Écoute, ta question, je me suis rendu compte qu'il y a beaucoup de films sur la figure du père, ouais. Mais des films où le protagoniste est père, il y en a beaucoup moins. Puis ça s'explique peut-être parce que la paternité, c'est beaucoup fait de petits gestes du quotidien.
0: Ah, ouais.
3: Et ça, la quotidienneté, c'est peut-être pas si cinématographique que ça.
0: En même temps, je suis pas cinéaste.
3: Il y a moyen de la rendre. Mais oui, oui.
0: Puis, je mets ma casquette d'auteur, je me dis l'ordinaire puis le quotidien, c'est tellement le fun de raconter ça.
3: Oui, mais tu vois, avec Alexis Martin, là, on vient d'écrire un scénario où il est question de notre paternité. Il y a un personnage qui est nourri par nos différentes paternités de moi et Alexis. Et le moment pivot qu'on a choisi, c'est celui du nid vide. Quand les enfants quittent la maison.
0: Ça, j'avoue, puis j'entends les auditeurs, les auditrices se dire « Ah oui, ça, ce moment-là, je l'ai pas encore vécu, mais ça doit être une espèce de déchirure. »
3: Oui, en tout cas, c'est comme je dis souvent, c'est un terreau fertile pour écrire des conversations père-fils, des conversations du couple, comment on se redéfinit, parce que là, on n'aura plus une parentalité du quotidien dans la maison.
0: Non,
3: comment,
0: c'est ça. Donc, mais la parentalité puis la paternité, dans ce cas-ci, même avec le nid vide, continue de nous transformer.
3: Oui. C'est ça. Oui, mais c'est un petit moment en apesanteur, je dirais, ce moment-là. Après ça, tu arrives à composer avec la nouvelle réalité.
0: Puis, c'est ça que tu aimerais porter à l'écran.
3: Ouais. Puis, tu sais, j'aime bien donner des films à voir sur la paternité. Il y a un indémodable, ça demeure le kid de Charlie Chaplin.
0: Ah oui.
3: Puis un plus moderne, Les descendants d'Alexander Payne, ça se passe
0: J'ai pas vu ça.
3: Ça se passe à Hawaii avec George Clooney, c'est un excellent film.
0: Merci d'alimenter comme ça nos auditeurs et nos auditrices, mon cher. Puis évidemment, bon, ce soir, j'ai une pensée pour les beaux-pères. Aussi, on n'en a pas parlé. Peut-être qu'on devrait leur consacrer un épisode un jour. Mais dans le dossier, il était quand même question d'eux, de ces hommes qui se font parfois dire « t'es pas mon père ». À ce sujet-là, je vais citer à nouveau le psychanalyste Iridji Kevin, de son prénom. C'est tiré du magazine Sciences humaines en décembre 2025. Il disait « avec le temps, certains beaux-pères deviennent des quasi-pères. En revanche, leur présence oblige la famille à accepter la séparation des enfants, à reconnaître qu'une femme peut aimer au-delà de la maternité. Bref, le beau-père joue le rôle symbolique du tiers. Il va introduire la différence, puis parfois, il en paye le prix. Toi, t'es aussi un beau-père, rapidement. Ouais. Est-ce que la belle paternité a aussi été transformatrice a été aussi transformatrice que la paternité?
3: Je ne saurais pas dire. Chose est sûre, c'est que... Donc, elle s'appelle Alexia, ma belle-fille. Puis je ne l'ai jamais vraiment appelée de même. Mais je n'ai pas essayé de jouer au papa avec Alexia, pour la simple et bonne raison qu'elle en avait déjà un qui était super correct. Puis c'est un de mes chums. On est des bons amis, donc...
0: T'as respecté le casting, chacun son rôle. Là.
3: Oui, oui. Fait que j'ai essayé plus de devenir un complice. Mais Alexia, comme Maude, en vieillissant, me force à garder des liens avec eux autres, en m'intéressant à des choses. Puis tu sais, je me rends compte, une façon de garder des liens, c'est d'échanger des playlists de musique. Puis ils sont challengeants quand ils viennent manger. Tu sais, les deux sont allés à l'université, ils ont chacun leur chance. Fait qu'ils sont challengeants quand ils arrivent pour la bouffe.
0: Ça fait des colloques. Puis des...
3: C'est le fun. Mais je l'aime comme ma fille, ça c'est sûr.
0: On fera peut-être ça donc un jour, une émission sur la belle paternité. Merci pour ta générosité puis pour tes réflexions, mon cher, sur ce sujet-là qui est intime, mais comme c'est souvent le cas, je pense que dans les sujets les plus intimes, matière à réflexion pour tous et toutes, je suis certain que les auditeurs et les auditrices qui nous écoutent se disent « Ah oui, moi je me reconnais dans ça ». On va maintenant accueillir notre invité de la soirée, c'est le psychologue Carl Lacharité. Mais avant, voici une archive qui remonte au 26 octobre 1981. Vous écoutez Réfléchir à voix haute avec Louis Bélanger et Jean-Philippe Plot pour nous écrire réfléchir@radio-canada.ca. 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
13: Geneviève, dans d'autres sociétés que la nôtre, le père a des rôles entièrement différents. J'ai lu ça dans votre livre, c'est étonnant. Pourriez-vous en parler un petit peu, vraiment, où le rôle est différent? Il y a le père, le demi-père, le grand-père-père.
14: Oui, alors, chez nous, si vous voulez, nous sommes tout à fait aveuglé, parce que chez nous, il y a coïncidence entre pater et géniteur. Enfin, le père social, le père psychologique, le père qui élève, enfin, c'est toujours le géniteur, sauf exception. Alors que dans d'autres sociétés, ce n'est que très rarement comme ça que ça fonctionne. Et même dans notre propre société, si on regarde un petit peu en arrière, je pense notamment aux travaux de Philippe Ariès, enfin, dans l'Europe pré-industrielle, ce n'était que rarement, il y avait que rarement coïncidence entre pater et géniteur. Alors, j'ai fait une étude. Bon, j'avais une toute petite expérience, comme je vous ai dit, celle des Aïnous, mais j'ai fait une grosse étude bibliographique sur la façon dont la paternité fonctionnait ailleurs, et je me suis rendu compte qu'il y avait une espèce d'éventail de types de paternité tout à fait fantastique, et qui fonctionnait très bien. Alors le père, ça peut être...
0: La voix qu'on entendait, c'était celle de l'ethnologue Geneviève Delazy de Parseval. C'était un extrait qui remonte à 1981 et qui nous rappelle qu'il y a plusieurs modèles de paternité, chose qu'on oublie encore parfois, je pense. Pour prolonger nos réflexions sur ce sujet-là, on rejoint dans les studios de Radio-Canada à Trois-Rivières le psychologue Carl Lacharité. Salut Carl.
15: Salut, Jean-Philippe.
0: Bienvenue à l'émission. C'est la première fois qu'on a la chance de se jaser à la radio. En face de moi, il y a le cinéaste Louis Bélanger. Je vous présente, messieurs, Carl, Louis.
3: Allô, Carl.
15: Enchanté.
3: Enchanté.
0: Tu t'intéresses, Carl, notamment à la valorisation des pères dans les services offerts aux enfants puis aux familles. Mais avant de plonger dans l'entrevue comme telle, je suis curieux de savoir ce qui te passait par la tête quand tu entendais l'archive de Madame de Parseval.
15: Je pense que début des années 80, c'est à peu près le moment où on a commencé à vraiment se poser des questions dans la science, là, dans la science de la famille, la science de la parentalité puis des enfants, se poser des questions sur le père. Avant, on s'en posait pas là, des questions, surtout lorsque ça concernait des jeunes enfants. C'est un peu comme le père, c'est un accessoire.
0: Puis là, c'était le début de ça, on l'entendait bien dans cet extrait-là, que oui, il commençait à y avoir un intérêt. Carl, la charité, on se demande ce soir, Louis et moi, comment la paternité est-elle transformatrice? Hier, je lisais le philosophe Alexandre Lacroix sur ce thème-là. Selon lui, la paternité, c'est une école de la modestie. Selon ton expérience de psy, est-ce qu'une des plus grandes transformations de la paternité, c'est pas au fond d'accepter justement qu'on contrôle plus rien?
15: Oui, tout à fait. Puis pour la socialisation des garçons, puis le fait de devenir un homme, la masculinité, évidemment, d'entrer de façon très engagée dans cette relation paternelle avec des enfants, ça jette il y a un froid là, sur il y a tout ce que on nous a dit sur ce que devrait être un homme. Et ça, c'est quelque chose qui est pour les générations actuelles. ça commence à être accepté. Okay, que devenir un père, ça veut dire être un homme un peu différent de celui dont on nous a montré à être au cours de notre développement.
0: Puis tu le sens dans tes travaux, tu le sens dans les hommes que tu rencontres, qu'il y a ce changement-là, cette transformation-là qui s'opère.
15: Clairement. En fait, ce qui est intéressant d'observer, c'est qu'il y a à peu près autant de paternité qu'il y a de père. Et j'entendais tout à l'heure des bouts de l'entrevue avec Louis. Et puis, ça évoquait ça. Mm. Chaque père qui a l'occasion de parler de sa paternité, ben oui, il y a plein de choses qui sont communes à cette expérience-là.
0: Oui, puis c'est ce que Mme de l'Asie de Parseval expliquait aussi. Il suffisait à l'époque peut-être d'aller voir dans d'autres cultures pour s'en rendre compte, mais maintenant, dans notre culture aussi, je pense qu'on s'ouvre les yeux et on se rend compte effectivement qu'il y a plus qu'une façon d'être père. On entend que cette transformation-là, c'est-à-dire la paternité, commence à des moments différents, dépendamment des pères. Pour certains, ça va se passer au test de grossesse. Pour d'autres, ça va être à l'échographie ou encore carrément à la naissance. D'un point de vue psychosociologique, mettons, d'un point de vue scientifique, on va dire ça de même, c'est quoi pour toi le moment où un homme devient un père?
15: Ben, c'est le moment où il se rend compte qu'il est en train de devenir quelqu'un d'autre que celui qu'il a toujours connu.
0: Et là, je vois Louis Bélanger hocher de la tête très fort. Oui, c'est ça que c'est passé.
15: Puis parfois, c'est très abrupt, hein, cette réalisation. Puis pour d'autres hommes, d'autres pères, c'est plus subtil. C'est quelque chose qui doit se faire un peu plus en douceur. Mais le déclencheur, c'est « Hey, qui suis-je, là? »
0: C'est une question qu'on peut se poser, même quand ça fait 19 ans que je suis papa, comme c'est mon cas. Là, je me pose encore cette question-là. Par ailleurs, il y a 25 ans, j'ai fait un mémoire de maîtrise, moi, sur les services offerts aux pères. Là, on parle de paternité avec un spécialiste de cette question-là. Puis tu le disais tantôt, tu t'intéresses à la valorisation de la place du père dans les services. Un constat fort à l'époque, c'était qu'il y avait très peu de services, justement, offerts au papa, puis que ceux offerts aux parents, ben, les pères ne se reconnaissaient pas beaucoup dedans. On en est où en 2026? Est-ce qu'on a davantage de ressources à proposer aux pères pour vivre cette importante transformation qu'est la paternité?
15: Un petit peu.
0: Ah oui? OK. Il y a encore du chemin à faire. Là.
15: Oui, il y a encore beaucoup de chemin à faire. Et puis, je pense qu'une des choses qui s'est faite dans les services qui sont destinés aux enfants puis aux familles, c'est encore majoritairement la figure de la mère qui est la cible de ces services-là. Puis bon, la transition qu'on a fait dans ces 25 années, c'est que peut-être à peu près il y a 10-15 ans, on a commencé à utiliser de façon plus étendue le terme parent, un peu comme pour inclure tous les autres parents. Sauf que, comme un de mes collègues le disait, même encore aujourd'hui, quand on dit le mot parent, ça s'appelle M-A-M-A-N. Mm-hmm, mm-hmm. Et puis ça, c'est quelque chose qui n'est pas encore passé complètement dans les mœurs de parler de la mère et du père, de faire en sorte que dans les offres de services, dans la manière dont on les rend auprès des familles, que l'on fait des efforts pour s'adresser à la fois à la mère et à la fois au père. Et puis, lorsque, par exemple, un père arrive avec son bébé pour la vaccination, il y a bien les pères à qui j'ai parlé qui se font dire « Et où la mère? » comme s'il n'y avait pas sa place avec un jeune enfant pour ce type de service.
0: C'est là qu'on voit qu'il reste encore des traces dans nos mentalités d'un ancien mode de fonctionnement. T'sais. Mais c'est ce que je constatais au début des années 2000, que souvent, bon, quand les services existaient, parfois ils étaient inadaptés à la réalité des pères. Je pense entre autres au centre mère-enfant où souvent on souhaitait que les pères aillent, mais dans le nom du service, c'était pas très invitant pour eux, disons ça comme ça.
15: Et puis dans la façon dont le service était organisé, ben, le père était là un peu comme un chien dans un jeu de quilles. Il fallait pas qu'il dérange.
0: Ouais.
15: Puis même encore aujourd'hui, on va pas nécessairement porter attention. Bon, oui, on va plus porter attention au fait qu'il est là, puis tout ça, on va être attentif, mais on se pose pas encore beaucoup la question, c'est de quoi il a besoin, là, lui?
0: Dans les années 80, on en a parlé, Louis et moi, tantôt, on a beaucoup évoqué les nouveaux pères hein, à cette époque-là pour signifier justement que la paternité est en transformation. En même temps, j'ai l'impression que la paternité, depuis cette époque-là, n'a pas cessé de se transformer. Est-ce que c'est encore juste de parler des nouveaux pères? Sinon, comment la qualifies-tu, la paternité qui se vit en 2026? Puis là, je dirais peut-être plus les paternités. T'sais. Est-ce qu'on pourrait utiliser le mot confus? Confuses, elles sont confuses, les paternités.
15: Oui, oui. Je pense que ça fait partie de l'expérience des nouveaux pères aujourd'hui. Que d'avoir beaucoup moins de repères que, par exemple, les hommes de ma génération ou les hommes de la génération de mes parents. Moi, j'ai 66 ans. Là, donc, à ce moment-là, les repères étaient relativement clair. Tu as eu la pression d'aller dans la salle d'accouchement, on a entendu, là, dans les années 65, non, j'ai rien à faire là. Puis si on poussait les hommes à se retrouver dans cette situation-là, ils devaient ressembler à un chevreuil en plein milieu de l'autoroute. Là. Et ça, on a vraiment dépassé ça parce que, puis on a entendu les femmes dans cet extrait-là, plusieurs femmes étaient en train de dire, moi, je voulais que mon homme... là, OK? Et puis, pourquoi les hommes ont commencé à être, à vouloir participer à l'accouchement, à la grossesse? C'est principalement parce que leur conjointe, leur femme, les ont invités.
3: Les invitaient, absolument. Ah oui,
0: tout le mouvement féministe aussi qui a été dans ce sens-là.
3: Une histoire de partage, en fait.
15: Exact. Puis si on va avoir le partage des tâches, si on va avoir l'égalité entre les femmes et les hommes, il faut que ça commence en quelque part. Puis ça, c'est une bonne place, là. Il faut que ça commence.
0: Carl, la charité, disons que dans un gouvernement du Parti de l'imaginaire et de la sensibilité, tu deviens ministre de la famille. D'abord, bravo pour ta nomination, mais surtout, quelle serait votre priorité, monsieur le ministre, pour que la paternité puisse se vivre de manière plus adéquate, considérant les besoins des pères aujourd'hui? Puis j'aurais le goût de vous demander, monsieur le ministre, est-ce que ce serait possible d'avoir un congé de paternité qui a de l'allure? Parce qu'il me semble que de 3 à 5 semaines, c'est encore beaucoup trop peu, je dis ça de même.
15: Bien, tu vois, tu réponds toi-même à la question que tu me poses. Okay. Parce que la réponse que j'allais te faire, c'est la priorité des priorités. Pour moi, comme ministre de la Famille, c'est d'élargir et de bonifier le congé de paternité, mais aussi le congé parental.
0: Ouais, okay?
15: Et puis, c'est pas juste pour le père, c'est aussi pour la mère. C'est, on vit dans une société où on a l'impression que lorsque l'enfant arrive à 12 mois ou 18 mois, on n'a plus besoin de les aider. Là. Autant les mères que les pères. Les pères, c'est beaucoup plus tôt là, qu'on va se dire qu'on n'a plus besoin de l'aider. Pourtant, les recherches à propos des congés de paternité puis des congés parentaux pris par les hommes un peu partout dans le monde, ici au Québec, mais un peu partout dans le monde, montrent l'effet majeur que ça a, ce type de mesure sur la qualité de la relation. Donc, les pères sont engagés beaucoup plus précocement. Et quand les pères s'engagent plus précocement, ils s'engagent plus intensément. Et ils s'engagent de manière plus soutenue également dans le temps.
0: Oui, puis ce qui est intéressant de noter aussi, c'est que dans certains pays, le congé de paternité peut se prendre, je pense, jusqu'à 5 ans. T'sais, on n'est pas obligé de le prendre quand le bébé naît. Donc, il y a toutes sortes de formules à explorer aussi.
15: Exact.
0: Alors, merci beaucoup, monsieur le ministre. Carl, la charité.
15: Je vais négocier ça avec le Conseil du Trésor. Il y a un budget à mettre là-dessus.
0: Prof titulaire du département de psychologie de l'Université du Québec à Trois-Rivières. Je te remercie beaucoup d'avoir pris le temps de passer dans les studios de Radio-Canada là-bas à Trois-Rivières. Merci aussi à l'équipe là-bas d'avoir rendu possible cette entrevue-là à distance. Bonne fin de soirée à toi et au plaisir de se reparler à ce micro-là.
15: Au revoir.
3: Bye.
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0: Pensez pour les pères du passé. Dans le tourbillon de mes semaines, entre ce que des sociologues appellent la conciliation travail-famille et la course métro-boulot-dodo, je me trouve parfois, comme plusieurs d'entre vous sans doute, débordé, voire même épuisé. Mais le plus souvent, ce qui m'habite l'esprit, c'est le privilège que j'ai de pouvoir vivre ma paternité en ce début de 21e siècle. Par exemple, j'ai récemment passé une matinée avec mon garçon devant la télévision à lui faire des massages pendant de longues minutes, à rire avec lui, à se coller, à se chamailler pour le plaisir, à dire qu'on s'aime aussi. Ce moment, pourtant d'une grande banalité tant il fait partie de mon quotidien de père, n'était probablement pas habituel dans la vie de plusieurs papas d'une autre époque. Je pense ici à la proximité de cœur et d'âme qui nous habite et qui, loin de représenter une exception, s'inscrit dans l'air du temps d'une paternité renouvelée, résultat de normes sociales qui ont changé. Je suis bientôt père depuis 19 ans. J'ai connu cette époque où il fallait travailler très fort pour trouver une salle de bain pour hommes dans laquelle il y avait une table allongée. Un détail, direz-vous, mais non. Je me souviens d'avoir été contraint à plusieurs reprises d'aller changer la couche de ma fille dans la voiture ou encore, lorsque je filais audacieux, d'être allé dans la salle de bain des femmes. C'était autant des toilettes genrées. Puis, les premières années de ma paternité, lorsque j'étais en métro avec mes deux filles, je recevais fréquemment des remarques de la part d'usagers, surtout d'usagères en fait, surprise de voir un père seul avec deux enfants. C'était, semble-t-il, impressionnant. Aujourd'hui, je croise tous les jours dans le métro plusieurs papas en solo avec leurs marmots. Les normes de la publicité aussi ont changé. Il y a 20 ans, c'était fréquent d'être exposé à des annonces dans lesquelles on présentait les pères comme des êtres dépourvus d'intelligence émotionnelle, voire comme des incapables de faire quoi que ce soit avec un enfant. En fait, non, ça s'est demeuré pas mal inchangé, mais je garde espoir. J'ai souvent une pensée pour les papas d'il y a 60, 70 ou 80 ans qui, alors qu'ils étaient enfants, ont appris très tôt qu'ils ne devaient pas pleurer, ne pas montrer leurs émotions, au mieux les refouler. J'aurais été bien malheureux de vivre à cette époque-là. Combien de ces pères auraient aimé avoir la chance que plusieurs d'entre nous avons aujourd'hui, qui est celle d'être écoutés, entendus et respectés pour ce que nous vivons de beau comme papa, mais aussi pour les bouts plus difficiles. Combien de ces hommes sont décédés sans être en mesure de trouver la capacité au tréfonds d'eux-mêmes pour dire à leurs enfants qu'ils les aiment. J'ai souvent une pensée pour ces pères d'il y a un siècle ou deux et qui auraient peut-être aimé pouvoir exprimer de la douceur à leurs enfants et les accompagner dans leur développement en leur témoignant de la sensibilité, en se montrant vulnérables aussi. Combien de ces hommes ont plutôt été exposés, tôt dans leur vie, à l'apprentissage de la colère comme moyen principal d'expression de leurs émotions? Au dénigrement de la valeur de l'identité féminine et plus tard dans leur parcours, à la banalisation de l'intimidation de leur propre femme sous prétexte que c'est comme ça qu'un homme se comporte, puis à la solidarité masculine articulée autour de blagues sexistes validées par une société engluée dans un patriarcat qui a probablement rendu malheureux un certain nombre d'entre eux qui auraient préféré naître à une époque comme la nôtre. Il reste encore beaucoup de travail pour harmoniser les rapports entre les hommes et les femmes, puis l'égalité et l'équité entre elles et eux aussi, mais j'aime penser que le chemin parcouru mérite aussi d'être souligné comme une avancée. Enfin, il m'arrive d'avoir une pensée pour tous ces pères du passé qui, sans envisager qu'un autre mode de vie pouvait être possible, se sont fait avaler par une vie professionnelle, mue par un système qui a fait d'eux des hommes pourvoyeurs, réduisant du même coup leur amoureuse au rôle de femme confinée à la maison et à la sphère domestique. Combien de ces pères auraient préféré passer plus de temps avec leur famille plutôt que de consacrer autant de temps à l'usine? Ne pas vouvoyer leurs enfants, mais être avec eux dans un rapport de proximité et pouvoir leur faire des câlins sans craindre de passer pour des êtres faibles. Enfin, combien d'autres auraient voulu être la courroie de transmission de valeurs humanistes plutôt qu'incarner une conception de l'autorité articulée autour de la terreur et de la sévérité? Il y a quelques jours, alors que j'étais de nouveau sur le divan avec mon garçon, et là, n'allez pas croire que je suis paresseux pour autant, là, il m'a parlé de certains influenceurs qu'on qualifie de toxiques. Ça lui est venu aux oreilles par le biais du personnel de son école qui a sensibilisé les élèves à l'importance d'être vigilants face aux stéréotypes qu'ils véhiculent à l'égard des femmes et des hommes. Et là, Je me suis mis à penser à l'effet que ces influenceurs pourraient avoir sur la conscience de ses camarades et lui, dont certains seront sans doute des pères un jour. Et j'ai eu peur. Non, il ne faut jamais prendre les acquis pour acquis. Pour revenir à ce que je racontais à la fin de mon texte, Louis, as-tu peur, toi aussi, que certains discours masculinistes menacent des avancées importantes dans notre manière de vivre la paternité aujourd'hui?
3: Il faut rester vigilant. Ils sont minorité, mais ils parlent fort. S'ils veulent avancer par en arrière, là, je pense qu'ils vont trouver... mes filles puis leurs chums sur leur chemin.
0: Ouais. Je posais la question parce que j'ai l'impression que c'est peut-être important de dire, hey, nous, on la souhaite, cette paternité-là, oui. Douce et sensible. Oui.
3: Puis ils peuvent penser ce qu'ils veulent. Moi, j'ai répété avec ma fille des gestes de ma mère quand je la berçais puis je chantonnais, et ça me féminise pas pour autant.
0: Ouais,
3: c'est un geste que j'adore puis que je pense qu'il faut continuer de réclamer ce droit-là d'être tendre puis de cette nouvelle paternité-là, puis porculer.
0: On pourrait dire que ça t'humanise, ça nous humanise.
3: Oui. Oui.
0: Je pense à Serge Bouchard qui disait « Un jour, la grande humanité viendra au monde pour vrai. » Il y a un peu de ça là-dedans. Oui. Parmi les très nombreuses archives là, qu'il y avait sur la paternité puis qui m'ont été suggérées cette semaine, le choix n'a pas été facile à faire pour celle que j'allais diffuser en fin d'émission. Mais quand j'ai entendu ce texte-là, je me suis dit « Ah, ça, c'est très cinématographique, ça va te plaire. » C'est une archive qui évoque avec émotion le sentiment probablement très déchirant, là, qui est celui d'être absent à la naissance de son enfant. Voici un passage d'un texte écrit et lu par l'auteur Jean-Pierre Scantan-Burlot. J'espère que je prononce son nom comme il faut. C'est un extrait de l'émission de radio intitulée « L'abécédaire », diffusion originale le 11 février 1982.
16: 10h PM sur la route. Ciel de pleine lune, à travers les flamèches noires des épinettes racornies du parc La Vérendrye. Désert glacé des lacs. La naissance de Nadja me surprend dans l'autobus entre Val-d'Or et Montréal, avec 15 jours d'avance sur la date prévue. Dire la mêlée confuse des sentiments à l'instant de la nouvelle. Pas de lieu mieux nommé pour l'événement. Grand remous. Tumulte cosmique des eaux qui grondent.
0: Théâtre.
16: Depuis 6 heures du soir, je suis papa, me dit un beau-frère au téléphone. Je déteste ce nom. Va donc et papa. Déniaise, j'ai pas le temps. Passe-moi Nicole, mon autobus s'en va. Nicole, elle a accouché à 6 heures. On t'attend au terminus. Mont-Laurier, Montréal. Jamais voyage n'aurait été aussi long. La tête entre les mains. Qu'est-ce qui se passe, bonhomme, dit mon voisin de siège. Ça file pas? Ma fille est née pendant que j'étais pas là. Y a rien là, ça prouve qu'elle est capable. Prends-toi une bière, j'allais dans mon pack-sac. On va fêter ça. Montréal, hôpital Sainte-Justine. Là-bas, derrière les vitrines prophylactiques de la pouponnière, qui est la tienne du mien? Quelle vanité déjà de prétendre. Allez, mélangez-moi tout ça. Offrons pour une fois la chance à ces nouveau-nés d'échapper à la tarte narcissique familiale. La voilà, ma nouvelle job, tiens.
0: Bon, évidemment, aujourd'hui, ça peut arriver encore des accouchements 15 jours avant le temps, mais la différence, c'est qu'avec les téléphones cellulaires, on peut être informé en temps réel que, oups, ça va être devancé finalement. Mais surtout ici, j'aime son regard critique sur nos origines sociales. Tu sais, quand il dit, mélangez-moi donc tout ça, ces bébés-là, je vais en choisir un au hasard.
3: Ouais.
0: Réaction rapide de Louis.
3: Être géniteur, ça fait pas de toi un père.
0: Oui, c'est ça. C'est,
3: il faut beaucoup plus, puis c'est en faisant que tu apprends à devenir papa.
0: Ouais.
3: Mais c'est pas de... Ouais.
0: Être pogné à grand remous comme ça, ça devrait être fâchant.
3: Mais moi, je me rappelle, quand Maud est arrivé, ils sont venus la chercher un moment pour l'amener à la pouponnière, puis j'ai suivi. J'ai demandé à suivre, puis je voulais pas la laisser du regard.
0: Mais tu sais, ça faisait un peu... en fait, je l'écoutais parler, puis je me disais, c'était un peu une expérience de laboratoire idéal typique en sociologie.
3: Oui.
0: Tu sais, mélanger les enfants pour voir un peu l'effet des parcours sociaux par la suite. C'était vraiment le fun de faire de la radio avec toi au cours des 5 dernières semaines. Merci d'avoir sauté dans le bateau comme ça. Vraiment, tu m'as transformé, sans mauvais jeu de mots, avec notre thème de ce soir. Si on te demande, Kim et moi, de revenir faire un tour éventuellement, qu'est-ce que tu vas dire?
3: Avec grand plaisir. Anytime. J'ai trop aimé ça.
0: Ouais. J'espère que tu notes la chose, Kim Leblanc, qui n'est pas avec nous ce soir. Je remercie la petite, mais tellement précieuse équipe derrière cette émission-là, Kim Leblanc, donc à la recherche, à la sélection d'archives, Marianne Desbiens. C'est Stéphanie Cloutier-Brault qui est la chef de contenu de notre émission. Co-animation et esprit punk, Louis Bélanger. Animation, réalisation, moi-même, Jean-Philippe Plot. Tu m'appelles quand tu veux pour faire un bi. Référence ici à notre émission de dimanche dernier sur la solidarité. La semaine prochaine, c'est l'ex-psychologue et ancienne ministre Hélène David qui prend le relais. D'ici là, prenez soin de vous et des autres. Prends soin de toi, Louis.
3: Ouais, merci encore.
0: À très bientôt.
3: Merci.
0: Salut.
3: Bye. Bye.
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0: Et plus tard, Le violeur de Tinder, un documentaire qui donne la parole aux victimes de violences sexuelles sous sédation chimique, une histoire troublante qui n'est pas sans rappeler celle des viols de Mazan et de Gisèle Pellicot en France.
1: Mes amis sont tous venus à la maison. Là, ils m'ont dit, tu t'en vas à l'hôpital, tu t'en vas porter plainte à la police. Je dis, non, j'ai pas de souvenirs parce que je me souviens pas de rien. Tu sais, c'est-tu vraiment arrivé?
0: C'est un crime qui avait fait grand bruit. Le verdict est tombé contre les accusés du meurtre de l'ancien homme d'affaires Daniel Langlois et de sa conjointe Dominique Marchand. Un crime qui était survenu en Dominique en 2023, une toute petite île des Caraïbes. Jonathan Lehrer, le voisin du couple de Québécois, a été déclaré coupable de meurtre. Son complice, Robert Snyder, est également reconnu coupable. Ma collègue et animatrice de l'émission Enquête, Marie-Maude Denis, s'était rendue en Dominique pour révéler notamment que l'un des suspects de ces meurtres avait des contacts en haut lieu. Et elle avait recueilli les témoignages des proches du couple. Elle se joint à moi. Bonsoir, Marie-Maude.
2: Bonsoir, Julie.
0: Marie-Maude, c'est au terme de seulement quelques heures, en fait, qu'un jury s'est mis d'accord sur ses verdicts au palais de justice de Roseau, la capitale de la Dominique.
2: Oui, il aura fallu à peine 2 heures, Julie. Ça, c'est très, très court en termes de délibération du jury pour que on annonce au palais de justice de Roseau que Jonathan Lehrer et Robert Snyder, son complice, étaient coupables des meurtres de Daniel Langlois et Dominique Marchand. Ça a fait grand bruit ici, mais ça fait vraiment grand bruit aussi là-bas où tout le monde retenait son souffle. Mm-hmm. Faut dire que le procès a commencé à la fin du mois de juin et la juge McDowell avait imposé un blocage complet d'informations sur tous les témoignages. Et ça, c'était pas rassurant, en fait, sur l'île parce qu'il y avait toutes sortes de rumeurs qui entouraient cette affaire. Alors, d'abord, rappelons les faits. Daniel Langlois et Dominique Marchand, ce sont deux Québécois qui avaient réalisé leur rêve de construire un hôtel de luxe, le Colibri Ridge, sur cette île qu'ils avaient adoptée. Ils étaient devenus là-bas des mécènes, des bienfaiteurs. Ils avaient aidé plusieurs personnes à démarrer leur entreprise. Ils avaient donné leur argent à plusieurs causes caritatives là-bas. Donc, ce fut la stupeur lorsque le 1er décembre 2023, on a retrouvé leur véhicule criblé de balles, complètement incendié, sur le bord d'un ravin dans la jungle, tout près de leur propriété. Et très vite, c'est leur voisin, Jonathan Lehrer, qui a été arrêté pour ce meurtre. Et il y avait une dispute qui durait depuis des années entre les voisins. Dans une île à peu près déserte, le petit chemin qui menait à l'hôtel de Daniel Langlois et Dominique Marchand passait tout près de la propriété de Jonathan Lehrer et lui prétendait que c'était sa propriété. Et bref, la police a fait tout de suite le lien, en fait, entre Jonathan Lehrer et le meurtre.
0: Et Marie-Maude, pour le reportage, vous vous étiez entretenue donc avec des membres de la famille qui craignaient justement que le processus judiciaire ne déraille en raison des liens de l'accusé avec des gens qui étaient bien placés en Dominique. Est-ce qu'ils sont soulagés aujourd'hui à l'issue de ce verdict?
2: Ben, en fait, on sent, là, je reçois des messages de gens en Dominique sur place qui disent à tout le monde félicitations pour le verdict. En fait, c'est toute une population qui retenait leur souffle et la famille parce que c'était pas évident ce procès-là. D'abord, il n'y avait pas de preuves directes. Il y avait un témoin, un touriste allemand qui était dans les environs du meurtre, qui faisait de la randonnée dans les environs du meurtre, mais qui n'avait pas été témoin direct. Les expertises balistiques étaient pas concluantes. Et surtout, il y avait une perception par la famille et par la population que Jonathan Lehrer avait des contacts en haut lieu. Mm-hmm. Vous savez, en Dominique, c'est un des pays les plus pauvres des Amériques et il y a un programme pour immigrants investisseurs. Alors, quiconque a 100 000 $ à investir, et c'est l'un des endroits où le programme pour immigrants investisseurs, c'est le moins cher dans le monde, peut acheter la citoyenneté dominicaise. Et c'est ce qu'avait fait Jonathan Lehrer. Il avait une espèce d'entreprise pour les survivalistes. Il avait construit un bunker et il s'apprêtait à développer une espèce d'endroit où les gens pouvaient payer un certain montant pour aller se réfugier en cas de cataclysme. Et ce qui faisait vraiment douter tout

0: Le monde, c'est que Jonathan Lehrer avait des contacts au gouvernement, notamment son ami de cœur, qui était une haute fonctionnaire dominicaise, qui a même été cautionné lorsque Jonathan Lehrer avait demandé sans succès sa remise en liberté. Donc, pour toutes ces raisons-là, les gens étaient extrêmement circonspects du processus judiciaire. Le premier juge du procès s'était récusé. L'avocat qui représentait Jonathan Lehrer au tout début était un proche du premier ministre de l'île qui est en poste depuis plus de 22 ans. Donc, il y avait beaucoup d'ingrédients qui donnaient une portée politique à ce procès qui allait au-delà, en fait, du meurtre triste et terrible des deux Québécois.
1: Alors, la suite des choses en quelques secondes, Marie-Maude, je présume qu'un appel est possible.
0: Un appel est possible et on est toujours en attente de savoir combien de temps passeront les deux accusés, maintenant déclarés coupables en détention. Je dois vous dire que j'ai pu m'entretenir il y a quelques minutes avec la maman aussi de Dominique Marchand, qui a vraiment qui était beaucoup trop émue pour accorder une entrevue, mais pour qui cette annonce, ce verdict arrive vraiment comme un sentiment de justice, comme un certain soulagement dans le drame qui fait énormément encore souffrir la famille.
1: Une autre démonstration que parfois les reportages d'enquête sont extrêmement d'intérêt public. Marie-Maude Denis, merci beaucoup d'avoir été avec nous.
0: Je vous en prie.
1: Au revoir.

0: En Gironde, dans le sud-ouest de la France, la météo complique le travail des pompiers. Le retour de la chaleur et du vent provoque de nouvelles reprises de feu, même aux portes de Bordeaux. Au parc des expositions de la ville, transformé en refuge géant, des milliers de sinistrés tentent de garder le moral grâce à un vaste élan de solidarité. Notre envoyée spéciale, Annick Béraud, est allée à leur rencontre.
1: Sur la pelouse du vaste parc des expositions, une bulle de bien-être.
2: On va se mettre face au lac tous ensemble. Voilà, super.
1: Animée par une bénévole face au lac artificiel de Bordeaux.
2: Et on souffle par la bouche.
1: Trois évacués du feu se laissent guider. Jacques en ressort apaisé.
3: Disons que dans ces circonstances, il est important de faire de l'exercice et puis de vivre à plusieurs. Donc c'est important ces activités qui sont nécessaires pour notre bien-être.
1: Il retrouve ensuite son lit de camp. Parmi les centaines qui sont placées en rangée dans les immenses salles, l'une d'elles fait plus de 800 mètres. Dans un secteur, distribution de matelas.
4: Ils disent que ça se gonfle pendant 24 heures, qu'il faut le laisser se gonfler tout seul et ça se gonfle pendant 24 heures.
2: Ah bon?
4: Ouais, il faut le laisser se gonfler tout seul.
1: Il y a tellement de dons que le parc des expositions en est submergé. Éric, responsable de la logistique, nous guide à travers des montagnes de boîtes et de paquets dans un grand entrepôt à ciel ouvert.
5: Alors là, nous avons des boissons, jus de fruits, de l'eau. Après, nous avons de la vaisselle jetable. Après, nous avons, là, on a fini, on a trié pas mal de linge qui est en carton qu'on a stocké là avec les tailles, les âges et puis femmes ou hommes. On a un coin pompier et on a, nous, une rotation pour l'alimentation uniquement pour les pompiers. Alors, ce sont des trucs vite faits, donc des compotes, des barres de céréales, des boissons énergétiques. Tout est là. Et eux, ils viennent pratiquement 4 ou 5 fois par jour. On a eu 26 tonnes de petits pots pour bébés hier soir. Ça représente, on a calculé, ça représente, si on donne ça à un gamin, à 20 ans, il n'a même pas fini de manger. C'est énorme. On a beaucoup de dons et la générosité des Français, ça fait plaisir de voir que la France est soudée encore. Voilà.
1: Les évacués du feu ont également accès à des aires de jeu. Ce qui plaît aux trois enfants d'Amandine, venus ici avec sa mère Odile il y a quelques jours.
6: Il y a des bénévoles qui ont donné des petites activités à faire. Il y a un petit coin là-bas pour vraiment les tout-petits où la petite adore aller. Des grands tapis où ils peuvent aller se dépenser, ils peuvent faire du badminton, ils peuvent faire du rugby.
7: Vous trouvez l'accueil ici?
8: Ah, vous n'avez rien à redire, rien à redire. Donc, honnêtement, tous les bénévoles sont au top. Ils sont là 24 heures sur 24. On a l'armée, on a la gendarmerie. J'ai découvert tout à l'heure qu'on avait un podologue. Hein. On a ostéopathe, on a le kiné, on a les secours.
1: Il y a également des espaces consacrés à de l'aide sociale, psychologique ou encore juridique.
9: Une
1: table, on ne fait pas que manger. On joue à des jeux de société, on discute.
10: On s'habitue.
11: L'être humain, il s'habitue à tout. Hein.
10: Et puis, je vais vous dire, on s'est rencontré plein de copains. Ce monsieur, je ne connaissais pas. Celui-ci non plus. Et puis, leurs épouses, tout ça. Il y a une bonne ambiance, c'est pas désagréable. Voilà.
1: Malgré les sourires, la fatigue et l'inquiétude se lisent sur bien des visages ici. Surtout qu'il y a des reprises de feu en Gironde à la faveur du temps sec, du regain du vent et du retour de la canicule, y compris aux portes de Bordeaux.
12: À Martignas, dans l'après-midi, je le voyais même depuis mon bureau.
1: Le maire, Thomas Cazenave.
12: Il a été tout de suite traité. On a vu une noria d'hélicoptères, mais également d'avions venir traiter le feu. Donc on a des départs de feu réguliers, mais ils sont tout le temps traités. Donc ça, c'est très rassurant. Il y a une très forte mobilisation. Demain, ça sera une journée clé vraisemblablement, parce que la température augmente et le vent peut-être aussi. Il y a un vent qui s'oriente davantage vers la métropole.
1: Il se félicite que ses équipes aient pu trouver en deux jours plus de 2000 logements provisoires, chambres d'hôtel et logements étudiants, par exemple. Christelle et sa famille sont sur le point de quitter le parc des expositions.
13: Soulagée, on part, on nous a proposé un logement pas trop loin.
9: avec possibilité pour le chien. Donc on saute sur l'occasion. On est sûr jusqu'à vendredi, en espérant que d'ici là, on puisse rentrer chez nous.
1: Comme ont pu le faire d'autres résidents avec le feu vert de la préfecture.
13: Donc les habitants du Haillan, Aisine, Mérignac, Extra-Rocade peuvent rentrer chez eux.
1: Amandine espère bientôt retourner chez elle à Biganos, dans le bassin d'Arcachon.
7: Une idée de ce qui se passe là en ce moment à Biganos ou...
6: Pas du tout. Donc, via les réseaux sociaux, mais bon, comme il y a un peu de tout sur les réseaux sociaux maintenant, de toute façon, donc c'est compliqué de savoir. Donc,
7: On
6: espère que ça va s'arranger rapidement,
7: oui,
6: mais bon.
7: Il faut rester positif.
1: Ici Annick Béraud, Radio-Canada, Bordeaux.
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0: Il sera désormais plus facile de renouveler son passeport canadien en ligne. Le gouvernement élimine la limite de personnes qui peuvent en faire la demande chaque jour. L'annonce a été faite à Vancouver, où on rejoint la journaliste Julie Landry. Bonsoir, Julie.
15: Bonsoir, Julie.
0: Peu de gens le savaient, moi la première, je l'avoue, oui. Mais il était déjà possible de renouveler son passeport en ligne, mais c'était compliqué.
15: Oui, moi non plus, je ne le savais pas et c'était parce que le nombre de demandes possibles était très limité. Il y a un collègue qui me disait, c'est un peu comme tenter d'inscrire son enfant dans un camp d'été ou de trouver une place de camping en Colombie-Britannique où vous trouvez l'heure précise où les ouvertures sont disponibles, puis c'est oui. Très difficile. Et c'était très graduel. Quand ça a commencé le projet pilote en décembre 2024, il y avait 10 possibilités par jour pour tout le pays. Graduellement, ça a augmenté. On était rendu à 2000 par jour. Donc, cette période de rodage-là est terminée. Il y a plus de limites. Et pour la ministre de l'Immigration, Lina Diab, et c'est une question d'efficacité qui va aider beaucoup de personnes. On l'écoute.
16: Pour les Canadiennes et Canadiens vivant dans des communautés rurales ou isolées, pour les personnes à mobilité réduite et pour les gens très occupés, cette option peut vraiment changer la donne.
0: Alors, Julie, quelles sont les conditions pour pouvoir renouveler son passeport en ligne?
15: Quand on regarde sur le site, il y a plusieurs conditions, mais en gros, il faut être adulte, il faut vivre au Canada, il faut que son passeport soit expiré depuis moins de 15 ans ou dans moins de 6 mois. Donc, il ne faut pas l'avoir déclaré volé, perdu, il ne faut pas l'avoir envoyé par la poste et il ne faut pas en avoir besoin avant 20 jours. Donc, si vous planifiez voyager rapidement, il vaut mieux faire votre demande en personne. Et il faut téléverser une photo de passeport numérique fournie par un photographe commercial. Donc, un peu comme avant, il faut aller à ses endroits-là, ils ne sont peut-être pas tous au courant. Donc, j'ai posé la question et on m'a dit qu'on invite les gens à imprimer les exigences relatives aux photos de passeport numérique puis les partager avec le photographe. Et autre nouveauté avec cette annonce aujourd'hui, il sera possible de suivre l'évolution de sa demande là, en ligne.
0: Mm-hmm. Maintenant, il y a toujours la question de sécurité qui revient. Oui. Qu'est-ce que le gouvernement fait pour s'assurer que nos données sont en sécurité et que le système est fiable?
15: Ben, c'était le but de ce projet pilote, justement, qu'on est allé vraiment, vraiment graduellement, étape par étape. Ça avait été annoncé en 2021. D'ailleurs, ça devait au départ commencer en 2023, mais on avait compris qu'il y avait encore des vulnérabilités dans le système. Ça avait retardé le début. Et donc, il y a eu une surveillance accrue tout au long du projet pilote. Et c'est rassurant, selon la ministre Diab.
16: On peut assurer les Canadiens et les Canadiennes qu'on a travaillé beaucoup pour assurer la sécurité des documents et aussi les risques de fraude sont minimisés parce que c'est critique pour nous.
15: Julie, les autorités s'attendent à 4,6 millions de demandes cette année et normalement, c'est 60 % de renouvellement. Donc, on pourrait voir 2 millions de demandes en ligne. C'est toujours possible de s'y rendre en personne ou utiliser la poste. Et on nous a assuré qu'il n'y aurait pas de coupure de poste de mise à pied à cause de ce programme-là. Et si tout roule comme prévu, la prochaine étape, ça pourrait être le renouvellement du passeport pour les enfants ou les Canadiens à l'étranger, mais encore une fois, on y va étape par étape.
0: Et on espère que ça va mettre fin à ces longues heures d'attente en file oui. Qu'on a probablement tous subies à un moment ou à un autre.
15: Julie Landry, c'est le but.
0: Oui, c'est ça, Julie Landry qui nous parle en direct de Vancouver. Merci beaucoup.
15: Avec plaisir.
0: Au revoir.
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0: Une chasse à l'homme est toujours en cours à Lac-aux-Sables, en Mauricie. Pour une troisième journée consécutive, Philippe Benoît est toujours recherché par la Sûreté du Québec. On rejoint Léa Lauzon à Lac-aux-Sables. Bonsoir, Léa.
17: Bonsoir.
0: Léa, il y a un mandat d'arrestation qui a maintenant été officiellement déposé.
17: Oui, ce mandat d'arrestation qui a été déposé en après-midi confirme que Philippe Benoît fait maintenant face à une accusation de meurtre au premier degré, soit l'accusation la plus grave prévue au code criminel. Selon les allégations contenues dans ce document judiciaire, son fils de 16 ans aurait été tué à l'aide d'un objet contondant alors qu'il était séquestré. Évidemment, ces allégations n'ont pas encore été entendues. Et pendant ce temps, les recherches se poursuivent ici à Lac-aux-Sables où le véhicule utilisé par le suspect a été retrouvé dimanche. Les policiers qui concentrent toujours une bonne partie de leur effort dans ce secteur, même s'ils reconnaissent maintenant que le fugitif pourrait aussi se trouver ailleurs au Québec.
0: Et justement, Léa, les recherches sont toujours importantes là, sur place.
17: Ouais, les policiers qui ne relâchent pas leurs efforts depuis les trois derniers jours. On a des équipes au sol, des quadistes, des embarcations nautiques. L'escouade équestre également qui est arrivée aujourd'hui en renfort. Un hélicoptère qui ratisse le secteur hier, aujourd'hui également. Et ces experts ils seront là jusqu'à la tombée de la nuit encore aujourd'hui. Tous les secteurs jugés pertinents sont vérifiés. Et en parallèle, la Sûreté du Québec a demandé donc à l'ensemble des corps policiers de la province de demeurer vigilant parce que Philippe Benoît pourrait maintenant être retrouvé ailleurs au Québec. Ce n'est pas une hypothèse qui exclut la Sûreté du Québec. Les enquêteurs qui rappellent également que Philippe Benoît pourrait être en possession d'armes blanches. Donc, toute personne qui croit le reconnaître ne doit surtout pas tenter d'intervenir, mais plutôt de composer le 911. Je vous laisse entendre, la porte-parole de la Sûreté du Québec, Audrey-Anne Bilodeau.
18: Il y a quand même plusieurs dizaines d'informations qui sont rentrées à la centrale. Chacune de ces informations sont validées par les policiers et certaines de celles-ci, potentiellement crédibles, nous portent à poursuivre les recherches dans le secteur ici. Vous l'avez vu, on a également diffusé une vidéo sur nos médias sociaux. Il y a plusieurs gens également qui nous écrivent, par exemple, sur nos plateformes de réseaux sociaux. Et comme je le mentionnais, chacune de ces informations-là sont validées par les policiers. Mais malheureusement, comme vous le savez, là, ne nous ont toujours pas permis de mettre la main sur M. Philippe Benoît.
0: Et Léa, on en a appris davantage sur le passé psychiatrique de Philippe Benoît aujourd'hui.
17: Oui, effectivement, des documents de la Cour supérieure révèlent qu'en 2018, le CIUS de la Mauricie Centre du Québec avait obtenu l'autorisation de lui prodiguer des soins psychiatriques. Le jugement qui fait notamment état de diagnostic de schizophrénie et de phobie sociale. On apprend également que quelques années auparavant, Philippe Benoît avait été accusé d'avoir proféré des menaces de mort envers son ex-conjointe et son fils. Il avait toujours cependant nié ces allégations. Je vous laisse entendre Mathieu Dufour, qui est psychiatre légitif. Oui.
19: S'il y a des symptômes de psychose puis qu'il a peur pour sa sécurité, là, souvent le fait d'avoir des délires de persécution, on pense qu'on est surveillé, on pense qu'il y a quelqu'un qui va nous faire du mal ou faire du mal à quelqu'un d'autre. Si en plus on a des hallucinations auditives, on entend des voix qui nous disent « Oui, oui, oui, il faut que tu ailles faire ça parce que sinon cette personne-là va t'attaquer. » Quand on combine le délire avec les hallucinations, c'est là que ça peut être encore plus à risque d'avoir de la violence.
17: Donc voilà, pour l'instant, malgré les trois jours de recherche intensive, les policiers qui n'ont toujours pas trouvé Philippe Benoît, les opérations, comme je le disais, vont se poursuivre ici à Lac-aux-Sables demain si jamais Philippe Benoît n'est toujours pas retrouvé. Donc je vous rappelle, si jamais vous apercevez ou avez de l'information importante, de ne pas tenter d'intervenir et de contacter directement le 911 parce qu'on ne sait pas dans quel état Philippe Benoît se trouve et je vous rappelle qu'il pourrait être possiblement armé d'une arme blanche.
0: Léa Lauzon qui nous parlait de Lac-aux-Sables. Merci beaucoup pour ce compte-rendu.
17: Au revoir.
0: Restez à l'écoute. Plus tard à l'émission, la Ligue nationale de hockey, bientôt sur Prime Video. La plateforme d'Amazon diffusera les matchs du mercredi au Canada. Une entente de 12 ans a été conclue. Mais d'abord...
20: 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Moi, je me suis réveillée dans un cauchemar.
0: Vous venez d'entendre un extrait de la mini-série documentaire « Le violeur de Tinder » qui va être disponible dès demain sur Crave. C'est une histoire vraiment troublante et qui n'est pas sans rappeler celle terrible de Gisèle Pélicot et des viols de Mazan en France. D'ailleurs, je tiens à prévenir les auditrices et les auditeurs. Dans les prochaines minutes, on va aborder le délicat sujet des violences sexuelles. Alors, les détails pourraient être perturbants pour certaines personnes. En 2025, le Québécois Samuel Maudry a été condamné à une peine exceptionnelle de 25 ans de pénitencier pour avoir drogué et agressé sexuellement une dizaine de femmes. C'était donc, je le disais, une peine exemplaire. Il a été surnommé le violeur de Tinder parce que c'est sur cette plateforme-là qu'il rencontrait ses victimes et qu'il les invitait à le rencontrer. Et ma prochaine invitée a voulu donner justement la parole à ses victimes. C'est la réalisatrice et l'instigatrice du projet, Vanessa Boisset, qui se joint à moi en studio. Merci beaucoup d'être venue nous voir, Madame Boisset.
3: Bonjour.
0: Vous avez réalisé ce documentaire-là. Pourquoi est-ce que vous avez, vous, personnellement, décidé de parler de ce sujet?
3: En fait, quand il y a eu la couverture médiatique suite à l'arrestation et aux audiences de Samuel Maudry, ça m'a interpellée en lisant la presse, et je me disais, ça aurait pu être moi, en fait, d'utiliser les applications de rencontres en ligne. C'est la façon de rencontrer actuellement. Donc, on est toutes exposées à ce genre de prédateurs. Et de voir qu'en plus, au-delà de l'agression sexuelle, il y avait la soumission chimique. Pour moi, c'était... Il faut décortiquer le mécanisme, il faut comprendre et sensibiliser le public à ces dangers-là.
0: Oui, parce qu'effectivement, on constate, quand on écoute, j'ai regardé le premier épisode, on constate qu'il n'y a pas de profil type de femmes auxquelles ils s'attaquaient. Vous avez parlé et donné la parole à plusieurs victimes, elles sont toutes différentes. Oui. C'est le modus operandi qui est similaire, en fait.
3: Exactement. Il procédait toujours de la même façon, et plus il avançait dans les agressions et plus il y avait des victimes, plus la violence était... il y avait un crescendo dans la violence, dans la fréquence, et le modus operandi était toujours le même, mais raffiné. Plus il prenait confiance, en fait, comme c'est beaucoup le cas dans les crimes en série, en fait.
0: Alors, j'aimerais justement qu'on écoute un autre extrait de votre mini-série.
21: Ça semblait relativement facile pour Samuel Maudry de se présenter sous un beau jour, par le biais que ce soit de mensonges ou encore de tactiques de manipulation, de séduction, pour pouvoir par la suite les isoler, soit en allant chez elle ou en les ramenant chez lui.
0: Alors, c'est un extrait du témoignage de Stéphanie Chouinard-Tivierge, qui est professeure en criminologie, qu'on entendait. Je parlais du modus operandi. Il est question ici, un peu comme en France, de la soumission chimique. Et c'est ça qui est frappant quand on regarde votre mini-série. Il y a plusieurs de ces femmes-là, pour ne pas dire la totalité, qui n'ont aucun souvenir des agressions.
3: Exactement, et c'est ça aussi qui fait la spécificité de cette affaire, c'est que les femmes ne savaient pas qu'elles ont été agressées. Pour la plupart, c'est la police ou par la suite, lors de l'enquête et des procédures, qu'elles ont découvert qu'elles étaient victimes. Et c'est ce qui a rendu aussi l'affaire plus difficile à remonter, c'est que la police a trouvé des traces vidéo. En fait, certaines victimes avaient porté plainte parce qu'elles avaient des bribes de souvenirs ou parce qu'ils volaient aussi les victimes. Mmh. Donc, ça a permis d'avoir des motifs pour aller faire une perquisition chez lui. Et c'est là qu'ils sont tombés sur les vidéos, parce qu'ils ne se contentaient pas d'agresser. Ils filmaient aussi ces agressions, ils mettaient en scène ces agressions. Et c'est à partir de là qu'ils ont vu l'ampleur de l'affaire, puis qu'ils ont vu qu'il y avait beaucoup plus de victimes qu'ils ne le pensaient.
0: Oui, et d'ailleurs, il y en a peut-être d'autres encore. Exactement. Qu'on n'a pas su identifier et qu'on n'a pas retrouvé.
3: Il y en a encore deux, d'ailleurs, dans celles qui font partie de la poursuite, qui ne sont pas identifiées à ce jour. Mais il y en a probablement d'autres dont il n'y a pas de traces vidéo, qui ont peut-être été victimes également cycle, ce prédateur.
0: Et c'est ça, l'une des similitudes, en tout cas, je trouve le plus frappante avec les viols de Mazan. Pour rappel, c'est l'histoire de Gisèle Pélicaud, dont on a beaucoup parlé, qui avait été droguée et violée chez elle pendant une période de 10 ans à son insu par une cinquantaine d'hommes qui avaient été invités par son propre mari. C'est un drame qui est devenu le symbole de la lutte contre la soumission chimique et des violences sexuelles. C'est un peu comme si on avait une version, malheureusement, vraiment très malheureusement, québécoise de ça. Bien sûr, il n'était pas marié avec ces femmes-là, mais le modus operandi, le fait qu'on ait retrouvé ces traces grâce aux vidéos qu'ils avaient enregistrées, l'ampleur de l'horreur aussi, je dirais.
3: Oui, parce qu'il mettait vraiment en scène ces agressions. Il ne s'est pas contenté de les agresser sexuellement. Il les a torturés, les gestes, les sévices qui ont été posés sur ces victimes sont atroces. Et la plupart n'en ont pas de souvenirs, mais en ont des séquelles, qu'elles soient physiques ou psychologiques. Et plus il avançait dans sa violence, plus il mettait en danger la vie de ces femmes-là, parce que de droguer une personne, déjà, c'est dangereux. Mais en plus, les sévices qu'il leur faisait subir, c'est étonnant qu'il n'y ait pas eu de mort.
0: Oui, effectivement. Donc, vous leur avez donné la parole. C'était important pour vous. Avez-vous l'impression, vous qui les avez rencontrés, parce que faut le dire, vous ne les identifiez pas dans la série. Est-ce que vous avez l'impression que maintenant qu'il a reçu cette peine exceptionnelle, que maintenant qu'il est identifié, qu'on sait tout le mal qu'il a fait, qu'elles sont soulagées ou qu'elles vont toujours vivre avec cette... je crois que poser la question, c'est un peu y répondre, en fait.
3: Exactement. Puis, je ne parlerai pas au nom des victimes. Chacune a son cheminement de reconstruction et chacune sont à des stades différents de ce cheminement-là. Mais les séquelles, elles sont là pour longtemps. Dans celles qui ont accepté de nous raconter, de nous confier leur histoire à travers la série, même si elles sont fortes, elles sont courageuses, restent, qu'elles vivent encore des séquelles. Puis, il y a un trauma qui reste là. Puis, ça ne se guérit pas en criant la pende.
0: Est-ce que de savoir que d'autres ont subi des gestes, des crimes similaires, fait en sorte qu'elles se sentent moins seules, peut-être?
3: Oui, mais en même temps, c'est sûr que ça a dû aider, mais en même temps, ça montre l'horreur aussi des gestes posés, de se dire « Pourquoi moi ?» Mais il y en a eu tellement d'autres et il y en a eu beaucoup d'autres. Mm-hmm. Et de se demander aussi, parce que certaines, il n'y a pas de preuves vidéo, donc il y a toujours ce doute de se demander « Qu'est-ce que moi, j'ai subi ?»
0: C'est inimaginable, en fait. Peu comme dans l'histoire de Gisèle Pélicaud, en fait. À votre avis, en terminant, est-ce que vous avez l'impression que cette terrible histoire remet en question la sécurité des plateformes de rencontres en ligne? Parce que les femmes et les hommes sont nombreux à l'utiliser, mais là, ici, on parle de femmes qui ont été victimes. Vous concluez quoi?
3: Mais je dirais, en fait, on a posé la question à certains des intervenants qui prenaient la parole, c'est que oui, ces plateformes-là sont un peu comme un buffet chinois pour des prédateurs, mais heureusement, c'est rare d'avoir des prédateurs comme ça. Ça existe, mais c'est pas la majorité. Y a aussi des belles histoires qui sortent des applications de rencontres. Par contre, est-ce que ça accroît le danger? Le danger est différent. C'est sûr que ça donne un accès à une population a des rencontres beaucoup plus rapides, beaucoup plus la distance de savoir qui et où, à quel moment. D'avoir...
0: Et des invitations en privé dans notre propre résidence, en fait.
3: Exactement. Mais après, donc, il faut rester vigilant. Faut être sensible et vigilant par rapport à ces dangers-là. Mais autrefois, le GHB dans les bars,
0: c'était malheureusement
3: aussi
0: la même chose.
3: Une réalité. Donc, à un moment...
0: Il y aura toujours, malheureusement, et effectivement, ce ne sont pas tous les hommes qui sont comme ça, mais malheureusement, on voit que l'histoire se répète.
3: Mais un des intervenants nous le dit, d'ailleurs, je pense que c'est Stéphanie Chouinard-Thivierge qui nous le dit dans la série, on ne peut pas vraiment se protéger contre des personnes mal intentionnées. Si ces prédateurs-là, ils ont des plans, il y a de la prédation, il y a de la manipulation, il y a de la séduction. Quand ils veulent appâter leur proie, ils vont réussir d'une façon ou d'une autre.
0: Ben en tout cas, au nom des victimes à qui vous donnez la parole, merci beaucoup. Et pour les auditrices et auditeurs qui nous écoutent, sachez qu'il y a des ressources qui sont disponibles. Si vous ou l'un de vos proches a été victime de violences sexuelles, vous pouvez toujours contacter InfoAide Violences Sexuelles. Donc, l'adresse, c'est infoaidesviolencessexuelles.ca. Vanessa Boissel, la réalisatrice de ce documentaire, Le violeur de Tinder, merci beaucoup d'être passée en studio.
3: Ça fait plaisir.
0: Au revoir.
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0: On change de registre partout au pays. Les mises en chantier se sont multipliées ces dernières années. Des immeubles à logements ont poussé comme des champignons dans plusieurs villes. Mais au Québec, cette augmentation de la construction et du nombre de logements disponibles ne semble pas avoir eu d'effet sur l'abordabilité, selon une récente étude de Desjardins. Ma collègue Emma Guerrero-Dufour s'est intéressée à ce sujet. Bonsoir Emma.
1: Bonsoir Julie.
0: Alors Emma, selon Desjardins, les loyers continuent malheureusement à augmenter à un rythme soutenu au Québec.
1: Oui, et c'est le cas même si le nombre de logements disponibles augmente. Donc, le taux d'inoccupation au Québec devrait atteindre 3,8% en 2026, selon des projections globales de la Société canadienne d'hypothèques et de logements. Et ça représente une hausse par rapport à 2021, où on se situait plutôt à 2,1% de logements disponibles. Pourtant, même s'il y a plus d'offres, le prix moyen des logements ne baisse pas. Pourquoi? Eh bien, c'est entre autres parce que les promoteurs ont plutôt choisi de construire des logements plus haut de gamme, mais que les besoins de la population sont plutôt concentrés vers les logements les moins chers. L'économiste pour Desjardins, Maëlle Boulet-Prisot, à qui j'ai parlé, va nous en dire un peu plus.
2: Le loyer moyen a augmenté avec ces nouveaux logements-là, dont le loyer est plus élevé. Puis, eux, les loyers commencent tranquillement à diminuer parce que, comme je l'ai dit, sont de plus en plus vacants. Donc, les promoteurs essaient de baisser le loyer pour attirer les locataires. Mais si on regarde à l'opposé, les locataires qui ont déjà un appartement qui est considéré comme étant plus abordable, mais il y a encore beaucoup de demandes pour ces appartements-là plus abordables. Donc, c'est pour ça que les loyers pour la grande majorité des locataires, eux, ne baissent pas.
0: Donc, Emma, les coûts des loyers qui augmentent globalement, évidemment, ça a des conséquences directes sur les familles qui doivent, elles, consacrer une plus grande part de leur budget au logement. Mais est-ce que ça a un effet encore plus large que ça?
1: Oui, c'est ce que dit justement cette étude de Desjardins, que ça a des conséquences aussi pour l'économie québécoise. J'y reviens dans un instant, mais évidemment, pour les familles, ça a un effet hein, sur le budget, mais aussi sur l'épargne. C'est donc plus difficile de mettre de l'argent de côté pour une mise de fonds. Ça retarde ou ça rend très difficile l'achat d'une propriété. Et ça a aussi des conséquences sur les dépenses discrétionnaires, comme les loisirs, les services, les biens durables. Donc, potentiellement moins de consommation, donc potentiellement moins de revenus pour tous ceux qui dépendent de cette consommation, donc commerce, restaurant, etc. Mm-hmm. Et ça peut avoir un impact aussi sur le développement des centres urbains parce que les coûts élevés des logements peuvent freiner l'attractivité de ces secteurs et donc leur développement économique.
0: Et d'autant plus que les hausses salariales ne suivent pas forcément donc les hausses des prix des loyers.
1: Non, et c'est même l'inverse. Selon Desjardins, la croissance des loyers dépasse depuis 5 ans la croissance des revenus des ménages. Et j'en ai parlé avec Francis Cortellino, qui est économiste pour la SCHL. Selon lui, on ne doit pas s'attendre à une baisse des prix des loyers, mais plutôt à un ralentissement éventuel de la croissance des prix des loyers, mais aussi un ralentissement des mises en chantier.
3: Nous, on anticipe une baisse des mises en chantier locatives dans les prochaines années parce que les développeurs vont s'adapter à ces conditions de marché-là qui sont maintenant plus difficiles. Il y a aussi la hausse des coûts de construction. Donc, amener un appartement locatif neuf sur le marché pour avoir un projet rentable, le loyer va être quand même très élevé. Les coûts qu'on a des développeurs, c'est que dans les dernières années, dont la marge bénéficiaire, dont la marge de profit s'est réduite de plus en plus pour ne pas trop augmenter les loyers. Donc, ça devient de plus en plus difficile de faire des projets.
0: Les promoteurs immobiliers, Emma, sont à la recherche de rentabilité, ce qui entre en conflit avec les besoins de la population qui, elle, cherche des logements plus abordables. Alors, comment est-ce qu'on peut régler ce problème?
1: C'est sûr qu'il y a plusieurs avenues possibles et ça fait partie des discussions publiques depuis maintenant plusieurs années. Le professeur à l'École de travail social de l'UQAM et membre du collectif de recherche et d'action sur l'habitat, Louis Gaudreau, avait quelques propositions à me soumettre. Je lui ai parlé un peu plus tôt, on l'écoute.
4: Il faut que quelqu'un absorbe une perte quelque part. Et là, pour l'instant, je peux comprendre qu'il n'y a pas grand monde qui soit enclin à absorber cette perte-là. De sorte que on est face un peu à un dilemme comme société, si on veut vraiment rétablir la portabilité. Soit, d'une part, on l'impose par voie réglementaire ou législative, en imposant des gels ou des plafonds. Ou soit, on fait comme on l'a fait depuis plusieurs décennies déjà, qu'on l'absorbe collectivement, la perte, par des subventions publiques.
1: Dans les mesures qui ont été instaurées dernièrement, il y a la première ministre Christine Fréchette qui a, entre autres, mis en place un crédit d'impôt qui permet de rembourser une partie de ce qu'on appelle la taxe de bienvenue pour les premiers acheteurs. C'est pas non plus une aide directe pour rendre le logement plus abordables. Il y a le gouvernement fédéral aussi qui a créé l'agence Maison Canada pour construire des logements abordables partout au pays. Ça devrait permettre de bâtir 4000 nouvelles maisons préfabriquées, entre autres à Ottawa, Toronto, Longueuil. Mais ce que dit le rapport de Desjardins, c'est justement que même si on augmente la construction, c'est pas suffisant pour assurer l'abordabilité. Donc, c'est vraiment un enjeu qui continue de poser problème un peu partout au pays. Et au Québec, le logement a de bonnes chances de s'inviter dans la prochaine campagne électorale cet automne parce que ça préoccupe beaucoup de gens.
0: Oui, j'ai bien l'impression qu'on n'a pas fini d'en parler. Emma Guerrero-Dufour, merci beaucoup.
1: Au revoir.
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0: En Inde, le premier ministre Narendra Modi est-il en train de perdre la main? Un mouvement de protestation lancé par de jeunes étudiants a fait plier son gouvernement. Sous la pression des manifestants qui dénoncent des cas de fraude aux examens universitaires, le ministre de l'Éducation a fini par présenter sa démission la fin de semaine dernière. On en parle avec Rania. Bonsoir.
6: Bonsoir, Julie.
0: Nous allons donc revenir sur cette démission, mais avant, pour bien comprendre ce qui se passe en Inde, oui, revenons sur les origines de cette crise.
6: Alors, ça a commencé en mai. En mai, il y avait un concours d'examen pour des aspirants étudiants en médecine. 2 millions de jeunes Indiens qui ont présenté, qui ont passé cet examen-là, ce concours à New Delhi. Ces examens ont été annulés. Pourquoi? Parce qu'il y a eu un cas de fraude. Donc, des questions qui ont été fuitées d'avance. Ça a créé un tel malaise chez les étudiants parce que certains passent des mois, passent des années pour préparer pour cet examen-là puisque les places sont limitées dans les universités. Et selon des médias indiens, le malaise était tellement grand que ça a créé une détresse chez plusieurs de ces étudiants-là. Une vingtaine se seraient même suicidés. Donc, le mouvement, il est né à partir de là. Le mouvement se fait appeler le Parti du Peuple des Cafards. Pourquoi les cafards? C'est un nom satirique qui est inspiré d'une insulte qui a été lancée par le procureur général de New Delhi, qui avait qualifié les jeunes sans emploi de cafards, de parasites. Et donc, le mouvement est né en ligne d'abord et puis très rapidement gagner la rue. Sa principale demande, c'était la démission du ministre de l'Éducation qui, après avoir résisté pendant des semaines, a fini par céder à la pression et jeter donc l'éponge samedi dernier.
0: Mm-hmm. Mais est-ce que cette démission-là a vraiment calmé les étudiants en colère?
6: Donc là, le mouvement a suspendu les manifestations, mais ces jeunes menacent aujourd'hui de redescendre dans les rues parce que la police a arrêté plusieurs de leurs membres, plusieurs étudiants, plusieurs manifestants. Les représentants du mouvement donc disent que la libération des manifestants arrêtés figure parmi les conditions essentielles qui ont mené à la suspension des protestations. Et plus tôt aujourd'hui, la Cour suprême a même ordonné la remise en liberté des manifestants mineurs, donc âgés de moins de 18 ans, qui n'ont pas de casier judiciaire. Mais pour le moment, les étudiants donnent un ultimatum au gouvernement Modi en disant qu'ils ont jusqu'à demain pour libérer tous les manifestants qui sont en détention. Et en plus de cela, ils veulent aussi l'abandon des poursuites judiciaires qui passent sur eux.
0: Mm-hmm. Alors, est-ce qu'en plus de la démission du ministre de l'Éducation, il y a d'autres mesures que le gouvernement Modi envisage de prendre pour justement apaiser la grogne des étudiants?
6: Oui, le Parlement, en fait, est en train d'examiner un projet de loi qui vise à durcir les sanctions visant les auteurs des fraudes aux examens universitaires. La peine maximale, donc, passerait de 5 ans de prison à 10 ans de prison, en plus d'amendes qu'ils devraient payer, qui peuvent aller jusqu'à plus $1 million. Donc, on voit que les sanctions sont assez sévères. Il faut savoir que ce scandale-là n'est pas nouveau. Les cas de fraude aux examens universitaires sont assez courants en Inde. Il y en a tous les quelques ans, il y a des scandales comme ça qui éclatent, sauf que celui-là quand même a fait un effet assez... a été assez marquant chez les jeunes, parce qu'en plus, il y a eu ces cas de suicide, évidemment. Il y a aussi le fait que les étudiants indiens font face de plus en plus à des portes fermées à l'étranger, puisque les règles sur les visas d'immigration, les règles pour les visas d'études aussi deviennent de plus en plus sévères, que ce soit aux États-Unis ou même ici au Canada. Mm-hmm.
0: Même chez nous, effectivement. Oui. Ce mouvement de protestation-là, Rania, a engendré une véritable crise politique, donc, pour Narendra Modi.
6: Oui, Modi qui est connu pour être inflexible, pour avoir une main de fer sur l'Inde depuis 2014, la première fois où il a été élu. Et donc là, il a dû fléchir face aux demandes des étudiants, parce que la crise, en fait, commençait à dépasser juste une question de fraude aux examens. On dénonce le chômage aussi, qui disproportionne disproportionnée chez les jeunes. Le pays compte l'une des populations les plus jeunes au monde, avec 360 millions de personnes qui sont âgées entre 15 ans et 29 ans. Mais selon les dernières données, 40% de ces jeunes-là sont sans emploi. Et la plupart sont des jeunes qui sont diplômés. Donc on voit que même si l'Inde est en train de monter en puissance économiquement, c'est la quatrième plus grande puissance économique au monde après le Japon. L'Inde est aussi le pays le plus peuplé au monde avec 1,5 milliard d'habitants. C'est 18% de la population mondiale. Et donc clairement, Narendra Modi a dû agir rapidement pour mettre fin à ce mouvement qui aurait pu faire un effet de boule de neige et grandir, avoir de plus graves conséquences sur son gouvernement.
0: Oui, parce que le développement donc ne bénéficie pas à tous.
6: Oui.
0: À quoi est-ce qu'on doit s'attendre maintenant, Rania?
6: Alors, je pense qu'il faut surveiller la suite des choses, voir si les autorités d'abord vont relâcher ces manifestants qui ont été arrêtés. Et si oui, quand? Est-ce qu'ils vont respecter l'ultimatum ou pas? En tout cas, l'opposition officielle s'est rangée aux côtés des manifestants et utilise aussi ce momentum pour dénoncer les agissements du régime, la répression aussi des manifestants. On commence à cibler de plus en plus Narendra Modi. Comme il a dit, on a dit, il a été élu en 2014, réélu en 2024 pour un troisième mandat de 5 ans, donc les prochaines élections qui sont prévues en 2029. Évidemment, c'est difficile de prédire d'avance ce qui se passera d'ici là, dans 3 ans. Mais si ce mouvement continue de s'organiser, il pourrait représenter un défi pour Narendra Modi.
0: Rania Massoud, merci beaucoup.
6: Merci à vous.
0: Au revoir.

0: Parlons maintenant hockey, parce que la saison de la Ligue nationale de hockey va reprendre à la fin septembre. Et pour regarder certains des matchs, comme on l'a fait, hein, plusieurs d'entre nous pendant les séries, ben, il va falloir être abonné à Prime Video. Rogers a conclu un accord pour une période de 12 ans qui fera de la plateforme d'Amazon le diffuseur au Canada des matchs du mercredi soir. Et ça, ça inclut 7 matchs du Canadien de Montréal. Et on avait envie d'en parler ce soir avec quelqu'un qui connaît bien le sujet. C'est l'expert en marketing du sport et ancien chef de la direction marketing et vente du Canadien de Montréal, Ray Lalonde. Bonsoir, Monsieur Lalonde.
1: Oui, bonsoir Julie.
0: Alors là, en plus de TVA Sport et du réseau des sports RDS, il va falloir maintenant avoir Prime Video si on veut voir tous les matchs du Canadien. Je commencerai par vous demander comment vous expliquez la décision de la LNH.
1: Ben, c'est une décision qui va avec les temps modernes, c'est-à-dire la présence des plateformes numériques font partie de nos vies de façon quotidienne à tous les niveaux, pas juste dans la diffusion de contenu, mais en termes d'utilisation, de réseautage, et ainsi de suite, des médias sociaux inclus. Alors, ce n'était qu'une question de temps avant que les trois géants des plateformes, c'est-à-dire Apple TV, Amazon Prime et Netflix, décident de s'investir davantage dans le sport. Pas juste en termes d'essais et erreurs, mais de façon plus régulière. D'abord, ils ont une audience de millions d'abonnés dans le monde entier. Mm-hmm. Ça, les réseaux traditionnels canadiens ou américains n'ont pas cette audience-là. Mm-hmm. Deuxièmement, ils ont des fonds illimités en termes de production, en termes de budget. Il n'y a rien qu'ils ne peuvent pas se payer. Ouais. Alors, c'est clair que pour eux, ce n'était qu'une question de temps avant qu'ils réalisent que le sport, c'est quand même l'attrait d'un écran numéro un. Le sport en direct attire plus de foule, plus de rendez-vous, plus de loyauté et fidélité que n'importe quelle autre programmation sur un écran télé ou sur le web. Donc, il fallait s'y attendre. Puis là, maintenant, Amazon a conclu, après 2 ans d'essai, le lundi soir avec le hockey de la Ligue nationale, que c'était le temps maintenant d'y aller de façon plus officielle et formelle. Ils ont pris possession des matchs du mercredi. Ça veut dire que, comme vous l'avez dit, 7 matchs des Canadiens qui ont lieu le mercredi à l'antenne, c'est-à-dire sur Amazon Prime, sur la plateforme, ben, à moins d'être un abonné, ces matchs-là ne sont pas à RDS ou à TVA Sport, donc on va rater ces matchs-là à moins qu'on s'abonne.
0: Oui, mais là, est-ce que vous vous attendez vraiment à ce que les amateurs du Canadien s'abonnent pour 7 matchs?
1: Bien, les fanatiques, oui.
0: Oui, ça se peut.
1: D'abord, ils ont augmenté le nombre de matchs des Canadiens cette année de 82 à 84 dans l'ensemble de la Ligue nationale. Plus il y a de matchs, plus il y a de contenu, plus il y a de contenu, plus il y a des sous importants pour la Ligue nationale, pour les gouverneurs, pour les propriétaires et pour l'industrie en général. Donc, oui, je m'attends à ce que les gens s'abonnent parce qu'il y a des gens qui vont refuser l'idée de ne pas avoir accès aux matchs des Canadiens. Donc, si ça coûte un abonnement d'une vingtaine de dollars par mois, dépendant du type d'abonnement, ils vont le faire. Ils ont testé le concept aux États-Unis avec Netflix et même avec Amazon pour la NFL le jeudi soir. Mm-hmm. La NFL, c'est la plus grosse propriété sportive au monde en termes de diffusion puis d'audience. Ben, le jeudi, le match est toujours un excellent match, une excellente affiche, et c'est uniquement disponible sur Amazon. Et évidemment, depuis qu'Amazon a investi des millions et des millions de dollars, ben, ils ont augmenté leur niveau d'abonnement grâce à la NFL comme propriété prioritaire. La Ligue nationale veut qu'Amazon connaisse du succès. Amazon veut augmenter ses abonnés parce que c'est une course, une guerre d'abonnements, si on veut.
0: Ouais.
1: Et puis, ils ont décidé que la Ligue nationale était prête pour eux, puis eux sont prêts pour moderniser puis améliorer la production. Fait que c'est une superbe entente pour le hockey qui devait embarquer elle aussi dans le numérique puis dans la technologie, puis ne pas être écartée de la NBA ou de la NFL.
0: Oui, mais là, moi, là, j'ai beau être une grande fan de Lane Hudson, là, au point d'avoir mon chandail du 48.
1: Ah,
0: un
1: bravo.
0: Match. Ouais, mais un match à 22 heures, là, parce qu'il joue contre les Kings. Est-ce vraiment, je comprends les grands fans, mais est-ce qu'on va vraiment payer pour ça, là?
1: Ben, encore une fois, il faut regarder ça avec une certaine relativité, là. Tu sais, 2-3 tasses de café, là, dans une semaine, ça peut te coûter 20 $. Vraiment, là. Mm. Alors, est-ce qu'il y a des gens qui vont dire, ben, ça, c'est une priorité pour moi, les matchs des Canadiens. Je peux vous dire que, étant avec les Canadiens, au moment donné où on a eu un arrêt de travail en 2004-2005, on a annulé la saison au complet. Le retour s'est fait encore de façon plus dynamique. Malgré une économie plus difficile, les gens ont choisi de renouveler leurs billets à un haut niveau de renouvellement. Les gens affectionnent les Canadiens, entre autres ici dans le marché, plus que prendre des vacances, plus que de l'argent discrétionnaire dépensé sur le plan personnel. Les Canadiens, les billets, l'accès aux produits, ça a toujours été une priorité. Puis ça l'est, on dirait, encore plus, malgré le fait que ça fait quoi 33 ans que les Canadiens n'ont pas gagné une Coupe Stanley, on dirait que la popularité est encore plus forte que jamais. Ouais, donc oui, je m'attends à ce que les gens s'abonnent pour voir ces 7 matchs-là.
0: Ah oui, quand on a le CH tatoué sur le cœur, c'est comme ça.
1: Absolument.
0: Prime Video confirme pas, par contre, que ces 7 matchs-là vont être présentés en français. Si c'est pas le cas, ça serait quand même une grosse perte pour le Canadien. Je veux dire, pour plusieurs d'entre nous, ça fait aussi partie de regarder le match que d'entendre la description en français.
1: Oui, et puis surtout avec la qualité des descripteurs actuels à TVA Sports et à RDS, les gens sont habitués d'avoir une excellente production de la part de ces deux réseaux-là. Moi, je pense que Amazon, c'est une question de temps avant qu'ils l'annoncent. On est encore au mois de juillet. La saison commence officiellement le 29 septembre, la saison régulière. Donc, ils ont le temps. C'est comme lorsque Apple avait acquis les droits de la MLS de façon exclusive et sur le plan mondial, il y a à peu près 4-5 ans. Ben, ils avaient mis un peu de temps avant d'embaucher les équipes dans les différentes langues nécessaires pour diffuser la MLS dans le monde entier, y compris une équipe francophone. Mm-hmm. Je pense qu'on fait face au même défi. Parce que même si ce n'est que 7 matchs, ça vaut la peine d'investir dans une équipe de descripteurs, d'analystes, d'animateurs à l'intermission, à l'entracte pour les 7 matchs. Parce que de toute façon, ces plateformes-là, Julie, ne lésinent pas sur les dépenses. Il n'est pas question d'avoir un produit médiocre.
0: Ouais, ouais.
1: Si on est pour s'investir dans le hockey de la Ligue nationale, c'est parce qu'on va y aller à grand déploiement. On va dépenser l'argent qu'il faut en production. On va embaucher le meilleur talent. Puis on essaiera un jour, éventuellement, si la recette est bonne, d'augmenter le nombre de matchs.
0: Mm-hmm.
1: Donc, moi, je le vois d'un bon œil à tous les niveaux. Je rappelle que Apple TV diffuse la Formule 1 exclusivement en Amérique du Nord, aux États-Unis, pardon, le baseball du vendredi soir et puis la MLS. Tandis que Netflix diffuse des matchs de la NFL occasionnels, par exemple, lors de l'Action de grâce ou le Thanksgiving.
0: Ouais.
1: Amazon diffuse déjà la NBA, la WNBA, la Ligue de hockey professionnelle féminine et la NWSL, c'est-à-dire la Ligue de soccer féminine aux États-Unis. Les trois ont déjà les mains dans l'eau là, avec le sport.
0: Ouais.
1: Puis on dirait que plus ils produisent, plus ils aiment le résultat, c'est-à-dire l'audience, puis le retour sur les abonnements.
0: Mm-hmm.
1: Ça, c'est incontournable. Alors, la recette est là. Le sport, ça demeure l'attrait numéro un pour une audience télé ou web.
0: Mm-hmm. En terminant, vous dites c'est gagnant à tous les niveaux, sauf peut-être pour la télévision traditionnelle. Les réseaux, eux, risquent d'y perdre.
1: Ben, le défi à long terme, Julie, c'est de... Si jamais les trois grandes plateformes de technologie, Amazon, Netflix et Apple TV, décidaient d'y aller à tous les niveaux de façon irréfutable dans le sport... Ça serait la fin des télés traditionnelles qui diffusent le sport. Parce que les plateformes techniques, technologiques, ont l'audience, ont l'argent, ils ont les abonnements, ils ont tout ce qu'ils ont besoin. Mais je ne pense pas qu'ils soient là et je ne pense pas non plus que les ligues souhaiteraient que ça soit uniquement sur le numérique. Parce que c'est là qu'eux perdraient beaucoup de cet accès plus libéral à des audiences qui n'ont pas les moyens de s'abonner à 150 $ par année sur une plateforme ou une autre.
0: Mm-hmm.
1: Donc, je pense que ça va quand même avoir un certain équilibre, mais il fallait que le numérique prenne sa place dans le sport. C'est l'avenir de la consommation.
0: Bon, ben préparons-nous à payer un petit 9,99 à gauche, un petit 10,99
1: ouais.
0: à droite, puis sortir le portefeuille.
1: Ouais. Ouais. Ray Lalonde... C'est moins cher qu'un chandail de Lane Hudson. On est d'accord avec ça.
0: Je vous le confirme. Ouais, Ray Lalonde, bon. Vous êtes un expert en marketing du sport et un ancien chef de la direction marketing et vente du Canadien de Montréal. Merci beaucoup d'avoir été avec nous.
1: Merci, Julie. Bonne soirée.
0: Au revoir.

0: Comment contribuer à la pérennité de la langue française au Nouveau-Brunswick? On se dirige maintenant dans la capitale néo-brunswickoise, à Fredericton. Depuis 2025, des dizaines d'enfants allophones, nouvellement arrivés dans la région, participent à des camps de francisation. L'objectif, c'est de mieux outiller les jeunes avant leur rentrée à l'école. Notre correspondant parlementaire à l'Assemblée législative du Nouveau-Brunswick, Charles-Étienne Drouin, a visité les installations et il est avec nous pour en parler. Bonsoir, Charles-Étienne.
1: Bonsoir, Julie.
0: Cet été, il s'agit d'une trentaine d'enfants donc qui vont participer aux activités.
1: Exactement. Jusqu'au 31 juillet, ce sont les jeunes de 5 à 9 ans qui sont au camp. Puis plus tard, au mois d'août, ce sera au tour des plus vieux, donc les 9 à 12 ans, d'y participer. Comme vous l'avez dit, j'ai visité les locaux. Ils sont situés au sein du centre communautaire Sainte-Anne. Bref, pour pouvoir participer au camp, les enfants doivent fréquenter l'une des écoles francophones de Fredericton ou de Romocto. Dans plusieurs des cas, leur langue maternelle, c'est l'arabe, l'espagnol ou l'anglais. Certains d'entre eux ont toutefois certaines bases en français. Mais bien souvent, c'est en quelque sorte une course contre la montre pour s'assurer que les petits soient prêts à intégrer des écoles francophones. Ils doivent composer avec la capitale néo-brunswickoise, une région où la langue de Molière est comprise par moins du quart de la population. J'ai rencontré la responsable du camp sur place à Fredericton, Agère Mercy, qui est agente de connexion communautaire au Centre d'accueil et d'accompagnement francophone des immigrants du sud-est du Nouveau-Brunswick.
2: On accueille les nouveaux immigrants, les nouveaux arrivants généralement. Généralement, les enfants parlent leur langue d'origine. Mais nous, on doit leur préparer pour l'école, pour la rentrée scolaire, pour avoir le minimum pour la communication, quel que soit avec leur enseignant, avec leur environnement ou bien avec leurs amis. D'une part, on apprend le français, les termes en français acadien, parce que c'est différent aussi le français, il y a une grande différence. Et moi, comme étant maman, je suis très rassurée quand je vois les efforts que le Nouveau Brunswick ou bien le district scolaire francophone fait pour les enfants.
0: Les jeunes du camp de francisation de Fredericton apprennent principalement les bases, mais il y a de la place pour le plaisir aussi.
1: Voilà, principalement des mots et expressions de base. Donc, lorsque les enfants s'expriment dans leur langue d'origine, eh bien, le moniteur va généralement adapter les phrases pour leur enseigner la version française. Mais il y a quand même plusieurs activités ludiques qui font partie de la programmation. Les jeunes ont notamment reçu la visite d'un éducateur scientifique, Charles Laviolette. Donc, durant sa visite, chaque enfant a utilisé un petit robot qui se nomme Ozobo, qui suit des lignes sur une feuille. Et la mission des jeunes campeurs, formuler des instructions au robot afin qu'il bouge. L'objectif, c'est d'apprendre des termes du domaine scientifique, comme me l'a expliqué Charles Laviolette.
3: Donc, à l'aide d'un crayon, on est capable de tracer un trajet pour le robot, mais avec différentes séquences de couleurs, on peut lui donner des indications, des instructions. On appelle ça un code. Donc, on peut faire ce parallèle avec les jeunes. Donc, la séquence du code est très importante, comme la séquence d'une langue, par exemple. Et si je dis au robot de tourner, le robot va tourner. Si le robot ne tourne pas, c'est parce que l'instruction n'était pas claire ou la communication n'était pas claire avec le robot.
0: Et jusqu'à présent, ce camp de francisation au Nouveau-Brunswick, est-ce que ça semble porter ses fruits?
1: Oui, les moniteurs voient des progrès rapides auprès des jeunes. Et justement, j'en ai discuté avec Sal Sabil Sayaril, qui est âgée de 6 ans. Elle a récemment quitté la Tunisie avec sa famille pour déménager à Fredericton. En quelques jours seulement, elle a appris plusieurs mots. J'en ai aussi parlé avec Ella Ben-Otman, une autre participante de 9 ans, qui constate une accélération de ses apprentissages en français. Donc, écoutons dans l'ordre les deux participantes, suivies de la responsable du camp, Agère Mercy.
4: Parce que le français, ce n'était pas facile. Arbre, arc-en-ciel, jeu, activité.
5: Le camp m'a vraiment aidé à apprendre plus de français. J'aime le camp.
2: Et quand je vois l'enfant cette année est venu avec plus de confiance en soi, avec des amis, il peut jouer, il peut s'exprimer, il peut tisser des liens. C'est une fierté pour la francophonie à Fredericton.
0: Eh bien, ça semble être heureux pour ces personnes. Charles-Étienne Drouin, j'appelle que vous êtes correspondant parlementaire à l'Assemblée législative du Nouveau-Brunswick à Fredericton. Merci beaucoup.
1: Merci, bonne fin de soirée.
0: À vous aussi. Et à tous les auditeurs et auditrices aussi, je souhaite une bonne fin de soirée. Je m'appelle Julie Dufresne, au nom de toute l'équipe. Merci beaucoup d'avoir été des nôtres. Je vous retrouve demain soir à la même heure. Au revoir, bonne soirée.

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2: Bonjour, ici Greta Joris. C'est une affaire qui avait fait grand bruit au Québec et maintenant le verdict est tombé contre les accusés du meurtre de Daniel Langlois et de sa conjointe Dominique Marchand. Le couple avait été tué en 2023 sur l'île de la Dominique dans les Caraïbes. Le voisin des victimes ainsi que son complice ont été déclarés coupables. Camille Cassissi-Monet nous en dit plus.
3: Le jury n'a pris que quelques heures pour rendre sa décision au palais de justice de Roseau, capitale de la Dominique, une petite île des Caraïbes. Jonathan Lehrer, voisin des mécènes québécois Daniel Langlois et Dominique Marchand, a été reconnu coupable de meurtre, tout comme son présumé complice, Robert Snyder Jr.

0: Non, peu après les meurtres, sera connu à une date ultérieure. Ici Camille Cassis-Simonet, Radio-Canada, Montréal.
1: L'accalmie au Moyen-Orient aura été de courte durée. L'Iran a lancé cette nuit des missiles balistiques en direction d'une base militaire américaine en Jordanie. Les États-Unis indiquent avoir intercepté tous les projectiles et ne rapportent aucun dégât. Washington avait suspendu au cours de la fin de semaine ses vagues de frappes nocturnes contre l'Iran après 13 nuits consécutives de bombardements. Hier, Donald Trump a fait état de bonnes discussions avec Téhéran, tout en réitérant sa menace de reprendre les frappes si aucun accord n'est conclu. En Espagne, plus de 24 000 personnes évacuées en raison des feux de forêt ont pu rentrer à la maison dans la région de Madrid. Mais la lutte contre les flammes se poursuit toujours, tout comme en France, où les pompiers doivent redoubler d'efforts devant une nouvelle vague de chaleur qui frappe le pays. Au total, on compte 14 reprises de feu en Gironde. C'est une situation vécue de près par une résidente d'Ottawa-Gatineau en vacances dans la région. Eliane Doucet s'est entretenue avec elle.
2: C'est terrible, les images qu'on voit, c'est horrible.
3: Caroline Lenienne est professeure à Ottawa. Chaque été, elle passe ses vacances estivales dans sa famille à Angoulême, en France. Mais cette année, ses vacances sont assombries par les incendies de forêt. Elle se trouve actuellement à une heure des feux et des membres de sa famille sont encore plus près des zones d'évacuation.
2: Donc là, je viens juste d'avoir mon frère au téléphone, justement. Ils sont un peu toujours sur le qui-vive de savoir est-ce qu'ils vont être évacués ou pas.
3: Ce feu de forêt qui a commencé le 22 juillet en Gironde, dans le sud-ouest, a forcé près de 220 000 personnes à évacuer. Même si Caroline n'est pas à risque de devoir partir de chez elle, la qualité de l'air lui rappelle que la situation est catastrophique pour plusieurs.
2: On a moins de fumée, mais on voit toujours un peu une couche de cendres le matin, par exemple, ou comme sur la table de jardin.
3: Encore ce matin, 4 000 nouvelles personnes ont dû évacuer leur domicile ou les campings près de Bordeaux.
2: Ça fait bizarre de continuer de vivre normalement, disons, en sachant qu'à une heure d'ici, c'est juste le désastre.
3: Alors que la situation est stable à l'heure actuelle, les choses peuvent changer à tout moment. Ici Eliane Doucet, Radio-Canada, Ottawa.
1: Et les feux de forêt font toujours rage ici au Canada. En Colombie-Britannique, les agents de protection de la nature disent avoir découvert de nombreux feux de camps illégaux malgré les multiples interdictions en vigueur. Près de 900 feux sont actifs au pays. Ce sont les territoires du Nord-Ouest et l'Ontario qui en comptent le plus. Et en terminant, Ottawa modernise son système de renouvellement des passeports qui avait connu des ratés durant la pandémie. Désormais, tous les Canadiens d'âge adulte peuvent renouveler leurs documents de voyage entièrement en ligne. Les explications de Julie Landry.
4: Selon la ministre de l'Immigration, Lina Diab, le renouvellement du passeport devrait être une des tâches les plus simples quand on prépare un voyage.
5: Et non la plus stressante.
4: Elle s'est rendue à Vancouver pour annoncer que la période de test du système de renouvellement de passeport en ligne est terminée. La limite de personnes qui pouvaient faire la demande en ligne, qui était passée de 10 par jour en décembre 2024 à 2000 par jour, n'existe plus.
5: Pour les Canadiennes et Canadiens vivant dans des communautés rurales ou isolées, pour les personnes à mobilité réduite et pour les gens très occupés, cette option peut vraiment changer la donne.
4: Pour être admissible, vous devez être adulte, vivre au Canada, avoir un passeport expiré ou qui expire dans les 6 prochains mois et remplir une liste de conditions. Plus de 2 millions de demandes de renouvellement en ligne pourraient se faire dans la prochaine année, ce qui permettra de réduire le temps d'attente pour ceux qui se rendront en personne dans un bureau de passeport Canada. Mais qu'en est-il des défis liés à la sécurité des informations ou à la fiabilité du système informatique? L'intégration graduelle a rassuré la ministre Diab.
5: Les risques de fraude sont minimisés.
4: Si tout roule comme prévu, la prochaine étape pourrait être le renouvellement de passeport en ligne pour les enfants ou les Canadiens à l'étranger. Ici Julie Landry, Radio-Canada, Vancouver.
1: Et voilà, c'est avec ce reportage que se termine ce bulletin d'information de Radio-Canada. Bonne journée à notre antenne.

Jeune et estimé public cette semaine, on est en studio. Émilien, 9 ans, qui s'interroge sur l'espace. En fait, c'est une excellente question. Est-ce qu'il y a du décalage horaire dans l'espace? Et de quelle nature est-il? Et on va aussi répondre à la question de la famille Pouliot-Mathieu sur les éclairs. Très bonne question. Genre, un éclair qui tombe sur un miroir, qu'est-ce qui se passe? Est-ce que le miroir explose? Gabriel Anctil, les humains sont-ils liquides ou solides?

0: J'espère qu'on vous accompagne vers un week-end qui s'annonce bon. Et nous, en studio, on est très contents d'être là parce que c'est toujours des belles personnes qui viennent ici le vendredi. Et j'ai nommé Gabriel Anctil.
1: Bonsoir.
0: Et j'ai nommé Charles Prémont.
2: Bonsoir, Mathieu.
0: Et j'ai nommé Stéphanie Jolicoeur.
1: Bonsoir.
0: Bonsoir à vous trois. Beaucoup de recherches cette semaine. Puis on va faire le tour de plein de questions. Vous allez voir, c'est un beau concentré. On est tellement contents en plus d'avoir avec nous en studio un jeune auditeur de moteur. Il s'appelle Émilien. Bonsoir, Émilien.
3: Bonsoir.
0: T'as quel âge?
3: J'ai 9 ans.
0: 9 ans, donc c'est quoi, 3e ou 4e année?
3: 4e année.
0: 4e année. T'es à quelle école?
3: Je suis à l'école Gadebois.
0: À l'école Gadebois. Quand on est en 4e année à l'école Gadebois, qu'est-ce qu'on aime comme matière? C'est quoi tes matières préférées?
3: J'aime beaucoup les mathématiques.
0: Ah ouais? Qu'est-ce que t'aimes dans les mathématiques?
3: J'aime beaucoup les résolutions de problèmes.
0: Ah ouais, hein? Donc tu fais des problèmes écrits?
3: Mm-hmm.
0: Ah oui. Et tu t'intéresses aussi, j'imagine, beaucoup à l'espace. Pourquoi tu t'intéresses à l'espace?
3: Mon père, il est dans une organisation qui construit des satellites.
0: Ben là, oh mon Dieu, donc tu pourrais probablement répondre à pas mal de questions là-dessus. Peut-être qu'il va...
2: Encore une fois, je suis assis à côté d'un spécialiste.
0: Ben, c'est ça. Il va pouvoir noter la chronique de Charles. Ah oui, donc ton père construit des satellites. Mm. C'est donc ben cool. Wow. Quel genre de satellite tu fais?
3: Je sais pas.
0: Toutes sortes de satellites.
3: Ouais.
0: OK, parfait. C'est satellite en gros. Hein? C'est peut-être c'est ça. C'est quelqu'un, il prend des commandes.
1: C'est puis... le Costco des satellites. Oui.
0: Alors, je vais prendre ton numéro de téléphone après l'émission. J'aurais peut-être une petite commande. Alors voilà, on va aller tout de suite dans le vif du sujet parce que c'est une super bonne question sur l'espace. Charles a eu bien du plaisir à trouver des bonnes réponses.
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0: Alors, Charles sera un peu le papa d'Émilien. Peut-être que c'est une question auxquelles son papa n'a pas pu répondre.
2: On ben
0: peut pas pressurer de position.
2: On veut pas, non.
0: Hein? Non, mais moi, j'aime beaucoup sa question. Écoute, Émilien, imagine, ça fait 8 ans qu'on fait de la radio, on n'a jamais eu une question là-dessus. Pose-nous ton excellente question.
3: Est-ce qu'il y a du décalage horaire dans l'espace?
2: Bon, est-ce qu'il y a du décalage horaire? Oui, c'est ça. Très bonne question.
0: C'est incroyable. Moi, je veux la réponse.
2: Puis, Émilien, moi, la première question que j'aurais le goût de te poser, c'est quoi le décalage horaire?
3: C'est... on a fait ce décalage horaire parce que on a besoin de se déplacer. Et si on était toutes sur la même heure, imagine, j'ai un ami qui est en France...
0: Ça marcherait pas.
3: Ça marcherait pas parce que pour nous, il est 6 heures, lui, il fait déjà noir.
0: Ben c'est ça, exactement.
2: Parce que la Terre tourne sur elle-même, puis il y a des parties de la Terre qui font face au soleil, mais de l'autre côté, évidemment, c'est la nuit. Donc, puis tu as raison de dire que c'est quand on se déplace rapidement, dans le fond, qu'on a le décalage horaire parce qu'on passe d'un lieu à l'autre très rapidement. Et donc, on passe, par exemple, il peut être midi, puis là, je prends l'avion, puis il est encore midi où je suis parti parce que je suis allé très rapidement vers le soleil. Donc, ça, c'est le décalage horaire sur la Terre. Mais si je m'en vais dans l'espace, je m'en vais sur, par exemple, la station spatiale, mais là, est-ce qu'on peut parler de décalage horaire, d'après toi?
3: J'imagine, parce que horaire, ça a pas avec les horloges, puis sûrement que ça change pas trop.
2: Ouais, t'as raison de dire que ça change pas trop, parce qu'en fait, soit ça change pas trop, ou soit ça change vraiment beaucoup, parce que dans l'espace, par exemple, les astronautes qui sont dans la Station spatiale internationale, ils font le tour de la Terre tous les 90 minutes. Donc, eux, ils voient 16 levées du soleil, 16 levées du coucher du soleil par jour. Donc, ça devient compliqué là, de gérer un décalage horaire pour eux. Donc, eux, ils vont fonctionner avec l'heure de Greenwich, qui est l'heure zéro. Hein, c'est l'heure qu'on considère qui est l'heure...
0: L'heure de référence.
2: De référence,
0: oui.
2: Merci,
0: oui. Qui est d'ailleurs qu'on a mis au point, en fait, qu'on a décidé parce que quand les voyages se sont mis à aller plus rapidement avec les trains, tout ça, il fallait se coordonner. Oui, moi, j'aime les trains. J'essaie
2: de plugger ça partout. Se coordonner, effectivement. Ouais. Effectivement.
0: Bon, mais là, on parle de la Terre, là. Ça, c'est comme il y a des références et tout ça, puis on sait maintenant qu'il y a des méridiens, puis c'est comme ça qu'on décide de la longitude. Mais là, quand on va dans l'espace, moi, j'aime beaucoup la question d'Émilien, c'est que là, il y a plus, il y a plus ces références.
2: Ben non, c'est ça. En fait,
0: est-ce qu'il peut y avoir un décalage horaire?
2: Ben, il peut. Ça dépend toujours de l'angle qu'on apprend. Mais moi, j'aime bien votre référence au train parce que c'est vrai que dans le temps, se coordonner avec les trains, c'était la première question. Mais maintenant, il faut se coordonner pour aller sur la Lune. Donc, il y a tellement d'entreprises privées puis d'États qui veulent aller sur la Lune que maintenant, il y a la ESA, donc la European Space Agency, qui a proposé d'avoir un méridien, un fuseau horaire.
0: De référence.
2: De référence pour la Lune, pour que tout le monde puisse se coordonner. Mais là, il y a pire que ça. C'est que le temps, il est un peu différent dans l'espace que sur la Terre. Et ça, c'est dû à la théorie de la relativité qui a été pensée par Albert Einstein. Donc, Émilien, je vais essayer de t'expliquer ça, mais il faut que tu gardes en tête que ce que je vais t'expliquer, là, la vraie théorie de la relativité, là, c'est beaucoup, beaucoup, beaucoup plus compliqué que ça.
0: Donc, on baisse déjà là, les objectifs. On n'a même pas commencé à expliquer, puis on est rendu la barre est basse. Là. Ouais.
2: Donc, dans cette théorie-là, il y a deux grandes variables qui vont affecter le temps. Il y a la masse et la vitesse. OK? Plus une masse est importante, plus on va dire qu'elle distend le temps autour d'elle. OK? C'est comme si tu imaginais que l'espace-temps, c'est un élastique. OK? Puis là, si ton élastique, tu lèves une bille, ben ton élastique, il s'étire un petit peu. Si tu lèves une balle de bowling, là, ton élastique va s'étirer beaucoup. OK? Mais c'est un peu ça qui se passe avec le temps. Donc, par exemple, la Lune, là, est-ce que selon toi, elle est plus pesante ou moins pesante que la Terre?
3: Elle est sûrement moins pesante parce qu'elle est moins grosse.
2: Ben ouais, voilà, elle est moins pesante. Ben, tu seras... Donc, son élastique espace-temps est plus court, donc il est plus rapide. Et effectivement, sur la Lune, ben, la Lune, elle gagne 56 millièmes de seconde par jour par rapport à la Terre. Donc, elle va toujours un petit peu...
0: Parce qu'elle est moins lourde.
2: Parce qu'elle est moins lourde. Mm-hmm. On a même fait un test, une expérience, je devrais dire, en 1976. On a envoyé une sonde qui s'appelait le Gravity Probe A, qui a été envoyée dans l'espace à 10 000 km d'altitude. OK, fait que ça, c'est dans l'espace. Puis, elle a tourné autour de la Terre, tout ça. Puis, à son bord de cette... elle avait une horloge atomique, donc une horloge très, très, très, très, très précise, qui était coordonnée avec une horloge qui est restée sur la Terre. Eh bien, ils se sont rendus compte, les scientifiques, que cette horloge-là qui était partie dans l'espace, ben, elle était plus, elle gagnait 40 millisecondes plus vite par jour que celle qui était restée sur la Terre. Et ça, on s'en sert de ces informations-là dans les satellites et dans les GPS pour être sûr qu'ils restent coordonnés.
0: OK, donc
2: avec
0: si je comprends bien, la question de la masse et la question du temps dans l'espace, c'est ça qui va faire office de décalage horaire. Parce que si on est sur une masse qui soit très grosse ou très petite, ou si on a une vitesse très petite ou très grande, par exemple la vitesse de la lumière,
2: c'est ça.
0: On est capable d'imaginer, je ne sais pas si tu avais entendu parler de ça, Émilien, si on envoie quelqu'un très... As-tu un jumeau?
3: Non.
0: Mais mettons que tu avais un jumeau là, puis qu'on l'avait envoyé à sa naissance sur une fusée là, qui va presque à la vitesse de la lumière puis qui revient genre 9 ans plus tard. Là, t'as 9 ans? Le jumeau, il va avoir quel âge?
2: Il serait plus jeune. Je sais pas il aurait quel âge exactement. Mais il serait plus jeune que toi. On dit que c'est ça. Plus que tu vas vite dans l'espace, donc l'espace en trois dimensions, moins tu vas vite dans le temps. Ça, c'est la théorie de la relativité qui dit ça. Mm-hmm. Donc, il faut aller quand même très vite. Là. Il faut aller au moins à 10 % de la vitesse de la lumière. La vitesse de la lumière, c'est 300 000 km par seconde. Donc, il faut au moins que tu ailles à 30 000 km par seconde pour avoir un véritable effet. Mais effectivement, ça pourrait aller. Puis moi, tu sais, j'aime beaucoup la science-fiction. Donc, il y a des gens de science-fiction qui ont pensé que si on allait très proche d'un trou noir supermassif, donc la masse est très, très forte, mais on pourrait voyager vers le futur parce que la masse est tellement forte qu'on pourrait aller le plus proche qu'on peut puis rester là une couple de semaines en vacances. Puis quand on viendrait, ben sur la Terre, ça serait passé plusieurs années.
1: L'expérience des jumeaux a été faite hein, réellement avec l'astronaute Scott Kelly.
2: Ben c'est mais oui c'est vrai mais je sais pas si le vieillissement de son corps c'était dû à l'environnement de l'espace
0: parce qu'il y avait son jumeau qui est allé
1: c'est quelque chose mais c'est vrai que c'est encore à refaire et à refaire pour être certain que c'était à cause de ça.
0: Alors voilà, il y a du décalage horaire dans l'espace mais il est pas pareil à sur la Terre, il est déterminé par le poids, par la masse, il faut dire la masse et par la vitesse. Alors voilà, est-ce que tu as eu ta réponse?
3: Oui.
0: Super. Alors, merci beaucoup d'être passé en studio. Émilien, merci pour ta très, très bonne question. Charles Prémont, même si la barre était basse, c'était très intéressant. Par ailleurs.
2: Merci beaucoup.
0: Einstein est content, il vient d'appeler.
2: Bon, merci. Parfait.
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3: Une question. Qu'est-ce qui arrive si un éclair ou genre de la foudre qui tombe sur un miroir?
5: D'après moi, il va suivre le métal qui est en arrière la vitre, puis il va aller dans le sol. D'après vous, les enfants, toi, Sean?
3: Il rebondit. Oui.
5: Toi, Julien?
6: Je crois qu'il traverse le miroir et qu'il continue le chemin.
3: D'après moi, il rebondit. Il veut pas prendre la version électricité. Il veut plus prendre sa lumière pour rebondir sur le miroir.
5: Toi, papa?
7: Moi, je dis que ça va éclater et continuer son chemin.
3: Bye-bye!
0: C'était la famille Pouliot, Mathieu, qu'on remercie. Vous avez entendu Julie May, Sean, Jake, ainsi que Amy et Steve qui ont participé à ce petit quiz. Excellente question. Je suis persuadé qu'une fois qu'on, en fait, qu'on l'apprend, cette question-là, on veut avoir la réponse. C'est clair. Alors, qu'est-ce qui arrive si un éclair frappe un miroir? On en discute avec une vulgarisatrice hors pair pour ces questions-là. C'est notre amie Stéphanie Jolicoeur. Rebonsoir, Stéphanie.
1: Bonsoir.
0: Alors, vous avez même apporté votre balloune pour nous faire comprendre ce qui se passe.
1: Nature de la foudre, parce qu'en fait, le bon mot à adopter, ça serait vraiment la foudre. Ça, c'est la décharge électrostatique, le phénomène dont on s'inquiète, là, qu'on veut pas recevoir ça. Et l'effet visuel, donc la conséquence lumineuse de la foudre, c'est ce qu'on appelle l'éclair, c'est ce qu'on voit, et ce qu'on entend, c'est le tonnerre. Mm-hmm. Alors déjà, il y a une des hypothèses qui sauterait, mais une hypothèse, vous savez, c'est pas un examen, c'est pas grave si on n'avait pas raison. Mm-hmm. L'hypothèse selon laquelle la foudre rebondirait sur le miroir parce que, en fait, ce que le miroir reflète, ça serait vraiment la lumière. Donc, la décharge électrique, hein, le phénomène qu'on ne veut pas recevoir sur nous, il ne rebondirait pas sur le miroir. Mais il se passerait certainement quelque chose.
0: Okay. Donc, la lumière reflète, mais l'énergie électrique, elle s'en tape un petit peu.
1: Exactement.
0: Ça,
1: ouais. Puis, mais en fait, c'est une tradition qui existe dans plusieurs cultures depuis longtemps de couvrir les miroirs.
0: Ah ouais?
1: Parce que, ben oui, on n'est pas fou, hein. Ça prend pas la tête à Papineau pour se dire, oh, il y a quelque chose d'électrique, là, par rapport à la foudre. C'est un phénomène électrique, quelque chose. Et un miroir, ben, c'est quand même de la vitre avec une mince couche de métal, aluminium ou argent en arrière. Donc, on a raison de se dire, ben, est-ce que ça pourrait comme tu sais passer dedans,
0: ouais.
1: Mais en fait la foudre là c'est pas un choc électrique, c'est un choc électrostatique.
0: C'est pas la même affaire.
1: C'est la
0: et
1: version géante.
0: C'est pour ça
1: géante.
0: Que en fait on a complètement explosé notre budget aujourd'hui.
1: Oui.
0: Vous avez une balloune avec vous. On a un téléphone. Hey, non écoute, on n'a plus rien pour le restant de la saison. Alors
1: c'est la
0: qu'est-ce
1: version
0: qu'on va faire
1: géante des chocs d'électrostatique.
0: Qu'est-ce qu'on va faire avec la
1: reçoit?
0: Balloune?
1: Ben je vais vous montrer en fait l'électrostatique là. Nous on la vit dans nos vies quand en fait là c'est que tout ce qui existe dans l'univers on est fait de petites particules, puis on a dans nous des particules qui sont chargées positives ou chargées négatives. Puis en général, tu sais, dans à peu près tout, il y en a autant de plus que de moins.
0: Ça s'équivaut.
1: Tu sais, il y a personne qui se chicane, mais des fois, dans notre journée, on se frotte après quelque chose. Et selon sur quoi on se frotte, on va arracher des petites particules négatives et elles vont venir s'accumuler dans nous. Une autre façon de voir ça, quand on frotte un ballon sur des cheveux, le ballon vient arracher à mes cheveux des petites particules négatives et elles s'accumulent dans le ballon. Vu que mes cheveux sont positifs et le ballon est rendu négatif, les deux s'attirent. Un éclair, c'est comme la version sur les stéroïdes de quand on se frotte sur notre chaise en plastique ou une glissade, puis après ça, on touche à une poignée de porte.
0: Il y a un déséquilibre entre
1: les petites particules chargées négatives et positives.
0: Et positives, voilà.
1: Et quand on en a trop dans notre corps, les petites particules vont vouloir se décharger dans quelque chose et souvent, ça va être une poignée de porte en métal. On va approcher notre main, puis là, c'est les petites particules qui quittent notre corps, ils vont dans la poignée. La foudre, c'est la même chose, mais version géante. Quand un gros nuage, qu'on appelle un cumulonimbus, devient chargé électriquement, il y a des petites particules qui s'accumulent au bas du nuage, et il y en a tellement qu'à un moment donné, là, ils se disent, il faut qu'on aille à quelque part.
0: Ouais.
1: Et là, ils voient, ils n'ont pas des yeux, mais ils voient le sol, et ils se disent, on veut aller là-dedans.
0: Ils vont
1: avoir plus de place. Et la foudre, ça se passe quand les particules chargées bondissent du nuage à la Terre ou d'un nuage à un autre nuage, mais nous, ce qu'on aime moins, c'est quand ça va sur la Terre.
0: Il y en a moins hein, qui se dirigent vers la Terre oui. qu'il y en a qui se passent entre les nuages, par
1: mais
0: exemple.
1: On s'en rend moins ouais. compte de mm-hmm. celle entre les nuages. Et donc, la faute, c'est cette décharge électrostatique qui va dans la Terre. L'affaire, c'est que cette décharge-là, elle porte 300 millions de volts.
0: Ouch!
1: Alors, le petit miroir, même s'il a une feuille d'argent en arrière qui est un métal conducteur,
0: il ne va pas passer. Il va pas finir sa journée.
1: C'est
0: là,
1: ça,
0: ce
1: ça ne survivra
0: miroir-là.
1: Pas. Il n'y a pas d'évidence scientifique que le miroir attire plus la foudre que d'autres objets en passant.
0: Mais en fait, ce qu'il faut comprendre, si je vous suis, là, c'est que dans le fond, la foudre, le miroir, elle ne le sentira pas pantoute. Là. Je veux dire, elle va passer au travers. Merci, bonsoir. Ces particules-là, elles veulent se rétablir, se rééquilibrer.
1: Exactement.
0: Wow.
1: Dans le plus gros objet possible, qui est essentiellement la Terre. Est-ce qu'il passerait au travers ou est-ce que l'énergie transportée par cette foudre-là serait trop pour les molécules qui forment le miroir et le verre éclaterait? Il y aurait beaucoup de chances que le verre éclate.
0: Je ne sais pas si on a des exemples de ça. Ça doit être très difficile de toute façon à créer ces conditions-là.
1: On ne peut pas recréer la ouais. puissance, la tension là, dans la vraie foudre et on ne peut pas prévoir où la foudre
0: ou,
1: va tomber.
0: Ou tu donnes un contrat à des gens, il y a un gros orage là, puis de se promener avec un miroir.
1: Un miroir.
0: Avec un miroir.
1: Ben, c'est ce que Benjamin Franklin hein. a fait hein, quand il voulait étudier ouais. le premier, la foudre. Hein. Il a attaché une clé en métal après un cerf-volant éminien. Tu ne fais pas ça à la
0: jamais, maison. Jamais, jamais,
1: et
0: jamais.
1: Il a survécu miraculeusement. Mais donc, le miroir, les miroirs n'attirent pas plus la foudre que d'autres objets, donc il n'y a pas vraiment de raison de les couvrir quand il y a un orage. Hein. C'est une tradition qu'on a là, de cacher les miroirs ou de les détacher du mur. Par contre, c'est ça, probablement que le miroir éclaterait sous le coup de cette énergie gigantesque.
0: Alors, celui qui gagne, c'est Steve qui nous a dit que le miroir éclate et l'éclair suit son chemin. Parce que l'éclair... Le miroir, il ne le sent pas du tout.
1: Ce n'est rien pour vous.
0: Voilà. Stéphanie Jolicoeur, merci beaucoup pour cette belle mise en contexte. Puis en plus, il y avait la balloune en tout. On a tout compris. Merci beaucoup et on remercie la famille Mathieu Pouliot Mathieu pour son excellente question.
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0: Avant que Gabriel réponde à sa question complètement incroyable, les humains sont-ils liquides ou solides? J'ai le goût de demander à Émilien, d'après toi, Émilien, un humain, c'est-tu solide ou c'est liquide?
3: Je dirais que ça serait solide parce que nos os, c'est plus solide que liquide.
1: Ouais, c'est une bonne réponse.
0: C'est vrai, mais en même temps, on a du sang.
1: On a du sang, on est plein d'eau.
0: Ouais. C'est dur à répondre. Moi, j'aurais le goût de dire entre les deux.
1: Entre les deux, ouais, c'est facile.
0: On est comme l'un et l'autre.
2: Réponse confortable.
1: Oui, c'est ça, ça peut être chiant. On a de l'air aussi dans nos poumons, on est gars. Oui, c'est vrai, j'ai même pas parlé de ça, c'est vrai. Ben moi, j'ai une réponse.
0: C'est quoi?
1: Pour répondre, je dois vous amener au mois de juillet en Espagne, lors des fêtes de San Fermín. C'est des célébrations qui sont notamment connues pour la controversée course de taureaux, oui. où on lance des taureaux là, dans les rues de la ville, les gens se mettent à courir pour les éviter. Mais avant qu'il y ait cette course de taureaux-là, il y a le premier jour de la célébration qui rassemble environ une foule de 5000 personnes sur la place publique la plus petite du monde, la Plaza Consistorial. Et la place publique est faite à peu près 20 mètres par 50. Quand on voit des images, là, 5000 personnes, c'est collé.
0: 20 mètres par 50 mètres, il y a 5000 personnes.
1: Exact. La foule qui s'y rassemble, là, c'est... T'es coincé. Là, si tu veux, de l'espace personnel, ce n'est pas le moment d'aller à cette partie-là. Grosso modo, là, si vous êtes en quête d'un câlin collectif ou genre d'un...
0: d'être
1: debout sans avoir à faire d'effort, vraiment l'endroit où aller. Et c'est aussi l'endroit parfait pour répondre à la question « Est-ce que les humains sont liquides ou solides? » Parce que les scientifiques s'intéressent au mouvement de foule. Hein, comment les humains se comportent lorsqu'ils se trouvent dans des foules. Et jusqu'à tout récemment, la méthode, l'approche pour répondre aux questions qu'on avait, c'était de prendre chaque individu séparément et d'étudier les déplacements de chacune de ces personnes-là pour voir comment, au total, ça finissait par former une foule. Mm-hmm. Sauf qu'il y a une équipe de recherche espagnole qui est décidé d'utiliser une approche complètement différente et d'appliquer ce qu'on appelle la dynamique des fluides aux foules.
0: OK, donc, dans le fond, t'étudies une foule avec des modèles de dynamique des fluides.
1: Oui, et donc, la dynamique des fluides, là, si vous êtes comme moi, là, vous avez peut-être déjà observé attentivement le mouvement du lait qu'on verse dans une tasse de thé. Et là, c'est magnifique, hein, ça fait des espèces de petites plumes.
0: Des volutes.
1: Exactement. Ça danse, et là, éventuellement, tout se répand partout dans la tasse, tout est bien mélangé. C'est quasiment hypnotique. Mm-hmm. Mais ça, l'étude de ce phénomène-là, c'est de la dynamique des fluides, et il s'avère qu'une foule très dense, comme celle que je viens de vous décrire et qui me semble horrible, obéit aux mêmes lois.
0: Ah ouais.
1: Ouais. Donc, si on regarde cette foule-là, on remarque qu'il y a des tourbillons carrément qui se forment. Et l'analyse démontre que c'est pas des mouvements réfléchis par les individus, c'est vraiment que la foule, elle est tellement dense qu'elle agit comme si elle était un liquide. Et pour découvrir ça, ben, l'équipe de recherche espagnole a capturé des vidéos de la foule vue d'en haut et a ralenti, appliqué toutes sortes de principes de la dynamique des fluides pour comprendre comment les gens se déplaçaient. Les vidéos ont été mises en ligne et j'ai trouvé ça vraiment... Je vous disais là, que c'est hypnotisant, regarder du lait là, dans un café.
0: Ça aussi,
1: pareil, ouais. Pareil. Comme regarder des vagues sur la plage aussi. Ouais. Là. Il y a quelque chose de vraiment... Mais là, je ne sais pas, je ne passerai pas des heures. C'est
0: gros.
1: Quand même une vidéo
0: ça
1: sur YouTube. Je veux dire, je ne veux pas non plus avoir l'air.
0: Vous êtes très zen.
1: Mais il y avait de quoi de vraiment être hypnotique. La foule bouge à des intervalles réguliers de 18 secondes. Et là, c'est vraiment pas... Il n'y a personne dans la foule qui se dit « Ah oh, yes, okay, je vais pousser
0: on y va.
1: Là,
0: à 18 secondes. »
1: C'est vraiment naturellement, les gens se mettent à se déplacer de cette manière-là. Et les gens, à plusieurs mètres de distance, bougent en harmonie. Un peu comme quand, dans un stade, les gens se mettent à faire la vague. Mm-hmm. Mais là,
0: sauf que là, ils décident pas.
1: Les gens, exactement, ils décident pas de faire la vague, mais ils se comportent en vague. N'est-ce pas joli? Et là, la raison, vous allez peut-être me demander ben, « Pourquoi on étudie ça,
0: pourquoi
1: à part que c'est joli? » Mais ça a quand même le potentiel d'aider à améliorer la sécurité des trains. Imaginez, là, évacuer 5000 personnes de cette place public, parce qu'on sait, là, parfois, les mouvements de foule sont hors de contrôle, ça peut causer des blessures. Donc, peut-être que les tasses de thé...
0: Ah non, mais 5000 personnes sur 20 par 50, et c'est au mois de juillet.
1: Oui, oui, il fait chaud.
0: Imagine non, mais l'odeur.
1: Oui.
0: On imagine l'odeur. Ça prendrait d'autres études scientifiques pour étudier l'odeur.
1: Le meilleur
0: déodorant
1: pour aller à cette...
0: Ouf! Bon, je vais m'en aller tout seul chez moi. Alors voilà, on est là lundi 19h. Soyez-y. Bye-bye.
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1: Bonjour, ici Marc-Antoine Leblanc. J'anime le Café Chaud, la matinale en Alberta et à Yellowknife. Et ici, beaucoup de Franco-Albertains connaissent l'histoire de Léo Piquette, un ancien député du Nouveau Parti démocratique de la circonscription d'Athabasca-Lac-Labiche, né à Plamondon en 1946. Et on le connaît particulièrement en raison d'une journée d'il y a près de 40 ans.
2: Les Franco-Albertains attendent patiemment depuis 1982.
3: Order, honorable member. Order, please, honorable member. En anglais, s'il vous plaît.
1: C'était le 7 avril 1987 à l'Assemblée législative de l'Alberta. Le député Léo Piquette s'est élevé pour poser une question en français à la ministre de l'Éducation de la province. Et ce que voulait faire Léo Piquette, c'était de pousser le gouvernement conservateur de Don Getty à être beaucoup plus ambitieux sur la question des droits des francophones dans la province, dans un contexte fédéral qui est d'ailleurs bouillonnant, avec en arrière-fond les tractations de l'accord du lac Meech. Et donc, il veut s'attaquer à l'historique peu reluisant de l'Alberta sur l'application de la Charte des droits et libertés, notamment l'article 23, qui assure des droits aux francophones de l'ensemble du pays, dont le droit à l'éducation dans une des deux langues officielles de son choix. Le problème, c'est que cette journée de printemps 1987, le président de la Chambre, David Carter, lui demande de la formuler en anglais.
4: Moi, j'étais surpris quand j'ai arrêté la première fois, moi, je pensais qu'il faisait des farces parce qu'il dit « en anglais, s'il vous plaît ».
1: Et par la suite, les réactions de certains anglophones ont été virulentes. Et l'affaire a pris des proportions nationales. Le premier ministre de l'époque, Brian Mulroney, le soutient.
5: Le premier ministre ne pouvait quand même mettre les pieds à Edmonton sans être invité à réaffirmer ce qu'il a dit au sujet de l'affaire Léo Piquette, ce député qu'on a sommé de s'excuser d'avoir parlé français au Parlement de l'Alberta.
6: C'est tout à fait inacceptable que l'on demande à un Canadien anglais ou un Canadien français de s'excuser pour avoir utilisé sa langue.
1: Les francophones albertains, eux, sont piqués au vif. Et quelques mois après l'intervention de M. Piquette, en décembre 1987, des centaines de franco-albertains organisent une manifestation devant la législature albertaine. Mais l'affaire va prendre des proportions que Léo Piquette lui-même n'avait pas anticipées, parce que certaines personnes vont le harceler avec des commentaires parfois assez violents.
4: J'ai commencé à avoir des appels d'abus, de dire que je vais te tuer, Léo, si tu viens demain me voir.
1: Et Léo Piquette, lui, refuse de s'excuser auprès du président de l'Assemblée. Il tient son bout. À son avis, un député doit pouvoir poser des questions en français dans un pays bilingue et avoir le droit de s'exprimer dans la langue de la minorité selon la Constitution. Et l'utilisation de la langue française sera finalement permise à l'Assemblée législative albertaine. La province demeure malgré tout unilingue. La victoire est donc en demi-teinte, mais l'éveil chez les franco-albertains de l'époque a été bien réel et a donné lieu à un élan de défense des droits des francophones de l'Alberta.

Il y a des musiques qui nous rendent fous, il y a des musiques qui nous rendent heureux, et il y en a une qui m'a complètement subjugué. C'est la chanson « Alone Again » de Gilbert O'Sullivan.

Salut, c'est Francis Rédé, d'ici musique. J'étais dans une décapotable, c'est mon oncle qui conduisait. Mon oncle qui me disait toujours « Tu es formi, formi, comme tu es formidable ». Alors, il met cette musique-là. On était sur un pont, sur un canal au bord de la mer. Et je m'assois derrière sur la banquette de la voiture de la décapotable et la musique part.

0: j'écoute cette chanson qui me rend totalement heureux. C'est comme si je vivais au paradis. C'était magnifique. Ça me rendait heureux. J'avais l'impression que j'étais le roi du monde. Et ce qu'il y a d'incroyable, c'est que dans cette chanson, il y a des paroles les plus tristes au monde. Et c'est ce qu'il y a de fantastique, c'est que par la musique, on peut vivre mille émotions, que les mots racontent une histoire, que la musique t'envoie ailleurs. Et tout à coup, elle prend une dimension toute personnelle. Et All Alone, pour moi, c'est la chanson la plus heureuse qui existe. 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
1: C'était un lieu de pouvoir, symbole de la puissance du roi et de son prestige. Un palais somptueux, mais dépourvu d'installations sanitaires. Dans cet immense château, centre névralgique de la noblesse, pas de toilettes ni de bains. Ici Maxime Coutier, à Aujourd'hui l'Histoire. 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
2: Une marque importante de propreté, c'était pas tellement de se laver en utilisant de l'eau, je pense plus particulièrement au XVIIe siècle, mais c'était de changer de linge, par exemple, voyez-vous, puisqu'on disait que le linge blanc absorbait la transpiration, absorbait les déchets, et que renouveler son linge, c'était finalement la façon, peut-être, certains même allaient jusqu'à dire, la meilleure façon d'être propre.
1: Les propos de l'historien Georges Vigarello, auteur du livre « Le propre et le sale, l'hygiène du corps depuis le Moyen-Âge », c'était en 1985 à notre radio. Ah, c'est vrai, oui, qu'il existe au sujet du roi Soleil et de sa cour bon nombre d'idées reçues. Louis XIV était sale, il ne se lavait pas, tout comme les milliers de nobles qui vivaient en permanence au château de Versailles. Mais comme c'est souvent le cas, la réalité est plus complexe. Ah, c'est vrai qu'il n'y avait ni toilette, ni douche, ni bain, mais on s'y lavait différemment. En se frottant le corps, notamment, et puis en masquant les odeurs sous les poudres et les parfums.

0: l'époque que nous évoquons, il régnait dans les villes une puanteur inconcevable aux hommes et femmes modernes que nous sommes. Naturellement, cette puanteur battait des records à Paris, car c'était la plus grande ville d'Europe. Et nulle part dans Paris, cette puanteur n'était plus immonde qu'au sein du marché aux poissons.
1: Et voilà, je vais t'en chercher d'autres.
0: Ce fut là, dans l'endroit le plus putride de tout le royaume, que Jean-Baptiste vit le jour le 17 juillet 1738.
2: L'extrait du film Le Parfum, tiré du fameux roman de Patrick Souskine. On n'est pas à la cour du roi, bien sûr, mais nous sommes à la même époque, au 18e siècle, dans un Paris malodorant. Alors pour nous en parler, mon invité, Didier Foucault, il est professeur émérite d'histoire moderne à l'Université Toulouse Jean Jaurès. On le joint d'ailleurs là-bas dans les studios de Radio France à Toulouse. Bonjour, merci d'être là.
3: Merci, vous aussi pour votre invitation et bonjour à vos auditeurs.
2: Vous savez qu'on a ici en Amérique du Nord des idées bien arrêtées au sujet de la propreté sous Louis XIV au château de Versailles, en disant que tous les nobles qui gravitaient là-bas, de même que le roi, étaient sales, très sales. Alors, l'était-il?
3: Alors, il est vrai que si l'on regarde à partir des documents que l'on a pu conserver, des lettres, des témoignages, on s'aperçoit que le roi ne prenait pratiquement jamais de bain, ou que l'on se contentait, comme ça a été dit par Georges Vigarello, qui est un des grands spécialistes du sujet, en général, de frotter sa peau avec du linge propre, et puis que l'on cachait effectivement ses odeurs corporelles par des parfums. Et par ailleurs, comme ça a été dit aussi, à Versailles, il n'y avait pas ce qu'on appelait les cabinets d'aisance, et l'on pouvait faire effectivement ses besoins en public. Alors ça, c'est une réalité, mais... les conclusions qu'on en tire, nous, aujourd'hui, au XXIe siècle, c'est que les gens étaient sales et méprisaient l'hygiène. Or, ces conclusions, me semble-t-il, méritent d'être revues et même sérieusement corrigées.
2: Parce que c'est quoi? C'est la perception de la propreté qui était différente à ce moment-là?
3: Eux, voilà, se considéraient propres, j'imagine. La perception de la propreté était différente parce que si on avait, par exemple, interrogé un noble qui fréquentait la cour, il aurait certainement dit que le roi était l'homme le plus propre du monde et par ailleurs qu'il respectait les règles d'hygiène car il était entouré de médecins qui lui donnaient en permanence des conseils tout au long de la journée sur le moindre de ses mouvements qui auraient pu porter atteinte à sa santé. En fait, c'est la perception de la propreté et la perception de l'hygiène qui ont changé depuis le XVIIe siècle.
2: Oui, mais ce qui est étonnant, à l'époque romaine, par exemple, il y avait les fameux bains romains, les thermes. Or, sous Louis XIV, on ne prenait pas de bain. Pourquoi on avait peur de l'eau à ce moment-là?
3: Alors effectivement, on redoutait l'eau et on n'associait pas du tout l'eau avec l'idée de propreté. C'était surtout une question d'hygiène qui faisait que l'on redoutait l'eau. En fait, notre corps est composé, selon la médecine de l'époque, de quatre humeurs fondamentales, le sang, la pituite ou le phlegme qui vient du cerveau, puis la bile jaune, la colère, et puis la bile noire, la mélancolie. Tout cela, en fait, déterminait notre bonne santé par un équilibre subtil entre ces quatre humeurs. Et l'on pensait que la peau, qui, par la transpiration, évacuait un certain nombre d'humeurs qui apparaissaient comme néfastes, pouvait aussi, par les pores qui faisaient sortir la transpiration, pouvait aussi être un vecteur de maladie, et notamment du fait du rôle que pouvait avoir l'eau qui pouvait pénétrer par les pores à l'intérieur du corps et déséquilibrer donc ces humeurs et provoquer donc des maladies.
2: Donc on comprend que dans les circonstances, pas de bain, et ça c'est vrai, Louis XIV n'a pas pris beaucoup de bain dans sa vie, ni de douche. Donc on se lavait, ce que vous dites, c'est par frottement?
3: Voilà, c'était ce qu'on appelait une toilette sèche, qui consistait principalement, effectivement, à se frotter le corps avec du linge propre. Là, le linge était lavé, il était bien blanc, et c'était ce frottement du corps pour l'assécher, en fait, faire disparaître la transpiration, les humeurs qui se trouvaient dessus, qui étaient quelque chose de sain pour l'individu. Et donc, à partir du moment où on avait le corps sec, y compris légèrement couvert de crasse, ce qui bouchait les pores, et ce qui donc faisait une sorte de carapace contre les influences extérieures, aussi bien de l'eau que de l'air qui pouvait être malsain, cela protégeait en fait la santé. Oui. Ça avait bien sûr quelques inconvénients, notamment en des termes d'odeur.
4: Oui, on imagine bien. Donc, les odeurs, d'où l'importance du parfum, les odeurs qu'on masquait.
3: Voilà, effectivement, on avait tendance à la cour à porter des odeurs fortes à partir, par exemple, de musc ou de différents produits qui étaient fabriqués par les parfumeurs, en sachant que le Louis XIV n'aimait pas trop ces odeurs fortes et préférait des odeurs plus légères, plus douces, notamment celles des parfums à la fleur d'oranger.
4: Ah oui.
3: Et tout ça, c'était dans un souci de santé et pas dans un souci de propreté.
4: Oui. Et qu'en est-il du maquillage ou des perruques à ce moment-là?
3: Alors, effectivement, les perruques servaient à masquer, par exemple, la calvitie, ce qui était le cas de Louis XIV, qui avait eu des maladies et il avait perdu les cheveux. Et il faut dire que les cheveux, on ne faisait pas de shampoing, on ne mettait pas de l'eau non plus sur cheveux. On se contentait de les brosser. Et ainsi, on faisait, y compris, par exemple, disparaître les poux. En tout cas, on essayait de les faire disparaître, car on avait beaucoup de puces, de poux qui, bien sûr, circulaient sur le corps du fait de cette saleté.
4: Ouais.
3: Et donc, on se contentait de brosser les cheveux et ensuite, en imitant Louis XIV, on s'est mis à porter des perruques de plus en plus amples. Et elles ont réduit ensuite au XVIIIe siècle, mais comme le signe de propreté, c'était avant tout la blancheur, on a eu tendance de plus en plus à les poudrer de blanc, ce qui explique que, par exemple, au XVIIIe siècle, on a surtout des perruques blanches, le blanc apparaissant comme un élément de propreté. Et sur le visage, que l'on se contentait d'essuyer, on ne mettait pas vraiment de l'eau sur le visage, à part peut-être sur les yeux, car les yeux sont humides naturellement, donc ils ne craignent pas l'eau, pensait-on à l'époque. Le visage, on le frottait de la même manière, et puis on le recouvrait de pommade, de fard, et puis de poudre, pour leur donner au visage une allure propre, comme l'on pensait à l'époque.
4: Oui. Et le sourire, lui?
3: On se frottait les dents avec une sorte de poudre un peu abrasive faite de différents produits, mélangée parfois avec de l'urine, car on pensait aussi que l'urine pouvait avoir un effet bénéfique pour les dents. Par exemple, Louis XIV avait une très mauvaise dentition, il avait perdu une grande partie de ses dents, à cause effectivement de ces problèmes d'hygiène que l'on ne percevait pas comme on peut les percevoir avec nos connaissances médicales d'aujourd'hui. Donc les dents aussi étaient soignées autant que possible, dans le sens rendu le plus propre possible, car c'était des éléments apparents. En fait, on se lavait aussi les mains avec de l'eau, car les mains étaient les éléments apparents du corps et il fallait que ces mains soient propres. Mais pas pour des raisons, là encore, d'hygiène. Par exemple, prendre des produits divers, des aliments avec les mains. C'était surtout pour qu'elles soient nettes, elles soient propres et elles marquent une certaine distinction sociale. La propreté, en fait, c'est avant tout une question de distinction sociale, pas d'hygiène.
4: Donc les mains ne craignaient pas l'eau? J'ai envie de vous demander, les parties génitales, est-ce qu'on se lavait?
3: Ah non, de la même manière, on se frottait, disons, toutes les parties du corps. Quand on faisait ses besoins, on utilisait des tissus, et à la campagne, on se contentait souvent de feuilles, mais on n'utilisait pas de l'eau, en fait, sur le corps. Alors, on peut mettre un petit bémol, je dirais que on pouvait prendre des bains. Par exemple, Louis XIV, dans sa jeunesse, aimait bien prendre des bains, mais c'était par plaisir, parce que se tremper dans l'eau, c'est agréable, notamment quand il fait chaud l'été, etc. Mais c'était décommandé par les médecins, et parfois aussi, certaines prescriptions médicales suggéraient que l'on puisse prendre des bains. On a quelques exemples comme ça pour Louis XIV pendant son règne, mais c'était assorti de toute une série de précautions. Par exemple, il fallait rester couché, il ne fallait pas trop faire d'efforts après avoir pris un bain, car on était en état de fragilité, notamment du fait du ramollissement de la peau et du caractère perméable qu'elle avait acquis au contact de l'eau. Et donc, il fallait prendre beaucoup de précautions. On ne faisait pas, par exemple, de l'exercice après avoir pris un bain. Et on passait parfois 24 heures au lit en attendant de se retrouver pleinement en bonne santé.
4: Oui.
3: Donc, c'était assez rare, la prise de bain, et c'était sur prescription médicale dans des cas très précis.
4: Pour certaines personnes, bien sûr. Puis en matière d'hygiène, bon, le roi donnait l'exemple. Hein. Sa toilette du matin était un spectacle en soi, un rituel où chaque détail était noté, y compris sa santé intestinale.
5: J'avais fait préparer pour cet effet, dès le grand matin, 3 grandes prises de tisane laxative et 3 onces de vin émétique qui étaient séparément en 2 bouteilles sur la table du roi depuis le matin. Incontinent après cette délibération, je fis mêler 3 onces de vin émétique avec 3 prises de tisane laxative et sur le champ, je lui fis prendre une tierce partie de tout ce mélange qui réussit si bien et si heureusement que le roi fut purgé 22 fois d'une manière séreuse, verdâtre et un peu jaune, sans beaucoup de violence, n'ayant vomi que 2 fois environ 4 ou 5 heures après la médecine.
4: La santé intestinale du roi de France, rapportée par ses médecins dans le journal officiel de la santé du roi en 1665. Ce qui nous amène à parler de déjection, parce que il n'y avait pas de toilette à Versailles. Alors, on allait où pour se soulager?
3: Alors, en fait, effectivement, à Versailles, on n'a pas de lieu destiné spécifiquement aux toilettes, en tout cas au début, lorsque le palais est construit. Mais il y avait ce qu'on appelait des chaises percées. C'est-à-dire des chaises où il y avait un trou et en dessous il y avait un tiroir ou un récipient qui était récupéré régulièrement par des valets qui étaient chargés de cela et qui allaient le vider dans une fosse d'aisance qui était dans un coin du parc. Il faut savoir qu'il y avait des milliers de gens qui vivaient à Versailles et puis à certains moments il y avait encore plus de monde. Donc il y avait quelques centaines de chaises percées qui étaient distribuées au gré des salles ou des couloirs, mais dans certaines circonstances, on n'en trouvait pas et on allait dans le parc pour se soulager, plus ou moins à la vue de tout le monde.
4: Parce que tout ça se fait, ouais, effectivement, en public, hein, y compris pour le roi qui avait l'habitude de régler certaines affaires au rythme de son transit.
3: Voilà, effectivement, aussi bien à son lever, lorsqu'il fait sa toilette, au sens où on l'a dit tout à l'heure, que lorsqu'effectivement il va sur la chaise percée, il y a du monde autour de lui, bien sûr, ce n'est pas le tout venant, ce sont des gens choisis, et c'est même un privilège que de pouvoir assister à ces moments d'intimité du souverain. Effectivement, quand il est sur sa chaise percée, il peut y avoir autour de lui quelques ministres qui traitent avec lui des affaires de l'État. Alors, quand j'ai dit qu'il y avait un petit changement qui se produit, on constate que vers la fin de sa vie, il fait aménager ce qu'on appelle des cabinets qui ont plusieurs usages. Il y a un cabinet pour ses perruques, pour sa toilette, et aussi un cabinet dans lequel il a sa chaise percée, ce qui lui permet d'avoir un peu plus d'intimité, mais ça ne veut pas dire qu'il n'y ait pas autour de lui quelques personnes dans ce cabinet.
4: L'absence d'installation sanitaire à Versailles, en tout cas, avait de quoi surprendre hein, dans cet immense château au luxe ostentatoire. De quoi surprendre et choquer, surtout pour les nobles venus d'ailleurs.
6: Fontainebleau, le 19 octobre 1694. Vous êtes bien heureuse d'aller chier quand vous voulez. Nous n'en sommes pas de même ici, où je suis obligée de garder mon étron pour le soir. Il n'y a pas de commodité aux maisons de Madame de Maintenon. Il faut que j'aille chier derrière une haie, ce qui ne me réjouit pas, car tout le monde nous voit. Si quelqu'un passe, il faut qu'on lui montre son cul. C'est fort désagréable. Vous voyez par là que nul plaisir sans peine et que si l'on ne chiait point, je serais à Fontainebleau comme le poisson dans l'eau.
4: les écrits de la princesse palatine Élisabeth Charlotte de Bavière en Allemagne, qui a laissé une vaste correspondance, on dit 60 000 lettres, et se plaint régulièrement, elle, de l'insalubrité au château de Versailles. Alors, est-ce que c'était pire à Versailles? Parce qu'on parle toujours de Louis XIV et de Versailles, mais est-ce que c'était plus propre à la cour du roi de, je sais pas moi, du roi d'Espagne ou d'Angleterre ou ailleurs?
3: Non, je pense qu'on a à peu près, à la même époque, les mêmes perceptions, aussi bien de la propreté que de l'hygiène. Et d'ailleurs, à l'époque de Louis XIV, la France, et notamment Versailles, devient une espèce de modèle que l'on imite un peu partout dans le reste de l'Europe. C'est une conception des choses qui a évolué au cours notamment du XVIIIe siècle et par la suite. Mais à l'époque, disons, on pensait, aussi bien sur le plan de la propreté que de l'hygiène, que tout se faisait dans les meilleures conditions possibles. C'est vrai qu'au XVIIIe siècle, on voit apparaître un certain nombre d'installations, aussi bien d'ailleurs de bains que d'améliorations, par exemple avec des systèmes de clapets, voire d'équipements en eau, un peu l'ancêtre de nos chasses d'eau, dans les chaises percées, qui vont apporter, je dirais, un peu plus de confort dans le sens où on l'entend aujourd'hui.
4: Oui.
3: Mais c'est une évolution qui se fait assez lentement, et surtout qui ne touche pas, bien sûr, toutes les strates de la société.
4: Oui, ben, ce sont les nobles. Parce qu'on évoquait plus tôt dans l'extrait où il y a question du parfum, hein, les rues et les ruelles malodorantes de Paris. Paris qui était la ville la plus importante à l'époque. Mais c'était comment, justement, à l'extérieur du château de Versailles, dans les quartiers populaires ou dans les faubourgs?
3: Eh bien, par exemple, à Versailles, dans les grandes villes, on n'a pas d'égout. Il est très rare que l'on ait conservé, par exemple, les égouts datant de l'Antiquité, dans les villes qui ont un passé antique. Tout ça a disparu au cours du Moyen-Âge ou au cours des siècles passés. Et de ce fait, les eaux usées coulent dans la rue. Une partie des rues ne sont pas pavées. Donc, il y a de la boue quand il pleut. Et par ailleurs, on jette aussi des choses dans la rue, en sachant qu'on n'est quand même pas dans une société de consommation et que l'on jette peu de choses et que aussi on recycle beaucoup. Par exemple, l'urine était souvent récupérée dans des sortes de tonneaux et ensuite récupérée pour être utilisée notamment à des fins industrielles pour traiter par exemple des cuirs, etc.
4: Oui.
3: Donc on perdait peu de choses, mais malgré tout cela créait quand même une atmosphère de puanteur. Et là, on a cité dans l'extrait que vous avez donné les poissonniers, bien évidemment, en plein été,
4: oui.
3: étals de poissons.
4: Oui, ben, on comprend. Dans une ville
3: qui traînait, ne devait pas laisser une odeur particulièrement ragoûtante.
4: Non, bien sûr, dans une ville densément peuplée comme Paris. Mais là encore, hein, l'insalubrité va choquer le visiteur étranger. C'est le cas de Martin Lister, médecin et naturaliste anglais, qui va écrire en 1698 « Journey to Paris », sorte de carnet de voyage, dans lequel il consacre justement plusieurs passages sur l'état des rues à Paris.
5: La boue de Paris est la plus noire et la plus puante que j'ai jamais vue. Elle est si tenace qu'elle tache le linge de façon indélébile si on ne le lave pas immédiatement. Cette odeur vient du fait que les rues sont étroites et que le soleil n'y pénètre jamais pour sécher les immondices que les habitants y jettent sans cesse.
4: Description d'un Anglais, donc, en 1698, dans « A Journey to Paris ». Bon, heureusement, en terminant, les choses vont changer au 18e siècle, avec le développement de nouveaux courants hygiénistes, et le goût du bain qui, tout à coup, revient, même chez les nobles.
3: Oui, on constate effectivement, ça se traduit par exemple dans l'aménagement des hôtels particuliers ou des châteaux du XVIIIe siècle, que le goût du bain revient. Alors, ce n'est pas nécessairement pour des raisons d'hygiène, car on a toujours cette prévention, les conceptions médicales n'ayant pas beaucoup évolué depuis le XVIIe siècle, on se méfie toujours de l'eau, mais peut-être aussi par un certain libertinage, le plaisir du bain, on retrouve ça par exemple dans les romans libertins du XVIIIe siècle, le plaisir du bain est apprécié par une partie de la noblesse et ça se traduit effectivement par des aménagements particuliers, notamment des baignoires. On n'en est pas encore à prendre des douches, mais on a des baignoires ou également aussi des équipements qui permettent d'avoir une réserve d'eau avec un petit robinet pour avoir à côté de sa table de toilette pour avoir accès à de l'eau courante.
4: Oui. Ce qui existait, j'en reviens encore, puis on va terminer là-dessus, à l'époque romaine, hein, des siècles plus tôt, comment aurait réagi un noble romain à Versailles? Entre Néron, par exemple, qui a fait construire des bains immenses à Rome, et Louis XIV sur sa chaise percée.
3: Voilà. Alors, il y avait aussi ce plaisir du bain. Hein. Et on est au XVIIe siècle, dans une époque où l'austérité des mœurs devient une constante fortement imposée, notamment par l'Église. Et donc, tous les plaisirs du corps, les plaisirs charnels, sont redoutés. Ce qui n'était pas le cas, par exemple, à Rome, ce qui est un peu moins le cas, par exemple, au XVIIIe siècle, dans certains milieux. L'aspect hygiénique, je ne crois pas entrer en ligne de compte. C'est plutôt, je dirais, le goût du bain. En n'oubliant pas aussi que souvent, ce qu'on appelait les étuves, et qui étaient assez nombreuses au Moyen-Âge et qui disparaissent au XVIe siècle, les étuves, c'était des lieux où on avait des bains chauffés, mais où on prenait aussi beaucoup de bains de vapeur, pas nécessairement en se trempant dans l'eau, profitant un peu comme les saunas aujourd'hui.
4: Oui, bien sûr.
3: C'était un peu ce plaisir de se retrouver dans de la vapeur, dans de la chaleur, éventuellement dans se tremper dans l'eau.
4: Quoi. Ouais. Tout ça donc au Moyen-Âge, mais on l'a vu, bon, ça va disparaître, hein, justement en raison notamment de la science et, vous l'avez dit, la religion, hein, cacher ce corps qu'on ne saurait voir. Mon invité, en tout cas, c'était passionnant, Didier Foucault. Il est professeur émérite d'histoire moderne à l'Université Toulouse Jean Jaurès. Il nous parlait depuis les studios de Radio France à Toulouse. Merci beaucoup d'avoir été là.
3: Et merci aussi pour votre invitation.
4: Merci également à toute l'équipe d'Aujourd'hui l'Histoire. Demain, on poursuit cette série spéciale, le courant hygiéniste dans les villes et la propreté au tournant du 20e siècle. Ici Maxime Coutier, merci d'avoir été là. Bonne soirée, à demain.
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12: Ce matin au Radio-Journal, le temps chaud et sec complique la lutte contre les flammes en France.
13: Nous avons un soutien aérien et ensuite des hommes au sol qui essaient d'éviter surtout le pire.
12: Reprise des hostilités au Moyen-Orient, l'Iran frappe des cibles américaines, Washington vise des alliés iraniens en Irak. Et deux Américains sont coupables d'avoir tué l'entrepreneur canadien Daniel Langlois et sa conjointe en Dominique. Bonjour, ici Élise Jeté. Bienvenue au Radio-Journal. La nouvelle vague de chaleur alimente les feux en France et en Espagne. Les conditions météorologiques ont ravivé plusieurs incendies en Gironde, près de Bordeaux. Annick Béraud est devant un poste de commandement à Lège, une commune évacuée. Elle constate que la mobilisation y demeure importante.
14: Plus de 2000 pompiers d'ici et d'ailleurs en France et en Europe sont sur le pont. J'ai pu brièvement parler avec des pompiers qui étaient venus de Marseille là, jusqu'ici et qui étaient déjà allés sur le terrain ce matin. Ils m'ont dit que ça n'a pas été trop mal, mais ils craignent le pire en après-midi. Je dois d'ailleurs en suivre quelques-uns sous peu pour aller voir comment ça se passe. Ce sont surtout eux que l'on croise d'ailleurs, en plus des forces de l'ordre.

0: professionnels du feu, de façon à ce qu'on n'ait pas à déplorer des victimes, malheureusement.
1: Et on sent beaucoup de fumée au moment où je vous parle. Il y a même des cendres qui virevoltent dans l'air.
2: C'était Annick Béraud en France. En Espagne, des milliers de personnes évacuées ont pu regagner leur domicile dans la région de Madrid. Les pompiers travaillent toujours à contenir le brasier et à consolider les progrès réalisés. Selon les autorités, il n'y a pas eu de reprise de feu durant la nuit. Au pays, près de 900 feux de forêt continuent de faire rage, particulièrement en Ontario et en Colombie-Britannique, ce qui nuit à la qualité de l'air. Un nouveau rapport de la Fondation pulmonaire de la Colombie-Britannique conclut que la pollution atmosphérique est à l'origine de centaines de morts prématurées dans cette province. Les détails avec Jennifer Maher.
3: À mesure que le changement climatique s'intensifie, les feux de forêt sont appelés à devenir plus fréquents et plus violents, ce qui devrait entraîner une augmentation des concentrations de particules fines provenant de la fumée. Il s'agit là d'une des conclusions du plus récent rapport sur la qualité de l'air de la Fondation pulmonaire de la Colombie-Britannique. L'organisme estime que les particules fines contribuent chaque année au décès prématuré d'environ 1900 habitants de la province.
4: Those go into your bloodstream, they impact your brain, your heart, your lungs.
3: Le porte-parole de la Fondation, Prem Gundara, explique que les particules fines se retrouvent dans le sang. Elles peuvent ainsi provoquer des effets néfastes comme l'irritation des voies respiratoires ou encore des maladies cardiaques et pulmonaires.
4: Risk of developing dementia.
3: Il ajoute que d'autres risques pour la santé à long terme comprennent celui de développer une démence et de nuire au fœtus pendant une grossesse. Le médecin Chris Colston, chef du service de médecine respiratoire à l'Université de la Colombie-Britannique, explique que la chaleur peut aggraver les effets de la fumée.
5: When you're hot, you need to breathe faster to get rid of that heat.
3: Il précise qu'il faut respirer davantage pour évacuer la chaleur, ce qui fait qu'on inhale plus de pollution. La Fondation pulmonaire ajoute que filtrer l'air peut contribuer à réduire certains risques, tout comme porter un masque à l'extérieur. Ici Jennifer Maher, Radio-Canada, Vancouver.
2: Au Moyen-Orient, l'accalmie des tensions n'aura duré que quelques jours. L'Iran a frappé des cibles américaines dans les pays voisins. Pour leur part, Washington et Riyad ont mené des frappes en Irak contre des alliés de l'Iran. Les attaques ont fait plusieurs morts. Voici les précisions de Karine Matteux.
6: Les frappes menées par les États-Unis et l'Arabie saoudite en Irak contre des groupes alliés de l'Iran auraient fait au moins 20 morts et une trentaine de blessés. Elles auraient été menées en représailles au tir de drones de ces groupes contre des installations pétrolières saoudiennes. La présidence irakienne a réagi en condamnant les frappes américano-saoudiennes qu'elle considère comme une violation flagrante de la souveraineté de l'Irak. Pour sa part, l'Iran a lancé des missiles sur des bases américaines, notamment en Jordanie, et a annoncé avoir frappé 3 pétroliers qui tentaient de traverser le détroit d'Ormuz et qui avait ignoré les avertissements selon le régime iranien. L'historien et professeur de politique américaine à l'Université Johns Hopkins, François Fustenberg.
7: Nous n'avons pas de direction dans cette guerre, pas de gestion, et une guerre qui continue sans gestion, sans objectif, est une situation extrêmement dangereuse pour tout le monde.
6: Ces frappes surviennent après la rencontre d'hier entre le président américain et le premier ministre israélien, qualifiée de positive et de constructive par les deux parties. On n'a pas plus de détails, mais Benjamin Netanyahu a accordé une entrevue à Fox News.
8: We have a common commitment. We don't want to see this.
6: Le premier ministre israélien dit partager avec le président américain la volonté d'empêcher, et je cite, que le régime fanatique de Téhéran se dote de l'arme nucléaire pour menacer les Américains, la paix dans le monde et l'existence d'Israël. Et d'ajouter que cet objectif commun sera atteint par la voie diplomatique ou par d'autres moyens. Ici Karine Matteux, Radio-Canada, Montréal.
2: Le verdict est tombé en moins de 2 heures hier à Roseau, en Dominique. Les deux Américains accusés des meurtres du mécène et homme d'affaires québécois Daniel Langlois et de sa conjointe Dominique Marchand en 2023 ont été reconnus coupables. L'animatrice de l'émission Enquête, Marie-Maude Denis, nous explique le conflit à l'origine des meurtres.
9: Eh bien, c'est une banale dispute entre voisins au sujet d'un droit de passage sur un chemin qui menait à l'hôtel de luxe qu'on fait construire pendant 20 ans le couple de Québécois qui a mené à leur meurtre d'une violence inouïe. Ce qui s'est passé, c'est que pendant des années, leur voisin, un Américain, Jonathan Lehrer, harcelait tous ceux qui empruntaient le chemin qui menait jusqu'à l'hôtel jusqu'en décembre 2003, moment où le corps de Daniel Langlois, 66 ans, et sa compagne Dominique Marchand, 58 ans, a été retrouvée dans leur véhicule criblé de balles et incendiée dans la jungle, tout près de leur propriété.

0: Et 2 ans et demi plus tard, hier après-midi, Jonathan Lehrer et un complice, un autre Américain de Floride, Robert Snyder, ont été déclarés coupables de meurtre après une très courte délibération du jury. Daniel Langlois, pionnier du développement de l'animation 3D, et Dominique Marchand avaient vraiment fait leur marque. Ils s'étaient investis dans plusieurs causes philanthropiques. Il y avait beaucoup de scepticisme, de méfiance à l'égard du système judiciaire où l'accusé, Jonathan Lehrer, était perçu comme proche du pouvoir en place. C'est donc avec énormément de soulagement qu'une petite foule s'est massée à l'annonce du verdict pour applaudir en fait l'histoire de ce procès, qui est une étape importante, mais peut-être pas la dernière, puisque les deux Américains ont le droit de faire appel. Entre-temps, leur peine sera déterminée au mois de septembre.
1: C'était Marie-Maude Denis. Il est désormais possible pour les adultes canadiens de renouveler leur passeport en ligne à condition de correspondre aux critères d'admissibilité. Ottawa a annoncé hier une modernisation de son système de renouvellement qui a connu des ratés durant la pandémie. Voici les explications de Julie Landry.
2: Selon la ministre de l'Immigration, Lina Diab, le renouvellement du passeport devrait être une des tâches les plus simples quand on prépare un voyage.
3: Et non la plus stressante.
2: Elle s'est rendue à Vancouver pour annoncer que la période de test du système de renouvellement de passeport en ligne est terminée. La limite de personnes qui pouvaient faire la demande en ligne, qui était passée de 10 par jour en décembre 2024 à 2000 par jour, n'existe plus.
3: Pour les Canadiennes et Canadiens vivant dans des communautés rurales ou isolées, pour les personnes à mobilité réduite et pour les gens très occupés, cette option peut vraiment changer la donne.
2: Pour être admissible, vous devez être adulte, vivre au Canada, avoir un passeport expiré ou qui expire dans les 6 prochains mois et remplir une liste de conditions. Plus de 2 millions de demandes de renouvellement en ligne pourraient se faire dans la prochaine année, ce qui permettra de réduire le temps d'attente pour ceux qui se rendront en personne dans un bureau de Passeport Canada. Mais qu'en est-il des défis liés à la sécurité des informations ou à la fiabilité du système informatique? L'intégration graduelle a rassuré la ministre Diab.
3: Les risques de fraude sont minimisés.
2: Si tout roule comme prévu, la prochaine étape pourrait être le renouvellement de passeports en ligne pour les enfants ou les Canadiens à l'étranger. Ici Julie Landry, Radio-Canada, Vancouver.
1: C'était le Radio-Journal. 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Ici Élise Jeté, au nom de toute l'équipe, passez une excellente journée à l'antenne d'ici première.

Bon réveil en ce mercredi 29 juillet sur Vancouver. Le ciel, c'est un joli ciel en fait. Il y a des éclaircies, on voit un peu de ciel bleu. Il y a des nuages gris foncé, des nuages gris pâle et des nuages roses qui nous laissent sentir là, qu'on aura du soleil aujourd'hui. Ce sera effectivement ça, une alternance là, de nuages et de soleil sur Vancouver, sur le Grand Vancouver. Pour le reste de la province, ben, ce sera du soleil, mais de la pluie, sauf de la pluie dans le nord et sur une partie de Vancouver. J'ai une pensée ce matin pour tous les braves qui nous aide à lutter contre ces feux et toutes les personnes qui ont été affectées par les feux d'une manière ou d'une autre. Bienvenue à Far West.

0: Bonjour, bonjour autour de la table avec moi, j'ai Mélanie Cossette. Bonjour Mélanie.
1: Bonjour Dominique.
0: Et puis bonjour Julien Traverse.
2: Salut Dominique.
0: Bonjour, je vais vous poser une question sur le type de vacances que vous aimez prendre. Est-ce que vous aimez des micro-vacances, c'est-à-dire des petites vacances, des petits week-ends, ou est-ce que vous aimez garder toutes les vacances là, pour la fin de l'été, là, où à un moment dans l'année vous aurez 3-4 semaines, là, si c'est possible. Qu'est-ce que vous préférez faire?
1: Ben, les deux.
0: Pourquoi choisir quand on peut tout avoir?
1: Non, mais ça. En fait, je pense que des fois, se prendre un vendredi ou un lundi pour se faire un long week-end, quand ce n'est pas un long week-end, ça peut faire toute la différence dans l'énergie. Donc, j'essaie parfois, surtout quand on fait l'émission du matin et on se lève très tôt, j'essaie de parsemer de temps en temps, mais pas trop souvent parce que je suis plus du type à me garder un bon 3 semaines pour bien décrocher. Fait que je dirais les deux, mais je préfère des longues vacances.
2: Je pense que je vais imiter un peu Mélanie là-dessus. Je dirais des longues vacances, c'est sûr, c'est apprécié. C'est pas vrai. Je prends ça assez souvent, mais l'été maintenant, c'est rendu quand même une période occupée pour nous, journalistes. Ouais. Donc, j'ai pris l'habitude de travailler pendant l'été, là, vu que le cycle de l'actualité n'arrête jamais.
0: Non, effectivement, c'est vrai. Moi, j'avoue que je privilégiais beaucoup les longues vacances, parce que j'ai besoin de décrocher complètement. Et une semaine, même 2 semaines, c'est à peine le temps de décrocher. 3 semaines, ça aide pas mal. Ça aide pour ça. Mais il y a une étude intéressante qui est sortie de l'UQAM. On dit en fait que les micro-vacances plus fréquentes seraient meilleures peut-être pour la santé mentale. Ce serait pas une mauvaise chose. On parle d'abord... donc, on parle de micro-vacances et les 3 effets bénéfiques des micro-vacances. D'abord, c'est l'anticipation. Alors, il y a plusieurs anticipations si vous planifiez plusieurs micro-vacances. Et moi, l'anticipation, c'est ce qui me rend heureuse, en fait. En général, je préfère les vendredis au lundi. Enfin, au lundi, bien sûr. Mais les vendredis au samedi, par exemple, parce que j'anticipe la fin de semaine.
1: Oui.
0: Et ça, c'est le plaisir. C'est de savoir que ça s'en vient. Ça, c'est un plaisir. On dit aussi que la fréquence, il vaut mieux multiplier les longues fins de semaine tout au long de l'année plutôt que d'attendre 1 an pour prendre 2 grosses semaines. Ben là, vous venez de me démontrer que c'est pas toujours le cas. Mais, et puis aussi, diminuer les contraintes. C'est-à-dire, au lieu de faire un gros voyage qui va demander beaucoup de planification, quelque chose de tout près de chez vous, quelques kilomètres, qui ne demandera pas tellement d'organisation, c'est moins stressant aussi. Enfin.
1: Ben moi, je dois avouer que j'ai longtemps travaillé 4 jours semaine. J'ai eu ce luxe-là, si je peux me permettre. Mais un vrai, là, pas 5 jours en 4, là, 31 heures semaine. Et ça fait toute la différence sur la vie et sur la paye, parce que les gens me posaient des questions. Ben, comme souvent, on est peut-être moins imposé ou si on s'organise un petit peu, là, ça fait pas une si grande différence. En tout cas, dans mon cas, ça faisait pas une si grande différence sur la paye, mais une très, très, très, très grande différence sur le style de vie et le repos. Si vous pouvez vous permettre ça, réduire un peu vos dépenses et vos envies, et si le travail le permet, ça fait toute la différence.
0: Bon, ben en tout cas, on n'est pas en vacances, alors on travaille. Julien, qu'est-ce que vous surveillez aujourd'hui dans l'actualité?
2: Vous l'avez mentionné, des personnes luttent contre les feux de forêt ici en Colombie-Britannique. Ils ont eu un peu de répit hier en raison d'un front froid là, qui a passé dans la région de Caribou. Ça a apporté de la pluie, des précipitations. Alors, ça a permis d'atténuer peut-être le comportement un peu de ce feu qu'on prévoyait prendre de l'ampleur. Ça a permis aussi d'atténuer la sécheresse qui sévit dans l'intérieur sud de la province, pas assez pour que ça fasse une très grande différence selon le service provincial de lutte contre les feux de forêt, qui prévoit aussi que les températures plus chaudes devraient apparaître dans les prochains jours pour la Colombie-Britannique. Et pour les personnes évacuées, eh bien, le district régional de Thompson-Nicolas et le maire de Clinton vont tenir une séance d'information sur le complexe du Free Boston Bar, sur l'aide qui est apportée aux évacués plus tard aujourd'hui à 1h30. Il y aura aussi des représentants de BC Hydro du ministère des Transports qui vont être présents. Et si vous ne pouvez pas être présent là, à cette rencontre d'information, eh bien, ça va être diffusé plus tard sur les réseaux sociaux. Et puis aussi, hier, le conseil municipal de Vancouver a rejeté le projet de village. Alors, c'était une initiative qui prévoyait de reclasser 17 zones de la ville pour permettre la construction d'un plus grand nombre de logements dans des quartiers qui sont dominés en ce moment par des maisons individuelles.
0: Un projet très controversé. Merci beaucoup, Julien.
2: Au plaisir.
0: Et au plaisir. Et puis sur les routes, eh bien, il y avait un problème là, sur l'autoroute 7B, sur la route 7B à Port-Coquitlam. Eh bien, c'est dégagé. La voie de gauche, là, en direction ouest, il y avait un problème. Cette voie-là était bloquée. Eh bien, c'est dégagé maintenant. Donc, bonne nouvelle. Alors, pour le reste, eh bien, c'est assez fluide sur les routes du Grand Vancouver. Pour ce qui est de la météo, eh bien, aujourd'hui à Vancouver, on prévoit un maximum de 21 avec une alternance de soleil et de nuages. À Abbotsford, un maximum de 23 degrés, 30 % de risque de brune intermittente. À Squamish, le corridor Sea to Sky, un maximum de 23 degrés, une alternance de soleil et de nuages. À Whistler, un maximum de 20 degrés et là aussi une alternance de soleil et de nuages. À Kamloops, dans le Lokanagan, plein soleil, un maximum de 29 degrés. À Kelowna, un avertissement jaune de la qualité de l'air. Ce sera généralement ensoleillé avec un maximum de 29. Là aussi, à Prince George, on a un avertissement jaune de qualité de l'air avec un maximum de 21. Ce sera généralement ensoleillé aujourd'hui. À Fort St. John, un maximum de 20, une alternance de soleil et de nuages. À Dawson Creek, un maximum de 21 degrés, généralement ensoleillé. À Fort Nelson, des averses toute la journée, un maximum de 17 degrés. À Terrace, des quelques averses dans la journée, un maximum de 17. À Kitsimat, un maximum de 17 avec quelques averses également. Sur les de Vancouver, à Tofino, un maximum de 17, ce sera généralement nuageux. Campbell River, 30 % de brune intermittente, un maximum de 21. À Nanaimo, en 30 % de brune intermittente, un maximum de 23. Et à Victoria, un maximum de 21 degrés, une alternance de soleil et de nuages. Au Yukon, à Dawson, ce sera généralement ensoleillé avec un maximum de 21. À Faro, au Yukon, on prévoit 20 degrés de maximum, 40 % de possibilité d'averse. Pardon. Et à Whitehorse, au Yukon, 60 % de possibilité d'averse avec un maximum de 17 degrés.
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0: Bonjour Mélanie, on nous propose quoi là pour ces trois heures de Far West?
1: Ben vous l'avez dit, on n'est pas encore en vacances, alors le menu est en construction. On travaille très fort aujourd'hui. Il y a des journées comme ça où le menu bouge beaucoup. Oui. L'émission, je vais vous dire ce qu'on peut confirmer. Alors, on va bien sûr aller faire un tour à Kamloops pour aller rejoindre le journaliste Corentin Mitemanian qui est sur place près des points névralgiques pour nous parler de la situation des feux de forêt en ce moment. Donc, dans la deuxième heure de l'émission, on va faire le point avec lui. On va aussi parler, vous savez, l'épidémie d'Ebola qui frappe actuellement la République démocratique du Congo a franchi un seuil très important, quand je dis très important, très alarmant, je devrais dire, 3200 cas en à peine 2 mois et demi. Mm-hmm. Et ça se rapproche de l'épidémie qu'il avait connue en République démocratique du Congo de 2018 à 2020, qui était considérée comme la plus meurtrière dans cette région. Donc là, il y a des inquiétudes, bien sûr. Donc, on va en discuter dans la deuxième heure de l'émission. On va aussi parler, il y a des locataires qui habitent dans des hôtels de chambres individuelles, donc de chambres uniques, qui ont des craintes d'expulsion des locataires dans ces immeubles à logement de chambres uniques, là, SRO qu'on appelle, dans le downtown Eastside, en raison d'une vague de saisies immobilières. Donc là, on va essayer de comprendre un petit peu la situation et surtout de parler avec un résident qui lui a des craintes, des inquiétudes, des préoccupations. Comme je vous disais, le menu est en mouvement. Il y a plein de choses qui se trament. Mais sinon, on va aller faire un petit tour aussi au Yukon où il y a du mélilot. Est-ce que vous connaissez cette plante?
0: Non, absolument pas.
1: Alors, c'est une plante qu'on appelle la vanille boréale. Oh. C'est utilisé beaucoup en cuisine, mais c'est aussi une plante envahissante qui cause de grands problèmes au Yukon, et en ce moment, c'est en pleine floraison. Ça a un impact sur les routes, sur les écosystèmes aussi du Yukon. Donc, on va en discuter en troisième heure de l'émission.
0: Merci.
1: Et pour le reste, ce sera des surprises.
0: Ah bon? On aime les surprises. Merci, Mélanie.
1: Bonne émission, Dominique.
0: Merci. Vous aussi.
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0: Bonjour Marc-Éric.
4: Ah, des surprises. Bonjour. Ça, moi, à 55 ans, j'aime pas ça, les surprises. Je veux savoir tout de suite qu'est-ce qui se passe. Oui.
0: Ah bon?
4: Je suis pas capable de garder des secrets non plus. Alors que, ouais, c'est ça. Et là, je vais devoir attendre avec Mélanie là, les belles surprises qui nous attendent dans l'émission jusqu'à 9h.
0: Oui, c'est la journée du rouge à lèvres aujourd'hui.
4: Ah oui?
0: Oui.
4: Ah, intéressant.
0: Peut-être organisé par le Front de Libération des Beaujolais. Je ne sais pas. Ils sortent de ces histoires parfois pour les journées internationales, j'avoue.
4: Ah non, c'est ça.
0: Ça m'étonne
4: moi,
0: toujours.
4: Moi, quand ce n'est pas de la nourriture, ça m'intéresse.
0: Ah ben, c'est aussi la journée de la lasagne, alors vous serez heureux.
4: Ah oui, mais oui justement, oui. Ouais. Ah, oui. Ah alors, intéressant. Oui. Ouais, aux fruits de mer ou à la sauce rouge?
0: Ah. Fruits de mer et béchamel, peut-être?
4: Ouais. Oui, ça, j'adore.
0: Oui, ouais. ça, c'est pas mauvais. Oui.
4: Ouais.
0: Alors, je sais pas si c'est ce qu'on mange au jeu du Commonwealth, mais...
4: Je sais pas. Ils ont sûrement, c'est une bonne question.
0: Ils ont sûrement un régime particulier. Ben, vous allez nous en parler, d'ailleurs, aujourd'hui, de Cameron Rogers, qui conserve sa couronne au lancer du marteau.
4: Oui, la fierté de Richmond, encore une fois, a réussi à remporter l'or. Elle a survolé la compétition avec un dernier lancer de 74,91 et elle a réussi à remporter le titre. Championne olympique et double championne du monde, Rogers détenait la marque précédente au jeu qui était de 74,68 et là, c'est un peu plus loin encore qu'elle avait établi en 2022 à Manchester. L'athlète s'est installée en tête du classement et n'a jamais regardé derrière. Dans les autres belles performances hier, il est sensationnel. Il s'appelle Félix Dolchy. C'est un gymnaste que moi, j'ai connu lors des Jeux du Canada à Red Deer, en Alberta, où il avait remporté 8 médailles. Et les gens de son entourage, Gymnastique Québec, disaient, lui, là, tu vas l'entendre parler encore longtemps de ce jeune homme très talentueux. Mmh. 6 médailles au jeu à Glasgow, 4 médailles d'or. Mmh. Il a remporté l'or à la table, au saut. Il a remporté aussi au bar fixe, aux anneaux, en équipe. Vraiment, là, il est de tous les combats et il a vraiment été excellent, encore une fois, avec ses super performances. Il y a aussi Montcharon qui a remporté l'or en haltérophilie. Et au basketball, le Canada s'est qualifié pour les demi-finales, autant chez les hommes que chez les femmes, en basketball en fauteuil roulant. Le Canada, en nombre de médailles d'or, est deuxième à devancer l'Angleterre avec 35 médailles en tout, 13 d'or, 10 d'argent et 12 de bronze. L'Australie qui domine avec 80 médailles.
0: Et puis au soccer, c'était le concours des habiletés hier dans la MLS.
4: Oui, c'est ça. Et c'était vraiment intéressant parce que l'ancien des Whitecaps, Maxime Crépeau, le gardien de but de l'équipe canadienne, a remporté la guerre des gardiens avec une super performance. Et Thomas Müller, notre fierté de la MLS des Whitecaps, a remporté le prix du joueur qui a le plus de cibles, qui a réussi le plus de cibles, 10 cibles sur 11 pour battre le record de points de l'épreuve. Et c'était vraiment très spectaculaire hier. Moi, personnellement, je préfère les concours d'habileté que les matchs des étoiles comme tels, parce que ça montre le côté individualisme. Mais comme le concours de coups de circuit, là, j'aime bien ça aussi au baseball. Mmh. Alors que oui, là, hier, on s'amusait. Et là, ce sera le match des étoiles plus tard là pour voir si c'est l'Ouest ou l'Est qui est meilleur.
0: À surveiller. Merci beaucoup, Marc-Éric. On se retrouve plus tard.
4: Bonne journée.
0: Merci, à tout à l'heure.
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0: Dans notre choix de balado aujourd'hui, on parle de repartir à zéro. D'ailleurs, c'est littéralement ce qu'ont fait Lobna, Razan et Amel, trois immigrantes qui viennent respectivement de la Syrie, du Soudan et de l'Algérie. Elles ont en commun l'envie de se bâtir une nouvelle vie et de s'émanciper au sein de leur société d'accueil, c'est-à-dire au Canada. Dans cette série, leur parcours est documenté alors qu'elles découvrent le pouvoir transformateur des amitiés à travers un programme de jumelage interculturel. Voici un extrait du balado « Faire sa place ». Épisode 3, celles et ceux restés derrière.
5: Ces petites patates, mes cochons d'Inde.
6: Dans cet épisode, on rejoint d'abord Razan alors qu'elle doit se départir de ses cochons d'Inde. Deux petites bêtes qui lui ont apporté soutien et réconfort depuis que la guerre a éclaté au Soudan.
5: C'était directement après la guerre en Soudan que j'ai décidé que je dois avoir quelques supports avec moi. Je bois mon café le matin avec eux dans le balcon. Demain, ça va être une journée difficile pour moi parce que je vais le donner de la SPCA de Montréal. Je ne suis pas capable de lui offrir l'opération et je n'aimerais pas leur séparer. ça va être trop difficile pour moi, mais j'ai fait cette décision pour vous aussi.
6: Ce n'est malheureusement pas la seule décision difficile à laquelle Razan a été confrontée ces derniers temps. Avec la situation qui s'aggrave au Soudan, la famille de Razan a été disséminée un peu partout à travers le monde. Razan est la cadette d'une famille de 5 enfants. Elles sont 3 filles et 2 garçons. Razan et un de ses frères ont réussi à trouver refuge au Canada, alors qu'une de ses sœurs et leurs parents ont pu immigrer vers les États-Unis. Dans son pays d'origine, il ne lui restait qu'une sœur et un frère, tous deux avec leurs familles respectives, jusqu'à ce que les risques deviennent insoutenables.
5: Quand la guerre a commencé, ma sœur qui habite au Soudan, elle était au Saudi Arabia et l'aéroport, c'était la première place à être détruite. Et sans pas eu l'opportunité de retourner et ses enfants sont étaient au Soudan dans le milieu de la guerre. Elle était trop terrifiée et elle a voyagé en Égypte et elle a demandé à son mari d'amener les enfants et venir en Égypte. Alors, ça les prendre 5 jours pour voyager de Khartoum à Cairo. Et c'était terrible pour les enfants. Et le plus jeune, il a 6 ans. Et c'était un voyage trop difficile pour lui sans sa maman.
6: Son frère a choisi de rester au Soudan en espérant que les choses se règlent rapidement.
5: Alors, elle a amené son famille et voyagé à l'intérieur du Soudan. Mais c'était trop intense parce que à chaque fois, elle trouve like, une maison, quelque place pour rester dans un village. Sont été attaqués. C'était trop difficile pour leur enfant. Alors, elle a décidé de sortir, d'aller en Égypte après 1 an. Maintenant, sont deux en Égypte, ma sœur et mon frère avec leurs enfants et on était trop contentes qu'ils sont été ensemble aussi.
6: La famille de Razan n'a pas été réunie depuis plus de 11 ans et ce n'est pas faute d'avoir essayé. Sa sœur, qui vit en Égypte, attend une réponse du gouvernement américain pour sa demande d'immigration depuis 17 ans. Et son frère, aussi en Égypte, a quant à lui fait sa demande auprès du Canada en 2023. Ce sont pour eux et leurs enfants que Razan et son frère, qui habitent en Ontario, s'inquiètent. Ils font des démarches pour les aider à venir les rejoindre au Canada. Mais Razan a peu de latitude, comme le Québec ne permet pas aux réfugiés soudanais de rapatrier leur famille, contrairement au reste du Canada. Cette situation continue de tourmenter Razan, qui se demande si elle devrait déménager en Ontario et donc abandonner ses rêves et tout ce qu'elle a construit ici pour permettre à sa famille d'immigrer au Canada.
5: Cet été, j'ai eu un moment difficile que j'ai juste aimerais de parler de toutes les choses qui c'était overwhelming pour moi. Et j'ai appelé Andriane, ma jumelle, dans le programme de jumelage, mais elle était trop gentille pour écouter. Elle m'invitait à son maison aussi. Et j'ai rencontré leur enfant. C'était trop chouette. J'aime beaucoup parler à Andriane et j'ai hâte de reconnecter encore moi.
6: Près d'une centaine de nouveaux arrivants et nouvelles arrivantes attendent de créer un lien comme ça avec une personne du Québec dans les dossiers de Lubna. Mais ça ne l'empêche pas de poursuivre le recrutement. Elle sait à quel point ses amitiés interculturelles sont importantes et elle veut que tous et toutes sachent qu'elles sont possibles, même s'il faut parfois un peu de patience. Pour Lubna, les classes de francisation, c'est l'endroit tout désigné pour faire rayonner sa mission.
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0: Julien, Uniper, qui est le premier négociant de gaz en Allemagne, a conclu un contrat d'approvisionnement à long terme pour du gaz naturel liquéfié en provenance du Canada.
2: Oui, nouvelle qui vient tout juste de sortir. Donc, l'entreprise a annoncé qu'elle importerait 2 millions de tonnes de gaz naturel liquéfié par an sur une période qui pourrait aller jusqu'à 20 ans. Les premières livraisons sont attendues à partir de 2032. Le gaz naturel liquéfié va provenir du projet Silicism. Donc, le contrat a été signé à l'ambassade du Canada à Berlin. Et si ça vous rappelle quelque chose, eh bien, vous avez raison, Dominique, parce que en fait, on vient conclure, on vient confirmer une entente qui avait, qui précède une signature d'une lettre d'intérêt qui avait eu lieu en juin à cet effet.
0: Et puis, dans l'intérieur de la province, la météo offre un léger répit là, aux équipes de pompiers.
2: Oui, un front froid a apporté de faibles précipitations sur le flanc nord de l'incendie du lac Pear. La pluie observée n'a pas été suffisante pour atténuer la sécheresse dans la région. Les températures plus chaudes sont prévues pour les prochains jours pour la Colombie-Britannique. Le district régional de Thompson-Nicolas et le maire de Clinton tiendront une séance d'information pour les évacués du complexe de feu Big Bar. Des représentants de BC Hydro du ministère des Transports vont être aussi présents. La rencontre aura lieu à 1h30 aujourd'hui. L'enregistrement de cette séance d'information va être publié plus tard sur les réseaux sociaux.
0: Et puis le conseil municipal de Vancouver a rejeté le projet Village.
2: Tous les conseillers ont voté contre cette initiative, à l'exception de la conseillère Lucie Maloney, qui s'est prononcée en faveur. Ce plan aurait entraîné le reclassement de 17 zones de la ville pour permettre la construction d'un plus grand nombre de logements dans des quartiers dominés en ce moment par des maisons individuelles. Et après une longue discussion, une vague de réactions négatives de la part de la population, le conseil a estimé que ce projet n'était pas adapté à la ville et que la consultation publique avait été insuffisante pour un projet de cette envergure.
0: Et puis, grâce à l'ouverture d'un nouveau centre de dialyse, l'hôpital Surrey Memorial dispose désormais là, de davantage de places pour offrir des soins rénaux à la population de la région qui connaît, on le sait, une croissance rapide.
2: Et ce nouvel établissement ajoute 21 postes de traitement, portant le total de l'hôpital à 60. La ministre de la Santé, Josie Osborne, affirme que ce projet permettra davantage de patients de bénéficier d'un traitement vital à proximité de leur domicile. Les responsables estiment que ces nouvelles places permettront de faire passer le nombre annuel de traitements de dialyse d'environ 42 000 à 65 000.
0: C'est une augmentation importante. Et puis, il y a un nouveau rapport qui révèle que la pollution atmosphérique est à la source de centaines de décès prématurés en Colombie-Britannique.
2: Oui, on en discutait hier et les feux de forêt continuent de faire rage dans toute la province et la Fondation pulmonaire de la Colombie-Britannique prévient que ses effets sur la santé à long terme peuvent être graves. Voici le reportage de Jennifer Meyer.
7: À mesure que le changement climatique s'intensifie, les feux de forêt sont appelés à devenir plus fréquents et plus violents, ce qui devrait entraîner une augmentation des concentrations de particules fines provenant de la fumée. Il s'agit là d'une des conclusions du plus récent rapport sur la qualité de l'air de la Fondation pulmonaire de la Colombie-Britannique. L'organisme estime que les particules fines contribuent chaque année au décès prématuré d'environ 1900 habitants de la province.
8: Those go into your bloodstream, they impact your brain, your heart, your lungs.
7: Le porte-parole de la Fondation, Prem Gundara, explique que les particules fines se retrouvent dans le sang. Elles peuvent ainsi provoquer des effets néfastes comme l'irritation des voies respiratoires ou encore des maladies cardiaques et pulmonaires.
8: Risk of developing dementia.
7: Il ajoute que d'autres risques pour la santé à long terme comprennent celui de développer une démence et de naître au fœtus pendant une grossesse. Le médecin Chris Colston, chef du service de médecine respiratoire à l'Université de la Colombie-Britannique, explique que la chaleur peut aggraver les effets de la fumée.
8: When you're hot, you need to breathe faster to get rid of that heat.
7: Il précise qu'il faut respirer davantage pour évacuer la chaleur, ce qui fait qu'on inhale plus de pollution. La Fondation pulmonaire ajoute que filtrer l'air peut contribuer à réduire certains risques, tout comme porter un masque à l'extérieur. Ici Jennifer Maher, Radio-Canada, Vancouver.
0: Merci beaucoup, Julien. À tout à l'heure.
2: À tantôt.
0: À tantôt.

Eh bien, sur les routes du Grand Vancouver, ce qui était un problème une heure plus tôt ne l'est plus. C'était en fait la voie de gauche là, en direction ouest sur l'autoroute 7B à la hauteur de Pitt River Road. Eh bien, c'était un problème. Mais en fait, il y a seulement maintenant la voie de droite qui reste bloquée, donc à surveiller de ce côté-là. Sinon, c'est pas mal fluide sur les routes du Grand Vancouver en ce moment. Pour ce qui est de la météo, eh bien, il y a deux avertissements jaunes aujourd'hui pour la qualité de l'air. C'est à Kelowna et à Prince-George. Donc, à Vancouver, on commence par une alternance de soleil et de nuages, un maximum de 21 degrés. À Abbotsford, un maximum de 23 degrés, 30 % de bruine intermittente. À Squamish, on parle d'une alternance de soleil et de nuages, un maximum de 23. Whistler, également une alternance de soleil et de nuages et un maximum de 20. À Kamloops, ce sera plein soleil aujourd'hui avec un maximum de 29 degrés. Kelowna, comme je le disais, avertissement jaune de qualité de l'air. Ce sera généralement ensoleillé aujourd'hui avec un maximum de 29 degrés. À Prince George également, un avertissement jaune de qualité de l'air, un maximum de 21 degrés. Ce sera aussi généralement ensoleillé. À Fort St. John, une alternance de soleil et de nuages, un maximum de 20. À Dawson Creek, ce sera généralement ensoleillé, un maximum de 21. À Fort Nelson, on prévoit des averses, un maximum de 17 degrés. À Terrace, quelques averses également, un maximum de 17 degrés là aussi. À Kitimat, là aussi 17 degrés, quelques averses. À Tofino, sur l'île de Vancouver, on prévoit un maximum de 17 degrés. Ce sera généralement nuageux, mais il y aura un peu de soleil. Campbell River, 30 % de brune intermittente, un maximum de 21 degrés. Nanaimo, 30 % de brune intermittente, un maximum de 23 degrés. À Victoria, ce sera une alternance de soleil et de nuages avec un maximum de 21. Au Yukon, à Dawson, un maximum de 21. Ce sera généralement ensoleillé aujourd'hui. À Faro, on prévoit 40 % de possibilité d'averse avec un maximum de 20 degrés. Et à Whitehorse, au Yukon, 60 % de possibilité d'averse avec un maximum de 17.

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1: On en parle beaucoup depuis plusieurs jours, en fait, de l'intelligence artificielle générative. Et puis, il y a des voix importantes, d'ailleurs, du secteur qui ont demandé aux autorités américaines de baliser le développement de toute l'industrie. On en discute ce matin avec Ulysse Bergeron. Ulysse Bergeron, bonjour.
2: Bonjour, Dominique.
1: Alors, Ulysse, qu'est-ce qu'ils demandent, en fait?
2: Ben, on demande d'encadrer, en tout cas, de mettre en place des règles de l'art dans le développement de l'intelligence artificielle, c'est-à-dire qu'il y a des craintes de la part d'importants joueurs du secteur, des risques liés à la puissance des modèles qu'on est en train de développer. Donc, en quelque sorte, mettre des garde-fous dans les façons de faire lorsqu'on développe pour freiner un peu la vitesse à laquelle on le fait, pour être sûr d'avoir le temps de jauger peut-être ces risques-là, de mieux connaître les modèles qu'on met en marché. Et ça a commencé hier avec cette sortie, la publication, la diffusion d'un podcast là de Sam Altman, président d'OpenAI, qui détient et qui développe ChatGPT, qui disait, pour l'essentiel, bien écoutez, les grands joueurs du secteur, là, je paraphrase, l'intelligence artificielle, que ce soit OpenAI, Meta, Anthropic, Google et plusieurs autres, là, devraient envisager volontairement de mettre un frein sur, justement, non pas le développement proprement parlé, mais la vitesse à laquelle on fait ça. Et l'élément déclencheur est d'autant plus intéressant que ça découle d'une perte de contrôle, disons-le de cette façon-là. Lui, bien sûr, n'a pas employé ces termes-là, mais de deux intelligences artificielles d'OpenAI qui sont sorties de leur environnement où on fait des tests pour rejoindre, et là, je le dis vraiment de guillemets, de leur propre chef parce qu'on s'entend, mais il n'y a pas de volonté de la part de ces modèles-là, là, mais de rejoindre Internet et de rejoindre, sans qu'on leur ait demandé, Hugging Face, qui est une sorte de bibliothèque de modèles d'intelligence artificielle où ces intelligences-là se sont rendus pour pouvoir, en quelque sorte, aller chercher de l'information. Donc, elles se sont elles-mêmes déconfinées. Elles sont sorties du confinement qu'on avait établi. Il n'y a pas eu de catastrophe, il n'y a rien de cataclysmique là-dedans, mais tout de même, ça dénote de la puissance de certaines de ces intelligences artificielles-là.
1: Elles ont pris des initiatives, c'est ça?
2: Elles ont pris des... Ben, si on peut leur attribuer une certaine volonté. Mais c'est un peu ça. C'est en quelque sorte... Il y a quelque chose qui revient à la science-fiction qu'on voit depuis que la science-fiction est là, depuis le premier récit, que ce soit Frankenstein. C'est une créature dont on perd le contrôle. Pour l'essentiel, 2001, l'Odyssée de l'espace. Ceux qui aiment Terminator, c'est la même chose, là, mais pour les robots. Donc, on se retrouve là et on dit on doit baliser les choses adéquatement si on veut pas se retrouver avec des surprises qui pourraient éventuellement être des surprises plus que désagréables. Je rappelle également qu'il n'y a pas si longtemps, là, c'est fin 2024, début 2025, plusieurs sommités du secteur disaient, écoutez, ça représente, et le terme qui est employé, c'est une menace pour l'humanité. Et là, on parle de Sam Altman, d'Elon Musk et plusieurs autres là, qui disaient, on doit encadrer les façons de faire, mais depuis l'arrivée au pouvoir de Donald Trump, soyons francs, ça n'a pas été la priorité que l'encadrement. Là.
1: Non, puis vous le disiez d'ailleurs, Sam Altman n'est pas le premier à la prendre position, mais il n'est pas le seul à avoir fait ça aussi hier. Hein?
2: Non, c'est ça. Ben, dans le passé, il y a eu, ça fait pas si longtemps, le printemps dernier, là, le grand patron d'Anthropix en avril qui avait fait une sortie similaire. Mais hier, ce qui est intéressant, c'est qu'à la suite de ce podcast-là, il y a également une pétition signée par un millier de dirigeants et d'employés d'Anthropix, OpenAI, Meta, entre autres choses, qui a été envoyée au gouvernement américain, où on demande justement de temporiser cette croissance-là, de la baliser. Je cite un extrait parce que c'est assez intéressant. Et en une phrase, là, on déclare les craintes. C'est-à-dire, il existe un risque que le développement des aptitudes des modèles accélère rapidement au-delà de nos capacités à comprendre ou contrôler ces systèmes-là. Et ce que disait M. Altman, et ce que disent les gens de l'industrie qui ont signé cette sorte de pétition, c'est qu'on doit l'encadrer parce qu'on est dans une course effrénée. Et si on ne l'encadre pas de façon sectorielle, bien, nommez-moi l'entreprise qui va décider de freiner son propre développement alors que ses concurrents continuent à développer des modèles. Bien, écoutez, ça doit se faire de façon sectorielle. C'est ce qu'on avance de la part de certaines sommités du secteur. Là.
1: Mais est-ce que c'est possible, ça, de coordonner une décélération du développement d'une filière comme celle d'intelligence artificielle?
2: Ma mère disait toujours, tout est possible, mais disons que dans ce cas-ci, c'est difficile et on devrait ajouter bonne chance. Hein, parce mm-hmm. que une décélération, déjà, dans les faits, culturellement parlant, pour ces entreprises-là, ces industries-là, c'est contre nature, là, dans un système économique dont la colonne vertébrale, c'est la concurrence. Mm. Et à l'échelle mondiale, et je le souligne parce que il est là également le problème. On le voit depuis des années avec l'environnement, s'entendre à l'échelle internationale sur des façons de contrer des menaces. Disons que c'est assez difficile. Imaginons que demain matin, les entreprises américaines s'entendent, que le secteur s'entend, que l'administration américaine appuie cette façon de faire et décide d'aller de l'avant. Mais qu'est-ce qui va se passer à l'échelle mondiale? Et là, je pense à l'Europe, mais je pense surtout à la Chine. Il y a mm-hmm. des joueurs comme DeepSea, qui est une start-up extrêmement féconde en termes de modèles développés qui est en Chine et qui concurrence directement les OpenAI de ce monde. L'autre élément à souligner, non négligeable, c'est ce que le gouvernement américain voudrait réellement freiner le développement du secteur. Écoutez, je le dis parce que l'an dernier, le Sénat américain à majorité républicaine avait supprimé l'interdiction de réglementer l'intelligence artificielle par certains États qui voulaient le faire, comme la Californie, en disant non, on doit donner de l'oxygène à ces entreprises-là pour qu'elles soient concurrentielles à l'égard des concurrents chinois. Donc, écoutez, hier, ce qu'on a vu, moi, j'ai l'impression, ça donne cette impression, le génie sort de la bouteille.
1: Oui.
2: On savait qu'elle allait sortir de la bouteille, et là, on se dit, bien, écoutez, de quelle façon on peut sceller cette bouteille-là, ou en tout cas s'organiser pour que le génie sorte, mais dans une certaine mesure, qu'on garde en laisse, là. Ça reste à voir. Il y a également, soulignons, une pression qui va venir et qui vient des investisseurs, parce que lorsqu'on regarde cette performance boursière depuis quelques années, là, ça découle, entre autres choses, de ces géants technologiques qui sont dans ce secteur d'activité-là et qui misent là-dessus.
1: Ça a été un grand moteur là, de croissance économique, ça.
2: Oui, financière, ça, c'est certain. Puis hier, on l'a vu, c'est-à-dire que lorsque ces nouvelles sont sorties, il y a une correction pour le Nasdaq de 1%, une baisse de 1%, ce qui est notable pour un indice en entier. Dans ce cas-ci, c'est directement lié à ces sorties-là, là, où on demande de baliser. Vous pouvez imaginer pour les investisseurs, bien écoutez, la croissance effrénée qu'on a vue depuis 2023, depuis l'arrivée de ChatGPT, bien si on la freinait, inévitablement, bien, il y aurait des risques en termes de rentabilité.
1: Puis on vient maintenant sur un sujet aussi qui flotte dans l'air depuis plusieurs jours, mois, années, je dirais. On jette un coup d'œil vers Washington, oui. où il y a une délégation canadienne qui oui. doit aller tenter de trouver un terrain d'entente pour éviter la mise en place de tarifs sur certaines exportations canadiennes.
2: Oui, le ministre Dominique Leblanc, Jeanne Charrette, la négociatrice en chef également, ont à l'agenda des rencontres auprès de représentants américains. C'est dans le cadre, écoutez, de cette déclaration de la semaine dernière là, de Trump qui a franchi le Rubicon, c'est-à-dire que non seulement a-t-il imposé des droits de douane de 50%, ou veut-il en imposer, là, parce qu'il y a un délai de 30 jours, là, menace-t-il de le faire, des 50% sur certains produits canadiens, mais des produits canadiens qui font partie de l'accord de libre-échange. On souhaite éviter tout ça. On est dans une discussion pré-négociation parce que, de toute évidence, les États-Unis souhaitent des concessions avant même qu'il y ait des négociations, comme on le fait avec le Mexique. Hein. Le Mexique a fait des concessions, mais dans ce cas-ci, écoutez, ça touche la gestion de l'offre laitière, certains quotas automobiles. Disons que le Canada, ça risque d'être assez difficile de faire ces concessions-là, on imagine, là, ne serait-ce que pour les engagements qui avaient été pris par le gouvernement canadien au cours de la campagne électorale.
1: Merci beaucoup, Ulysse Bergeron.
2: C'est un plaisir, salut.
1: Merci, Ulysse Bergeron, notre chroniqueur en économie. Il est aussi journaliste en économie pour La Presse.
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1: La chanson qu'on vous offre ce matin, c'est de Lou Adrienne Cassidy. Elle nous a offert un concert mémorable au Festival d'été de Vancouver. C'est aussi elle qui a remporté 12 Félix cette année au Gala de la Disque, dont l'artiste féminine, la chanson et spectacle de l'année. On écoute Jamais tout à fait de Lou Adrienne Cassidy. C'est tiré de son album Triste Animal.

0: C'était on écoutait jamais tout à fait de Lou Adrian Cassidy. C'était tiré de son album Triste Animal.
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0: Dans les journaux ce matin, à la une du Globe and Mail, le ministre du Commerce canado-américain Dominique Leblanc et la négociatrice en chef Janice Charette sont actuellement à Washington. L'objectif, tenter de débloquer l'impasse avec l'administration Trump et éviter l'imposition le 19 août prochain de nouveaux tarifs douaniers punitifs de 50 %. Ces droits de douane qui ciblent l'article 338 menacent environ 20 milliards de dollars d'exportations canadiennes. Les secteurs de la chimie, de l'électronique, du meuble et de l'alcool sont particulièrement visé, principalement en Ontario, au Québec et en Colombie-Britannique. Contrairement à d'autres litiges, aucune exemption n'est prévue pour les produits conformes à la CEUM. Washington cherche ainsi à forcer Ottawa à abandonner ses propres mesures de rétorsion. Le gouvernement Carney aborde ces discussions dans le plus grand secret, une approche beaucoup moins publique que lors des négociations de 2017 sous l'administration Trudeau. Si le premier ministre Mark Carney n'exclut pas de nouvelles répliques canadiennes, le milieu des affaires, lui, se prépare déjà au pire scénario en ajustant ses chaînes d'approvisionnement. Toujours en première page du Globe, chute marquée du nombre d'étudiants indiens au pays. Selon des communications internes d'Immigration, Réfugiés et Citoyenneté Canada obtenues en vertu de la loi sur l'accès à l'information, le nombre de permis d'études accordés à des ressortissants indiens s'est effondré, passant de près de 278 000 en 2023 à un peu moins de 94 000 en 2025. Ce déclin découle directement du resserrement des règles imposées par Ottawa, qui a mis fin à l'octroi de permis de travail ouvert pour les conjoints d'étudiants de premier cycle. Les documents diplomatiques révèlent que le système faisait l'objet de stratagèmes, de mariages de complaisance, largement publicisés en Inde, pour permettre à des couples de venir travailler au Canada afin de financer des études. Depuis ces réformes, de nombreux candidats se tournent vers des pays aux règles plus permissives, comme l'Allemagne, la Suède ou la Finlande. Si Ottawa soutient que ces mesures visent à protéger l'intégrité du système et à détecter la fraude, certains groupes de défense des droits des migrants dénoncent l'imprévisibilité de ces changements réglementaires. Cette baisse importante prive par ailleurs plusieurs universités et collèges canadiens d'une source de revenus majeure. À la une du Vancouver Sun, un nouveau coup dur pour l'industrie forestière de la Colombie-Britannique. Cette fois, c'est le géant du bois d'œuvre Interfor, dont le siège social est historiquement établi à Burnaby, s'apprête à transférer la majorité de ses fonctions de direction et de soutien administratif vers la Géorgie aux États-Unis. Selon une note interne consultée par les médias, la direction désigne son bureau en banlieue d'Atlanta comme son nouveau carrefour corporatif principal afin de se rapprocher des marchés, de ses marchés. L'entreprise qui affirme qu'aucun licenciement n'est prévu tire désormais près de 60 % de sa capacité de production des États-Unis. La Colombie-Britannique ne représente plus que 17 % de ses activités. Cette décision s'inscrit dans un contexte économique particulièrement difficile pour les producteurs canadiens, toujours plombés par les tarifs douaniers punitifs américains sur le bois d'œuvre. Le syndicat des métallos, qui qualifie ce départ de coup de poing au ventre, craint que d'autres entreprises de la province ne suivent le mouvement. Pour les experts du secteur, ce virage illustre une consolidation inévitable. Interfor a tellement grandi à l'international qu'il n'est tout simplement plus stratégique pour elle de maintenir ses fonctions de gestion au Canada. Et puis en première page du Vancouver Sun, toujours un volte-face à l'hôtel de ville de Vancouver qui rejette le controversé projet de densification urbaine appelé le plan des villages. À la suite d'une opposition populaire massive, le conseil municipal a voté à la quasi-unanimité contre cette proposition qui prévoyait l'ajout de commerces et d'immeubles résidentiels allant jusqu'à 6 étages dans 17 quartiers de la ville. Les élus du parti majoritaire ABC Vancouver ont justifié leur décision en parlant d'un véritable tsunami de contestation citoyenne. Lors d'audiences publiques marathon, des centaines de résidents ont exprimé leur crainte de voir le caractère de leur quartier dénaturé, en plus des impacts sur le stationnement et la canopée urbaine. Une seule conseillère a appuyé le projet, déplorant que le conseil jette à la poubelle des années de travail et tourne le dos à une solution pour freiner la crise du logement abordable. Si le maire Ken Sim a publiquement salué le travail des urbanistes, sa formation politique a envoyé une note à ses militants quelques minutes après le vote, affirmant plutôt que les fonctionnaires municipaux avaient dépassé leurs prérogatives. Le conseil a toutefois sauvé une mesure du plan en acceptant d'alléger les règles pour permettre la construction d'immeubles plus petits dotés d'une seule cage d'escalier. Et Marc-Éric.
2: Oui,
0: Marc-Éric.
2: Je suis là.
0: Toujours fidèle au poste. Alors, dans plusieurs journaux américains ce matin, oui. Là, les plans d'Infantino de vendre la Coupe du Monde soulèvent l'ire de la Ligue de football européenne.
2: Oui, c'est ça. Le président de la FIFA a dévoilé hier un plan pour créer une compagnie privée d'une valeur de 20 milliards de dollars américains, dont une partie provenant de la famille Kushner, soulevant immédiatement l'ire de l'Union européenne de soccer. Mm-hmm. Ce n'est pas à la FIFA de vendre la Coupe du Monde, a déclaré l'Union européenne par communiqué. Personne n'est propriétaire du soccer. Le plan d'Infantino de créer FIFA Forward Enterprise afin de gérer des compétitions comme la Coupe du Monde ou des clubs là, a été rapporté par le Times de Londres et le Financial Times. La FIFA a indiqué par communiqué que ça pourrait récolter 4,2 milliards plus tard cette année pour aider au développement de certains programmes, selon une estimation initiale de 20 milliards, en sélectionnant minutieusement des investisseurs à long terme qui pourraient se procurer des parts minoritaires.
0: Et puis, côté tennis à Wimbledon, il y a eu un record d'assistance avec plus de 550 000 amateurs. Ça, c'est ce que soulignent les journaux britanniques ce matin.
2: Oui, c'est ça, effectivement. Wimbledon a enregistré une fréquentation record de 550 151 spectateurs lors des deux semaines du tournoi. Il y a eu 1381 spectateurs de plus qu'en 2025, a annoncé le All England Club. L'affluence de la 139e édition a été favorisée par l'absence de pluie et aussi par des joueurs vedettes qui se sont rendus loin en demi-finale ou en finale. Mais c'est quand même le tournoi du Grand Chelem qui est quand même qui a moins de spectateurs par rapport aux autres. Cette année, les matchs du tableau principal à Melbourne ont attiré 1,1 million de dollars de spectateurs, beaucoup de millions de dollars également. L'an dernier, le tournoi à New York, 900 000 spectateurs et Roland Garros avait accueilli 589 000. Il est encore le quatrième, mais il y a eu une augmentation là aussi. C'est-à-dire que le tennis, quand les vedettes sont au rendez-vous et ils déclarent pas forfait, j'ai hâte de voir, parce qu'à Montréal, ça commence évidemment la semaine prochaine. Mm-hmm. À Montréal, il y a beaucoup de joueurs vedettes qui ont déclaré forfait, vous savez. Djokovic, Alcaraz, Sinner. Est-ce que ça va avoir des influences sur la vente des billets? On a bien hâte de voir.
0: Merci beaucoup, Marc-Éric. À tout à l'heure.
2: Merci.
0: Et puis rapidement, Julien, au Yukon, qu'est-ce qu'on surveille?
3: Le conseil municipal des plantes, le conseil territorial des plantes envahissantes du Yukon demande l'aide du public pour freiner la propagation du mélilot blanc, qui est surnommé la vanille boréale, une plante envahissante qui cause des dommages à l'écosystème. Donc, on demande du côté du conseil d'intervenir auprès du gouvernement et auprès de la population pour freiner cette propagation.
0: Merci, Julien. À l'heure.
3: À tantôt.
0: Eh bien, c'est tout pour cette première heure de Far West. On se retrouve dans quelques minutes après les nouvelles nationales. Aujourd'hui, ce sera un mix de soleil et de pluie un peu partout dans la province, de la pluie surtout dans le nord et sur l'île de Vancouver. À tout à l'heure.
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9: Ce matin au Radio-Journal, le temps chaud et sec complique la lutte contre les flammes en France.
10: Nous avons un soutien aérien et ensuite des hommes au sol qui essaient d'éviter surtout le pire.
9: Reprise des hostilités au Moyen-Orient, l'Iran frappe des cibles américaines, Washington vise des alliés iraniens en Irak. Crainte pour la sécurité et défi de financement, les organisateurs de la Fierté à Vancouver lancent un appel à l'unité.
11: On est rendu dans une ère où on est plus à se diviser que de se tenir ensemble.
9: Bonjour, ici Élise Jeté, bienvenue au Radio-Journal. La nouvelle vague de chaleur alimente les feux en France et en Espagne. Les conditions météorologiques ont ravivé plusieurs incendies en Gironde, près de Bordeaux. Annick Béraud est devant un poste de commandement à Lège, une commune évacuée. Elle constate que la mobilisation y demeure importante.
12: Plus de 2000 pompiers d'ici et d'ailleurs en France et en Europe sont sur le pont. J'ai pu brièvement parler avec des pompiers qui étaient venus de Marseille là, jusqu'ici et qui étaient déjà allés sur le terrain ce matin. Ils m'ont dit que ça n'a pas été trop mal, mais ils craignent le pire en après-midi. Je dois d'ailleurs en suivre quelques-uns sous peu pour aller voir comment ça se passe. Ce sont surtout eux que l'on croise d'ailleurs, en plus des forces de l'ordre, en traversant des communes pratiquement fantômes là, qui ont été évacuées avec des commerces dont les rideaux de fer sont baissés et des maisons dont les volets sont fermés. Parmi les défis de ce combat contre le feu, il faut protéger les communes déjà éprouvées et éviter que le feu ne touche les zones épargnées jusqu'ici. C'est tellement sec et chaud au moment où on se parle. Plusieurs résidents et des civils participent à la lutte. Le maire Philippe de Gonneville, à l'antenne de France Info, dit qu'il apprécie cette aide avec un bémol, un avertissement. On l'écoute.
10: Nous n'avons pas eu de victimes.

0: Le nombre de résidences ravagées par le feu est élevé. Il reste actuellement un peu moins de 10 000 résidences évacuées. Au pays, près de 900 feux de forêt continuent de faire rage, particulièrement en Ontario et en Colombie-Britannique, ce qui nuit à la qualité de l'air. Un nouveau rapport de la Fondation pulmonaire de la Colombie-Britannique conclut que la pollution atmosphérique est à l'origine de centaines de morts prématurées dans cette province. Les détails avec Jennifer Meyer.
1: À mesure que le changement climatique s'intensifie, les feux de forêt sont appelés à devenir plus fréquents et plus violents, ce qui devrait entraîner une augmentation des concentrations de particules fines provenant de la fumée. Il s'agit là d'une des conclusions du plus récent rapport sur la qualité de l'air de la Fondation pulmonaire de la Colombie-Britannique. L'organisme estime que les particules fines contribuent chaque année au décès prématuré d'environ 1900 habitants de la province.
2: Those go into your bloodstream, they impact your brain, your heart, your lungs.
1: Le porte-parole de la Fondation, Prem Gundara, explique que les particules fines se retrouvent dans le sang. Elles peuvent ainsi provoquer des effets néfastes comme l'irritation des voies respiratoires ou encore des maladies cardiaques et pulmonaires. Il ajoute que d'autres risques pour la santé à long terme comprennent celui de développer une démence et de naître au fœtus pendant une grossesse. Le médecin Chris Carlston, chef du service de médecine respiratoire à l'Université de la Colombie-Britannique, explique que la chaleur peut aggraver les effets de la fumée.
3: When you're hot, you need to breathe faster to get rid of that heat.
1: Il précise qu'il faut respirer davantage pour évacuer la chaleur, ce qui fait qu'on inhale plus de pollution. La Fondation pulmonaire ajoute que filtrer l'air peut contribuer à réduire certains risques, tout comme porter un masque à l'extérieur. Ici Jennifer Maher, Radio-Canada, Vancouver.
0: Au Moyen-Orient, l'accalmie des tensions n'aura duré que quelques jours. L'Iran a frappé des cibles américaines dans les pays voisins. Pour leur part, Washington et Riyad ont mené des frappes en Irak contre des alliés de l'Iran. Les attaques ont fait plusieurs morts. Voici les précisions de Karine Matteu.
4: Les frappes menées par les États-Unis et l'Arabie saoudite en Irak contre des groupes alliés de l'Iran auraient fait au moins 20 morts et une trentaine de blessés. Elles auraient été menées en représailles aux tirs de drones de ces groupes contre des installations pétrolières saoudiennes. La présidence irakienne a réagi en condamnant les frappes américano-saoudiennes qu'elle considère comme une violation flagrante de la souveraineté de l'Irak. Pour sa part, l'Iran a lancé des missiles sur des bases américaines, notamment en Jordanie, et a annoncé avoir frappé 3 pétroliers qui tentaient de traverser le détroit d'Ormuz et qui avait ignoré les avertissements selon le régime iranien. L'historien et professeur de politique américaine à l'Université Johns Hopkins, François Fustenberg.
5: Nous n'avons pas de direction dans cette guerre, pas de gestion, et une guerre qui continue sans gestion, sans objectif, est une situation extrêmement dangereuse pour tout le monde.
4: Ces frappes surviennent après la rencontre d'hier entre le président américain et le premier ministre israélien, qualifiée de positive et de constructive par les deux parties. On n'a pas plus de détails, mais Benjamin Netanyahu a accordé une entrevue à Fox News.
6: We have a common commitment. We don't want to see this.
4: Le premier ministre israélien dit partager avec le président américain la volonté d'empêcher, et je cite, que le régime fanatique de Téhéran se dote de l'arme nucléaire pour menacer les Américains, la paix dans le monde et l'existence d'Israël. Et d'ajouter que cet objectif commun sera atteint par la voie diplomatique ou par d'autres moyens. Ici Karine Matteu, Radio-Canada, Montréal.
0: Le bilan du puissant tremblement de terre qui a secoué le sud-ouest du Japon hier s'est alourdi à au moins 18 morts. Le séisme de magnitude 7,1 qui a frappé la région de Kumamoto sur l'île de Kyushu a également fait au moins 62 blessés, dont 6 graves. Pendant ce temps, les recherches de survivants coincés sous les décombres se poursuivent, mais la chaleur étouffante a accru les inquiétudes concernant leur sort. Cette secousse a causé des dégâts considérables, des maisons effondrés, des ponts endommagés, des incendies et des dizaines de milliers d'habitants privés d'électricité et d'eau. Les deux Américains accusés du meurtre du mécène et homme d'affaires québécois Daniel Langlois et de sa conjointe Dominique Marchand dans les Caraïbes en 2023 ont été reconnus coupables. Il s'agit du voisin du couple et d'un complice. Les corps des deux Québécois avaient été retrouvés dans leur véhicule calciné et criblé de balles. Le jury a rendu hier son verdict en moins de 2 heures à Roseau, en Dominique. La peine d'emprisonnement des deux hommes n'est pas encore connue. Il est désormais plus facile de renouveler son passeport canadien. Les adultes qui répondent à certains critères peuvent renouveler leurs documents en ligne. Selon la ministre fédérale de l'Immigration, Lena Diab, ce nouveau service devrait permettre chaque année à 2 millions de Canadiens d'écouter

0: d'économiser du temps et d'éviter des déplacements inutiles.
1: Pour les Canadiennes et Canadiens vivant dans des communautés rurales ou isolées, pour les personnes à mobilité réduite et pour les gens très occupés, cette option peut vraiment changer la donne.
0: Le gouvernement fédéral pourrait étendre le renouvellement de passeports en ligne aux enfants dans les prochaines années. Et au moment où la ville de Berlin en Allemagne se relève d'un attentat contre la communauté LGBTQ+, chez nous, les célébrations de la fierté de Montréal s'apprêtent à commencer et celles à Vancouver battent leur plein. Dans la métropole britanno-colombienne, la Société de la fierté lance un appel à l'unité et tente de convaincre certains groupes qui s'inquiètent pour leur sécurité de participer au défilé. Et défi supplémentaire, l'organisation doit composer avec un financement réduit. Les précisions de William Burke.
2: Nous avons dû nous battre pour nos droits et nous allons continuer à nous battre.
3: Kyle Krawczyk est fier que sa librairie queer à Vancouver ait été honorée avec un timbre de Poste Canada.
2: Il y a seulement 30 ans, Little Sisters a fait l'objet de censure gouvernementale et que maintenant, nous sommes honorés, nos deux fondateurs sont immortalisés sur un timbre issu du même gouvernement.
3: Mais il reconnaît aussi des reculs.
2: Par exemple, Vancouver Pride Society qui a vu ses commanditaires baisser au...
3: Le co-président de la Société de la fierté de Vancouver, John Boychuk, dit avoir perdu 600 000 $ en commandite comparé à il y a 2 ans. Notamment à cause des politiques de la nouvelle administration américaine. Quelques groupes, par exemple l'Alliance Queer Trans Juive, ont décliné de marcher dans le défilé pour des raisons de sécurité. John Boychuk dit qu'il voudrait que toutes les communautés puissent se rassembler en solidarité.
4: On est rendu dans une ère où on est plus à se diviser que de se tenir ensemble.
3: Martine Roy siège sur le Conseil consultatif sur les droits, l'égalité et l'inclusion du gouvernement du Canada.
4: C'est pour ça que c'est vraiment important des messages forts comme le timbre.
3: Ce timbre, pour elle, un signe d'espoir pendant un moment de fragilité. Ici William Burr, Radio-Canada, Vancouver.
0: Vous êtes...
3: Un moment de fragilité. Ici William Burr.

0: Bonjour et bienvenue à Far West, deuxième heure. C'est Dominique Arnoldi qui vous parle. J'ai en remplacement de Marie Villeneuve, ça c'était depuis le 13 juillet. Eh bien, elle sera de retour mardi prochain, après des vacances bien méritées. Elle nous reviendra probablement bien reposée après un séjour au Québec. Eh bien, dans cette deuxième heure, on vous parlera, entre autres, on fera le point sur la situation des feux avec notre journaliste Corentin Mité-Magnan. Il sera aussi question de la crise de l'Ebola en République dominicaine du Congo. On a rapporté plus de 3200 cas. Ça, c'est 3200 cas qui sont déclarés en 10 semaines, comparativement à ce qui s'était passé en 2018 et entre 2018 et 2020. Il avait fallu 2 ans pour en arriver à peu près à ce nombre de cas-là. Donc, on attribue cette progression pas mal alarmante des cas d'Ebola à une nouvelle souche, justement, du virus de l'Ebola. On va aussi parler avec Jean-Guy Gagnon, qui est un résident et concierge de l'hôtel Arlington dans le downtown Issa de Vancouver. Il y a des craintes d'expulsion de locataires dans les immeubles avec des logements à chambre unique dans le downtown Eastside en raison là, d'une vague de saisies immobilières. Il va nous parler de ses craintes et de ses inquiétudes là-dessus. Il y aura aussi une entrevue au Yukon. On va nous parler d'une plante, une espèce envahissante qu'on appelle le mélilo blanc, ou appelé de façon plus poétique la vanille boréale, si on veut. Et on en parlera justement un peu plus tard. Ça, c'est dans la troisième heure de l'émission. Alors ça, pour le moment, j'ai débordé les limites de la deuxième heure. En tout cas, c'est à suivre un peu plus tard. Et puis, Julien, on nous prépare quoi pour les nouvelles aujourd'hui?
1: Le fournisseur d'énergie allemand Uniper confirme l'acquisition de 2 millions de tonnes de gaz naturel liquéfié par année avec des livraisons à partir de 2032 aux promoteurs du projet Silesim. C'est une entente qui entérine la signature d'une lettre d'intérêt qui avait été signée en juin. L'entente est valide sur une période qui pourrait aller jusqu'à 20 ans. Uniper est la deuxième entreprise allemande à se montrer acheteuse du gaz naturel liquéfié britanno-colombien. La Securing Energy for Europe, la SEF, a conclu un accord en mai pour importer 1 million de tonnes annuellement, Dominique, et les premières cargaisons de gaz naturel liquéfié devraient quitter le Canada en 2030. Petit mot aussi sur les feux de forêt. Le district régional de Thompson, Nicolas et le maire de Clinton vont tenir une séance d'information cet après-midi à 13h30 pour les évacuer du complexe de feu Big Bear. Des représentants de BC Hydro et du ministère des Transports seront aussi présents. Et pour les personnes qui ne peuvent pas participer à la séance d'information, on nous informe que l'enregistrement de cette rencontre va être publié plus tard sur les réseaux sociaux. Et puis, pour terminer, on vous a découvert une petite passion pour les dinosaures, Dominique. Oui. Une nouvelle recherche révèle de nouvelles informations sur la présence de dinosaures herbivores dans le nord de la Colombie-Britannique. Mm-hmm. Le chercheur Guy Plint a identifié des empreintes de dinosaures à bec de canard près de Tumbler Ridge. Et selon l'étude publiée dans la revue Historical Biology, ces traces datent du Crétacé supérieur, moment où cette région de la Colombie-Britannique était un vaste delta marécageux bordé par une mer. Et Guy Plint estime que ces dinosaures, en fait, marquent une période de transition. Il explique qu'ils ont proliféré grâce aux plantes à fleurs et c'est des végétaux qui poussaient rapidement, étaient plus faciles à manger pour eux. Et ce changement à la flore a fait de ces dinosaures à bec de canard les herbivores les plus répandus de leur époque.
0: Merci beaucoup, c'est fascinant. Merci Julien. À plus tard.
1: À plus tard.
0: Bon, ben, il n'y a pas de dinosaures sur les routes du Grand Vancouver, alors tout va bien. En fait, les problèmes qu'il y avait sur l'autoroute 7B, eh bien, c'est réglé à la hauteur, le Maryhill Bypass, la hauteur de Pitt River, ça s'est réglé. C'est réglé aussi à Surrey, sur l'autoroute 15. Il y avait des problèmes un peu plus tôt dans la voie de droite qui était bloquée. Ça s'est réglé ça aussi. Donc, tout circule assez bien, c'est fluide dans les rues et les autoroutes du Grand Vancouver. Pour ce qui est de la météo, il y a 2 avertissements jaunes de qualité de l'air, un à Kelowna et un à Prince-George. À Vancouver, on prévoit une alternance de soleil et de nuages, un maximum de 21 degrés. À Abbotsford, un maximum de 23 degrés, 30% de risque de bruine intermittente. Squamish, Corridor, Ski to Sky, on a une alternance de soleil et de nuages. À Squamish, un maximum de 23 degrés. À Whistler, 20 degrés comme maximum, aussi une alternance de soleil et de nuages. À Kamloops, dans l'Okanagan, ce sera plein soleil, un maximum de 29. À Kelowna, un avertissement jaune de la qualité de l'air. Ce sera généralement ensoleillé à Kelowna avec un maximum de 29 degrés. Prince George aussi fait l'objet d'un avertissement jaune de qualité de l'air. On prévoit un maximum de 21 degrés. Ce sera généralement ensoleillé. À Fort St. John, un maximum de 20 degrés, une alternance de soleil et de nuages. À Dawson Creek, ce sera généralement ensoleillé, un maximum de 21. À Fort Nelson, des averses, un maximum de 17. Un maximum de 17 également à Terrace avec des averses là aussi. Et à Kitimat, même chose, des averses, un maximum de 17 degrés. Sur l'île de Vancouver, à Tofino, eh bien, on prévoit un maximum de 17 degrés, généralement nuageux toute la journée. Campbell River, un maximum de 21, 30% de risque de brume intermittente. À Nanaimo, un maximum de 23 degrés, 30% de brume intermittente. À Victoria, une alternance de soleil et de nuages, un maximum de 21. Au Yukon, à Dawson, ce sera généralement ensoleillé avec un maximum de 21. Au Yukon, à Faro, eh bien, ce sera un maximum de 20 degrés, 40% de possibilité d'averse. Et à Whitehorse, au Yukon, 60% de possibilité d'averse avec un maximum de 17.
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0: Marc-Éric, au jeu du Commonwealth, 4 médailles pour le sensationnel gymnaste Félix Dolci.
3: Oui, c'est ça. 4 médailles d'or en plus de ses autres médailles de d'autres couleurs. Vraiment, là, il continue à présenter vraiment de belles choses. Lui qui était aussi, c'est ça qui était intéressant dans son personnage, dans sa personnalité, parce que il était, vous savez, dans l'émission Big Brother Célébrité, au mois de mars. Et là, quelques mois plus tard, il est dominant dans son sport qu'il pratique depuis l'âge de 10 ans. Je me rappelle, moi, je l'avais rencontré au Jeux du Canada à Red Deer, où il avait remporté 8 médailles en 2019, et les gens de son entourage disaient il est tellement talentueux là, que vous allez le revoir longtemps sur la scène internationale. Et là, on le voit au jeu du Commonwealth. Lui a aidé la cause du Canada, puisque le Canada, avec toutes ses médailles, avec Cameron Rogers aussi en lancer du marteau, avec Maude Charon en haltérophilie, le Canada a 35 médailles et a 13 médailles d'or et a devancé en nombre de médailles d'or l'Angleterre qui est maintenant troisième et l'Australie qui est en première place de ces Jeux en Écosse.
0: Et puis au soccer, votre concours préféré, celui des habiletés dans la MLS? Oui.
3: Ah, c'était merveilleux de voir ça. C'est toujours bon de voir Maxime Crépeau au sommet de son art, le gardien de but, l'ancien des Wildcaps, qui était le gardien de but de l'équipe canadienne, a remporté la guerre des gardiens. Et ça, c'est l'une des épreuves en vedette au concours. Le portier qui représentait la sélection canadienne, eh bien, a battu en finale Pedro Cruz à la manière du jeu du ballon de chasseur, là. Crépeau a réussi plusieurs frappes impressionnantes, tout défendant bien son filet pour l'emporter 3-2. Il y a aussi Thomas Müller, le porte-couleur des Wildcaps, l'Allemand, qui lui a remporté la compétition des cibles. Il a touché 10 cibles sur 11 pour battre le record de points de l'épreuve. Et c'est comme ça qu'on a conclu. Il y avait toutes sortes de jeux très drôles, dont le concours des barres transversales. Absolument, ça, c'est la catastrophe quand tu touches la barre transversale lors d'un pénalty. Mais dans un concours d'habileté, c'est que faut que tu le touches le plus souvent possible pour devenir le gagnant. Et ça aussi, c'était très spectaculaire. Là, aujourd'hui, ce sera le match des étoiles entre, bien sûr, la MLS et les meilleurs joueurs de la Liga mexicaine.
0: Vous savez quel est le poste le plus stressant, le rôle le plus stressant dans une équipe de soccer? Moi, après le gardien de but, je dirais que c'est la mère du gardien de but.
3: Ah oui. Ah oui, effectivement, c'est vraiment, oui. La mère ou le conjoint ou la conjointe.
0: Oui,
3: aussi.
0: Oui.
3: Ça peut être pas mal stressant.
0: Dans les jeux pour adultes. Quoi leur dire?
3: Et même les petits-enfants aussi, quand ils voient papa stressé, c'est pas toujours facile.
0: Non, effectivement. Hein? Bon. Merci Marc-Éric, à tout à l'heure.
3: Merci.
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0: Dans l'intérieur de la province, là, après une journée un peu plus calme hier, les pompiers forestiers de la Colombie-Britannique s'attendent à une journée compliquée sur le terrain ce mercredi. Aujourd'hui et demain, les températures vont partir à la hausse dans la région de Kamloops, où brûle notamment l'immense complexe de feu Big Bar. On retrouve justement Corentin Mitemagnan à Kamloops. Corentin, quelle est la situation ce matin?
4: Dominique, ce matin, il y a un peu plus de 130 feux qui sont actifs dans la province, 136 pour être exact, et un peu plus de 39% d'entre eux ne sont pas maîtrisés. Ce qui est positif là-dedans, ou plutôt ce qui n'est pas négatif, c'est que ce chiffre est stable depuis le début de la semaine. Ça veut dire que la situation n'empire pas, elle ne s'améliore pas non plus, mais en tout cas, elle n'empire pas. Au nord de Kamloops, l'évolution de l'énorme complexe de feux Big Bar qui brûle autour de la communauté de Clinton a été un peu moins intense que prévu hier. Pour autant, je peux vous dire que la fumée qu'émet ce feu est extrêmement importante. Je regarde par la fenêtre au moment où je vous parle et je vois cette fumée dans la région de Kamloops. D'ailleurs, dès qu'on sort des bâtiments, on sent cette odeur de fumée qui vous prend au nez. Hier matin, l'agente d'information de BC Wildfire, qui est en charge du suivi de l'évolution de ce feu, me disait que les pompiers forestiers s'attendaient à un comportement extrême des flammes sur place, notamment en raison d'un vent très fort qui souffle sur la région. D'ailleurs, une hausse significative de la surface brûlée était attendue hier matin sur ce feu, sur le complexe de feu Big Bar. Finalement, il y a eu quelques gouttes de pluie en matinée sur la région et ça a permis de réduire un peu la progression des flammes. Dans une mise à jour qui a été publié à 20h hier soir, les pompiers disent que l'humidité avait empêché ce comportement extrême qui était attendu. Cependant, dans ce communiqué, ils disent également que le répit sera de courte durée, puisque l'humidité arrivée hier n'aura pas d'effet sur le long terme, disent les pompiers. D'ailleurs, cette pluie, elle n'est pas uniquement porteuse de bonnes nouvelles, puisqu'elle était également accompagnée d'un temps orageux. À l'est de Kamloops, hier, juste au-dessus de la ville de Chase, un feu s'est déclenché après le passage de la foudre.
0: Est-ce que vous pouvez nous dire, Corentin, qu'est-ce qui complique le travail des équipes de lutte contre les feux sur le terrain?
4: Alors d'abord le vent qui souffle très fort. Hier, c'était vraiment impressionnant sur place. La chaleur, hier, c'était une chaleur modérée pour la région, mais aujourd'hui, on s'attend à des températures au-dessus des 25 degrés et demain, ça pourrait monter jusqu'à 30 degrés. Vous savez, l'intérieur de la Colombie-Britannique, c'est une région qui est très très sèche. Hein. On voit même des. Hier, on s'était installé dans un champ pour faire un direct. Il y avait des cactus autour de nous. Voilà, c'est pour vous dire à quel point cette région est sèche. Et puis il y a une période de sécheresse cet été. Donc cette région sèche l'est encore plus cet été.
0: Et puis la communauté de Clinton est toujours inaccessible. Hein. Il va falloir accomplir plusieurs choses là avant que les résidents puissent retourner à la maison.
4: Oui, alors il y a une première évaluation des dégâts qui a été faite hier dans la communauté. On a appris que le centre de Clinton a été sauvé, mais par contre, il y a des dégâts dans les alentours, notamment dans le sud de la ville. Plusieurs maisons ont été détruites par les flammes, mais aussi des entreprises. J'ai aussi entendu parler d'éleveurs qui ont perdu du bétail coincé, piégé par les flammes, du bétail dont on n'a pas eu le temps de les évacuer avant l'arrivée des flammes. Et d'ailleurs, on entend chez certains résidents évacués de la frustration, parfois de la colère envers le travail des pompiers. Certains disent qu'ils ne sont pas satisfaits de la façon dont les pompiers sont intervenus. Certains pensent que leur maison aurait pu être sauvée. En tout cas, voilà, il y a eu des maisons et des bâtiments, des entreprises perdues dans le sud de Clinton. Résultat, les quelques 500 résidents de la ville ne peuvent toujours pas rentrer à la maison et il va sûrement falloir attendre encore un bon bout de temps avant de pouvoir le faire. Hier, sur la page Facebook de la ville, une liste des critères qui pourraient permettre le retour en ville a été publiée. Alors d'abord, évidemment, il faut que les flammes s'éloignent de la ville. Il faut que les routes menant à la communauté soient jugées sûres, qu'on puisse circuler de façon sécuritaire sur celle-ci. Il faudra également que la qualité de l'air et de l'eau soit jugée suffisante, puisque évidemment, il y a la fumée des feux de forêt, mais si des bâtiments sont partis en fumée également, eh bien, il y a potentiellement des produits dangereux qui sont partis en fumée. Ça peut causer des gros problèmes de qualité de l'air, encore plus importants que simplement la fumée des feux. Il faudra également rétablir l'accès au 911 et s'assurer que les services de secours puissent eux aussi atteindre la communauté de façon sécuritaire. Enfin, il faudra que les lignes électriques et le réseau cellulaire soient rétablis. Voilà, toute cette liste de critères, pour le moment, il y a peu de ces critères qui ont été atteints, donc on ne s'attend pas à un retour à Clinton de sitôt. Mais je peux vous dire que sur le terrain, les pompiers et toutes les agences impliquées travaillent fort. On était avec le vidéographe Jérémy Chantreau hier une bonne partie de la journée le long de l'autoroute 97 qui mène jusqu'à Clinton. Nous étions là où la route est fermée et où les voitures doivent s'arrêter, là où les gens doivent faire demi-tour. Et on a vu des dizaines de camions de pompiers se diriger vers la zone, notamment des pompiers du Grand Vancouver ou de l'île de Vancouver qui sont venus prêter main forte aux équipes de BC Wildfire. Et puis on a également vu de nombreux camions apporter soit des engins de chantier, soit du matériel qui sert à réparer des dégâts dans la ville. On a vu par exemple plusieurs camions passés qui étaient chargés de poteaux électriques pour pouvoir rétablir les lignes, puisque beaucoup de ces poteaux ont brûlé également, les lignes électriques sont tombées. Et voilà, le matériel pour commencer les réparations est en cours et en train d'arriver, et de nombreuses personnes travaillent sur place à améliorer la situation. En ce moment, dans la province, il y a un peu plus de 1000 pompiers qui sont déployés un peu partout pour lutter contre, je vous disais, ces quelques 130 feux qui brûlent en Colombie-Britannique.
0: Et puis, on a vu ces images presque apocalyptiques, là, des images de Clinton après le feu. Certaines des photos rappelaient un peu par endroits, quand Linton a brûlé en 2021. Corentin Mitemagnan, merci infiniment pour ce compte-rendu.
4: Je vous en prie, au revoir.
0: Au revoir.
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0: Eh bien, hier, des évacuations étaient en cours sur le sentier de la côte ouest, plus connu sous le nom anglais de la West Coast Trail. La pluie des derniers jours a rendu impraticable certaines sections de ce sentier de randonnée du parc National Pacific Rim sur l'île de Vancouver. Et puis, l'équipe chargée de la sécurité des visiteurs de Parc Canada a même indiqué qu'elle a répondu à un nombre important de demandes d'évacuation. L'organisme fédéral invite également les visiteurs à annuler ou reporter leur sortie sur le sentier. Patrick Laprise, un randonneur montréalais, n'a pas attendu les conseils de Parc Canada pour quitter le sentier dès lundi soir. Il en a parlé au micro de Rudy Desjardins à l'émission de Panorama hier.
5: On a commencé le 25 au matin le sentier, après les orientations habituelles. On avait dormi au camping à Pacena. On est parti, on a fait une bonne journée de randonnée, 16 km. On avait bien dans les jambes, donc on s'est installé dans un camping à Tsukowis Creek. Puis c'est à ce moment-là, on savait que la pluie s'en venait, donc on s'était préparé pas mal. Puis mais ça s'est mis à tomber très dur en fin de journée, donc on est rentré dans nos tentes. Puis le lendemain matin, la petite chute qui était toute mignonne à côté de nous était devenue une espèce de torrent là, qui faisait monter le niveau de l'eau, qui a défait le sandbar à la fin de la plage. Ça a changé complètement l'environnement. Fait que là, on s'est dit, OK, il est arrivé quelque chose cette nuit. Il est tombé beaucoup de millimètres, peut-être plus qu'on pensait. Fait que là, on est parti. Pour une autre journée, mais en se rendant, avec toute la pluie qui était tombée, il y a eu plein de fuites dans nos tentes, on a fini par être très mouillés, fait qu'on a réservé une place au crab shack à Nitsinat Narrows pour avoir une cabine pour essayer de se sécher. Mais la journée, il a fallu travailler très, très fort toute la journée, faire nos 16 kilomètres avec nos sacs à dos trempés. Le sentier était, comme je l'ai écrit sur Facebook, là, le sentier était complètement inondé. On avait de l'eau jusque par-dessus les chevilles. On a traversé des rivières de 4 pieds avec beaucoup de courant. Donc là, c'était de plus en plus difficile. On est arrivé pas mal épuisé. Puis rendu là, il y avait plein d'avertissements que les gens avaient de la difficulté à traverser par l'autre côté là, du Nitsinat Narrows, qu'il y avait des problèmes avec les voitures, qui appellent les cable cars sur la West Coast Trail, qui sont comme des voitures qu'on doit tirer avec des cordes pour traverser des rivières. Donc il y avait plein de petits obstacles qui semblaient se présenter devant nous à ce moment-là. Alors on a remis en question le fait de poursuivre le sentier. Puis en plus, mon fils s'était blessé à la cheville. Donc là, il y avait plein de facteurs comme ça. Puis on a pris la décision, nous, libres, de s'évacuer nous-mêmes. Là. Mais je pense que beaucoup de gens qui se sont fait évacuer, il y a eu des blessures. Un adolescent qui s'est blessé au poignet. Là. Tout le monde randonnait dans des conditions vraiment extrêmes. Là.
6: Oui, ben justement, ça ressemblait à quoi les rencontres que vous faisiez durant cette journée-là? Est-ce que vous essayiez d'échanger de l'information? J'imagine que vous deviez réagir aussi aux conditions.
5: Oui, absolument. C'est surtout au Crab Shack, c'est un point un peu une plaque tournante un peu de la West Coast Trail. C'est un endroit où il y a un feu qui est dans un foyer, donc puis des petits feux de haut propane qui permettent à tout le monde de se réchauffer. Fait que c'est vraiment le point de rencontre. À cet endroit-là, tout le monde se questionnait, tout le monde voulait avoir plus d'informations parce qu'on avait vraiment peu d'informations de Parc Canada. Toutes les communications sont très dures. Il n'y a pas de réseau cellulaire, il n'y a pas vraiment d'internet. Donc on avait des petits rapports ici et là que certaines criques étaient très, très élevées, très gonflées, que les gens avaient de la difficulté à les traverser. Là. Il y a des gens qui partaient quand même. Là, on regardait ça aller. Je sais que c'est vraiment... On a monitoré la situation toute la journée, puis on a pris la décision qu'on pense qui était la bonne.
6: Bon. Comment est le moral des troupes là, présentement?
5: Ah, ben là, on est dans un camping un peu loin de tout. Là, on est à 4 heures de Victoria, mais on est tombé dans une magnifique forêt. Donc, on essaie de tirer le positif de ça. Là, c'est une belle randonnée de bateau pour nous sortir du Crab Shack. Les gens ont tous été généreux. Tout le monde était super compréhensif. Là, fait qu'on en profite. On s'est baigné dans le lac qui est très froid encore. Là, mais ça, c'est des beaux moments quand même après tout ça.
6: Ouais, est-ce que ça faisait plusieurs années que vous essayiez de faire le sentier? Je sais que c'est une loterie qui est très difficile à avoir.
5: Oui, dans ce cas-ci, j'ai vécu en Colombie-Britannique il y a 25 ans, donc c'est quelque chose qui était resté accroché, là, un petit rêve de faire la West Coast Trail. Cette année, après avoir voyagé un peu en Nouvelle-Zélande, faire des grandes randonnées aussi, fait que j'ai décidé d'essayer de réaliser mon rêve. J'ai embarqué mon fils là-dedans, mon ami. Fait que bon, ça, c'est pas cette année que je vais le terminer apparemment, mais j'ai quand même beaucoup aimé l'expérience.
6: Ouais.
0: C'était un témoignage de Patrick Laprise, un randonneur montréalais qui a quitté le sentier de la West Coast Trail en raison des fortes pluies qui ont rendu le sentier impraticable. Il était au micro de Rudy Desjardins à Panorama hier.
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0: Julien, le fournisseur d'énergie allemand Uniper confirme l'acquisition de 2 millions de tonnes de gaz naturel liquéfié par année dès 2032 au promoteur du projet Kislicim.
1: Et cette entente valide sur une période allant jusqu'à 20 ans entérine la signature d'une lettre d'intérêt qui avait été signée en juin. Uniper est la deuxième entreprise allemande à se montrer acheteuse du gaz naturel liquéfié britanno-colombien. Rappelez-vous, la Securing Energy for Europe, la SEF, avait conclu un accord en mai pour importer 1 million de tonnes annuellement. Ses premières cargaisons de GNL devraient quitter le Canada en 2030.
0: Et puis, dans l'intérieur de la province, la météo offre aussi un léger répit là, aux équipes de pompiers.
1: Un front froid a apporté de faibles précipitations sur le flanc nord de l'incendie de Pear Lake, mais la pluie observée ne suffit pas pour atténuer la sécheresse dans la région. Des températures plus chaudes sont prévues dans les prochains jours pour la Colombie-Britannique, selon le service provincial de lutte contre les feux de forêt. Le district régional de Thompson-Nicolas et le maire de Clinton tiendront une séance d'information pour les évacués du complexe d'incendie de Big Bar plus tôt aujourd'hui à 13h30. Des représentants de BC Hydro et du ministère des Transports seront aussi présents. L'enregistrement de cette rencontre sera publié plus tard sur les réseaux sociaux.
0: Et puis, après plusieurs débats, le conseil municipal de Vancouver a rejeté le projet Village.
1: Tous les conseillers ont voté contre cette initiative, à l'exception de la conseillère Lucy Maloney, qui s'est prononcée en faveur. Ce plan aurait entraîné le reclassement de 17 zones de la ville pour permettre la construction d'un plus grand nombre de logements dans des quartiers dominés par des maisons individuelles. Et après une longue discussion et une vague de réactions négatives de la part de la population, le conseil municipal a estimé que ce projet n'était pas adapté à la ville et que la consultation publique avait été insuffisante pour projet de cette envergure.
0: Puis à Langley, le syndicat des pompiers réclame l'embauche urgente de personnel à temps plein.
1: Oui, effectivement. Alors, selon eux, il y a un manque de personnel. La ville de Langley fonctionne avec un système de pompiers auxiliaires. Il y aurait environ 16 pompiers qui seraient sur appel. Mais selon le syndicat, le système échoue environ 30 % du temps. Alors, ce qui fait en sorte que parfois, il y arrive à Langley qu'il n'y a pas suffisamment de pompiers. Il faut une équipe de 6 au minimum. Parfois, on n'arrive pas à atteindre ce barème, ce qui pourrait mettre la population en danger, d'après le syndicat. Donc, c'est pourquoi ils font pression auprès de la ville à cet effet.
0: Et puis, il y a une recherche qui révèle de nouvelles informations sur la présence de dinosaures herbivores dans le nord de la Colombie-Britannique.
1: Le chercheur Guy Plint a identifié des empreintes de dinosaures à bec de canard près de Tumbler Ridge. Selon son étude publiée dans la revue Historical Biology, ces traces datent du Crétacé supérieur, un moment où cette partie de la province, donc le nord-est, était un vaste delta marécageux bordé par une mer. Et Guy Plint estime que la présence nordique de ces dinosaures démontre la croissance de leur population. Il explique que les dinosaures à bec de canard ont proliféré grâce aux plantes à fleurs et que ces végétaux poussaient rapidement et étaient plus faciles à manger et que le changement à la flore a fait d'eux les dinosaures les plus répandus de leur époque.
0: Et puis l'unité entre personnes LGBTQ+ et la résilience face à une chute des commandites, ce sont deux thèmes qui font partie des thèmes évoqués par des membres de la communauté alors que Vancouver marque la 48e édition du Festival de la Fierté.
1: Et la Société de la Fierté de Vancouver recense une baisse de ses commandites de 60 % Dominique, qui fait aussi appel à l'unité alors que certains groupes ne se sentent pas à l'aise de défiler. Le reportage de William Burr.
7: Nous avons dû nous battre pour nos droits et nous allons continuer à nous battre.
8: Kyle Krawchuk est fier que sa librairie queer à Vancouver ait été honorée avec un timbre de Poste Canada.
7: Il y a seulement 30 ans, Little Sisters a fait l'objet de censure gouvernementale et que maintenant, nous sommes honorés, nos deux fondateurs sont immortalisés sur un timbre issu du même gouvernement.
8: Mais il reconnaît aussi des reculs.
7: Par exemple, Vancouver Pride Society qui a vu ses commanditaires baisser.
8: Le coprésident de la Société de la Fierté de Vancouver, John Boychuk, dit avoir perdu 600 000 $ en commandite comparé à il y a 2 ans, notamment à cause des politiques de la nouvelle administration américaine. Quelques groupes, par exemple l'Alliance Queer Trans Juive, ont décliné de marcher dans le défilé pour des raisons de sécurité. John Boychuk dit qu'il voudrait que toutes les communautés puissent se rassembler en solidarité.
9: On est rendu dans une ère où on est plus à se diviser que de se tenir ensemble.
8: Martine Roy siège sur le Conseil consultatif sur les droits, l'égalité et l'inclusion du gouvernement du Canada.
9: C'est pour ça que c'est vraiment important des messages forts comme le timbre.
8: Ce timbre, pour elle, un signe d'espoir pendant un moment de fragilité. Ici William Burr, Radio-Canada, Vancouver.
0: Merci beaucoup, Julien. On se retrouve tout à l'heure.
1: À tantôt.
0: À tantôt.

Eh bien, ça se passe bien sur les routes du Grand Vancouver. Les problèmes qui existaient il y a une heure ou deux, c'est bien, sont disparus. Tout est dégagé en ce moment. Et pour ce qui est de la météo, eh bien, il y a deux avertissements jaunes de qualité de l'air. C'est pour la ville de Kelowna et celle de Prince-George. Donc, à Vancouver, on prévoit un maximum de 21 degrés, une alternance de soleil et de nuages. À Abbotsford, 30 % de risque de bruine intermittente, un maximum de 23. Dans le corridor Squamish, 23 degrés comme maximum, une alternance de soleil et de nuages. À Whistler, 20 degrés, une alternance de soleil et de nuages également. À Kamloops, plein soleil, un maximum de 29 degrés. À Kelowna, c'est là qu'est l'avertissement jaune de qualité de l'air. On prévoit un maximum de 29 degrés, ce sera généralement ensoleillé. À Prince-George, également un avertissement jaune de la qualité de l'air, généralement ensoleillé aujourd'hui avec un maximum de 21. À Fort St. John, 20 degrés, une alternance de soleil et de nuages. À Dawson Creek, 21 degrés, ce sera généralement ensoleillé. À Fort St. John, des averses, un maximum de 17. À Terrace, un maximum de 17 et quelques averses également. Même chose à Kitimat. Et ce soir et cette nuit, ce sera très plus froid à Kitimat, 10 degrés environ. À Tofino, sur l'île de Vancouver, on prévoit un maximum de 17 degrés. Ce sera généralement nuageux. Campbell River, 21 degrés. Aujourd'hui, 30 % de risque de brune intermittente. Et puis à Nanaimo, on prévoit un maximum de 23 degrés, 30 % de brune intermittente. À Victoria, une alternance de soleil et de nuages, un maximum de 21. Au Yukon, à Dawson, ce sera généralement ensoleillé, un maximum de 21. À Faro, également au Yukon, 40 % de possibilité d'averse, un maximum de 20 degrés. Et à Whitehorse, on prévoit 60 % de possibilité d'averse avec un maximum de 17 degrés.

0: L'épidémie de maladie à virus Ebola qui frappe actuellement la République démocratique du Congo a franchi le seuil des 3200 cas en à peine 2 mois et demi. Cette 17e épidémie d'Ebola s'approche ainsi de celle qui a sévi entre 2018 et 2020, considérée comme la plus meurtrière de la République démocratique du Congo. À ce jour, toujours aucun traitement ni vaccin n'a été développé pour combattre le virus Bundibugyo qui sévit actuellement. Dr Joanne Liu est directrice du laboratoire de préparation aux pandémies et aux situations d'urgence et professeure au département de santé mondiale et de santé publique de l'Université McGill. Elle est au bout du fil avec nous pour faire le point. Madame Liu, bonjour.
1: Bonjour.
0: Alors, l'épidémie d'Ebola en République démocratique du Congo a été déclarée là, le 15 mai dernier, mais à peine 10 semaines plus tard, déjà le nombre de cas dépasse les 3200. On parle de l'épidémie d'Ebola la plus rapide jamais enregistrée. Comment est-ce qu'on explique que le virus se répande si vite?
1: Oui, donc il y a plusieurs raisons pourquoi que la progression est si rapide de cette épidémie-là. Notamment, c'est parce que les gens qui contractent la maladie développent les symptômes plus lentement que les autres souches et donc demeurent plus longtemps dans leur communauté parce que leurs symptômes sont plus lents à développer, d'une part, donc détection tardive. Il y a aussi une certaine méfiance dans la population, comme on avait vécu en 2018-2019, par rapport à la riposte à l'Ebola. C'est une population qui se déplace parce qu'il y a de l'insécurité dans la région. Il y a des groupes armés qui créent de l'insécurité et donc qui créent aussi une difficulté d'accès pour les patients, pour venir au centre de soins et pour les humanitaires médicaux de se rendre aux communautés.
0: Puis est-ce qu'on a affaire avec le virus, le Bundibugyo, à la même souche qu'on avait eue en 2018-2020?
1: Non, parce qu'en 2018-2019, c'était l'Ebola Zaïre, celui-là qu'on connaît le plus et pour lequel on a déjà développé des traitements spécifiques et des vaccins spécifiques.
0: Alors, quand on pense à l'épidémie de 2018 à 2020 qui s'est manifestée là, au RDC et en Ouganda, ça avait touché sensiblement le même nombre de personnes, mais sur une période de 2 ans. En quoi est-ce que la rapidité de cette épidémie-là est-elle inquiétante pour les équipes de santé là, qui sont déployées sur le terrain?
1: Bien, cette rapidité-là est inquiétante parce que pour nous, pour les gens qui sont sur le terrain, on n'est pas capable d'avoir le dessus sur l'épidémie. Notamment, si on regarde le nombre de cas qu'on confirme aujourd'hui, plus de 80% n'appartiennent pas à une chaîne de transmission connue d'un patient qui est infecté. En plus, par rapport aux patients qui sont infectés, on va revoir leurs contacts. On n'est pas capable d'aller plus qu'à 70-80% de leurs contacts, justement à cause de l'insécurité, de l'accès. Donc, tant qu'on sera pas capable d'atteindre tout le monde, puis tant que des cas qu'on va diagnostiquer n'appartiendront pas à une chaîne de transmission qu'on connaît, on va toujours courir vers une épidémie qui est plus rapide que la réponse déployée.
0: Puis, et sur les près de 3300 cas là, qui ont été enregistrés là, au RDC, il y a près de la moitié qui seraient décédés de la maladie. Quelles sont les chances de survie avec cette souche là, de Bundibugyo?
1: Oui, très bonne question. Donc, si on compare par rapport à l'Ebola Zaïre, celle qu'on a connue en 2018-2019 en RDC, puis en Afrique de l'Ouest en 2014-2016, c'était une létalité, une mortalité qui allait de 50 à 70%. Aujourd'hui, elle est moins létale. Le Bundibugyo, on parle de 30%. Cela dit, c'est une personne sur trois va décéder.
0: C'est quand même beaucoup trop, c'est déjà trop. Alors, il existe déjà des vaccins qui sont homologués contre certaines souches là, du virus Ebola. Pourtant, dans le cas du Bundibugyo, cette souche-là qui frappe actuellement, les vaccins ne sont pas utilisés?
1: C'est une très bonne question. En fait, c'est que présentement, on n'a pas de vaccin spécifique pour le Bundibugyo, mais ils sont en développement présentement. Et donc, on espère d'en avoir dans quelques mois. Mais on a commencé un essai clinique il y a quelques jours où on utilise le vaccin pour la souche Zaïre, rajouté à un autre vaccin en développement à la souche Soudan, parce qu'on se rend compte qu'il y a une protection croisée pour le Bundibugyo. C'est un peu compliqué, mais c'est d'autres. Ça veut dire qu'on a des vaccins développés qui pourraient aussi protéger pour le Bundibugyo. Et donc, on a décidé d'offrir cela de façon volontaire aux soignants parce que présentement, on a eu jusqu'à 119 personnes infectées chez les travailleurs de la santé, dont 38 décès.
0: Ouais, c'est beaucoup, ça. Et donc, quel est le succès de ce vaccin croisé, si je peux l'appeler comme ça?
1: Mais on n'a pas encore les chiffres, on est en train, on pense que ça pourrait aller peut-être jusqu'à peut-être 20 à 30 % qui est pas énorme, mais moi j'étais travailleur de la santé, mm-hmm. puis je mettais ma vie en danger à chaque jour, j'apprendrais cette protection là parce que c'est des vaccins connus, on sait qu'il y a pas d'effets secondaires importants.
0: Absolument. Et puis est-ce qu'il y a un nouveau traitement pour combattre le virus du Bouzibujo qui serait en cours de développement en ce moment?
1: Oui, donc on a présentement ce qu'on appelle des cocktails d'anticorps monoclonaux. On a le MBP-134 qu'on avait déjà utilisé pour le Zaïre. On a le Bavtifivumab, encore un anticorps monoclonaux, et on a des antiviraux. Donc on a fait faire des essais cliniques qui sont en train de commencer depuis, ça a commencé depuis juillet, et on va offrir ces traitements-là en espérant qu'on va pouvoir prouver qu'il y a une protection, une guérison accélérée avec ces traitements.
0: Et quand est-ce qu'on pourrait espérer voir ce traitement-là, là, accessible à tous et testé?
1: Non, moi, je pense pas que ça va être pendant cette épidémie-là. Je pense qu'on va essayer de prouver pendant cette épidémie-là que ces traitements-là font une différence pour le patient infecté.
0: En espérant que les choses iront un peu mieux sur le terrain. Merci beaucoup, Dr. Liu.
1: Merci, au revoir.
0: Au revoir. Dr. Joanne Liu est directrice du laboratoire de préparation aux pandémies et aux situations d'urgence et professeure au département de santé mondiale et de santé publique de l'Université McGill.
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0: Puis toujours sur la scène internationale, l'armée américaine a annoncé avoir intercepté des missiles iraniens lancés contre ses bases au Moyen-Orient. Ces frappes constituent un premier regain de violence entre l'Iran et les États-Unis après plusieurs jours d'accalmie. La situation se complique donc entre les deux pays, comme l'explique François Furstenberg, historien et professeur de politique américaine à l'Université Johns Hopkins.
3: Effectivement, les États-Unis se montrent extrêmement vulnérables sur la scène internationale. Et d'ailleurs, les menaces répétées de Trump de faire une escalade de cette guerre et le fait qu'il recule inévitablement à chaque fois montrent, je crois, la faiblesse des États-Unis par rapport à l'Iran, ce qui est quelque chose d'assez choquant pour les observateurs à travers le monde. Donald Trump se trouve assez coincé. Il n'est pas capable de faire une escalade de cette guerre car elle est extrêmement impopulaire. Il y a maintenant 3/4 des Américains qui trouvent que Trump a les mauvaises priorités et les Républicains vont se faire massacrer dans les élections s'il continue cette guerre. Et pourtant, il ne peut pas faire une paix parce qu'une paix va encore une fois montrer une faiblesse des États-Unis et probablement l'Iran veut garder le contrôle sur le détroit de Hormuz. Donc les États-Unis sont coincés dans une guerre qui a été lancée par eux-mêmes.
0: Ces frappes sont survenues quelques heures après une rencontre à Washington entre Donald Trump et Benjamin Netanyahou, à l'issue de laquelle les deux parties ont réaffirmé leur volonté de faire front commun contre l'Iran. À nouveau, François Furstenberg.
3: Il y a deux guerres séparées, évidemment, l'Ukraine contre la Russie, l'Ukraine qui se défend contre la Russie, une guerre qui est assez populaire qui a un soutien populaire, on va dire, à travers l'Europe et aux États-Unis. Et d'une autre part, il y a cette guerre entre les États-Unis et l'Israël contre l'Iran, une guerre qui est très impopulaire en Europe et aux États-Unis. Il y a des avantages à la fois pour Netanyahou et pour Zelensky de faire une sorte de front commun, de voir ces deux guerres s'entremélanger. Et c'est un contexte, ça pourrait amener des avantages à la fois pour Netanyahou et à la fois pour Zelensky, car chacun deviendrait des partenaires des États-Unis. Pour les États-Unis, il y a un risque assez extraordinaire, car les États-Unis deviendraient mêlés dans une guerre directe. Au lieu juste de soutenir, l'Ukraine deviendrait un acteur dans une guerre contre la Russie. Et là est un danger pour tout le monde, il me semble.
0: C'était François Furstenberg, historien et professeur de politique américaine à l'Université Johns Hopkins.
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0: Marc-Éric, au basketball, on rapporte la défaite des Bandits hier.
4: Oui, c'est ça, les Bandits qui se bat pour le premier rang et le bon positionnement pour les éliminatoires dans la Ligue élite de basketball avec les Sea Bears de Winnipeg. Hier, c'était tout un match, c'était à la télévision même hier ce match-là. Ils ne sont pas tous télévisés les matchs de la Ligue, mais hier, c'était un excellent match entre Montréal et Vancouver. Et finalement, c'est Montréal qui a eu le meilleur, un match très serré à la fin. Vous savez, c'est pas comme le basketball pour, de la NBA. Hein. C'est que quand il reste 3 minutes à la fin, qu'est-ce qu'on fait, Dominique? On enlève le temps. L'horloge est éliminée.
5: Ah bon?
4: Et là, les arbitres décident d'une cible, d'un pointage à réaliser. Et c'est comme ça.
5: Ah.
4: Et là, on avait choisi 87 points. Et on enlève la minuterie à la fin. Et c'est comme ça. C'est très, très unique dans cette ligue-là.
5: Mm-hmm.
4: Et finalement, eh bien, Montréal a eu le meilleur par 5 points. Montréal, justement, a gagné. Et avec cette défaite, eh bien là, maintenant, les Bandits sont deuxièmes au classement derrière les Sea Bears. Et ce sera intéressant de voir qui aura le meilleur pour la fin de la saison pour cette ligue et pour les éliminatoires qui vont présenter des matchs 1 contre 4 et 2 contre 3, et la grande finale sera présentée en série 2-3.
5: Et puis toujours au basketball, 2 autres années pour LeBron James.
4: On pensait que c'était sa retraite,
5: mais
4: non.
5: Oui. Hein, moi, je pensais
4: finalement, il a changé de ville. Il a quitté la Californie. Là, il va jouer avec les 76ers à Philadelphie. Et pour les 2 prochaines années, il a signé un contrat avec l'équipe là, qui va lui quand même donner là encore quand même beaucoup d'argent. On dit que c'est le salaire minimum pour les vétérans. J'ai une chance que nous, moi, j'ai pas ça. J'aimerais ça. Hein? C'est 8 millions de dollars quand même pour, évidemment, les 2 prochaines années. Ça veut dire que c'est officiel. Et le maillot bleu qui porte le numéro 23 de James est suspendu dans un casier avec une couronne posée sur l'étagère en clin d'œil à son surnom, The King.
5: Merci beaucoup, Marc-Éric. À tout
4: Merci.
5: À l'heure.
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5: Il y a près de retour chez nous, il y a près de 400 locataires qui vivent dans des hôtels à chambre unique, ce qu'on appelle en anglais les SROs, et bien qui risquent d'être expulsés de leur chambre. Il y a plusieurs anciens hôtels qui ont été soit saisis, soit fermés ou même vendus. La Downtown Eastside SRO Collaborative Society, un organisme sans but lucratif qui défend le bien-être et la sécurité des résidents des hôtels de chambre privées, demande au gouvernement de créer un fonds d'acquisition permanent. Ça permettrait aux fiducie foncière communautaire de racheter rapidement les propriétés de chambres en difficulté financière. J'en discute avec Jean-Guy Gagnon, qui est un résident et un concierge de l'édifice des Harlington Hotel dans le quartier du Downtown Eastside. Jean-Guy Gagnon, bonjour.
6: Bonjour, ça va bien?
5: Très bien, vous-même.
6: Oh, très bien, oui.
5: Écoutez, vous êtes concierge dans l'hôtel Harlington où vous vivez. Dans quel état est-ce qu'est l'hôtel?
6: L'hôtel est en bonne condition. Notre hôtel à nous?
5: Mm-hmm.
6: C'est juste qu'on a besoin de plus de nouvelles fenêtres, nouvelle électricité. Puis ça nous prend un système d'alarme aussi pour le feu.
5: Et quand vous faites ces demandes-là, comment est-ce qu'on y répond en général? Comment les propriétaires y répondent?
6: Les propriétaires sont difficiles à travailler avec.
5: Ça prend du temps? Mm-hmm. Vous n'avez pas réponse
6: oui,
5: tout de suite?
6: Ça fait 2 ans qu'on attend pour le système d'alarme.
5: 2 ans. Et puis l'électricité, ouais. Qu'est-ce qui se passe avec l'électricité qui va?
6: L'électricité, c'est juste que c'est une vieille édifice.
5: Mm-hmm.
6: Puis l'édifice a été construit en 1912.
5: Mm.
6: Puis c'est juste que l'électricité est toute ancienne, ça fait qu'il faut rentrer une nouvelle électricité dans chaque unité.
5: Mm-hmm.
6: Pour prendre le premier, le deuxième, le voisin en haut, on sert la même ligne.
5: Donc, et puis,
6: on peut pas faire nos repas en même temps.
5: Oh, mon Dieu. Donc, et ça fait 2 ans que ça dure, là.
6: Oui, oui.
5: Et puis, vous êtes concierge à l'hôtel, donc quelles sont vos tâches? Ça vous amène, j'imagine, à avoir une bonne impression, un bon aperçu de l'état de l'hôtel, hein?
6: Oui, parce que ça fait 5 ans que je t'en charge.
5: Mm-hmm.
6: Puis l'hôtel aujourd'hui on a tout un comité, une communautaire. L'hôtel c'est mieux que plus communautaire, comme tous les le monde qui reste dans l'hôtel, c'est tout du monde âgé.
5: Mm-hmm.
6: Puis on s'entend bien ensemble, puis on a rentré le SR aussi, donc on a commencé un projet pour amener les cool rooms. So, comme ça, il n'y a pas c'est plus frais dans les dans l'hôtel.
7: Mm-hmm. Et des chambres de rafraîchissement, si vous voulez, c'est ça?
6: Rafraîchissement, oui. Puis on a une télévision là-dedans. On peut faire tous nos repas. Puis on prend soin de tous nos tenants, right?
7: Mm-hmm. Et mm-hmm. puis, est-ce que vous êtes inquiet vous-même d'être expulsé?
6: Oui, parce qu'on est on est presque sur le bord de la 14e hôtel qui va aller qu'on a des problèmes avec ça.
7: Mm-hmm. Et puis, qu'est-ce que vous pensez de la situation actuelle là, dans le quartier?
6: Dans le quartier, c'est comme le monde qui sont dans ces hôtels-là, le plus, c'est pas tout des drogués, c'est du monde qui sa vie, c'est tout dessus la pension.
7: Mm-hmm.
6: Puis si il y a de quoi qui arrive, où c'est qu'ils vont aller, ces personnes-là? Ouais. On est 30 personnes ici dans mon building, puis c'est toutes des personnes âgées, la plupart.
7: Et vous dites qu'il y a 14 hôtels là qui sont sur la liste?
6: Oui, il y en a 13 actuellement qui sont sur la liste de se faire vendre de la banque qui ont pris tous les hôtels.
7: Est-ce qu'ils ont aucune idée d'où ils vont aller?
6: Non, aucune idée.
7: Ah, est-ce que vous blâmez les propriétaires? Parce que,
6: oui, c'est... parce que les propriétaires, c'est comme ils ne veulent pas faire les
7: réparations.
6: Ils veulent faire plus d'argent avec le loyer. C'est ça l'affaire.
7: Alors... Des situations comme votre hôtel, vous dites, ça fait 2 ans que vous réclamez, une réparation, une rénovation d'électricité, entre autres. C'est des histoires que vous entendez très souvent, ça?
6: Ah oui, tous les autres hôtels sont toutes pareils. C'est comme ça, on a besoin d'un budget pour les réniper.
7: Mm-hmm.
6: Mais pourquoi eux autres, ils veulent essayer de tout nous envoyer dehors pour mettre des nouveaux buildings?
7: Mm-hmm.
6: Ça fait qu'on n'a pas assez de place, on veut pas tout ça. Le monde, ils sont tous habitués dans leur ensemble, une petite communauté, ensemble. Puis là, s'il y a quelque chose qui arrive, on va être tous dispersés tout partout. On sort ensemble, puis il y a bien des personnes qui ont été dispersées déjà, puis qui sont décédées à cause de tout ce qui est arrivé dans leur débat d'essayer de trouver une place, puis de se faire mettre dehors de leur logement.
7: Ben c'est le stress, hein, le stress de vivre tout seul.
6: Exactement.
7: Et puis les possibilités elles sont minces. Est-ce qu'il y en a? Oui.
6: Puis l'affaire que c'est aussi, c'est dans notre hôtel, le Arlington Hotel.
7: Oui.
6: C'est tous le monde qui appartient les tenants, qu'on les appelle.
7: Oui.
6: C'est tout nous autres qu'on prend soin de l'hôtel. Comme s'il y a des repères, on essaie de faire le plus de réparations parce que le SR aussi est involved dans notre hôtel. Puis on fait souvent des réparations nous autres-mêmes sans que le propriétaire le fasse pour essayer de garder le building going. Parce qu'on va essayer de prendre en main tous les buildings.
7: Ben c'est ça, parce que si vous les gardez en bon état, il n'y aura plus de raison de les vendre.
6: C'est ça. Ouais.
7: Et puis, c'est comme ça dans plusieurs autres hôtels aussi, ou c'est seulement au Arlington?
6: Non, c'est même dans tous les autres hôtels. Comme le West Hotel, je ne sais pas si vous avez entendu parler, mais il y a une compagnie qui les a achetés, puis là, ils mettent tout le monde dehors. Ils leur offrent jusqu'à 4 000 $ pour les mettre dehors. Mais où c'est qu'ils vont aller, ces personnes-là?
7: Est-ce que dans votre cas, vous avez de la famille, des amis chez qui vous pouvez aller de façon temporaire?
6: Il y en a peut-être qu'il y en a, mais la plupart, il n'y en a pas. C'est toutes des personnes âgées, là aussi.
7: Mm-hmm.
6: Ou des handicaps, ou ils peuvent pas. Les élévateurs, ils ont brisé, ça fait 2 ans, ils n'ont jamais arrangé. Le nouveau landlord, ceux qui ont acheté l'hôtel, ils font rien, ils vont juste attendre que tout le monde sorte.
7: Puis comment?
6: Ça leur donne un vraiment mauvais temps.
7: Ben, je comprends. Et comment la ville de Vancouver, même la province, là, pourrait venir en aide là, à tous les résidents du quartier?
6: Le fédéral, il faut qu'il nous aide un peu, puis la province aussi. Mais actuellement, le City Hall, le downtown, ici, le maire, il nous aide un petit peu, comme il commence à nous aider. Mais là, on a besoin de plus que ça. On a besoin d'une push du provincial ou d'une donner de quoi pour essayer de sauver tous les buildings parce qu'il y a bien du monde là-dedans. Ça va displacer, juste de 13 buildings, ça va displacer à peu près 400 personnes.
7: Mm-hmm. Puis est-ce que vous aimeriez, par exemple, que la ville ou la province achète ces hôtels-là, les rachète, c'est ça?
6: Ou les rachète ou nous aider à les acheter nous autres mêmes qu'on peut les arranger. Le tenant, il peut les prendre soin des hôtels. Puis. Le gouvernement il peut nous aider à faire ça. Parce que là, on est avec un land trust qu'on appelle.
7: Oui.
6: Que je pense que tu fais partie de ça aussi. C'est le Downtown Land Trust. On est à peu près 40 dans notre groupe. On a acheté deux hôtels déjà.
7: Ah bon, donc ça, ouais. C'est possible pour vous. Mais ça, c'est
6: possible. C'est ça qu'on essaie de faire, de montrer au gouvernement qu'on est capable de faire ça, puis de prendre les hôtels en main.
7: Mm-hmm. Jean-Guy Gagnon, je vous remercie infiniment pour votre témoignage.
6: OK, pas de problème.
7: Merci, bonne chance et bonne journée.
6: J'espère que ça va nous aider un peu.
7: Merci, on espère aussi. Au revoir.
6: Merci. OK, bye bye.
2: Au Yukon, les manchettes.
7: Alors, Julien, qu'est-ce qu'on surveille au Yukon?
8: Le gouvernement territorial a rejeté le projet d'exploration de la société vancouveroise Trailbreaker Resources dans la région de Sheldon, près de la frontière avec les territoires du Nord-Ouest. Une évaluation confirme que l'identité culturelle des membres du conseil d'ENA de Ross River est indissociable de cette terre et que les impacts environnementaux du projet seraient irréparables. Le lieu de rassemblement traditionnel est un territoire précieux pour le conseil autochtone. La communauté s'y rassemble pour pêcher, chasser le caribou et récolter des plantes médicinales.
7: Merci beaucoup, Julien. Se retrouve après les nouvelles nationales.
8: À tantôt.
7: À tantôt. Et puis, si vous avez des questions, des commentaires ou des suggestions même à nous faire, n'hésitez pas à nous écrire. Ça nous fait toujours plaisir de savoir qui nous écoute, ce que vous pensez, ce que vous aimeriez savoir, ce dont vous aimeriez qu'on vous parle également à l'émission. N'hésitez pas à nous écrire donc par texto au 604-662-6032 ou via la bulle de conversation sur l'application audio. Et puis, sur les routes du Grand Vancouver, ça circule très bien en ce moment. Et pour la météo, on prévoit du soleil presque partout, sauf quelques nuages, évidemment, et de la pluie surtout dans le nord et aussi un peu sur l'île de Vancouver. Eh bien, on se quitte puisque dans quelques secondes, ce sera les nouvelles nationales. On se retrouve de l'autre côté. C'est Dominique Arnoldi qui vous parle en remplacement de Marie Villeneuve.
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13: Ce matin au Radio-Journal, le temps chaud et sec complique la lutte contre les flammes en France.
14: Nous avons un soutien aérien et ensuite des hommes au sol qui essaient d'éviter surtout le pire.
13: Et reprise des hostilités au Moyen-Orient, l'Iran frappe des cibles américaines, Washington vise des alliés iraniens en Irak. Bonjour mesdames, messieurs, ici Nadi Mobarak. La nouvelle vague de chaleur alimente les feux en France et en Espagne. Les conditions météorologiques ont ravivé plusieurs incendies en Gironde, près de Bordeaux. Annick Béraud est devant un poste de commandement à Lège, une commune évacuée. Elle constate que la mobilisation y demeure importante.
15: Plus de 2000 pompiers d'ici et d'ailleurs en France et en Europe sont sur le pont. J'ai pu brièvement parler avec des pompiers qui étaient venus de Marseille là, jusqu'ici et qui étaient déjà allés sur le terrain ce matin. Ils m'ont dit que ça n'a pas été trop mal, mais ils craignent le pire en après-midi. Je dois d'ailleurs en suivre quelques-uns sous peu pour aller voir comment ça se passe. Ce sont surtout eux que l'on croise d'ailleurs, en plus des forces de l'ordre, en traversant des communes pratiquement fantômes là, qui ont été évacuées avec des commerces dont les rideaux de fer sont baissés et des maisons dont les volets sont fermés. Parmi les défis de ce combat contre le feu, il faut protéger les communes déjà éprouvées et éviter que le feu ne touche les zones épargnées jusqu'ici. C'est tellement sec et chaud au moment où on se parle. Plusieurs résidents et des civils participent à la lutte. Le maire Philippe de Gonneville, à l'antenne de France Info, dit qu'il apprécie cette aide avec un bémol, un avertissement. On l'écoute.
16: Nous n'avons pas eu de victimes sur un feu qui a dévasté 42 000 hectares. Alors, de grâce, ne prenez pas de risques, vous qui n'êtes pas des professionnels du feu, de façon à ce qu'on n'ait pas à déplorer des victimes, malheureusement.
15: Et on sent beaucoup de fumée au moment où je vous parle. Il y a même des cendres qui virevoltent dans l'air.
13: C'était Annick Béraud en France. Pendant ce temps, en Espagne, des milliers de personnes évacuées ont pu regagner leur domicile dans la région de Madrid. Les pompiers travaillent toujours à contenir le brasier et à consolider les progrès réalisés. Selon les autorités, il n'y a pas eu de reprise de feu durant la nuit. Les autorités préviennent par contre que le nombre de résidences ravagées par le feu est élevé. Il reste actuellement un peu moins de 10 000 résidences évacuées. Puis chez nous, au pays, près de 900 feux de forêt continuent de faire rage, particulièrement en Ontario et en Colombie-Britannique, ce qui nuit à la qualité de l'air. Un nouveau rapport de la Fondation

0: Le porte-parole de la Fondation Prem Gundara explique que les particules fines se retrouvent dans le sang. Elles peuvent ainsi provoquer des effets néfastes comme l'irritation des voies respiratoires ou encore des maladies cardiaques et pulmonaires.
1: There's increased risk of, developing dementia.
0: Il ajoute que d'autres risques pour la santé à long terme comprennent celui de développer une démence et de nuire au fœtus pendant une grossesse. Le médecin Chris Colston, chef du service de médecine respiratoire à l'Université de la Colombie-Britannique, explique que la chaleur peut aggraver les effets de la fumée.
2: When you're hot, you need to breathe faster to get rid of that heat.
0: Il précise qu'il faut respirer davantage pour évacuer la chaleur, ce qui fait qu'on inhale plus de pollution. La Fondation pulmonaire ajoute que filtrer l'air peut contribuer à réduire certains risques, tout comme porter un masque à l'extérieur. Ici Jennifer Maher, Radio-Canada, Vancouver.
3: Au Moyen-Orient, l'accalmie des tensions n'aura duré que quelques jours. L'Iran a frappé des cibles américaines dans les pays voisins. Pour leur part, Washington et Riyad ont mené des frappes en Irak contre des alliés de l'Iran. Les attaques ont fait plusieurs morts. Les précisions de Karine Matteux.
4: Les frappes menées par les États-Unis et l'Arabie saoudite en Irak contre des groupes alliés de l'Iran auraient fait au moins 20 morts, une trentaine de blessés. Elles auraient été menées en représailles au tir de drones de ces groupes contre des installations pétrolières saoudiennes. La présidence irakienne a réagi en condamnant les frappes américano-saoudiennes qu'elle considère comme une violation flagrante de la souveraineté de l'Irak. Pour sa part, l'Iran a lancé des missiles sur des bases américaines, notamment en Jordanie, et a annoncé avoir frappé 3 pétroliers qui tentaient de traverser le détroit d'Ormuz et qui avait ignoré les avertissements selon le régime iranien. L'historien et professeur de politique américaine à l'Université Johns Hopkins, François Fustenberg.
5: Nous n'avons pas de direction dans cette guerre, pas de gestion, et une guerre qui continue sans gestion, sans objectif, est une situation extrêmement dangereuse pour tout le monde.
4: Ces frappes surviennent après la rencontre d'hier entre le président américain et le premier ministre israélien, qualifiée de positive et de constructive par les deux parties. On n'a pas plus de détails, mais Benjamin Netanyahu a accordé une entrevue à Fox News.
6: We have a common commitment. We don't want to see this.
4: Le premier ministre israélien dit partager avec le président américain la volonté d'empêcher, et je cite, que le régime fanatique de Téhéran se dote de l'arme nucléaire pour menacer les Américains, la paix dans le monde et l'existence d'Israël. Et d'ajouter que cet objectif commun sera atteint par la voie diplomatique ou par d'autres moyens. Ici Karine Matteux, Radio-Canada, Montréal.
3: Dans la bande de Gaza, le processus de paix est au point mort et les conditions de vie restent extrêmes. La plupart des habitants vivent sous des tentes. Avec les températures de l'été, la chaleur est insupportable et les conditions sanitaires déplorables. Les précisions de Thibault Lefebvre à Jérusalem.
7: Adam Elbata est très inquiet pour son fils. Depuis 2 ans, le garçon souffre de troubles pulmonaires.
8: Il n'arrive pas à dormir car il a du mal à respirer. Je le sors de la tente la nuit pour qu'il puisse trouver un peu d'air. Je lui apporte de l'eau froide en bouteille que j'achète dans le commerce et je l'asperge.
7: Car la chaleur est insupportable, Israël restreint toujours l'entrée d'aide humanitaire. Et Mohamed raconte à Rami Al-Maghari les conditions sanitaires dans lesquelles elle survit avec ses 3 enfants en bas âge.
9: On sort quand on peut, mais il fait chaud partout. Dans la tente, il y a des moustiques, des rats, des tas d'insectes, des vers. Je ne laisse pourtant pas les poubelles traîner, mais avec cette chaleur, ça pullule. Pour les rats, on a mis des pièges. Pour les punaises, on a mis du produit, mais ça ne fait aucun effet. Ça revient toujours.
7: Le Conseil de la paix envisage de construire un camp de déplacés pilotes avec des préfabriqués pour des Palestiniens triés sur le volet, qui auraient donc accès à une toute petite partie de la zone occupée illégalement par Israël. Très loin donc pour le moment des ambitions initiales de l'organisme qui avait pour objectif début janvier de rétablir en seulement 100 jours l'eau et l'électricité dans toute l'enclave.
3: C'était Thibault Lefebvre. Le bilan du puissant séisme qui a secoué le sud-ouest du Japon hier s'est alourdi à au moins 18 morts. La secousse de magnitude 7,1 qui a frappé la région de Kumamoto sur l'île de Kyushu a aussi fait au moins 62 blessés, dont 6 graves. Entre-temps, les recherches de survivants coincés sous les décombres se poursuivent, mais la chaleur étouffante a accru les inquiétudes concernant leur sort. Cette secousse a causé des dégâts aussi considérables, des maisons effondrées, des ponts endommagés, des incendies, des dizaines de milliers d'habitants privés d'électricité et d'eau. Les deux Américains accusés du meurtre du mécène et homme d'affaires québécois Daniel Langlois et de sa conjointe Dominique Marchand dans les Caraïbes en 2023 ont été reconnus coupables. Il s'agit du voile

0: voisin du couple et d'un complice. Les corps des deux Québécois ont été retrouvés dans leur véhicule calciné et criblé de balles. Le jury a rendu hier son verdict en moins de 2 heures à Roseau, en Dominique. La peine d'emprisonnement des deux hommes n'est pas encore connue. Il est désormais plus facile de renouveler son passeport canadien. Les adultes qui répondent à certains critères peuvent renouveler leurs documents en ligne. Selon la ministre fédérale de l'immigration, Léna Diab, ce nouveau service devrait permettre chaque année à 2 millions de Canadiens d'économiser du temps et d'éviter des déplacements inutiles.
1: Pour les Canadiennes et Canadiens vivant dans des communautés rurales ou isolées, pour les personnes à mobilité réduite et pour les gens très occupés, cette option peut vraiment changer la donne.
0: Le gouvernement fédéral pourrait étendre le renouvellement de passeports en ligne aux enfants dans les prochaines années. En terminant, le président de la FIFA, Gianni Infantino, fixe au 19 septembre la date limite pour que les fédérations membres acceptent l'offre de parts dans la Coupe du Monde, établie à 20 millions de dollars chacune. Cette proposition est destinée à gérer les principales compétitions mondiales. Elle s'inscrit dans un projet de création d'une filiale de la FIFA valorisée à 20 milliards de dollars et financée en partie par des investisseurs privés, dont le frère du gendre du président américain Donald Trump. Les organismes qui dirigent le soccer en Europe dénoncent un manque de transparence et craignent une privatisation partielle de la Coupe du Monde. Ils doivent tenir une réunion d'urgence aujourd'hui.

0: Si vous venez de vous joindre à nous, eh bien, bienvenue à Far West. Troisième heure de l'émission, c'est Dominique Arnoldi qui vous parle en remplacement de Marie Villeneuve qui sera de retour au micro de Far West, eh bien, mardi prochain après le congé du long week-end. Alors, dans cette troisième heure, on va vous parler, il sera question du mélilot blanc. C'est une espèce envahissante qui est en pleine floraison en ce moment au Yukon. Une espèce qu'on appelle de façon très poétique la vanille boréale, sauf que c'est moins poétique puisqu'elle cause certains problèmes avec... parce qu'elle est très envahissante, donc à cause des problèmes avec l'environnement, avec toutes sortes de conséquences. On va en parler avec Sylvie Binette, qui est une résidente du Yukon. Il sera aussi question de dinosaures. On en parlera. Une autre découverte près de Tumbler Ridge, cette fois. On a découvert des empreintes du dinosaure à bec de canard et qui nous donne aussi plus d'informations sur la végétation à cette époque-là. Et puis, il sera aussi question d'une nouvelle exposition qui est présentée au Musée des Beaux-Arts de Richmond, qui met en valeur les pièces d'artistes japonais et canadiens. On va en parler avec la journaliste culturelle Alphonsine Séfu. Et bien, bienvenue à Far West. Et puis dans les nouvelles, Julien.
1: Le fournisseur d'énergie allemand Uniper confirme l'acquisition de 2 millions de tonnes de gaz naturel liquéfié par an dès 2032 au promoteur du projet Slilisim, Dominique. Et cette entente, en fait, elle est valide sur une période allant jusqu'à 20 ans. Et elle entérine aussi une signature d'une lettre d'intérêt qui avait été signée en juin. Uniper, la deuxième entreprise allemande, a tourné son regard vers la production de gaz naturel en Colombie-Britannique. La Securing Energy for Europe, la SEF, avait conclu un accord en mai pour importer 1 million de tonnes annuellement. Et ses premières cargaisons de gaz naturel liquéfié devraient quitter le Canada en 2030. Et les urgences de l'hôpital de 100 Mile House dans l'intérieur sud de la province doivent une fois de plus fermer leurs portes aujourd'hui et demain entre 7h et 20h. Il s'agit, Dominique, de la 30e interruption de service pour ces urgences cette année. Et le député provincial de la circonscription de Caribou-Chicoutimi, Lorne Durkson, eh bien, il s'inquiète de cette situation pour la sécurité du public. Il rappelle que la saison touristique bat son plein et que des centaines de personnes luttent contre les flammes dans le sud de la région du Caribou. Et parlant d'évacuation, des randonneurs ont dû être évacués sur le sentier de la côte ouest, connu sous le nom anglais de la West Coast Trail. La pluie des derniers jours a rendu impraticable certaines sections de sentiers de randonnée du Parc national Pacific Rim sur l'île de Vancouver. L'équipe responsable de la sécurité des visiteurs de Parc Canada a même indiqué qu'elle a répondu mardi à un nombre important de demandes d'évacuation. L'organisme fédéral invite également les visiteurs à annuler ou reporter leur sortie sur le sentier. Et Patrick Laprise, un randonneur montréalais, n'a pas attendu les conseils de Parc Canada pour quitter le sentier dès hier soir. On l'écoute.
2: On a commencé le 25 au matin le sentier, là, après les orientations habituelles. On avait dormi au camping à Pacena. Puis c'est à ce moment-là où on savait que la pluie s'en venait. Donc on s'était préparé pas mal. Puis ça s'est mis à tomber très dur en fin de journée. Donc on est rentré dans nos tentes. Puis le lendemain matin, la petite chute qui était toute mignonne à côté de nous était devenue une espèce de torrent là, qui faisait monter le niveau de l'eau, qui a défait le sandbar à la fin de la plage. Ça a changé complètement l'environnement. Le sentier était complètement inondé. On avait de l'eau jusque par-dessus les chevilles. On a traversé des rivières de 4 pieds avec beaucoup de courant. Donc, il y avait plein de petits obstacles qui semblaient se présenter devant nous. Puis on a pris la décision, nous, libres, de s'évacuer nous-mêmes, là.
1: Et Parc Canada signale que les réservations seront respectées, que ceux qui voudront annuler seront remboursés.
0: Merci beaucoup, Julien. À tout à l'heure. À la demi de l'émission. Eh bien,
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0: Bonjour Marc-Éric.
4: Bonjour Dominique.
0: Alors, Prime Video, qui est le nouveau diffuseur des matchs de la LNH le mercredi au Canada.
4: Oui, c'est ça. Hein? Vous avez bien résumé la chose. C'est vraiment intéressant parce que, vous savez, là, on regarde pas les sports de la même façon depuis les dernières années.
0: Non, c'est plus regardé, en fait.
4: Pardon?
0: On ne sait plus regarder, en fait.
4: Non, c'est ça, effectivement. Mm-hmm. Vous avez tellement un bon point. Prime Video et Rogers ont conclu un accord de sous-licence de 12 ans qui fera de la plateforme Amazon, le diffuseur au Canada, des matchs de saison de façon exclusive le mercredi soir, ce sera national. Et l'année passée, il y avait des matchs sur Prime Video, mais seulement en anglais les lundis. Là, maintenant, ce sera en français d'un côté, en anglais de l'autre, à tous les mercredis. Et j'ai hâte de voir qui sera le descripteur ou la descriptrice de ces matchs avec l'analyse. Bon, ce qu'on sait, c'est que déjà, TVA Sports obtient les droits nationaux de 32 rencontres. Le réseau des sports a pour sa part déjà annoncé en octobre 2025 que le réseau a les droits régionaux du Canadien de Montréal. Et aussi, Prime Video a également obtenu les droits exclusifs du premier tour des séries. Deux séries du premier tour et une série de deuxième tour pour chaque année de l'entente. Mmh. Et le reste, évidemment, c'est à TVA Sport et à Sportsnet, Rogers. Le contrat prévoit aussi la diffusion d'au moins 26 matchs nationaux. J'ai hâte de voir combien de matchs des Canucks on va avoir en français et en anglais sur Amazon. J'ai bien hâte de voir ça dans les prochaines semaines. Mmh. Ces rencontres seront présentées à compter du 30 septembre parce qu'on passe de 82 à 84 parties en saison régulière. Et pour les gens qui disent, bon, ça va encore me coûter plus cher, là. Eh bien, si vous êtes membre de Prime, eh bien, il n'y aura pas de frais supplémentaires pour les matchs de hockey. Pour les gens qui s'intéressent peut-être à voir ça et voir des différentes plateformes. On sait que CBC est exclu, évidemment, du paysage de hockey pour la première fois de l'histoire du Canada. Mm. Alors qu'on verra là, comment que les gens vont apprécier ou vont devoir apprécier, évidemment, cette nouvelle façon d'écrire des matchs de hockey.
0: Puis, au jeu du Commonwealth, Marc-Éric, 4 médailles pour le phénomène là, qui est le gymnaste Félix Dolchy.
4: Ouais, moi, je me sens privilégié quand je couvre des Jeux du Canada ou des Jeux régionaux parce que moi, je vois les étoiles montantes, ils ont 10, 12, 14 ans et ils remportent 7, 8 médailles. Et là, on pense que parfois, ça va s'arrêter là, leur carrière. Mais pour Félix Dolchy, il avait remporté 8 médailles aux Jeux du Canada en 2019 à Red Deer en Alberta. Et je me rappelle, il avait un sourire, il avait une façon de parler déjà très articulée à son âge. Et là, 7 ans plus tard, et c'est déjà 6 médailles pour lui, 4 médailles d'or. Mmh. Il a remporté l'or à la table de saut, à la barre fixe, aux anneaux, par équipe, vraiment là. C'est grâce à lui que le Canada est deuxième au classement du nombre de médailles d'or, avec 13 médailles d'or, devant l'Angleterre, justement, qui est troisième, et l'Australie, qui est en première place. Faut quand même aussi Cameron Rogers, hein, qui, même la pression d'être double championne du monde, championne olympique, elle a été, encore une fois, sensationnelle. Elle a établi un nouveau record. Elle avait réussi 74,68 et son dernier lancé, 74,91. La fierté de Richmond s'est installée en tête du classement avec son premier lancé et n'a pas regardé derrière. Notons également les bonnes performances de Maud Charon en haltérophilie et au basketball. Bonne nouvelle pour les équipes masculines et féminines en fauteuil roulant. Se sont qualifiées pour les demi-finales.
0: Merci beaucoup, Marc-Éric. On se retrouve à la fin de l'émission.
4: Merci.
0: Eh bien, sur les routes, ça circule assez librement dans le Grand Vancouver. Pour ce qui est de la météo, eh bien, on prévoit, il y a deux avertissements jaunes de qualité de l'air à Kelowna et Prince-George. On prévoit à Vancouver un maximum de 21 degrés, une alternance de soleil et de nuages. À Abbotsford, 30 % de risque de brune intermittente, un maximum de 23 degrés. Dans le corridor Sea to Sky, le Squamish, 23 degrés comme maximum, une alternance de soleil et de nuages. À Whistler, une alternance de soleil et de nuages également, mais un maximum de 20 degrés. À Kamloops, plein soleil, un maximum de 29 à Kelowna, c'est là qu'il y a l'avertissement jaune de qualité de l'air. Ce sera généralement ensoleillé avec un maximum de 29 degrés. Aujourd'hui, à Prince-George également, l'avertissement jaune de qualité de l'air. Ce sera généralement ensoleillé, un maximum de 21. À Fort St. John, une alternance de soleil et nuages, un maximum de 20. Dawson Creek, 21 degrés. Ce sera généralement ensoleillé. Fort Nelson, des averses, un maximum de 17 degrés. Aussi, un maximum de 17 degrés à Terrasse avec des averses. Même chose à Kitimat, aussi pour la journée. Donc, des averses, un maximum de 17 degrés. Sur l'île de Vancouver, Tofino, ce sera généralement nuageux, un maximum de 17. À Campbell River, 30 % de brune intermittente et un maximum de 21 degrés. À Nanaimo, on prévoit 23 degrés comme maximum et 30 % de brune intermittente. À Victoria, une alternance de soleil et de nuages, un maximum de 21. Au Yukon, à Dawson, on prévoit un maximum de 21 degrés, ce sera généralement ensoleillé. Au Yukon, à Faro, 40 % de possibilité d'averse avec un maximum de 20 degrés. Même chose à Whitehorse, avec 60 % cette fois-ci de possibilité d'averse, un maximum de 17 degrés.
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0: si vous vous promenez ou bien si vous roulez là, ces jours-ci là, au Yukon, il y a de bonnes chances que vous voyez du mélilo blanc aux abords des routes. C'est une plante, c'est une des espèces les plus envahissantes que l'on retrouve au territoire. Eh bien, elle est en pleine floraison en ce moment. Comment est-ce qu'on doit composer avec elle et même peut-être en faire un bon usage? On en discute avec notre gardienne de phare, Sylvie Binette, qui est biologiste, cueilleuse et coureuse des bois au Yukon. Sylvie Binette, bonjour.
5: Bonjour.
0: Alors, expliquez-nous, Sylvie Binette, qu'est-ce qui fait la particularité du mélilo blanc?
5: Ben, en fait, comme vous l'avez dit, c'est une plante très envahissante. Alors, et elle a en plus 300 000 graines, 300 000 sur la plante. C'est une plante biennale, donc elle revient à toutes les deux ans. Ce qui fait que le fait qu'elle a beaucoup comme ça de graines, elle est très compétitive et elle a vraiment pris la place le long des routes à plusieurs endroits de l'épilobe à longue feuille là, que l'on voyait, qui est la fleur du Yukon en fait. Donc présentement, il y a beaucoup de communautés et d'organismes qui travaillent à enlever le plus possible près des communautés, le mélilo blanc. Et on essaie aussi de le contrôler pour pas qu'il monte trop au nord, comme par exemple sur le Dempster, il y a aussi beaucoup de gens qui s'organisent. Par contre, cette plante-là, elle a été aussi amenée au Yukon parce qu'on voulait comment on dit ça? Elle a été amenée lorsqu'il y a eu de l'agriculture ou lorsqu'on voulait, le long des routes, après qu'on ait fait de la construction, remettre de la végétation. Mais j'imagine qu'on n'avait pas réalisé à quel point elle était envahissante. Maintenant, cette plante-là, présentement, c'est la floraison. Aussi, je devrais dire, avant la floraison, le ministère des Transports, il va puis il coupe aussi le long des routes, donc ça diminue
0: sa propagation un petit peu.
5: La propagation, exactement, merci du mot. Mais la plante en soi, si vous la sentez pendant la floraison, ça sent vraiment la vanille. Et on peut en faire de la vanille. Alors, c'est simple, mais disons que le processus, au début, moi, je pensais qu'il était un peu laborieux, mais j'ai appris une nouvelle technique. Il faut prendre juste les fleurs, seulement les fleurs, parce que toute partie qui est un peu verte va rendre votre vanille amère. Et on la met soit dans du brandy, de la vodka. Ça donne deux vanilles un peu différentes. Dans le brandy, ça va donner une vanille un peu plus forte à l'odeur. L'odeur de la vanille, il reste peut-être un peu moins forte au goût. Dans la vodka, l'odeur, quand on la sent, quand on la sent, ça sent un peu moins fort, mais c'est subtil un peu, mais un peu plus fort que celle dans le brandy. Et c'est très intéressant. La première année, moi, je pensais qu'il fallait enlever fleur par fleur avec une pince à cils, et à un moment donné, je me suis découragée parce que je disais non, je veux pas faire ça. J'ai tout mis dans le pot. C'était pas une bonne idée parce que j'avais mis les tiges vertes et ça l'a vraiment développé le tanin qu'il y a dans la tige. Ça l'a pris le goût dans la vanille. Maintenant, si on prend la tige et qu'on enlève juste les fleurs vous savez, la tige à l'envers et qu'on fait juste faire avec nos deux doigts, qu'on pince et qu'on enlève les fleurs, déjà là, ça serait correct. On le laisse environ, je dirais, un minimum de 4 à 5 mois pour que ça ait vraiment un bon goût.
0: Et sans cuisson.
5: Sans cuisson, juste le laisser dans un endroit sombre et frais. Et comme ça, 3 à 5 mois, la proportion, je dirais comme un pot maçon là, de 500 millilitres, une bonne tasse de fleurs pour un pot maçon de cette grosseur-là.
0: Et puis le goût est équivalent à la vanille normale ou c'est un peu différent?
5: Oui, c'est assez impressionnant. Oui.
6: Alors, ça, ce sont les bons aspects du mélilot blanc.
5: Oui.
6: C'est cette transformation en vanille qui n'est pas inintéressante, absolument pas. Mais quel genre de problème est-ce que la plante peut causer, là? Est-ce qu'elle change les conditions du sol? Qu'est-ce qu'elle fait exactement?
5: Ben, en fait, c'est dans la famille des fabacées, ça veut dire des légumineuses. Donc, elle met du nitrogène dans le sol. Donc, c'est bien. Mm-hmm. C'est juste qu'elle est très compétitive et elle prend tout l'espace des épilobes. Elle peut pousser très, très haut à certains endroits. Donc, tout d'un coup, ça peut bloquer la vision chaque côté de la route. On peut moins voir s'il y a des cerfs mulets comme dans la région de Marsh Lake, s'il y a des il y a plus de cerfs mulets. Tout d'un coup, si le mélilot blanc est très très haut et que ça bloque les fossés qui a pas été coupé, ben on voit ça nuit à la visibilité des automobilistes.
6: Et puis est-ce qu'on tente de le contrôler en ce moment ou peut-être même de l'éradiquer?
5: Éradiquer, je crois que
6: c'est peine perdue.
5: C'est peine perdue, ça fait trop longtemps. Mais le contrôler, oui, c'est ça que je disais. Il y a avec le ministère des Transports, avant qu'il soit en fleur à plusieurs endroits le long des routes, ils vont couper. ils vont couper avant que la fleur soit là, avant la floraison.
6: Et puis, j'imagine quand... Ben c'est ça, avant la floraison, parce que si on les déplace pendant la floraison, elles risquent de répandre vous parlez quoi, de 300 000 graines? C'est énorme, ça, par
5: oui.
6: plante.
5: Oui, et ça aussi, je veux faire un point là-dedans. Si vous allez cueillir pour en faire de la vanille, transportez pas la plante chez vous comme ça. Prenez ce que vous voulez sur le site, mettez ça dans un sac, et quand vous avez fini d'enlever les tiges et tout ça... Ne mettez pas ça non plus dans le compost. Mettez-les aux poubelles parce que on veut pas que ça se répande non plus dans les composts des gens ou dans
6: bien sûr, et ça se répartisse encore plus, ça se reproduise. Merci beaucoup Sylvie Binette pour cet exposé le pour et le contre du mélilot blanc. Merci beaucoup.
5: OK. Au plaisir. Au revoir.
6: Au plaisir. Au revoir. Sylvie Binette est biologiste, cueilleuse et coureuse des bois au Yukon.
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0: Bien, Julien nous en a glissé un mot tout à l'heure. Il y a une recherche qui révèle de nouvelles informations sur la présence de dinosaures herbivores dans le nord de la Colombie-Britannique. C'est la semaine des dinosaures cette semaine. Le chercheur Guy Plint a identifié des empreintes de dinosaures à bec de canard près de Tumbler Ridge. Selon l'étude publiée dans la revue Historical Biology, ces traces datent du moment où cette partie de la province était un vaste delta marécageux qui était bordé par une mer. Alors, on en discute avec Alexandre Demers-Potvin, qui est paléontologue et chercheur postdoctoral au département de génie biologique à l'Université McGill. Alexandre Demers-Potvin, bonjour.
1: Bonjour.
0: Alors d'abord, qu'est-ce qui a attiré votre attention là, dans cette nouvelle étude?
1: Alors, ce que j'ai retenu dès que j'ai consulté cette étude-là, c'est que le site qui a été découvert près de Tumbler Ridge, il couvre une période de l'histoire des dinosaures dont on connaissait pratiquement rien au Canada jusqu'à maintenant.
0: Et c'est quelle période, ça? On parle de quelle période?
1: Alors, c'est un petit intervalle de temps à l'intérieur de la période du Crétacé. Mm-hmm. Alors, c'est un âge qu'on appelle l'âge coniacien. Et ça, c'est la période qui couvrait, disons, entre 89 et 86 millions d'années. Et pour vous donner une idée de ce que ça représente pour vos auditeurs, c'est une période de temps qui était facilement 20 millions d'années avant Tyrannosaurus Rex et Triceratops, et encore plus de temps après, disons, la fin du Jurassique, avec la fonte de Diplodocus, Tyrannosaurus, etc. C'est le seul endroit dans toute l'Amérique du Nord, au nord du Montana, où on a une idée du genre de dinosaures qui peuplaient cette région-là à cette époque-là.
0: Ah, et puis, on a identifié des empreintes de dinosaures à bec de canard. Qu'est-ce qu'on sait de ce dinosaure-là?
1: Ces dinosaures-là, c'était des herbivores qu'on surnomme parfois les vaches du Crétacé parce qu'ils étaient juste tellement abondant à travers l'Amérique du Nord et l'Asie durant cette période-là. On sait que la plupart de ces dinosaures-là, ils avaient des crêtes sur la tête, avec de toutes sortes de formes différentes, qui servaient probablement d'apparat ou de toutes sortes de fonctions sociales à l'intérieur de
0: l'espèce.
1: Cette espèce-là. Les empreintes elles-mêmes qui ont été trouvées à ce site-là, tout ce qu'elles elles peuvent pas nous informer tant que ça sur l'apparence des dinosaures au complet. Tout ce qu'on sait, c'est tout ce qu'on a là, c'est la forme de leur c'est la forme des pieds reflétée par ces empreintes-là. Et tout ce que ça nous dit aussi, c'est que tout ce que ça nous dit dans cette région-là, du moins, c'est que ces dinosaures-là semblent avoir été plus abondants que, disons, les tyrannosaures ou les dinosaures à cornes comme les ceratopsiens dans cet ancien delta-là.
0: Et puis, le chercheur, le Guy Plint, semble dire que ces dinosaures à bec de canard étaient une période de transition. Pourquoi est-ce qu'il pense ça?
1: Ce qu'il veut dire par là, en fait, c'est que ces empreintes-là ont été trouvées, disons, au tout début la période d'apogée vers la fin du Crétacé, où les dinosaures à bec de canard étaient les dinosaures les plus abondants de leur écosystème. Mm-hmm. Mais dans le fond, ils ont trouvé ce qu'ils veulent dire, c'est qu'ils ont une des plus anciennes traces de la présence même de l'abondance de ce type de dinosaures-là en Amérique du Nord. Parce que ce qu'ils disent, c'est que dans la plupart des sites qui précèdent le site qui parle en âge, ils étaient dominés par d'autres sortes de dinosaures herbivores comme les ankylosaures, les dinosaures à armure. Et alors, Alors le nouveau site de Belcourt, près de Tumble Ridge, qui est présenté dans cette étude-là, il semble marquer une transition dans le type de dinosaure qui domine leur écosystème, en termes d'abondance. Ça, c'est leur interprétation. Là.
0: Et puis, bon, les empreintes étaient dans un delta marécageux bordé par une mer. Est-ce que vous pouvez nous décrire un peu à quoi ressemblait ce lieu-là à l'époque, selon vous?
1: Oui, ce genre de delta-là aurait probablement ressemblé un peu au delta, mettons, du Mississippi dans le sud des États-Unis, en ayant en plus des grands conifères comme des séquoias. Mmh. Ça devait être un environnement assez subtropical, assez chaud et humide. Mmh. Et en plus, ce qu'on sait en plus, c'est que il y a quelques sortes de plantes qui ont été identifiées directement dans les roches, dans les mêmes roches où les empreintes aussi ont été découvertes, comme des feuilles de cycades, une sorte d'arbre qui ressemblait superficiellement à des palmiers ou des fougères. Il y avait ça à cette époque-là dans ce delta-là. Il y a même des cônes, il y a des cônes de conifères qui ont été trouvés dans la même roche qui semblait ressembler à un métasequoia. Ça aurait été un environnement subtropical, mais avec plus de conifères que les plusieurs des forêts subtropicales qu'on connaît aujourd'hui.
0: Ouais. Et puis, qu'est-ce qui a fait que cet endroit-là est propice à laisser où on découvre plus d'empreintes? Qu'est-ce qui fait que cet endroit-là est propice à ces empreintes-là?
1: Ce qui est arrivé là, c'est que dans cet environnement de delta, là, il y a plusieurs sédiments qui ont été transportés par des rivières qui coulaient à partir des montagnes rocheuses qui étaient en train de se former. Et la plaine, et la plaine où ce delta-là existait était assez, disons, assez plate, assez plane pour que ces sédiments-là, ils ne coulent pas simplement vers l'océan, mais qu'ils s'accumulent aussi. Mmh. Et donc, ça a permis donc ces sédiments-là ont permis, d'enterrer quelques-unes de ces empreintes-là.
0: Et de les protéger pour des découvertes ultérieures pour notre grand plaisir. Merci beaucoup, Alexandre de Merse-Potvin.
1: Il n'y a pas de quoi. Merci de votre attention.
0: Merci pour toutes ces informations. Alexandre de Merse-Potvin est paléontologue et chercheur postdoctoral au département de génie biologique à l'Université McGill.
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0: Julien, le fournisseur d'énergie allemand Uniper confirme l'acquisition de 2 millions de tonnes de gaz naturel liquéfié par année dès 2032 au promoteur du projet Xilisims.
3: Et cette entente est valide sur une période allant jusqu'à 20 ans. Uniper est la deuxième entreprise allemande à se montrer acheteuse, Dominique, du gaz naturel liquéfié britanno-colombien. Souvenez-vous, la Securing Energy for Europe, la CEF, a conclu un accord en mai pour importer 1 million de tonnes annuellement. Ses premières cargaisons de gaz naturel liquéfié devraient quitter le Canada en 2030.
0: Et puis, le gouvernement du Yukon a rejeté le projet d'exploration de la société vancouveroise Trailbreaker Resources dans la région de Sheldon, près de la frontière des territoires du Nord-Ouest.
3: Oui, une évaluation confirme que l'identité culturelle des membres du conseil d'ENA de Ross River est indissociable de cette terre et que les impacts environnementaux du projet seraient irréparables. Le lieu de rassemblement traditionnel est un territoire précieux pour le conseil autochtone, la communauté y pêche, chasse et récolte des plantes médicinales.
0: Et puis dans l'intérieur de la province, après une journée un peu plus calme hier, les pompiers forestiers de la Colombie-Britannique s'attendent à une journée compliquée là, sur le terrain. Aujourd'hui.
3: Exactement. Ouais. Donc, aujourd'hui et demain, les températures vont repartir à la hausse dans la région de Kamloops, où brûle notamment l'immense complexe de feu Big Bear. Le journaliste Corentin Mitemagnan est à Kamloops, où il décrit la situation ce matin.
4: Ce matin, il y a un peu plus de 130 feux qui sont actifs dans la province, 136 pour être exact, et un peu plus de 39% d'entre eux ne sont pas maîtrisés. Ce qui est positif là-dedans, ou plutôt ce qui n'est pas négatif, c'est que ce chiffre est stable depuis le début de la semaine. Ça veut dire que la situation n'empire pas, elle ne s'améliore pas non plus, mais en tout cas, elle n'empire pas. Au nord de Kamloops, l'évolution de l'énorme complexe de feux Big Bear qui brûle autour de la communauté de Clinton a été un peu moins intense que prévu hier. Hier matin, matin, l'agente d'information de BC Wildfire, qui est en charge du suivi de l'évolution de ce feu, me disait que les pompiers forestiers s'attendaient à un comportement extrême des flammes sur place, notamment en raison d'un vent très fort qui souffle sur la région. D'ailleurs, une hausse significative de la surface brûlée était attendue hier matin sur ce feu, sur le complexe de feu Big Bear. Finalement, il y a eu quelques gouttes de pluie en matinée sur la région et ça a permis de réduire un peu la progression des flammes. Dans une mise à jour qui a été publiée à 20h hier soir, les pompiers disent que l'humidité avait empêché ce comportement extrême qui était attendu. Cependant, dans ce communiqué, ils disent également que le répit sera de courte durée puisque l'humidité arrivée hier n'aura pas d'effet sur le long terme, disent les pompiers.
3: C'était le journaliste Corentin Mitemagnan à Kamloops. C'est une petite note pour dire aussi que le district régional de Thompson-Nicolas et le maire de Clinton tiendront une séance d'information pour les évacués du complexe d'incendie Big Bear plus tard aujourd'hui à 13h30. Des représentants de BC Hydro du ministère des Transports seront aussi présents. L'enregistrement de cette rencontre sera publié ensuite sur les réseaux sociaux. Et un nouveau rapport révèle que la pollution atmosphérique est à la source de centaines de décès prématurés en Colombie-Britannique, alors que les feux de forêt continuent de faire rage dans toute la province. La Fondation pulmonaire de la Colombie-Britannique prévient que ses effets sur la santé à long terme peuvent être graves. Jennifer Maher a les détails.
5: À mesure que le changement climatique s'intensifie, les feux de forêt sont appelés à devenir plus fréquents et plus violents, ce qui devrait entraîner une augmentation des concentrations de particules fines provenant de la fumée. Il s'agit là d'une des conclusions du plus récent rapport sur la qualité de l'air de la Fondation pulmonaire de la Colombie-Britannique. L'organisme estime que les particules fines contribuent chaque année aux décès prématurés d'environ 1900 habitants de la province.
6: Those go into your bloodstream, they impact your brain, your heart, your lungs.
5: Le porte-parole de la Fondation, Prem Gundara, explique que les particules fines se retrouvent dans le sang. Elles peuvent ainsi provoquer des effets néfastes comme l'irritation des voies respiratoires ou encore des maladies cardiaques et pulmonaires.
6: There's increased risk of developing dementia.
5: Il ajoute que d'autres risques pour la santé à long terme comprennent celui de développer une démence et de nuire au fœtus pendant une grossesse. Le médecin Chris Colston, chef du service de médecine respiratoire à l'Université de la Colombie-Britannique, explique que la chaleur peut aggraver les effets de la fumée.
7: When you're hot, you need to breathe faster to get rid of that heat.
5: Il précise qu'il faut respirer davantage pour évacuer la chaleur, ce qui fait qu'on inhale plus de pollution. La Fondation pulmonaire ajoute que filtrer l'air peut contribuer à réduire certains risques, tout comme porter un masque à l'extérieur. Ici Jennifer Maher, Radio-Canada, Vancouver.
0: Merci beaucoup, Julien.
3: À tantôt.
0: À tantôt. Et puis, sur les routes, ça circule bien, comme depuis le début. Il n'y a pas de problème sur les routes du Grand Vancouver en ce moment. Eh bien, à Vancouver, on prévoit une alternance de soleil et de nuages avec un maximum de 21 degrés. À Abbotsford, on prévoit de la pluie, mais enfin de la brune intermittente, 30 % de risque, un maximum de 23 degrés. À Squamish, dans le corridor Situska, on prévoit un maximum de 23 degrés, une alternance de soleil et de nuages. Whistler, même chose, alternance de soleil et de nuages, un maximum de 20 degrés. À Kamloops, plein soleil, il fera 29 degrés aujourd'hui. Kelowna fait l'objet d'un avertissement jaune pour la qualité de l'air. Ce sera généralement ensoleillé avec un maximum de 29. Prince George fait également l'objet d'un avertissement jaune de qualité de l'air. Ce sera généralement ensoleillé avec un maximum de 21. À Fort St. John, on prévoit une alternance de soleil et nuages, un maximum de 20. Dawson Creek, ce sera généralement ensoleillé, un maximum de 21. À Fort Nelson, on prévoit des averses avec un maximum de 17. Même chose pour Terrace, des averses et 17 degrés. Même chose à Kitimat, quelques averses et 17 degrés également. Tofino, sur l'île de Vancouver, ce sera généralement nuageux. On prévoit un maximum de 17. À Campbell River, risque, 30 % de brune intermittente, un maximum de 21. À Nanaimo, 30 % de brune intermittente, un maximum de 23. Victoria, une alternance de soleil et nuages, un maximum de 21. Au Yukon, à Dawson, ce sera généralement ensoleillé avec un maximum de 21 degrés. À Faro, 40 % de possibilité d'averse, un maximum de 20 degrés. Et à Whitehorse, au Yukon, 60 % de possibilité d'averse, un maximum de 17 degrés.

0: Eh bien, une nouvelle exposition est présentée au Musée des beaux-arts de Richmond qui met en valeur les pièces d'artistes japonais et canadiens. Ces artistes ont soit déjà été affiliés au Tokyo Art Center Ongoing où ils ont fait des résidences d'artistes là-bas. L'exposition est ouverte d'ailleurs depuis cette fin de semaine et aura lieu jusqu'au 4 octobre. La journaliste Alphonsine Seyfu, qui est avec nous en studio, a pu se rendre à l'exposition et parler à certaines des personnes impliquées dans le projet. Bonjour Alphonsine.
1: Bonjour Dominique.
0: Alors, d'où vient cette idée de collaborer avec ce centre artistique de Tokyo?
1: Ça vient d'un partenariat d'une durée de 7 ans entre des commissaires d'art de la Colombie-Britannique et le Tokyo Art Center Ongoing, qui est ce centre artistique là, de Tokyo au Japon. Ça a commencé donc en 2019, puis ces commissaires de la Colombie-Britannique ont pris part à une initiative qui s'appelle le Pacific Crossings. Puis cette initiative-là a pour but de développer des nouvelles relations avec des artistes, des curateurs et des organisations artistiques de l'Asie. C'est une exposition organisée principalement par la commissaire invitée Makiko Hara et le directeur de l'association Ongoing, Nozomu Ogwa. Là-dessus, on peut entendre Sean Desi, qui fait partie du collectif de commissaires de Pacific Crossings et qui est directeur du Richmond Art Gallery.
2: I think in BC, we see a lot of traditional art, traditional forms of Japanese culture, so it's nice to bring in kind of young, emergent, new forms in artistic practice.
1: Il estime donc qu'en Colombie-Britannique, on voit beaucoup d'art traditionnel et de formes traditionnelles de la culture japonaise, mais que c'est tout aussi bien d'introduire des formes artistiques plus jeunes, émergentes et novatrices. Donc, cette exposition vise à mettre de l'avant des formes d'art contemporaines japonaises. Monsieur Desi souligne aussi la signification d'avoir une telle exposition à Richmond que le musée qualifie de centre clé pour la culture de l'histoire japonaise, la culture et l'histoire japonaise. Et puis, on peut se demander c'est quoi le Tokyo Art Center Ongoing ou le centre d'art en continu de Tokyo. C'est un endroit d'importance pour les pratiques plus alternatives ou expérimentales en art qui est disponible pour les artistes là-bas depuis 2008. Et puis parce que c'est un centre qui met de l'avant des pratiques un peu moins conventionnelles, ça a pu être un pionnier, disons, de l'art contemporain asiatique. En plus, le centre a travaillé sur différentes collaborations à travers l'Asie et l'Europe. Et là-dessus, on peut écouter Zoe Chan, commissaire à la Richmond Art Gallery.
3: En général, au Japon, les galeries sont les galeries commerciales. Donc ce lieu est important parce qu'il donne l'opportunité aux artistes qui sont pas liés aux galeries commerciales de présenter leurs œuvres.
1: Elle ajoute que les commissaires dans ce projet ont voulu suivre une ligne directrice similaire au centre de Tokyo, en choisissant des artistes qui travaillent dans différents médiums comme la vidéo, l'installation, la sculpture, le tissage, la peinture, le dessin et la performance même. Un exemple de ça, c'est qu'on voit directement en entrant au Richmond Art Gallery, c'est l'œuvre de Mineki Murata qui consiste à un ensemble de chemises blanches avec la peinture à leur dos. Donc, chaque chemise, on m'a dit, commence comme une sorte de feuille blanche et l'artiste utilise ça comme une sorte de canevas pour dessiner. C'est impossible de manquer l'œuvre en allant à l'exposition. Et c'est une œuvre qui s'est faite sur plusieurs années. On peut entendre Zoe Chan là-dessus.
3: Il y a 101 chemises blanches d'hommes d'affaires, disons.
1: 101.
3: Oui. 101. Oui. Et en fait, ça fait partie d'un projet qui est toujours en cours. Donc, qui a commencé en 2007. Le titre est My Back Talk. L'expression est traduite du japonais. Écoute ou regarde ce que je fais ou mon travail plutôt que ce que je dis. Like, actions speak louder than words or something like that.
1: Donc, pour ceux que ça intéresse, l'artiste a décidé de nous montrer aussi comment il a fait son œuvre à l'aide d'une vidéo qui joue en continu très près de là où il y a son œuvre d'art. Et donc, on voit vraiment la performance où il dessine aveuglément sur son dos avec toutes ces chemises-là. Donc, c'est intéressant à voir là-bas quand on est au Richmond Art Gallery.
0: Puis, il y a de l'art avant-gardiste, comme vous le mentionnez, mais il y a aussi de l'art qui fait réfléchir à la réalité de Richmond et de Vancouver pour les gens de Vancouver.
1: Oui, c'est ça, les réalités, surtout des populations japonaises dans la région. Le but de l'exposition est aussi de créer un dialogue à propos de l'expérience de la diaspora japonaise au Canada, puis d'entamer des conversations sur l'expression culturelle contemporaine. Là-dessus, l'artiste Yusuke Shibata, qui a fait une installation qui se trouve au fond de la galerie, en parle dans son œuvre. Il a passé 2 semaines à justement discuter avec de nouveaux immigrants qui sont venus au Canada, notamment à Vancouver et à Richmond, avec un permis de travail, par exemple, ou pour étudier l'anglais. Son œuvre représente une salle de classe pour apprendre une langue. Donc, on y voit différents drapeaux à poser au mur et au plafond, disons, qui s'accrochent au plafond. Il dit, en fait, qu'au Japon, Vancouver a la réputation d'être un bon endroit où apprendre l'anglais et aussi d'avoir des opportunités d'emploi. Là, on a même, le directeur de la galerie m'a même dit qu'il y a plusieurs publicités qui donnent l'impression qu'on va à Oxford en allant dans des universités, des centres d'apprentissage de langue ici. Donc, Yusuke Shibata a observé que plusieurs Japonais sont confrontés à des publicités trompeuses en venant ici ou quand ils sont là-bas et des publicités trompeuses sur les opportunités qu'ils peuvent avoir ici, même à des arnaques, on peut l'entendre là-dessus.
4: Japanese immigrants and Japanese young language school students, they are both hoping better life and having the dreams. And after that, they're facing to the reality.
1: Donc, il dit les immigrants et les jeunes étudiants japonais qui fréquentent des écoles de langue aspirent à une vie meilleure, mais ensuite, en arrivant ici, ils sont confrontés à la réalité qui n'est pas facile, qui peut même être très difficile. Donc, c'est ça, on voit qu'il a fait ce travail de fond. Et puis, son œuvre aussi, l'entrée de son œuvre est une reproduction de l'entrée de Happy Lane, qui est maintenant connue comme étant le PNI. Et pourquoi il a choisi de faire ça? Eh bien, c'est parce qu'en pleine guerre mondiale, en 1942 précisément, des immigrants japonais ont été déplacés vers des camps d'internement dans la région de l'intérieur, mais aussi dans l'ancien site ou sur l'ancien site du PNI, PNI. On peut entendre là-dessus le directeur du Richmond Art Gallery, Sean Dacey.
2: I think Yusuke was interested in referencing that experience through this and also that metaphor of the amusement park as this facade of the idea of the dream, but the reality being something different.
1: Donc, il rapporte que Yusuke souhaitait faire référence à cette expérience à travers tout ça, une métaphore du parc d'attractions comme étant une façade de l'idée du rêve, mais on voit que la réalité est tout autre.
5: Et puis, il y a d'autres nouveautés aussi au musée?
1: Oui, donc il va y avoir un tour guidé de cette exposition en langue japonaise au mois de septembre prochain, je pense le deuxième dimanche de septembre. Et il va y avoir des ateliers aussi pour le public, comme un atelier de dessin et de collage en technique mixte avec l'artiste Tomoyo Iaha, le 29 ou prochain, ainsi que la célébration Culture Days qui a lieu du 18 au 20 septembre prochain à la galerie. Quelque chose qui est disponible à l'extérieur du centre, une nouveauté, c'est une bannière faite par un artiste autochtone qui s'appelle Manuel Axel Strain, bannière qui est devant un nouvel espace pour des performances à la galerie. C'est une bannière où il est écrit « Remember your teachings » en langue Unkuminem et c'est pour souligner que la galerie est située en terre autochtone et pour souligner l'importance d'apprendre les leçons de ses aînés. Cette œuvre sera présentée jusqu'à l'été prochain et puis ça sera là pour un an et puis à l'été 2027, un autre artiste autochtone affichera son art à son tour pour un an. Donc c'est une nouvelle initiative là, d'afficher de l'art autochtone à l'extérieur comme ça de la galerie.
5: Merci beaucoup Alphonsine Sefu.
1: Merci Dominique.
5: Merci.
1: Bonne journée.
5: Bonne journée.
6: 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Vous avez manqué notre entrevue phare. En voici un extrait.
5: Il y a près de 400 locataires vivant dans des hôtels à chambre unique, ce qu'on appelle en anglais là, les SROs, qui risquent d'être expulsés de leur chambre. Plusieurs anciens hôtels ont soit été saisis, fermés ou alors vendus. Et la Downtown Eastside SRO Collaborative Society, c'est un organisme sans but lucratif qui défend le bien-être et la sécurité des résidents des hôtels de chambre privée, bien demande au gouvernement de créer un fonds d'acquisition permanent. Ça permettrait aux fiducies foncières communautaires de racheter rapidement les propriétés de chambre en difficultés financières. J'en ai discuté avec Jean-Guy Gagnon, un résident et concierge de l'édifice The Arlington Hotel dans le quartier Downtown Eastside qui vit dans un hôtel relativement bien entretenu.
7: L'hôtel est en bonne condition, notre hôtel à nous.
5: Mm-hmm.
7: C'est juste qu'on a besoin de plus des nouvelles fenêtres, de la nouvelle électricité. Puis ça nous prend un système d'alarme aussi pour le feu.
5: Et quand vous faites ces demandes-là, comment est-ce qu'on y répond en général? Comment les propriétaires y répondent?
7: Les propriétaires sont difficiles à travailler avec.
5: Ça prend du temps? Mm-hmm. Vous n'avez pas réponse
7: oui,
5: tout de suite?
7: Non, ça fait 2 ans qu'on attend pour le système d'alarme.
5: 2 ans. Et puis l'électricité, ouais. Qu'est-ce qui se passe avec l'électricité qui va pas?
7: L'électricité, c'est juste que c'est un vieux, une vieille édifice.
5: Mm-hmm.
7: Puis l'édifice a été construit en 1912.
5: Mm.
7: Puis puis c'est juste que l'ancien l'électricité est toute ancienne, ça fait qu'il faut rentrer une nouvelle électricité dans chaque unité. Chaque unité
1: mm-hmm.
7: pour prendre le premier et le deuxième, le voisin en haut, on sert de la même ligne.
1: Mm. Donc, et puis,
7: on peut pas faire nos repas en même temps.
1: Non, oh, mon Dieu. Mm. Donc, et ça fait 2 ans que ça dure, là.
7: Oui, oui.
1: Et puis, vous êtes concierge à l'hôtel, donc quelles sont vos tâches? Ça vous amène, j'imagine, à avoir une bonne impression, un bon aperçu de l'état de l'hôtel, hein?
7: Oui, parce que ça fait 5 ans que je t'en charge.
1: Mm-hmm.
7: Puis l'hôtel dans le nord, aujourd'hui, on a tout un comité, une communautaire. L'hôtel, c'est mieux que plus communautaire, comme le monde qui reste dans l'hôtel, c'est tout du monde âgé.
1: Mm-hmm.
7: Puis on s'entend bien ensemble, puis on a rentré le SR aussi, on a commencé un projet pour amener les cool rooms, ça, comme ça, il y a pas ces petits frais dans l'hôtel.
1: Mm-hmm. Des chambres de rafraîchissement, si vous voulez, c'est ça?
7: Rafraîchissement, oui. Puis on a une télévision là-dedans, on peut faire tous nos repas, puis on prend soin de tous nos tenants, right?
1: Mm-hmm. Et puis, est-ce que vous êtes inquiet vous-même d'être expulsé?
7: Oui, parce qu'on est on est presque sur le bord de la 14e hôtel qui va aller qu'on a des problèmes avec ça.
1: Et puis, qu'est-ce que vous pensez de la situation actuelle dans le quartier?
7: Dans le quartier, c'est comme le monde qui sont dans ces hôtels-là, le plus, c'est pas tout des drogués, c'est du monde qui sa vie, c'est tout dessus la pension.
1: Mm-hmm.
7: Puis s'il y a de quoi qui arrive, où c'est qu'ils vont aller, ces personnes-là? On est 30 personnes ici dans mon building, puis c'est tous des personnes âgées, la plupart.
1: Et vous dites qu'il y a 14 hôtels là, qui sont sur la liste?
7: Oui, il y en a 13 actuellement qui sont sur la liste de se faire vendre de la banque qui ont pris tous les hôtels.
1: Est-ce qu'ils ont aucune idée d'où ils vont aller?
7: Non, aucune idée.
1: Est-ce que vous blâmez les propriétaires? Parce que,
7: parce que les propriétaires, c'est comme ils ne veulent pas faire les
1: réparations?
7: Ils veulent faire plus d'argent avec le loyer. C'est ça l'affaire.
1: Alors... Des situations comme votre hôtel, vous dites, ça fait 2 ans que vous réclamez une réparation, une rénovation d'électricité, entre autres. C'est des histoires que vous entendez très souvent, ça?
7: Ah oui, tous les autres hôtels sont tous pareils. C'est comme ça, on a besoin d'un budget pour les réniper.
1: Mm-hmm.
7: Mais pourquoi eux autres, ils veulent essayer de tout nous envoyer dehors pour mettre des nouveaux buildings?
1: Mm-hmm.
7: Ça fait qu'on n'a pas assez de place, on veut pas tout ça. Le monde, ils sont tous habitués dans leur ensemble, une petite communauté, ensemble. Puis là, s'il y a quelque chose qui arrive, on va être tous dispersés tout partout. On sort ensemble, puis il y a bien des personnes qui ont été dispersées déjà, puis qui sont décédées à cause de tout ce qui est arrivé dans leur débat d'essayer de trouver une place, puis de se faire mettre dehors de leur logement.
1: Ben c'est le stress, hein, le stress de vivre
7: tout
1: seul.
7: Exactement.
1: Et puis les possibilités, elles sont minces. Est-ce qu'il y en a? Oui.
7: Puis l'affaire que c'est aussi, c'est dans notre hôtel, à l'Arlington Hotel.
1: Oui.
7: C'est tout le monde qui appartient à les tenants, qu'on les appelle.
1: Oui.
7: C'est tout nous autres qu'on prend soin de l'hôtel. Comme s'il y a des repères, on essaie de faire le plus de réparations parce qu'on a ça aussi est involved dans notre hôtel. Puis on fait souvent des réparations nous autres mêmes sans que le propriétaire le fasse pour essayer de garder le building going. Parce qu'on va essayer de prendre en main tous les buildings.
1: Ben c'est ça, parce que si vous les gardez en bon état, il n'y aura plus de raison de les vendre.
7: C'est ça. C'est ça. C'est ça. Ouais.
1: Et puis, c'est comme ça dans plusieurs autres hôtels aussi, ou c'est seulement au Arlington?
7: Exactement. Non, c'est le même dans tous les autres hôtels. Comme le West Hotel, je ne sais pas si vous avez entendu parler, mais il y a une compagnie qui les a achetés, puis là, ils mettent tout le monde dehors. Ils leur offrent jusqu'à 4 000 $ pour les mettre dehors. Mais où c'est qu'ils vont aller, ces personnes-là?
1: Comment la ville de Vancouver, même la province, là, pourrait venir en aide là, à tous les résidents du quartier?
7: Le fédéral, il faut qu'il nous aide un peu, puis la province aussi, mais actuellement, le City Hall, le downtown, ici, le maire, il nous aide un petit peu, comme il commence à nous aider, mais là, on a besoin de plus que ça.
1: Qu'est-ce que vous...
7: On a besoin d'une push du provincial ou d'une donner de quoi pour essayer d'acheter de sauver tous les buildings, parce qu'il y a bien du monde là-dedans. Ça va displacer, like, juste de 13 buildings, ça va displacer à peu près 400 personnes.
0: Mm-hmm. Puis est-ce que vous aimeriez, par exemple, que la ville ou la province achète ces hôtels-là, les rachète, c'est ça?
7: Ou les rachète ou nous aider à les acheter nous autres mêmes, qu'on peut les arranger, les tenants, tu peux les prendre soin des hôtels, puis le gouvernement, il peut nous aider à faire ça. Parce que là, on est avec un land trust qu'on appelle.
0: Oui.
7: Que je pense que tu fais partie de ça aussi. C'est le Downtown Land Trust. On est à peu près 40 dans notre groupe. On a acheté deux hôtels déjà.
0: Ah bon? Donc, ça, ouais. C'est possible pour vous? Mais ça,
7: c'est possible. C'est ça qu'on essaie de faire, de montrer au gouvernement qu'on est capable de faire ça, puis de prendre les hôtels en main.
0: Eh bien, on se tourne maintenant vers les nouvelles. Très rapidement, Julien, qu'est-ce qu'on surveille aujourd'hui?
8: Évidemment, les feux de forêt avec notre journaliste sur le terrain, Corentin Imité-Magnan, qui est à Kamloops.
0: Merci beaucoup. Et puis, Marc-Éric, très rapidement, à surveiller aujourd'hui.
9: Soccer, c'est le match des étoiles entre les meilleurs de la MLS et les meilleurs d'une ligue, la Ligue mexicaine. Est-ce que les joueurs des Whitecaps auront le dernier mot ou seront les étoiles? On en parle demain à l'émission.
0: Merci beaucoup, Marc-Éric. Et puis, merci d'avoir été avec nous. Et merci à vous tous d'avoir été avec nous durant ces 3 heures de Far West. Eh bien, ce sera aujourd'hui une journée de soleil et de nuages un peu, mais surtout de la pluie dans le nord et un peu sur l'île de Vancouver aussi. Sur les routes en ce moment, eh bien, ça circule relativement bien dans le Grand Vancouver. Alors, je suis heureuse d'avoir été avec vous ce matin. C'est Dominique Arnoldi qui vous parle, au micro de Marie Villeneuve, qui d'habitude anime cette émission. Elle sera de retour mardi prochain. D'ici là, eh bien, je vous souhaite une très bonne journée. On se dirige vers les nouvelles nationales.
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8: Bon mercredi matin, ici Julien Latraverse de Vancouver, vos informations régionales. À Langley, le syndicat des pompiers réclame l'embauche urgente de personnel à temps plein. Le syndicat des pompiers dénonce un manque d'effectifs récurrent cet été. La semaine dernière, l'effectif minimal de 6 pompiers a failli 3 reprises. La ville s'appuie sur 16 pompiers auxiliaires sur appel pour remplacer les employés en congé maladie ou en vacances. Mais ce système échoue dans plus de 30% des cas, affirme à cet effet le syndicat. La municipalité répond avoir investi 6 millions de dollars et embauché 9 pompiers depuis 2022 pour répondre à l'augmentation de la population. Et le feu de Pear Lake continue de retenir l'attention des autorités dans l'intérieur sud de la province. Plusieurs ordres et alertes d'évacuation sont en place pour le secteur de Clinton et la lutte de quelques 190 pompiers continue sur le terrain. Le reportage de Rosanna Tiranti.
14: Des températures élevées, une forte sécheresse et des vents forts du sud-est entre 50 et 70 km/h risquent de compliquer le travail des pompiers sur le front du feu de Pear Lake. Le brasier de plus de 669 km² risque de grandir fortement mardi, prévient Paula Wilbur de BC Whitefire. Et la longue fin de semaine ne devrait offrir aucun répit aux pompiers. À Clinton, le feu qui menace la ville cette année est l'un des pires qu'il n'ait jamais vu, croit le maire Roland Stenke, qui vit dans la communauté depuis plus de 40 ans.
15: There's no buildings or businesses.
14: Le maire confirme que des structures ont bien été détruites au sud de la municipalité, mais le village de Clinton n'a subi aucun dommage selon les informations dont il dispose. Il explique tenir les résidents au courant et tenter de les rassurer pour ne pas nourrir l'inquiétude de ceux qui ont tout laissé derrière eux.
16: We can't just walk away from it.
14: Crystal Smith, une résidente du sud de Clinton, dirige un centre de recyclage dans le secteur.
16: They rely on people like us and We're going to be there.
14: Même si elle craint d'avoir perdu sa maison, elle affirme que sa famille et elle reviendront à Clinton dès qu'ils le pourront, pour aider les résidents et participer à la reconstruction de la communauté. Ici Rosanna Tiranti, Radio-Canada, Vancouver.
8: Et des randonneurs ont dû être évacués sur le sentier de la côte ouest, connu sous le nom anglais de West Coast Trail. La pluie des derniers jours a rendu impraticable certaines sections de ce sentier de randonnée du parc national Pacific Rim sur l'île de Vancouver. L'équipe responsable de la sécurité des visiteurs de Parc Canada a même indiqué qu'elle a répondu hier à un nombre important de demandes d'évacuation. L'organisme fédéral invite également les visiteurs à annuler ou reporter leur sortie sur le sentier. Patrick Laprise, un randonneur montréalais, n'a pas attendu les conseils de Parc Canada pour quitter les sentiers dès hier soir.
17: On a commencé le 25 au matin le sentier, là, après les orientations habituelles. On avait dormi au camping à Pachena. Puis c'était à ce moment-là, on savait que la pluie s'en venait, donc on s'était préparé pas mal. Puis ça s'est mis à tomber très dur en fin de journée.

0: Et à l'international, en Espagne, tous les habitants évacués ces derniers jours dans la province d'Avila, au nord-ouest de Madrid, en raison d'un violent incendie, sont maintenant autorisés à rentrer chez eux. Les pompiers dans la région ont réussi à stabiliser le brasier. Pendant ce temps, en France, un collectif d'habitants du Port, en Gironde, se constitue en vue d'une action judiciaire après le feu qui a ravagé la commune. Les citoyens soutiennent avoir été abandonnés dans la lutte contre les feux de forêt. Julien Raymond a rencontré ce matin deux habitantes qui vont se joindre au recours collectif.
1: La maison de Céline, 43 ans.
2: Elle est debout, miraculeusement.
1: Située avenue du bassin d'Arcachon, des dizaines de ses voisins ont perdu la leur, dévorés par les flammes. Cette mère de famille, habitante du Porche depuis plusieurs générations, ressasse un sentiment d'abandon.
2: Les pompiers nous ont abandonnés devant les flammes qui arrivaient sur eux. Ils sont partis tous d'un coup, sont remontés dans leur camion et on leur a dit qu'ils devaient partir sur ordre, sauver la presqu'île.
1: Céline n'en veut pas aux pompiers, non, qu'elle remercie de tout son cœur, dit-elle. Elle pointe les services de l'État.
3: Comment on a pu laisser faire ça ?
1: Christine, 62 ans, habitante au Porche depuis 1980, est encore plus remontée.
3: Pour moi, c'est pas un sentiment, c'est un abandon. On a priorisé l'Eche Cap Ferré.
1: C'est là-bas, dit-elle, que se trouvent de riches propriétés, des villas avec de grands jardins. Christine pense qu'on a priorisé leur protection.
3: Toutes les stars, tous les acteurs, tous les footballeurs, tout ça, ils sont là-bas. Les grosses baraques qui coûtent des millions. Nous, nos petites maisons ne coûtent que 300 000 euros, excusez-moi, mais bon, on n'a pas les mêmes moyens.
1: Christine, tout comme Céline, vont rejoindre le collectif très prochainement. Pour le moment, elle rassemble des vivres pour aider les pompiers depuis le Porche.
0: C'était Julien Raymond. Et voilà, c'était les informations. 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Passez une bonne journée.

0: Salut, vous écoutez Point de repère. Je m'appelle Rosemie Autente-Morin, puis aujourd'hui, je veux vous parler de vivre ensemble, mais d'une manière étonnante, vous allez voir. En première heure, Marie-Nicole Lemieux nous fait cadeau de sa présence en studio, puis on apprend à se faire des amis quand on s'établit dans une nouvelle région avec Michel-Olivier Gasse et Rosalie Roy-Boucher. En deuxième heure, on réunit trois justiciers du savoir-vivre, des citoyens et citoyennes qui interviennent quand ils et elles sont témoins d'impolitesse, dont Marcia Pilote. On va ensuite lancer notre charte de recherche en journalisme. Envoyez-nous vos questions via la bulle de conversation sur Radio-Canada Audio. Roland-Yves Carignan va y répondre en direct. À 11h06, on va parler de culture pop pour encore et toujours mieux comprendre notre époque. Elle est reconnue non seulement pour sa voix, mais aussi pour son incroyable talent d'interprète. Sa carrière l'a amené à porter les plus grands personnages de l'univers classique sur ses épaules. Elle passe sa vie à valser d'un grand théâtre européen à l'autre, mais elle revient toujours chanter chez elle, au Québec. Marie-Nicole Lemieux, bienvenue à Point de repère.
1: Merci, merci.
0: Je pense que c'était une de mes introductions qui se rapprochait le plus du slam. Avez-vous aimé ça?
1: C'était super.
0: Oui, okay, parce qu'on dirait que là, j'avais des doutes, mais si ça vous plaît, ça vous plaît.
1: C'est bon.
0: Vous serez en concert au Festival de Lanaudière le 31 juillet. Vous allez chanter Les Nuits d'été en première partie du spectacle Une vie de héros par Payaré et l'OSM. Qu'est-ce que ça vous fait de chanter chez vous?
1: C'est toujours un mélange de... Ben là, pour le moment, il n'y a pas de joie encore. Là.
0: C'est... elle arrive oui, quand?
1: Non, je sais pas. Ça me stresse toujours.
0: Pourquoi?
1: Il y a toujours une espèce de volonté de prouver encore que ce que je fais. Mm-hmm. Mon talent ou ma réputation, surtout. Et puis aussi, ben, je suis toujours stressée parce que j'ai toujours peur que le monde ne vienne pas.
0: Pourquoi il ne viendrait pas?
1: Ben, je sais pas. Peut-être qu'il m'aime plus. Ah. Ouais. Puis il y a quelque chose de... C'est tout est plus... tout est plus viscéral quand on est ici chez nous. Je suis comme ça.
0: C'est émotif.
1: Très émotif. Et puis en même temps, en plus, c'est Lanaudière, c'est l'amphithéâtre. Ça fait longtemps que je ne suis pas allée. La dernière fois que je suis allée chanter là, c'était en 2011. Mm. Donc, je suis contente de retourner là. C'est beaucoup de souvenirs du Parlinisé. Les débuts de... Donc, c'est ça, c'est tout le début de ma carrière. Donc, j'appréhende

0: une bouffée d'émotions.
1: Mais c'est quand même fou quand vous dites le bonheur, la joie n'est pas encore là, puis je ne sais pas quand est-ce que ça va arriver.
0: Ben c'est pas grave.
1: Non?
0: Mais je sais pas.
1: C'est pas un des moteurs pour monter sur scène?
0: Oui, oui, mais là, pour le moment, là, je suis en appréhension parce que j'ai pas encore fait rien. Donc là, cet après-midi, je rencontre le chef pour la première. Puis aussi, Raphaël Payari, j'ai jamais chanté avec lui. Donc c'est là, c'est l'inconnu. Mm. Puis comme c'est ma nature, l'inconnu, je m'attends toujours au pire. Je suis comme ça. Puis je me dis, parce que je me dis toujours, si je survis au pire, OK, ça va aller.
1: Oui, puis il paraît qu'il est pas bien fin, Raphaël Payari. Ben, donc je comprends l'anticipation, mais oui, mais oui. Il a une très mauvaise réputation.
0: Je sais pas, tu sais, je sais pas. Donc voilà, non, mais je me dis ça, c'est pour tout le monde, là. Tout le monde.
1: Oui.
0: Fait que là, c'est donc, je sais que, bon, je vais arriver, là, je vais arriver à la maison symphonique, puis là, je vais voir des gens que je connais, puis je sais que je vais être contente d'y voir.
1: Okay.
0: Puis en fait, je sais que quand l'orchestre, en fait, les répétitions, je vais être contente de ce que j'adore, là, les membres de l'orchestre. Donc, ça va venir. Mais là, pour le moment, je suis honnête. Pour le moment, je suis en appréhension.
1: J'apprécie cette franchise. Vous avez aussi mentionné votre réputation. Elle est lourde à porter? C'est un standard à atteindre?
0: Oui, c'est moi avec moi. C'est moi avec moi. C'est vrai que... Quand je chante, par exemple, j'ai fait Dalila, le rôle-titre, à Ljubljana, en Slovénie. Donc, personne ne me connaissait, puis je sais que personne ne va comprendre le slovène, une critique slovène. Donc, quand je suis là-bas, là, c'est moi avec moi. Tu sais, je veux dire, mais c'est vrai que j'ai cette tendance-là, surtout au Québec, de je sais pas, je me mets d'une pression énorme, mais ça, c'est moi. Je suis comme ça. Peut-être aussi par le fait que je sais que je suis, ça, j'en suis très fière, que je suis un produit 100% québécois.
1: Ça, c'est bon. Qu'est-ce que vous voulez dire par là?
0: Parce que je suis un enfant de la musique classique qui est venue par moi, par Radio-Canada, par les Beaux Dimanches. C'est très important que je le dise. Donc, ça s'est cultivé par ça. Et je suis rentrée au Conservatoire de musique à l'époque de Chicoutimi. Et après ça, Conservatoire de musique de Montréal. Je n'ai pas fait de masterclass. Je n'ai pas fait d'autres écoles que ça. Donc, je suis vraiment, je n'ai pas eu aussi, j'ai bénéficié aussi de l'aide parce que j'avais gagné le prix des jeunesses musicales du Canada.
1: Donc des moyens.
0: Des moyens, par exemple,
1: de
0: la promotion. Voilà, exactement.
1: Publique.
0: C'est
1: vous n'avez pas eu de mécène.
0: Non, mécène privée, non. Je suis vraiment un produit. Et mes premiers mécènes, en fait, c'était monsieur Jocelyn Rivrain. Je commençais le conservatoire, puis il m'avait donné 500 $ de commandite. Donc, à Dolbeau-Mistassini. Donc, les gens, les premiers à qui j'ai demandé des sous, c'est ma communauté. Puis, ils ont répondu présent. Donc, voilà. Donc, je sais pas. Il y a une fierté, mais en même temps, il y a comme une espèce de responsabilité. Il faut que je leur montre que j'ai bien fait ça.
1: Ça valait la peine de vous donner 500 $, Marie-Nicole.
0: Oui.
1: Être une chanteuse de votre niveau, ça demande une discipline de fou. Est-ce que c'est pour ça que vous parlez de votre métier comme d'une vocation?
0: Oui. Oui, tout à fait. Parce que oui, il y a une discipline de fou, parce que chaque corps est différent, donc il faut apprendre à connaître son corps. Vocation, parce qu'aussi, on est dans l'art, on est dans la transmission des émotions, on est des fois dans l'analyse des textes, on chante de la poésie, on fait des rôles, on fait du théâtre, on fait... Donc c'est ça, il y a quelque chose de... oui, il y a quelque chose... On est toujours habité par ça. Donc, c'est comme... Oui, c'est une vocation parce qu'il y a tellement de facteurs. Puis aussi, il y a la pression aussi parce que c'est de l'art vivant qu'on fait. C'est de l'art vivant. Donc, on est en répétition, on répète et tout. Mais après ça, quand on est devant, ma prof de chant disait toujours, c'est le 9-1-1. Donc, il faut apprendre à donner ce qu'on a avec le moment présent.
1: C'est le 9-1-1?
0: Oui.
1: C'est l'urgence?
0: Oui, c'est l'état d'urgence. C'est l'état... Donc, quand on est, par exemple... Je fais un petit parallèle. Un médecin d'urgence, il y a... Le malade arrive, c'est le 9-1-1, c'est-à-dire qu'il est en état, je suis en moment présent, je règle la situation. Et donc, pour nous, c'est la même chose. C'est-à-dire qu'on est sur scène, le spectacle doit avancer, et puis, il nous arrive un problème, on continue.
1: Mais c'est bien stressant, votre métier.
0: Ben, c'est la scène.
1: C'est la scène.
0: Je disais encore Normand Brathwaite qui disait qu'il vomissait avant chaque spectacle. Donc voilà, puis pourtant, Normand Brathwaite, il y a de l'expérience. C'est comme ça. C'est comme ça.
1: Connaissez-vous le tract aussi?
0: Ah, ben oui. D'où mon expression « je ne suis pas en joie » parce que tout ça, c'est un trac, c'est du stress. Évidemment.
1: Et vous nous dites ça en riant.
0: Ben oui, mais c'est ça.
1: Je suis très attendrie.
0: Qu'est-ce que vous voulez? J'ai une qualité qui peut sembler déroutante, c'est que je... Comme on dit par chez nous, je me revire sur un 10-cène. C'est-à-dire que je vis plein d'émotions en même temps. Puis je veux dire, je suis triste. Je suis gay. Donc, c'est et puis il y a aussi, c'est comme ça, je dirais.
1: Je vous comprends.
0: Puis d'en rire, ça aide à détricoter.
1: Bien sûr.
0: Disons que le stress n'est pas le même qu'en 2002. Là, on va dire quand la première fois que j'ai chanté au Festival de la Nodière. Mais, excusez-moi, mais à cette époque, il y avait un stress terrible, mais c'est ça que j'ai perdu. J'avais rien à perdre quand je chantais au début de ma carrière. C'est ça, j'avais rien à perdre. Je me disais tout le temps, hop, hop, mange la chenoute. sur le coup, j'avais peur, puis après ça, je disais, je me garoche parce que j'ai rien à perdre. Mais là, justement, plus ça avance, plus la carrière, et c'est là que je parle du... Je me mets un poids sur les épaules.
1: Ouais.
0: Peut-être que c'est une manière de me garder... attentive. Peut-être que c'est inconscient, puis ça me force à être toujours bien sur scène, puis à performer. Peut-être que c'est ça.
1: Mange de la chenoute pourrait devenir l'un de mes mantras. Merci pour ça, Marie-Nicole
0: Lemieux. Ça fait
1: plaisir. Ça m'interpelle. Vous avez fait le parallèle entre votre métier, chanteuse, oui, sur scène, opéra, art total, et la profession de médecin en urgence, disons.
0: Oui.
1: Le ou la médecin peut quand même manger ce qu'il ou elle veut. Peut boire un verre une fois de temps en temps.
0: Pas quand elle est de garde.
1: Exact, mais le reste du temps est plutôt
0: oui,
1: libre. Vous, votre profession vient avec des implications quotidiennes. Est-ce que vous pouvez nous expliquer lesquelles, par exemple? Question qu'on comprenne dans quel état vous devez vous mettre avant de performer.
0: Bon, on s'approcherait plus de l'athlète, performance physique dans ce cas-là. Tu sais, je dis ça de juste... C'est... Bon. J'ai eu une semaine, j'ai eu 10 jours à peu près avant ce concert-là. Donc là, ça fait 3 jours. Là, j'ai commencé à boire plus d'eau, à me réveiller, à faire mes exercices de voix, monter la voix. Il faut pas que je mange trop tard le soir. Évidemment, je dois faire attention à tout ce qui est pour moi, parce que je suis asthmatique, à tout ce qui est nature à réveiller l'asthme. Donc, je suis allergique aux acariens, ça tombe bien, il y en a partout. Je suis allergique aux chats, ça, il y en a pas partout, mais je dois faire gaffe. Donc, c'est ça, c'est tout un... Ma maison, et c'est ça, il y a tout le temps des purificateurs d'air partout, parce que c'est comme ça.
1: Et... On comprend que vous devez protéger votre voix à tout prix, mais est-ce que parfois, ça peut être perçu comme des caprices?
0: Je crois sincèrement que le mythe de la diva vient de ces exigences-là.
1: Qui viennent avec le métier.
0: Mais oui, parce que c'est sûr que j'arrive dans une salle, puis là, je leur dis, « Ah, vous avez mis des parfums dans la... » Par exemple, quand je loue une chambre d'hôtel, je demande une literie hypoallergène. Je suis allergique aux acariens, je ne vais pas avoir de la plume. Puis surtout, les parfums synthétiques. Fait que là, je leur dis, ah, pas de parfum. C'est sûr qu'il y a quelqu'un de l'extérieur qui fait, voyons, elle,
1: c'est
0: puis là, je leur dis, ah non, je ne peux pas manger. Ah oui, je mange minimum, maximum 5 heures avant de chanter parce que je ne veux pas me retrouver, disons-le, avoir à digérer pendant que je chante. Mmh. C'est tannant, tu fais une pièce, tu perds, puis là, t'as un rot qui vient. Excusez-moi si je suis vulgaire, mais
1: c'est des choses qui arrivent. On met rarement les rots dans des partitions.
0: Non, c'est exactement. Mais c'est des choses qui arrivent ou qui font du reflux gastrique. Le reflux gastrique, c'est comme de l'acide à batterie sur les cordes. C'est toutes des choses. Donc, moi, par exemple, je peux pas prendre de vin rouge. Toute la saison où je chante, c'est interdit le vin rouge. Ça me brûle la voix. Je peux prendre un peu de vin blanc, de la bière, mais pas trop non plus parce que le lendemain, je veux dire, je chante. Donc, c'est vraiment, c'est comme ça. Et évidemment, je pense que quand les chanteurs arrivaient puis demandaient, j'ai besoin de ci, de ça, donc ça peut paraître exigeant, diva, mais il faut chanter, il
1: vous
0: faut...
1: Vous devez faire votre travail.
0: Exactement, voilà.
1: D'ailleurs, vous avez dit à ma collègue Mali à la recherche que le mois d'août sera celui du vin rouge.
0: Oui.
1: Qu'est-ce que ça veut dire, la liberté s'en vient?
0: Oui, oui, oui. Donc, là, soir du 31, ça va être champagne. Premièrement, je commence toujours mes vacances avec un petit champagne. Et oui, du vin rouge. Je me promets d'essayer des belles bouteilles.
1: On va maintenant écouter un extrait d'une chanson de votre répertoire que vous aimez particulièrement.

0: OK, ça, c'était une expérience très intéressante. Je vous observais écouter le spectre de la rose de Berlioz avec l'Orchestre philharmonique de Monte-Carlo. Il y a eu un paquet d'émotions, il y a eu beaucoup de mimes, il y a eu des soupirs. Je ne suis pas sûre de comprendre ce que vous venez de traverser. Est-ce que vous pouvez nous guider? Marie-Nicole Lemieux, est-ce que c'était le fun ou vous n'avez pas aimé ce que vous venez de vivre?
1: À la fin, c'était le fun. Non, c'est... C'est tellement tout, c'est vrai, il s'en est passé, là.
0: Super confuse.
1: OK, première émotion. De m'entendre, c'est toujours quelque chose. Après ça, je me suis dit, oh, c'est ça que je fais à la Naudière. Oh, j'espère que ça va être aussi bien. Là, c'était bien. Puis après ça, je me suis dit, ah oh, oui, mais c'est vrai que... J'avais choisi une couleur fantomatique pour faire cette œuvre-là parce que le studio me permettait d'aller dans cette couleur évanescente. Puis là, je me suis dit, ben oui, c'est sûr. Là, je me dis, c'est sûr qu'à la Naudière, ben ça va être différent. Puis après ça, j'écoutais, je fais, ah, quand même, c'est de la belle musique. Ah, oh, oui. C'était une des pièces préférées de mon père qui est défunt. Donc, c'est tout ça. C'est tout ça qui est passé. Et je me suis dit, c'est quand même beau.
0: Tout ça en 58 secondes.
1: Oui.
0: On salue votre cerveau. Mais ça explique le petit passage d'ombre sur votre visage à la fin, ce que vous venez de dire au sujet
1: papa.
0: De votre père décédé.
1: C'est ça.
0: C'est lui, non, qui a amené la musique classique à la maison?
1: Oui, c'est lui. C'est un jour d'hiver, je pense que c'était au mois de décembre, début décembre. Il y avait sous le brandisque de Pavarotti au Holy Night de chez Deka. Mm. Puis il est rentré avec les yeux brillants, puis il a dit... Ça, c'est tout un chanteur. Et donc, on avait déjà Richard Véraud, que j'adule. Mais là, sur cette pièce-là, donc, il y avait effectivement une pièce qui durait 10 minutes avec un chœur, une fugue. Et c'était Berlioz.
0: Quand est-ce que vous avez compris que cette musique que votre père avait ramenée sous le bras deviendrait le centre de votre vie?
1: Oui! Hey, c'est toute une question, ça! Hey! Hein? Et ben ça s'est fait progressivement.
0: Quelle drôle de réaction.
1: Ça s'est fait progressivement, je pense. Et je sais que j'étais couchée sur le salon, dans le salon, tu sais, couchée sur le tapis. Puis j'écoutais, puis c'était comme, pour moi, c'était comme, je me disais, je suis au paradis. Mm. C'était comme des petites miettes de ciel que j'avais quand j'écoutais du classique. Et il y avait un appétit. C'est tout ce que je peux dire. Il y avait un appétit. Et au secondaire, donc, j'avais des amis, je me rappelle, Geneviève Roy, si elle se reconnaît, qui m'avait prêté des cassettes elle écoutait Mozart. Donc, c'est comme ça. Je me disais, tu m'apprêtes, puis j'écoutais, puis c'était un appétit. C'est devenu clair que ce serait mon centre quand, au cégep, j'ai fait mes sciences pures à Saint-Félicien, puis j'avais arrêté toute forme de musique. Mmh. Toute. Parce que je jouais de la flûte, je faisais du chœur. Et là, le fait que j'avais plus de musique, c'était comme si je respirais plus. Et c'est là que je me suis dit, il faut que j'essaie. Puis dans mes trips, ça disait, il faut que tu essaies le classique. Parce que, je sais pas, j'ai dit à mes parents, je sais pas si je vais réussir, mais il y a une chose que je sais, c'est que je sens dans mes tripes qu'il faut que j'essaie. Et je ne veux pas me dire, parce que j'avais plein j'ai plein de vieils oncles qui avaient des grandes voix dans la famille.
0: Oh oui.
1: Et qui disaient tout le temps, j'aurais pu, et c'est drôle, hein? J'arrêtais pas de dire, je ne veux pas dire, j'aurais pu. Mm-hmm. Je veux l'essayer. C'était la seule certitude que j'avais.
0: C'est beau.
1: Ouais.
0: Surtout à un si jeune âge. À faire preuve d'une telle audace.
1: Ah, mais moi, j'étais vieille très tôt. Puis en même temps, là, maintenant, je suis vieille, puis je suis toute jeune encore parce que je fais des niaiseries.
0: D'ailleurs, à 51 ans, vous estimez en être où dans votre carrière, Marie-Nicole Lemieux?
1: Oh, ce matin, là, je me posais la question dans ma douche.
0: Vous vous posiez cette question-là dans la douche ce matin? J'en suis où dans ma carrière?
1: Oui. Et je me dis...
0: Hey, vos matins sont intenses.
1: Ah ben non, mais c'est parce que je savais que j'allais vous voir, chère Rose-Aimée. C'est que je me préparais à faire une introspection avec
0: c'est
1: vous.
0: C'est comme si vous saviez à quoi je pense sous la douche.
1: Bien.
0: Rien, puis ça peut être tout petit dans ma tête.
1: Non, mais parce qu'on en a parlé en pré-entrevue, donc je me posais la question. Puis aussi parce que à chaque fois que je chante, à chaque fois que j'ai un concert, il y a toujours une espèce d'introspection.
0: Ah.
1: J'ai un côté très, très mystique, très observateur. Des fois trop, je suis vraiment un peu de tout. Mais dans ce cas-là, c'est que je me dis, des fois je me dis, ah, quand même, je suis Marie-Nicole Lemieux. Des fois je me dis ça. je suis Marie-Nicole.
0: Oui,
1: oui.
0: Ah, puis ça,
1: après
0: c'est
1: ça,
0: bien.
1: Je me dis, ouais. Je suis encore. Tu sais, des fois, je me sens comme une rookie,
0: une recrue.
1: Des fois, je me sens comme une recrue. Parce que c'est le fun, parce que là, je suis en train d'aborder du nouveau répertoire. Mm. Donc, Wagner et tous les rôles de Wagner. Et là, je me sens vraiment comme une recrue, mais ça, j'aime ça.
0: C'est excitant.
1: C'est le fun. C'est le fun. Puis en même temps, tu sais, quand je me dis, je suis Marie-Nicole Lemieux, puis des fois, je vois, il y a des journées où je vois le verre plein, puis il y a des journées où je vois le verre à moitié vide. C'est comme ça. C'est ma nature.
0: Moi, j'aimerais tellement qu'il y ait plus de gens qui se disent, je suis la personne qu'ils et elles sont. Je trouve ça magnifique. Non, mais c'est vrai, je trouve qu'on nous apprend pas beaucoup à être fiers de nous. Peut-être même de la manière dont on socialise les femmes. C'est encore plus difficile que de dire « Je suis Marie-Nicole Lemieux. Wow! Je suis Rosemie. C'est super!
1: Oui. »
0: J'aimerais que davantage de personnes puissent se dire ça.
1: Je pense que ça m'a pris du temps de le dire. Là, je le dis, puis il y a une voix dans moi qui fait « Qu'est-ce que tu fais là? »
0: Non.
1: Mais moi, c'est même pas... Dans ma famille, dans mon cocon, c'était très important d'être humble. Mm-hmm. Puis je pense que c'est peut-être justement une notion québécoise, c'est-à-dire que...
0: Ben, il y a un legs de la religion catholique,
1: oui,
0: très certainement.
1: Oui, c'est ça. Puis tu sais, donc, fallait pas se vanter. Mm-hmm. Ça, c'est sûr. Mais ça me dérange pas trop. Il y a pas se vanter, puis il y a pas croire en soi, là, tu sais. Mm-hmm. Donc, c'est ça. Moi, j'aime mieux avoir une sage confiance, mais là, des fois, tu sais, là, je me dis, bon, là, ça, écoute, j'ai 26 ans de carrière, là, ça va. J'peux...
0: 26 ans de carrière, avoir interprété les plus grands personnages, chanter les plus célèbres mélodies du répertoire classique. D'ailleurs, après un quart de siècle à faire ça, est-ce que vous avez encore une ambition secrète?
1: Oh, oui. Go.
0: Est-ce que vous acceptez de la révéler au micro?
1: Eh bien, mon rêve, là, c'est ben, je dis que c'est ça. C'est le dernier objectif que j'ai pas fait dans ma carrière. Puis ça, c'était un des objectifs de mes rêves de début de carrière. Et donc, je le sais pas si ça va... Je sais pas. J'aimerais chanter à Bayreuth, au grand festival wagnérien.
0: Je sais pas s'il y a des gens qui nous écoutent.
1: Mais je sais que j'ai une amie, alors ça c'est super, une Québécoise, Michèle Lozier. C'est génial. L'an prochain, elle va chanter Kundry à Bayreuth.
0: Puis qu'est-ce que ça représente, ça, pour une chanteuse?
1: Alors c'est la Mecque. C'est la Mecque du chant wagnérien. C'est vraiment l'endroit où Wagner a créé cet endroit-là pour qu'on fasse ses œuvres. Donc, c'est la Mecque.
0: Lui, il devait se lever des fois et se dire, wow, c'est super, je suis Wagner.
1: Oh, lui, il disait même avant. Hein. Lui, même avant qu'il soit connu, non, c'est lui, on ne se serait pas bien entendu. C'était une personne horrible. Je pense que je l'aurais haï. C'est terrible. Non, c'était imbu de lui-même. Là. Oh, mon doux Seigneur, lui, il avait besoin de quoi? Il prenait. C'était la meilleure amie. C'était la femme de son meilleur ami. J'en ai besoin pour mon inspiration. Non, c'était un être... voilà. C'était pas un être... il était très obséquieux. Il écrivait des lettres d'amour à Louis II en lui faisant miroiter qu'il l'aimait, mais tout ça parce qu'il savait qu'il pouvait avoir de l'argent. Excusez-le, je parle mal de Wagner, mais...
0: Moi, ça me dérange pas.
1: Non, mais c'est parce que cette musique-là est sublimissime. Outre le fait de ça, c'est le paradoxe. T'sais, on n'est jamais tout blanc, tout noir. Mm-hmm. Et sa musique, pour moi, est une musique... Il a révolutionné, en fait, le monde de la musique de l'opéra. Et c'est une... Ça me rentre dans le corps. Chanter du Wagner, là, c'est tellement... C'est ça. Lui, là, il a compris... Là, je me pogne les cuisses quand je vous parle. Il a compris l'extase. L'extase sexuelle en musique, carrément. Il a compris la passion charnelle. Et donc, quand tu chantes ça, là, c'est génial.
0: Hey, ouais. On est passé d'un mime d'extase sexuelle à des potins sur Wagner. Si vous saviez comment vous me rendez heureuse, Marie-Nicole Lemieux.
1: Ah bon, j'ai juste un peu étourdissante.
0: Non, quel matin fantastique pour moi. Pour notre auditoire aussi, si je me fie à ce message que José a envoyé via la bulle de conversation de l'application Radio-Canada Audio, pouvez-vous dire à Madame Lemieux que nous l'aimons et sommes fiers de cette grande artiste québécoise? Oui, je peux.
1: Merci, ça me touche beaucoup.
0: Oh, et il y a aussi une personne qui écrit « Trop belle personnalité ». C'est vrai, ça. J'ai encore des questions pour vous, puis il nous reste quelques minutes. Oui. Donc, je fonce. C'est une question plus technique. Mm-hmm. On quitte le monde des potins. Oui. Quand on lit à votre sujet, Marie-Nicole, on va lire des milliers de fois que vous êtes l'une des rares chanteuses avec une voix contralto.
1: Oui.
0: Pour une personne, mettons comme moi, qui ne connaît pas bien l'univers classique, qu'est-ce que ça implique avoir une voix contralto?
1: Alors, la voix évolue, hein, faut savoir ça. Donc, au début, j'avais une couleur contralto. La voix de contralto, c'est la voix qui est la plus grave. Ah. La voix la plus connue, c'est soprano. Les voix qui font des sons aigus. Et moi, j'avais cette couleur-là. Donc, j'ai toujours eu une habileté avec les graves. Mais avec le temps, et puis avec une voix, c'est fait pour se travailler. Et effectivement, la voix s'est allongée. C'est-à-dire que là, maintenant, je fais des aigus que j'avais jamais pensé faire. Quand j'ai commencé, là, pour vous. Donc c'est ça, c'est donc je me considère plus ou moins maintenant comme un contralto parce que la voix évolue. Mais disons que je dis toujours une artiste lyrique, mais on me disait mezzo, mais je suis encore mal à l'aise avec ça parce que pour moi c'est comme on va dire contralto lyrique. Ça veut dire que contralto avec un grand ambitus. Mais c'est vrai que je peux chanter des choses graves et la voix porte.
0: Ça fait quoi voir sa voix se transformer quand c'est notre outil de travail?
1: Ben, je pense que c'est ce qu'on veut. Moi, quand j'ai commencé, je me sentais tellement pleine de barrières, là. Puis d'ailleurs, quand j'ai commencé, j'en venais pas, je le croyais pas. Je me rappelle quand j'ai gagné le Reine-Élisabeth, la première chose que j'ai demandé à ma professeure quand elle est venue entendre tous les autres chanteurs, je me demandais est-ce que je le méritais. Dans ma tête, j'ai eu le syndrome de l'imposteur tellement pendant longtemps, là. Parce que j'ai commencé avec le baroque, qui pour moi était pas mon genre de musique. Et puis, ça m'a ouvert les portes, j'ai rencontré des amis, ça m'a permis de développer la voix et que je m'attendais pas à ça. Et donc, il y avait des rôles, par exemple, cette année, j'ai fait le rôle d'Amneris dans Aïda. Mm-hmm. C'est un rôle de grand mezzo. Mais j'ai refusé 5 fois. Parce que je n'avais pas la voix, je n'étais pas prête, j'avais pas les aigus.
0: Vous n'aviez vraiment pas la voix ou vous aviez l'impression de ne pas l'avoir? Parce que est-ce qu'on offre vraiment de tels rôles à des personnes qui ne peuvent pas les soutenir?
1: Oui, souvent les gens, parce que les gens entendent les possibles. Parce que c'est vrai que le timbre de ma voix, on y croit. Mais l'affaire, c'est ça, c'est que de l'extérieur, on entend tous les possibles de la personne, comme quelqu'un qui voit quelqu'un qui dit « Pourquoi elle s'aime pas? Elle est tellement belle. » Tu comprends? Mais c'est tellement compliqué, en fait, parce qu'on chante avec sa tête, mais surtout avec son cœur et sa personnalité. Et moi, j'avais des barrières psychologiques sur les aigus. J'avais des peurs. Et ça m'a pris, là... Une année à la fois, on a détricoté, à accepter ces sons. Parce que quand je faisais un aigu, pour moi, c'était comme si je criais. Puis il y avait comme un espèce de refus total. Puis en même temps, le jour où j'ai accepté de faire un si bémol, mais j'ai pleuré parce qu'il y avait quelque chose. Je me suis rendu compte que les aigus, souvent aussi, c'est une affirmation de soi que j'osais pas.
0: Vous ressentez ça dans votre corps ou vous l'intellectualisez? Parce que moi, je suis pas au courant là, que les aigus, c'est l'affirmation de soi. Donc, comment vous le comprenez?
1: Ben, c'est comme une affirmation de soi parce que c'est ce que j'ai ressenti émotionnellement. Ah. Mais quand je me le fais froidement, je peux le faire, mais il y a toujours une espèce d'euphorie. Psychique. Ah oui, une espèce de vibration. Et donc, c'est tout ça. J'aime à dire que quand j'ai fait ce rôle-là, les gens me disaient « Qu'est-ce que ça prend pour faire Amneris? » Ben, c'est toute une vie. En fait, c'est ça, c'est l'évolution. La voix, elle évolue avec nos expériences, nos peines, nos désirs. Puis il y a toujours, mettons, il y avait des choses que je disais « Ah, ça, j'aime pas ça de moi, j'aime pas ça de la voix. » Puis lentement, tranquillement, on rencontre des gens, on entend d'autres chanteurs, on apprend. C'est ça qui est beau, c'est que c'est jamais fini. Ça, c'est beau. C'est déroutant aussi parce que aujourd'hui, quand je fais les nuits d'été, je me rends compte que j'ai perdu quelque chose que j'avais au début, mais j'ai gagné autre chose. C'est toujours ça. On gagne, on perd. Lavoisier disait, le grand chimiste, rien ne se perd, rien ne se crée. Tout se transforme.
0: Il y a Marc-Claude qui nous a écrit que vous réveillez la fierté et la joie en elle. Est-ce que ce n'est pas beau, ça?
1: Hein? Ça me fait tellement plaisir. Voyons donc, c'est bien fin, ça, Marie-Claude.
0: Ben, notre auditoire est quand même vraiment smart. Merci beaucoup, Marie-Nicole Lemieux, pour ce très beau moment. Vous allez interpréter les nuits d'été à l'amphithéâtre Fernand Lindsay de Joliette dans le cadre du Festival de la Naudière le 31 juillet à 20h en première partie de Une vie de héros par Payaré et l'OSM. Amusez-vous bien, puis bon mois du vin rouge!
1: Oui!

0: Chaque semaine, on découvre de nouvelles manières de se faire des amis. Puis aujourd'hui, on veut parler à toutes ces personnes qui viennent d'arriver dans une nouvelle région ou à toutes celles qui auront un jour à déménager ou à toutes les personnes qui aiment écrire des lettres aux autres. Bref, on ratisse large avec Michel-Olivier Gasque qui s'est établi en Abitibi il y a 2 ans puis qui a pu y faire la connaissance de Rosalie Roy-Boucher qui, elle, est retournée dans sa région natale il y a 4 ans. Une rencontre qui a fait naître un livre qui célèbre cette nouvelle relation, Grand cœur smat. Très, très joli recueil de correspondance. On retrouve ces deux nouveaux amis dans notre studio de Rouyn-Noranda. Salut!
1: Salut!
0: Il y a probablement déjà beaucoup de gens de notre auditoire qui vous replacent, mais pour la forme, je serai professionnelle et je vais vous présenter. Michel-Olivier, vous êtes musicien. On vient de vous entendre avec votre conjointe Chantal Archambault, avec qui vous formez le duo Saratoga. Vous accompagnez aussi Vincent Vallière depuis tellement longtemps qu'il chante votre nom dans quelques-unes de ses chansons. Vous écrivez des livres aussi, vous faites de la chronique à Ici Première. Rosalie, vous écrivez aussi. On vous doit Alice marche sur Fabrice. Vous avez aussi collaboré à des ouvrages collectifs comme Prendre pays et boum boum, conflit d'intérêts. Yeah! Hey, on a écrit ensemble. Vous avez tous les deux habité à Montréal sans vous côtoyer dans la métropole. En fait, c'est votre déménagement en Abitibi qui vous a mis sur la route l'un de l'autre. On connaît bien l'expression qui prend mari, prend pays. Dans votre cas, Michel-Olivier, c'est plutôt qui prend femme, prend pays. C'est votre conjointe qui voulait retourner vivre dans sa région. Est-ce que ça vous faisait peur de devoir recréer un cercle social en déménageant?
2: En ce qui me concerne, non, parce que j'arrive d'une région que j'ai habité à peu près une dizaine d'années. J'ai habité la région d'Argenteuil, près de La Chute, avec ma femme. Bon, une petite maison, un lieu, en fait, où on avait peut-être 2 ou 3 couples d'amis très proches, mais pas de grand cercle social. Mais en ce qui concerne Val-d'Or, ça reste une ville dans laquelle je viens jouer de la musique depuis avant même que je sois avec ma femme. Donc, toute la gang de tripeux qui allaient voir des shows, là, 15 ans, 18 ans, sont rendus des parents, des parents de mon âge maintenant. Donc, c'est tous des gens que je connais, que je retrouve avec grand plaisir. Donc, en m'installant à Val-d'Or, dans cette contrée-là de ma femme, je retrouvais plein de gens que j'aimais pour les bonnes raisons.
0: Vous saviez qu'il y avait une gang de tripeux qui vous attendait.
2: Ouais, ben là, c'est rendu des parents. Là. On n'est plus de tripeux comme on était, là, mais ça reste des bonnes personnes.
0: Ça peut pas aller ensemble, parents et tripeux?
2: ce sera le dossier d'un autre chronique.
0: Oui, je sens que ça pourrait faire réagir. Rosalie, comme Chantal, la blonde de Michel-Olivier, vous avez on dirait que j'ai eu un doute en disant non, mais c'est bien maintenant. Vous avez ressenti l'appel de votre région natale, l'Abitibi, il y a 4 ans. Est-ce que vous prévoyez y retrouver des amis d'enfance ou vous vous disiez « il va falloir que je reparte à zéro »
3: Ben en fait, moi, je repartais à zéro parce que même si je suis née à Rouyn-Noranda, j'ai grandi à Val-d'Or, la ville où habite Michel-Olivier. Et puis, les amis que j'avais à Val-d'Or ont pratiquement tous quitté la région. C'est quand même...
0: C'est souvent ce qui arrive.
3: Exactement. Ils quittent pour les études. Plusieurs ne reviennent pas. Donc, je dirais que les liens que j'avais à Rouyn-Noranda étaient plutôt familiaux. J'ai une grande famille. Donc, c'est sûr que j'avais des repères. Mais pour ce qui est de retrouver des gens ici, c'était pas le cas. J'étais confiante, en fait, de découvrir des gens. J'avais une amie qui était établie à Rouyn quelques années avant moi, Marie-Noël, qui est notre éditrice. Mm-hmm. Et puis c'est ça, en fait, je suis arrivée avec de l'ouverture, mais aussi avec une... Tu parlais de peur tout à l'heure. Vous parliez de peur, pardon. Et puis, en fait, je dirais pas jusqu'à dire que c'était une peur, mais une espèce de déni, parce que je me disais, mon cercle est tellement solide. Tu sais, j'ai des amis qui sont pour moi une famille à Montréal. Est-ce que j'ai besoin de me faire un nouveau cercle? Je sais pas, on verra. On arrive dans la découverte, mais c'est ça, j'avais certaines réserves, je dirais.
0: Ah, que c'est intéressant de parler de déni, puis on va y revenir à ce deuil ou cette transformation du cercle social. Mais avant, vous avez mentionné Marie-Noël Blais des éditions du Quartz. C'est elle qui vous a proposé d'entretenir une correspondance, tous les deux. Au fond, si je résume, Michel-Olivier, vous avez écrit à Rosalie parce que vous étiez intéressé par un emploi, puis vous étiez curieux, vous envoyez votre CV. Rosalie répond, on sent qu'il y a tout de suite un certain plaisir entre vous deux à échanger des courriels. Vous allez vous en parler à Marie-Noël. Elle vous dit, écrivez donc, on va publier. Quelle est votre réaction, Rosalie?
3: Ça a été très rapide, hein, je dirais. C'était quelques jours à peine après qu'on se soit échangé quelques messages. Moi, je parlais à Marie-Noël de Michel-Olivier, pas dans cette optique-là, en voulant simplement...
0: Un nouveau attiré. Gars arrive dans le coin.
3: Ben exactement.
0: Il est sympathique, il a quelques talents.
3: Exactement, un bon auteur dans la maison d'édition locale, mm-hmm. c'est une plus-value. Donc, j'y parlais à Michel Olivier dans ce sens-là, en lui disant, faisons une tentative de séduction littéraire, tu sais. Puis c'est comme ça que ça a viré, finalement. Elle m'a dit, ben pourquoi est-ce que vous écrivez pas? Vous le faites déjà. Puis d'emblée, elle était prête à nous faire des contrats. J'ai dit, wow, on va commencer par lui demander si ça y tente avant.
0: Mais ça, c'est spécial aussi, parce que quand on lit Grand Cœur Smart, ben là, on lit Rosalie qui explique à Michel Olivier, hey, il y a cette idée sur la table, qu'est-ce que t'en penses? On le fait-tu? Et là, on peut être témoin de votre correspondance. Vous écrivez pour vous découvrir, mais en même temps, on le sait que vous savez que vous allez éventuellement être lu. Donc moi, je me demandais, est-ce que ça freine l'élan du cœur? Parce que vous devez quand même davantage peser vos mots en sachant qu'ils vont finir dans un livre, Michel Olivier.
2: Bien, si ça freine, non, en fait, ça les tempère peut-être. Mm-hmm. Ça faisait un tri déjà d'une part. Qu'est-ce qu'on met dans ces messages-là? Oui. Et qu'est-ce qu'on garde pour le narratif parallèle qu'on a entretenu sur Messenger après un certain temps. Fait que, tu sais, toute chose n'est pas nécessairement bonne à dire, mais au-delà de... Il y avait un réel exercice littéraire mm-hmm. dans ce projet-là. Au-delà de la découverte de l'autre et des élans du cœur, il fallait rester dans qu'est-ce qui est du bon matériel à compter, où sont les bonnes histoires dans ce qu'on veut raconter. Parce que c'est surtout ça. Au-delà de nous, on voulait qu'il y ait des histoires intéressantes mm-hmm. À lire pour les gens. Donc, il y avait tout le temps cette idée-là, de dire on sera éventuellement lu, mais à prime abord, le texte est dirigé vers un lecteur exclusif.
0: Oui. Puis au tout début de vos échanges épistolaires, vous écrivez à Rosalie que vous avez hâte de vous trouver une vie en Abitibi, mm-hmm. que vous avez l'impression que de n'aller conduire et chercher votre fille à l'école. Rosalie, vous lui répondez que vous comprenez qu'au départ, vous viviez cloîtré aussi un peu. Est-ce qu'on peut dire qu'en déménageant, vous avez tous les deux connu un certain type d'isolement?
3: Ben en fait moi je dirais que j'étais un peu dans une forme de deuil, on en parlait tout à l'heure, on parlait de déni, mais moi justement après avoir réalisé que ben en fait j'avais quitté justement ce cercle qui m'était cher,
0: vos chums de femme comme vous les nommez.
3: Mes chums de femme, oui, c'est ça, mes amis proches. Je me suis trouvée un peu prise au dépourvu parce que je suis une personne qui est très sociable puis qui aime le contact avec les gens, et puis là ben par moi-même, je choisissais justement de m'éloigner de ça. Ça a permis toutes sortes de choses, mais en fait, c'est ça, j'ai eu un grand soulagement quand j'ai osé réouvrir justement mon cœur à de nouvelles amitiés. Puis ça a été très, très, très fécond d'une manière exceptionnelle. Donc, c'est sûr que personnellement, aussi, j'ai eu des enfants. J'avais un enfant en bas âge quand je suis arrivée à Rouyn-Noranda. Je suis tombée enceinte, donc... J'étais très fatiguée. Tout ça faisait en sorte aussi de contribuer justement à ce recul-là social, mais pour des raisons familiales également. Mm-hmm. Donc, voilà.
0: Michel Olivier, vous trouvez une vie, ça passait par vous trouvez un boulot, on le comprend bien, mais est-ce que ça passait aussi par créer des liens sociaux dans un nouveau coin?
2: Il y en avait déjà des liens sociaux. Mm-hmm. Donc, je connais déjà beaucoup de gens à Val-d'Or. Puis, tu sais, je chiale bien à l'idée d'aller porter ma fille puis la chercher à l'école à tous les jours parce qu'il n'y a pas de transport. Mais c'est sur le trottoir de cette école-là que je rencontre la plupart de mes amis valdoriens parce qu'ils sont parents des amis d'école à ma fille. Fait que ça va. Donc, je me sentais pas tant isolé socialement. Mm-hmm. Tu sais, d'une part parce que, bon, j'habite un peu en retrait de la ville et que ma femme travaille à l'extérieur la moitié de la semaine, ce qui fait en sorte que j'étais en mode papa pas mal toute la semaine et tout ça, donc je suis pas en mode urbain, et on va se le dire, à Val-d'Or, il n'y a pas vraiment de lieu pour aller chiller et rencontrer des gens à la volée comme ça, donc ça crée un peu à la base une certaine réclusion fondamentale.
0: Oui, c'est une des spécificités de plusieurs régions, en fait, il faut les créer, ces lieux-là. D'ailleurs, en vous lisant, on a l'impression que vous avez joint le club de curling, est-ce que c'est le
2: J'ai pas récidivé cette année. Okay. Mais écoute, ma carrière a été quand même écourtée à cause d'une blessure.
0: Ah oui, hein? Vous
2: chaque fois que j'arrête d'un sport, ça cause une blessure. Mais non, j'ai pas récidivé, ça serait aussi le cas d'une autre chronique, c'est la découverte du curling. Mais c'est un sport magnifique.
0: Mais on comprend qu'il faut quand même trouver ces lieux-là où la rencontre devient possible, parce que ce sont pas nécessairement les évidences qui nous viennent en tête quand on a passé beaucoup de temps dans une grande métropole. C'est très beau de vous voir vous rencontrer au fil des lettres que vous vous écrivez. Rosalie, je vais vous citer. Très rare d'avoir la chance pour une femme d'écrire à un homme en toute confiance, avec le cœur, en sachant que la réponse sera intelligente, intéressée, soignée, sans avoir le stress de recevoir un dick pic inconvenant ou un commentaire déplacé. Est-ce que l'amitié homme-femme, c'est parfois plus dur à faire naître à l'âge adulte, selon vous, Rosalie?
3: À faire naître, je sais pas, mais à assumer puis à revendiquer d'une certaine manière, oui. Je pense qu'il faut le revendiquer parce que si je me fie à l'expérience qu'on a depuis l'apparition de Grand Cœur Smad, les gens nous demandent beaucoup comment est-ce que ton chum prend ça. En fait, ils s'adressent beaucoup à moi de cette manière-là. Comment ton chum prend ça, cette
0: relation-là? C'est spécial.
3: Mais c'est spécial. Je comprends la question. Il reste que... probablement qu'on me la poserait pas si j'avais écrit un livre avec une femme. Mais il reste que la relation, pour moi, que ce soit un homme ou une femme, c'est la
0: de
3: même.
0: L'amitié.
3: C'est de l'amitié, c'est ça, c'est de la bienveillance, c'est de l'ouverture, c'est une curiosité.
0: C'est du pain, dans votre cas.
3: C'est du pain, oui, des Reese. Mais c'est ça, dans le fond, je dirais que ça s'est fait très naturellement, puis c'est pas... C'est ça. Je pense qu'on le revendique en étant ensemble puis en prouvant que c'est possible, tu sais.
0: Est-ce que les gens s'inquiétaient pour votre blonde, Michel Olivier?
2: Non, je crois pas. Tu sais, j'ai eu quelques petits commentaires comme ça, mais c'est pas... moi, j'ai pas envie de faire un grand cas de ça, parce qu'il faut vraiment se limiter au sexe d'une personne pour savoir si on a une relation de qualité ou non. Tu sais, je veux dire, c'est bien beau, là. C'est pas parce que je suis un gars que je vais me tenir avec des boys exclusivement. Tu sais, on s'entend, là. Tu sais, c'est pas intéressant. Non, mais je veux dire, je le nomme dans le livre, c'est un travail de tous les instants, ne pas être con quand on est un gars. Je veux dire, c'est tout à fait possible, j'y crois, mais il faut rester alerte. Puis c'est pas en étant exclusivement entre nous qu'on va régler ce problème-là. Fait que, je veux dire, faut s'adjuver la présence de femmes dans toutes les sphères de la vie. Puis moi, je sors d'un milieu de travail dans la dernière session où j'étais le seul homme et j'en suis ressorti grandi. Je trouve ça d'une importance capitale.
0: C'est bon.
2: Je tasse ce sujet-là du revers de la main, puisqu'on parle de choses importantes, s'il vous plaît.
0: Franchement. Voulez-vous l'animer, cette émission, Michel-Olivier Gasse?
2: Non, c'est pas à toi que je m'adresse, aux gens qui m'apposent cette question.
3: Oui, non, c'est ça.
2: Franchement.
0: Non, c'était merveilleux. C'était en train de devenir la première chicane de Point de repère. Moi, j'étais si heureuse.
3: Continue ton beau travail.
0: Allez hop! Dites-moi comment faire mon travail en tant qu'homme. C'est 100% une blague. Il y a quelque chose que je trouve très, très beau dans Grand Cœur Smad, c'est le fait que ça prend, je sais pas, j'aurais dû compter, mais que quelques échanges avant que Michel Olivier, vous n'utilisiez « Salut l'ami ». Ami a quel sens ici, considérant que vous ne vous connaissez pas encore tellement, Rosalie, puis vous?
2: Le degré de confiance accordé.
0: Donc déjà, très rapidement, vous pouvez accorder votre confiance à une personne.
2: On est allé. Oui. Je suis un grand fan de. Tu sais, j'ai pas énormément de vieux amis d'enfance. À part Valière qui me vient du secondaire, mais autrement, je suis en contact avec personne d'autre de mon école secondaire, encore moins du primaire évidemment et tout ça. Donc, je pense que mon cercle amical se moue à la personne que je suis selon les époques, parce que je veux dire, je change, j'évolue et tout ça. Mais je crois grandement au courant qui passe entre deux personnes. Tout ce qui est dans le non-dit, dans le non-verbal, qu'est-ce qui fait que j'ai envie de m'adresser profondément à cette personne-là, alors qu'à cette autre personne, on va rester en surface, puis ça va être bien correct.
0: Ouais.
2: Donc, moi, quand il y a ça qui se présente, je m'excuse, mais je la prends, cette avenue-là, parce que c'est assurément quelque chose d'unique qui ne me sera pas offert autrement ailleurs. Donc, ça, j'y plonge. Donc, il y avait cette confiance-là, cette aisance-là, cette idée qu'on parle un peu le même langage, des humours connexes, Donc, tout ça, donc faut y aller, il faut explorer.
0: Mais j'admire cet élan-là parce que, personnellement, parfois, j'ai l'impression que ma cour est pleine, que je manque de temps pour voir les amis que j'ai déjà, pour entretenir des amitiés qui sont super riches et importantes pour moi. Est-ce que c'est important pour vous de vous faire de nouveaux et de nouvelles amies, Rosalie?
3: En fait, est-ce que c'est important de me faire des nouveaux amis? Non, c'est-à-dire que moi, je suis le type de personne qui est amie avec tout le monde. C'est-à-dire, on se rencontre, il y a quelque chose qui se passe rapidement. Tu sais, je suis capable d'avoir le cœur ouvert aux gens qui sont autour de moi. Ensuite, est-ce que ça va continuer? Est-ce que ça va perdurer? C'est une autre histoire. Mais je suis très fan aussi des relations qui sont rapides et intenses. Ce que ça aurait pu être aussi, cette relation entre nous. Je suis contente que ce soit autre chose qui se développe par la suite. Mais c'est ça. Moi, j'y vais avec beaucoup de... J'aime pas le mot, mais avec beaucoup de naïveté. C'est-à-dire que je fais très confiance aux gens. Je leur ouvre mon cœur, puis j'espère qu'ils vont faire attention. Donc, c'est ça. Est-ce que je veux me faire des nouveaux amis? Je dirais que c'est cette attitude-là qui fait en sorte que j'ai la chance d'avoir beaucoup de belles personnes qui viennent vers moi, et puis je les garde dans ma vie autant que possible. Mais mes amitiés de longue date, pour moi, c'est quelque chose qui me tient à cœur puis qui va perdurer pour la vie, là.
0: Vous venez nous dire que votre relation aurait pu être très chouette et très courte. À quoi ressemble votre amitié depuis que le livre est publié puis que vous n'aviez plus d'obligation légale d'être en contact l'un avec l'autre?
3: Ben, on en a encore quelques-unes.
2: Oui, c'est ça. Là.
0: Mais oui, vous faites une lecture ce soir, donc ouais. Vous n'avez pas le choix. Il reste quelques contrats, mais on comprend que la pression juridique est moins grande sur vos épaules.
2: Ben, après ça, il y aura d'autres projets qui se mettront en branle autour du livre. Puis bon, il y aura des salons et tout ça. Mais je pense fondamentalement, c'est comme on s'écrit moins frénétiquement à chaque jour. Tu sais, je me rappelle à un moment donné, j'ai écrit à Rosalie pour m'excuser que je lui avais pas écrit la veille. Quand on était dans le feu de l'action. Là,
0: c'est
2: t'sais.
0: Beaucoup de pression quand même.
2: Ouais. Non, mais c'était pas tant de pression, c'était le flow. C'était le flow qu'on a. Puis il faut aussi dire, la correspondance commence en hiver. Donc, tu sais, il n'y a pas énormément de stimuli environnants. Mm-hmm. Donc, on est vraiment focusé là-dessus. Mm-hmm. Là, à ça, on est un peu moins frénétique dans nos échanges, mais on est quand même régulier. Puis il y a quelque chose de familial. Tu sais, je disais, je passais chercher Rosalie en m'en venant à Rouen. J'ai vu son chum en robe de chambre, ses enfants, son chien.
0: On peut parler d'amitié.
2: On est rendu, tu sais, là, dans ce genre de petite zone-là, familiale, ses enfants me connaissent. J'ai couché déjà plein de fois dans la chambre d'amis dans la cave chez Rose. Fait qu'il y a ça, là. Fait que c'est la vie là, qui nous rattrape. Là,
0: je trouve ça très beau. Rosalie, vous travaillez à l'Université du Québec en Abitibi-Témiscamingue. Dans cette institution, puis dans d'autres postes que vous avez eus précédemment, vous avez travaillé auprès de personnes qui arrivent nouvellement au pays. Comment ça se passe pour des gens qui viennent étudier ou travailler en Abitibi, parfois sans réseau social? Est-ce qu'il y a des outils qui sont mis en place en région pour favoriser les rencontres?
3: Oui. En fait, si je parle du cadre de l'université, là, je veux pas m'embarquer trop là-dedans parce que, justement, la façon dont les nouveaux arrivants se font des amis, ça leur appartient. Ouais. Je veux pas parler à leur place, vraiment pas. Mais, par exemple, le poste que j'occupais précédemment, où on était responsable d'accueillir ces personnes-là au sein de l'université, ben, il y a un groupe, par exemple, qui s'appelle la Brigade étudiante, qui est constituée de d'autres personnes qui sont arrivées avant eux et puis qui accueillent les autres personnes issues de l'international et puis qui leur disent, justement, ils témoignent de leur expérience, ils échangent un petit peu sur leur expérience respective. Puis j'ai des témoins, justement, d'échanges de numéros de téléphone, puis de rencontres comme ça. Mais c'est certain que eux arrivent dans le vide, d'une certaine manière. Mm-hmm. Ils sont renseignés, mais ils sont pas toujours non plus... ils savent pas à quoi s'attendre nécessairement. Donc, de mon côté, j'ai toujours accueilli justement ces personnes-là, comme j'accueille tout le monde, avec le cœur grand ouvert, en espérant faire des nouveaux amis.
0: Mais vous êtes bien touchante. Moi, j'espère juste que personne ne va faire mal à votre petit cœur. Ce qui m'a marqué aussi en lisant Grand Cœur Smart, Michel, c'est Michel Olivier, je m'excuse, on ne se connaît pas au point où je peux vous appeler Michel.
2: Mon père.
0: Je regrette déjà de l'avoir dit. Vous vous écrivez là-dedans côtoyer une plus grande diversité d'humains à Val-d'Or qu'à Montréal. Mm-hmm. Et ça déconstruit un peu cette idée qu'on peut avoir de la région où on ne verra pas beaucoup de gens, mais on va surtout voir des gens qui nous ressemblent. Il y a moyen de créer des liens avec des gens qui viennent vraiment d'ailleurs.
2: Ah oui, littéralement. Puis là, d'autant plus, comme là, c'est ça, je parlais de mon emploi de ma dernière session, j'étais en enseignement en francisation et alphabétisation aux adultes avec les nouveaux arrivants. Donc là, j'ai été vraiment mis dans le bain, mais au moment où j'ai écrit ça dans le livre, c'était avant même d'avoir cette job-là. Ouais. Donc, il y a cette réalité-là de la ville minière qui les minières qui sucent un peu tous les emplois, tous les bons emplois et ce qui reste comme emploi du quotidien, comme ça, là, se faire servir n'importe où, ça doit être comblé par des gens de l'international. Donc, il y en a énormément et on les croise littéralement partout. Et là, une des jobs qu'on avait, je pense, en enseignement, c'est de d'engager ces personnes-là à participer aux activités de la ville, à sortir, à essayer, de se ghettoiser, ça, tout le monde a besoin de ça. Mais après ça, regardez, il y a cette activité-là au centre-ville en fin de semaine, c'est important. Il y a la Saint-Jean-Baptiste, venez. Tu sais, là, cette année, c'était Vallière qui chantait à Val-d'Or, à la Saint-Jean. Je l'ai amené à l'école pour le présenter aux élèves qui sont tous venus ensuite à la fête avec ce sentiment-là d'appartenance et de connaître la personne qui chante. Et donc, faut le mousser. Et là, je me trouve tellement enrichi maintenant de pouvoir me promener partout en ville et de lever la tête quand je vois une femme voilée parce que peut-être que je la connais puis que je peux y faire un high five. Puis, fait qu'il y a ça. Là, fait que
0: je suis tout le temps un peu alerte. C'était peut-être pas le cas à Montréal.
2: Ben non, absolument pas.
0: Oui,
2: absolument
0: puis les conseils que vous donnez, aller au centre-ville pour voir un concert, s'applique à n'importe quelle personne, finalement, qui arrive dans un nouveau coin de pays, même si elle vient de la région d'à côté. Donc, je trouve que ce sont de très beaux conseils et surtout de très beaux témoignages que vous nous avez offerts aujourd'hui. Longue vie à votre amitié, Rosalie Roy-Boucher et Michel-Olivier Gasse. Grand cœur smart, votre très beau récit de correspondance a été publié ce printemps aux éditions du Quartz. Il est disponible en librairie et vous allez en lire des extraits ce soir, 29 juillet à 18h30 au Parc à fleurs d'eau à Rouyn-Noranda. Et si je vous ai bien entendu, il y aura d'autres déclinaisons. J'ai cru comprendre que vous étiez encore lié par certains contrats, puis honnêtement, ça me réjouit. Merci beaucoup d'avoir pris le temps de parler avec nous aujourd'hui.
2: Merci Rosemary.
0: Dans 6 minutes, on est de retour avec un trio de justiciers et justicières du savoir-vivre, des gens qui osent intervenir devant l'impolitesse. On va ensuite lancer notre charte de recherche en journalisme point de repère. Donc, qui décide des sujets dans les journaux? Est-ce qu'on peut vraiment être objectif? Est-ce qu'Isabelle Haché et Richard Martineau ont le même rôle? Écrivez-nous vos questions. Roland-Yves Carignan, directeur du programme de baccalauréat en journalisme de l'Université du Québec à Montréal, va tout démystifier ça pour nous. À tout de suite!

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3: Bon mercredi matin, ici Julien Latraverse de Vancouver. Voici vos informations régionales. Le fournisseur d'énergie allemand Uniper confirme l'acquisition de 2 millions de tonnes de gaz naturel liquéfié par an dès 2032 au promoteur du projet Silesism. Cette entente est valide sur une période allant jusqu'à 20 ans. Uniper, la deuxième entreprise allemande à se montrer acheteuse du gaz naturel liquéfié britanno-colombien. La Securing Energy for Europe, la SEF, a conclu un accord en mai pour importer 1 million de tonnes annuellement. Ces premières cargaisons de gaz naturel liquéfié devraient quitter le Canada en 2030. Et dans l'intérieur de la province, après une journée un peu plus calme hier, les pompiers forestiers de la Colombie-Britannique s'attendent à une journée compliquée sur le terrain mercredi. Aujourd'hui et demain, les températures vont partir à la hausse dans la région de Kamloops, où brûle notamment l'immense complexe de feu Big Bear. Le journaliste Corentin Mité-Magnan est à Kamloops, où il décrit la situation ce matin.
4: Ce matin, il y a un peu plus de 130 feux qui sont actifs dans la province, 136 pour être exact, et un peu plus de 39% d'entre eux ne sont pas maîtrisés. Ce qui est positif là-dedans, ou plutôt ce qui n'est pas négatif, c'est que ce chiffre est stable depuis le début de la semaine. Ça veut dire que la situation n'empire pas, elle ne s'améliore pas non plus, mais en tout cas, elle n'empire pas. Au nord de Kamloops, l'évolution de l'énorme complexe de feux Big Bear qui brûle autour de la communauté de Clinton a été un peu moins intense que prévu hier. Hier matin, l'agente d'information de BC Wildfire, qui est en charge du suivi de l'évolution de ce feu, me disait que les pompiers forestiers s'attendaient à un comportement extrême des flammes sur place, notamment en raison d'un vent très fort qui souffle sur la région. D'ailleurs, une hausse significative de la surface brûlée était attendue hier matin sur ce feu, sur le complexe de feu Big Bear. Finalement, il y a eu quelques gouttes de pluie en matinée sur la région et ça a permis de réduire un peu la progression des flammes. Dans une mise à jour qui a été publié à 20h hier soir, les pompiers disent que l'humidité avait empêché ce comportement extrême qui était attendu. Cependant, dans ce communiqué, ils disent également que le répit sera de courte durée, puisque l'humidité arrivée hier n'aura pas d'effet sur le long terme, disent les pompiers.
3: C'était le journaliste Corentin Mité-Magnan à Kamloops. Et le district régional de Thomson-Nicolas et le maire de Clinton tiendront une séance d'information pour les évacuer du complexe d'incendie de Big Bear plus tard aujourd'hui à 13h30. Des représentants de BC Hydro, du ministère des Transports seront aussi présents. L'enregistrement de cette rencontre sera diffusé plus tard sur les réseaux sociaux. Et en Europe, le temps sec et chaud complique le travail des pompiers qui tentent toujours de lutter contre les feux de forêt en France, notamment près de Bordeaux en Gironde. Notre envoyé spécial Annick Béraud est dans la région de l'Aige-Cap-Ferret où le brasier ne cesse de consumer la végétation.
5: C'est pas évident avec le vent qui souffle, l'échange de direction en amenant son lot de fumée. Avec le temps sec propice au feu, l'herbe est jaune, ça craque sous nos pas. Et avec la chaleur, il fait 37 degrés là où je suis, près des camions de pompiers qui sont venus du Vaucluse. Et l'un des adjudants explique pendant une pause comment cette canicule complique aussi son combat contre le feu aujourd'hui. On l'écoute.
6: Donc les tenues de feu, les températures elles montent rapidement à l'intérieur. Donc forcément, ça complique quand il y a des actions où il faut tirer les tuyaux parce qu'on n'est pas en statique. C'est là où c'est forcément beaucoup plus compliqué. Je pense que ça fait la différence, oui, effectivement. Ça, il n'y a pas photo pour faire des barrières naturelles. Enfin, nous, c'est ce qu'on fait déjà chez nous depuis longtemps.
5: C'est ce que vous entendez, le feu qui crépite dans des broussailles au pied d'arbres dont les troncs sont calcinés. On a vu des bénévoles arriver

0: Comme l'avait promis le président américain, cette contre-attaque aurait fait au moins 20 morts et une trentaine de blessés en Irak. Raphaël Bouvier-Auclair suit le dossier.
1: L'Arabie saoudite, qui a participé de manière conjointe avec les États-Unis à cette opération militaire, dit avoir agi donc en réplique à des attaques qui ont été attribuées à ces milices irakiennes proches du régime iranien qui avaient ciblé des sites pétroliers saoudiens. Riyad, qui est un rival régional de Téhéran, participe donc pour la première fois à des opérations conjointes avec les États-Unis dans le cadre de cette guerre-là, bien que ce pays, l'Arabie saoudite, a été ciblé à plusieurs reprises par l'Iran au cours des derniers mois, des sites pétroliers, encore une fois, qui avaient été ciblés dans le passé. La présidence irakienne, un peu plus tôt aujourd'hui, a dénoncé cette attaque en parlant d'une violation de son territoire, alors que le président américain Donald Trump, lui, a affirmé en entrevue que les frappes contre les milices ont été coordonnées avec les autorités de Bagdad. Les gardiens de la Révolution ont affirmé avoir tiré plusieurs missiles balistiques contre une base militaire américaine en Jordanie, qui est un pays allié des États-Unis dans la région, pays d'ailleurs où sont morts des soldats américains au cours du dernier mois. En entrevue au réseau Fox News, Donald Trump avait promis une réplique forte à l'endroit de l'Iran, signe donc qu'après quelques jours d'accalmie, pour donner une chance possible à des négociations avec l'Iran, bien la tension monte d'un cran, tout comme les prix du pétrole d'ailleurs.
0: C'était Raphaël Bouvier-Auclair et voilà, c'était les informations. 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Passez une bonne journée.

0: Ici Rose Hamilton Témorin, vous écoutez Point de repère. Dans 30 minutes, je pose toutes vos questions sur le journalisme à Roland-Yves Carignan, directeur du programme de baccalauréat en journalisme de l'Université du Québec à Montréal. Mais d'ici là, on se fait justice. Êtes-vous du genre à demander à des personnes de se lever dans l'autobus pour céder leur siège à une personne aînée ou enceinte, à intervenir quand vous voyez une personne intimidée par d'autres ou à suggérer à l'employé du café de saluer les clients quand ils arrivent au comptoir? Si oui, vous êtes peut-être ce qu'on a décidé d'appeler un justicier ou une justicière du savoir-vivre. Donc, je vous explique, dans l'équipe, on est plusieurs à remarquer que le sens de la courtoisie a l'air de se perdre un peu. Puis quand j'ai appris qu'il y a certaines de mes collègues qui n'hésitent pas à arrêter des batailles dans le transport en commun, ou à rappeler des gens d'enlever leur sac à dos dans un wagon bondé, je me suis dit, je pense qu'il faut entendre ces histoires-là. Il faut que tout ça devienne contagieux. Bref, vous voyez où on s'en va. Écrivez-nous pour nous parler des situations d'impolitesse que vous observez, puis surtout, la manière dont vous réagissez. Vous pouvez le faire via la bulle de conversation de l'application Radio-Canada Audio ou par courriel pointderepere@radio-canada.ca. Entre-temps, je vais vous présenter nos justiciers et justicières du savoir-vivre. Il s'agit d'Arsène Brosseau-Tifot, Camille Sykes et Marcia Pilote, que vous connaissez sans doute en tant que conférencière et autrice. Bonjour à vous trois.
1: Bonjour.
2: Bonjour.
3: Bonjour.
0: Pour commencer, j'aimerais savoir comment se manifeste votre côté justicier du savoir-vivre. Marcia, vous intervenez depuis quand puis à quelle fréquence?
1: Ah, depuis que je sais parler, je crois. Non, mais si on y va plus début de l'âge adulte, mm-hmm. même adolescence, puis à quelle fréquence c'est... bicotidien, je dirais.
0: Deux fois par jour, vous soulignez l'impolitesse dans l'espace public.
1: Pas tant de l'impolitesse, mais peut-être les injustices, puis surtout les injustices. Moi, mon créneau, c'est mère de famille, femme. Ce sont des interventions féministes okay. sur le terrain.
0: Donc, vous intervenez auprès de qui? Donnez-nous des exemples.
1: Ben, auprès, par exemple, des hommes dans des commerces qui vont être bêtes avec les femmes, les caissières, les serveurs, les serveuses, etc. Ou auprès des enfants même, qui vont être bêtes avec leur mère quand ils attendent en ligne pour s'acheter un cornet. Moi, je peux parler à l'enfant. Je dirais, mon beau garçon, est-ce que tu le veux, ton sundae, trois boules au caramel? Eh bien, ta mère, là, prend son précieux temps pour venir. Ça fait que t'es mieux d'être poli. Moi, j'éduque. Mais j'y vais avec humour. On en parlera tantôt, mais il y a des façons d'éduquer.
0: Mais vous dites
1: sur une plage, par exemple, oui. Ça m'est arrivé. Un homme qui voulait essayer son nouveau haut-parleur qu'il venait de s'acheter. Et j'étais à Métabitchouan il y a deux jours. Puis je suis allée lui parler. Puis j'y vais. Je vous donnerai mes petites techniques tantôt.
0: Mais c'est bien reçu, là. Vous pouvez dire à un homme votre musique ne m'intéresse pas, puis il comprend.
1: Non, je dis pas ça.
0: Ah oui, OK, c'est pas ça l'erreur.
1: Faut juste dire du jeu. Puis il y a une façon d'entrer en matière.
0: Oh, mon doux! OK, j'ai hâte de tout apprendre, en fait. Je vais sortir d'ici transformée, je le sens déjà. Camille Sykes, vous, c'est le fait de devenir mère qui a cimenté votre identité de justicière citoyenne.
3: Oui.
0: Pourquoi?
3: Ben, j'éduque des enfants.

0: Oui. À la maison.
1: À vivre en société, non. Mm-hmm. À vivre dans le monde, puis à exister avec les autres.
2: Vraiment? Ben oui. Là encore, vous parlez aux enfants d'autrui.
1: Non, je parle à mes enfants.
2: Ah oui, OK. Je pensais
1: puis je prêche pour ma paroisse, fait que je montre l'exemple.
2: Mm-hmm.
1: Je dis toujours bonjour aux caissières, je leur fais des beaux sourires, je leur dis merci. J'aide les gens que je côtoie, la rue, traverser. Si je vois des enfants, justement, des enfants en trottinette qui regardent pas, qui sont tout seuls, non accompagnés. On est dans un quartier très familial. C'est la vie à Montréal, c'est les enfants dans les ruelles, mm-hmm. c'est le monde partout dans les parcs. Puis c'est comme si la famille dite nucléaire a fait en sorte que le village est un peu mort.
2: Mm.
1: Donc,
2: ramenez le village.
1: Ben mes enfants, je veux qu'ils soient à l'aise de marcher dans le quartier, puis de connaître d'autres gens, puis d'être ouvert, puis de savoir dire bonjour, dire merci, aller au dépanneur tout seul, mm-hmm. compter leur argent, parler à la caissière. Les enfants, ils font plus ça.
2: Mm-hmm.
1: Ils marchent plus seuls pour aller à l'école. Moi, mon fils, c'est le seul de son année, presque, qui marche seul. Je pense qu'ils sont deux sur une classe complète à marcher. Il y a quelque chose de vraiment inquiétant.
2: À réparer dans la façon de vivre ensemble.
1: Oui, puis quand je vois dans les parcs des enfants qui font des affaires, puis on s'entend, les parents, on n'a pas toujours des yeux tout autour de la mm-hmm. tête, je me permets d'aller les voir, puis de faire un petit commentaire.
2: Vous permettez aussi d'éduquer certaines personnes, par exemple, en les invitant à céder leur place à une femme enceinte.
1: Oui, je l'ai vécu d'être royalement ignorée par des gens qui sont en train de défiler leur fil Instagram.
2: Oui.
1: Donc, je me fais un plaisir dans la gentillesse, avec le sourire toujours, de dire « Allô, il y a une femme avec une grosse bedaine, tu l'as pas vue? » Puis là, ils me regardent, puis la réaction est généralement bonne. Ils se réveillent, on dirait qu'ils sont endormis, en fait. Puis là, ils se réveillent, puis ils se rappellent, ils sont où? Puis ils se rappellent qu'ils sont entourés de gens.
2: Tant mieux s'ils se réveillent. On a une auditrice nommée Karine, qui nous a dit que cette semaine, elle a demandé à un jeune de 20 ans de laisser s'asseoir une personne âgée dans les premiers bancs de l'autobus. Puis il a répondu, mais c'est pas une place réservée aux personnes âgées.
1: Wow!
2: Donc, c'est pas tout le monde qui se réveille, malheureusement. Et je le dis juste pour souligner la pertinence de notre observation. Nous, notre postulat, c'est que le savoir-vivre s'effrite. J'ai pas de données à ce sujet, mais voyez, j'ai maintenant un témoignage. Ensuite, Arsène, de votre côté, c'est en offrant votre aide que vous êtes un justicier du savoir-vivre. À qui, par exemple?
3: À qui? J'ai de multiples exemples parce que ce qui arrive, c'est que je le fais spontanément, mm-hmm. sans trop y réfléchir, parfois même à mon propre détriment. Le nombre de fois où je suis arrivé en retard au travail parce que j'ai aidé un cycliste qui avait eu un flat ou que sa chaîne était débarquée. J'ai mille et mille exemples, mais en effet... Pour moi, c'est spontané, ça m'a été inculqué par mes parents d'être bon, d'être gentil avec les gens. Puis j'ai l'impression en effet qu'il y en a de moins en moins. Fait que je pense que par exemple, je le fais et en effet, j'interviens quand les gens ont besoin d'aide.
2: Vous avez attendu une ambulance avec une dame.
3: Oui, tout à fait. La semaine dernière, il y a une dame qui est tombée dans la rue à cause des constructions. Puis, était dans la rue, j'ai mis mon vélo devant elle, mis mon imperméable sur sa tête, attendu l'ambulance. Il s'est mis à pleuvoir, j'ai mis mon imperméable sur elle.
2: Vous avez même déjà mis votre pied à terre dans un cas de harcèlement de rue. Moi, ça, je trouve que c'est important qu'on en parle. Le harcèlement de rue, pour les personnes qui ne le savent pas, ça peut être aussi banal, et voyez bien mes guillemets, que de se faire dire « souris, t'es plus belle que quand tu le fais mm-hmm. », que de se faire lancer des noms lorsqu'une femme, souvent, est dans l'espace public. Racontez-nous, Arsène, qu'est-ce que vous avez fait?
3: Mais déjà, premièrement, je suis intervenu parce que j'ai l'impression que j'ai un peu un privilège d'homme blanc cis qui mm-hmm. peut intervenir sans se faire attaquer par la suite.
2: Absolument, c'est pas donné à tout le monde.
3: C'est ça, faut le reconnaître. Puis dans le métro, là, un jeune homme qui était très très très très près d'une jeune femme puis qui faisait semblant de la toucher et tout. Puis je suis pas intervenu auprès du jeune homme, mais auprès de la jeune femme mm-hmm. tout d'abord, en demandant, hey, wow. connais-tu cette personne? Non.
1: Hey,
3: ok, ben sache.
4: Oui,
3: fait
4: bravo,
3: ça.
4: Merci.
1: Ça m'enrage tellement. Quand je vois les commentaires sur Facebook, là, pas tous les hommes, et etc. Puis quand il y a des publications sur ces sujets-là, je regarde les commentaires puis c'est juste des femmes.
2: Qui disent « oui, ça m'est arrivé aussi ».
1: Ça me dérange tellement qu'il n'y a jamais un gars dans mm-hmm. les commentaires. Il y en a, mais tu sais, peut-être un pour 20, mm-hmm. qui dit justement faire quelque chose
2: oui.
1: ou qui répond avec empathie, genre « wesh, c'est vraiment dégueulasse ».
2: Ouais.
1: C'est tout le temps « ouais, mais là... »
4: J'aime beaucoup le fait que tu parles de ton statut d'homme blanc,
2: mm-hmm.
4: parce que moi je suis née en 1967. et il n'y avait pas Facebook quand j'étais adolescente, quand j'étais jeune adulte. Et je suis de la génération, malheureusement encore, peut-être la queue de cette génération-là, où les femmes, on a appris à ne pas parler, on a appris à se taire, à faire l'unanimité, à être douce, à être gentille, à ne pas déranger l'ordre établi. Moi, j'ai eu une mère et un père qui ne m'ont pas appris ça, qui m'a appris le contraire. Donc, forte de ma verve et de mon engagement, eh bien, je répondais tout le temps, puis j'étais justicière, mais je me suis fait ramasser. Il faut être solide. Parce que, surtout les femmes, on n'est pas habitué à parler firmé au lieu de se la fermer. Puis ça, là, mais ça demande...
2: C'est un bon slogan, Marcel.
4: Oui, c'est mon slogan. Puis je l'enseigne, ce slogan-là, puis je veux l'inculquer pour que... Puis je l'inculque à mes filles. Moi, j'ai deux filles. J'ai une fille de 30 ans, j'ai une fille de 40 ans. Puis c'est comme... Je les ai élevées avec cette notion-là. Il faut pas se la fermer. Puis il y a des façons aussi de pas se faire ramasser. Il y a des façons de répondre quand on se fait ramasser.
2: On va y venir, mais avant, question qu'on fasse le panorama de ces injustices et impolitesses où vous intervenez. Donc là, on a parlé des enfants, on a parlé des gens qui sont absorbés par leur écran, disons, dans les lieux publics. On a parlé de ces personnes qui en harcèlent d'autres. On pourrait aussi parler d'un tout autre domaine. Et pour ce faire, je vais vous faire entendre ma collègue Catherine Amélie Murray, qui est l'une des muses de cette discussion.
0: Ah non, moi, je suis une justicière. Là. Moi, je suis allée à l'épicerie, puis le caissier, le jeune, il m'a pas dit bonjour. Il scannait mes produits, puis là, il entretenait une belle conversation avec le jeune emballeur, son collègue, puis tout d'un coup, il me donne le prix, je fais avec ma carte Visa. Je partais avec mon emballage, puis là, j'ai dit, « Hey, les boys, j'aimerais ça vous donner un conseil. » C'est gratuit. Vous travaillez dans le service à la clientèle. La première chose que vous faites quand vous voyez le client, là, c'est vous lui dites bonjour. Non, mais c'est ça. Moi, je pense qu'il faut intervenir, il faut le dire. Tout se dit, c'est dans la manière. Puis dans le fond, moi, ce que je souhaite, c'est que ça devienne comme contagieux.
2: Ça me fait rire parce qu'au même moment, il y a une auditrice nommée Cécile qui nous écrit pour nous raconter exactement la même histoire en disant « Moi, j'ai aucun intérêt pour ces conversations, je ne veux pas en être témoin. » Camille, vous avez beaucoup d'expérience dans le service à la clientèle. Est-ce que vous intervenez aussi auprès des personnes qui travaillent auprès du public et qui manquent peut-être de courtoisie?
1: Oui.
2: C'est pas gênant?
1: Non, mais ça dépend comment c'est fait.
2: Okay, comment
1: j'ai travaillé longtemps en restauration. J'ai fait tous les jobs de plongeuse à hôtesse, à barmaid, à barista, à serveuse, à boss girl. J'ai toutes faites les jobs étudiantes, où t'es avec le public, avec des gens qui sont pas toujours dans le meilleur état. Il y en a qui sont sous alcool, pas réveillés, ils ont pas eu leur café.
2: Il y en a qui se croient tout permis aussi.
1: Des chicanes de couple, tout ça. Donc, et puis, ça m'a marqué, je crois, à vie sur le minimum.
2: C'est quoi le minimum?
1: Il y a un client qui rentre, t'es occupé, tu laves une table, tu te retournes, tu le regardes, tu lui dis bonjour.
2: Mais ça, vous pouvez le dire. Comment vous le dites, disons, à un serveur?
1: Moi, je le dis pas. Je le fais. Je vais les voir, je me mets devant, je leur fais un beau sourire. Allô? Là, on dirait qu'encore là, ils se réveillent de leur somme. Ils me regardent. Ah,
2: j'aime beaucoup votre théorie que les gens ne veulent pas mal faire. Ils sont endormis.
1: Ils ont oublié.
2: On vivrait dans une société où on est un peu chacun pour soi, puis on oublie peut-être de voir l'autre.
1: Ben, c'est aussi la façon que notre vie est vécue maintenant. Tu n'es plus obligé d'aller à la caisse.
2: C'est vrai.
1: On peut même perdre
2: l'habitude. Ouais, ouais, ouais.
1: Tu n'es plus obligé de parler à personne. Mm-hmm. Tu peux faire livrer ton épicerie chez toi. Tu commandes du Décathlon, ça arrive dans deux jours.
2: Oui, vous avez raison.
1: T'as plus besoin de parler à personne, t'as plus besoin d'interagir avec personne.
4: Mais c'est aussi un réflexe, les gens ne se regardent plus. En file à l'épicerie, là, regardez les gens, ils sont tous rivés sur leur cellulaire. Les gens ne se regardent plus. Moi, j'enseignais à mes filles. Les filles, regardez l'autre bord. Ça voulait dire, regardez, s'il y a une personne qui a 3 cannes de conserve dans son panier, puis vous en avez... vous avez un panier plein, puis la personne est en arrière de vous, vous la faites passer. Mais faut observer pour ça. Si tu vois quelqu'un qui une personne plus petite qui a de la misère à rejoindre un produit sur une tablette, ben il faut que tu vois ça.
2: Vous avez raison.
4: Tu vas l'aider. Fait que c'est un réflexe de lâcher son cellulaire, d'être présente au moment.
2: D'être conscient, d'être éveillée.
3: On n'est plus tout à fait habitué justement de regarder l'autre. Dans la rue, personne ne se regarde. Dans l'épicerie, personne ne se regarde. Tout le monde a des œillères. Puis je pense que les difficultés sociales qu'on vit fait que les gens se mettent de plus en plus d'œillères, justement. Mm-hmm.

0: Quand ça fait 75 personnes en situation de différence que tu vois dans ta journée, ben la 75e, tu la vois pas, puis tu te mets des erreurs, tu veux plus la voir. Puis ça devient problématique, en effet, ça devient très, très individualiste de dire, moi, ça va, fait que je vais pas regarder la souffrance des autres autour. Puis ça fait qu'on vient plus en aide aux gens, en effet.
1: Oui, les enfants, on veut pas être dérangé par la souffrance des autres.
2: Les enfants, ils nous réveillent par rapport à ça. T'sais, moi, mon fils, il me demande, pourquoi le monsieur est assis à terre avec son chien? Là? Faut que j'explique. Le monsieur n'a pas de maison.
3: Oui, puis on parle d'impolitesse aujourd'hui, mais dire bonjour à ces personnes qui nous saluent, c'est peut-être la moindre des choses aussi, mais vous avez raison, on a tendance à s'en isoler, en fait, pour des raisons qu'on peut comprendre, mais pourquoi pas dire bonjour.
0: J'ai une drôle d'anecdote sur le fait que les enfants, des fois, posent des drôles de questions.
3: Allez-y,
0: j'étais chez une amie sur son balcon et il y a une mère qui arrive avec son enfant sur son vélo, mais qui marche à côté. Parce que sa chaîne était débarquée, puis elle savait pas comment le faire. Puis là, sa petite fille dit, faut qu'on retourne à la maison. Puis là, moi, je suis littéralement en face. Je fais, madame, je venais vous aider. Ça me prend 2 secondes. Je sors dehors, installe la chaîne. Et sa petite fille fait, pourquoi il nous a aidés, le monsieur? Puis là, sa mère a fait, parce qu'il est gentil.
3: Elle
0: comprenait pas que moi, je sorte pour l'aider. Ça m'a pris 5 secondes. Bon, les mains un peu sales par la suite, mais l'enfant était
3: étonné.
1: T'as transformé le regard d'un enfant sur la société. Tu sais, souvent, on se fait dire, mêle-toi de tes affaires.
3: C'est vrai.
1: Faut que tu te mêles de tes affaires.
3: Qu'est-ce que vous pensez de ça, Martien?
1: Moi, c'est mes affaires. Si quelqu'un est en train d'engueuler une jeune fille au comptoir, c'est... parce que je vis en société. Je fais partie de cette société-là. J'ai pas envie qu'une jeune fille se fasse intimider ou un jeune homme. Je considère que c'est vraiment de mes affaires. Donc, il y a une façon, tantôt je disais ne pas dire de tu.
3: Oui.
1: On n'arrive pas et on ne dit pas, t'as du front tout le tour de la tête.
3: Enseignez-moi, Marcia Plotte, comment on intervient?
1: Il faut arriver avec. Moi, je vais toujours avec, j'aurais une question. Je mets un sourire dans la face, puis tu sais, comme un peu la fille incrédule. Excuse-moi, j'aurais une question. Oui. Est-ce que. Par curiosité, là, je veux savoir, est-ce que tu penses que. Ta musique intéresse tout le monde sur la plage présentement. Puis la personne, ça permet, elle se braquera pas.
3: Elle trouve pas ça un peu passif-agressif?
1: Non,
3: elle ne se doute pas que vous connaissez déjà
1: puis
3: la réponse?
1: Puis là, la personne, elle va dire, oui.
3: OK.
1: Puis je dis, je voudrais que tu me répondes sincèrement, je veux comprendre l'humain. Moi, je dis toujours ça. C'est ma phrase de porte d'entrée. J'aimerais comprendre l'humain. Est-ce que, puis je niaise pas, là, mais je vais avec un léger soupçon d'arrogance et... d'affirmation.
3: OK, alors, on ne parle pas au jeu. On parle pas au dessus.
1: Non.
3: OK.
1: Parce que sinon, la personne va se sentir attaquée et elle va t'attaquer.
3: On sourit.
1: Oui.
3: Une pointe d'arrogance.
1: Oui.
3: Question ouverte.
1: Oui.
3: comment on réagit si la personne est comme, c'est pas de tes affaires puis je fais ce que je veux ici?
1: Tu dis, c'est vraiment de mes affaires. Cette plage est une plage publique.
3: Vous obstinez,
1: oui. Ah, moi, je m'obstine. J'ai pas peur. Mais je vais toujours. Faut que ça soit le jour. Faut qu'il y ait des gens autour. J'irai pas poser une question en tant que justiciaire.
2: J'ai une question pour vous, Marcel.
1: Oui.
2: Est-ce que vous sentez que vous avez plus de crédibilité avec l'âge par rapport à moi, mettons? Je me fais encore appeler ma petite madame, mademoiselle.
1: Au contraire, parce que je suis pas prise au sérieux.
2: Dans le fond, on n'est jamais pris.
1: Mais j'y vais avec mon âge, moi. Je dis, écoutez, une vieille dame comme moi. Puis là, il faut y aller avec humour. Je dis, écoutez, une vieille dame comme moi, là, ça mérite qu'on me dise bonjour. Puis là, les jeunes vont rire.
3: Ouais.
1: Fait, j'y vais avec ça, mais il faut vraiment utiliser l'humour, mais être très ferme dans notre intention de, pas tant de vouloir éduquer, mais de vouloir avoir droit, nous aussi, à un espace qui est agréable, puis on le fait aussi pour les autres.
3: Mais est-ce que ça ne vous bouleverse pas? Moi, je peux penser à des moments où j'ai décidé de réagir. Il y en a qui sont de l'ordre de la banalité, de « Oh, moi, je pense que vous pourriez laisser votre place à cette personne aînée, par exemple », à des moments qui sont vraiment plus stressants. Dans un parc, par exemple, un homme qui devient agressif avec une femme, je les connais pas, je cours vers eux, puis je suis comme « Est-ce que tout va bien ici? » Puis je m'impose. Mais après, ça me laisse bouleversée. Je sais pas si j'ai aidé, je sais pas si j'ai empiré une situation. Ça me laisse souvent avec beaucoup de questions. Vous, quand vous intervenez, est-ce que vous vous mettez pas à risque d'une certaine façon parfois? Est-ce que ça peut avoir des répercussions sur votre vie après Camille, Arsène?
0: Tout à fait. Oui, il existe ce risque là, d'intervenir entre deux personnes, surtout en cas d'une chicane ou quoi que ce soit. Puis, tu sais, tu veux jamais prendre un bar ou de l'autre non plus. C'est très délicat comme situation. Je pense qu'il faut intervenir dans la mesure de nos moyens. Mm-hmm. Encore une fois, là, si nous-mêmes, on n'est pas à l'aise à intervenir, on n'a pas à le faire parce que c'est notre sécurité est aussi importante dans tout ça. Mais je pense que souvent, l'important, c'est d'essayer de s'assurer que les personnes veulent de l'aide en quelque sorte aussi.
3: Ouais, ben c'est une bonne question. Comment savoir si la personne a envie qu'on intervienne? Puis si je repense à des parents avec des enfants, on dirait que je peux imaginer plusieurs cas où un parent dirait c'est pas tes affaires.
2: Moi je me fais regarder.
3: Puis ça vous dérange pas, Camille?
2: Non.
1: Ah non, moi, les parents sont contents. Les mères me font des thumbs up.
2: Des fois, oui. Mais ça dépend. Parce que des fois, il y a du monde qui ne sont pas contents. Puis des fois, il y a du monde qui me regarde, genre, merci.
3: Ouais.
2: Genre, mon enfant ne m'écoute pas, je taboute.
3: C'est un risque que vous êtes prête à prendre.
2: Je m'en sac. Je ne reverrai plus jamais cette personne-là après.
3: OK, j'ai une question alors pour vous. C'est quoi la différence entre ce que vous faites et être une Karen, expression employée dans la culture populaire pour désigner les femmes blanches qui se plaignent un peu pour rien, par exemple en demandant à voir le gérant parce qu'on a oublié de leur servir du ketchup avec leurs frites?
1: Ben, mais une Karen, c'est narcissique.
2: Oui, mais le mot que tu as dit, pour rien.
3: Ah!
2: Ouais. Moi, quand je vois un petit gars, mettons, là, dans un parc, qui écœure une petite fille de façon répétée en lui pitchant du sable d'en face, puis sa mère est occupée, là, elle n'est pas nécessairement sur son téléphone, elle est peut-être en train de parler avec une amie, elle est un peu plus loin.
3: Ou de gérer une crise.
2: D'un autre enfant, ou on ne sait pas. Tu sais, la clé, c'est ça, c'est pour rien. C'est-tu pour rien? C'est-tu important ou c'est pas important?
3: Mm-hmm.
2: Je regarde Arsène qui aide du monde avec une chaîne de vélo débarquée, un parent qui est probablement à bout, qui traîne son enfant depuis on sait pas où, pour aller on sait pas où. quelqu'un important qui dérange les autres sur la plage, mm-hmm, à un endroit super éloigné où les gens sont allés pour avoir la paix.
3: Mm-hmm.
2: Tu sais, c'est ça. Est-ce que c'est important? Après ça, il y a la notion d'importance. Qu'est-ce qui est important puis qu'est-ce qui ne l'est pas?
3: Oui.
2: Mais tu sais, on posait la question au niveau du danger. Est-ce qu'on se met en danger soi-même? Moi, ma grand-mère a toujours dit, quand ton numéro de l'auto, il sort, il sort. Mm-hmm. Que tu sois super prudent puis que tu parles à personne, tu peux manger un coup d'en face un jour, pareil, par un gars ou une fille, n'importe qui que tu vas croiser. Mm-hmm. Une personne qui est là dans la vie puis dans le monde ne va pas nécessairement se mettre plus en danger. C'est quoi les chances?
3: Ouais,
1: vous nous demandiez quel impact ça avait quand on revient chez soi. Moi, c'est de la fierté. C'est
2: vraiment
1: de la fierté, parce que j'interviens jamais sans avoir un jugement. Mm. Je mesure mes interventions. Puis quand je reviens chez moi, j'ai une fierté. Je me dis peut-être que ça va avoir aggravé, mais moi, c'est très rare que ça va aggraver une situation. On a une bonne conscience quand on revient chez soi, puis une fierté. Puis quand on voit ses enfants, vous n'avez pas des enfants d'âge adulte, hein, mais quand on voit nos enfants d'âge adulte sous nos yeux intervenir, on fait « wow, j'ai fait une belle job ». Tu sais, quand on voit quelqu'un...
3: Ça peut être contagieux, donc...
1: Hey, c'est très contagieux, puis c'est qu'on on transmet ça, on peut se transmettre ça entre humains. Tu sais, de cette passion-là, on parlait tantôt un petit peu avant l'émission, puis je disais « ah, oh, on partage la même passion », je disais ça à Arsène et à Camille. Puis là, « ah, oh, est-ce une passion ?» Mais tant qu'il y a un engagement puis une volonté féroce, moi j'appelle ça une passion, c'est pas un hobby, mais c'est comme une obligation passionnée.
3: Ben il y a clairement de quoi nourrir cette passion, Marcia, parce qu'on reçoit beaucoup de messages de la part de notre auditoire qui vraiment est témoin de situations parfois choquantes, parfois juste tellement fréquentes qu'on en vient à croire que c'est normal. J'ai l'impression, j'y reviens, qu'il y a une certaine transformation de notre rapport à l'autre. Arsène, vous travaillez auprès du public depuis longtemps. Est-ce que vous la voyez, cette transformation-là?
0: Tout à fait. Je travaille dans l'événementiel, dans les spectacles. Et oui, c'est un constat que beaucoup de gens ont dans le domaine, que la clientèle a énormément changé, surtout depuis la pandémie, mm-hmm, où on a tous été enfermés chez soi, qu'on n'a pas pu aller voir des spectacles et autres. Où la clientèle se croit un peu plus tout permis.
3: Ouais.
0: Comme je me paye mon billet spectacle, donc j'ai le droit de tout faire. Vous pouvez pas rentrer, le spectacle est commencé. Je m'en fous, j'ai mon billet, je vais rentrer pareil. Ce qu'on vivait déjà avant, mais qui a été vraiment largement empiré avec la pandémie. Puis ça va de tout bas, tout côté. Là. Il y a une expression en anglais, un mot en anglais que je connais pas en
3: allez-y,
0: français.
3: Je vais essayer.
0: Entitlement.
3: Ah, oh, mon Dieu.
0: Donc,
3: oui,
0: que tout l'aurait dû.
3: Ouais, c'est ça, il se croit tout permis.
0: Puis on le vit beaucoup. Je pourrais pas expliquer pourquoi depuis la pandémie exactement, mais on le vit et on le vit encore en 2026.
2: C'est l'individualisme.
3: Oui. Mmh. Puis d'ailleurs, c'est drôle parce qu'on a une auditrice qui nous dit, moi, c'est pendant les concerts que ça me dérange le plus. Il y a parfois des gens qui sont debout et qui ne semblent pas réaliser qu'ils sont les seuls debout et qu'ils cachent la vue de
1: il
3: tout.
1: Il faut parler. Il faut parler. Il faut cesser d'endurer. Mmh. Tu sais, on va se payer un bon billet de spectacle puis on va endurer quelqu'un qui gâche notre plaisir parce qu'il a bu ou... Mais il faut le dire. Moi, des fois, je vais me lever, je vais aller voir une personne ressource, je vais dire, écoutez, est-ce que je peux être changé de place?
3: Ah, mais c'est une bonne idée, ça aussi, Marcia. On peut déléguer cette responsabilité d'intervenir à des personnes qui sont payées pour le faire.
1: Absolument.
3: Ça me plaît. Moi, j'irai voir Arsène, puis je lui dirais, il y a un problème dans la salle, donc intervenez.
0: Tu vois, moi-même, en tant que spectateur, j'interviens systématiquement quand il y a des gens qui parlent, quand il y a des gens qui filment, quand c'est tellement dérangeant que moi, ça me nuit. Puis je suis comme, hey, si t'as pas envie d'écouter le spectacle, peux-tu reculer? Peux-tu comme t'éloigner? Nous, on est là pour avoir du plaisir.
3: Mais avez-vous pensé commencer votre intervention en disant, j'ai une question?
1: J'ai une question, pourrais-tu te fermer?
3: Je cherche à comprendre l'humain. Pourquoi es-tu comme ça? Voyez, j'ai pris de bonnes notes. Merci beaucoup, j'aurais aimé pouvoir vous lire tous les messages qu'on reçoit, mais je vais terminer avec celui de Stéphane qui vous dit juste merci, je me croyais être seule en tant que justicier du savoir-vivre. Maintenant, il sait qu'il y a une équipe sur le terrain, une équipe formée de Camille Sykes, Arsène Brosseau, Tifo et Marcia Pilote. J'en profite pour souligner qu'on surveille la parution de votre plus récent livre Pour le reste de ma vie. Ce sera dès le 5 août aux éditions Édito. Marcia, bravo pour tout ce que vous faites, formidable trio.
0: Merci.
2: Merci.

0: C'était Cimetière de Grand-Eugène qui sera au Festival Oshiaga à Montréal ce samedi 1er août. 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C'est Roland-Yves Carignan, directeur du programme de baccalauréat en journalisme de l'Université du Québec à Montréal et professeur au programme de journalisme et de médias numériques et sociétés qui va y répondre. Bonjour!
1: Bonjour, merci de m'avoir invité.
0: Ah, ça me fait tellement plaisir et je dois dire que moi, il m'arrive parfois de donner, pas des conférences, mais d'aller jaser avec des étudiants, des étudiantes en communication, en journalisme et je me fais souvent poser des questions qui me surprennent et je réalise à quel point on ne comprend pas tout à fait cet univers, même quand on s'y intéresse de près. Donc, je pense que c'est super utile ce qu'on va faire aujourd'hui avec
1: Absolument.
0: Vous. Avant de plonger dans nos questions, Raphaël, je voulais vous entendre au sujet d'une statistique révélée en juin. Elle est tirée du volet canadien du Digital News Report, une étude internationale sur les habitudes d'information menée par l'Université Oxford. À peine 49 % des répondants francophones disent avoir confiance dans la plupart des nouvelles qu'ils consultent. Une personne sur deux a confiance. C'est une chute de 18 points depuis 2018. Qu'est-ce que ça nous dit, ça?
1: Ben, évidemment, ça nous dit qu'on a de plus en plus de difficultés à se rallier tous ensemble, collectivement, autour d'une façon de voir les choses.
0: Mm.
1: Plus ça va, plus on pense que ma façon de voir les choses est la bonne et je vais tenter de trouver des médias qui vont présenter le point de vue que j'aime.
0: Et oui, le monde tel que je le conçois.
1: Exactement. Et ce qui fait que ben, je me méfie de ceux qui ont un point de vue autre.
0: Mm.
1: Donc et là-dessus, c'est intéressant de mentionner que le Québec s'en tire vraiment mieux que le reste du Canada ou que les États-Unis, où c'est encore beaucoup plus polarisé. Mais le Québec a justement ce petit côté un peu tricoté serré. On est une île francophone. On est un peu plus... on a peut-être des valeurs un peu plus collectives.
0: Mais est-ce que ça vous rassure? Parce que là, on parle d'un francophone sur deux. Il me semble que c'est une statistique plutôt épeurante.
1: Effectivement, la tendance... En fait, on est mieux si on se compare, mais effectivement, en soi, c'est pas si intéressant.
0: Ça reste pas vargeux, si j'utilise un terme bien québécois. OK. Alors, lançons-nous dans les questions en rafale, on en a beaucoup. En quoi consiste exactement le travail d'un ou une journaliste?
1: Le travail d'un journaliste, c'est de trouver des informations qui sont nécessaires à la société, des informations au sujet de ce qui se passe dans la société et qui permet aux citoyens de prendre acte de ce qui se passe dans la société. Et c'est seulement en prenant acte de ce qui se passe dans la société qu'on est capable collectivement d'avoir un débat, une discussion démocratique sur ce qu'on doit faire collectivement. Donc, d'où le lien ici entre le journalisme et la démocratie qui est fortement
0: important.
1: Dont il
0: serait le chien de garde.
1: Dont il serait le chien de garde, oui.
0: Et en quoi c'est différent du travail d'un chroniqueur et d'un éditorialiste?
1: D'abord, il faut dire ils sont tous journalistes. Il y a le reporter qui, lui, doit rapporter les faits, les choses qui se passent dans la société. Le chroniqueur est capable plutôt d'aller avec une opinion sur les faits. Alors, il peut pas inventer des faits, cela dit.
0: Son opinion doit être basée sur une vérité.
1: Exactement. Donc, donner une analyse, une façon de comprendre, un angle de vue. Et évidemment, l'éditorialiste, ben là, on en voit de moins en moins, en fait, des éditorialistes, mais c'est cette idée de prendre position au nom de l'entreprise.
0: Ah, alors, quelle distinction doit-on faire entre le journalisme et les médias, l'entreprise?
1: Ah, excellente question. Et j'en profite pour vous remercier d'avoir autant de temps pour répondre à cette question-là, parce que ça pourrait être très simple. Vous savez, le journalisme, au départ, on parlait de la presse. Souvent, on dit la presse et le journalisme, c'est un peu la même chose. Mais quand on y pense, la presse, c'est cet outil inventé par Gutenberg qui n'a rien de journalistique, qui est vraiment un média, le premier média, c'est-à-dire la capacité d'imprimer à grande échelle un nombre de copies très, très grand, qui fait qu'on est capable de rendre public ce qu'on a écrit. Une information, voilà. Et le journalisme s'est implanté. En fait, les premiers journalistes étaient des imprimeurs. Littéralement. Et donc, d'où le terme un peu ambigu de presse, où on a à la fois le média, imprimé, et le journalisme qui met des informations dans son média.
0: Mm-hmm.
1: Ça a toujours été ça, le journalisme, le bon vieux journal papier, hein, et même les premières stations de radio et tout ça. Aujourd'hui, il y a une distinction complète entre ce qui est un média. Hein, les Google, Facebook de ce monde sont des médias.
0: Oui.
1: Les médias sociaux, hein, mm-hmm. dont on les appelle. Et le journalisme n'a plus de médias. Le journalisme, c'est un producteur de contenu dans des médias qui appartiennent à d'autres. C'est tout à fait différent. Donc, on peut même plus parler de la presse, au sens où c'est le même mot pour dire le journalisme et le média.
0: Exact.
1: C'est vraiment deux aspects complètement différents aujourd'hui. Et les journalistes qui contrôlaient jadis les entreprises de presse, mm-hmm. ben aujourd'hui, ne contrôlent absolument pas l'écosystème de communication et de télécommunication au sein de la société.
0: On le sait bien, mais c'est pas vrai du tout, parce que les dernières statistiques nous révèlent que beaucoup de Canadiens et Canadiennes ne savaient pas que les médias sociaux de Meta ne relaient plus les nouvelles canadiennes.
1: Entre autres.
0: Donc non, on le sait pas tant que ça, alors merci de faire cette distinction pour nous. Question d'Alexis, un de nos auditeurs. Salut, je suis étudiant en journalisme à Jonquière et ce sera la dernière année de ma technique l'an prochain. J'arrête pas de lire et d'entendre des commentaires de gens qui chialent sur les sujets répétitifs que les médias couvrent. Par exemple, Trump en ce moment. À l'école, on peut couvrir pas mal ce qu'on veut, avec l'angle qu'on le souhaite, mais sur le milieu du travail, à quel point les médias ont leur mot à dire sur les sujets qui sont couverts et mis de l'avant? Il ajoute à sa question, est-ce qu'il y a une différence flagrante entre le public et le privé? Qu'avez-vous à répondre à Alexis?
1: Ben, la première partie, qui décide des sujets, évidemment, à la base, on peut dire que c'est le ou la journaliste qui va décider du sujet. Évidemment, ouais. C'est une équipe, hein, donc y a des affectateurs, il y a des gens qui vont réfléchir aussi à des sujets. Et on le fait en fonction de l'auditoire à qui on s'adresse. Vous avez certains sujets, comme le journalisme ce matin, mm-hmm. Évidemment, qui est en lien avec l'auditoire, ou en tout cas l'auditoire que vous imaginez avoir, ou que vous avez peut-être même des données sur votre auditoire. Donc,
0: oui.
1: C'est comme ça qu'on choisit les sujets. Ça, c'est peut-être la réponse courte. La réponse un peu plus longue, c'est aussi de dire qu'il y a quand même tout un écosystème de production d'informations. Savez-vous qu'il y a au-dessus de 50 000 porte-parole relationnistes chargés de communication au Québec, et il y a 1400 membres de la Fédération des journalistes du Québec. Je ne sais pas si vous voyez
0: C'est disproportionné, disons, hein, le nombre de relationnistes donc, qui soumettent des idées
1: exactement.
0: À un millier de journalistes.
1: Voilà. Et donc, ces gens-là, évidemment, vont structurer des conférences de presse, des communiqués, des façons de voir, des façons de faire, en comprenant fort bien comment fonctionnent les journalistes. Hein? Et ils aiment ça, les journalistes, par exemple, avoir un scoop. Donc, je vais te donner un scoop. Hein? Comme ça, tu vas pouvoir bien le jouer dans ton journal.
0: Ah, c'est intéressant.
1: Et donc, qui choisit les sujets? Ben, c'est pas... Oui, c'est vrai que c'est seulement le journaliste qui va le choisir au final. Il choisit dans un écosystème. Et l'écosystème lui fournit... Il y a comme une espèce de grand fournisseur d'informations derrière les journalistes qui vont les alimenter en temps réel. Et évidemment, il y a des intérêts derrière ça.
0: Et la question médias publics et médias privés, est-ce que vous voyez une différence?
1: Très peu, en fait, pour être honnête. Les entreprises privées ont aussi des approches et vont structurer l'information qu'ils vont produire en fonction de certains intérêts. La plupart des entreprises privées, par exemple, vont avoir une section économie, en fait, qui est plutôt une section finance et affaires plutôt que économie, et où on va parler des affaires. On va parler d'un nouveau forage de pétrole, d'un nouveau pipeline. On va en parler pas en termes d'environnement, on va en parler en termes d'économie, mm-hmm. croissance économique et tout ça.
0: Le cahier dans lequel la nouvelle est rapportée, donc, influence l'angle.
1: Exactement, mais ce cahier-là, par quoi il est financé? Par les annonceurs. Hein? C'est qui les annonceurs? Très souvent, c'est pas mal les mêmes, hein? La publicité d'automobile, par exemple, ce genre de choses-là. Donc, évidemment, il y a tout un contexte. Là.
0: Mm-hmm.
1: Et donc, dans le public, à la limite, comme il y a moins de publicité, il y a pas mal moins cette contrainte-là.
0: Mm-hmm.
1: On pourrait parler de la publicité dans les médias publics, comme Radio-Canada. Ça,
0: je suis censurée ou quoi que ce soit, c'est qu'on a 14 minutes et encore beaucoup de questions. Donc, je veux juste dire que le message d'Alexis fait écho à celui de Julie, une auditrice, qui dit qu'elle aime les journalistes en général, qu'elle aime être informée, mais qu'elle est vraiment tannée de certains choix journalistiques, notamment celui de parler de Trump tout le temps. Elle propose au moins une journée sans mentionner Donald dans les nouvelles. On note l'idée. Je ne sais pas si elle est réaliste. Par contre, il y a une autre question d'une auditrice qui nous est parvenue via la bulle de conversation sur Audio. Evelyne nous demande comment la profession de journaliste peut trouver une place avec l'intelligence artificielle, les hypertrucages, les fausses nouvelles, les réseaux sociaux et les influenceurs qui font aussi de l'info.
1: Ouais, ça aussi c'est une vaste question parce que on est à une chaire de recherche là.
0: Absolument.
1: Allons-y profondément.
0: C'est exactement là où nous sommes.
1: Ouais, exactement. Donc parlons de cet écosystème médiatique. Mm-hmm. Je disais tantôt que les journalistes ne contrôlent plus les médias, mais l'écosystème de télécommunications, même au Canada, ben il est structuré, organisé, contrôlé par de grandes entreprises étrangères. Nommément américaine, mm-hmm. nommément les Google, Amazon, Meta, donc de ce monde. Et on n'arrive plus à reprendre le dessus. Mm-hmm. Vous parliez de Meta qui ne diffuse plus d'informations journalistiques. Pourquoi? Parce qu'ils ont dit au Canada, vos lois, on n'en a rien à foutre.
0: On ne donnera pas d'argent pour la diffusion de ces nouvelles que nous ne créons pas du tout.
1: Voilà. Et effectivement, cet écosystème-là, il est structuré par des entreprises qui obtiennent des informations sur nous en temps réel, tout le temps. Notre téléphone, mon téléphone, votre téléphone sont actuellement dans le même studio. Ben, c'est facile pour quelqu'un qui a accès au GPS de mon téléphone et de votre téléphone pour dire qu'on s'est vu aujourd'hui. Oui. C'est super facile. On n'a même pas besoin d'écouter la radio.
0: Que nous sommes dans la même pièce.
1: Exactement. Donc, on a des informations. Ces entreprises-là ont des informations sur absolument toutes les activités humaines. Qu'est-ce qu'on achète? Quelles recherches on fait sur Google? Qu'est-ce qu'on demande à ChatGPT? Ils ont des informations sur absolument tout. Mm-hmm. Et c'est à partir de ces informations-là qu'on est capable de parler, en faisant une agrégation de toutes ces informations-là, on est capable de parler d'intelligence artificielle. Et il y a beaucoup d'argent à faire dans l'intelligence artificielle. Donc, ça, c'est l'espèce de détour un peu long pour répondre à la question, pour dire, c'est compliqué pour les journalistes aujourd'hui, effectivement, avec l'intelligence artificielle qui fabrique des fausses informations et tout ça, mais c'est encore plus compliqué pour les journalistes de défendre la démocratie dans un contexte où les décisions, elles sont prises par des algorithmes plutôt que par les citoyens d'un pays. Et ça, c'est le grand défi qu'on a.
0: Et on dirait que vous n'avez pas de réponse sur les moyens à employer pour contrer ce fléau?
1: Commençons par dire que je pense que les gouvernements de tous les pays ont très peu de réponses.
0: Oui, c'est pas votre travail à vous, on s'entend bien de trouver des réponses.
1: Mais poser des questions, oui.
0: Oui, c'est ça. Ce que je voulais souligner, c'était davantage le on est devant un bon problème ici, puis on n'a pas encore les outils pour s'y attaquer concrètement, là, du moins chez les journalistes.
1: Vous avez mentionné au tout début que les journalistes doivent être les chiens de garde de la démocratie. Défendre la démocratie, ça veut dire défendre la possibilité que ce soit les citoyens qui décident des règles et des lois qui s'appliquent à tout le monde, incluant les entreprises dans un pays. Or, on est en train de glisser d'un pouvoir politique vers un pouvoir technopolitique. Le terme n'est pas de moi. Asma Mala, par exemple, en France, je vous recommande son livre « Technopolitique » ou le suivant « Cyberpunk ». Asma Mala, donc. Il y a un glissement vers un pouvoir technopolitique. On peut penser évidemment à Donald Trump aux États-Unis et Elon Musk. Mais ne nous laissons pas avoir par ces deux personnages-là. C'est une réalité. Nos gouvernements ont de moins en moins la capacité de réguler et de contrôler ces grandes entreprises qui structurent toute l'information qui circule dans notre pays.
0: Mm-hmm. Revenons aux journalistes sur cette note de désespoir.
1: Non, mais je pense que c'est un défi. C'est un défi qui est posé aux journalistes. Si le journalisme est un chien de garde de la démocratie, il va devoir trouver des moyens pour faire en sorte que les citoyens prennent conscience de ce nouveau défi.
0: Absolument.
1: Et décident collectivement d'agir.
0: Mais en tout cas, vous sonnez bien l'alarme, Roland-Yves Carignan. Je rappelle que vous êtes directeur du programme de baccalauréat en journalisme de l'UQAM, que vous répondez aux questions de l'auditoire en direct pour cette chaire de recherche sur le journalisme. N'hésitez pas à nous écrire d'ailleurs si vous êtes à l'écoute. Point de repère @radio-canada.ca. J'enchaîne avec une autre question qui est importante. Je crois qu'on parle beaucoup d'objectivité en journalisme. Oui. Qu'est-ce qu'on veut dire par là? Puis ça existe-tu vraiment?
1: Non.
0: C'est ça.
1: La réponse courte, c'est non, évidemment. L'objectivité, je pense que c'est important, puis je passe toujours beaucoup de temps avec mes étudiants pour expliquer la notion d'objectivité. L'objectivité, ça s'oppose à la subjectivité. Hein, quelque chose qui est objectif, c'est qu'il n'y a absolument plus rien de subjectif. C'est-à-dire, il n'y a plus rien de moi, ma façon de voir dans quelque chose qui est objectif. Et donc, ça veut dire que c'est quelque chose sur lequel tout le monde s'entend. Mmh. Qu'est-ce qui est objectif? Ben, c'est quelque chose qui n'est pas remis en question. Le feu rouge au coin de la rue, ça veut dire qu'il faut s'arrêter. C'est objectif. Mm-hmm. Mais quand on y pense, il n'y a rien dans la nature qui dit qu'un feu rouge, ça veut dire qu'il faut s'arrêter. Donc, c'est objectivement vrai parce qu'on s'entend tous là-dessus. Ouais. Et c'est vraiment ça, la notion d'objectivité. Évidemment, si les journalistes ne faisaient que rapporter des choses sur lesquelles tout le monde s'entende, ça serait plate.
0: Je ne sais pas ce que j'apprendrais en lisant mon journal le matin.
1: Exactement. Donc, par définition, les journalistes placent dans la sphère publique des objets qui ont encore une certaine forme de subjectivité. Mais l'objectif, c'est d'en discuter pour parvenir à une entente, un consensus démocratique.
0: Donc, qu'est-ce qu'on attend d'un journaliste ou d'une journaliste quand il rapporte une nouvelle?
1: Ce qu'on attend, et ça c'est intéressant parce que les journalistes ont beaucoup, ils ont des guides de déontologie, tout ça, ils ont plein de choses là, qui définissent ce que c'est. Mais quand on demande aux citoyens et aux gens qui écoutent les journalistes, ben essentiellement, ils veulent avoir de l'information parce que c'est divertissant, parce que ça permet de connecter avec le monde, mm-hmm. parce que ça permet de discuter avec mes amis, mes collègues, de ce que nous avons lu ensemble ou collectivement, des choses qu'on a. Et les gens s'attendent que les journalistes, ils s'attendent pas que les journalistes soient impartiaux. Mm-hmm. Et même, ils croient pas que les journalistes puissent être impartiaux. Par contre, ils s'attendent et ils croient. Parce que quand on va plus en profondeur dans les sondages sur la crédibilité des journalistes, on s'aperçoit que les gens croient encore que les journalistes, quand ils affirment quelque chose, ils ont vérifié que c'est bel et bien vrai.
0: Comment se fait la vérification des faits en journalisme?
1: Souvent, effectivement, c'est en corroborant les informations, en trouvant une autre source. Donc, vous remarquerez que l'information journalistique, elle dit toujours quelle est sa source. Un journaliste ne peut pas affirmer quelque chose sans dire « a dit telle personne » ou « a affirmé tel rapport ». Mm-hmm. C'est important. Mais il faut plus qu'une source pour pouvoir corroborer.
0: Est-ce qu'il y a un nom magique?
1: Ça dépend toujours de la crédibilité des sources. Ça dépend aussi du type de source.
0: On a fait un super retour à la base au sujet de la crédibilité de la source avec Rachel Chagnon. D'ailleurs, c'est disponible en rattrapage sur Audio si les gens veulent savoir qu'est-ce qu'on entend par crédibilité. Une question que je me fais souvent poser à titre de femme qui a produit au contenu et porté un documentaire sur le MKUltra, un programme financé en partie par la CIA et le gouvernement canadien. C'est un documentaire qui a été diffusé à Radio-Canada. Et les gens s'en étonnent. Ah, un diffuseur public peut produire et diffuser quelque chose qui s'attaque en partie au gouvernement canadien. Alors, est-ce que les gouvernements interviennent dans la publication d'un article ou d'un reportage qui appartient au diffuseur public?
1: J'espère que non. Vous êtes sans doute mieux placé que moi pour le savoir.
0: Pas dans mon cas, du moins. Mais quel est quel est le rapport entre le gouvernement et un diffuseur public?
1: De toute façon, les guides de déontologie des journalistes placent vraiment comme quelque chose de super important, là, cette idée que les journalistes ne peuvent pas se faire dire par le patron quoi couvrir, quoi ne pas couvrir. Mm-hmm. Évidemment, il y a une certaine loyauté, allégeance à son employeur qui est sans doute évidente. Mais je pense qu'il y a une indépendance entre le gouvernement en place à un moment donné et l'institution qui est Radio-Canada, qui fonctionne peu importe le gouvernement qui est en place. Mm-hmm. Et en plus, il y a une indépendance entre l'institution Radio-Canada et les journalistes au sein de Radio-Canada.
0: Ouais.
1: Donc, je crois pas qu'il y ait vraiment En tout cas, il n'y a pas plus
0: de... Notre auditoire n'a pas à s'inquiéter.
1: Non.
0: Est-ce qu'il faut un baccalauréat en journalisme pour être journaliste?
1: Un baccalauréat, non. Ça ne veut pas dire que je ne dis pas qu'il faudrait faire un bac à l'UQAM.
0: Évidemment, vous êtes à la tête de ce programme, mais ce n'est pas nécessaire.
1: Je pense que c'est important quand même d'avoir certaines formations. Il y a d'autres, types de formations plus courtes qui se donnent, par exemple, il y a d'autres universités qui donnent des certificats. Ou généralement, donc, c'est des gens qui ont un baccalauréat en quelque chose d'autre et qui vont faire un certificat en journalisme.
0: Philosophie, histoire, économie.
1: Et tant mieux, parce que pour bien représenter la société, ben, les journalistes ne devraient pas tous venir de la même école.
0: Tout à fait.
1: c'est important.
0: Qui surveille les journalistes?
1: En fait, les journalistes, c'est un métier, mais ce n'est pas une profession comme les médecins ou les avocats, ou qui, eux, sont véritablement réglementés mm-hmm. par des règles, des lois, un ordre. Donc, les journalistes sont comme auto-réglementés.
0: Donc, qu'est-ce qui arrive quand ils ne suivent pas les règles?
1: Ils se font donner une tape sur les doigts par le conseil de presse.
0: C'est symbolique.
1: Mais c'est symbolique, effectivement.
0: Est-ce que c'est pas problématique?
1: Oui et non. Dans le sens où les journalistes doivent aussi conserver leur indépendance. Et donc, c'est important d'être capable de s'auto-réglementer. Quand on est autonome, d'ailleurs, c'est le contraire de hétéronome. Hétéronome, c'est qu'on obéit à des règles qui viennent de l'extérieur de nous-mêmes.
0: OK.
1: Hein? Donc, les médecins obéissent à des règles qui sont extérieures aux médecins eux-mêmes. C'est l'ordre des médecins.
0: L'ordre, oui.
1: Et le serment d'Hippocrate et tout ça. Les journalistes, vont définir eux-mêmes. Ils sont autonomes. Et je pense que s'il y a cette chose-là qui est importante dans le journalisme, d'être complètement indépendant de toute forme de pouvoir. Mais il y a des risques. Je ne suis pas en train de dire que c'est la panacée.
0: Ben oui, c'est ça. C'est une discussion super intéressante. Oui. Puis là, il nous reste 1:42, donc je ne commenterai pas. Je vais y aller avec une dernière question. Je la crois importante dans le paysage médiatique d'aujourd'hui. Les créateurs de contenu et créatrices de contenu qui font de l'information, est-ce qu'ils et elles sont soumises à un code d'éthique?
1: Mais comme plein d'autres types d'informations, je ne pense pas que vous êtes soumise à un guide des journalistes.
0: En tant qu'animatrice à Radio-Canada, je suis soumise à certaines règles, oui.
1: Certaines règles de Radio-Canada, mais vous ne relevez pas des contenus journalistiques de Radio-Canada.
0: Non.
1: Voilà, donc...
0: Pas dans ce rôle.
1: Voilà, donc dans toute l'information qui circule dans la société, il y a finalement très, très peu de gens qui sont soumis aux règles journalistiques.
0: Intéressant.
1: Et les influenceurs, effectivement, ne le sont pas. Les journalistes vont beaucoup reprocher à ces gens-là de vouloir faire de la publicité. Mais au fond, les journalistes aussi se financent par la publicité à travers leurs médias.
0: Ah, c'est un bon rappel, ça! Merci beaucoup pour toutes ces informations sur le journalisme, Roland-Yves Carignan. Je rappelle que vous êtes professeur au programme de journalisme et de médias numériques et sociétés à l'Université du Québec à Montréal. Vous êtes aussi directeur du programme de baccalauréat en journalisme à la même université. J'avais encore beaucoup de questions pour vous. Je suis désolée qu'on manque de temps.
1: Vous me réinviterez.
0: Ça me ferait vraiment plaisir. Merci encore.
1: Merci.
0: Tout de suite après Point de repère, ce sera Midi Info avec Laurence Martin. Salut Laurence.
2: Bonjour Rosemée Autonne-Téborin. J'aime tellement ça de dire votre nom, nom long.
0: Mais j'aime ça l'entendre aussi parce que c'est très, très rare. Je vais être franche avec vous. Il y a peut-être que vous... je ne sais pas si ça vous fait ça, mais récemment, je parlais avec une de mes collègues. Puis comme à la radio, on dit le nom au complet pour que les auditeurs auditrices sachent à qui on parle. Je l'ai vraiment dit. Mais tu sais, Catherine Amélie Meury. Puis j'étais comme, oh mon doux, je suis en train de virer coucou. Ça vous arrive, Laurence, des fois?
2: Oui, disons que c'est un petit défaut professionnel, c'est les gens au long.
0: Ça témoigne d'une certaine fatigue cognitive.
2: Absolument.
0: Donc, de quoi vous allez parler ce midi?
2: Oui, on va recevoir Stephen McKinnon, ministre fédéral des Transports, parce que vous avez peut-être entendu parler du premier ministre ontarien qui émet des doutes quant au projet de TGV. Qu'est-ce que ça veut dire donc pour l'avenir du projet? On va aussi recevoir Charles Milliard, chef du Parti libéral du Québec, qui présente sa position face à la nouvelle menace de tarifs de Donald Trump. Mm-hmm. Est-ce qu'il est satisfait de ce que M. Carney a fait fait jusqu'à maintenant? Est-ce qu'il ferait comme Christine Fréchette? Bref, on va le recevoir un peu plus tard.
0: Très intéressant. Bonne émission.
2: Merci.
0: Nous, après le bulletin nouvelle, on va plonger dans les actualités de la culture populaire avec Jean-Michel Berthiaume et Malia Kounkou. Il sera question de jeux de société et d'éco-responsabilité. Il y a un lien. Il sera aussi question de cette tendance sur le web. Bon, tendance, le mot est fort. On l'utilise vraiment pour tout et pour rien. Mais disons que le web peut parfois nous encourager à couper les ponts avec des membres de notre famille pour notre bien ou pas. On va y réfléchir. À tout de suite.

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3: De Vancouver, ici Caroline Cloutier. Au microphone, voici maintenant votre bulletin d'information d11h. Dans l'intérieur de la province, les pompiers et forestiers s'attendent à une journée compliquée sur le terrain. Aujourd'hui et demain, les températures devraient augmenter dans la région de Kamloops, dans laquelle brûle notamment l'immense feu Big Bar. Le journaliste Corentin Mitemagnan est à Kamloops. Il décrit la situation ce matin.
4: Ce matin, il y a un peu plus de 130 feux qui sont actifs dans la province, 136 pour être exact, et un peu plus de 39% d'entre eux ne sont pas maîtrisés. Ce qui est positif là-dedans, ou plutôt ce qui n'est pas négatif, c'est que ce chiffre est stable depuis le début de la semaine. Ça veut dire que la situation n'empire pas, elle ne s'améliore pas non plus, mais en tout cas, elle n'empire pas. Au nord de Kamloops, l'évolution de l'énorme complexe de feux Big Bar qui brûle autour de la communauté de Clinton a été un peu moins intense que prévu hier. Hier matin, l'agente d'information de BC Wildfire, qui est en charge du suivi de l'évolution de ce feu, me disait que les pompiers forestiers s'attendaient à un comportement extrême des flammes sur place, notamment en raison d'un vent très fort qui souffle sur la région. D'ailleurs, une hausse significative de la surface brûlée était attendue hier matin sur ce complexe de feu Big Bar. Finalement, il y a eu quelques gouttes de pluie en matinée sur la région et ça a permis de réduire un peu la progression des flammes. Dans une mise à jour qui a été publié à 20h hier soir, les pompiers disent que l'humidité avait empêché ce comportement extrême qui était attendu. Cependant, dans ce communiqué, ils disent également que le répit sera de courte durée, puisque l'humidité arrivée hier n'aura pas d'effet sur le long terme, disent les pompiers.
3: C'était le journaliste Corentin Mitemagnan à Kamloops. Le directeur régional de Thompson-Nicolas et le maire de Clinton tiendront une séance d'information pour les évacuer du complexe d'incendie de Big Bar à 13h30. Des représentants de BC Hydro et du ministère des Transports seront aussi présents. À l'international maintenant, après quelques jours plus calmes, les hostilités, oui, ont repris de plus belle au Moyen-Orient. L'Iran a frappé des bases américaines en Jordanie la nuit dernière. L'attaque a été suivie par une réplique conjointe corsée de l'Arabie saoudite et des États-Unis, comme l'avait promis le président américain. Cette contre-attaque aurait fait au moins 20 morts et une trentaine de blessés en Irak. Raphaël Bouvier-Auclair suit le dossier.
5: L'Arabie saoudite, qui a participé de manière conjointe avec les États-Unis à cette opération militaire, dit avoir agi donc en réplique à des attaques qui ont été attribuées à ces milices irakiennes proches du régime iranien qui avaient ciblé des sites pétroliers saoudiens. Riyad, qui est un rival régional de Téhéran, participe donc pour la première fois à des opérations conjointes avec les États-Unis dans le cadre de cette guerre-là, bien que ce pays, l'Arabie saoudite, a été ciblé à plusieurs reprises par l'Iran au cours des derniers mois, des sites pétroliers, encore une fois, qui avaient été ciblés dans le passé. La présidence irakienne, un peu plus tôt aujourd'hui, a dénoncé cette attaque en parlant d'une violation de son territoire, alors que le président américain Donald Trump, lui, a affirmé en entrevue que les frappes contre les milices ont été coordonnées avec les autorités de Bagdad. Les gardiens de la Révolution ont affirmé avoir tiré plusieurs missiles balistiques contre une base militaire américaine en Jordanie, qui est un pays allié des États-Unis dans la région. Pays d'ailleurs où sont morts des soldats américains au cours du dernier mois. En entrevue au réseau Fox News, Donald Trump avait promis une réplique forte à l'endroit de l'Iran, signe donc qu'après quelques jours d'accalmie, pour donner une chance possible à des négociations avec l'Iran, mais la tension monte d'un cran, tout comme les prix du pétrole d'ailleurs.
3: C'était Raphaël Bouvier-Auclair. Et enfin, l'unité au sein de la communauté LGBTQ+ et la résilience face à une chute des commandites font partie des thèmes évoqués alors que Vancouver célèbre son 48e Festival de la fierté. L'organisation recense notamment une baisse de 60% de ses commandites. Les explications de William Burr.
6: Nous avons dû nous battre pour nos droits et nous allons continuer à nous battre.
7: Kyle Krawczyk est fier que sa librairie queer à Vancouver ait été honorée avec un timbre de Post Canada.
6: Il y a

0: notamment à cause des politiques de la nouvelle administration américaine. Quelques groupes, par exemple l'Alliance Queer Trans Juive, ont décliné de marcher dans le défilé pour des raisons de sécurité. John Boychuk dit qu'il voudrait que toutes les communautés puissent se rassembler en solidarité.
1: On est rendu dans une ère où on est plus à se diviser que de se tenir ensemble.
0: Martine Roy siège sur le Conseil consultatif sur les droits, l'égalité et l'inclusion du gouvernement du Canada.
1: C'est pour ça que c'est vraiment important des messages forts comme le timbre.
0: Ce timbre, pour elle, un signe d'espoir pendant un moment de fragilité. Ici William Burr, Radio-Canada, Vancouver.
2: Voilà, c'est ce qui conclut votre bulletin d'information à l'antenne d'ici Radio-Canada Première. 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Bonne journée à notre antenne.

0: Ici Rosemée Autonne-Témorin, vous écoutez Point de repère. Dans les prochaines minutes, vous allez en apprendre plus sur ce qui nourrit la culture populaire ces jours-ci grâce à la journaliste Malia Kounkou et au docteur en sémiologie Jean-Michel Bertillon, qui est aussi chargé de cours à l'UQAM. Salut à vous deux!
1: Allô Rosemée!
2: Hello!
0: Jean-Michel est en train de déployer des jeux de société partout sur la table du studio. Il me salue en sortant des dés d'une boîte.
2: Ouais.
0: J'aime beaucoup être avec vous deux.
2: Je prends mes aises, je commence à pas
0: vraiment
2: mal me sentir.
0: À la semaine 8, ouais. vous occupez l'espace comme vous ne l'avez jamais fait depuis ce début de saison. Avant qu'on parle de jeux de société, soulignons qu'il y a un gros événement de culture pop qui se prépare à Montréal. Et je veux qu'on en parle maintenant, pendant qu'il y a plein de gens qui pensent à leur costume.
2: Oh.
0: L'Otakuton, qui va se tenir au Palais des congrès du 7 au 9 août prochain à Montréal. Un festival bilingue qui célèbre les animés, les mangas, les jeux, la culture japonaise et sa communauté. Jean-Michel, ça veut dire quoi, otaku?
2: Otaku, en fait, l'expression originale, ça provient... c'est un mot japonais qui se traduit par sa chambre ou sa personne. L'utilisation générale, c'est pas mal transformé depuis le temps, là, mais je trouvais ça quand même assez intéressant que ça ressemble à la chambre à soi de Virginia Woolf.
0: Oui.
2: Cette idée-là d'un lieu qui est intime, isolé, plus souvent qu'autrement, et qui décrit une communauté marginale des années 90 au Japon, où en fait des personnes devenaient tellement investies dans des fandoms, tellement des grands fans précis d'une certaine franchise de culture populaire, qui finissaient par en perdre leur aptitude sociale et s'isolaient.
0: Donc mais ce qui sonne très négatif.
2: Ce l'est, à la base.
0: À la base, c'est ça. Donc, on s'est réapproprié le mot, ou du moins, on l'a transformé pour en faire une célébration. Donc, le fanatisme, le mot est bien trop fort, de cet amour qui est porté pour des mangas, par exemple.
2: Mais c'est très particulier parce que quand on parle de la culture populaire nippone, on est en train de catégoriser des choses. Fait qu'on se retrouve souvent, puis c'est pour ça que je pense que c'est rébarbatif pour plusieurs personnes quand ils veulent commencer.
0: Mm-hmm.
2: C'est de se rendre compte que tout terme représente une catégorie, représente une manière d'apprécier son fandom en particulier. Fait qu'on pense notamment, là tu mentionnais les mangas.
0: Ouais.
2: Ben les mangas se déclinent en 4 catégories générales. Fait qu'on a le shonen, le seinen, le shoujo et le josei. Puis ça c'est pour jeune homme, pour homme âgé, pour jeune fille, pour fille âgée. Il y a beaucoup de catégorisation qui se fait.
0: Okay.
2: Et otaku en fait partie. On se catégorise dans notre culture populaire. On est une certaine frange. On agit d'une certaine manière. Puis bon, ça va dans toutes sortes de directions. En culture populaire, on l'a repris. Et depuis les dernières années, je dirais les 20 dernières années, il y a une globalisation qui se fait du phénomène de l'otaku, qui fait en sorte qu'on se retrouve de plus en plus à avoir... une négociation culturelle.
0: Fait que là, qu'est-ce que ça veut dire, ça?
2: Ben, c'est, par exemple, là, je sais qu'ils vont être là, mais au Otakuton, je sais, là, je varie dans ma manière de le prononcer.
0: On prend pas de chance.
2: Ouais,
0: on l'aura prononcé de toutes les façons.
2: Il y a Isekai Touch, qui est une maison d'édition de manga québécois.
0: Ah! OK, donc c'est un festival qui est une occasion pour plusieurs cultures et sous-cultures de se rencontrer.
2: Oui, et tout sous le grand parapluie de l'otaku, de la culture populaire japonaise.
0: OK.
2: Mais qui se manifeste différemment, dépendant de la terre dans laquelle on fait pousser la plante, si on peut le dire. C'est la richesse des minéraux québécois qui font qu'on prend la formule manga

0: et qu'on fait quelque chose de nouveau, notamment avec cette maison d'édition.
1: C'est beau. Oui, vraiment. Puis, Malia, il y a un aspect de la programmation qui vous intéresse particulièrement. Je ne connaissais pas ce phénomène, les VTubeuses.
2: Les VTubeuses et les VTubeurs, oui, parce que j'ai regardé un peu la programmation de l'Otakuton. Je suis du temps des coups.
0: Oui, c'est très vite. Moi, j'étais vraiment Otakuton.
2: Et j'ai vu qu'il y avait effectivement des VTubeuses. Alors, qu'est-ce que c'est, les VTubeurs, VTubeuses? C'est des créateurs et créatrices de contenu qui se cachent en fait derrière des avatars virtuels. En fait, ils sont animés en temps réel. Donc, ça veut dire que l'avatar... Alors, me demandez pas quelle est la technologie derrière.
1: Vous n'êtes pas là pour ça, Malia.
2: Exactement, je suis juste là pour en fait exprimer ma fascination par rapport à ce phénomène, en fait, parce que non seulement c'est un phénomène qui est hyper prisé, vraiment, il y a une bonne grosse communauté derrière, mais les gens sont prêts à payer en fait pour voir ces VTubeurs dans la vie réelle.
1: Donc, mais ils ne verront pas une personne. Elles vont voir.
2: Ils vont voir un hologramme, un concept, un dessin animé,
1: incroyable. Ouais. Donc, on paye pour voir une version animée d'un YouTuber ou d'une YouTubeuse dont on ne connaîtra jamais la véritable identité, si je comprends
2: bien. C'est ça, oui, dit comme ça, c'est vrai que c'est très.
1: Non, il n'y avait aucun jugement. Je n'avais que de la vulgarisation.
2: Mais oui, mais on est journaliste ici.
1: Oui, vraiment. On vient de faire une chaire sur le journalisme, une chaire de recherche. Je me sens outillée plus que jamais. Pourquoi? En fait, non, je peux comprendre pourquoi une personne veut devenir VTubeuse.
2: Oui.
1: Il y a l'anonymat. C'est ça, il y a la plus grande liberté.
2: Oui, puis Internet est vraiment... j'ai envie de dire une sorte de jungle virtuelle, donc tu sais jamais vraiment quel cyberharcèlement en fait
1: exact.
2: Tu vas te prendre, surtout en tant que femme. Donc je peux comprendre que des femmes qui peut-être ont voulu être streameuses sur Twitch, etc., et qui ont vu la réalité de ce que c'est, peut-être que le fait d'être VTubeuse leur permet de trouver tout simplement un compromis qui soit un peu plus sécuritaire.
1: Ça, je peux le concevoir. Après, pourquoi le public est si attiré par la proposition des VTubeurs, VTubeuses, on dirait que ça, c'est moins clair pour moi.
2: Ben, je pense que c'est vraiment le côté où, quand on est justement devant des mangas, on imagine en fait le manga en action, en animation, dans son esprit, et puis là, on n'a pas à imaginer quoi que ce soit, on a vraiment la figure animée devant soi, et en plus, on peut avoir une interaction avec elle, ça c'est faux. C'est comme si tu pouvais parler avec Naruto.
1: Ok, oui, je comprends. Voilà. Donc, pendant le Takuton, il y aura certaines de ces personnalités animées.
2: Exact.
1: Qui seront sur place, mais à distance. Parce que je présume...
2: Elles seront en esprit et puis en technologie sous nos yeux, mais effectivement, la vraie magie se passe derrière des écrans. Et là encore, je ne saurais pas vous décrire.
1: Je reçois parfois des messages extrêmement gentils du type « J'aime beaucoup l'émission. Parfois, je suis un peu larguée, mais c'est correct. » Et là, je me dis « Mais moi aussi, hein, vous savez, c'est à ça que ça sert, point de repère. » Souvent, quand vous me parlez pendant les segments culture populaire, je suis comme « Ah oui, je tombe des nues, j'ai l'impression d'avoir 100 ans. » Mais c'est merveilleux que d'être larguée par ce qui se passe dans notre monde et d'avoir l'opportunité de comprendre un peu mieux grâce à vous. Donc, merci. Merci de me faire sentir perdue chaque semaine.
2: Pour ça.
1: Je voulais vous dire. Malia Kunku, on va passer à votre sujet de la semaine. Et il va intéresser notamment les personnes qui pensent couper les ponts avec certains membres de leur famille. Mmh. Un geste qui est de moins en moins tabou sur le web.
2: Oui, on l'appelle le no-contact. Donc, comme son nom l'indique, c'est le fait de ne plus avoir de contact de façon extrêmement intentionnelle avec souvent ses parents. Donc ça peut être la famille, ça peut être des frères et sœurs, mais c'est souvent la figure parentale avec laquelle on coupe les ponts. Et c'est souvent suite à un trop-plein, suite à la dispute de trop, le traumatisme de trop, si je puis dire les choses comme ça. Vraiment, c'est un point de non-retour. C'est un point de non-retour, tout simplement, pour beaucoup de personnes.
1: C'est un phénomène bien réel. Il y a plein de gens qui peuvent s'y reconnaître. Qu'est-ce que le web vient changer dans ce fait de ne plus vouloir de contact avec un parent, par exemple?
2: Mais le web vient vraiment se substituer, en fait, à la famille qui a été, qui n'est plus là, en fait, symboliquement. Donc, on retrouve beaucoup de jeunes adultes qui vont aller sur les réseaux sociaux, mais surtout sur TikTok et sur Reddit, et qui vont se retrouver en fait dans les témoignages d'autres personnes qui sont en no contact avec leurs propres parents, avec leurs frères et sœurs, avec leurs cousins. Et donc on va se sentir tout simplement moins seul, et on va aussi pouvoir mettre des mots en fait sur ce qu'on a vécu. Et le fait de mettre des mots sur un traumatisme qu'on a vécu, sur quelque chose qui, parce que souvent on sait que ce qu'on vit n'est pas normal, mais on saurait pas vraiment mettre le doigt dessus. Mmh. Puis quelqu'un va décrire vraiment en un scroll, tu vas tomber sur la vidéo qui va décrire exactement ce que tu as vécu et qui va mettre des termes psychologiques dessus, et tu vas te sentir vu.
1: Oui, donc ça peut être la bougie d'allumage, ça peut être la validation, ça peut aussi être un incitatif qui n'est pas juste dans certains cas.
2: C'est là où c'est un peu délicat, oui, parce que beaucoup de personnes aussi, plutôt dans la sphère psychologique, donc beaucoup de thérapeutes, de psychologues, s'inquiètent en fait de... Pas tant de la montée du no-contact, parce que c'est à la discrétion de chaque personne.
1: Enfin, bien entendu. Chacun,
2: notre point de non-retour. Mais c'est plus le verbiage psychologique en fait qu'on peut trouver sur internet qui peut quelquefois ne pas être bon, dans le sens où on va utiliser certains termes psychologiques comme par exemple trauma bonding, même parent toxique,
1: parent
2: même
1: juste toxique, ouais.
2: toxique ça c'est souvent vraiment jeter une phrase sur deux. Mais c'est quoi la vraie toxicité, qu'est-ce qu'on veut dire par trauma bonding? Souvent on pense que c'est juste deux personnes qui ont le même trauma et qui bondent autour de ce trauma,
1: qui créent un lien.
2: C'est beaucoup plus complexe que ça, donc
1: on utilise un vocabulaire lié à la psychologie mais sans avoir le diplôme
2: un peu
1: nécessairement qui nous permet de bien l'expliquer.
2: C'est certain qu'on peut le comprendre sans le diplôme, mais
1: bien
2: souvent
1: sûr.
2: Sur internet les choses sont très diluées et très, le but est que les gens comprennent rapidement, ce qui est bien dans certains cas mais ce qui est dangereux dans d'autres, parce qu'on se met à utiliser des termes dans de mauvais contextes.
1: Oui, et puis on s'entend que c'est tout un geste que de couper les ponts avec un membre de notre famille, ce n'est pas à prendre à la légère.
2: C'est pas rien.
1: Après, le témoignage de ces personnes qui choisissent de rompre tout contact, c'est le genre de témoignage qui plaît aux algorithmes.
2: Oui, ce sont des témoignages qui sont beaucoup poussés parce que effectivement il y a une grosse charge émotionnelle derrière ces récits, derrière aussi les personnes qui portent ces récits avec l'engagement, avec les commentaires, les gens qui se reconnaissent. Donc est-ce que c'est bon, est-ce que c'est mauvais? Ce qui est sûr, c'est que ça met beaucoup plus en lumière le phénomène du non-contact.
1: Voilà.
2: Et peut-être que d'autres personnes se voient, encore une fois, dans ces témoignages-là, et se disent « Ah, peut-être que je devrais, moi aussi, mettre mes distances. » Pas forcément couper les contacts, mais mettre mes distances, parce que je reconnais que ce qui se passe en ce moment n'est pas forcément bon. Alors... Encore une fois, si les mots sont mal utilisés, mis à la mauvaise place, peut-être que certaines personnes vont voir certaines situations comme beaucoup plus négatives qu'elles le sont, et se dire ok, no contact, alors qu'une conversation ou peut-être un travail de fond pour être plus, peut-être que la personne face à nous va être beaucoup plus réceptive qu'on ne le pense. Donc c'est là où c'est un peu aqueux, c'est un peu délicat à aborder, mais toujours est-il que oui, les algorithmes, que ce soit bon, que ce soit mauvais, ils vont toujours pousser
1: quand
2: ça sur notre nez.
1: Quand ça suscite l'engagement et les réactions vives. Ils sont là pour récupérer le contenu.
2: Surtout sur TikTok.
1: Je comprends toutes les belles pincettes avec lesquelles vous abordez ce sujet, Malia Kunku, parce qu'évidemment, parfois, il faut rompre des contacts, que ce soit temporaire ou permanent. C'est libre à chacun, chacune. Après, il y a peut-être un risque de banalisation quand les algorithmes s'emparent d'un phénomène juste parce qu'il nous fait réagir. J'entends tout ça. Mais sur l'aspect 100% positif du web, on peut par contre parler de la présence d'une famille choisie pour les personnes qui en ont besoin.
2: Oui, surtout, là, de façon plus personnelle, pour les personnes racisées, pour les personnes qui vraiment ont grandi dans une culture où la famille, c'est littéralement tout. C'est vraiment... Je ne dis pas que dans d'autres cultures, ce n'est pas la même chose, mais par exemple, dans les familles africaines, c'est plus qu'une famille, c'est une culture, c'est ton lien social, c'est juste ta façon d'être, en fait, c'est une grosse partie de ton identité, si ce n'est toute ton identité. Donc, le fait de rompre contact avec toi-même, en fait, finalement, c'est compliqué. Et c'est là où TikTok devient un lieu salvateur, parce que tu peux rencontrer d'autres personnes qui sont racisées comme toi et qui ont fait ce pas difficile et qui sont de l'autre côté et qui continuent à vivre et qui se sont reconstruits avec une famille choisie. Donc, juste voir ça, ça te fait dire « Ah, ok, donc c'est possible. » Et je peux aussi... parce qu'il y a aussi un petit sentiment de trahison lorsqu'on fait ça, parce que, encore une fois, la famille, c'est le socle, c'est vraiment la chose qui reste après que tout soit vraiment ébranlé. Donc, une fois que tu commets cette trahison, on me voit pas, je fais vraiment de bons gros guillemets.
1: Il y en a beaucoup.
2: Une fois que tu fais cette trahison, tu te sens mal. Tu te sens mal, en fait, tout simplement. Donc, voir une autre personne qui a vécu ça et qui, non seulement a survécu, mais peut en parler avec liberté et peut en parler aussi en mettant des mots justes, ben, ça fait du bien. Et c'est là où Internet devient un beau lieu.
1: Des fois, ça arrive.
2: Quelquefois, ça arrive.
1: Il faut le souligner. Merci beaucoup, c'était super intéressant.
2: Merci
1: Malia.
2: À toi, vous aimez.
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1: Jean-Michel Berthiaume, la semaine passée, Benoît Roberge est sorti de sa chambre d'écho. On lui a demandé de découvrir le merveilleux monde du jeu de société. Mm-hmm. Et il ne trouvait pas que c'était un merveilleux monde avant sa sortie de sa chambre d'écho, mais je pense qu'il a été un peu transformé, notamment grâce à la discussion qu'il a eue en studio avec Marc-Antoine Doyon, directeur du Festival ludique international de Montréal. C'est en rattrapage sur Radio-Canada Audio. Évidemment, je ne vais pas bouder cette plaque. Jean-Michel, c'est le festival vous qui vous a inspiré aujourd'hui.
0: Oui, j'allais faire exactement la même plug parce que c'était très, très intéressant.
1: Non, parce que vous êtes très, très poli.
0: Ah, OK. Non, Marc-Antoine Doyon est super pertinent puis super intéressant quand il vient parler de jeux de société. Puis c'est effectivement lors de mon passage au film. En fait, je suis allé au kiosque d'information.
1: C'était la fin de semaine dernière. Hein?
0: Exactement. Ouais. En face de la Cinémathèque québécoise, ici à Montréal. On m'a informé qu'il y avait un nouveau mandat au film de rendre le festival éco-responsable.
1: Chouette.
0: Et ça tombait bien parce que c'était déjà un peu dans mes réflexions d'essayer de comprendre qu'est-ce qui se passe depuis les dernières années avec la ludification et l'écologie. Tout ça est relié à comme une phrase qui me travaille, puis c'est bizarre de dire ça en ondes comme ça, là. J'ai une phrase de Kant qui me travaille durant tout l'été.
1: Vous me dites ça entouré de jeux de table. C'est fantastique, ouais. Je vous écoute. C'était Kant.
0: Ben, c'est qu'en fait, Kant dit, et je paraphrase, c'est pas une citation directe, là. Je vais quand même pas aller à cette
1: citation. Alors, paraphraser Kant.
0: C'est faire le mal, même dans l'ombre, corrompt l'âme. Mm-hmm. Puis c'est de dire, en fait, même si on ne fait pas de blesser, même si on n'est pas en train d'abuser de quelqu'un, on est quand même en train de pratiquer le mal et donc ça nous blesse, nous. Puis là, je pensais à l'inverse. Qu'est-ce que c'est faire le bien, même quand t'es pas en train de changer les choses? Est-ce que ça t'aide?
1: Ça, vous pensez à ça dans quel contexte, Jean-Michel Berthiaume?
0: La douche, les voyages en vélo sous la pluie, c'est le moment-là, oui. Et c'est les jeux de société, en fait, qui a été comme la réponse pour moi, de dire, ah, c'est intéressant, pratiquer sa bienveillance dans les jeux de société nous permet d'être capable de possiblement être des aussi bonnes personnes dans la vie concrète, dans la vie réelle.
1: Et ça se transpose à l'écologie?
0: Ben oui, puis c'est ça, c'était ça le début de ma recherche, c'est de dire, est-ce qu'il y a quelqu'un qui a poussé cette réflexion-là? Et c'est comme ça
1: que je suis tombé. Est-ce qu'il y avait quelqu'un ou c'est vous, ce
0: ben
1: quelqu'un?
0: Non, mais c'est comme ça que je suis tombé sur Daybreak, qui est un immense succès dans le monde du jeu de société. En fait, c'est les deux créateurs, Matt Leacock et Matteo Menapace, qui ont fait Pandémie, un grand jeu pandémique sur un virus qui s'attaque à la Terre, une petite variation sur risque, super intéressante. Et pour leur jeu suivant, ils ont décidé de faire l'inverse. Voyons voir si on est capable de travailler la carte du monde avec une visée de décarbonisation.
1: Ah!
0: Ouais, fait que là, ça devient un travail avec des initiatives écologistes réelles comme...
1: Les illustrations sont magnifiques.
0: Il est vraiment beau, ce jeu-là. Il est fait entièrement de matière recyclée, évidemment. Les pions ne sont pas en plastique, ils sont en bois, pour être certain que tout est durable. Tu sais, c'est très conscient, c'est très conséquent. Mais on essaye, comme tu peux le voir, là, je te le pointe, on essaye d'empêcher l'augmentation du réchauffement planétaire. Fait que là, on a le gros thermomètre qui est là. Et à chaque fois qu'on part, on augmente la température de 0,1 degré.
1: Ça a l'air didactique. Est-ce que c'est le fun?
0: Pas du tout. C'est super intéressant parce que c'est un jeu qu'on joue en coopération. Donc, tout le monde est là pour s'entraider. Puis ça, c'est là où la citation de Kant devient très intéressante. C'est qu'on n'est pas en train de jouer contre quelqu'un. On est en train de travailler ensemble pour arriver à un résultat final qui est bénéfique. Puis ça, c'est dans le jeu, mais c'est une propriété émergente du jeu de société lui-même. C'est que c'est pas tant dans la dynamique et dans les règles, c'est que tu te rends compte en jouant que si t'aides pas et si tu te fais pas aider, tu gagneras pas.
1: C'est dans la pratique.
0: Exactement. Ça, c'est super intelligent parce que ça travaille ce muscle-là, si on peut le dire de cette manière-là. Ça nous force à être capable de... Ah, ben moi, parce que j'ai plus de ressources ou parce que mon territoire est plus apte à être capable de faire ça, faut que j'aille aider l'autre qui, lui, est dans le trouble.
1: On va combattre le capitalisme. en jouant à Daybreak.
0: Inévitablement, on le combat.
1: Inévitablement.
0: Quand même, c'est difficile de le combattre parce qu'il est un peu dispendieux.
1: Oh non!
0: Mais ça va de soi. Quand on se retrouve avec des jeux qui sont presque comme des... c'est des œuvres d'art, des sculptures mobiles.
1: Est-ce qu'il y a d'autres jeux qui nous permettent de développer notre conscience écologique ou notre réflexe de collaboration?
0: Ma grande découverte au film cette année, ça a été une conversation impromptue avec Simon Jutras, qui s'occupe de Locomuse. C'est une conversation, on a été une heure et demie au sein de ce grand festival-là à parler d'écologie et de jeux.
1: OK, c'est quoi Locomuse?
0: Locomuse, en fait, c'est une boîte de serious games, donc des jeux sérieux.
1: OK.
0: Des jeux qui ont pas... C'est très compliqué le terme serious game, parce que c'est pas que le jeu il est sérieux, c'est que le jeu n'a pas d'intention mercantile. C'est en fait comment qu'on considère le serious game, c'est qu'on veut, et c'est le projet de Simon Jutras et de Locomuse, c'est de rendre service à des institutions pour aider à faire de la pédagogie à travers le jeu.
1: OK, je peux voir.
0: Donc, c'est pas en gros un jeu qui te dit « Ah, ça lâche pas le fun, cette affaire-là ». C'est plus comme les communautés autochtones qui veulent faire reconnaître les... de reconnaître leur initiative. Mm-hmm. Ils vont commander à Locomuse un jeu que dans leur regroupement, un des exemples qu'ils donnaient, là, il vient de me revenir à l'esprit, c'est les CPE franco hors Canada. Donc, il y a eu des commandes de jeux pour être capable de faire du matériel pédagogique pour les éducatrices en petite enfance, éducateurs et éducatrices en petite enfance, qui peuvent utiliser le jeu de table pour mieux apprendre des nouvelles aptitudes à leur travail.
1: Ça fait penser l'année dernière pour faire sortir François Lambert et Elkana Talbi de leur chambre d'écho. On leur avait fait jouer à un jeu de table d'Emma Québec, si je me trompe pas, pour favoriser les dons de sang.
0: Ben, c'est ça.
1: Mais c'était super fun comme jeu.
0: Exact.
1: OK, je comprends. Puis on peut faire ça avec l'écologie.
0: C'est ça. Simon Jutras, il est absolument convaincu. Puis jusqu'à preuve du contraire, c'est pas mal une autorité ici au Québec, là, parce qu'il en fait beaucoup. Puis tu le sens là, quand tu y parles. Il adore communiquer l'importance des jeux de société pour être capable d'apprendre en s'amusant et d'adhérer et d'absorber ces savoirs-là. Fait qu'il a fait une tentative qui s'appelle Écoactif. Quand je dis tentative, c'est parce que le jeu n'est actuellement pas en circulation.
1: Ah, donc, c'est ce jeu que je vois devant moi de manière très physique.
0: Ouais.
1: C'est quoi, vous avez la seule copie?
0: J'ai la seule copie jusqu'à présent.
1: Bravo Jean-Michel Bertillon, c'est un scoop.
0: En fait, c'est Simon qui a une grande générosité, qui a dit « il faut que tu l'essayes pour le comprendre, donc voici, essaie-le ». Je peux dire qu'il est en précommande, il existe sur leur site web.
1: Ça s'appelle Écoactif.
0: Oui, Écoactif, qui est un jeu de communication par rapport à des initiatives réelles où on joue des protagonistes et on doit faire des petits changement à notre comportement. Qu'est-ce que Simon m'expliquait? Ben, puis là, les personnages sont super intéressants. Là, on a la protectrice du climat qui est basée sur David Suzuki. On a aussi l'influenceuse verte, Justy, qui est une personne très importante dans la chaîne de l'écologie. Mm-hmm. Mais qu'est-ce que Simon me disait, c'est que le jeu est fait de manière assez simple, ce qui fait en sorte que les gens entretiennent une conversation pendant. Puis il dit ça, c'est le retour d'une mécanique qui est bien faite. C'est qu'une fois qu'on comprend, une des cartes que je viens de piger ici au hasard, c'est remplacer le café par le thé. Ben là, tout d'un coup, quand tu la joues, quand tu la complètes, il y a des personnes autour de la table qui, ah oui, j'avais jamais pensé à faire ça.
1: Ça va faire réagir. Oui,
0: c'est ça, réagir et coopérer et la conversation. Puis c'est vraiment ça, je dirais, le nerf de la guerre de ces jeux de société-là, c'est de créer et d'entretenir ces relations de réponse, de solutions et de communauté et de coopération.
1: Fascinant.
0: C'est vraiment fort, puis c'est super intéressant d'utiliser le jeu de société lui-même pour être capable de démocratiser, même enlever toutes les petites craintes, parce qu'on veut tout faire plus, on ne sait pas comment agir, on ne sait pas quoi faire. Allez chercher des breaks, précommander Écoactif, ça va vous donner une tonne de solutions en tête.
1: Formidable. Et j'ai mentionné le jeu d'Emma Québec, ça s'appelle La question qui tue pas. Ça n'a pas rapport avec l'écologie, mais ça peut avoir rapport avec plein de questions très intimes, intéressantes à aborder entre amis ou en famille. Merci beaucoup, Jean-Michel Bertillon. Merci aussi encore à vous, Malia Kounkou. À la semaine prochaine. Demain, on va souligner la Journée internationale de l'amitié en se penchant sur la musique comme lien social avec deux amis, Catherine Etier et Chantal Amar, puis Danick Trottier. Ce sera définitivement pas plate. Il y aura notre trio d'expérience qui va commenter l'actualité. Et puis pour notre segment sur la psychologie sociale, on va se pencher sur la fameuse expérience de la prison de Stanford. À demain!
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0: Bonjour, bon mercredi, bien contente d'être avec vous. Alors, œil pour œil, dent pour dent, c'est la stratégie de Doug Ford, le premier ministre ontarien avec l'administration Trump. Hein. C'est lui qui avait menacé, rappelez-vous, de couper l'électricité aux Américains en réponse aux tarifs. Il a aussi dit récemment que si le président Trump imposait bel et bien de nouvelles barrières tarifaires au Canada le 19 août, qu'il fallait réagir avec des contre-tarifs. Eh bien, dans les dernières 24 heures, je me suis demandé si Doug Ford n'avait pas la même stratégie avec Mark Carney. Parce que, on vous en parlait lundi, Ottawa a décidé de dire non à l'agrandissement de l'aéroport Billy Bishop au centre-ville de Toronto. Vous savez qu'il y a beaucoup de résidents dans le secteur qui y étaient opposés. Mais là, Doug Ford, lui, poussait pour cet agrandissement pour que des jets puissent décoller et atterrir du centre-ville. Et on comprend que M. Ford n'est pas content de la décision d'Ottawa. Il réplique. Selon une source qui s'est confiée à nos collègues de CBC, l'Ontario reconsidère son appui au projet de TGV. Vous savez que le TGV doit relier Québec à Toronto. Mais là, comme par hasard, il y a 11 élus ontariens qui ont émis un communiqué pour remettre en question le projet de train à grande vitesse. Alors, est-ce qu'il va falloir que le gouvernement Carney réévalue sa décision concernant l'agrandissement de l'aéroport pour calmer Doug Ford? On va poser la question au ministre fédéral des Transports, Stephen McKinnon, vers 12:20. Également à l'émission, le chef du Parti libéral du Québec, Charles Milliard, qu'on n'a pas beaucoup vu cet été, qui présente aujourd'hui sa position face à la nouvelle menace de tarifs de Donald Trump. Est-ce qu'il est satisfait de la réponse de M. Carney? Est-ce qu'il ferait comme Christine Fréchette et ouvrirait la porte à remettre l'alcool américain sur les tablettes comme un geste de bonne foi? Je le disais, il semble avoir été plutôt absent cet été de l'espace public. On va lui parler après le radio-journal. Et puis aussi, en deuxième heure, on va aborder le coût méconnu du stationnement gratuit. Le Canada est l'un des pays qui a le plus de stationnement gratuit par habitant, en bonne partie grâce à notre législation. Notre journaliste Laurent Mercier-Roy s'est penché sur le dossier, puis il sera avec nous vers 12:40. Mais d'abord, on va faire le point sur ces perturbations qui ont lieu depuis ce matin à l'aéroport de Montréal. Les vols en direction des États-Unis qui ont été perturbés à la suite de la suspension des activités aux douanes américaines. C'est une odeur de peinture là, qui aurait causé cette interruption de service. Marc Véro est avec nous pour faire le point. Bonjour Marc.
1: Bonjour.
0: On parle donc de plusieurs vols qui ont été annulés.
1: Oui, il y a 3 vols d'Air Canada vers des destinations américaines qui ont été annulés ce matin vers Washington, Chicago et Orlando. Là, à la suite de la suspension des activités aux douanes américaines vers 8 heures, les pompiers de Montréal ont été appelés sur les lieux. Ben, ils ont vérifié, ils ont constaté qu'il n'y avait aucun danger pour la santé des gens. Là, on parle d'une odeur, vous dites, de peinture, c'est d'époxy plus précisément, là, ce qu'on met sur les planchers en béton, entre autres, là, pour sceller ça. Donc, possiblement dû à des travaux. Donc, et la ventilation, donc, ils ont augmenté la ventilation dans le secteur pour chasser, évidemment, l'odeur. Ben, évidemment, ça a créé une certaine congestion dans l'aéroport, on peut s'en douter, avec tous ces vols annulés ou retardés. Et tous les passagers là qui ont dû quitter la zone des douanes américaines. Donc, on va écouter un de ces passagers-là.
2: On avait un vol pour aller à Washington. On attendait dans la ligne pour les douanes pour à peu près une heure et demie. À un moment donné, ils nous ont dit de sortir parce qu'il faut évacuer la région. On ne sait pas pourquoi.
1: Donc, sur le tableau de départ des vols, on peut voir que les vols des transporteurs américains sont reportés un peu plus tard. Mmh. Celui vers Washington vers midi, même chose pour Chicago midi, midi 30 Newark. Et les activités là aux douanes américaines, depuis quelques minutes, là, ont commencé à reprendre. Évidemment, il va y avoir des délais, tout ça. Les passagers là qui ont prévu un vol à destination des États-Unis doivent quand même se référer aux informations là fournies par leurs transporteurs aériens. On sait jamais les retards, combien de temps ça peut durer. Des fois, c'est remis à 10 heures, puis ça part finalement à midi. On sait ce que c'est dans les aéroports. C'est quand même moins pire ce qu'on a vécu ce matin que ce qu'on vit des fois dans les aéroports américains avec toutes sortes d'autres problèmes.
0: Problèmes,
1: on voit souvent aux informations américaines.
0: Oui, absolument. Puis en même temps, quand on passe les douanes américaines au Canada là, pour se rendre justement aux États-Unis, des fois, ça peut être très long. Mais on comprend que ce matin, ça a été perturbé, mais que c'est en train de revenir à la normale. Merci beaucoup, Marc.
1: Ça fait plaisir.
0: On va se rendre maintenant au Japon où un puissant séisme d'une magnitude de 7.1 sur l'échelle de Richter a frappé hier la région de Kumamoto dans le sud-ouest du pays. Il y a au moins 18 personnes qui sont mortes alors que les recherches se poursuivent pour essayer de retrouver des survivants sous les décombres. Alors, pour faire le point sur la situation, on joint sur place Karim Nishimura, journaliste indépendante basée à Tokyo. Bonjour Karine.
3: Oui, bonjour à tous. Bonjour Laurence.
0: Alors, quelle est la situation sur place là au moment où on se parle?
3: Alors, en termes de recherche de victimes potentielles, etc., je crois qu'on a à peu près maintenant une vue d'ensemble de la situation où il reste très peu de personnes dont on est sans nouvelles, que ce soit dans le centre commercial dévasté ou bien encore dans une usine de papier où il doit rester encore 4 personnes dont on est sans nouvelles. Mais en tout, ça doit être à peu près moins d'une dizaine de personnes. En revanche, on découvre de plus en plus les dégâts matériels puisque la zone est très étendue et là c'est assez impressionnant en fait tous les dégâts causés aux routes, aux ponts, des montagnes aussi, des flancs de montagnes qui se sont affaissés, des maisons bien sûr qui sont à terre, des bâtiments fissurés, etc. Donc là les dégâts matériels sont vraiment très importants et ça c'est peut-être ce qu'on n'avait pas vu d'emblée parce qu'effectivement il faut un peu de temps pour constater quoi.
0: Ouais, mais on essaie quand même encore de trouver des survivants là.
3: Oui, non, mais plus tellement. Hein. Vraiment, oui. Alors, vraiment dans l'usine de papier, plus que dans le centre commercial où il resterait peut-être, mais c'est même pas sûr, 3 personnes. En fait.
0: 3 personnes, d'accord. Et est-ce que les autorités ont fait le point sur la situation? Qu'est-ce qu'elles disent exactement?
3: Ben, maintenant, pour le moment, effectivement, il y a encore donc, la constatation de tous les dégâts. Il y a énormément de personnes aussi qui habitent des maisons qui sont devenues inhabitables hein, parce qu'elles sont soit trop fragilisées, fissurées, etc. Donc il y a énormément de plusieurs milliers de personnes qui sont dans des refuges, qui ne sont pas toujours très bien équipées malheureusement. Il y a des gens qui restent dans leur voiture aussi, ce qui est toujours très dangereux. Il y a beaucoup de coupures d'électricité, de gaz, d'eau, donc des infrastructures vital, de téléphone également, hein, les lignes de mobile, de cellulaire qui sont également indisponibles. Il y a des autoroutes affaissées donc, et puis des routes complètement impraticables. Donc voilà, là, il y a vraiment pendant des semaines des constats à faire et puis eh ben, des mois de travaux sans doute pour remettre tout ça en état. Et en plus, dans une situation où la particularité des séismes de Kumamoto qui sont souvent originaires d'une faille active, pas très profonde en fait, mais très longue, et c'est qu'il y a énormément de répliques. C'est infernal, ça n'arrête pas. C'est-à-dire
0: encore,
3: les gens sont
0: encore
3: secoués.
0: En ce moment.
3: Encore aujourd'hui, il y en a eu des dizaines. Il y en avait déjà eu des dizaines hier, et puis il y en a des très fortes parmi celles-là. Et ça risque de durer une bonne semaine. Donc ça veut dire que même pour des gens qui voudraient rentrer chez eux, c'est pas évident de le faire et même d'aller voir quel est l'état de sa propre maison.
0: Oui, on comprend que ça complique aussi le travail des secouristes, ces répliques.
3: Bien sûr.
0: Oui.
3: Bien sûr.
0: Et puis, il y a actuellement une canicule au Japon aussi. Est-ce que ça aussi, ça complique les choses?
3: Le Japon, c'est le pays où la canicule, elle s'arrête pas, elle dure pendant 2 ou 3 mois. Non, mais c'est infernal. C'est le Japon, c'est un autocuiseur en été.
0: Ah oui. Hein.
3: Surtout dans ces régions-là, c'est-à-dire qu'à la fois il y a une chaleur qui navigue entre 35 et 40 degrés, avec un taux d'humidité qui est de 80-90%. Donc vous êtes vraiment dans un autocuiseur, et le seul moyen d'en échapper est d'être dans des lieux climatisés. Fort heureusement, la plupart des maisons sont climatisés, les lieux publics sont climatisés, mais exception, les gymnases qui servent de refuge le sont beaucoup moins. Ça dépend beaucoup des régions, mais dans la région de Kumamoto, les gymnases sont beaucoup moins climatisés, par exemple qu'à Tokyo. On doit avoir à peu près 15% des gymnases climatisés dans la région de Kumamoto, alors qu'on est à 90% à Tokyo.
0: Puis bon, les dégâts les plus importants, on le disait, là, se sont produits au centre commercial Aeon Mall de la ville de Kashima. Bon, il y a même eu une explosion de gaz à cet endroit. Il y a une partie du plafond du centre commercial qui s'est effondrée. Est-ce que, bon, on a là aujourd'hui un peu plus de précision sur ce qui s'est passé exactement?
3: Alors oui, parce qu'on a eu une conférence de presse en fait du patron, donc du groupe E.ON, et l'explosion en fait est à l'origine de la plupart des dégâts, hein, parce que s'il n'y avait eu que le tremblement de terre, effectivement il n'y aurait pas eu les mêmes dommages causés au bâtiment. C'est vraiment l'explosion due au gaz. Probablement, il faut encore établir les preuves, mais il y a vraiment 99% de chances que ce soit une fuite de gaz qui ait provoqué cette explosion. Elle a eu lieu 1h30 après les principales secousses. Donc les clients étaient à l'extérieur. Hein. Ce qui restait, les personnes qui restaient à l'intérieur, c'était des employés des différents commerces qui sont à l'intérieur de ce centre commercial. Donc il y en avait en fait très peu qui restaient à l'intérieur, et fort heureusement. Mais l'explosion était, j'ai vu les images tout à l'heure, phénoménale en fait. Ouais. Donc c'est le gaz, et puis surtout le bâtiment est dévasté. Ça veut dire que ce centre commercial, il est mort pour au moins plusieurs années, et que pour les gens de la région, c'est vraiment une perte importante en termes d'infrastructure. Ça c'est une évidence. Maintenant il va falloir effectivement vérifier aussi dans d'autres endroits si on n'a pas le même type d'éventuelles lacunes concernant l'alimentation au gaz, et puis les risques que peuvent entraîner effectivement des secousses d'une telle violence, parce que c'est rarissime cette violence-là sur l'échelle japonaise qui mesure le ressenti à la surface, c'est-à-dire réellement ce que les gens sentent quand ça secoue. Eh bien c'était le niveau maximum, c'est le niveau 7, ça n'arrive quasiment jamais.
0: Oui, parce que le Japon, c'est quand même un pays qui est habitué là au tremblement de terre, mais comme vous le dites, de cette ampleur, de cette magnitude, ça c'est très rare, ça.
3: Alors, on est habitué, oui et non. C'est-à-dire que effectivement, ça secoue souvent, ça secoue méchamment plusieurs fois par an. Parfois, ça cause des dégâts, parfois, ça n'en cause pas. Le Japon est rompu, habitué au tremblement de terre d'un point de vue structurel. C'est-à-dire qu'effectivement, la plupart des bâtiments tiennent. Et ça, c'est formidable. Ça, il n'y a pas beaucoup de pays qui ont des normes parasismiques de cette nature aussi efficaces. La lacune, elle est ailleurs. La lacune, elle est dans le fait que ça n'évolue pas vraiment la prise en charge des sinistrés. Et ça, c'est très attristant, en fait, pour moi qui vis depuis 25 ans au Japon, de voir que après des gros sinistres comme le tsunami de mars 2011 avec le séisme qui était aussi très très fort, ou le séisme de la péninsule de Noto début 2024, il y a assez peu d'évolution dans la prise en charge, et il y a toujours des gens qui meurent après du fait de la dégradation de leurs conditions de vie. Et il y a 10 ans, à Kumamoto, dans la même région, il y a eu 270 morts liées à un séisme. 200 sont morts après. Seulement 50 sont morts à cause du séisme. Et ça, c'est vraiment une grosse lacune qu'il faut vraiment que les autorités japonaises regardent et prennent en charge rapidement, parce que la population vieillit et la prise en charge aussi par les gens eux-mêmes est de plus en plus difficile.
0: Ouais, c'est comme s'il y a des leçons qu'on ne tire pas. Karine Nishimura, merci beaucoup de nous avoir parlé en direct de Tokyo. Merci beaucoup et bonne nuit, parce que je sais qu'il est très tard chez vous.
3: Non, je vous en prie, c'est toujours un plaisir.
0: Au revoir.
3: Au revoir.
0: Alors, on va rester à l'étranger. Après quelques jours d'accalmie, les hostilités qui ont repris au Moyen-Orient, on va faire le point avec Raphaël Bouvier-Auclair, qui est avec moi en studio. Bonjour, Raphaël.
4: Bonjour, Laurence.
0: Bon, d'abord, les États-Unis et l'Arabie Saoudite qui ont mené des frappes ensemble. Ça, ouais, c'est nouveau, là.
4: C'est nouveau. C'est la première fois que l'Arabie Saoudite participe à une opération conjointe avec les États-Unis. Ce sont donc des sites en Irak et non en Iran qui ont été ciblés, mais ce sont des milices chiites proches du régime iranien qui ont été ciblés donc par cette opération, qui a été confirmée d'ailleurs par le commandement militaire américain. Donc ce sont des milices, je le disais, proches de l'Iran. L'Iran qui est un rival régional de l'Arabie Saoudite, très gros joueur dans la région, effectivement. L'Arabie Saoudite qui a été quand même, souvenez-vous, beaucoup ciblée, comme d'autres pays du Golfe au cours des derniers mois, des infrastructures pétrolières, entre autres, gazières qui ont été touchées par des drones, par des missiles. Et là, hier, il y a eu donc des frappes contre des infrastructures saoudienne de pétrole et l'Arabie saoudite a décidé donc de s'impliquer dans ces frappes, ce qui marque un tournant parce qu'effectivement, première participation active de l'Arabie saoudite qui est une puissance régionale et qui donc franchit le pas dans ce conflit contre l'Iran. Pas directement contre Téhéran, mais quand même contre des alliés très proches du régime.
0: Mais est-ce qu'il y a un risque d'engrenage pour elle, pour l'Arabie saoudite?
4: C'est la question qu'on se pose, effectivement. Il faut dire que, je vous le disais, l'Arabie saoudite a déjà été ciblée par le passé. C'est pas comme si on pouvait déclencher de nouvelles attaques. Ce serait quelque chose de nouveau sur les infrastructures saoudiennes. Cela dit, ça peut faire en sorte que l'Arabie saoudite devienne de nouveau une cible. D'ailleurs, ça a été le cas, évidemment, avec ces attaques qui ont déclenché tout ça contre des infrastructures pétrolières. Le pétrole qui est évidemment moteur économique de ce pays, comme bien d'autres dans la région. Cela dit, donc, on voit que la tension monte d'un cran, d'autant qu'il y a eu réplique de la part de l'Iran. C'est la Jordanie, cette fois, qui a été ciblée. Pourquoi la Jordanie, qui est un allié régional des États-Unis? Parce qu'il y a une base militaire qui se trouve là-bas. Et donc, on dit avoir bloqué un tir de missile balistique qui venait de l'Iran, les gardiens de la Révolution, qui ont confirmé avoir ciblé donc une base militaire américaine en Jordanie. Souvenez-vous d'ailleurs, Laurence, que c'est sur une base militaire américaine jordanienne que sont morts plutôt ce mois-ci des soldats américains. Donc, on voit vraiment qu'il y a une reprise des hostilités.
0: Oui.
4: Après, vous l'avez dit, une période d'accalmie.
0: Oui, plutôt calme.
4: Certaines, disons-le, mais quand même, il y avait moins de frappes directes entre les belligérants de ce conflit. Côté américain, on disait qu'on voulait donner une chance aux négociations. Bien qu'il n'était pas clair qu'il y ait des négociations directes, ce que disait l'Iran plus tôt cette semaine, c'est on parle avec Oman, qui est l'autre pays qui partage les rives du détroit d'Ormuz. Bien sûr, on reçoit des propositions de la part des États-Unis par des médiateurs, comme c'est le cas depuis le début de ce conflit-là. Mais là, qu'est-ce qui va se passer?
0: Oui.
4: Parce que le président américain, Donald Trump, lui, a affirmé qu'après ses frappes contre la base américaine en Jordanie, il allait répliquer de manière très forte, c'est ce qu'il a dit au réseau américain Fox News ce matin. Donc, ça laisse présager une reprise des hostilités, une augmentation des tensions, tout comme d'ailleurs, et ça on le voit déjà, une augmentation du prix du baril de pétrole, conséquence évidemment directe de ces hostilités au Moyen-Orient.
0: Oui, on peine à calmer le jeu, puis c'est intéressant parce que hier il y avait la visite du premier ministre israélien, Benjamin Netanyahou, qui justement, lui, voudrait peut-être continuer les hostilités au Moyen-Orient.
4: Oui, ben en tout cas, on a vu s'exprimer au grand jour des différences d'approche entre les États-Unis et Israël au cours des dernières semaines et des derniers mois, c'est-à-dire Israël qui n'était pas favorable à ces pourparlers entre Américains et Iraniens pour parvenir à ce protocole d'entente qui, de toute façon, a été violé à de multiples reprises depuis sa signature. Et de l'autre côté, Donald Trump qui a vertement critiqué Benjamin Netanyahou et Israël pour les opérations militaires israéliennes au Liban, disant que ça nuisait finalement à ses tentatives de pourparler avec l'Iran. Or, il y a eu cette rencontre hier, dont on a su finalement très peu de choses. Pourquoi? Parce que, contrairement à bien des visites de Benjamin Netanyahou, elle n'était pas devant les caméras.
0: Il n'y avait pas ce qu'on appelle en anglais le spray. Là. Ça, c'est quand...
4: quand il y a des dizaines de journalistes qui entrent dans le tout petit bureau ovale, parce que c'est pas très grand, puis essayent de lancer des questions au président américain, qui souvent répond pendant de longues minutes.
0: Oui, il aime bien ça.
4: On n'a pas eu ça hier. Donc, difficile de savoir ce qu'a pensé le président américain de cette rencontre. Benjamin Netanyahou, cela dit, lui a pris la parole après, en hébreu d'abord devant des journalistes israéliens, puis ensuite au réseau Fox News en anglais, plus tard dans la journée, a dit que ça a été une très bonne rencontre, peut-être même la meilleure rencontre qu'il a eue avec Donald Trump. Évidemment, c'est sa version des faits, mais il a rappelé qu'Israël et les États-Unis ont des objectifs communs, c'est-à-dire s'assurer que l'Iran, entre autres, ne développe pas l'arme nucléaire. Mais encore, faut-il se poser la question des objectifs quant à la poursuite de la guerre. On voit que les États-Unis semblent pris dans un engrenage, mais avec pour objectif peut-être de s'en sortir, compte tenu des impacts économiques de la guerre, des élections de mi-mandat qui approchent aux États-Unis. Et de l'autre côté, en Israël, il y a aussi un échéancier politique qui approche à grands pas, évidemment, les élections législatives qui auront lieu le 27 octobre, élections au cours desquelles Benjamin Netanyahou jouera son avenir politique.
0: Oui, et il a intérêt à montrer qu'il est encore très proche des Américains.
4: Raphaël... Oui, parce que c'est l'allié le plus puissant d'Israël, bien évidemment.
0: Raphaël Bouvier-Auclair, merci beaucoup.
4: Merci, au revoir.
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0: Bonjour Rania.
6: Bonjour Laurence.
0: Alors, on va parler d'un autre conflit, celui-là entre la Russie et l'Ukraine. Bon, la guerre se joue aussi, en fait, en ligne, parce que la Russie accuse des espions ukrainiens d'utiliser l'application de messagerie Telegram à des fins de recrutement pour organiser des attaques sur son territoire. C'est ce qui pousse Moscou à prendre des mesures contre le fondateur de Telegram, lançant un mandat d'arrêt international contre lui. Bon, parlez-nous d'abord, Rania, de cette application, de son fondateur. Il est d'origine russe, là.
6: Oui, Pavel Durov, 41 ans, c'est un personnage controversé, provocateur, énigmatique aussi. Il est d'origine russe, mais il a aussi la citoyenneté française et émiratie. D'ailleurs, il vit à Dubaï, aux Émirats arabes unis. Alors, la Russie l'a inculpé aujourd'hui, l'accusant de faciliter les activités terroristes via son application Telegram. Telegram, qui est une plateforme de messagerie gratuite qui rivalise comme avec des messageries, des applications comme WhatsApp, par exemple, ou Signal. La fortune de Pavel Durov est estimée à environ 15 milliards de dollars. Il a quitté la Russie, en fait, en 2014. À l'époque, en plus de Telegram, il avait fondé aussi un autre réseau social, ce qui représentait, en fait, le plus grand forum de réseautage en Russie, qui s'appelait VKontakte. C'est l'équivalent, en fait, du Facebook russe. Il a quitté donc la Russie parce qu'il refusait de se conformer aux exigences du gouvernement russe de fermer les comptes qui étaient proches de l'opposition sur cette plateforme-là, VKontakte. Il a obtenu en 2021 la citoyenneté française, la France qui l'a récompensé pour sa contribution au développement économique du pays. La même année aussi la citoyenneté émiratie, les Émirats arabes unis qui ont un programme en fait qui permet d'octroyer la citoyenneté aux investisseurs et aux professionnels hautement qualifiés. Et donc on l'a dit, il vit à Dubaï depuis 2017. Maintenant, il est visé par ce mandat d'arrêt international, mais ce n'est pas clair quelle est en fait la nature de ce mandat d'arrêt et quels sont les pays qui pourraient éventuellement l'arrêter. Également.
0: Ouais, puis il a aussi eu des soucis avec la justice française, non?
6: Oui, il a été arrêté, c'était en 2024, c'était une arrestation assez spectaculaire à sa descente de son avion privé dans un aéroport, l'aéroport du Bourget, près de Paris. Alors la justice française qui l'accusait de complicité avec le crime organisé, parce que la France, comme d'autres pays d'ailleurs, reproche à Telegram le fait qu'il n'y a pas vraiment de modération sur cette plateforme-là et un manque de coopération aussi avec les autorités policières qui enquêtent sur des groupes criminels qui utilisent ouvertement Telegram. Il y a des groupes, même par exemple, qui sont taxés d'organisations terroristes dans les pays occidentaux, comme le Hamas ou comme le Hezbollah libanais, qui, eux, ont des canaux sur cette plateforme-là.
0: La Russie ne fait pas exception là-dedans. Parce que comment est-ce que, parce qu'on le disait un peu plus tôt, comment est-ce que Telegram est utilisé dans la guerre avec l'Ukraine exactement?
6: Alors, ce qui fait la particularité de Telegram en comparaison avec d'autres plateformes, c'est que Telegram permet l'automatisation des messages, l'usage de ce qu'on appelle les chatbots. Et donc, il y a des groupes de discussion qui sont gérés par des logiciels informatiques programmés. La Russie accuse donc Telegram de ne pas avoir supprimé un chatbot en particulier, qui s'appelle Léo Match. C'est un chatbot de rencontre qui est interdit en Russie parce que Moscou soupçonne en fait les services de renseignement ukrainiens d'être derrière ce chatbot-là. Moscou qui dit que des espions ukrainiens qui se font passer pour des jeunes femmes qui entrent en contact avec des citoyens russes pour les recruter au service de Kiev, les entraîner dans des activités jugées terroristes par la Russie. On parle par exemple d'actes de sabotage visant des infrastructures énergétiques ou des infrastructures de transport, ou encore des actes d'agression aussi contre des membres des forces de l'ordre en Russie. Alors, en un an, les autorités russes disent avoir arrêté 46 citoyens russes âgés de moins de 22 ans qui ont utilisé justement ce chatbot-là.
0: Et est-ce que Telegram est toujours accessible en Russie?
6: Alors, Moscou limite l'accès à Telegram depuis 2018, mais les Russes continuent de l'utiliser en passant par un VPN, par exemple, pour masquer leur géolocalisation. Mais curieusement, même les organismes étatiques en Russie utilise le Kremlin à une chaîne sur Telegram. D'autres ministères aussi ont des chaînes sur Telegram. Donc, ça reste quand même une application qui est utilisée dans le pays. On sait que la Russie a déjà banni d'autres plateformes, d'autres réseaux sociaux qui sont américains d'être utilisés dans le pays, comme Facebook, comme Instagram. Mais par exemple, d'autres applications comme Tinder, par exemple, la compagnie mère de Tinder, d'elle-même, s'est retirée du marché russe pour dénoncer l'invasion en Ukraine. Et c'est pour ça que ce chatbot est est populaire en Russie parce que des applications comme Tinder, justement, ne sont pas disponibles.
0: Et rapidement, est-ce que l'Ukraine a réagi à l'annonce de la Russie aujourd'hui?
6: L'Ukraine, non. Mais Pavel Durov, lui, il a en fait un télégramme qui a publié sur son compte X. C'est une photo de Pavel Durov lui-même en train de faire un doigt d'honneur. Donc, on s'imagine que c'est sa réponse aux autorités russes. S'il est reconnu coupable, s'il est arrêté, il risque jusqu'à 15 ans de prison, voire même la prison à vie selon la loi russe.
0: Ça a le mérite d'être clair. Rania Massoud, merci beaucoup.
6: Merci à vous.
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0: Bonjour Marjorie.
7: Bonjour Laurence.
0: Alors, on va parler de cette annonce d'Ottawa qui ramène l'assemblage de locomotives de passagers à Montréal.
7: Oui, un investissement de près de 2 milliards de dollars du fédéral pour remplacer des locomotives de Via Rail, entre autres par des locomotives hybrides. C'est un financement qui avait été annoncé dans le budget de 2024, mais là, ça prend forme en ce moment avec l'annonce de ce matin. Le fédéral qui en profite pour ramener, comme vous le dites, l'assemblage de locomotives ici au pays pour générer des retombées économiques ici donc. Alors, c'est un contrat à Stadler, qui est une entreprise suisse, et sur les 45 nouvelles locomotives, jusqu'à 36 seront assemblées à Montréal dans une usine qui sera construite, un investissement de plus de 350 millions de dollars pour construire une nouvelle usine, une usine d'assemblage de locomotives et d'entretien aussi à Montréal. Le fédéral dit que ça va soutenir l'équivalent de 1200 emplois à temps plein. Je sais que vous allez recevoir le ministre des Transports plus tard à l'émission, Stephen McKinnon. Je suis bien informée. je serais curieuse de l'entendre, Laurence, sur ce qui est prévu pour l'usine à Montréal après la livraison des locomotives. Qu'est-ce qui va se passer avec cette usine-là? Oui. Et aussi, c'est quoi la proportion du travail qui sera vraiment fait à Montréal? Est-ce que c'est juste la fin de l'assemblage qui sera fait à Montréal? Est-ce qu'on aura un pourcentage de contenu canadien? Parce que c'était pas mentionné dans l'annonce de ce matin. Mm-hmm. Et c'est quoi la proportion de la valeur du contrat qui va vraiment rester au pays, tout dépendant du travail qui est fait à Montréal? En passant, les locomotives neuves qui vont remplacer les vieilles locomotives, elles vont remplacer de très, très vieilles locomotives qui ont 70, 80 ans, donc qui devaient être remplacées. Et les premières livraisons sont prévues dans 5 ans.
0: Oui, parce que ce n'est pas des locomotives qui se trouvent dans le corridor Québec-Windsor. Là, on parle bien plus
7: c'est
0: des grands trajets.
7: Très longs trajets comme Toronto-Vancouver, par exemple.
0: Oui, absolument. Bon, pendant ce temps-là, le prix du pétrole remonte de façon marquée ce midi. On peut dire que le répit aura été de courte durée. Hein?
7: Ben oui, c'est déjà reparti en hausse avec le Brent qui dépasse les 90 $ américains, le WTI à New York, 84,50 $ le baril ce midi. Donc, une hausse encore d'à peu près 6 $ On n'est pas encore revenu à 100 $ le baril, mais tout ça, c'est après les propos de Trump, bien sûr, qui a dit, entre autres, qu'il allait frapper l'Iran fortement. On a vu une escalade, une reprise des frappes au Moyen-Orient, de nouvelles attaques iraniennes, et c'est dans ce contexte-là que le pétrole remonte. Les indices reculent à New York dans la foulée aussi de la remontée du prix du pétrole. On a le S&P 500, l'indice principal à New York, qui est en baisse d'1%. Le Nasdaq baisse d'1,25%, le Dow Jones Plus baisse d'1,25% et le TSX à Toronto baisse d'1% ce midi. Ça fait aussi monter les taux obligataires parce qu'un pétrole plus cher, ça peut raviver l'inflation, bien sûr. Et c'est dans ce contexte-là, contexte difficile, que la Réserve fédérale américaine va rendre sa décision cet après-midi à 14 heures sur les taux. Mmh. Le scénario le plus probable, c'est encore un taux inchangé, mais les marchés n'écartent pas complètement une hausse de taux, si c'est beaucoup, beaucoup moins probable que le statu quo. J'ai quand même hâte d'entendre la conférence de presse du nouveau président de la Fed, Kevin Warsh. Vous vous souvenez, Donald Trump l'a choisi pourquoi? Parce qu'il militait en faveur de baisse de taux.
0: Oups!
7: Je dirais que le contexte n'est pas trop favorable à ça en ce moment.
0: Oui, ça va être très intéressant. Marjorie April à Toronto, merci beaucoup. On se retrouve demain. Juste un petit mot pour vous dire que vendredi, on va consacrer une partie de l'émission à la place qu'occupe l'intelligence artificielle dans nos vies. On vous pose la question, comment utilisez-vous l'IA? Comment cet outil vous accompagne à la maison, dans votre vie personnelle ou au travail? Est-ce que vous avez des craintes aussi concernant son utilisation? Écrivez-nous sur la bulle de conversation ou par courriel à midi-info, en un seul mot, à commercialradio-canada.ca. Vous pouvez aussi nous écrire directement sur la plateforme audio. Vous cliquez sur la bulle de conversation qui est à côté de ma photo. Après le Radio-Journal, on va s'entretenir avec Charles Milliard, chef du Parti libéral du Québec, qui présente son approche économique face aux menaces de l'administration Trump. Donc, on le reçoit en entrevue. Et on va aussi parler au ministre fédéral des Transports, Stephen McKinnon. Restez là.
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12: Ce midi, au Radio-Journal, train à grande vitesse entre Québec et Windsor, Ottawa demeure optimiste malgré l'opposition de députés ontariens.
13: J'ai bon espoir que la collaboration va se poursuivre.
12: Le refus d'Ottawa d'appuyer le projet d'agrandissement de l'aéroport Billy Bishop à Toronto ne passe pas. Après quelques jours d'accalmie, les attaques ont repris au Moyen-Orient. Et le difficile travail des pompiers qui combattent les feux de forêt en France.
14: Les tenues de feu, les températures augmentent rapidement à l'intérieur.
12: La situation demeure critique dans le sud-ouest du pays. Bonjour, ici Louis de Belval. Bienvenue au Radio-Journal. L'Ontario réexamine son appui au projet de train à grande vitesse entre Québec et Toronto. Le gouvernement de Doug Ford remet en question le projet d'Alto à la suite du rejet par le fédéral du projet d'agrandissement de l'aéroport Billy Bishop de Toronto. Catherine Brulotte, de son côté, Ottawa parle de compromis.
15: Le ministre des Transports, Stephen McKinnon, a dit ce matin que tous les projets d'infrastructure, comme le TGV, traversent inévitablement des régions qui sont densément peuplées et qu'il faut être attentif aux préoccupations des gens qui les habitent. Mais il a souligné du même souffle que les investissements comme ceux-ci, d'envergure, eh bien, ils sont essentiels à la prospérité économique du Canada.
16: Que ce soit un aéroport, un port, une infrastructure de transport, il est normal que l'on ait des préoccupations, des questions, et on doit procéder avec sensibilité.
12: Et Catherine, il y a quand même plusieurs députés ontariens dont les circonscriptions se trouvent sur le trajet envisagé pour le TGV qui veulent être consultés.
15: Oui, c'est le ministre des Transports provincial, d'abord, Pramit Sarkaria, qui a laissé entendre que le soutien de l'Ontario pour le projet Alto n'est plus une chose acquise, en mentionnant que de bloquer le projet d'expansion de l'aéroport Billy Bishop au centre-ville, c'est de se plier, a-t-il dit, à des groupes qu'il a qualifiés de marginaux, soulignant que le gouvernement de Doug Ford, son gouvernement, a été élu pour construire. Et voilà qu'on a appris qu'il y a une dizaine de députés progressistes conservateurs, en particulier dans l'Est de l'Ontario, qui ont fait parvenir une déclaration à Ottawa soulevant des préoccupations quant au trajet envisagé pour le TGV et sa construction en général.
12: Catherine Brulotte à Toronto, merci beaucoup.
15: Au revoir.
12: Toujours dans le domaine du transport ferroviaire, Ottawa ramène l'assemblage des locomotives de Via Rail à Montréal. Le gouvernement fédéral en a fait l'annonce dans le cadre du renouvellement des trains de la Société d'État. Catherine Zib, il s'agit d'un investissement de près de 2 milliards de dollars.
17: Il permettra d'acquérir 45 locomotives du constructeur suisse Stadler et la construction d'un centre d'assemblage à Montréal. Il s'agira des premières locomotives munies d'une technologie hybride diesel-batterie en Amérique du Nord. Faudra par contre attendre au moins jusqu'en 2029 pour que la première locomotive soit mise en service. Le ministre du Transport, Steve McKinnon, estime que le renouvellement de cette flotte qui a entre 70 et 80 ans fait partie d'une vision d'ensemble pour développer le réseau ferroviaire au pays.
16: Il y a des obstacles vis-à-vis l'opération fiable de Via Rail dans certains tronçons du pays, notamment là où Via Rail partage ses voies ferroviaires avec des trains à marchandises. On s'attend à des améliorations en termes de service à la clientèle, on s'attend à des améliorations en termes de fiabilité.
12: Et puis Catherine, comment ça va se dérouler?
17: Alors, les 9 premières locomotives seront assemblées en Espagne. Puis Stadler s'est engagé à assembler les 36 restantes dans ce nouveau centre montréalais dès 2030. Ces installations seront construites par l'entreprise canadienne Pomerlo. On estime qu'il y aura environ 1200 emplois qui seront reliés à ce projet. Le contrat de renouvellement des 300 voitures du réseau, par contre, elle aussi vétuste, n'a pas encore été octroyé, je le précise.
12: Merci Catherine.
17: Je vous en prie.
18: Ailleurs dans le monde.
12: Les hostilités ont repris de plus belle au Moyen-Orient. L'Iran a frappé des bases américaines en Jordanie la nuit dernière. L'attaque a été suivie par une réplique conjointe de l'Arabie Saoudite et des États-Unis qui aurait fait au moins 20 morts et une trentaine de blessés en Irak. Raphaël Bouvier-Auclair suit le dossier. Raphaël, ce sont des milices pro-iraniennes qui ont été prises pour cible.
4: Et l'Arabie Saoudite, qui a participé de manière conjointe avec les États-Unis à cette opération militaire, dit avoir agi donc en réplique à des attaques qui ont été attribuées à ces milices irakiennes proches du régime iranien qui avaient ciblé des sites pétroliers saoudiens. Riyad, qui est un rival régional de Téhéran, participe donc pour la première fois à des opérations conjointes avec les États-Unis dans le cadre de cette guerre-là, bien que ce pays, l'Arabie Saoudite, a été ciblé à plusieurs reprises par l'Iran au cours des derniers mois, des

0: droit de l'Iran signe donc qu'après quelques jours d'accalmie, pour donner une chance possible à des négociations avec l'Iran, bien la tension monte d'un cran, tout comme les prix du pétrole d'ailleurs.
1: Raphaël Beauvier-Auclair, merci beaucoup.
0: Merci, au revoir.
2: Le temps chaud et le vent compliquent la lutte contre les feux de forêt en France, notamment près de Bordeaux, en Gironde, où les pompiers tentent de freiner la progression des flammes. Annick Béraud est dans la région de Lège-Cap-Ferret. Annick, quels sont les impacts exacts des conditions météo sur le travail des pompiers?
3: Écoutez, c'est pas évident avec le vent qui souffle, les changes de direction en amenant son lot de fumée, avec le temps sec propice au feu, l'herbe est jaune, ça craque sous nos pas. Et avec la chaleur, il fait 37 degrés là où je suis, près des camions de pompiers qui sont venus du Vaucluse. Et l'un des adjudants explique pendant une pause comment cette canicule complique aussi son combat contre le feu aujourd'hui. On l'écoute.
4: Donc les tenues de feu, les températures, elles montent rapidement à l'intérieur. Donc forcément, ça complique quand il y a des actions où il faut tirer les tuyaux, parce qu'on n'est pas en statique. Donc c'est là où c'est forcément beaucoup plus compliqué. Je pense que ça fait la différence, oui, effectivement. Ça, il n'y a pas photo pour faire des barrières naturelles. Enfin, nous, c'est ce qu'on fait déjà chez nous depuis longtemps.
1: Et puis, Annick, qu'en est-il des reprises de feu?
3: J'en ai vu en suivant les pompiers dans des endroits qui avaient déjà brûlé. C'est ce que vous entendez, le feu qui crépite dans des broussailles au pied d'arbres dont les troncs sont calcinés. On a vu des bénévoles arriver à toute vitesse avec leurs camionnettes, leurs citernes d'eau, leurs pelles, leurs seaux pour éteindre ces feux en coordination avec les soldats du feu, m'assure un responsable des pompiers. Et dans les airs, il y a aussi des hélicoptères qui transportent de l'eau et des largages par des avions sur de larges zones, donc beaucoup d'activités.
1: Annick Béraud en Gironde, merci beaucoup.
3: Je vous en prie.
2: Et puis, en Espagne, les dizaines de milliers de résidents évacués ou affectés par les feux de forêt dans la région de Madrid ont été autorisés à sortir de leur confinement ou à rentrer à la maison. Les autorités affirment que la situation s'améliore et estiment pouvoir venir à bout de l'incendie qui brûle toujours au sud-ouest de la capitale. Voilà, c'était le Radio-Journal à l'antenne de Radio-Canada.

0: De Vancouver, ici Caroline Cloutier au microphone. Voici maintenant votre bulletin d'information régionale. Des randonneurs ont dû être évacués du sentier de la côte ouest connu sous le nom anglais de West Coast Trail. La pluie des derniers jours a rendu impraticables certaines sections de sentiers de randonnée du parc national Pacific Rim sur l'île de Vancouver. L'équipe responsable de la sécurité des visiteurs de Parc Canada a même indiqué qu'elle a répondu hier à beaucoup de demandes d'évacuation. L'organisme fédéral invite les visiteurs à annuler ou reporter leur sortie sur le sentier. Patrick Laprise, un randonneur montréalais, n'a pas attendu les conseils de Parc Canada pour quitter le sentier dès lundi soir.
1: On a commencé le 25 au matin le sentier, là, après les orientations habituelles. On avait dormi au camping à Pacena. Puis c'était à ce moment-là qu'on savait que la pluie s'en venait. Donc on s'était préparé pas mal. Puis ça s'est mis à tomber très dur en fin de journée. Donc on est rentré dans nos tentes. Puis le lendemain matin, la petite chute qui était toute mignonne à côté de nous était devenue une espèce de torrent là, qui faisait monter le niveau de l'eau, qui a défait le sandbar à la fin de la plage. Ça a changé complètement l'environnement. Le sentier était complètement inondé. On avait de l'eau jusque par-dessus les chevilles. On a traversé des rivières de 4 pieds avec beaucoup de courant. Donc, il y avait plein de petits obstacles qui semblaient se présenter devant nous. Puis on a pris la décision, nous, libres, de s'évacuer nous-mêmes là.
0: Parc Canada signale que les réservations seront respectées et que ceux qui voudront annuler seront remboursés. Les services de police de Port Moody mènent une enquête après que plusieurs bornes de recharge pour véhicules électriques ont été endommagées. Les policiers ont été appelés à intervenir à 1h du matin au Port Moody Recreation Complex. Voilà, c'était les informations régionales.
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3: Rebonjour. Dans une trentaine de minutes, on va parler du coût méconnu du stationnement gratuit. Le Canada, c'est l'un des pays qui a le plus de stationnement gratuit par habitant, là, en bonne partie grâce à notre législation. Notre journaliste Laurent Mercier-Roy s'est intéressé à la question et il sera avec nous vers 12h40. Mais pour tout de suite, le chef du Parti libéral du Québec, Charles Millière,

0: S'est présenté ce matin devant le consulat des États-Unis à Québec pour présenter son approche économique face aux menaces de l'administration Trump. Il a également profité de l'occasion pour préciser quelle place et quel rôle peut jouer le Québec au sein de la Fédération canadienne. Bon, évidemment, c'est une annonce qui s'inscrit dans un contexte préélectoral au Québec où l'économie et surtout l'incertitude économique risquent d'occuper une grande place. Charles Milliard est avec moi. Bonjour, Monsieur Milliard.
1: Bonjour, Madame Martin.
0: Alors, l'administration Trump, on l'a vu il y a quelques jours, a relancé sa guerre tarifaire contre le Canada et contre le Québec aussi, évidemment. Comment est-ce que vous répliqueriez à Donald Trump et est-ce que vous mettriez en place des contre-tarifs?
1: Écoutez, la sortie d'aujourd'hui s'inscrit évidemment dans la décision de M. Trump de nous menacer de nouveaux tarifs, mais où Fédération la semaine passée où j'ai trouvé la présence du Québec quand même assez passive et faible en tout respect. Alors, je pense que c'est le temps que les Québécois sachent qu'il y a un parti, qui est le Parti libéral du Québec, qui veut travailler davantage avec le reste du Canada dans ce contexte-là. Alors, je veux qu'on ait un leadership beaucoup plus assumé avec les autres provinces, avec le gouvernement fédéral, pour avoir une réponse qui est pas facile à trouver. Hein. Je suis conscient que c'est une situation qui est difficile, mais je pense que en créant davantage des alliances et en ayant un gouvernement qui croit au potentiel économique du Canada, on va arriver à des résultats différents, puis on va impliquer davantage aussi la société civile. Moi, je veux que les syndicats, les organismes économiques, les municipalités, les régions du Québec s'impliquent dans ce dossier-là et qu'on travaille ensemble à visière levée.
0: Oui, je comprends que vous voulez renforcer les liens avec les autres provinces canadiennes, mais si vous devenez premier ministre du Québec, il y a aussi la relation avec les États-Unis à aborder. Qu'est-ce que vous proposez, par exemple, pour la vente d'alcool? Parce qu'on a vu il y a quelques jours Christine Fréchette, la première ministre, qui a dit « ben moi, je serais prête potentiellement à remettre l'alcool américain sur les tablettes comme un geste de bonne foi ». Est-ce que vous pensez que c'est une bonne idée?
1: Personnellement, à ce stade-ci, je ne changerai pas d'idée sur cette décision-là. Je pense qu'il faut montrer des signaux forts qu'on est sérieux dans la protection de notre relation économique avec les États-Unis. Alors, de ce côté-là, moi, je ne ferai pas de changement, mais en même temps, je remarque que Mme Fréchette n'a pas été signataire de la vente d'alcool direct aux consommateurs, donc dans l'ensemble du Canada. Alors, c'est un exemple de perte de temps qu'on vit en ce moment, et c'est pour ça que je veux qu'il y ait un leadership nouveau qui s'installe, entre autres avec notre voisin immédiat qui est l'Ontario. Vous savez que l'Ontario et le Québec, c'est 25 millions de personnes sur les 41 millions au Canada. Alors, il est temps qu'on ait des meilleures relations avec nos voisins de l'Ontario, entre autres en réinstaurant des conseils des ministres conjoints annuellement. Alors ça, c'est un des engagements que j'ai pris aujourd'hui.
0: Donc, vous metteriez en place tout de suite, là, si vous étiez élu premier ministre du Québec, un projet de loi pour permettre la vente d'alcool aux autres provinces canadiennes?
1: C'est important qu'on peut envoyer effectivement d'une manière sérieuse à exploiter pleinement le marché canadien qui, encore une fois, est 41 millions de personnes. Il faut faire des gestes concrets comme celui-là.
0: Monsieur Milliard, on vous a perdu. Est-ce que ça vous dérange de répéter?
1: Oh, je suis désolé. Je mentionnais qu'effectivement, c'est un message sérieux à envoyer sur la vente d'alcool. Si on veut être sérieux sur la collaboration avec toutes les provinces et développer le commerce canadien à son plein potentiel.
0: Mm-hmm. Qu'est-ce que vous pensez de l'attitude, de la réaction de M. Carney jusqu'à maintenant face à M. Trump? Est-ce qu'il a été trop conciliant face aux États-Unis?
1: Écoutez, aux analystes à évaluer M. Carney, mais moi, je pense que son rôle de développeur économique en ce moment qu'il fait sur la scène internationale va nous permettre de diversifier nos marchés. Parce que oui, on a une relation avec les États-Unis qui est importante, qui doit perdurer, qui va perdurer même quand on aura un nouveau président aux États-Unis. Mais on doit diversifier nos marchés. Alors moi, j'accueille favorablement son attitude et je veux que toutes les provinces aient cette attitude-là aussi. C'est pour ça, d'ailleurs, un autre des engagements que j'ai proposé ce matin, c'est que le Québec dirige des missions commerciales, entre autres dans des pays de la francophonie, où les autres provinces seraient libres de participer. Mais c'est comme ça qu'on va vraiment arriver à cette fameuse question-là de diversifier nos marchés, parce qu'on est beaucoup trop dépendants en ce moment. Et nos PME, je termine là-dessus, près de 50% de nos PME maintenant, depuis la dernière année, recherchent davantage de nouveaux clients non américains parce que c'est une trame de fond qui va se poursuivre. C'est pas temporaire ce qui se passe en ce moment, selon moi.
0: La première ministre Christine Fréchette a réagi à votre annonce de ce matin. Elle a dit là, sur les médias sociaux, je la cite, « Le Québec doit faire entendre sa voix, celle de ses citoyens, de ses entreprises, partout où il est présent, sans jamais se plier ni s'effacer. » Or, ce matin, le chef du Parti libéral du Québec, M. Milliard, a présenté un plan diplomatique canadien qui rate la cible en s'éloignant de ce principe fondamental autonomiste. Qu'est-ce que vous répondez?
1: Ben, écoutez, on a là toute la saveur et la beauté du discours caquiste, c'est-à-dire que pour eux, c'est impossible d'être à la fois québécois, fier et de travailler avec le reste du Canada. De toute évidence, à Mme Martin, le Canada n'intéresse pas la coalition Avenir Québec. Alors, les Québécois seront bien avisés de savoir qu'il y a un seul parti régionaliste, nationaliste, fédéraliste sur le bulletin de vote en octobre prochain, et c'est le Parti libéral du Québec. Le reste, c'est du bruit.
0: Mais c'est intéressant parce que vous prônez une approche de collaboration avec Ottawa, mais quand on voit, par exemple, Danielle Smith, la première ministre albertaine, on la sent plus, disons, agressive dans ses relations avec le gouvernement Carney. Certains pourraient dire que c'est quand même payant parce que là, il y a un projet de pipeline qui est peut-être sur les rails. Pourquoi ne pas faire comme Mme Smith en Alberta?
1: On a chacun nos personnalités. Je pense qu'on peut être très exigeant et très rigoureux dans nos demandes avec le gouvernement fédéral, mais en souhaitant travailler dans un esprit de collaboration. Et c'est ça la différence avec le Parti québécois, c'est ça la différence avec la Coalition Avenir Québec, c'est que nous, on a un intérêt à faire fonctionner la Fédération canadienne, mais moi, je fais de la politique à Québec, au Québec. Ma priorité, c'est de faire développer le Québec. Mais la CAQ et le PQ vont toujours jouer dans le même film où on nous dit que si on veut faire fonctionner le Canada, on n'est pas intéressé au Québec. C'est vraiment un raccourci intellectuel qui est très dommage. Puis les Québécois vont voir clair là-dedans en octobre prochain, j'en suis convaincu.
0: Oui, parce que ce que Mme Fréchette dirait, c'est que c'est quand on tape du pied qu'on obtient des choses d'Ottawa. Vous n'êtes pas d'accord avec ça?
1: Qu'est-ce qu'ils ont obtenu dans les 8 dernières années? Là? Est-ce qu'on pourrait faire la liste des gains qui ont été faits par la supposée troisième voie? Honnêtement, je pense que le bulletin est très maigre et c'est ça justement que les Québécois vont juger. Alors la confusion, la séparation ou la réparation du Québec, la construction d'un modèle économique viable dans le contexte géopolitique actuel. Nous, c'est ça qu'on va offrir au Parti libéral du Québec.
0: Bon, j'aimerais bien qu'on parle des dernières semaines parce qu'on ne peut pas dire que médiatiquement, vous avez été très, très visible. Il y a même un caricaturiste à la presse qui disait là, « Où est Charles Milliard? » Qu'est-ce que vous faites? Pourquoi est-ce qu'on ne vous voit peu, M. Milliard?
1: Premièrement, deux choses. Premièrement, chaque caricature est un hommage. Alors moi, je vois ça de cette façon-là. Deuxièmement, je suis le chef qui a été le plus sur le terrain. Alors, je fais peut-être pas la une du journal à tous les jours, mais ce qui est important pour moi, c'est de rencontrer les Québécois. J'ai fait des annonces partout. Je pense que j'ai été même plus visible que mon adversaire du Parti québécois. C'est la période estivale. On aura une campagne d'une trentaine, quarantaine de jours où les chefs politiques seront visibles 24 heures sur 24 pratiquement. Tous les Québécois vont savoir qui je suis et quels sont les engagements de mon parti le 5 octobre prochain. J'ai aucun doute là-dessus.
0: Bon, la campagne électorale n'est pas encore commencée, mais on sent que le recrutement est quand même assez avancé. Comment ça se passe pour vous, le recrutement? Où est-ce que vous en êtes exactement?
1: Alors, on est à tout près de 80 candidats annoncés. Il y en a plusieurs qui sont déjà confirmés qu'on va annoncer très bientôt. D'ailleurs, il y aura encore une fois des belles surprises. On recrute des gens. Moi, j'aime dire que les gens mettent leur vie professionnelle sur pause pour s'engager pour les Québécois. C'est pas facile, c'est exigeant. On a tout l'aspect critique, l'aspect médias sociaux qui parfois décourage certaines personnes. Et pourtant, nous, on aura 127 candidats qui viennent de tous les milieux, de toutes les régions. La politique, c'est une science humaine. Il y a des gens là-dedans qui arrivent avec leur passé, qui arrivent avec leurs aspirations. Je vous dirais que c'est une des parties que j'aime le plus, le recrutement de candidats en ce moment, parce qu'on bâtit une équipe et au PLQ, ça sera pas un one-man show, mais ça sera vraiment un travail d'équipe la prochaine campagne.
0: Oui, mais en même temps, ça n'a pas nécessairement été très évident, là, ce recrutement. On a vu récemment des désistements, même l'avocat bien connu René Véret qui s'est désisté dans Louis Hébert. Vous avez éjecté aussi un candidat d'Angouin, là, Michel Savard, pour des propos controversés. Est-ce que vous avez été obligé de resserrer votre processus ou comment ça se fait que le candidat de Michel Savard avait été choisi?
1: Ben écoutez, c'est deux choses différentes pour ce qui est de Maître Véret. C'est une décision personnelle qu'il a prise pour des raisons. Puis c'est une discussion très humaine qu'on a eue, lui et moi. Alors moi, j'ai décidé de voir ça positivement et d'accepter sa décision, qui n'a rien à voir avec le parti ni avec moi. Alors si les gens veulent faire des amalgames, ça leur appartient. Pour ce qui est de M. Savard, il a tenu des propos inacceptables. Au nombre de gens qui font des commentaires partout sur des publications, aucun parti n'est à l'abri de ça. Je le souhaite à personne, mais et ce qui est important, c'est la décision que j'ai prise. Ceci étant dit, je peux aussi vous parler de Julie White, de Pierre Cossette, du docteur Cécile Tremblay, de plein de gens partout au Québec qui démontrent la force de notre équipe. Et moi, je suis convaincu que même les adversaires à micro fermé vont dire qu'on a une équipe impressionnante et c'est ce qu'on va proposer aux Québécois.
0: Charles Milliard, chef du Parti libéral du Québec, merci beaucoup d'avoir été avec nous aujourd'hui.
1: Merci, à bientôt. Au revoir.
0: Au revoir.
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0: On va rester en politique, parler du gouvernement fédéral qui a annoncé ce matin un investissement de 1,6 milliard de dollars pour la construction de 45 nouvelles locomotives pour les trains de passagers. Bon, l'assemblage de locomotives sera ramené aussi au pays, à Montréal. On a voulu profiter de l'annonce de ce matin pour parler de la question aussi du TGV avec Stephen McKinnon, ministre fédéral des Transports. Vous savez que le gouvernement ontarien a récemment émis des doutes sur le projet. Le ministre est au bout du fil. Stephen McKinnon, bonjour.
3: Bonjour, Madame Martin.
0: Alors, on va commencer par votre annonce du jour sur Via Rail. Donc, vous ramenez l'assemblage de locomotives ferroviaires au pays. Vous investissez aussi là, plus d'1,5 milliard de dollars pour renouveler le parc de locomotives de Via Rail. Mais ça ne sera pas dans le corridor Québec-Windsor, c'est ça?
3: Non, d'ailleurs, on vient de renouveler cette flotte-là. Donc, ce sont pour des services pour, justement, l'océan, le Canadien, des grands tracés, évidemment aussi, les tracés qui rapprochent nos régions éloignées avec un service essentiel. Donc, un renouveau qui s'imposait, puisque ces locomotives-là avaient quand même pris un certain âge, mais il y a beaucoup de raisons à être fiers aujourd'hui. On ramène au Canada l'assemblage de locomotives ici même à Montréal, et on crée par le fait même 1200 emplois à la grandeur du pays.
0: Ouais, bon, en même temps, moi, j'ai pris récemment les trains de Via Rail. Je ne me souviens pas d'en avoir pris un, en fait, qui est arrivé à l'heure récemment. D'ici à ce que le TGV soit construit, là, qu'est-ce que vous allez faire pour améliorer le service?
3: Ben, l'équipement y est pour quelque chose, on est encore en rodage du nouvel équipement dans le corridor Québec-Toronto. Nous continuons le travail. Évidemment, il y a des contraintes, d'où notre volonté de faire construire un train à grande vitesse, des contraintes associées au partage des voies ferroviaires avec les marchandises au Canada. La directive que nous avons émise est très claire auprès de Via Rail, c'est améliorer le service à la clientèle, améliorer la fiabilité. Nous savons que la fiabilité est essentielle pour que les gens voyagent en confiance, planifient des voyages en confiance et qu'il y ait ce service essentiel justement aux régions éloignées desservies par Via Rail.
0: Je veux vous amener sur un autre sujet parce qu'on apprenait ce matin que le premier ministre de l'Ontario, Doug Ford, est en train de réévaluer son soutien envers le projet de train à grande vitesse, là, d'Alto. Bon, on comprend entre les lignes que M. Ford n'est pas content que vous ayez dit non à l'expansion de l'aéroport Billy Bishop au centre-ville de Toronto. Comment est-ce que vous réagissez à ça?
3: Bien, nous avons une excellente collaboration avec le gouvernement de l'Ontario, une collaboration qui est essentielle en cette période d'incertitude commerciale. Nous sommes évidemment très, très unis plus largement entre les deux gouvernements à travailler sur des projets transformateurs, tout comme on l'est avec le gouvernement du Québec et d'autres gouvernements au Canada. J'anticipe pouvoir poursuivre la belle collaboration que j'ai avec mon homologue, M. Sarkaria, en Ontario. Et je suis confiant pour la suite. Alto, c'est un projet qui fait rêver les Canadiens, qui va transformer et améliorer notre qualité de vie, notre capacité de voyager entre nos plus grandes villes. J'ai confiance pour ce qui est de la suite des choses.
0: Ouais, mais en même temps, il y a quand même 11 députés du Parti progressiste conservateur de l'Ontario qui disent qu'il y a trop de questions là, qui sont en suspens par rapport à ce projet.
3: Oui, entendons-nous qu'il y a des questions, il y a des préoccupations et nous avons le fardeau, le devoir de répondre de façon proactive à ces préoccupations-là. Vous savez, à travers le monde, lorsqu'on a construit des réseaux grande vitesse, on a eu ces mêmes questions, que ce soit du milieu agricole, que ce soit des localités concernées. Et on a le devoir, oui, de collaborer et de faire le travail qui s'impose. Mais on a aussi le devoir de moderniser nos voies de transport au Canada. Donc, dans les régions comme l'Est ontarien, dans les régions comme dans les milieux ruraux du Québec, nous allons faire le travail, nous allons procéder responsablement Moi, je suis personnellement prêt à répondre à toutes questions et à fournir les réponses qui sont nécessaires.
0: Pourquoi avoir dit non à l'expansion de l'aéroport Billy Bishop au centre-ville de Toronto? Parce que c'est ça l'irritant là, pour M. Ford.
3: La déclaration parle pour elle-même. Nous avons entendu des préoccupations. Il y a des facteurs qui ont été de près ou de loin soulevés par la population. Ce sont des questions qui méritent des réponses. Et nous avons devant nous un projet très très important. Pour sécuriser cet aéroport-là. C'est une infrastructure essentielle, l'aéroport Billy Bishop. Nous voulons le rendre plus sécuritaire et c'est le projet sur lequel nous nous concentrons actuellement.
0: Parce qu'il y a une source libérale au placé qui s'est confiée à nos collègues de CBC qui dit que la décision là, de ne pas appuyer l'expansion de l'aéroport, c'est lié à l'élection partielle qui s'en vient dans Beaches East York, là, une circonscription torontoise. On sait qu'il y a beaucoup de résidents dans la métropole qui sont opposés au projet. Est-ce que c'est ça la raison?
3: Encore une fois, la déclaration que j'ai émise vendredi dernier parle pour elle-même.
0: Mais il n'y a pas beaucoup de détails.
3: On était à la fin d'un processus de consultation qui a attiré évidemment beaucoup d'intérêt. Et on a voulu, comme on se le devait, de faire rapport, faire état des consultations et de ce que nous avons attendu.
0: Est-ce que vous pourriez revenir sur cette décision?
3: Non, la déclaration, encore une fois, parle pour elle-même. Notre objectif et notre priorité, c'est de sécuriser les pistes d'atterrissage de Billy Bishop. Ça va demeurer une infrastructure essentielle dans le décor aérien canadien.
0: Mais si Doug Ford là, remet en question le projet de TGV, quel impact est-ce que ça risque d'avoir sur l'avenir du train à grande vitesse? Parce que c'est quand même l'Ontario, un des gros partenaires là, avec le Québec.
3: Bien, nous comptons évidemment sur la collaboration des gouvernements de l'Ontario et du Québec, tout comme les municipalités et les milieux à travers desquels nous allons faire passer ce projet-là. On va collaborer avec sensibilité, on va le faire de façon proactive et je pense que la population désire cette infrastructure. Ça va améliorer la vie de millions de Canadiens dans leur quotidien et on va continuer de développer le projet dans les intérêts supérieurs du pays, mais oui, en collaboration avec les provinces et avec les localités.
0: Bon, il y a quand même beaucoup de grogne au Québec à Mirabel auprès des agriculteurs face à ce projet. Est-ce que vous avez des craintes que cette remise en question là, de l'Ontario se fasse sentir ailleurs au pays, au Québec par exemple?
3: Mais le tracé précis sera annoncé dans les prochains mois. Nous pensons que, ayant identifié un corridor assez large, nous pensons pouvoir réduire les préoccupations en précisant le tracé qui sera suivi par Alto. Nous allons continuer de travailler avec tous les milieux. Comme vous savez, dans le cas de Mirabel, la mairesse et les instances locales ont fait une proposition de tracé que nous avons étudiée et sur laquelle j'ai demandé à Alto de se pencher avec une volonté de l'intégrer au design du projet.
0: Stephen McKinnon, ministre fédéral des Transports, merci beaucoup d'avoir été avec nous aujourd'hui.
3: Je vous en prie. Une grande journée pour le secteur ferroviaire au Canada.
0: Bonne journée.
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0: En tout cas, c'est toujours une grande journée pour nos collaborateurs. Michaël Bergeron, chroniqueur au quotidien La Tribune, Jonathan Valois, ancien député du Parti québécois. Bonjour à vous deux.
4: Bonjour.
5: Bonjour.
0: Bon, on va parler de l'entrevue avec Stephen McKinnon dans un instant, mais d'abord, je veux qu'on revienne sur celle avec Charles Milliard, donc chef du Parti libéral du Québec. Qu'est-ce que vous pensez, Michaël, de son annonce d'aujourd'hui? Essentiellement, il dit qu'il faut plus de collaboration là, avec les autres provinces canadiennes.
4: Non, j'ai cherché le nouveau. à la fois dans l'entrevue, mais aussi bon dans le mot qui l'a présenté. Mais c'est ça, j'ai cherché le nouveau parce qu'en fait, depuis les menaces de Trump, puis bon, le va-et-vient des tarifs, c'est un peu le message qui revient. Faut collaborer plus avec les provinces, faut limiter les obstacles avec les provinces, etc. Donc, j'ai cherché un peu le nouveau, puis à quelques nuances près, j'ai l'impression que ce qu'il a présenté, ou du moins mentionné, c'est des choses qu'on pourrait entendre de la part de d'autres partis. Donc, voilà, je je cherchais exactement qu'est-ce qui distinguait ce qu'il a présenté ce matin ou pendant l'entrevue. Là.
0: Mm-hmm. Est-ce que vous pensez, Jonathan, qu'il voulait occuper l'espace? Parce qu'on ne l'a pas beaucoup vu non plus dans l'espace médiatique dans les dernières semaines, M. Milliard. Est-ce qu'il a profité du 29 juillet pour se dire « je vais faire une annonce à Québec devant le consul américain, je vais faire parler de moi finalement? »
5: Je pense que c'est l'analyse, c'est le prisme d'analyse que j'ai quand je regarde la sortie d'aujourd'hui de Charles Milliard. Dans le sens que, revenons à même le week-end et même la semaine dernière où on a une Christine Fréchette qui sort une vidéo sur ses 100 premiers jours, vidéo là, dynamique, tout ça, vraiment bien montée, qui nous rappelait les vidéos là, de même de Québec solidaire ou du maire de New York. Là. Quelque chose de dynamique. Et au même moment, Charles Milliard nous sort aussi une vidéo où « Où est Charles? Je suis là. » Et là, pour avoir parlé à des gens tout le week-end, c'était là, faut changer le narratif du côté du Parti libéral. Là, c'est pas juste dire on est là, faut dire qui on est, puis occuper l'espace et dire que, pas juste dire qu'on est là, mais exister et occuper l'espace. Et c'est ce qu'il a fait. Et il l'a fait avec, justement, un dossier qu'il maîtrise bien. C'est quelqu'un qui est issu, évidemment, à la Chambre de commerce, tout ça, l'économie. Donc, il maîtrise ces dossiers-là. Et oui, c'est pas la première fois qu'il nous en parle parce qu'il y avait déjà depuis 3 jours des éléments de cette sortie qui filtrait tout ça. Donc, on profite de ce moment où hier déjà on en parlait, aujourd'hui on en parle et je pense que ça démontre quand même une volonté du Parti libéral de bloquer le narratif qui commençait depuis le week-end qui était avec les démissions et tout ça, les candidats et aujourd'hui, je pense que c'est le prisme d'analyse avec lequel je regarde la sortie d'aujourd'hui quand même.
0: Bon, il a quand même dit, Michael, que ce n'était pas le moment de remettre l'alcool américain sur les tablettes, alors que Christine Fréchette avait ouvert cette porte-là la semaine dernière comme un geste de bonne foi. Donc là, il se positionne peut-être un peu plus?
4: Peut-être un peu plus. En même temps, si quelqu'un sait exactement comment agir ou réagir face à tout ce qui se passe avec Donald Trump, je pense que personne en fait qui arrive là. Donc, est-ce que c'est la bonne, ce n'est pas la bonne stratégie? Je pense que c'est très dur à dire. C'est la moindre décision politique par rapport à tout ce qui passe avec les États-Unis est toujours un peu comme jeter les dés puis on verra qu'est-ce qui va se passer comme réaction, est-ce que ça va passer, est-ce qu'il va mal le prendre. Donc, peut-être c'est juste une façon aussi de se démarquer tout simplement des autres parce qu'effectivement, on voit que le parti est actif pour présenter des candidatures, mais c'est vrai qu'on a un peu manqué de présence en termes d'annonces, d'affirmer des positions, de se démarquer des autres, justement, de se faire voir. Donc, peut-être que voilà, c'est une façon comme une autre de se démarquer des autres partis avec cette position.
0: Mais est-ce que c'est vraiment stratégique de faire tant d'annonces des fois le 29 juillet? Parce que c'est sûr que nous, on travaille et on aime bien quand l'été est occupé, dois être honnête. Mais je me demande toujours, est-ce que les gens sont à l'écoute, Jonathan?
5: Je pense, bien honnêtement, pour revenir un peu sur le prisme d'analyse, je ne crois pas que c'était une annonce qui était prévue cette semaine. Bien au contraire, on voulait peut-être commencer au mois d'août avec tout le monde pour commencer à se donner un élan avec des candidatures économiques, d'autres candidatures, parce que c'est ce qui reste encore du Parti libéral, du Parti québécois. Il est où votre ministre des Finances? Il est où votre ministre de la Santé, essentiellement. Et ça, c'est des annonces qui arrivent plus tard, plus proches d'une campagne électorale, voire même dans les premiers jours d'une campagne électorale. Si aujourd'hui, on fait cette annonce-là, malgré qu'on est justement dans les semaines de la construction des vacances, c'est parce qu'à quelque part, il y avait quand même une spirale qui n'était pas très, très positive pour le Parti libéral. Il
0: fallait changer de ton un peu.
5: C'est un disjoncteur. Alors là, on vient de disjoncter ça. On va parler d'autres choses. On va nous embarquer sur d'autres choses. Et sur l'alcool, à partir du moment où Charles Milliard nous parle de l'importance de l'Ontario puis de nos liens avec l'Ontario, je crois qu'avec l'alcool, le jour où l'Ontario et le Québec décideront qu'ils le remettent ensemble, les bouteilles américaines sur les tablettes, mais Charles Milliard aura aussi tout un discours relié à cette importance-là de faire les choses avec l'Ontario.
0: Bon, Monsieur Milliard, Michael, est-ce qu'il est politiquement là pour l'électeur québécois trop conciliant avec Ottawa? Parce qu'on se pose la question, puis je lui ai posé aussi par rapport à Danielle Smith, qui, elle, est très exigeante, même la menace référendaire. Puis tout à coup, on voit qu'il y a peut-être un projet de pipeline qui pourrait voir le jour. La stratégie de Mme Fréchette, c'est aussi de dire si on tape du pied, on va obtenir des choses. Est-ce qu'en ayant cette posture plus conciliante avec Ottawa, est-ce qu'il y a un risque auprès de l'électorat québécois qu'il cherche à aller séduire, là?
4: Il y a un risque, surtout je pense qu'au Québec, on aime bien pouvoir avoir ce rapport de force avec Ottawa, qu'on soit souverainiste ou non. Il y a quand même, je pense, on aime bien avoir ce rapport de force. Ça fait partie de notre culture et de notre distinction québécoise. Après, lui-même l'a mentionné, est-ce que ça donne toujours des résultats? C'est vrai que François Legault, il aimait tenir tête également à Ottawa, et c'est ce qui l'a fait beaucoup de gains. C'est effectivement une très bonne question. Danielle Smith réussit à effectivement mettre de la pression, mais il y a peut-être une conjoncture politique également avec l'Alberta. Ça fait quand même quelques années qu'on sent qu'on essaie de plaire davantage du côté de l'Alberta, qui s'est senti délaissé pendant plusieurs années par le fédéral. Danielle Smith a aussi une certaine force politique. Elle a un appui également à l'Alberta qui est quand même très, très fort. Donc, aussi un contexte qui est là. Donc, faut qu'il y ait un rapport de force. Donc, qu'on soit conciliant ou qu'on tape du pied. La bonne question est... quel est le rapport de force qu'on va réussir à développer pour justement soit influencer ou obtenir des gains avec Ottawa?
0: Jonathan, là-dessus?
5: Mais c'est que lorsqu'on est du Parti libéral du Québec, on doit avoir une posture qui est un peu plus avec un peu plus de distance quand même avec le gouvernement fédéral, parce qu'on a quand même l'étiquette d'être justement ce parti fédéraliste. Alors que on n'a pas cette obligation-là des autres. L'idée de taper du pied, ça fait partie d'une position quasiment culturelle ou un réflexe là, et du Parti québécois évidemment, mais aussi de la coalition Avenir Québec. Donc, ce rapprochement-là, il faut faire très attention lorsqu'on est au Parti libéral, parce que justement, ce qu'on s'attend, c'est que quand vient le temps justement de se tenir pour le Québec par rapport au gouvernement fédéral, on veut que notre gouvernement du Québec, peu importe lequel il est, il se tienne debout.
0: Oui, alors que là, aujourd'hui, M. Milliard dit plutôt, il faut collaborer. Il y a peut-être des gens qui vont dire, oui, votre fièvre nationaliste, là, M. Milliard. Bon, je voudrais vous entendre sur un autre sujet. Le premier ministre ontarien qui émet des doutes là quant au projet de TGV. Bon, ça survient juste après la décision d'Ottawa de dire non, en fait, à l'agrandissement de l'aéroport au centre-ville de Toronto, l'aéroport Billy Bishop. On sait que Doug Ford était très favorable à cet agrandissement-là. Michael, qu'est-ce que vous avez pensé de l'entrevue avec M. McKinnon?
4: J'ai l'impression qu'il fallait relire la déclaration de vendredi, parce que sinon, c'est là que tout se cache toutes les réponses. mais bon, on patine un peu, on essaie de pas choquer personne, on essaie de montrer que, ils veulent quand même faire de quoi avec l'aéroport, mais ça, j'ai l'impression qu'on essaie de ménager la chèvre et le chou là, dans cette position-là, alors que, bon, on peut pas écarter l'aspect quand même, effectivement, électoral qui est là avec la partielle qui va avoir lieu dans la région de Toronto. On peut pas non plus tasser le même jeu que va jouer Doug Ford également là, en jouant avec le projet du TGV. Donc, il y a quand même un jeu très politique qui est là et je trouve ça quand même dommage peut-être qu'une partielle vienne influencer des projets d'infrastructure qui, en fait, ont des impacts sur des décennies et qui sont même nationales. Donc, il y a quelque chose d'un peu navrant quand même, je trouve, là, derrière tout ça.
0: Jonathan, est-ce que c'était prévisible, cette réaction de Doug Ford?
5: C'est un peu prévisible. Il fallait que Doug Ford réagisse, mais et le pire, c'est qu'il réagit avec les mêmes mots. J'ai entendu les préoccupations des citoyens de l'Ontario par rapport au trajet, au tracé du train. C'est exactement ce qu'on nous dit aussi avec l'aéroport. On écoutait les préoccupations des citoyens de Toronto et tout ça. Donc, c'est vraiment lorsqu'on reprend les mêmes mots de l'autre, c'est qu'on est en train de lui envoyer le message. Tu n'aimes pas mon aéroport, je n'aime pas ton train. Et ça, c'est vraiment problématique.
0: C'est très transactionnel. Hein?
5: C'est très transactionnel. Mais dans un monde où les droits et les histoires d'une personne vont être plus médiatisées qu'un consensus silencieux parce que tout devient viral, l'histoire de vie d'une personne et tout ça. Donc, ça amène déjà une fragilité des grands projets. Si en plus, les politiciens décident de faire du capital politique, c'est quoi l'avenir des grands projets?
0: Michael, qu'est-ce que ça veut dire pour l'avenir de la relation entre Doug Ford et Mark Carney? Parce qu'ils ont été quand même assez alliés jusqu'à maintenant.
4: Oui, ça se peut que ça devienne un peu plus tendu. Par contre, en termes de rapport de force, c'est sûr que le fédéral a un petit avantage. Le fédéral peut imposer ses projets de grandes infrastructures. Et c'est lui qui a le dernier mot également sur le projet de l'aéroport. Donc, sur le rapport de force, le fédéral a quand même un peu plus de poids là-dessus. Par contre, ces deux projets, autant l'aéroport que le TGV, c'est deux projets qui vont avoir beaucoup de contestations citoyennes. C'est deux projets qui vont être critiqués pour plein de bonnes et mauvaises raisons, mais il va y avoir beaucoup de contestations. Et donc, Ford peut quand même faire mal. Donc, lui, son rapport de force, effectivement, puis on le voit là, justement avec la sortie de ses déclarations, c'est, il peut faire mal en appuyant ces contestations, du moins en nourrissant ce mouvement-là. Mais reste que le fédéral, quand même, là-dedans, un petit avantage là, dans le rapport de force.
0: Jonathan, je vous laisse le mot de la fin en 10 secondes.
5: Ben, en 10 secondes, juste dire que l'entrevue, ben, c'est... Quand un politicien est dans le flou mou, là, comme l'entrevue vous avez fait, c'est parce qu'à quelque part, on veut que toutes les portes demeurent ouvertes. On a des gains à court terme, puis on a un regard à long terme. Et peut-être que le mandat d'aujourd'hui, c'était de justement ne pas donner aucune réponse claire sur l'avenir d'un ou de l'autre des projets. Donc, c'est ça, du flou mou.
0: On n'en a pas eu beaucoup des réponses.
5: Ou un bol de Jello, pas de bol.
0: Bon, on va dire. Ça, c'est difficile à manœuvrer.
5: Et voilà.
0: Michael, Jonathan, merci beaucoup d'avoir été là. À demain.
5: Plaisir.
4: Au plaisir.
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0: Dans une dizaine de minutes, on va parler de la French Touch, un courant musical qui est né en France dans les années 90, qui est connu comme la version française de la musique house, là. Et l'une des figures de ce mouvement, le DJ Kavinsky, est mort à l'âge de 51 ans. Donc, on va tenter de mieux comprendre qui il était, l'importance aussi de ce courant musical dans une dizaine de minutes. Mais pour tout de suite, on va parler du coût méconnu du stationnement gratuit. Le Canada, c'est l'un des pays qui a le plus de stationnement gratuit par habitant. Et c'est notre collègue Laurent Mercier-Roy qui s'est intéressé à cette question. Bonjour Laurent.
6: Salut.
0: Alors, pourquoi cette fascination pour le stationnement gratuit?
6: Je me suis posé la même question, mais je commence mon texte avec une petite anecdote sur le populaire jeu SimCity. Oui. Je ne sais pas si vous connaissez, c'est un jeu de référence sur des city builders. Ça veut dire qu'on part de rien puis on construit une ville comme on l'aimerait. Ben, il y a le concepteur du jeu qui a donné une entrevue à The Atlantic qui disait, au départ, on voulait modéliser des vraies villes américaines. Puis on s'est rapidement rendu compte qu'il y avait beaucoup trop d'espace qui était consacré au stationnement. Donc, on s'est dit, ben, si on reproduisait ça dans notre jeu serait pas très beau. Serait un peu plat. Donc,
0: il y aurait beaucoup d'espace.
6: Exactement. Donc, ils n'ont pas vraiment modélisé le stationnement, en fait, contrairement aux autres aspects d'une ville. Donc, ça donne un petit peu un indice sur notre perception du stationnement. En fait, on pense pas que c'est un aspect central des villes, contrairement à la congestion routière, par exemple. Mais pourtant, il y a plusieurs spécialistes qui disent que on devrait remettre ça à l'avant-plan pour plusieurs raisons, surtout en ce moment. Par exemple, l'économiste Donald Shoup, qui était professeur à UCLA, je disais il était parce qu'il est décédé l'an dernier, mais lui, il a passé sa carrière à étudier le stationnement gratuit. C'est devenu un peu la superstar du stationnement, et puis lui avait calculé que les surfaces de stationnement, c'était à peu près 5% de la superficie des États-Unis.
0: Et quand même, hein?
6: Pourquoi? Parce que chaque voiture américaine a en moyenne 6 à 8 cases de stationnement asphaltées dans toutes ses destinations, là, à l'hôpital, au centre d'achat, etc. Et au Canada, on ne serait pas si loin que ça. Selon l'organisme Vivre en ville, on serait probablement entre 5 et 6 cases par voiture parce qu'on est avant tout des Nord-Américains. Donc, on s'attend à avoir du stationnement gratuit à toutes nos destinations. Et c'est vraiment pas la même chose ailleurs dans le monde. Donc, évidemment, vous dites peut-être pourquoi c'est difficile de se stationner sur le plateau Mont-Royal, oui, par exemple, ou dans Saint-Roch à Québec. Ben, j'ai parlé au professeur Jean-Philippe Meloche en urbanisme à l'Université de Montréal qui me dit ça, c'est plus des exceptions en Amérique du Nord. C'est plus calqué sur le modèle européen. C'est des quartiers plus anciens.
0: Oui, plus denses, plus urbain,
6: c'est
0: oui.
6: Ça. Donc, c'est plus on s'éloigne de ces centres urbains-là, plus la réalité est différente.
0: Oui. En même temps, tout le monde aime se stationner gratuitement en ville. Alors, en quoi est-ce que ça peut être un enjeu urbain, finalement?
6: Bien, on connaît les impacts environnementaux, les îlots de chaleur, l'imperméabilisation des sols, pardon. Mais on parle rarement, par exemple, de l'impact sur l'offre de logement. Puis il y a plusieurs, avec la crise de l'habitation en ce moment, qui aimeraient remettre ça comme à l'avant-plan là, dans le débat.
0: Donc, ça serait d'enlever, par exemple, des places de stationnement dans certains immeubles, par exemple?
6: Bien, c'est ça. C'est que Il y a, par exemple, j'ai parlé à l'organisme Vivre en Ville qui me disait que pour eux, c'est vraiment un gisement foncier qui dort dans les villes. Et puis, le problème, c'est que la majorité des municipalités en Amérique du Nord interdisent de faire autre chose que du stationnement sur une partie du terrain. Donc, il y a ce qu'on appelle les normes minimales de stationnement. On va demander, par exemple, à ce qu'il y ait une case par logement ou une case par X superficie de magasin, par exemple. Et ça,
7: ce sont des règlements municipaux ou provinciaux?
6: Municipaux. Donc, mais c'est répandu partout en Amérique du Nord depuis les années 50. Ça vient des États-Unis, mais c'est toujours bien présent, là. C'est sûr qu'il y a certaines municipalités qu'ils ont en partie enlevées. Je pense à Edmonton, à Sherbrooke, certains arrondissements de Montréal, Québec. Mais c'est très, très, très répandu. Et puis, ça, c'est depuis longtemps décrit là, par le secteur immobilier. J'ai parlé à l'Institut de développement urbain qui représente les promoteurs au Québec. Il me disait que ça pouvait représenter jusqu'à 20 % du coût des projets. Donc, ces exigences de stationnement-là. Et eux, ils se disent, ben, on est les mieux placés pour déterminer si on veut faire du stationnement ou pas dans un projet. Donc, enlever ces normes-là, puis on va en faire si on en a besoin.
7: Oui, il y a peut-être, dans certains immeubles, il y a peut-être des cas où on peut dire on peut vivre avec moins de places de stationnement. Pas nécessairement tous nos clients vont en avoir besoin.
6: C'est ça, s'il y a du transport en commun à proximité, par exemple, on peut mutualiser les stationnements entre des immeubles voisins. Mais tout ça, ça prend des normes municipales qui le permettent. Évidemment, ben ça a aussi un impact financier sur les villes. Donc, il y avait le conseil régional de l'environnement de Montréal en 2023 qui calculait qu'une case en bordure de rue à Montréal, ça coûte près de 1 300 $ par année à la ville. Et même les cases qui sont payées par les résidents, donc avec des vignettes, ben une vignette, c'est entre 50 et 500 $ selon l'arrondissement. Donc, ça paye juste une fraction, en fait, du coût réel du stationnement. Donc, en fait, bref, les gens à qui j'ai parlé disent que c'est pas pour démoniser la voiture en ville, c'est vraiment juste pour apporter un angle nouveau dans les discussions actuelles, par exemple sur le logement ou sur le financement des infrastructures.
7: Est-ce qu'on sait s'il y a une ouverture du côté de l'administration municipale à Montréal ou à Québec de changer ça?
6: Ben beaucoup d'arrondissements l'ont déjà fait à Montréal et à Québec. Je parlais de Sherbrooke aussi qui est allé de l'avant. Oui, de plus en plus, là, c'est ça. On voit ça dans les dernières années. Là. Même Edmonton en Alberta là, qui a été une pionnière là-dessus. Mais bref, c'est ça. Donald Shoup, là, l'économiste qui qualifie de super sort du stationnement, disait « Tout le monde aime les repas gratuits », en parlant en faisant une comparaison avec le stationnement. Oui. Mais il dit « Les économistes savent que les repas gratuits, ça n'existe pas. Il y a quelqu'un qui finit toujours par payer l'addition. »
7: Oui, il y a un coût à ça, évidemment. Ouais. Laurent Mercier-Roy, merci beaucoup d'avoir été avec nous. C'est très intéressant. Alors, la semaine dernière, on vous annonçait que l'IA d'OpenAI s'était échappée de son environnement virtuel lors d'un test de sécurité et avait réussi à pirater une entreprise d'intelligence artificielle, Hugging Face, pour réussir le test. Et hier soir, on apprenait que l'IA avait non seulement piraté Hugging Face, mais également piraté 4 autres compagnies lors de son escapade. On en parle avec la journaliste Fanny Tan de l'équipe des décrypteurs, où je vais y arriver. Bonjour Fanny.
8: Bonjour.
7: Alors, rappelez-nous les événements de la semaine dernière d'abord.
8: Bien, c'est ça. C'est un événement qui n'avait jamais été vu auparavant dans le monde de la cybersécurité. OpenAI admettait que c'était bel et bien son intelligence artificielle qui avait piraté Hugging Face, qui est une compagnie américaine d'IA. Et ce qui frappait dans cette histoire-là, c'est que l'IA d'OpenAI aurait agi, selon les dires de la compagnie, de manière complètement automatisée pour atteindre son objectif lors du test de sécurité en identifiant Hugging Face comme source potentielle de réponse au test et pirater la compagnie pour voler ces solutions-là. C'est important de noter que l'agent d'IA d'OpenAI qui a mené cette attaque-là, c'était pas le ChatGPT standard que vous et moi, on peut utiliser là, à la maison, mais c'était plutôt une combinaison de modèles d'IA d'OpenAI dont les garde-fous de sécurité avaient été retirés justement pour faire ce test à l'interne.
7: Et qu'est-ce qu'on a appris de plus hier soir?
8: Ben, selon OpenAI, dans un nouveau communiqué, dans une mise à jour de cet événement-là, 4 services auraient aussi été piratés par l'IA pendant son escapade. Selon OpenAI, son agent d'IA aurait identifié et utilisé des identifiants exposés publiquement sur le web pour pirater ces autres services-là. Et selon l'agence de presse Reuters, le piratage de l'un de ces services-là a servi de tremplin pour pirater Hugging Face. OpenAI précise que le piratage-là de ces 4 autres services était beaucoup moins grave que le piratage automatisé qui a visé Hugging Face. Et les 4 services qui ont été visés par ce piratage automatisé-là n'ont pas été nommés par OpenAI. Il y a quelques indices qui nous sont donnés par des journalistes américains, mais aucun nom de ces autres services a été encore sorti dans les médias. Et dans la dernière mise à jour, OpenAI dit qu'elle continue son enquête et qu'elle va avertir toute autre compagnie si on venait à trouver d'autres victimes de ce piratage-là.
7: Oui, puis on imagine qu'il y a eu beaucoup de réactions là, à la suite de ces nouvelles révélations.
8: Oui, ben en fait, depuis la semaine passée, il y a beaucoup de réactions. Il y en a encore d'autres depuis hier soir. C'est un incident qui fait énormément réagir, tant du côté du monde de l'IA que de celui de la cybersécurité. Puis on voit vraiment deux types de réactions vastement différentes. Là, du côté d'OpenAI, cet événement-là, qu'est-ce qu'il souligne? Bien, il souligne la puissance de l'IA, particulièrement de ses propres modèles d'OpenAI, ses nouveaux modèles. Mais quand même, l'analyse de l'incident d'OpenAI souligne que c'est pas les actions de l'IA qui sont extraordinaires dans ce piratage automatisé, parce que techniquement, elles auraient pu être menées par des humains. C'est plutôt l'échelle et la rapidité de l'attaque qui serait extraordinaire et qui semble dépasser largement les capacités humaines. Mais du côté de certains experts en cybersécurité, cette histoire-là, elle ne montre pas un tour de force d'OpenAI, mais elle témoigne plutôt d'une dangereuse incompétence de la part de la compagnie qui aurait dû, selon les experts interviewés, prendre les précautions nécessaires pour empêcher son IA de s'échapper au départ de son environnement virtuel. En d'autres mots, on reproche à OpenAI d'avoir un peu spiné cet incident de cybersécurité en démonstration de force à des fins marketing. Et d'ailleurs, le piratage de Hugging Face, selon une analyse de cette même compagnie, aurait duré 5 jours. Donc, presque une semaine se serait écoulée avant qu'OpenAI réalise qu'est-ce qui se passait. Encore une fois, un fait qui ajoute de l'eau au moulin aux détracteurs de l'IA.
7: Oui, parce qu'on se demande, est-ce qu'on doit craindre que l'intelligence artificielle devienne une cybermenace là, super puissante?
8: Oui, bien, c'est la grosse question qui émane de tout ça. Là. Il est encore tôt pour le dire. Il faut se rappeler quand même que l'agent d'IA qui a perpétré ces piratages automatisés-là d'OpenAI, bien, il n'est pas encore. Ces modèles ne sont pas encore disponibles au grand public. Puis surtout, ils ont agi dans un contexte précis avec très peu de garde-fous de sécurité. Donc, ce n'est pas demain que de tels modèles seront, on l'espère, là, dans des mains d'acteurs malveillants. Moi, personnellement, dans les derniers mois, en interrogeant des chercheurs en cybersécurité, notamment des chasseurs de menaces qui décortiquent les cyberattaques, bien, on m'indique qu'on ne voit toujours pas une utilisation substantielle de l'IA pour mener des cyberattaques. Donc, personne n'a de boule de cristal, mais cette histoire-là de piratage automatisé montre que les IA semblent gagner rapidement des capacités jamais vues auparavant pour identifier et exploiter les vulnérabilités. Mais une autre leçon de cette histoire aussi, c'est que les IA, on le voit aujourd'hui, elles n'ont pas besoin d'être dirigées par des acteurs malveillants pour commettre des piratages. c'est plutôt l'obéissance aveugle, en fait, envers les tâches qui lui sont données qui peuvent mener à de tels incidents de sécurité.
7: Oui, c'est quand même inquiétant tout ça. Fanny, merci beaucoup.
8: Merci.
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0: On vient d'entendre Night Call du DJ français Kavinsky. C'est bon, hein? Et si on vous en parle aujourd'hui, c'est parce que l'artiste de 50 ans a été retrouvé mort à son domicile à Paris hier soir. Il serait décédé d'un AVC. Bien connu de la scène électro, il faisait partie de cette nouvelle génération de la French Touch. Alors, pour en savoir un peu plus justement sur Kavinsky, sur ce que c'est la French Touch, j'ai avec moi en studio Poirier.
1: Bien le bonjour.
0: Bonjour. Musicien, auteur, compositeur, interprète, bonjour.
1: Mais ça fait plaisir d'être là, même si c'est pour une triste nouvelle. On va vous parler un peu de Kavinsky, de son legs, de son histoire et de la French Touch, dans quoi il s'inscrit.
0: Mais qui est-il, Kavinsky, d'abord, pour ceux qui ne le connaissent pas?
1: Qui est-il? Deuxième vague, on peut dire, de la French Touch. Il est vraiment apparu au début des années 2010 avec cette chanson Night Call. C'est l'œuvre qui a changé sa vie. On l'a connu comme ça. Et bon, et, comme vous disiez, il est mort à 51 ans. On commence à voir, malheureusement, les acteurs des premières ou deuxièmes vagues de musique électronique mourir.
0: Oui.
1: C'est pas le premier.
0: Ça veut dire que ça fait quand même assez longtemps que la vague a commencé.
1: Ça fait assez longtemps. Il vient d'un milieu assez modeste. Il est né à Barbès, au centre de Paris. Sa mère était infirmière. Lui a été un pianiste autodidacte. Et donc, il s'est lancé au début des années 2000. Il s'est mis à côtoyer la gang de la French Touch. C'est qui la gang de la French Touch? Bien sûr, Daft Punk en tout en haut de la pyramide. Hein? On se rappelle aussi leur pyramide à Coachella. C'est un symbole, mais c'est aussi ce qu'ils étaient. Ils côtoyaient des gens comme Monsieur Oiseau, qui est aussi un réalisateur de films, et un musicien et un producteur, Sébastien. Côtoyaient les premiers et s'est lancé au début des années 2010 à faire de la musique. Et cette chanson qu'on entend, Night Call, a changé sa vie, a changé la vie de bien des gens. On peut dire que c'est une œuvre qui a marqué une génération.
0: Pourquoi?
1: Je ne sais pas. mais quand on l'écoute, on peut clairement identifier le son de Kavinsky. C'est du synthwave. Donc, il y a vraiment un côté nostalgique années 80.
0: Oui.
1: Quand on dit pianiste autodidacte, on entend clairement qu'il joue du clavier, du synthétiseur. C'est vraiment très mélodique. Moi, ça me fait penser à mon enfance, ce genre de son-là. Et ce qui a propulsé cette chanson-là, c'est la machine hollywoodienne. C'est le film Drive, 2010-2011, avec Ryan Gosling en tête d'affiche, le Canadien. Et ça montre le pouvoir, on le sait maintenant aujourd'hui avec Instagram, TikTok, d'allier des images fortes à de la musique. Et ça l'a propulsé, cette chanson-là. Cette chanson-là, j'ai regardé un petit peu ce matin mes grandes recherches, cumule plus de 1 milliard d'écoutes sur les différentes plateformes. C'est énorme. Et il y a aucune autre œuvre dans le catalogue de Kavinsky qui s'approche de ça. Peut-être l'autre œuvre qui se rapproche le plus, c'est une chanson avec le Canadien The Weeknd. Donc Night Call a marqué une génération tellement qu'il en a refait une deuxième version plus récemment, lorsqu'il a joué aux Jeux Olympiques, la cérémonie de clôture de Paris 2024, il a fait un petit show pour un petit show. Je dis un petit show parce qu'en fait, je trouvais ça drôle. Je voyais une image, puis il était là avec son CT, comme presque un lutrin, avec Angèle qui chante. Mais ce petit show-là a redonné un nouveau souffle à cette chanson-là, qui était déjà sortie depuis plus de 10 ans. Et à cette journée-là, a été la chanson la plus chasamé de l'histoire en une seule journée.
0: Donc, ça a vraiment touché les gens, quoi.
1: Ça a vraiment touché les gens. Il a décidé d'en faire une nouvelle version avec Angèle, la Belge, qui chante dessus, et Phoenix, un autre groupe français. J'ai comparé les deux versions. Je suis comme, mais coudonc, quelque chose n'est pas pareil. Et ils ont accéléré un peu le BPM, en plus d'avoir une nouvelle interprétation.
0: Je voudrais qu'on parle un peu de la French Touch. Qu'est-ce que c'est ça exactement, ce courant musical? Comment c'est né?
1: Ben, comme tous les courants musicaux, quand les choses arrivent, personne ne s'identifie à un courant musical. Quand le courant musical arrive, ça n'existe pas encore. C'est souvent des gens de l'extérieur, des journalistes qui vont le nommer. C'est vers la fin des années 80, début des années 90, que des gens ont commencé à parler de la French Touch à Paris, et la touche française. Puis, au milieu des années 90, un journaliste du Melody Maker en Angleterre a dit « French Touch, French House, bing ». Et là, c'est devenu l'espèce de mot passe-partout pour définir ce courant. Quand je parle de ce courant, je parle de gens comme Bob Sinclair, Air, qui est pas du tout house, mais qu'on a associé à ça. Et c'est sur le label de Air que, justement, Kavinsky sortait sa musique. On parle de Mojo, Stardust, oui. Justice, aussi deuxième vague, Motorbass, et Daft Punk, qui sont les grands de ce monde. Et il y a un lien entre Daft Punk et la chanson Night Call de Kavinsky. C'est la moitié de Daft Punk qui l'a aidé à composer. Guy, excusez-moi, j'ai tellement de notes... En tout cas, mais qu'il a composé et il y a eu des hommages d'Emmanuel oui. Macron et du ministre de la Culture envers Kavinsky.
0: En tout cas, c'est très intéressant de vous entendre. En quelques secondes, l'héritage, le leg de DJ Kavinsky.
1: Le leg, écoutez, cette chanson-là était déjà inscrite, on pourrait dire, dans un truc nostalgique. Oui. Je pense qu'elle va continuer de suivre les gens dans une espèce de bulle espace-temps.
0: Parfait. Merci beaucoup d'avoir été avec nous, Poirier. On se laisse justement en musique quelques secondes.
1: Un plaisir.

0: Après Midi Info, c'est l'heure d'été avec Julien Poirier-Malleau. Bonjour Julien.
1: Bonjour Laurence.
0: Est-ce que vous étiez fan de French Touch?
1: Oui, beaucoup, puis des synthétiseurs qu'on entend qui rejoignent quand même bien le thème musical de l'heure d'été. Donc ça vient me chercher droit au cœur, Laurence.
0: Oui, c'est un air nostalgique. Qu'est-ce que vous avez pour nous aujourd'hui?
1: On reçoit l'acteur français Damien Bonnard qui joue dans le nouveau film de Luc Picard, Rédemption. Et puis on reçoit Simon Duchesne, l'un des visages du groupe de musique de l'heure, Marie-Céleste. Très, très contente de la programmation aujourd'hui.
0: Absolument, on vous écoute dans un instant.
1: Merci Laurence.
0: Voilà, c'est tout pour nous pour aujourd'hui. Pour Midi Info. Merci à toute la super équipe de l'émission. Ici Laurence Martin. Bonne journée. À demain.
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6: De Vancouver, ici Caroline Cloutier au microphone. Voici maintenant votre bulletin d'information de 13 heures. Dans l'intérieur de la province, les pompiers forestiers de la Colombie-Britannique s'attendent à une journée compliquée sur le terrain. Aujourd'hui et demain, les températures devraient augmenter dans la région de Kamloops, dans laquelle brûle notamment l'immense feu Big Bar. Le journaliste Corentin Mitemagnan est à Kamloops. Il décrit la situation.
7: Ce matin, il y a un peu plus de 130 feux qui sont actifs dans la province, 136 pour être exact, et un peu plus de 39% d'entre eux ne sont pas maîtrisés. Ce qui est positif là-dedans, ou plutôt ce qui n'est pas négatif, c'est que ce chiffre est stable depuis le début de la semaine. Ça veut dire que la situation n'empire pas, elle ne s'améliore pas non plus, mais en tout cas, elle n'empire pas. Au nord de Kamloops, l'évolution de l'énorme complexe de feux Big Bar qui brûle autour de la communauté de Clinton a été un peu moins intense que prévu hier. Hier matin, l'agente d'information de BC Wildfire, qui est en charge du suivi de l'évolution de ce feu, me disait que les pompiers forestiers s'attendaient à un comportement extrême des flammes sur place, notamment en raison d'un vent très fort qui souffle sur la région. D'ailleurs, une hausse significative de la surface brûlée était attendue hier matin sur ce feu, sur complexe de feu Big Bar. Finalement, il y a eu quelques gouttes de pluie en matinée sur la région et ça a permis de réduire un peu la progression des flammes. Dans une mise à jour qui a été publié à 20h hier soir, les pompiers disent que l'humidité avait empêché ce comportement extrême qui était attendu. Cependant, dans ce communiqué, ils disent également que le répit sera de courte durée, puisque l'humidité arrivée hier n'aura pas d'effet sur le long terme, disent les pompiers.
6: C'était le journaliste Corentin Mitemagnan à Kamloops. Et le district régional de Thompson, Nicolas, et le maire de Clinton tiendront une séance d'information pour les évacuer du complexe d'incendie de Big Bar à 13h30. Des représentants de BC Hydro et du ministère des Transports seront aussi présents. Et Ottawa ramène l'assemblage des locomotives de Via Rail à Montréal. Le gouvernement fédéral en a fait l'annonce dans le cadre du renouvellement des trains de la Société d'État. Il s'agit d'un investissement de près de 2 milliards de dollars. Les précisions de Catherine Dib.
8: L'assemblage de locomotives retourne au Canada.
9: Le ministre des Transports, Stephen MacKinnon, annonce l'octroi d'un contrat de 1,6 milliard de dollars à l'entreprise suisse Stadler pour la construction de 45 nouvelles locomotives. 9 seront produites dans les installations du constructeur en Espagne, puis les 36 restantes seront, elles, assemblées dans une usine qui sera implantée à Montréal, ce qui représente un investissement fédéral de 350 millions de dollars.
8: Au cours de la production des 9 premières locomotives, des travailleurs canadiens seront envoyés dans les installations en Espagne afin d'acquérir une expérience pratique et de développer une expertise de première main dans la fabrication de ces locomotives.
9: Stephen MacKinnon estime que la mesure renforcera les chaînes d'approvisionnement canadiennes.
8: Ces mêmes travailleurs reviendront au Canada avec ce savoir-faire, afin de continuer l'assemblage du reste.
9: Ces locomotives hybrides diesel-batterie remplaceront la flotte qui cumule entre 70 et 80 ans sur les rails du pays. Elles seront les premières de leur genre en Amérique du Nord. Mathieu Paquette, président de Via Rail.
10: On va être en mesure de faire face à notre climat rigoureux. Et c'est une locomotive qui peut fonctionner dans des températures de plus 50 à moins 50 degrés.
9: Les locomotives seront donc remplacées, mais le contrat de renouvellement des 300 voitures du réseau, elles aussi vétustes, n'a pas encore été octroyé. Ici Catherine Zib, Radio-Canada, Montréal.
6: Et la fermeture, vente ou saisie d'hôtels de chambre à occupation unique, SRO en anglais, inquiète les locataires. Près de 400 résidents risquent l'expulsion. La Downtown Eastside SRO Collaborative Society demande au gouvernement de créer un fonds d'acquisition permanent, ce qui permettrait aux fiducies foncières communautaires de racheter les propriétés de chambres en difficulté financière. Jean-Guy Gagnon, résident et concierge de l'édifice The Arlington Hotel, explique sa situation.
11: Le monde qui sont dans ces hôtels-là, le plus, c'est pas tout des drogués, c'est du monde qui sa vie, c'est tout dessus la pension. On est 30 personnes ici dans mon building, puis c'est tout des personnes âgées, la plupart. Puis là, ben, s'il y a quelque chose qui arrive, on va être tous dispersés tout partout. Il y a bien des personnes qui ont été dispersées déjà, puis qui sont décédées à cause de tout ce qui est arrivé dans leur débat d'essayer de trouver une place, puis de se faire mettre dehors de leur logement.
6: Deux anciens hôtels ont déjà été rachetés par la société du Downtown Eastside, mais plus d'une dizaine d'immeubles pourraient mettre la clé sous la porte, affirme Jean-Guy Gagnon. Et enfin, la direction de l'aéroport international de Vancouver s'attend à un été record en termes de fréquentation. Elle souligne que YVR est en voie d'avoir accueilli une moyenne de 85 000 voyageurs par jour entre le 17 juin et le 8 septembre pour un total de 7 600 000 personnes. Il s'agirait d'une augmentation de 13 % par rapport à l'année record de 2025. La longue fin de semaine à venir devrait être particulièrement achalandée avec l'accueil prévu de 80.

Aujourd'hui à l'émission, entrevue avec l'acteur français Damien Bonnard de passage à Montréal et qu'on peut voir dans Rédemption, nouveau film de Luc Picard qui arrive en salle aujourd'hui. Plongeons dans cette enquête choc à propos du Madison Square Garden, célèbre amphithéâtre américain qui utilise l'IA pour filtrer et ficher certains spectateurs. Ça engendre beaucoup de questions. Le chef Amine Labi s'intéresse à l'impact du multiculturalisme sur la culture gastronomique dans les grandes villes canadiennes. Lui qui passe pas mal de temps à trouver des petits trésors cachés. Et puis rencontre avec Simon Duchesne, membre du groupe musical de l'heure Marie-Céleste. On l'accroche entre deux spectacles pour jaser du succès de leur dernier album, Tout ce qui brille. Je m'appelle Julien Poirier-Manlot. Bienvenue à l'heure d'été.

Ben oui, écoutez, depuis le mois de juin qu'on se disait en équipe, on dirait vraiment que c'est l'été Marie-Céleste. On les voit, on les entend partout. Il fallait s'arrêter un instant sur leur succès, sur leur album qui a charmé autant la critique que le public aussi. Alors, Simon Duchesne, ce sera dans une dizaine de minutes. L'autre son que vous entendez peut-être beaucoup sur le web depuis hier, c'est celui-ci.

0: Eugénie Lépine-Blondeau, Amine Labie, allô à vous deux.
1: Salut Eugénie.
0: Est-ce que j'ai des grands fans d'Ariana Grande autour de la table?
1: Ben moi, j'admire ses prouesses vocales. Il y a plein de ses chansons qui sont vraiment des bangers, là, comme on dit, que j'ai écouté ou que j'écoute encore régulièrement. Mais là, au point de me ruer sur le site web pour m'acheter des billets il y a plusieurs mois, peut-être pas. Mais très, il paraît que c'était un super bon show hier.
0: Les critiques sont très, très bonnes. Cette chanson-là ouvre le spectacle d'ailleurs. Yes End, donc l'un des grands succès de la pop star américaine Ariana Grande. Oui, qui s'arrêtait donc hier soir pour le premier de trois concerts à Montréal, au Centre Bell. Ce sont ses seuls arrêts au Canada pour sa tournée The Eternal Sunshine Tour. Et je vous la fais entendre pour souligner ce partenariat qui est assez intéressant. Ariana Grande s'est associée à l'organisation québécoise L'Apathie, c'est plate. Apathy is Boring, en anglais, organisation bilingue, qui encourage l'engagement civique chez les jeunes. Alors, pour ces spectacles, l'organisation tenait un kiosque au Centre Bell, projetait des messages aussi sur grand écran pour encourager les fans d'Ariana Grande, qui sont jeunes, certains en âge de voter, ouais, évidemment, à s'inscrire sur la liste électorale en vue des élections générales d'octobre au Québec. C'est vraiment ce qu'elle a dit au magazine Billboard. Ce sont pour nos élections ici. Alors, ceux qui acceptent de le faire, de s'inscrire ou de vérifier leur statut sur place, reçoivent un macaron qui dit « I will vote, je vais voter » à l'effigie de la chanteuse. Alors, c'est quelque chose qu'Ariana Grande fait déjà pour ses spectacles aux États-Unis. Elle le fait depuis longtemps. Intéressant qu'elle le fasse ici. Je sais pas à quel point elle est au fait de nos enjeux. Je l'ai pas entendu se prononcer sur le troisième lien, sur les plus récentes
1: candidatures. Mais c'est peut-être pas important non plus. Ce qui est important, c'est pas de nous dire quoi voter. Je pense ça serait un petit peu quasiment un scandale, mais d'inviter les gens à voter, puis avant toute chose, de s'informer. Puis ça, je trouve ça vraiment chouette. J'ai très hâte de voir, par contre, si L'Apathie est plate va peut-être faire des partenariats avec d'autres artistes, peut-être locaux aussi, peut-être que le message serait un peu plus crédible si c'est des artistes d'ici qui nous encouragent à aller voter. Mais cela dit, Ariana Grande, ça fait des années là, qu'elle est engagée aussi pour l'implication citoyenne, pour un monde meilleur de façon générale.
0: Les droits des minorités, LGBTQ, entre autres.
1: Exactement, fait que c'est tout à fait cohérent avec ses gestes politiques qu'elle multiplie depuis des années maintenant.
2: C'est une très belle initiative.
0: Ouais.
2: Surtout pour les jeunes, là, elle a quand même un méga crowd, donc de les inciter à voter, c'est très important.
0: Profiter de cette influence-là positivement, puis effectivement, l'important n'est pas de dire pour qui voter, ça va de soi, mais de simplement encourager les jeunes à s'engager. Alors, un bon coup d'Ariana Grande.
3: Ça fait 20 ans déjà que t'es clean. C'est pour ça que t'es parfait.
4: Je sais ce que je te dois. Comment t'as pris soin de la petite?
3: Comment qu'elle va, la beauté?
4: Va bien. Elle est à Paris.
5: T'es-tu correct, Marcel?
4: Ben oui, ça va. Je pense à vous autres.
5: Je t'aime.
6: Je t'aime.
4: Ça va bien, le film?
6: Monsieur Chevalier est arrivé en loge.
7: Il voudrait te voir.
8: Moi, ça.
9: Vous êtes le Québécois.
8: C'est un honneur, Monsieur Chevalier.
7: Appelez-moi Alain, on va jouer ensemble, hein?
10: Putain. C'est cet accent français. Je regarde la voir, Carlis.
4: Dis à Francis de pas trop s'énerver avec ça. Ça va bien aller.
6: Je travaille à Paris. Oui, j'étais à Montréal parce que je suis venu avec ma copine. Elle écrit un article sur les Noëls québécois.
4: Je

0: ça magnifique.
1: Toute une bordée, en tout cas, hein? Elle longe 40 cm.
2: Ça va être quelque chose.
3: Extrait de la bande-annonce de Rédemption, nouveau film de Luc Picard qui arrive en salle aujourd'hui. C'est un film choral dans lequel il incarne Marcel, un tueur à gages retraité qui doit se remettre au travail pour payer une dette. Et ses actions, qui se déroulent, on doit le dire, en plein cœur de l'hiver québécois, vont engendrer une série d'événements qui vont venir relier plusieurs inconnus entre eux, entre Montréal et Paris. Parmi eux, les acteurs Henri Picard, Kelly Depau, Sophie Desmarais, Maxime Godette et l'acteur français Damien Bonnard qui est en studio avec nous. Bonjour et merci d'être avec nous.
4: Bonjour, merci pour l'invitation.
3: Damien Bonnard...
4: Je suis arrivé au milieu de la discussion, mais moi je vote pour Rédemption de Luc Picard et je vous incite à aller le voir. Parce que c'est justement un film qui parle de l'importance des liens, de l'humanité et de nos... et de d'être ensemble et de faire au mieux pour que ce monde soit beau. Donc voilà, si on peut voter pour quelque chose, c'est ce film.
3: Vous faites bien de plonger dans ce sujet-là directement de la beauté, parce que l'histoire de ce film-là prend vie à cause ou suite à un geste violent, mais le film en est plutôt un sur l'entraide, sur la compassion qui émerge lors de tels drames. Je sais que vous aimez les films qui ont une certaine portée sociale. C'est un scénario qui vous a parlé dès qu'on vous l'a présenté?
4: Directement à la première lecture. Et oui, parce que tout est... En fait, il y a beaucoup de duos dans ce film et qui sont des tas de moments, justement, de liens, qui questionnent les liens et l'importance de nos liens les uns aux autres et de comment soit les enrichir, soit les vivre plus, soit s'en écarter. Enfin, c'est juste de vivre vraiment les choses avec des inconnus ou des gens qui sont proches de nous.
3: Et le personnage que vous incarnez, Benoît, incarne ce réflexe-là, réflexe humain de la compassion que Luc Picard a voulu exprimer. Lui, qui a un parcours, qui a un travail, même sans rien dévoiler, qui a un travail quand même assez perturbant au quotidien.
4: Oui, c'est un, ouais. Mais on ne le dévoile pas.
3: Non, oui. Ben, c'est comme vous voulez. Hein.
4: Non, ben, je nettoie mon personnage. Enfin, en même temps, il ne faut peut-être pas tout dévoiler. Disons qu'il est très proche de l'intimité et de choses que des gens vivent qui ne sont pas forcément très faciles à vivre.
3: Ouais, effectivement. Donc,
4: et qui les accompagne.
3: Il arrive à transmettre cette espèce d'importance de la compassion dans des moments qui sont difficiles. Vous parlez du duo, justement. Vous partagez l'écran avec Sophie Desmarais, qui personnifie José, une Québécoise, ça a été dit, qui va à Paris pour donner une conférence sur l'aide médicale à mourir. Ce que je trouvais très intéressant dans le contexte actuel, parce que c'est un enjeu qui est intimement lié à l'idée de la compassion, mais qui est aussi assez divisif. Il y a eu un gros débat chez nous sur l'aide médicale à mourir il y a une dizaine d'années. Maintenant, ça fait l'objet d'un grand consensus social. En France, c'est encore la source de profonds débats, de profonds clivages très émotifs. Ça montre que la définition puis la limite de cette idée-là, de la compassion, diffère beaucoup d'une personne à l'autre.
4: Bah, en plus, oui, en France, en ce moment, il y a des problématiques autour de ça. Parce qu'en fait, si même on revient dans le passé, sur l'origine de l'hôpital, au tout départ, les hôpitaux, c'était des endroits qui étaient plutôt remplis de prêtres, de nonnes. En fait, c'était des endroits où on accompagnait les gens à mourir. On leur demande leur dernière volonté, leur dernière prière.
3: Des soins palliatifs, mais pour tout l'hôpital, finalement.
4: Mais l'hôpital a commencé à devenir un endroit où on sauvait des gens quand on a voulu réparer les soldats qui partaient à la guerre, puisqu'on s'est dit, si on investit de l'argent dans des soldats qui sont blessés, il faut qu'ils puissent repartir au combat, donc il faut les soigner. Donc c'est devenu un endroit où on soigne. Mais maintenant, ça redevient un endroit où, finalement, d'être soigné trop longtemps, ça coûte trop cher. Et ouais, là, il y a des débats un peu compliqués en France, notamment sur les jeunes, sur les adolescents, sur des... qu'on débranche, que l'État voudrait débrancher, et parce que ça coûterait 50 000 euros de chambre pour 3 mois. Et là, ça devient compliqué, puisque si c'est l'État qui commence à décider de débrancher les gens, c'est pour des raisons financières, c'est un peu problématique.
3: Ouais, c'est un débat effectivement qui est d'abord éthique, mais qui vient toucher finalement à la question monétaire aussi par la force des choses. Bon, revenons à Rédemption, donc ce film de Luc Picard. Est-ce que vous connaissiez son travail, Luc Picard, avant de travailler avec lui?
4: Ben, je connaissais l'acteur pour l'avoir vu jouer dans des films. Après, il m'a envoyé des liens de ses films. Et puis, en fait, j'adore cet homme, qui est un grand acteur, que ce soit au théâtre ou au cinéma. Mais j'ai profondément aimé tourner avec lui et avec toute l'équipe québécoise. Et puis voilà, je suis attaché au Québec.
3: Lui-même, comme réalisateur, se dit, Luc Picard, très protecteur de ses acteurs. Il a déjà dit vouloir créer un espace où il se sente libre et aimé parce que ça donne de meilleurs résultats. Vous l'avez senti?
4: Il a réussi complètement, oui.
3: Oui? Puis vous sentez beaucoup de différence entre un plateau québécois comme celui-là ou un plateau français, vous qui avez beaucoup, beaucoup tourné?
4: C'est toujours différent, les plateaux, mais celui-là, en tout cas, était très beau. Et d'ailleurs, il y a notamment un plan dans le film, et ça, c'est très rare, parce qu'il y a un film dans le film, où il filme toute la vraie équipe. Et toute l'équipe qui a fait le film, pour de vrai, deviennent des acteurs pour une scène.
3: On met en scène un tournage, là, essentiellement. Ouais.
4: Et je trouve ça hyper beau d'avoir filmé l'équipe, là, les réelles personnes qui ont travaillé sur le film.
3: Oui, puis c'est effectivement très réaliste. On le disait, Rédemption est un film choral, c'est-à-dire que les destins de plusieurs personnages qui n'ont rien à voir les uns avec les autres finissent par se croiser. Là, je devine que vous avez tourné vos scènes sans trop savoir à quoi allait précisément ressembler le film dans son résultat en entier. Comment vous avez réagi après le visionnement?
4: Ben, je l'ai découvert ici, moi, avant-hier. Puis après, on l'a présenté à Sherbrooke hier, ouais. Et non, franchement, souvent, on vérifie son travail un peu, donc on regarde pas trop le film. Mais là, j'ai été complètement pris dans le film. Et la salle était entièrement avec nous aussi, parce qu'il y a de la violence, mais il y a beaucoup d'amour, beaucoup de rire, il y a plein de choses. En fait, il est riche de plein de choses. Et puis, Luc m'avait montré quelques images du départ du film, puisque j'ai ma femme qui est restée là et qui est dans la tuerie du début. Mais non, il y avait quelqu'un hier soir qui commentait le film à Sherbrooke en disant que c'était fou qu'à partir d'une tuerie, on puisse ressentir autant d'empathie et d'amour dans ce film. Et que c'était fou qu'un meurtre puisse développer autant d'amour dans un film.
3: Oui, puis la scène d'ouverture est un bon exemple parce qu'il y a beaucoup de beauté et il y a beaucoup de violence en même temps par la force des choses. Luc Picard disait dernièrement, faire sortir la beauté sans montrer la laideur, c'est toujours un peu triché. Donc, on n'a pas le choix. De l'autre côté, bon, vous vous dites, on parlait des films à portée sociale un peu plus tôt, Damien Bonnard, vous dites qu'il faut éviter de trop surligner le drame parce que ça peut aussi nous éloigner du sujet. C'est une espèce d'équilibre qui peut être difficile à trouver, j'imagine. Est-ce qu'on a réussi à le trouver avec Rédemption?
4: Ouais.
3: Oui.
4: Parce qu'en fait, des fois, de vouloir faire des films réalistes et sociaux, j'ai l'impression que si on appuie trop, on annule presque ce qui existe vraiment dans la vie, donc les vrais événements. Mais si on le fait en le faisant par le cinéma et avec les artifices du cinéma et avec un amour de l'art, ce qu'a fait Luc, ça reste social, réel, mais c'est aussi un monde à part qui est une fiction. Et il a réussi ça.
3: Et vous, comme acteur, comme créateur, comme artiste, pourquoi, à votre avis, c'est important que l'art s'intéresse à ces émotions-là, à cette beauté-là que vous évoquez?
4: Parce qu'on en a besoin. Hein? On ne peut pas passer nos vies sur Instagram, ça, c'est trop violent. Non, mais parce qu'on a besoin de pouvoir contempler des choses. C'est important, que ce soit des peintures, de la musique, des films. Ça nourrit et c'est des moments où les vivre en plus collectivement que dans un monde où on est de plus en plus séparés. Voilà, la salle de cinéma, c'est un des endroits où on peut vivre ça.
3: Puis vous l'avez vu lors de la première, j'imagine, vous l'avez constaté, ça? Malgré
4: tout le monde debout en train d'applaudir.
3: Oui, c'est touchant après.
4: Et à Sherbrooke, c'était pareil.
3: Oui. Parlons de vos autres projets, parce que bon, on remarquait qu'il y a quelques jours à peine sur Instagram, vous partagiez votre arrivée au Québec, à Montréal, et le début du tournage d'un film, L'amour du prochain. Parlez-nous de ce film-là. Je comprends que c'est un film qui traite, en quelque part, lui aussi, de la compassion, des compassions dans l'adversité, j'ai envie de dire. Est-ce que vous pouvez nous en parler d'abord de ce film-là?
4: Oui, on peut en parler. Mais c'est un film qui parle de comment, des fois, comment les liens peuvent évoluer, justement, et changer. Et c'est l'histoire d'un couple qui sont en amour depuis 20 ans, mais qui finalement sont presque plus devenus amis qu'amants. Et puis elle va tomber malade, elle a 4 mois à vivre, et elle décide de les employer à vivre, et après on met en place quelque chose pour qu'elle vive, et qu'elle ait un plaisir, enfin, qu'elle vive ces 4 derniers mois le plus grandement possible. Donc c'est plein de vie, et en même temps avec la mort proche, mais de toute façon, mais on en parlait hier soir, c'est que... Parce que quelqu'un demandait pourquoi autant de films étaient basés sur des crimes, des choses comme ça. Mais je crois que c'est parce que toutes ces choses-là nous fascinent, parce que c'est des choses auxquelles on échappe. Et c'est comme les accidents, souvent on est un peu hypnotisé quand on voit un accident, parce qu'en fait on n'est pas dans l'accident. Et du coup je pense qu'en fiction on s'emploie souvent à parler de ces thèmes-là, parce que mais c'est de la naissance du théâtre. Shakespeare c'était la même chose, la tragédie grecque, c'est de questionner, d'être fasciné par la violence tant qu'elle ne nous touche pas. Mais du coup, ça nous fait réfléchir.
3: Oui, ça nous fait réfléchir. Puis c'est ce que réussit à faire Rédemption à travers la lumière qu'on projette sur ces drames-là qui sont très, très sombres. Damien Bonnard, là, quand est-ce que vous rentrez en France? C'est un long passage
4: là,
3: chez nous. Dans 4
4: heures.
3: On vous attend vraiment. J'allais dire, est-ce que vous profitez un peu de votre séjour ici?
4: J'arrive avant-hier, je repars là, mais j'ai eu la chance d'être invité déjà pour être ici et vivre la sortie du film avec l'équipe. Donc. Et on va faire la même chose en France bientôt. Il sortira en décembre.
3: Oui, en décembre, oui. Vous attendez une bonne réception en France aussi? Les deux publics sont différents. Ouais.
4: Je vais faire des manifestations dans la rue. Mais non, mais parce que malheureusement, tous les films québécois viennent pas en France, alors qu'il y a du très bon cinéma. Mais après, c'est des questions de distribution, tout
3: aussi,
4: ça. Et puis en plus, ce film, j'espère qu'il aura une belle vie en France et j'espère qu'il aura une belle vie déjà dès aujourd'hui ici.
3: Bien, on le lui souhaite, effectivement, le film Rédemption de Luc Picard qui arrive en salle aujourd'hui. Damien Bonnard, bon retour en France. Merci beaucoup d'être passé nous voir
4: Merci
3: aujourd'hui.
4: Merci à vous.
3: Merci. Dans un moment, on parle de l'été de Marie-Céleste avec son guitariste et chanteur Simon Duchesne. D'abord en musique, voici L'amour en terre et vivant de La Bronde, de La Bronze, oui, à l'antenne d'ici première. Bon mercredi.

0: La bronze et l'amour en terre et vivant, en direct de l'heure d'été, Julien Poirier-Malo, toujours avec vous. Écoutez, c'est pas, je le disais en ouverture, c'est pas la première fois qu'on le dit à l'émission. On sent que l'été 2026 est vraiment l'été Marie-Céleste sur la scène musicale. On dirait qu'on entend parler d'eux partout. Ces cinq amis du secondaire originaires d'Alma au Lac-Saint-Jean, ils ont charmé le public et la critique avec tout ce qui brille. Leur deuxième album sorti en mars, et là, ils viennent de remporter le prix Découverte en écriture de chansons du Panthéon des auteurs-compositeurs canadiens. Et là, cet été, c'est spectacle après spectacle après spectacle aux quatre coins du Québec. Alors avec nous aujourd'hui, Simon Duchesne, guitariste, chanteur du groupe Marie-Céleste, parallèlement comédien, humoriste, membre du groupe Simon et Tyler, un gars avec plein de talent. Donc finalement, Simon Duchesne, salut.
1: Salut, comment ça va?
0: Très content d'avoir avec nous aujourd'hui. Merci beaucoup d'être là.
1: Merci de l'invitation.
0: Là, commençons par régler une affaire. Vous avez sorti en 2024 Feu de joie, ouais. Très bel opus de 8 chansons.
1: Merci.
0: En mars, vous êtes débarqué avec Tout ce qui brille. Mm-hmm. Ce qui comprend-on est votre deuxième album. Mais là, vous parlez de votre premier album après un mini-album.
1: Ouais.
0: Je sais que ça peut être juste des mots, mais est-ce que c'est pour dire que Tout ce qui brille, finalement, c'est le premier franc départ de Marie-Céleste?
1: Oui, je pense que oui. Je pense que, tu sais, Feu de joie, c'était vraiment juste plein de tunes qu'on avait depuis comme 5-6 ans. Puis qu'on s'est dit, ben là, ça va être comme un genre de carte de visite de début. Mais là, tu sais, Tout ce qui brille, il y avait cette idée-là de faire quelque chose de plus cohésif et qui est un album à part entière. Fait que je pense que quand on. C'est ça, qu'on utilise les faux termes de mini-album, c'était juste pour se dédouaner de ce premier opus qu'on aime aussi, mais qui n'était pas dans la tête autant étoffé que celui-là.
0: C'est ça, c'est pas du tout un désaveu, c'est juste que non, là, vous sentez que c'est votre premier vrai coup d'envoi.
1: C'est
0: avec
1: le premier enfant,
0: tu sais,
1: c'est peut-être un accident le premier, mais lui, c'est vraiment un accident.
0: Il y a des accidents dont on est très fier.
1: Oui, je suis très fier de cet accident-là, je l'aime beaucoup, et j'aime ce qu'il est devenu.
0: Bon, Simon, depuis mars, la critique a été vraiment épatée par la variété de vos inspirations. Vous allez dans toutes sortes de directions, mais avec un résultat qui se tient très, très bien. Tout ce qui brille ouvre avec Ciao, bye, bonsoir, qui est une espèce de célébration extraordinaire du lâcher-prise. Mm-hmm. Et là, enchaîne avec une de mes préférées. Combien de temps? Combien de temps?

0: On a comme le sourire fendu jusqu'aux oreilles en écoutant ça. On entend du Charlebois là-dedans, puis au fil de l'album, on entend du carquois, du harmonium, du Philippe Braque aussi. C'est comme si vous vous permettez d'explorer sans vous contraindre à un style en particulier. C'était ça, un peu ça, votre volonté à tous les cinq dès le départ, d'explorer beaucoup?
1: Oui, je pense que, tu sais, je pense qu'on a cette idée-là, en fait, en début de carrière, de comme vraiment étendre autant que possible les confins de ce qu'on est capable d'aller, ou en fait, des styles qu'on est capable d'explorer. Comme ça, après ça, tu sais, je veux dire, mettons, si on fait un album entièrement orchestral ou un album entièrement techno, ben c'est moins pire parce qu'on a touché à ça plutôt. On va se sentir moins mal parce qu'on a comme élargi au maximum les influences qui se rencontrent, dans le fond.
0: Vous préparez votre public, finalement.
1: C'est un peu l'idée, exactement.
0: Encore plus large. Puis c'est plus vieilles inspirations-là, pour le dire comme ça. Ça vient de la famille, ça vient des parents. Est-ce que vous venez de famille musicale?
1: On vient de merveilleuse famille aimante. Je pense que la musique nous est plus venue, je pense, au secondaire. Je pense qu'on avait, Camille Lavoie était très foisonnante à ce niveau-là. Je pense qu'on a eu des familles qui nous ont vraiment permis d'aller où on voulait aller, puis de très, très ouvertes à peu importe ce qu'on avait le goût de faire, puis fait qui nous ont encouragés vraiment, tu sais, tout au long de notre parcours, ce qui permet vraiment de, tu sais, juste de se perdre, de revenir. Fait que c'est comme d'avoir des familles expansives comme ça, je pense que ça permet de justement de trouver ces gens-là, puis d'aller plus loin, tu sais, dans ces styles-là. Fait que je veux dire, pas vraiment parler, mais juste par leur ouverture, je pense qu'ils ont...
0: Par l'ouverture.
1: Ils ont permis cette curiosité-là. Tu sais.
0: Avec des inspirations qui remontent à certaines à loin, on le disait, d'autres qui sont un petit peu plus contemporaines, notamment dans cette chanson-là, La Lumière, de Marie-Céleste, toujours.

0: Ça circule comment, votre processus de création à 5, Simon Duchesne, dans Marie-Céleste?
1: C'est parti de Strat. Je pense que, tu sais, on est plusieurs compositeurs. T'sais. Moi, je compose. Zachary Tremblay aussi, qui compose l'autre guitariste. Philippe Plaude aussi compose le pianiste et autre chanteur, puis autre parolier. Fait que Olivier Tremblay aussi. Fait qu'on est plusieurs à composer, je pense, des chansons. Mais après ça, c'est le beau problème de, tu sais, justement, choisir qu'est-ce qui va faire du sens en restant justement expansif. Fait qu'on avait un peu l'embarras du choix, en quelque sorte, c'est-à-dire de choisir, de créer comme une tapisserie qui faisait du sens avec tous ces choix-là, puis toutes ces compositions-là de tout acabit. Fait que je pense que c'est assez démocratique. Je considère qu'on est comme, on est vraiment sur, on essaie de garder ça
0: horizontal.
1: Horizontal, quand même, effectivement, horizontal.
0: Le plus possible. Là, vous êtes connu et reconnu, mais si on recule un petit peu à vos débuts, quand vous faisiez ces explorations-là, on sait que typiquement, l'industrie aime jamais trop ça, pas être capable de mettre des artistes dans des cases. Mm-hmm. Est-ce que ça fait peur à l'industrie aux maisons de disques, cette espèce d'exploration-là sans limite, puis est-ce qu'on vous dit « Ah, ça serait le fun de choisir plutôt un couloir plutôt qu'un autre » ou ça vous est pas arrivé?
1: Pas du tout, tu sais, puis là, je veux vraiment shout-out à notre boîte de gérance, de musique, Bravo Musique, là, qui s'occupe de la prod, puis de la distribution, puis de plein de choses là, qui ont été dès le début super, super partants à nous laisser le champ libre et à être à cette liberté-là, puis cette place-là, fait que ça a été, ça a vraiment permis pour nous de continuer là-dedans, mais non, on n'a jamais senti de réticence d'aucune part, parce que je pense que, tant qu'à moi, je trouve que la proposition est assez claire pour moi. Oui. Juste en étant, ça reste un boy band, on est un boy band, puis on fait...
2: Les One Direction.
1: Exactement. Le packaging reste assez clair. Après ça, tu sais, je dirais pas jusqu'à dire ça, mais
2: tu sais, les Backstreet Boys.
1: Oui, c'est ça. Oui, quand même. J'ose le dire. Mais ouais, fait que je pense que, tu sais, fait que moi, pour moi, c'est clair. Je pense qu'on fait de la musique. L'idée, c'est de faire la bonne musique. C'est ça, notre style, dans ce qu'on essaye.
0: Puis là, ben c'est ça, je le dis, là, désormais, vous êtes connu, vous êtes reconnu. Avec cette reconnaissance, on le disait tantôt, ce prix du Panthéon des auteurs-compositeurs canadiens, le titre est important quand même. C'est une belle validation, ça, que cette espèce de folie-là, cette création-là soit récompensée. Vous recevez ça comment?
1: Mais complètement. Je pense que c'est arrivé comme... Tu sais, on fait pas ça pour ça. On va faire la musique, peu importe. Là, je veux dire qu'il y a 10 personnes qui écoutent ou 100 000. Là, mais ouais, c'est une merveilleuse validation. C'est un plus. Ça, je veux dire, on aurait fait de la musique quand même sans ça, mais c'est merveilleux. Je pense que ça permet aux gens d'être comme « Hey, t'as gagné ça! » Puis d'être comme que ça donne une validation, je pense, de l'extérieur. Tu sais, ça, c'est ça qui est merveilleux. Je pense que quand on retourne au lac, ben, tu sais, c'est le monde sont comme « Ah, ben, il y a comme un, je sais pas, un standing extérieur qui valide la chose autrement. »
0: On est particulièrement fiers de vous là-bas, tu le dis.
1: Le monde, c'est bon, ils sont contents, puis on est contents que le monde soit content, puis fait qu'on est bien choyés de ça. Fait que oui, je pense que le changement est à ce niveau-là. Là, ça nous permet de se tenir la tête haute, mais en n'ayant pas la tête trop grosse non plus.
0: Oh, mon Dieu. C'est une balance. En direct.
1: C'est une balance.
0: Hey, parlons de votre été. Moi, je vous ai vu absolument débordant d'énergie à Mello, à Repentigny au début. Mm-hmm. 6 juin, vous avez fait votre première grosse scène au Franco de Montréal 2 semaines après, avec un parterre qui était assez rempli malgré la météo qui n'était pas tant là. Ouais. Vous avez tourné beaucoup depuis. Là, vous avez au moins 8 spectacles encore juste le mois prochain au Québec, au Nouveau-Brunswick. C'est un peu comme l'été de votre consécration. Vous le vivez comment, cet accueil-là du public?
1: Ben, on avait... Ben, ça n'a pas de bon sens. Puis, on avait dit à Bravo qu'on voulait tourner en cochon cet été. Puis là, ils nous font tourner en cochon. Puis là, on tourne en cochon. Fait que là, on a vraiment des effets sur le corps de tourner en cochon. Mais tu sais, le public est là, puis c'est merveilleux. Puis fait que je pense que là, Mais j'aime ça, on dirait. Je sais pas, vivre ça en ce moment, c'était là de pas arrêter de jouer ça. Puis un petit côté saltimbanque, de comme on va de ville en ville. Puis un petit côté ménestrel médiéval, fin 1800. Non, moi, le public est là, puis la réponse est là, fait que ça facilite beaucoup les shows d'avoir du monde qui vient nous voir après en broyant ou comme qui dit. Fait que c'est comme, c'est pour eux qu'on fait ça finalement.
0: Ben, puis il y a eu une belle illustration de cette popularité-là jeudi passé. J'aimerais ça qu'on parle de ça au Festival des bières d'Allemagne, d'où vous êtes originaire d'ailleurs, tu le disais. Il y a eu une rencontre assez touchante avec un très jeune fan.
1: Oui.
0: Parle-nous un peu de ce qui est arrivé. Petit garçon, Hans, donc, qui tenait un vinyle qu'il avait acheté il y a pas 10 ans, là, ce garçon-là, je pense. Il est tout jeune.
1: J'ai pas demandé son âge. Hein.
0: Puis là, finalement, vous êtes allé le voir après. Ouais. Vous avez pu signer son album, mais de voir qu'un jeune comme ça tripe sur vous puis en pleurait, là, vous voyez ses larmes sur les photos du festival.
1: On était tellement touchés, là. Genre, on a félicité sa mère après. Je sais pas si je peux dire son nom. Mais, genre, c'est comme, je veux dire, elle a créé un, je veux dire, dans la à l'éduquer un enfant, hein, c'est tellement sensible puis tellement tellement humain. C'est lui qui nous a touchés à fond là. Je pense que c'est lui qui mérite la médaille de ce show là pour juste comment il était puis qui a la liberté d'exprimer cette émotion là, de juste avoir un jeune de cet âge là avoir être proche de ses émotions comme ça, puis juste de comme pas avoir peur d'être là puis de venir nous voir puis de demander un autographe. En tout cas, moi on était tellement choyés, on sentait tellement en tout cas je me sentais tellement choyé de pouvoir lui permettre d'avoir ces émotions là, puis ces émotions là se véhiculent à travers ça. Mais c'est comme je veux dire, s'il nous écoute, qu'il continue à développer son sens culturel et émotif, c'est vraiment beau à voir.
0: Puis d'avoir des enfants en spectacle comme ça, il y a quelque chose de touchant. Ouais. On parlait quand on était au festif jeudi, on parlait avec Thierry Larose du programme Festif à l'école, qui invite des artistes mm-hmm. à aller faire des performances en direct devant des groupes au primaire, au secondaire. C'est tellement beau les scènes que ça réussit à créer. En tout cas, c'est un bel exemple ça avec vous, Marie-Céleste. Simon Duchesne, on va se laisser sur la pièce titre de l'album, Tout ouais. ce qui brille. Qu'est-ce que tu peux nous dire de cette pièce-là?
1: C'est une des plus vieilles que j'avais écrit, je pense, avant même que l'album soit pensé. Puis je pense qu'après ça, on aimait tout le texte. Puis, mais il y a eu, tu sais, au début, c'était une chanson très folle. Après ça, on l'a essayé Rolling Stones, ça marchait pas tant. Okay. Après ça, c'est Phil qui est arrivé avec un côté un peu plus techno à la Peter Gabriel, un peu, là, ouais. si j'ose m'exprimer ici. Fait que là, ça a comme vraiment monté la toune. Puis après ça, Olivier Tremblay qui a comme fait des arrangements d'instruments avant. Puis c'est vraiment une des chansons les plus collaboratifs de l'album. Puis je pense que j'aime ça que ce soit la chanson titre et qu'on soit les deux à chanter dessus, moi et Phil, dans le fond.
0: Tout ce qui brille de Marie-Céleste, Simon Duchesne, chanteur, guitariste, un des cinq membres donc de cette belle gang d'amis du secondaire d'Alma, Marie-Céleste. Merci beaucoup d'avoir été avec nous aujourd'hui.
1: Merci à vous de l'invitation.

0: Tout ce qui brille, pièce-titre du plus récent album de Marie-Céleste avec plein de spectacles à venir le mois prochain un peu partout au Québec et au Nouveau-Brunswick. Vous entendiez ça sur les ondes d'ici première. Eugénie Lépine-Blondeau, tu fais, je le rappelle, chaque mercredi avec nous le tour des magazines. Tu nous présentes les histoires du monde culturel qui captent ton attention. Et là, cette semaine, tu es allée dans le magazine le bimensuel américain Wired qui se penche sur essentiellement l'impact des grandes technologies sur tous les aspects de notre vie politique, économie, culture. Et là, donc, enquête sur une surveillance accrue au Madison Square Garden à New York, amphithéâtre très, très connu. Surveillance notamment, particulièrement auprès des membres de la communauté LGBTQ+. On parle de quoi ici? Ouais. Pourquoi ça nous intéresse?
1: C'est vraiment une enquête choc qui a été révélée puis qui s'étend sur plusieurs articles aussi. Puis on n'a pas tous les détails, fait que j'ai essayé de résumer ça le mieux que je pouvais. Mais donc, qui a été révélée, cette histoire-là, par plusieurs enquêtes sur plusieurs mois, toutes signées par le journaliste Noah Schachtman, qui a parfois travaillé avec d'autres collègues. La première article qui a capté mon attention datait en fait du 9 juillet dernier et c'était titré comme suit « Madison Square Garden kept a list of gay celebrities ». Donc le MSG, on va appeler ça comme ça, la salle multisport de concert à New York, là où jouent notamment les Knicks, les Rangers, mais où se produisent les plus grandes stars et là aussi où Travis Kelce et Taylor Swift se sont mariés il y a presque un mois. Bref, cette immense arena aurait créé une liste de personnalités public LGBTQ+. Le sous-titre de l'article expliquait ceci, donc une base de données du MSG a suivi et classé des centaines de célébrités, de célèbres super fans des Knicks et même des invités au mariage de Taylor Swift, les étiquettes comprenant LGBTQIA et ne pas recevoir et un niveau de risque de faible de risque par célébrité en fait de faible à élevé.
0: OK, donc on classait le niveau de risque jusqu'à dire dans certains cas carrément ne pas recevoir.
1: Exact.
0: Donc là Wired tombe là-dessus. Évidemment, on trouve ça un peu intriguant, voire inquiétant.
1: Intriguant et inquiétant, exactement. Donc là, moi, je me plonge dans cette enquête qui révèle en fait qu'en juin dernier, il y a un groupe de pirates informatiques du nom de Shiny Hunters qui a divulgué des documents dans lesquels on retrouve près de 40 000 fiches surnommées talents, dont les personnalités publiques du monde des finances, de la technologie, des gens influents, des artistes. Et parmi ces 40 000 fiches, il y a 400 qui se sont vus attribuer un niveau de risque de sécurité. Donc, de risque faible à élevé, même do not host, dont certains qui ont carrément la mention de ne pas donner des billets de faveur, en fait. Et là, on n'a aucune explication précise ou logique ou logistique par rapport au degré de sécurité attribué. Pourquoi est-ce qu'il y en a un que c'est faible, l'autre c'est élevé, puis qu'est-ce que ça veut dire? On n'a aucune idée de l'impact de ces étiquettes-là, sauf dans certains cas. Et là, pour mieux comprendre la suite de cet article-là, je me suis référée à l'article qui a parti le bal, en fait, de cette enquête, paru en avril dernier, qui s'appelle « The Shocking Secrets of Madison Square Garden Surveillance Machine », donc les secrets stupéfiants derrière le système de surveillance du Madison Square Garden.
0: OK, donc ça, c'est un peu le départ de l'enquête. Qu'est-ce que ça raconte?
1: OK, il faut savoir qu'en 2018, à la demande du propriétaire du MSG, qui s'appelle James Dolan, on a installé tout un nouveau système de surveillance basé sur la reconnaissance faciale. Donc, c'est hyper controversé, malgré les raisons évoquées par Dolan, qui en parle comme un outil, là, d'un outil antiterroriste. Sauf que plusieurs employés, des ex-employés, qui sont finalement des lanceurs d'alerte, ont témoigné dans l'enquête et ont dit que ça sert surtout à identifier des personnes jugées indésirables pour et par Dolan, c'est-à-dire des partisans des Knicks ou des Rangers qui sont critiques, des avocats qui poursuivent l'entreprise pour telle ou telle raison, des ex-employés, des influenceurs ou des internautes qui ont déjà publié des commentaires râleurs ou négatifs sur les réseaux sociaux, y compris des enfants et des ados.
0: Donc, indésirable, finalement, à ses yeux, à lui, très personnellement.
1: Exactement, parce que lui, il faut savoir que James Dolan est souvent présenté comme un boss intouchable qui a instauré vraiment un climat de peur et dans ses environnements de travail. C'est le propriétaire des Knicks, des Rangers, du MSG, du Radio City Music Hall et de la Sphère à Las Vegas. Il a la réputation, donc il est très, très riche et influent.
0: Ouais.
1: Qui a la réputation d'un dirigeant vindicatif, hyper sensible à la critique et qui n'hésite pas à faire des représailles ou carrément de l'intimidation à ceux qui osent critiquer, y compris des ex-joueurs là, des Knicks. Donc vraiment, là, il ne gêne pas, lui. Et donc, ce que le premier article révèle, c'est qu'à la demande de Dolan ou de son directeur de la sécurité de l'époque, mais certaines personnes font l'objet de surveillance constante au MSG, donc de l'entrée de la personne en passant par les escaliers empruntés, la bouffe ou l'alcool consommé, à qui ces personnes ne parlent, etc. Et on présente donc comme preuve le cas de Nina Richards, qui est un nom fictif. C'est une femme trans immense fan des Knicks, qui a jamais été une menace pour la sécurité de quiconque et qui a finalement été banni du MSG pour aucune raison valable ni crédible.
0: Donc là, on ne sait pas dans les documents qu'on a réussi à obtenir, on n'a aucune idée de pourquoi cette femme-là a été tassée.
1: Pas du tout. L'hypothèse qui circule à l'interne, c'est que le directeur de la sécurité de l'époque craignait qu'elle soit prise en photo lors d'un match des Knicks et que ça nuise à la réputation du MSG parce que c'est une femme trans. Et dans l'article...
0: Et là, c'est sensible.
1: C'est extrêmement sensible. Et dans l'article, on dit que la surveillance va vraiment plus loin que le périmètre aussi du MSG. Plusieurs témoignages racontent notamment que la surveillance des réseaux sociaux des personnalités connues ou moins connues, elle est devenue extrêmement accrue.
0: Donc là, ça revient au fameux niveau de risque dont tu nous parlais, la gradation tantôt qu'on colle finalement un paquet de noms dans cette liste-là.
1: Ouais, fait comme je disais, c'est impossible pour l'instant d'interpréter la liste de risques de sécurité sur laquelle apparaît d'ailleurs Anna Wintour, Lily Allen, Ben Stiller, Benson Boone, Julia Fox et j'en passe. Comme je disais, c'est un risque pourquoi? Pour qui, on le sait pas. Mais ce qu'on soupçonne, c'est que juste un petit commentaire constructif ou une critique du MSG ou des équipes de James Dolan sur les réseaux sociaux peuvent valoir d'être étiqueté. Donc, même quelqu'un qui écrit « Voyons, c'était bien compliqué de sortir du MSG après le show de je sais pas qui », ben peut se voir comme flagué après par la liste.
0: C'est interdit d'accès, quand même.
1: Pour l'instant, il y a le cas d'Annie Richards où on a carrément interdit l'accès pour aucune raison. Mais pour les autres, on s'est pas rendu jusque-là, mais on s'est rendu à une mention. Et ce que l'enquête révèle aussi, et là encore, je reviens à ce que je disais au début, c'est que le piratage de données a permis de voir d'autres catégories à côté de certains noms, c'est-à-dire le genre, l'orientation sexuelle et l'origine ethnique de certaines personnalités, parmi elles Ricky Martin, Phoebe Bridgers et la chanteuse de Geese, Emily Green. Aucune justification est précisée, mais un expert témoigne de la tendance lourde, et c'est là aussi où c'est inquiétant, dans plusieurs salles privées, de catégoriser les gens. Et ça, vraiment, c'est ça, c'est à se prendre la tête, là. Et je dois quand même préciser, Julien, qu'après l'apparition de cet article, le MSG a poursuivi, c'est encore en cours, le journal pour diffamation et l'accuse d'avoir utilisé des données volé pour fabriquer un faux narratif. Ils disent aussi finalement que l'étiquette queer qu'ils ont collée là, à des fins à certaines personnalités, ça a été fait à des fins d'inclusion et ont réitéré leur appui aux communautés LGBTQ+. Mais ce qui demeure troublant, c'est que cette base de données-là, c'est vraiment une cartographie extrêmement détaillée des gens qui gravitent autour du Madison Square Garden avec des informations sensibles, personnelles, une classification des gens. Là, on va même jusqu'à suivre les relations politiques de l'entreprise. Et bizarrement, les gens qui ont déjà agi favorablement envers le MSG ou James Dolan n'ont pas de niveau de risque attribué. Et tout ça, c'est beaucoup plus que ce qu'on demande d'un système de surveillance.
0: Oui, effectivement. Puis, tu sais, ce qu'il faut souligner, c'est que, je veux dire, si ce gars-là avait dirigé le MSG il y a 40 ans, tu dis, il n'aurait pas pu faire mieux que de mettre son monde, de donner des calepins et des stylos au monde en disant, essayez de garder la trace. Là, la technologie aujourd'hui nous permet, avec énormément de facilité et à faible coût, de ficher comme ça les gens. Là, tu disais, sans leur consentement. En plus, tu disais tantôt, Génie, que bon, Taylor Swift, Travis Kelce se sont mariés au MSG. Ouais. Au début du mois, on a beaucoup parlé de la salle à ce moment-là. Est-ce qu'on en parle de ça dans l'article de Wired?
1: Mieux que ça, Julien. Il y a tout un article paru sur le sujet le 23 juillet dernier, donc c'est tout récent. Et ce que le journaliste Noah Schachtman a appris, c'est que lors du mariage de Tay-Tay et Travis, eh bien, on a exceptionnellement désactivé pendant plusieurs heures l'accès à la majorité du système interne de caméras et de reconnaissance faciale, donc pour protéger la vie privée des tourtereaux et de leurs invités, alors que James Dolan, je le rappelle, présente ce système comme essentiel à la sécurité des lieux. Alors là, il y a eu plusieurs organismes pour la protection de la vie privée qui se sont insurgés, rappelant que la vie privée semble de plus en plus garantie aux gens riches et influents, mais pas aux petites gens comme
0: non,
1: toi et
0: ça.
1: Moi, Julien.
0: Est-ce qu'on sait si c'est à la demande de Tété et de Travis?
1: C'est à la demande des organisateurs.
0: Ah bon.
1: Fait que je sais pas si Taylor a passé le coup de téléphone elle-même, mais clairement, ils étaient au courant, ouais.
0: Pour protéger leur vie privée. Eux qui la protègent jalousement au quotidien,
1: voilà.
0: Leur vie privée.
1: Voilà.
0: Taylor Swift et voilà. Travis Kelce. Large enquête donc, du magazine Wired, ouais. C'est à lire donc, sur le web?
1: Tout à fait, sur le web. Les trois articles que j'ai lus pour cette chronique sont accessibles facilement sur le web.
2: Est-ce qu'on est sur la liste des indésirables à cause de cette chronique-là maintenant? Ça nous a pas aidé.
1: C'est drôle,
2: Simon,
1: parce que j'y ai pensé, mais je me suis dit, je ne dois pas parler français.
2: C'est ça, exact.
0: Hey, on va se risquer pour le bien du public, finalement. Eugénie Lépine-Blondeau, tu restes avec nous. Merci beaucoup. Dans un moment, le chef Amine Labie se penche sur les influences du multiculturalisme dans la culture gastronomique. Et juste avant, en chanson, qualité montagne sur les ondes de l'heure d'été avec Guadeloupe en Beauce.
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1: Qualité Motel et Guadeloupe en Beauce sur les ondes d'ici première. Vous pourrez les voir en spectacle au festival Au Palais à Otterburn Park samedi, puis au festival Colline de Lac-Mégantic, entre autres, la fin de semaine d'après. Culture gastronomique maintenant. Amine Labi, chef et copropriétaire du restaurant Leila à Montréal, Just Another Cook sur Instagram. Tu voulais t'attarder aujourd'hui donc à la richesse du multiculturalisme, spécifiquement en gastronomie. Avec tes yeux de chef, mais de goûteur aussi, parce que les deux chapeaux, tu les portes fièrement. C'est une réalité qui est vraie à Montréal, mais qui est vraie dans toutes les grandes villes canadiennes, finalement.
2: Oui, oui, certainement. Mais c'est sûr que la gastronomie canadienne, québécoise, montréalaise, en général, elle n'a rien à envier au reste du monde. On est vraiment super chanceux. Puis ça, je l'ai réalisé, j'ai analysé ce sujet-là en voyageant beaucoup. J'ai la chance de voyager énormément, puis j'adore manger. Puis plus je mange dans des villes quand je voyage, plus je réalise qu'il y a un manque de diversité dans la cuisine quand on est à l'extérieur de Montréal. Je ne sais pas si ça vous est déjà arrivé, mais on voyage en France aussi, on voyage en Espagne, au Portugal. On a tout le temps mangé très local.
1: Donc, on a une très forte cuisine locale, mais c'est plus difficile d'explorer.
2: 100%. Donc, si on veut manger asiatique, si on veut manger indien ou si on veut manger une nourriture qui nous vient d'ailleurs, c'est pas comparable à Montréal, je trouve, au Québec, tu sais, que ça soit à Toronto, que ça soit à Vancouver. Quand on mange une cuisine qui vient de l'extérieur, elle est tout le temps meilleur ici, je trouve, sans avoir à voyager dans un autre pays.
1: Donc, on peut faire le fameux tour du monde dans l'assiette là, dont on parle 100%. Depuis Mathusalem. On peut le faire vraiment beaucoup aussi dans les grandes villes du Canada.
2: Et il faut en profiter parce qu'on est très, très chanceux. Puis aussi, ce que j'ai réalisé, c'est que ça nous vient beaucoup parce qu'on a quand même une communauté multiculturelle. Il y a eu vraiment des grandes vagues d'immigration au Québec, puis au Canada. Tu sais, dans les années 50, les années 60, on a vraiment eu, après la Deuxième Guerre mondiale, une forte immigration italienne qui a apporté beaucoup de produits. Ils ont apporté la pizza, les cafés italiens. On a même des quartiers qui sont installés, que ce soit à Toronto avec Little Italy ou bien ici à Montréal, la petite Italie.
1: Le produit, j'ai envie de dire, le café, autant que la culture qui venait avec, s'implantait dans les communautés.
2: 100%. Parce que quand ils viennent ici, ce qu'ils font, la plupart des communautés, c'est qu'ils vont vouloir se retrouver
1: exact,
2: un petit peu les saveurs de chez eux. Donc, ils vont commencer à importer, faut beaucoup d'imports, amener les produits puis les travailler ici. Mais là, on est rendu à la deuxième, troisième génération. On est dans un autre niveau. Donc, ça a vraiment, vraiment évolué. Puis après ça aussi, on a l'immigration juive qui est quand même bien installée, mais qui a créé des items qui sont incontournables. Montréal est reconnu pour ça. Le Québec est reconnu pour le smoked meat qui nous vient de cette communauté-là. Le bagel montréalais,
1: aussi,
2: c'est quand même quelque chose qui naît à partir de ça. Sans oublier d'autres vagues d'immigration qui nous sont venues par après, l'immigration asiatique, après la guerre du Vietnam. On a vraiment excellent, le quartier chinois qui est rempli de variétés, que ce soit les dumplings, les nouilles, on a par après les sushis qui sont arrivés. Mais ce qui est fou, c'est que ça, c'est vraiment... le Québécois n'a plus peur, le Canadien n'a plus peur de découvrir, de manger d'autres saveurs. Et notre palais est très, très développé. Hein. On mange, puisqu'on mange, on est vraiment capable de... on est vraiment capable de faire la différence si c'est bon ou si ça ne l'est pas. Puis ça, c'est très important, parce que même dans les épiceries maintenant, quand on va faire l'épicerie, la variété de produits aussi que cette immigration a apporté, elle est incroyable.
1: Oui, parce qu'il y a tellement de produits où tu dis, il fut un temps où je trouvais ça seulement dans telle ou telle épicerie spécialisée de la grande ville, puis finalement, ben, ça s'est étiré dans le quartier, puis dans les grandes chaînes d'épicerie, puis en région, puis finalement, ça finit par être partout. Je veux dire, tu nommais l'exemple des sushis. Je veux dire, je me souviens la première fois, moi, que j'en ai mangé, il y a quoi, peut-être 25 ans, puis c'était tellement exotique. Puis aujourd'hui, des sushis, tu en trouves dans toutes les épiceries, dans toutes les régions, à longueur de semaine. Ça s'est implanté dans la culture ici.
2: Partout. Puis je pense qu'il faut pas prendre ça pour acquis. Il faut vraiment en profiter, il faut vraiment aller en cours. Parce que la restauration, en ce moment, ça va vraiment mal. T'sais, c'est très difficile d'être restaurateur en 2026. Donc, il faut aller encourager ces gens-là, surtout les petits commerces. Là. Moi, j'ai fait des vidéos récemment où je vais visiter des spots. Là, mais
1: oui, c'est une série spécifiquement pour ça. Là.
2: J'ai commencé, mais c'est des spots très personnels. Là. Moi, j'étais jeune, j'ai découvert ces spots-là, mais c'est souvent des vieux monsieur. Tu sais, il y a un monsieur qui fait des falafels à Laval. Je vous jure que c'est légendaire. Et même des Libanais là, qui sont allés au Liban, qui ont mangé des falafels. Pendant des années, j'ai des amis à moi, ça s'appelle Monsieur Freha. J'ai fait une vidéo sur ce monsieur-là. Il fait que des falafels. Ça fait 45 ans qui fait juste ça, mais je vous jure que c'est un des meilleurs sandwichs que j'ai mangé dans ma vie. Tu sais, c'est un tout petit spot, ça n'a pas changé, ça fait 20 ans, ça n'a pas changé. Moi, je me rappelle, depuis très très jeune, j'allais à l'école, j'allais là-bas, puis je suis juste rentré là-bas puis j'ai voyagé au Liban. C'est un voyage au Liban.
1: Rappelle-nous comment ça s'appelle, parce que je sais qu'on va nous écrire.
2: C'est Falafel Freha, c'est sur la rue Perron à Laval. Puis c'est légendaire. C'est... J'ai même d'autres exemples. Il y a Christina à Laval, c'est une madame grecque qui a un restaurant, mais chaque jour le menu change. Puis sa nourriture est incroyable. Puis ça aussi, c'est un spot que j'ai découvert assez jeune. Et là, j'essaie vraiment de montrer ces spots-là sur les réseaux pour donner un peu d'amour à ces gens-là, parce qu'il y a quand même beaucoup de travail derrière.
1: Ouais, puis c'est ingrat, tu pourras le dire mieux que moi, parce que t'en fais partie de cette industrie-là, mais l'industrie de la restauration est ingrate, parce qu'on promeut beaucoup, beaucoup, on peut comprendre pourquoi, mais la nouveauté, la clientèle a un budget limité et pas très fidèle, donc on va devenir fidèle d'un restaurant jusqu'à temps qu'il y ait un nouveau restaurant le fun, le coin de rue d'après, puis on va les abandonner. Puis on s'intéresse peu, les médias, j'ai l'impression, aux restaurants qui sont là depuis très, très longtemps, qui n'ont pas forcément l'argent pour avoir des réseaux sociaux puis avoir de l'exposition médiatique. C'est un peu ce que tu as voulu faire avec cette série-là.
2: Oui, vraiment. Puis aussi, on essaie de garder ces spots-là secrets un peu. Tu sais, c'est notre petit spot à nous, mais des fois, quand on découvre, c'est parlez-en, tu sais, parlez-en aux gens, puis donnez un peu d'amour à ces restaurants-là. Parce que moi, ce que j'ai réalisé, c'est que ces restaurants-là, vraiment, ils ont la qualité ne change pas. Puis ils ont des recettes secrètes. Tu sais, c'est des gens qui travaillent super dur. Puis si on voit la deuxième, je ne sais pas si vous connaissez Lahmacun Villeray. Il y a une deuxième génération, le fils qui a repris.
1: Arménien,
2: ils font des lahmacun incroyables, incroyables. Puis ça, c'est le père et la mère, et ils en vendent. Là, ils sont sur les réseaux, là, ils sont tout le temps sold out.
1: Moi, ils sont très actifs sur les réseaux sociaux.
2: Très actifs sur les réseaux sociaux. J'ai eu la chance de parler avec leur fils, là, qui, lui, il est en train de reprendre l'entreprise familiale. Mais on voit qu'il y a une transition générationnelle aussi. C'est vraiment, vraiment beau à voir.
1: Je trouve ça intéressant, Amine, que tu t'intéresses à l'histoire, parce que c'est vrai que ça vient tellement teinter, puis la première, la deuxième, la troisième génération. De la vague d'immigration. Je me souviens, l'automne dernier, malheureusement, c'est terminé, mais j'étais allé voir au Musée McCord à Montréal, il y avait une exposition qui s'appelait « Au menu, une histoire de restaurant », puis on remontait l'histoire des restaurants, l'évolution des restaurants à Montréal, mais ça s'appliquait, je vous dirais, à plusieurs grandes villes canadiennes à partir de ce moment-là. Puis c'est vrai qu'on disait, hey, on remonte, on affichait des menus des restaurants, des grands restos des années 60, puis on était comme absolument obnubilé par la France. La gastronomie égalait la France. Il n'y a rien d'autre qui existait. Et là, graduellement, il y a eu, avec les vagues d'immigration, avec la mode de la fusion qui est arrivée, une certaine cuisine québécoise aussi, les saveurs autochtones qui sont rentrées là-dedans. C'est fascinant.
2: Mais on est dans les meilleurs restaurants au monde. Hein? Le Canada, là, si on voit même en Amérique du Nord, là, le nombre de restaurants qu'on a sur cette liste, c'est incroyable. C'est des chefs qui travaillent très, très dur. Puis on le voit en ce moment. Avant, on avait un peu ce syndrome de l'infériorité par rapport au monde culinaire. Mais maintenant, on a vraiment toute cette reconnaissance. Pourquoi? Parce qu'on est authentique. On travaille le produit et on est très direct. Puis la cuisine aussi, on n'a pas de limite. Tu vois, la cuisine française, ils sont limités à faire de la cuisine française. Puis s'ils font quelque chose d'autre, ben, ils ont beaucoup de monde qui peuvent les juger. Nous, vu qu'on vient de partout, puis d'ailleurs, on fait ce qu'on veut. On a carte blanche. Tu sais, le vin, mon lapin, là, avec Marco Frappi, ce qu'ils font, c'est incroyable. Et ils sont capables de faire une toast au pétanque là, avec une mayonnaise. Puis c'est un de leurs meilleurs plats. Mais lui, il n'y a pas de limite. C'est vraiment cette limite-là. Quand on est limité, on n'est pas capable d'explorer le maximum de notre potentiel, moi, je trouve.
1: Donc toi, Amine, t'es restaurateur, t'es chef dans la vie, puis dans tes temps libres,
2: je mange.
1: Tu parcours de restaurant pour aller voir ce que nos villes ont de mieux à offrir. On peut te suivre donc sur Instagram. Si on veut voir cette série-là, c'est sur ton compte Instagram. Oui. J'imagine, Justin Another Cook, je le dis parce que, mon Dieu, t'es suivi par genre 1 million de personnes sur Instagram, ce qui est extrêmement rare au Québec. Ça montre quand même ta popularité puis l'efficacité de ton contenu. Amine Labie, merci d'avoir été avec nous.
2: Merci à vous. Merci.
1: Simon Duchesne, Eugénie Lépine-Blondeau, merci à vous également d'avoir été là aujourd'hui. On me dit que l'expo, mon Dieu, ma foi, je pensais que c'était terminé. L'expo n'est pas terminée. Au menu, une histoire de restaurant. Allez voir ça, c'est fascinant au musée McCord, donc à Montréal. Nous, demain, Lydia Bouchard, Steve Gagnon et Maud Lanteigne sera là. Maud Lanteigne, animatrice de foule de la victoire de Montréal, étoile montante de l'animation tout court. Ce sera très bon. Restez là et moi, je vous dis à demain sur les ondes d'ici première.
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7: de Vancouver. Ici Caroline Cloutier au microphone. Voici maintenant votre bulletin d'information de 14 heures. Près de 900 feux de forêt brûlent toujours au pays, dont plus du quart dans les territoires du Nord-Ouest. La situation demeure difficile aussi dans le nord de l'Ontario, du Manitoba et du Québec, ainsi qu'en Colombie-Britannique, mais en Alberta, c'est plutôt la pluie qui cause des problèmes. En moins de deux mois, plus de 500 millimètres sont tombés à Edmonton. Et comme l'explique Anne Levasseur, ces précipitations records ont des impacts sur l'économie et la vie quotidienne des Albertains.
8: Pluie battante, vent destructeur. Depuis juin, les orages violents se succèdent dans la capitale albertaine. En 25 ans de carrière à la ville d'Edmonton, le directeur général, Eddie Robber, dit n'avoir jamais rien vu de tel. Le centre-ville a reçu 534 mm de pluie depuis le 1er juin. C'est quelques 100 mm de plus que le précédent record estival établi en 1953. Jean-Philippe Bégin, météorologue, environnement et changement climatique Canada.
9: On bat, dans le fond, l'été le plus pluvieux jamais observé, alors que le mois d'août n'est pas commencé.
8: Partout, le sol est saturé d'eau et des inondations localisées sont observées après chaque nouvel épisode de pluie.
10: Oh my God!
8: Edmonton estime les dommages à plusieurs dizaines de millions de dollars. Considérant la force de certains des orages reçus, le maire, Andrew Knack, est d'avis que la ville ne s'en tire pas trop mal.
11: Depuis 2019,
8: la ville a entrepris un vaste chantier de réfection de ses infrastructures pour améliorer sa résilience aux inondations. Des milliers de résidents épongent quand même les dégâts depuis le début de l'été. Rob DePriest, du Bureau des assurances du Canada. En juin seulement, c'est 230 millions de dollars de réclamations qui ont été reçus. Si les Edmontoniens auront un peu de répit avec du soleil et du temps chaud pour les prochains jours, Environnement et changement climatique Canada prévoit de nouveaux épisodes de fortes pluies samedi. Et sa Levasseur, Radio-Canada, Edmonton.
7: En France, ça fait maintenant une semaine que les pompiers sont à pied d'œuvre pour tenter de maîtriser l'immense incendie qui ravage la Gironde dans le sud-ouest du pays. Malgré le retour de la chaleur et du vent, le feu de forêt n'a pas progressé aujourd'hui. Le compte-rendu sur place d'Annick Béraud.
12: La lutte contre le feu vient entre autres du ciel. Des avions, dont des canadaires, effectuent des largages sur de larges zones. Pendant qu'au sol, le travail des pompiers en cette chaleur caniculaire, ce n'est pas évident. L'adjudant-chef Chabran, venu du Vaucluse.
13: Donc les tenues de feu, les températures elles montent rapidement à l'intérieur. Donc forcément, ça complique quand il y a des actions où il faut tirer les tuyaux, parce qu'on n'est pas en statique.
12: Plus de 2000 pompiers de partout en France et de plusieurs pays européens sont mobilisés, selon le commandant Mathieu Jomet.
14: Pour arriver à bout de ce monstre qui a parcouru 42 000 hectares, et qui, à la faveur des températures qui s'élèvent et du vent qui revient, souhaiterait reprendre de l'intensité, mais on va le laisser au sol.
12: Donc, lutter contre les nombreuses reprises de feu. Comme ici, dans un secteur qui avait déjà brûlé, les flammes dévorent l'herbe sèche au pied d'arbres calcinés. Des bénévoles, dont beaucoup d'agriculteurs, surgissent souvent à bord d'une camionnette, pelles, seaux et boyaux à la main, pour les éteindre.
15: C'est bon, les gars! Dès qu'on voit un départ de feu comme ça, on essaie d'arriver le plus vite possible. Et après, on s'est fait une petite lance. On a fait des lances avec le moyen du bord qu'on a, parce qu'on n'a pas équipé comme les pompiers.
12: On les croise beaucoup sur les routes du feu, tout comme d'autres civils qui transportent de l'eau pour aider les pompiers dans leur lutte contre le feu hors norme en Gironde. Le commandant Jomet.
14: Une concentration de force qui est mise en œuvre pour vraiment arriver à le fixer dans un premier temps, le noyer par la suite, mais là, nous rentrerons dans des opérations de très, très longue durée.
12: Ici Annick Béraud, Radio-Canada, Allège, Cap-Ferré.
7: Et en Irak, au moins 20 membres de milices pro-iraniennes ont été tués lors de frappes menées cette nuit par les États-Unis et l'Arabie saoudite. Il s'agit d'une première dans la région, comme l'explique Omar Waman.
16: C'est la première fois que les États-Unis et l'Arabie saoudite revendiquent ensemble une intervention militaire contre des groupes armés soutenus par Téhéran sur le sol irakien. Selon le commandement américain, ces frappes menées à l'aide d'avions de combat ont visé des dépôts d'armes et des centres logistiques de milices chiites pro-iraniennes et accusées d'avoir lancé il y a quelques jours une trentaine de drones contre des installations pétrolières saoudiennes et de préparer de nouvelles attaques contre les forces américaines dans la région. Ces milices chiites, armées et financé par Téhéran démente ces accusations et annonce au moins 20 morts parmi leurs combattants et 32 blessés selon un bilan provisoire dans ces frappes contre leurs bases dans 7 provinces irakiennes. Ces frappes marquent la fin de plusieurs jours d'accalmie après la suspension des opérations américaines contre l'Iran décidée par Donald Trump le 24 juillet dernier dans l'espoir d'une reprise des négociations et font craindre une nouvelle escalade des tensions au Moyen-Orient.
7: C'était Thomas Roiman et c'est ce qui conclut votre bulletin d'information à l'antenne d'ici Radio-Canada Première. 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

0: riche parcours.
1: Avec plaisir, Rebecca.
0: Alors,
1: je suis bien contente.
0: On y va. D'abord, à quel moment t'as compris l'importance de raconter tes propres histoires?
1: Oh ben, je pense très vite. En tout cas, moi, j'ai toujours eu envie de raconter des histoires. J'ai beaucoup écrit, même dans l'enfance. Mes parents m'avaient offert une machine à écrire avant même qu'on ait les ordinateurs à la maison, etc. Machine à écrire un peu électrique et tout. Donc, je pense que ça a toujours été, en tout cas, un désir, pas forcément d'en faire un métier, mais en tout cas d'aimer avoir la parole, écrire et puis dire aussi. Ça, pour moi, ça a toujours été un peu ensemble. J'aimais bien... quand il fallait réciter ses poésies à l'école, etc. Moi, j'adorais ce genre de moments qui, généralement, ne sont pas les préférés de tous les camarades.
0: Ouais, ils sont source d'anxiété.
1: Mais moi, j'étais contente. Mais après, je dirais que le côté avoir envie d'être représenté correctement, ou en tout cas sans caricature, stéréotype, d'une façon, en fait, dans laquelle on se sente respecté et que ça reflète notre réalité, c'est venu un peu plus tard. C'est plus que d'abord, moi, je dirais, j'ai eu des frustrations de jamais me voir à la télé ou des grands moments, par contre, à l'inverse, où là, d'un coup, voilà, j'en ai beaucoup parlé, mais c'est vrai que moi, la première fille noire que j'ai vue à la télé, c'était Surya Bonaly dans les années 80-90, qui a été une patineuse artistique noire, adoptée, incroyable, etc. Et donc ça, c'est vraiment des moments de saisissement où on se dit, oh, donc je suis pas la seule, on est au moins deux en France. Et puis, moi, je suis d'une génération aussi en France où les noirs à la télé, c'était des Afro-Américains.
0: Ouais.
1: Donc, c'était quand même mieux que rien du tout. Mais c'est vrai que la réalité du Prince de Bel-Air ou d'autres séries, quand on habite comme moi à Montanay, un village de la campagne lyonnaise, c'était quand même assez éloigné. Donc, voilà, cette idée de peut-on voir des Noirs tels qu'ils existent autour de nous moins, en tout cas pas forcément américains. Et puis aussi se voir dans des représentations, effectivement, moi, ce que j'appelle un peu banal. Une personne qui est secrétaire, je demande même pas qu'on ait tout le temps les premiers rôles, mais une chose qui est par exemple très bien faite à la BBC, je prends souvent cet exemple de comparaison parce que c'est en Europe, mais c'est la Grande-Bretagne, et eux, ils ont des politiques justement de diversité, équité, inclusion, même maintenant leur nouvelle politique, elle s'appelle You Belong, You Matter, donc c'est genre vous appartenez à la BBC parce qu'elle vous appartient vu que c'est du service public, et en fait une chose que j'ai toujours adorée dans les séries publiques britannique, par exemple, c'est que vous allez avoir 3 épisodes avec une secrétaire et au 3e épisode, elle sort de derrière son bureau et elle est en fauteuil roulant. Et en fait, ça ne fait pas partie de l'histoire. Et en fait, ça, c'est quelque chose qui, je trouve, manque encore énormément en France sur tous les critères de discrimination. Ce que j'appelle, voilà, cette forme de banalité. Qui est quelqu'un qui est noir, handicapé, peu importe, et que ça fasse pas partie de l'histoire.
0: C'est pas là,
1: elle fait partie de la société.
0: Exact. Ok, je comprends mieux maintenant. Alors, tu commences à te raconter, j'ai parlé de ce que tu nous racontes dans Une poupée en chocolat. Tu es née Amandine sous X en France, ce qui veut dire un accouchement anonyme. Tu as été adoptée par des parents blancs. Tu as grandi, tu l'as dit, dans une petite ville près de Lyon. À quel moment tu prends conscience que tu es différente?
1: Oh ben, je pense assez vite. Ben nous, du coup, on est une famille multiraciale. Donc,
0: oui,
1: c'est vrai qu'on était
0: aussi,
1: deux enfants noirs. Ouais. Deux enfants noirs et puis deux parents blancs. Moi, ce que je dis souvent, c'est qu'en tout cas, la différence physique, je pense qu'elle a toujours été là. J'ai toujours su que j'étais adoptée. Mais elle n'avait pas de sens et certainement pas un sens négatif. C'est ça l'enjeu. C'est juste que ma famille, elle était comme ça. Et puis, il y avait d'autres familles où tout le monde se ressemblait et pas la nôtre. Là où ça a pris une tournure tout autre, c'est quand j'ai changé d'école à 5 ans. Donc en fait, en plus dans l'école du village, parce que j'aurais aimé que ce soit une petite ville, Rebecca Montanet, mais
0: okay, c'est un village avec des vaches. Ok, on est vraiment dans la campagne, d'accord.
1: Voilà, 3000 habitants, des vaches, tout ça. Mais étonnamment, dans ce petit village, quand je suis arrivée à l'école, donc à 2 ans, les maîtresses ont vraiment fait un travail. Elles ont elles aussi trouvé des poupées noires, ma mère en avait, etc. Et donc, j'ai aucun souvenir d'agression raciste pendant mes premières années de maternelle. J'ai changé d'école, par contre, à 5 ans. Et là, le premier jour, dans la nouvelle école, la première minute dans la cour de récréation, une petite fille m'a dit « Je te donne pas la main, t'es noire ». Et là, c'était le début et ça ne s'est jamais arrêté depuis.
0: Tu as parlé de ton frère qui est aussi adopté, Daniel. Est-ce que vos parents vous ont déjà dit pourquoi ils ont fait le choix d'adopter 2 enfants de couleur noire?
1: Alors, disons que...

0: Je pense qu'initialement, c'était pas un choix. Nous, on a deux histoires très différentes. Ma mère était institutrice. Et en fait, elle avait mon frère dans sa classe. Et donc, lui, c'était un enfant placé dans un foyer. Et donc, mes parents ont commencé à le parrainer les vacances et les week-ends, avant même de savoir qu'ils étaient infertiles. Donc, ils l'ont rencontré. Et puis, la loi française dit que quand vous n'êtes pas visité par votre famille biologique pendant plus d'un an, quand vous êtes placé, vous devenez adoptable. Et c'est comme ça que mes parents ont adopté mon frère. Et en fait, après, ils se sont rendu compte qu'ils étaient infertiles. Et là, les services sociaux, puisqu'on était dans les années 80, donc c'était pas trop à la mode, les familles multiraciales, arc-en-ciel, etc., des choses qui ont pu se développer par la suite. Donc, les services sociaux leur ont dit, maintenant que vous êtes inscrits sur les listes de candidats à l'adoption, si ça vous dérange pas d'avoir un autre enfant noir, ça ira plus vite. Et donc, ça dérangeait pas mes parents. Et donc, c'est comme ça que moi, je suis arrivée.
1: Je pose la question parce que, dans tout ton travail, tu proposes de repenser l'adoption transraciale et transnationale. Tu dis qu'on pourrait mettre plus l'enfant au cœur des décisions, par exemple, qu'on pourrait déraciner les parents adoptants au lieu des enfants, toujours s'assurer que l'enfant soit socialisé avec des gens qui lui ressemblent. Est-ce que c'est plausible, Amandine?
0: Ah oui, je pense tout à fait. Bah déjà, ce qui est important, c'est de se poser les questions. Je pense qu'avant de mettre en place les solutions, la première étape, je dirais même, avant de se poser les questions, c'est d'admettre que la race est une construction sociale qui a donc des effets très concrets dans la vie des personnes dites racisées, c'est-à-dire qui font l'objet d'un processus de racisation. C'est-à-dire qu'on leur attribue des caractéristiques généralement négatives par rapport au groupe racisant, au groupe qui représente la norme. Donc en Occident, ce sont les blancs qui sont du côté du groupe racisant, et puis les personnes racisées, ce sont les personnes non blanches, pour aller vite.
1: Ouais.
0: Et donc, tout ça, ça produit une réalité qui est qu'après, vous arrivez dans la cour d'école et les enfants blancs ne veulent pas vous donner la main, par exemple. Donc, si vous partez du principe que votre compétence raciale s'arrête à dire « on a tous le sang rouge, on est tous des êtres humains », vous n'allez pas être les alliés les plus efficaces de vos enfants adoptés quand ils vont faire face aux manifestations quotidiennes du racisme, puis au racisme systémique, que ce soit dans l'orientation scolaire ou si ce sont des garçons noirs quand ils vont être adolescents et qu'ils vont commencer à être contrôlés par la police parce qu'il y a du profilage racial, etc., etc. Donc déjà, la première étape, c'est nous sommes bien d'accord que nous vivons dans des sociétés occidentales qui sont informées par la suprématie blanche et que les personnes non blanches dans ces sociétés-là vivent des discriminations spécifiques. Ça, c'est étape 1, genre condition sine qua non pour adopter des enfants non blancs quand on est blanc. Voilà. Quand on a déjà cette base commune, cette base de réalité commune, moi, c'est ce que je dis, aujourd'hui, on a beaucoup de mal à créer du commun. Dans un pays où il y a beaucoup de platistes, par exemple les États-Unis, où il y a beaucoup de gens qui pensent que leur opinion selon laquelle la Terre serait plate vaut n'importe quelle autre opinion, c'est dur de créer du commun. C'est dur de vivre ensemble quand on n'a pas les mêmes bases de ce qu'est la réalité. Et c'est ça que crée aussi le fait de nier la race comme construction sociale et ses conséquences. Et c'est ce qui va donner ensuite des parents adoptants incompétents qui, quand leurs enfants vivent des violences racistes, vont leur répondre « Oh non, mais c'est un con, oh non, mais t'as peut-être mal compris, etc. » Et ça, ça fait beaucoup de mal aussi, de pas être entendu, reconnu dans sa souffrance et donc accompagné, soutenu vis-à-vis de la violence raciste. Et puis ensuite, il y a la question effectivement de quel est votre entourage. Si vous ne fréquentez aucun noir avant l'arrivée d'un enfant noir, encore une fois, il y a de fortes chances pour que vous n'ayez pas connaissance de tout ce qui se passe dans la vie des personnes noires. Même encore une fois, à des niveaux anecdotiques. Par exemple, leurs cheveux. Et moi, c'est vrai qu'il se trouve, je le raconte dans le livre, ma mère avait un ami guadeloupéen, diacre, qu'elle avait rencontré parce que lui, il était venu faire sa formation de diacre en métropole. Mais il avait proposé à ma mère et une de ses sœurs d'aller en Guadeloupe. Et donc, c'était quand même à l'époque, là, on parle du début des années 70, c'était pas des voyages qui se faisaient facilement et souvent. Et donc, ma mère et sa sœur aînée sont allées passé quelques semaines en Guadeloupe, autour de la vingtaine. Et donc là, elles avaient déjà vu ce qui se passait pour une personne noire qui arrivait dans un village français dans les années 70, où effectivement tout le monde voulait lui toucher les cheveux, la peau, le regarder, etc. Mais elles l'ont vécu en retour en Guadeloupe, parce que c'était pas encore l'époque du grand tourisme.
1: Exactement.
0: Et elles se sont retrouvées à être les seules
1: cheveux,
0: blanches.
1: Ouais.
0: À se faire toucher les cheveux. Et donc du coup, ce sont aussi des petites expériences comme ça qui vous décentrent et qui vous donnent plus d'empathie.
1: Mais quand tu parles de choses comme ça, par exemple en conférence, et que tu rencontres des parents adoptants, comment ils réagissent?
0: Mais je pense que ça dépend vraiment beaucoup des générations, et ça dépend aussi de comment est-ce qu'ils ont été préparés. Mmh. Par exemple, c'est vrai qu'en France, j'ai aussi souvent donné l'exemple du Québec, où il y a une plus grande thématisation, je pense par exemple au niveau de l'adoption des enfants autochtones, de justement, est-ce que c'est possible pour des allochtones, dans quelles conditions, etc. Où ça, c'est beaucoup plus politisé, par exemple. En France, l'adoption est gérée par les départements. Et donc, le problème, c'est qu'il n'y a pas d'uniformité dans la préparation des candidats, dans l'aisance ou non que vont avoir les agences, en tout cas les institutions qui encadrent l'adoption autour des questions raciales, autour des questions de classe. Donc, ça va vraiment dépendre. C'est-à-dire que moi, je suis parfois invitée par les départements eux-mêmes ou par des grosses associations initialement de parents adoptants comme enfants et familles d'adoption qui ont des antennes départementales, mais au moment où est sorti le second film Une histoire à soi qui est plus spécifiquement sur l'adoption internationale transnationale et qui en fait je pense aussi pose d'autres questions, c'est-à-dire que moi je suis née sous X en France, c'est pas les mêmes classes sociales par exemple aussi qui adoptent à l'international parce que ça a un coût qui est beaucoup plus élevé. C'est aussi souvent des personnes qui peuvent être très dans des groupes religieux et en particulier en lien avec la France dans des groupes catholiques, c'est-à-dire en fait des endroits qui étaient même parfois déjà des orphelinats gérés par des sœurs pendant la colonisation et puis qui continuent par la suite. Et donc en fait, le public et le type d'adoption et la génération des parents d'adoptants et le département dans lequel ils adoptent vont complètement déterminer les réactions. Donc il peut y avoir autant des personnes qui sont en fait vraiment très proactives et au contraire qui ont envie de s'informer sur les bonnes pratiques, de voir ce qu'elles pourraient mettre en place, de penser la dimension justement potentiellement néocoloniale, etc., de l'adoption internationale par exemple. Et puis il y a des personnes qui veulent effectivement rien entendre, et c'est vrai que peut-être ce qui avait été le plus surprenant pour moi, pour Une histoire à soi, c'est que pour le premier film, Ouvrir la voie, j'avais fait à peu près 120 projections débat, et il n'y en a aucune où j'ai dû quitter la salle, et pourtant c'était un film sur l'expérience des femmes noires en Europe francophone, qui était sorti en 2017, à une époque où c'était encore bien tendu de parler de ces questions-là en France, non pas que ça soit particulièrement détendu, mais c'est un sujet beaucoup plus commun aujourd'hui. Et en fait, Une histoire à soi, c'est le seul film, et en plus, là, on accompagnait le film à deux, avec Enrico Bartolucci, qui est donc à l'image, au son et au montage, et avec qui on a la boîte de production, avec qui aussi on est conjoint.
1: Oui.
0: Donc là, on faisait la promotion d'Une histoire à soi tous les deux. Et en fait, on a dû sortir à trois reprises de la salle pendant la tournée d'Une histoire à soi en France, tellement c'était plus possible d'être en conversation avec les parents adoptants. Donc, je pense que quand on touche à l'intime aussi, il y a un endroit où c'est très difficile pour les personnes de se déplacer, parce que c'est effectivement comme si on venait leur dire « vous êtes une mauvaise personne
1: ».
0: Et en fait, nous, c'est pas notre propos. Notre propos, c'est de dire les actes ont des conséquences, les mots ont un sens, la disponibilité d'enfants dans certains pays n'est pas un phénomène ex nihilo, ça s'explique pour des raisons politiques, et c'est important de prendre ça en compte si on veut être, encore une fois, la personne qui va être la meilleure alliée de son enfant.
1: Toujours dans Poupée en chocolat, donc paru en 2021, tu écris « Je suis devenue noire à mes conditions ». Qu'est-ce que ça veut dire?
0: Ça veut dire que je pense que comme beaucoup de personnes adoptées, non blanches, en fait, moi j'ai eu plus de chance que d'autres puisque comme je disais, ma mère avait cette amie Évariste qui était diacre, donc j'ai pu aller à des messes guadeloupéennes. J'avais un grand frère noir qui écoutait donc, et lui il avait grandi enfant en Martinique, etc. Mais donc lui il écoutait aussi de la musique noire quand j'étais plus petite. Ensuite, quand il est parti de la maison, j'avais déjà mon ami dont le père était basketteur afro-américain et qui est une famille chez qui je passais beaucoup de temps, qui m'ont emmené avec eux aux États-Unis. Ma mère a insisté aussi pour qu'on fasse un voyage en Guadeloupe quand j'avais 12 ans pour que j'aille quelque part où les gens étaient majoritairement noirs. Donc moi, j'ai quand même eu accès aux personnes noires assez tôt dans ma vie, et en plus avec une très forte fréquence à partir de l'adolescence, vu que je jouais au basket. Et c'est là que j'ai par contre compris que même si je voulais être noire, même si en plus on me ramenait tout le temps au fait que j'étais noire parce que j'étais à la campagne, donc j'entendais toujours des propos racistes, que ce soit d'ailleurs du racisme frontal avec des insultes, ou le racisme plus insidieux où les gens vous disent « oui mais toi c'est pas pareil, toi on t'aime bien, on te connaît », voilà, qui en fait ne fait jamais plaisir. Au cas où vous pratiquiez ce genre de propos, nous, ça nous fait pas plaisir, en fait. Si vous aimez pas tous les noirs sauf nous, c'est rarement quelque chose qui nous met en joie. Bon. Et donc, Et donc, du coup, j'avais fait l'expérience de la négrophobie. J'avais quand même eu accès un peu à des pans de culture noire. Mais en fait, quand je suis arrivée dans un club de basket où toutes mes coéquipières étaient noires et maghrébines, là, j'ai mesuré l'étendue de mon inculture noire. Et donc, là, c'était un peu un moment de panique, puisqu'en plus, il existe une insulte hein, pour les personnes noires qui ne maîtrisent pas leur culture. C'est Bounty, donc la petite barre chocolatée avec la noix de coco à l'intérieur. Hein, donc, qui veut dire que vous êtes
1: noire. Ici, on dit Oreo,
0: Voilà, c'est ça. Noir dehors, mais blanche dedans. Et en fait, c'était techniquement vrai, socialement. Moi, j'ai eu une éducation blanche. J'ai grandi avec des blancs. J'avais des références de blancs. Mais moi, je voulais être noire. Moi, je voulais que la communauté, en plus, à laquelle on me renvoyait en permanence, m'accueille. Ouais. Moi, j'avais ce fantasme, je pense. Et c'est ça ce que je dis, qui est quelque chose qui est très présent chez les adoptés. J'avais cette idée que j'allais retrouver mes gens. Et que quand je retrouverais mes gens, ils m'accueilleraient les bras ouverts, etc. Donc, quand je suis arrivée et qu'on m'a dit, non, toi, t'es une Bounty, t'es pas comme nous. Et t'es pas une vraie noire, j'étais en mode genre, ah bah alors non, alors du coup, ça marche pas chez les blancs, je suis noire, et j'arrive chez les noirs, je suis pas une vraie noire. Ouais. Et donc ça a été compliqué, parce que je pense que les premiers temps, moi j'ai essayé, au contraire, de masquer justement que j'étais adoptée. Moi, mon objectif, c'était que les personnes noires le découvrent le plus tard possible. Et si elles étaient étonnées, ça voulait dire que j'avais bien réussi mon apprentissage.
1: Ah, le sentiment d'appartenance,
0: mon rattrapage de compétences.
1: Tu révèles à la toute fin du livre Poupée en chocolat, Amandine, les circonstances de ta conception. Pourquoi?
0: Oui. Je pense qu'en fait, c'est important à plusieurs niveaux. Le premier, c'est que... déjà, c'est quand même un livre d'une personne afroféministe, c'est moi qui l'écris. Ouais. Et en fait, un groupe qui a toujours disparu de la conversation de l'adoption et qui a été peut-être encore plus invisibilisé que les personnes adoptées, qui était aussi la chose qui me motivait, moi, dans le fait de mener tout ce travail, que ce soit de fonder le mois des adoptés, de faire le film Une histoire à soi, d'écrire Une poupée en chocolat, c'était de dire peut-être que ce serait bien de nous demander notre avis à nous, qui sommes quand même un peu au centre de l'adoption. Mais en fait, les mères de naissance, les personnes qui se séparent de leurs enfants, les familles aussi qui se séparent de leurs enfants, ont toujours été complètement invisibilisées dans la discussion sur l'adoption. Ce sont pas des gens qu'on va chercher et dont on se demande quelle a été leur trajectoire de vie, aussi quelles sont effectivement les conditions qui amènent à se séparer d'un enfant. Et il se peut que ces conditions soient effectivement liées à la violence de genre patriarcale. Est-ce qu'est le cas de ma mère de naissance? En tout cas, c'est ce qu'elle dit. Et moi, en fait, étant une féministe, si ma mère de naissance dit qu'elle est victime d'un viol, jusqu'à preuve du contraire, je considère qu'elle a été victime d'un viol. Ouais. Et donc, et je pense que c'était aussi important de le raconter, parce qu'une autre chose qui arrive aussi beaucoup chez les personnes adoptées, et c'est encore une fois normal, puisque souvent nos existences sont entourées d'opacité, d'informations contradictoires, etc. Donc il peut y avoir aussi une tendance à romancer, à s'inventer ce qui a pu se passer, etc. Moi, j'en parle aussi dans le livre. Je pense que beaucoup d'adoptés passent par une phase où on se rêve enfants de princes, de princesses qui ont vécu une histoire d'amour et qui ont été séparés, etc. Et en fait, parfois, ce sont des choses beaucoup plus triviales et tristes et graves pour les personnes concernées. Et donc, je pense que c'est important de se mettre à leur place aussi. Par exemple, quand elles veulent pas nous rencontrer, même si ça nous met en colère. Moi, ça m'a mis extrêmement en colère qu'elles veuillent pas me rencontrer. Aussi parce que j'ai trouvé que c'était très injuste qu'elles m'associent à l'homme qui l'avait agressée. Moi, j'y suis pour rien. Moi, j'ai pas demandé à naître non plus. Donc je suis très triste qu'elle ait été agressée, mais en fait pour moi on aurait aussi pu décider que d'un point de vue de sororité ou de solidarité entre femmes qu'on aurait pu se rencontrer au moins une fois. Mais je pense que c'est important d'essayer de faire exister tous les points de vue aussi, parce que souvent moi je dis j'écris d'abord pour les personnes qui me ressemblent. Et en fait je pense que parfois à l'adolescence, en particulier à l'adolescence, il y a vraiment des moments où on se dit, on s'invente des histoires, on se dit que ce serait mieux si on rencontre sa famille de naissance, etc. C'est possible parfois de retrouver sa famille de naissance avec les tests ADN, avec... moi, j'ai aussi engagé une détective privée, etc., parce que je voulais voir une photo de ma mère de naissance, ce que j'ai vu. Mais en fait, c'est compliqué aussi. Moi, j'ai rencontré des frères et sœurs de naissance du côté de mon père de naissance grâce à des tests ADN. Et ça aussi, c'est très compliqué parce que c'était après que j'ai écrit le livre. Donc, se pointer dans une famille en disant « Alors, je suis votre sœur, mais il se trouve que j'ai déjà écrit un livre où j'ai dit que votre père était potentiellement un violeur. » C'est pas simple. Et donc, je pense que c'est ça aussi. Raconter nos histoires telles qu'elles se passent et pas comme dans des films hollywoodiens où, en fait, on rencontre ses parents de naissance et les gens se tombent dans les bras en pleurant et puis deviennent les meilleurs amis du monde. C'est rarement ça qui se passe, en fait. Même si on retrouve, c'est très compliqué.

0: Je m'appelle Rebecca McKinnon, vous écoutez Acteurs de changement avec la cinéaste et autrice Amandine Gay. Amandine, quelle place occupe, tu en as parlé un petit peu tantôt, mais quelle place occupe la frustration dans ta vie?
1: Ben, moi, la frustration, c'est vraiment un espèce de moteur où, en gros, s'il y a quelque chose qui me frustre, ben, je me dis, OK, ben, alors, qu'est-ce qui se passe? J'aime pas la façon dont on parle de nous à la télé, au cinéma, ben, je vais faire des films. Voilà, c'est un peu ça mon truc. Je trouve que les adoptés n'ont pas la parole. Ben, je monte le mois des adoptés et je vais chercher tous les films qui ont été faits par des adoptés. Est-ce qu'il y a des pièces de théâtre? Est-ce qu'on peut avoir des tables rondes, etc.? Moi, je produis beaucoup de contenu et sur des médias aussi très différents. Là, je me suis mise au podcast pour en fait développer les chapitres de mon livre parce que je me disais que ce serait cool d'avoir des discussions avec d'autres personnes autour de chaque chapitre du dernier livre, La Vivre Libre, etc. Ouais. Et donc moi c'est ça en fait, je trouve que c'est dommage d'être dans la frustration, surtout quand on a je sais pas comment dire, mais c'est quand même aussi, c'est vraiment aussi un privilège, c'est-à-dire que moi j'ai quand même pas mal d'agentivité. Le fait d'avoir été adoptée aussi, comme je disais, bon bah j'ai grandi dans une famille blanche de petite classe moyenne, mais ma mère était institutrice, elle m'a beaucoup poussée à l'école, j'ai fait ce qu'on appelle une grande école en France. Donc voilà, moi aujourd'hui, j'ai 2 masters, je suis dans ma carrière artistique, je suis stable économiquement, etc. Pour moi, plus on avance dans la vie et plus on avance en stabilité, en particulier voilà économique, en pouvoir tout relatif, parce que bon bah je reste une femme noire queer qui fait du documentaire, donc pas non plus la révolution, mais j'ai la capacité de m'exprimer, j'ai la capacité de créer des ressources. Moi c'est vrai que voilà, je suis plutôt dans un ancrage on va dire marxiste, et donc moi je crois beaucoup à l'idée de l'éveil de la conscience critique des opprimés. Ça c'est un concept qui vient de Paulo Freire, qui est que si on veut que les gens se mobilisent, s'organisent, comprennent que c'est dans leur intérêt d'être syndiqués, que non ils ne seront jamais milliardaires, donc c'est dans leur intérêt que les milliardaires payent des impôts, etc. Mais en fait ça demande un minimum de compétences, et en fait les compétences elles viennent quand on vous donne des outils, et en fait tout le monde n'est pas en mesure de lire des essais. C'est pour ça que faire des films ou faire des podcasts, bah ça rend une pensée accessible, et après quand les gens sont curieux on peut leur donner des références, etc., et qu'ils poursuivent le travail seul. Organiser des événements comme le mois des adoptés ou plein d'autres événements auxquels je participe, etc., des rencontres, participer à des rencontres avec le public, c'est aussi ça, c'est générer des conversations, c'est faire en sorte que les personnes prennent conscience qu'elles peuvent faire des choses ensemble. Je sais par exemple que à Lyon, le collectif afro-féministe Soche, il s'est créé parce qu'on avait fait une projection d'Ouvrir la voie en 2016-2017, et à la fin, une des filles me dit « Oui, mais Amandine, est-ce que tu voudrais pas venir monter un collectif afro-féministe à Lyon ?» Je dis « Mais écoute, t'as un papier, t'as un stylo ?» Je dis « Est-ce qu'il y a quelqu'un d'autre dans cette salle qui aimerait monter un collectif afro-féministe ?» Il y a des filles qui ont levé la main, j'ai dit « Bah voilà, vous allez voir la fille qui a un papier et un stylo, et c'est parti !»
0: C'est un exemple de succès, donc, ouais.
1: Ah, ça, c'est un des plus grands succès de ma vie. Je suis trop contente. Parce que le collectif existe encore. Et donc, voilà, moi, je crois à ça, en fait. Je crois à l'idée de me dire on vit dans des démocraties. On a encore la liberté d'expression, la liberté d'association, etc. Donc, il faut en user, en fait. Et pas rester frustré sur son canapé en se disant « Ouais, les politiciens, c'est tous de la merde et tout. » Bah, vote, alors. Ouais, si ça te plaît
0: pas. Agir. Il faut agir. Mais Amandine, tu travailles sur des enjeux confrontants. Voire polarisant. Alors, comment ça se vit dans le contexte actuel?
1: Bah, pas très bien, Rebecca. Qu'est-ce que tu veux que je te dise? Non, bah, c'est pas facile. Là, et bon, bah, je suis donc à Paris, il fait beau et tout. Comment expliquer ça?
0: Oui,
1: moi, en fait, j'essaie de trouver des endroits où je peux récupérer de l'énergie et de l'optimisme pour pouvoir mener ce travail. Moi, je considère qu'effectivement, j'ai une responsabilité, et je pense qu'en fait, dans une démocratie qui irait bien, tout le monde se sentirait responsable de la bonne conduite de nos affaires. Ouais. Même sur des choses très basiques. Par exemple, donner son sang. Pour moi, c'est hyper important de donner mon sang. C'est un geste citoyen. Je fais partie de la société. Je suis en santé pour donner mon sang. Ben, en fait, je donne mon sang. Il y a plein de choses qu'on peut faire qui sont pas très grandes, et en fait moi je donne mon sang pour moi aussi, ça me fait trop du bien. Quand je vais donner mon sang, je sors et je me dis ah, j'ai fait un bon truc aujourd'hui, voilà. Et ben du coup j'essaie, moi j'ai plein de trucs comme ça, c'est-à-dire rencontrer des jeunes. Moi au fond je crois que les êtres humains sont bons, plus tôt que en fait on peut faire des choses ensemble. En fait, franchement, quand on voit le petit groupe de mauvaise volonté qui est en train de détruire la planète, mais à côté, on en fait des trucs. On est capable d'être solidaire, on est capable d'être organisé, on est capable de trouver des solutions. C'est quand même incroyable tout ce que les êtres humains ils inventent, tout ce qu'on crée aussi. Il y a tellement de beauté, il y a musique, il y a tellement de magie, il y a tellement de choses intéressantes. Donc moi aussi, le discours selon lequel l'homme est un loup pour l'homme, c'est pas vrai en fait. Si c'était le cas, on n'en serait pas là. Donc voilà, donc moi c'est vraiment ça l'enjeu, c'est de me dire oui, c'est polarisant. De toute façon, en fait, en tant que femme noire, c'est pas comme si j'avais le loisir d'avoir une vie où je ne me ferais pas agresser.
0: Ouais.
1: Donc je préfère en fait que les gens soient mécontents par rapport à mes opinions plutôt que de juste me prendre de la violence parce que je suis là. Là, en fait, au moins, vous avez une bonne raison de pas m'aimer si vous m'aimez pas.
0: Bon, ben, je comprends mieux comment tu fais. Qu'est-ce qui te permet d'être en joie, alors? Tu as déjà décrit ta participation au sein des mouvements militants comme un échec, Amandine. Je me demandais quelle leçon tu avais tirée de ce passage.
1: Alors déjà plusieurs choses, qu'effectivement moi je suis pas faite pour genre une ligne de parti. Et c'est pour ça que je dis maintenant voilà, en y ayant réfléchi, je suis bien meilleure moi effectivement du côté éveil de la conscience critique des opprimés.
0: Ouais.
1: Je suis ça c'est l'endroit où je suis efficace et où je fais bien les choses. Suivre des consignes, pas devoir critiquer parce que ça c'est pas
0: toi.
1: Pas moi.
0: Ouais.
1: Donc c'est vrai que généralement être dans un collectif et c'est normal, il y a une organisation, il faut suivre la ligne du parti ou du collectif, et donc ça, c'est pas un endroit où je suis très à l'aise.
0: Mmh.
1: La deuxième chose aussi, c'est qu'en termes générationnels, moi, j'ai fait mes armes militantes dans des groupes où les questions de empathie, bienveillance, c'était pas vraiment au cœur. Il y avait pas d'expression comme burn-out militant. L'idée, c'était qu'on devait se donner intégralement à la lutte et que si on connaissait pas les termes consacrés dans le champ dans lequel on est, on se faisait reprendre avec virulence et moquerie. Et donc ça, c'est vrai aussi que c'est une chose qui, moi, m'a beaucoup marqué, ce qui était de me dire, mais en fait, si on est là à dire qu'on veut transformer la société et qu'entre nous, on se comporte comme des trous du cul méprisants, qui, en fait, recréent les hiérarchies qu'il y a dans le monde extérieur, etc., à quoi ça sert, en fait?
0: Ouais.
1: Mais je pense qu'aujourd'hui, par exemple, ça, ça a vraiment changé. Justement, quand je vois les jeunes qui militent, qui ont entre 15 et 25 ans, c'est plus du tout le même type d'interaction. Et donc, peut-être que si j'entrais en militance aujourd'hui, j'y resterai plus longtemps.
0: Mais il y a encore des enjeux, on en entend souvent parler, comme la pureté militante, l'irréprochabilité, l'abus de vocabulaire universitaire. Est-ce qu'il y a moyen de pas, je vais utiliser le mot gangrener, les espaces avec tous ces injonctions?
1: En fait, je pense qu'on peut pas penser la lutte sur le court terme et aussi comme décorrélée du monde réel. C'est pas parce que on a décidé de lutter contre l'hétéronormativité qu'on n'a pas nous-mêmes intégré un certain nombre de codes du monde dans lequel on a été socialisé. Il suffit pas d'être une personne queer pour être départie d'hétéronormativité. Il suffit pas d'être une personne noire pour être départie de biais racistes ou même alors encore plus de biais validistes, parce que si on est une personne noire valide, on se pose pas la question de ce que c'est que le monde pour les personnes handicapées. C'est jamais plaisant d'être mis face à ces angles morts. C'est pour ça que j'en parle aussi dans Vivre Libre. Moi, la question du handicap, c'était pas un sujet politique pour moi jusqu'à 2015, parce que je suis une personne valide, et donc du coup, m'étais jamais posé la question.
0: Oui.
1: Ça m'a pas plu quand on m'a interpellé sur
0: Twitter,
1: le sujet
0: ouais,
1: en public.
0: Absolument, ouais, voilà. Amandine, j'allais te demander, dans quel genre de contexte est-ce que tu es prête à faire des compromis?
1: Je passe ma vie à faire des compromis, j'insiste. Je suis une femme noire queer qui travaille dans les industries culturelles françaises, parisiennes. Donc si j'étais pas capable de faire des compromis, je ferais pas grand-chose. Moi, je travaille pas avec des gens qui sont woke, ou en tout cas pas tout le temps, ou en tout cas pas souvent. Donc ma vie, ça consiste à écouter des personnes qui me disent n'importe quoi. Par exemple, je veux dire, si j'avais 1 euro pour toutes les fois où des personnes blanches m'ont répondu « Non mais pour moi, on a tous le sang rouge, voilà ce qui est con, ce qui est important. » C'est que moi je suis humaniste, je suis pas féministe, etc. Moi je passe pas ma vie à être dans des combats un à un avec les gens quand ils me disent des banalités qu'ils pensent super profondes politiquement à la machine à café. Je dis oui et puis j'avance, et puis le jour où je vois que ça a un peu avancé dans leur tête, je leur propose d'aller un peu plus loin, etc. Enfin, la vie des personnes minorisées et marginalisées, c'est une vie de compromis. Comment est-ce qu'on crée du vivre ensemble, encore une fois, et comment est-ce qu'on crée du commun, si on va pas un peu confronter nos points de vue et un peu faire des échanges avec des gens qui nous mettent dans l'inconfort.
0: J'aimerais ça qu'on... Alors, plongeons dans Vivre libre, exister au cœur de la suprématie blanche. Tu évoques, dès le départ, au début du livre, la susceptibilité, l'absence d'empathie de tes amis blancs. En référence à un épisode, Amandine, tu écris « M'avoir comme ami noir, désormais, ça se mérite ». Quand tu as publié le livre, de qui redoutais-tu recevoir un courriel?
1: Oh bah à ce stade de ma vie, plus personne. Hein, tu sais, ma vie a été... Ah bah oui. Bah, franchement, être dans une forme... on va dire, je sais pas comment dire. Moi, je suis exigeante avec moi-même, donc je suis exigeante avec par défaut autres. Avec les autres. En tout cas, je pense que c'est comme ça que c'est perçu. Et comme j'ai un gros caractère, c'est assez rare que les personnes elles viennent me le dire. Mais je sais que j'ai la réputation d'être dure, d'être intransigeante, etc. Donc en fait, ma vie a été marquée par des ruptures amicales. Ouais. Je dirais par exemple en France, 2015, parce que il y avait tous les blancs étaient Charlie et les personne racisée n'était pas Charlie, même si on condamnait les attentats, etc. Mmh. Ça a été un moment, par exemple, dans notre vie sociale, avec mon conjoint, on aime bien recevoir. Voilà, on fait des soirées pizza, des brunchs, et en l'espace de quelques semaines, notre maison s'est vidée de nos amis blancs. Mais vraiment, je veux dire, ça a été un truc, on est passé de soirées, il y avait 40 personnes, et des soirées, il y en avait 10. Donc moi, ma vie, c'est ça.
0: C'est des deuils.
1: J'ai accepté que ce soit ça. C'est... Ah oui, bien sûr. Et donc, du coup, arriver à 40 un an, enfin voilà, deux films, une série, deux livres, dont le dernier sur voilà, la suprématie blanche comme régime politique. Les gens qui devaient partir sont partis là. Ouais. De fil en temps. Et c'est très bien comme ça. D'ailleurs, moi, je préfère avoir peu de personnes autour de moi, mais qu'il n'y ait pas de flou. Qui est une sincérité. On sait pourquoi on est là et on sait qu'on est amis. Moi, les amitiés qui reposent sur le fait de ne jamais parler des questions raciales, ouais, de ne jamais parler de politique, pour découvrir 5-10 ans plus tard qu'en fait, telle personne, quand il y a quelque chose de vraiment grave, que ce soit le génocide à Gaza ou que ce soit des agressions racistes ou des jeunes tués par la police, et de voir ces personnes qui vont vous dire « Oh oui, mais bon, il a fui, donc en n'ayant aucune empathie, et ne pas se rendre compte de la violence de ses propos quand ça concerne des garçons noirs, des enfants noirs, des garçons noirs, des garçons des maghrébins, parce qu'en fait, bah, on est une personne blanche et on va complètement nier l'humanité ou ne pas s'intéresser à la violence vis-à-vis d'enfants. Moi, c'est ce que je disais, on devrait quand même être au moins d'accord que ce qui se passe au Soudan, ce qui se passe au Congo, ce qui se passe en Palestine, c'est inadmissible, ne serait-ce que du point de vue du droit des enfants. Si on n'a pas cette base-là commune d'humanité, je suis ravie qu'on ne soit pas amis, en fait.
0: Tu as mentionné ton conjoint, qui est ton mari, en fait, Enrico, un petit peu plus tôt. Et dans Une poupée en chocolat, tu écris avoir fait un seul compromis sur tes principes. Tu qualifies cet événement d'accident improbable. C'est donc ton mariage avec un homme blanc, cisgenre, hétéro et bourgeois. Alors, avec tout ce que tu viens de dire, j'imagine que lui, Enrico, et tes parents ont bien réagi à Vivre libre.
1: Oui, alors malheureusement, mon père est mort en 2015.
0: Oui, c'est vrai. Mère est encore là.
1: Oui, ma mère est encore là. Oui, mais c'est vrai que souvent les gens me demandent, mais ce que je leur dis, en fait, je pense qu'une des personnes pour laquelle c'est le moins difficile, c'est ma mère, parce que elle suit tout ça depuis longtemps.
0: Ouais.
1: Moi, mon mémoire de fin d'études à Sciences Po, c'était en 2005, et c'était déjà sur les enjeux du traitement de la question coloniale dans la société française contemporaine. Donc moi, j'ai pas commencé hier. Ça fait un petit moment que je suis sur ces sujets, donc mes parents sont bien au courant. Si vous retrouvez, c'est pas difficile d'ailleurs. Hein, moi, je garde tout en ligne, donc mon blog est en ligne. Et vous pouvez aller voir ce que j'écrivais en 2014, c'était autrement plus vitriolé qu'aujourd'hui. Donc mes parents, ils connaissent mes opinions et puis ils sont tout à fait OK avec ça. Et Enrico, c'est pareil. Après, voilà, c'est ce dont je parle aussi dans Vivre libre, c'est que il y a un certain nombre d'expressions toutes faites qui, bien entendu, sur le fond, je suis d'accord, bien sûr qu'on est tous des êtres humains. Donc dans une société qui serait départie de toutes les oppressions, donc de capitalisme, de suprématie blanche, d'hétéronormativité, de validisme, bien sûr qu'en fait la personne dont on tombe amoureuse, ça n'a aucun sens et aucune importance. Mais ça, c'est pas le monde dans lequel on vit. On vit dans un monde où il y a plein d'oppressions croisées et où il y a certaines personnes qui cumulent un certain nombre de pouvoirs vis-à-vis d'autres. Et donc ça veut dire quelque chose de se mettre avec un homme blanc, plus âgé que soi, qui a plus de capital économique. Mmh. Ça veut dire aussi se mettre en danger, être en dépendance économique, par exemple. Mmh. Ça veut dire aussi que les hommes commettent des féminicides. Moi, je suis une personne bisexuelle. Se mettre en couple avec un homme, par exemple, quand on a le choix, on va dire, c'est une vraie question. Parce que c'est se mettre dans une situation où on est plus susceptible de vivre de la violence. Ouais. Donc toutes ces questions-là, pour moi, elles doivent être thématisées, elles doivent être au centre de la relation si on veut avoir une chance d'arriver à cet endroit où effectivement on est juste deux personnes. Mais si on passe tout sous le tapis en se disant l'amour est plus fort que tout et ne parlons pas de ça, en fait, généralement, ça va bien vous péter au visage à un moment donné ou à un autre. Voilà.
0: Ouais. Alors, tu as déjà dit que tu préfères le terme suprématie blanche à racisme parce que racisme, c'est pas assez précis. Et au début du livre, tu écris, Amandine, les personnes blanches veulent bien admettre l'existence du racisme, mais elles ont du mal à voir en quoi ça les concerne personnellement. Alors, comment on fait comprendre aux personnes blanches qui nous écoutent en ce moment que cette responsabilité est aussi la leur? Qu'est-ce qui fonctionne le mieux selon ton expérience? Est-ce que c'est la confrontation? Est-ce que c'est le compromis? D'après toi?
1: Ah non, moi, c'est l'analogie. En fait, encore une fois, l'outil qui fonctionne le mieux pour que les personnes blanches prennent conscience qu'il y a un système de domination raciale, c'est de faire l'analogie avec le patriarcat. Donc, encore une fois, faut pas tomber sur des personnes de mauvaise foi qui vont vous dire que le patriarcat n'existe pas, mais quand même si il y a de l'antiféminisme, même s'il y a des masculinistes, aujourd'hui, c'est quand même bien passé dans la société qu'il y a une inégalité entre les femmes et les hommes.
0: Ouais.
1: Ça, c'est quand même généralement une base sur laquelle on est à peu près tous et toutes d'accord. Et donc, du coup, moi, je fais toujours cet exemple-là, où je dis, les hommes n'ont pas besoin d'être violents, n'ont pas besoin de commettre des féminicides pour profiter du patriarcat. Il y a des écarts salariaux genrés qui sont liés à ce système d'oppression. Et donc, les hommes n'ont même pas besoin d'aller en entretien d'embauche en disant, à compétences égales, je vais être plus payé que mes collègues femmes, parce que c'est ce qui va se mettre en place tout seul. Ben, c'est la même chose avec la domination raciale. Vous n'avez pas besoin d'activement mettre le CV de la personne qui a un nom qui sonne maghrébin hors de la pile, ou vous n'avez pas besoin de refuser l'entrée dans une boîte de nuit à une personne noire, ou vous n'avez pas besoin de lancer des insultes racistes à la cantonade dans la rue pour participer du système de la domination raciale. Mmh. À partir du moment où vous travaillez sur un étage dans un média parisien où il n'y a que des blancs, et vous les croisez, les noirs, les arabes, les asiatiques dans le métro le matin, donc vous savez qu'ils existent, et que vous vous posez jamais la question, ou que quand on vous le pointe, vous dites « oui, mais peut-être que ces personnes n'avaient pas les compétences. » Moi, c'est ce que je dis souvent. Bon, à un moment donné, il faut quand même être un peu honnête. Soit vraiment, absolument, tous les noirs qui sont passés en école de journalisme étaient des caves qui ne pouvaient pas devenir journalistes en CDI, soit il y a peut-être quelque chose qui s'appelle de la discrimination raciale qui fait qu'ils n'ont pas de CDI dans les rédactions. Donc voilà, moi c'est ça que j'utilise souvent, c'est l'analogie en disant en fait on n'a pas besoin d'être activement raciste pour bénéficier de l'oppression raciale. Et donc si on veut se présenter comme des alliés des personnes non blanches, des personnes qui vivent la domination raciale, il faut être activement antiraciste. Mmh. Et ça veut dire se positionner. Là, récemment, en France, Alexandra Palt, qui était encore, il y a deux jours, la directrice générale du WWF, qui est donc une association écolo qui a par ailleurs ses problèmes, mais a démissionné. Parce qu'en fait, elle a été recadrée par sa direction parce qu'elle avait participé à une manifestation antiraciste. Et elle a dit, en fait, si on ne peut plus participer à des manifestations antiracistes, il y a un vrai problème en termes démocratiques, surtout dans une association qui écologique. Veut travailler sur l'écologie, etc. Et elle a démissionné. Et elle a démissionné publiquement en partageant ce qui lui avait été dit par sa hiérarchie et en disant, je préfère démissionner que d'être renvoyée sur ce principe-là. Moi, c'est ça que j'attends des personnes blanches. C'est ce niveau d'engagement-là. C'est de dire à votre collègue qui fait des blagues, qui en fait sont des blagues racistes à la machine à café, que c'est le temps de s'arrêter. C'est de démissionner quand vous voyez que vous êtes dans une institution qui en fait préfère ménager les sensibilités de l'extrême droite plutôt que de laisser ses employés ou même les gens de sa direction aller manifester contre le racisme. Voilà, c'est là on en est là. Si vous voulez être du bon côté de l'histoire, ça se passe par des actes et pas juste par des paroles.
0: Tu vois, j'entends souvent cette phrase, ou je la lis souvent, si vous voulez être du bon côté de l'histoire. Et ce que tu viens de dire, Je te ramène à un petit peu plus tôt quand tu parlais du confort. Il y a des gens qui vont nous écouter en ce moment qui vont se dire « Oui, c'est vrai, je pourrais faire... » Mais le confort de rester là où on est, d'éviter la confrontation, de se dire « Mais ça pourrait pas être le travail de quelqu'un d'autre. » Tu es confiante que, ça, que les gens vont outre... Que les personnes blanches, puisque c'est d'elles qu'il s'agit, vont transcender ça, vont outrepasser ça pour, et là je le mets entre guillemets, « soi-disant le bien commun, le vivre ensemble. »
1: Ah bah je suis confiante, j'espère qu'il y en aura assez, c'est toujours la même chose. Mmh. On n'a pas besoin que toute la population soit comme ça. On a besoin d'un certain nombre de blancs courageux. C'est de ça dont il s'agit aujourd'hui. et la question c'est est-ce qu'on va atteindre le nombre requis pour par exemple que le pays dans lequel je vis ne sombre pas dans l'extrême droite? Ça je peux pas le dire. Moi j'ai pas une boule de cristal, mais en fait si moi je travaille artistiquement, politiquement sur ces questions-là, c'est que oui, au fond, je suis convaincue qu'il y a quand même un certain nombre de personnes décentes dans cette société et qu'en fait, avec un petit push, elles vont prendre leur courage à deux mains et puis elles vont faire le travail. Sinon, effectivement, tout est foutu, la planète va brûler, on va tout scanner et puis autant se tirer une balle tout de suite. Si un jour je perds l'espoir, pour moi, le suicide, c'est aussi une des rares choses qui nous est donnée en tant qu'être humain comme agentivité. Moi, je veux dire, chaque jour qui passe, je le termine en me disant qu'il n'y a pas une autre façon dont j'aurais voulu vivre ma vie, dont je suis très fière, très heureuse de qui je suis, de comment je fonctionne. Et si un jour j'en ai marre, j'arrêterai. Mais pour l'instant,
0: attends, t'es sérieuse,
1: j'y crois. Ah oui, bien sûr. La vie, c'est fatigant. Il faut pas vendre que c'est un truc super. Je veux dire, la vie, c'est exigeant, c'est fatigant. En tout cas, quand on la vit comme je la vis. Donc, moi, tant que j'y crois, je suis là. Et le jour où j'y crois plus, je serai pas là. C'est pas vraiment un sujet. Et puis, justement,
0: c'est la liberté
1: qu'on a, quoi.
0: Tu es confiante, tu travailles fort, tu restes en joie, tu récupères ton énergie. Mais t'es en train de dire que ça te tue à petit feu.
1: Non mais la vie nous tue tous à petit feu, ça aussi je pense que c'est un truc. On est dans des sociétés où les gens ont beaucoup de mal à parler de la mort. On n'a pas envie d'aborder ces questions-là, etc. Mais la vie, par définition, ça a une finitude. Ça s'arrête à un moment donné ou pas. Et en fait, une des rares choses qui nous soit donnée à tous et toutes, c'est qu'on peut décider de quand ça s'arrête. On n'est pas obligé. Moi, je serais ravie de mourir de ma belle mort à 90 ans, après avoir bien kiffé avec mes copines, etc. Ça va être super. Mais en fait, c'est pas certain. Et je pense que il y a vraiment un... Enfin, je sais pas comment dire. Pour moi, c'est pas tragique.
0: On peut pas banaliser non plus le suicide. C'est ce que je.
1: Ah, mais je parle pour moi.
0: Oui, absolument.
1: Bien entendu.
0: Oui.
1: Moi, je parle pour moi et de comment je conduis ma vie et de ce à quoi je réfléchis. Après, les personnes fragiles, dépressives, etc., qui nous écoutent, on a besoin de vous. Restez ici. Il faut pas prendre de décisions, irrationnelles, etc., dans un moment de souffrance. Ça c'est autre chose. Mais moi, encore une fois, pour moi la question de l'agentivité.
0: Oui, je savais que t'allais me ressortir le mot agentivité, dans ce contexte.
1: De ce à quoi on a le droit. Et d'ailleurs, j'en parle aussi dans le livre. Historiquement, j'en parlais déjà dans Une poupée en chocolat et j'en parle dans celui-ci, mais parce que comme toutes les personnes qui ont eu des moments, qui ont traversé des moments difficiles, que moi je sors de 11 ans de thérapie, etc. La question du suicide, pour moi, elle a été aussi vraiment, élucidée grâce justement à des lectures politiques, grâce à des livres comme Plantation Memories, donc Mémoire de la plantation. J'ai encore oublié aussi le nom de l'autrice, mais vous pourrez retrouver avec le titre.
0: Et tu as perdu beaucoup d'amis aussi. Tu en parles.
1: Et j'ai perdu beaucoup d'amis qui se sont effectivement, qui ont choisi la mort par suicide, mais parce que c'est des personnes qui ont vécu énormément de violence, etc., dans leur vie. Donc voilà, moi, c'est quelque chose qui m'a beaucoup occupée. Et c'est vrai que de le remettre dans un contexte politique, de regarder, par exemple, les personnes esclavisées ou en voie d'être esclavisées qui choisissaient la mort plutôt que la servitude, etc., d'inscrire, par exemple, pour les communautés noires, la question du suicide comme la question d'un enjeu enjeux politiques pour des personnes à qui on enlève justement systématiquement leur humanité, leur agentivité, etc. Et que c'est une façon de dire j'existe. C'est paradoxal, mais c'est aussi ça qu'on peut retrouver. Donc moi, en fait, ce qui m'intéresse, c'est pour ça que j'ai dit, moi, je m'intéresse à la complexité. Je m'intéresse à aller au fond des sujets. Et parce qu'au final, peut-être que moi, ce qui m'a tenu dans la vie, c'était justement de pouvoir faire face à la mort et de le regarder comme un sujet politique et social comme n'importe quel autre.
0: Amandine, tu dis dans Vivre libre, tu écris plutôt « Je suis heureuse d'avoir trouvé ma place de catalyseur ». Alors, quelle qualité, en terminant, ça prend pour provoquer le changement, d'après toi?
1: De la patience, déjà. Une des raisons pour lesquelles, par exemple, je suis assez contente d'être restée dans la vie, c'est que je vois que effectivement, ça prend 10 à 20 ans pour que certains sujets qui sont extrêmement, par exemple, juste tabous, difficiles à même amener dans l'espace public, en fait, le temps passant, c'est de plus en plus, même s'ils sont disputés, en fait, plus personne va dire que ça n'existe pas. Hein, moi, je suis assez vieille pour avoir été là quand vraiment en France, l'idée c'était que la race ça n'existait pas. Mmh. Et aujourd'hui, c'est de dire qu'on est des méchants wokistes, etc. Mais en fait, la question de la race comme construction sociale et tout, maintenant, c'est débattu. Donc, du coup, je trouve que ça, c'est intéressant de voir des nouveaux collectifs qui se mettent en place, de voir que, par exemple, le gros du tabou sur l'inceste, même si c'est encore quelque chose
0: à creuser,
1: sur laquelle on doit lutter, mais quand même, moi, j'ai grandi, encore une fois, la France, c'est aussi un pays où on avait un nombre de chanteurs qui glorifiaient l'inceste, le viol, les agressions sexuelles dans leurs chansons, et on passait le temps à nous dire « Oh, mais vous voyez le mal partout, les féministes, casseuses d'ambiance, etc. » Et maintenant, en fait, c'est un vrai sujet, encore une fois, dans les médias mainstream, sur les réseaux sociaux, il y a des festivals qui s'organisent autour de ça. Là, j'étais, pareil, à l'automne, à 160 000 enfants, qui a un gros festival, justement, sur les violences sexuelles faites aux enfants, et cette année, on a parlé de la condition spécifique des enfants racisés dans le cadre des violences sexuelles. Donc, ça, en fait, pour moi, c'est quelque chose qui me donne beaucoup d'espoir, de me dire en fait le travail ça paie, la lutte ça paie sur le long terme.
0: Donc la patience, ouais.
1: La patience, c'est central. Et j'avoue, j'ai oublié ta question.
0: Je t'avais demandé qu'est-ce que ça prend pour provoquer le changement. Tu m'as dit d'abord la patience.
1: L'éveil conscience de la critique des de la conscience critique des opprimés d'abord, parce que on peut pas lutter quand on comprend pas ce qui nous arrive. Et une autre chose qui a amené la patience, c'est que moi je commence à avoir aussi une génération de filles qui ont vu ouvrir la voie adolescente parce que leurs grandes sœurs, leurs tantes, leurs cousines les ont emmenées, qu'elles n'ont pas forcément apprécié le film à l'époque et qu'elles viennent me voir maintenant pendant la tournée du livre pour me dire merci beaucoup parce qu'il y a plein de choses que j'avais pas encore vécues, il y a plein de choses que j'avais pas compris, et maintenant que je suis adulte, je suis tellement heureuse d'avoir vu ce film quand j'étais adolescente, etc. Donc, ça marche aussi. Donner des outils aux personnes, ça fonctionne. Rappeler effectivement que l'engagement collectif, qu'on a des droits, qu'on peut se syndiquer, etc. Ça aussi, je trouve que ça fonctionne. Là, j'ai eu plusieurs exemples récemment d'amis, par exemple, même dans le monde de la médecine, vous voyez, de personnes qui ont pas forcément de parcours militant, etc. et qui, en fait, vont arriver à s'organiser, à monter des collectifs. Donc voilà, pour moi, c'est ça. C'est trouver l'endroit où on est heureuse de faire le travail, parce que sinon c'est le burn-out militant. Trouver des respirations, être aussi très au clair sur ses limites. Moi, maintenant, là, je dis beaucoup non, parce qu'à un moment donné, je peux pas aller partout, je peux pas, j'ai besoin de me reposer, je vieillis, je suis en périménopause, donc voilà, j'ai aussi, moi, besoin de mon petit confort. Donc, dormir chez l'habitante, maintenant, c'est fini. Je l'ai fait. Si vous voulez m'inviter, faut payer l'hôtel. En fait, c'est comme ça, j'ai 41 ans. Donc voilà. Ce genre, des choses comme ça aussi, de prendre soin de soi, et puis, voilà, de voir les endroits où on peut avoir un impact. Ne serait-ce que donner son sang. Parce que moi, j'entends très bien que les personnes qui sont dans la survie, et il y en a beaucoup dans les sociétés capitalistes, c'est compliqué, encore une fois, de s'engager, de s'organiser, etc., dégager du temps, sortir de juste comment je vais payer mon loyer, comment je vais manger, etc. Donc, c'est pas donné à tout le monde aussi un fort niveau d'engagement. Mais trouver les endroits, encore une fois, où on crée du commun, où on n'est pas seul. Je pense que c'est hyper important, même en ligne. Souvent, j'entends les gens qui critique les réseaux sociaux en disant oui, les militants en ligne. Oui, ben en fait, il y a plein d'événements qui sont pas accessibles. Les réseaux sociaux, ça a permis par exemple à plein de personnes handicapées de s'organiser entre elles, entre personnes handicapées, etc. Parce qu'en fait, à défaut d'avoir accès à nos conférences, à nos rencontres et à nos book clubs, ben elles peuvent au moins quand même échanger, puis monter des projets, etc. Donc voilà, ce côté de même quand on perd certaines batailles, de se dire que voilà, que c'est une lutte et que ça se fait sur le temps long. Et puis après, ça dépend des gens. Moi, j'ai plutôt mon humeur par défaut, c'est plutôt l'optimisme. Moi, je me lève le matin en me disant « Allez, let's go, qu'est-ce qu'on peut faire ?» etc. Donc, c'est vrai que ça doit être plus difficile quand c'est pas ça, votre humeur par défaut. Mais c'est vrai que moi, au fond, je crois qu'on peut y arriver. Et j'ai tendance aussi à me dire, à regarder les choses qui me confortent dans cette idée. Par exemple, je regarde pas les informations, très peu. Parce que c'est trop anxiogène et il y a une tendance quand même à justement tout le temps souligner toutes les choses qui vont pas, qui fonctionnent pas. Si on croyait les médias français actuellement, l'extrême droite est déjà au pouvoir, ouais, etc. Et donc ça, je pense qu'il faut vraiment aussi doser. C'est-à-dire que c'est important de se tenir au courant de ce qui se passe, parce que c'est aussi comme ça qu'on peut lutter pour ses droits. Mais c'est aussi important de choisir les moments, par exemple, auxquels on s'expose, aux réseaux sociaux, aux informations, quels médias on choisit de lire, de regarder, etc., pour ne pas sombrer. Parce que sinon, c'est très compliqué.
0: Amandine, puisque tu dis souvent non, merci d'avoir dit oui. Merci d'avoir accepté mon invitation. Tes livres sont disponibles en librairie. On te souhaite la meilleure des chances à la Villa Médicis, où tu seras pour la prochaine année. Très hâte de découvrir ce qui en résultera. Merci beaucoup d'avoir été avec nous.
1: Merci pour l'invitation.
0: Merci également à l'équipe qui a travaillé à ce grand entretien, Claudie Aymon à la recherche, Alexis Lebel à la technique et Soumaïa Arbaoui à la réalisation. Avant de terminer cette émission, je tiens à dire que si vous avez besoin de soutien, si vous avez des idées suicidaires ou si vous êtes inquiet pour un de vos proches, contactez le 1-866-APPEL, le 1-866-277-3553. Un intervenant en prévention du suicide est disponible pour vous 24 heures sur 24, 7 jours sur 7. Vous pouvez aussi consulter le site commentparlerdusuicide.com.

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3: De Vancouver, ici Caroline Cloutier. Au microphone, voici maintenant votre bulletin d'information de 15 heures. Le gouvernement de la Colombie-Britannique impose des restrictions sur plus de 450 permis qui permettent de puiser de l'eau du bassin de la rivière Salmon dans le but de protéger la faune aquatique. La région de Thompson, Okanagan, est en effet frappée par une grave sécheresse. Le reportage de Charlotte Groux.
4: Eleanor McGrath, biologiste des pêches pour l'Alliance des Premières Nations de l'Okanagan, témoigne des sécheresses vécues année après année dans la région de Thompson-Okanagan. Mais cette année, il n'y a juste pas assez d'eau, dit-elle. Les saumons quinants ont tendance à migrer vers la rivière Salmon en juillet pour frayer. Ils sont alors de grande taille.
5: If there is a mortality event and those large-bodied spawners die, then that would wipe out an entire generation of Chinook in that river, unfortunately.
4: La plus grande source d'inquiétude est que ces reproducteurs meurent, dit Eleanor McGrath, ce qui entraînerait la disparition de toute une génération de saumons quinats dans cette rivière. La biologiste explique qu'un niveau d'eau trop bas entraîne plusieurs risques pour les poissons, celui de suffoquer, d'être plus vulnérable aux prédateurs et de développer des maladies en raison de l'eau plus chaude. C'est pourquoi elle voit d'un bon œil cet arrêté gouvernemental en vigueur depuis mardi. Les détenteurs de 456 permis doivent cesser d'utiliser l'eau pour l'irrigation des plantes fourragères, comme le foin et la luzerne, ainsi que pour l'arrosage des pelouses et certains usages industriels. Ici Charles Groux, Radio-Canada, Kelowna.
3: Et près de 900 feux de forêt brûlent toujours au pays, dont plus du quart dans les territoires du Nord-Ouest. La situation demeure difficile aussi dans le nord de l'Ontario et en Colombie-Britannique. Mais en Alberta, c'est plutôt la pluie qui cause des problèmes. En moins de 2 mois, plus de 500 millimètres sont tombés à Edmonton. Et comme l'explique Anne Levasseur, ces précipitations, oui, records, ont des impacts sur l'économie et la vie quotidienne des Albertains.
6: Pluie battante, vent destructeur. Depuis juin, les orages violents se succèdent dans la capitale albertaine. En 25 ans de carrière à la ville d'Edmonton, le directeur général, Eddie Robber, dit n'avoir jamais rien vu de tel. Le centre-ville a reçu 534 mm de pluie depuis le 1er juin. C'est quelques 100 mm de plus que le précédent record estival établi en 1953. Jean-Philippe Bégin, météorologue, Environnement et Changement climatique Canada.
7: On bat, dans le fond, l'été le plus pluvieux jamais observé, alors que le mois d'août n'est pas commencé.
6: Partout, le sol est saturé d'eau et des inondations localisées sont observées après chaque nouvel épisode de pluie.
8: Oh my God!
6: Edmonton estime les dommages à plusieurs dizaines de millions de dollars. Considérant la force de certains des orages reçus, le maire, Andrew Knack, est d'avis que la ville ne s'en tire pas trop mal.
9: Depuis 2019,
6: la ville a entrepris un vaste chantier de réfection de ses infrastructures pour améliorer sa résilience aux inondations. Des milliers de résidents épongent quand même les dégâts depuis le début de l'été. Rob DePriest, du Bureau des assurances du Canada. En juin seulement, c'est 230 millions de dollars de réclamations qui ont été reçus. Si les Edmontoniens auront un peu de répit avec du soleil et du temps chaud pour les prochains jours, Environnement et Changement climatique Canada prévoit de nouveaux épisodes de fortes pluies samedi. Issa Levasseur, Radio-Canada, Edmonton.
3: Et l'unité au sein de la communauté LGBTQ+, et la résilience face à une chute des commandites font partie des thèmes évoqués alors que Vancouver célèbre le 48e Festival de la fierté. L'organisation recense notamment une baisse de 60% de ses commandites. Les explications de William Burr.
8: Nous avons dû nous battre pour nos droits et nous allons continuer à nous battre.
10: Kyle Krawczyk est fier que sa librairie queer à Vancouver ait été honorée avec un timbre de Poste Canada.
8: Il y a seulement 30 ans, Little Sisters a fait l'objet de censure gouvernementale et que maintenant, nous sommes honorés, nos deux fondateurs sont immortalisés sur un timbre issu du même gouvernement.
10: Mais il reconnaît aussi des reculs.
8: Vancouver Pride Society qui a vu ses commanditaires baisser.
10: Le co-président de la Société de la Fierté de Vancouver, John Boychuk, dit avoir perdu 600 000 $ en commandite comparé à il y a 2 ans, notamment à cause des politiques de la nouvelle administration américaine. Quelques groupes, par exemple l'Alliance Queer Trans Juive, ont décliné de marcher dans le défilé pour des raisons de sécurité. John Boychuk dit qu'il voudrait que toutes les communautés puissent se rassembler en solidarité.
11: On est rendu dans une ère où on est plus à se diviser que de se tenir ensemble.
10: Martine Roy siège sur le Conseil consultatif sur les droits, l'égalité et l'inclusion du gouvernement du Canada.
11: C'est pour ça que c'est vraiment important des messages forts comme le timbre.
10: Ce timbre, pour elle, un signe d'espoir pendant un moment de fragilité. Ici William Burr, Radio-Canada, Vancouver.
3: Voilà, c'est ce qui conclut votre bulletin d'information à l'antenne d'ici Radio-Canada Première. 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
12: 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Ici Maxime Coutier, à Aujourd'hui l'Histoire. Série spéciale, l'hygiène à travers le temps. 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
13: Une marque importante de propreté, c'était pas tellement de se laver en utilisant de l'eau, je pense plus particulièrement au XVIIe siècle. Mais c'était de changer de linge, par exemple, voyez-vous, puisqu'on disait que le linge blanc absorbait la transpiration, absorbait les déchets, et que renouveler son linge, c'était finalement la façon, peut-être certains même allaient jusqu'à dire, la meilleure façon d'être propre.
12: Les propos de l'historien Georges

0: l'époque que nous évoquons, il régnait dans les villes une puanteur inconcevable aux hommes et femmes modernes que nous sommes. Naturellement, cette puanteur battait des records à Paris, car c'était la plus grande ville d'Europe. Et nulle part dans Paris, cette puanteur n'était plus immonde qu'au sein du marché aux poissons.
1: Et voilà, je vais t'en chercher d'autres.
0: Ce fut là, dans l'endroit le plus putride de tout le royaume, que Jean-Baptiste vit le jour le 17 juillet 1738.
2: L'extrait du film Le Parfum, tiré du fameux roman de Patrick Souskine. On n'est pas à la cour du roi, bien sûr, mais nous sommes à la même époque, au 18e siècle, dans un Paris malodorant. Alors pour nous en parler, mon invité, Didier Foucault, il est professeur émérite d'histoire moderne à l'Université Toulouse Jean Jaurès. On le joint d'ailleurs là-bas dans les studios de Radio France à Toulouse. Bonjour, merci d'être là.
3: Merci, vous aussi pour votre invitation et bonjour à vos auditeurs.
2: Vous savez qu'on a ici en Amérique du Nord des idées bien arrêtées au sujet de la propreté sous Louis XIV au château de Versailles, en disant que tous les nobles qui gravitaient là-bas, de même que le roi, étaient sales, très sales. Oh, l'était-il?
3: Alors, il est vrai que si l'on regarde à partir des documents que l'on a pu conserver, des lettres, des témoignages, on s'aperçoit que le roi ne prenait pratiquement jamais de bain, ou que l'on se contentait, comme ça a été dit par Georges Vigarello, qui est un des grands spécialistes du sujet, en général, de frotter sa peau avec du linge propre, et puis que l'on cachait effectivement ses odeurs corporelles par des parfums. Et par ailleurs, comme ça a été dit aussi, à Versailles, il n'y avait pas ce qu'on appelait des cabinets d'aisance, et l'on pouvait faire effectivement ses besoins en public. Alors ça, c'est une réalité, mais... les conclusions qu'on en tire, nous, aujourd'hui, au 21e siècle, c'est que les gens étaient sales et méprisaient l'hygiène. Or, ces conclusions, me semble-t-il, méritent d'être revues et même sérieusement corrigées.
2: Parce que c'est quoi? C'est la perception de la propreté qui était différente à ce moment-là?
3: Eux, voilà, se considéraient la propre, perception, j'imagine, de la propreté était différente parce que si on avait, par exemple, interrogé un noble qui fréquentait la cour, il aurait certainement dit que le roi était l'homme le plus propre du monde et par ailleurs qu'il respectait les règles d'hygiène car il était entouré de médecins qui lui donnaient en permanence des conseils tout au long de la journée sur le moindre de ses mouvements qui auraient pu porter atteinte à sa santé. En fait, c'est la perception de la propreté et la perception de l'hygiène qui ont changé depuis le XVIIe siècle.
2: Oui, mais ce qui est étonnant, à l'époque romaine, par exemple, il y avait les fameux bains romains, les thermes. Or, sous Louis XIV, on ne prenait pas de bain. Pourquoi on avait peur de l'eau à ce moment-là?
3: Alors effectivement, on redoutait l'eau et on n'associait pas du tout l'eau avec l'idée de propreté. C'était surtout une question d'hygiène qui faisait que l'on redoutait l'eau. En fait, notre corps est composé, selon la médecine de l'époque, de quatre humeurs fondamentales. Le sang, la pituite ou le flegme qui vient du cerveau, puis la bile jaune, la colère, et puis la bile noire, la mélancolie. Tout cela, en fait, déterminait notre bonne santé par un équilibre subtil entre ces quatre humeurs. Et l'on pensait que la peau, qui, par la transpiration, évacuait un certain nombre d'humeurs qui apparaissaient comme néfastes, pouvait aussi, par les pores qui faisait sortir la transpiration, pouvait aussi être un vecteur de maladie, et notamment du fait du rôle que pouvait avoir l'eau qui pouvait pénétrer par les pores à l'intérieur du corps et déséquilibrer donc ces humeurs et provoquer donc des maladies.
2: Donc on comprend que dans les circonstances, pas de bain, et ça c'est vrai, Louis XIV n'a pas pris beaucoup de bain dans sa vie, ni de douche. Donc on se lavait, ce que vous dites, c'est par frottement?
3: Voilà, c'était ce qu'on appelait une toilette sèche, qui consistait principalement, effectivement, à se frotter le corps avec du linge propre. Là, le linge était lavé.

0: Il était bien blanc et c'était ce frottement du corps pour l'assécher en fait, faire disparaître la transpiration, les humeurs qui se trouvaient dessus, qui étaient quelque chose de sain pour l'individu. Et donc, à partir du moment où on avait le corps sec, y compris légèrement couvert de crasse, ce qui bouchait les pores et ce qui donc faisait une sorte de carapace contre les influences extérieures, aussi bien de l'eau que de l'air qui pouvait être malsain. Cela protégeait en fait la santé. Oui. Ça avait bien sûr quelques inconvénients, notamment en des termes d'odeur.
1: Oui, on imagine bien. Donc les odeurs, d'où l'importance du parfum, les odeurs qu'on masquait.
0: Voilà, effectivement, on avait tendance à la cour à porter des odeurs fortes à partir, par exemple, de musc ou de différents produits qui étaient fabriqués par les parfumeurs, en sachant que le Louis XIV n'aimait pas trop ces odeurs fortes et préférait des odeurs plus légères, plus douces, notamment celles des parfums à la fleur d'oranger.
1: Ah oui.
0: Et tout ça, c'était dans un souci de santé et pas dans un souci de propreté.
1: Oui. Et qu'en est-il du maquillage ou des perruques à ce moment-là?
0: Alors, effectivement, les perruques servaient à masquer, par exemple, la calvitie, ce qui était le cas de Louis XIV, qui avait eu des maladies et il avait perdu les cheveux. Et il faut dire que les cheveux, on ne faisait pas de shampoing, on ne mettait pas de l'eau non plus sur les cheveux. On se contentait de les brosser. Et ainsi, on faisait, y compris, par exemple, disparaître les poux. En tout cas, on essayait de les faire disparaître, car on avait beaucoup de puces, de poux qui circulaient sur le corps du fait de cette saleté.
1: Ouais.
0: Et donc, on se contentait de brosser les cheveux et ensuite, en imitant Louis XIV, on s'est mis à porter des perruques de plus en plus amples. Et elles ont réduit ensuite au XVIIIe siècle, mais comme le signe de propreté, c'était avant tout la blancheur, on a eu tendance de plus en plus à les poudrer de blanc, ce qui explique que, par exemple, au XVIIIe siècle, on a surtout des perruques blanches, le blanc apparaissant comme un élément de propreté. Et sur le visage, que l'on se contentait d'essuyer, on ne mettait pas vraiment de l'eau sur le visage, à part peut-être sur les yeux, car les yeux sont humides naturellement, donc ils ne craignent pas l'eau, pensait-on à l'époque. Le visage, on le frottait de la même manière, et puis on le recouvrait de pommade, de fard, et puis de poudre, pour leur donner au visage une allure propre, comme l'on pensait à l'époque.
1: Oui. Et le sourire, lui?
0: On se frottait les dents avec une sorte de poudre un peu abrasive, faite de différents produits, mélangée parfois avec de l'urine, car on pensait aussi que l'urine pouvait avoir un effet bénéfique pour les dents. Par exemple, Louis XIV avait une très mauvaise dentition, il avait perdu une grande partie de ses dents, à cause effectivement de ces problèmes d'hygiène que l'on ne percevait pas, comme on peut les percevoir avec nos connaissances médicales d'aujourd'hui. Donc les dents aussi était soigné autant que possible, dans le sens de rendu le plus propre possible, car c'était des éléments apparents. En fait, on se lavait aussi les mains avec de l'eau, car les mains étaient les éléments apparents du corps et il fallait que ces mains soient propres. Mais pas pour des raisons, là encore, d'hygiène. Par exemple, prendre des produits divers, des aliments avec les mains. C'était surtout pour qu'elles soient nettes, elles soient propres et elles marquent une certaine distinction sociale. La propreté, en fait, c'est avant tout une question de distinction sociale, pas d'hygiène.
1: Donc les mains ne craignaient pas l'eau? J'ai envie de vous demander, les parties génitales, est-ce qu'on se lavait?
0: Ah non, de la même manière, on se frottait, disons, toutes les parties du corps. Quand on faisait ses besoins, on utilisait des tissus, et à la campagne, on se contentait souvent de feuilles, mais on n'utilisait pas de l'eau, en fait, sur le corps. Alors, on peut mettre un petit bémol, je dirais que, on pouvait prendre des bains. Par exemple, Louis XIV, dans sa jeunesse, aimait bien prendre des bains, mais c'était par plaisir, parce que se tremper dans l'eau, c'est agréable, notamment quand il fait chaud l'été, etc. Mais c'était décommandé par les médecins, et parfois aussi, certaines prescriptions médicales suggéraient que l'on puisse prendre des bains. On a quelques exemples comme ça pour Louis XIV pendant son règne, mais c'était assorti de toute une série de précautions. Par exemple, il fallait fallait rester couché, il ne fallait pas trop faire d'efforts après avoir pris un bain, car on était en état de fragilité, notamment du fait du ramollissement de la peau et du caractère perméable qu'elle avait acquis au contact de l'eau. Et donc, il fallait prendre beaucoup de précautions. On ne faisait pas, par exemple, de l'exercice après avoir pris un bain. Et on passait parfois 24 heures au lit en attendant de se retrouver pleinement en bonne santé.
1: Oui.
0: Donc, c'était assez rare, la prise de bain, et c'était sur prescription médicale dans des cas très précis.
1: Pour certaines personnes, bien sûr. Puis en matière d'hygiène, bon, le roi donnait l'exemple. Hein. Sa toilette du matin était un spectacle en soi, un rituel où chaque détail était noté, y compris sa santé intestinale.
2: J'avais fait préparer pour cet effet, dès le grand matin, 3 grandes prises de tisane laxative et 3 onces de vin émétique qui étaient séparément en 2 bouteilles sur la table du roi depuis le matin. Incontinent après cette délibération, je fis mêler 3 onces de vin émétique avec 3 prises de tisane laxative et sur le champ, je lui fis prendre une tierce partie de tout ce mélange qui réussit si bien et si heureusement que le roi fut purgé 22 fois d'une manière séreuse, verdâtre et un peu jaune, sans beaucoup de violence, n'ayant vomi que 2 fois, environ 4 ou 5 heures après la médecine.
1: La santé intestinale du roi de France, rapportée par ses médecins dans le journal officiel de la santé du roi en 1665. Ce qui nous amène à parler de déjection, parce que il n'y avait pas de toilette à Versailles. Alors, on allait où pour se soulager?
0: Alors, en fait, effectivement, à Versailles, on n'a pas de lieu destiné spécifiquement aux toilettes, en tout cas au début, lorsque le palais est construit. Mais il y avait ce qu'on appelait des chaises percées. C'est-à-dire des chaises où il y avait un trou et en dessous il y avait un tiroir ou un récipient qui était récupéré régulièrement par des valets qui étaient chargés de cela et qui allaient le vider dans une fosse d'aisance qui était dans un coin du parc. Il faut savoir qu'il y avait des milliers de gens qui vivaient à Versailles et puis à certains moments il y avait encore plus de monde. Donc il y avait quelques centaines de chaises percées qui étaient distribuées au gré des salles ou des couloirs, mais dans certaines circonstances, on n'en trouvait pas et on allait dans le parc pour se soulager, plus ou moins à la vue de tout le monde.
1: Parce que tout ça se fait, ouais, effectivement, en public, hein, y compris pour le roi qui avait l'habitude de régler certaines affaires au rythme de son transit.
0: Voilà, effectivement, aussi bien à son lever, lorsqu'il fait sa toilette au sens où on l'a dit tout à l'heure, que lorsque effectivement il va sur la chaise percée, il y a du monde autour de lui, bien sûr, ce n'est pas le tout venant, ce sont des gens choisis, et c'est même un privilège que de pouvoir assister à ces moments d'intimité du souverain. Mais effectivement, quand il est sur sa chaise percée, il peut y avoir autour de lui quelques ministres qui traitent avec lui des affaires de l'État. Alors, quand j'ai dit qu'il y avait un petit changement qui se produit, on constate que vers la fin de sa vie, il fait aménager ce qu'on appelle des cabinets qui ont plusieurs usages. Il y a un cabinet pour ses perruques, pour sa toilette, et aussi un cabinet dans lequel il a sa chaise percée, ce qui lui permet d'avoir un peu plus d'intimité, mais ça ne veut pas dire qu'il n'y ait pas autour de lui quelques personnes dans ce cabinet.
1: L'absence d'installation sanitaire à Versailles, en tout cas, avait de quoi surprendre, hein, dans cet immense château au luxe ostentatoire. De quoi surprendre et choquer, surtout pour les nobles venus d'ailleurs.
3: Fontainebleau, le 19 octobre 1694. Vous êtes bien heureuse d'aller chier quand vous voulez. Nous n'en sommes pas de même ici, où je suis obligée de garder mon étron pour le soir. Il n'y a pas de commodité aux maisons de Madame de Maintenon. Il faut que j'aille chier derrière une haie, ce qui ne me réjouit pas, car tout le monde nous voit. Si quelqu'un passe, il faut qu'on lui montre son cul. C'est fort désagréable. Vous voyez par là que nul plaisir sans peine et que si l'on ne chiait point, je serais à Fontainebleau comme le poisson dans l'eau.
1: Les écrits de la princesse palatine Élisabeth Charlotte de Bavière en Allemagne, qui a laissé une vaste correspondance, on dit 60 000 lettres, et se plaint régulièrement, elle, de l'insalubrité au château de Versailles. Alors, est-ce que c'était pire à Versailles? Parce qu'on parle toujours de Louis XIV et de Versailles, mais est-ce que c'était plus propre à la cour du roi de, je sais pas moi, du roi d'Espagne ou d'Angleterre ou ailleurs?
0: Non, je pense que on a à peu près à la même époque les mêmes perceptions, aussi bien de la propreté que de l'hygiène. Et d'ailleurs, à l'époque de Louis XIV, la France, et notamment Versailles, devient une espèce de modèle que l'on imite un peu partout dans le reste de l'Europe. C'est une conception des choses qui a évolué au cours notamment du XVIIIe siècle et par la suite. Mais à l'époque, disons, on pensait, aussi bien sur le plan de la propreté que de l'hygiène, que tout se faisait dans les meilleures conditions possibles. C'est vrai qu'au XVIIIe siècle, on voit apparaître un certain nombre d'installations, aussi bien d'ailleurs de bains que d'améliorations, par exemple avec des systèmes de clapets, voire d'équipements en eau, un peu l'ancêtre de nos chasses d'eau, dans les chaises percées, qui vont apporter, je dirais, un peu plus de confort dans le sens où on l'entend aujourd'hui.
1: Oui.
0: Mais c'est une évolution qui se fait assez lentement, et surtout qui ne touche pas, bien sûr, toutes les strates de la société.
1: Oui, ben, ce sont les nobles, parce qu'on évoquait plus tôt dans l'extrait où il est question du parfum, hein, les rues et les ruelles malodorantes de Paris. Paris qui était la ville la plus importante à l'époque. Mais c'était comment, justement, à l'extérieur du château de Versailles, dans les quartiers populaires ou dans les faubourgs?
0: Eh bien, par exemple, à Versailles, dans les grandes villes, on n'a pas d'égout. Il est très rare que l'on ait conservé, par exemple, les égouts datant de l'Antiquité, dans les villes qui ont un passé antique. Tout ça a disparu au cours du Moyen-Âge ou au cours des siècles passés. Et de ce fait, les eaux usées coulent dans la rue. Une partie des rues ne sont pas pavées. Donc, il y a de la boue quand il pleut. Et par ailleurs, on jette aussi des choses dans la rue, en sachant qu'on n'est quand même pas dans une société de consommation et que l'on jette peu de choses et que aussi on recycle beaucoup. Par exemple, l'urine était souvent récupérée dans des sortes de tonneaux et ensuite récupérée pour être utilisée notamment à des fins industrielles pour traiter par exemple des cuirs, etc.
1: Oui.
0: Donc on perdait peu de choses, mais malgré tout cela créait quand même une atmosphère de puanteur. Et là, on a cité dans l'extrait que vous avez donné les poissons. Bien évidemment, en plein été, étals de poissons.
1: Dans une ville
0: traînait ne devait pas laisser une odeur particulièrement ragoûtante.
1: Non, bien sûr, dans une ville densément peuplée comme Paris. Mais là encore, hein, l'insalubrité va choquer le visiteur étranger. C'est le cas de Martin Lister, médecin et naturaliste anglais, qui va écrire en 1698 « Journey to Paris », sorte de carnet de voyage, dans lequel il consacre justement plusieurs passages sur l'état des rues à Paris.
2: La boue de Paris est la plus noire et la plus puante que j'ai jamais vue. Elle est si tenace qu'elle tache le linge de façon indélébile si on ne le lave pas immédiatement. Cette odeur vient du fait que les rues sont étroites et que le soleil n'y pénètre jamais pour sécher les immondices que les habitants y jettent sans cesse.
1: Description d'un Anglais, donc, en 1698, dans « A Journey to Paris ». Bon, heureusement, en terminant, les choses vont changer au 18e siècle, avec le développement de nouveaux courants hygiénistes, et le goût du bain qui, tout à coup, revient, même chez les nobles.
0: Oui, on constate effectivement, ça se traduit par exemple dans l'aménagement des hôtels particuliers ou des châteaux du XVIIIe siècle, que le goût du bain revient. Alors, ce n'est pas nécessairement pour des raisons d'hygiène, car on a toujours cette prévention, les conceptions médicales n'ayant pas beaucoup évolué depuis le XVIIe siècle, on se méfie toujours de l'eau, mais peut-être aussi par un certain libertinage, le plaisir du bain, on retrouve ça par exemple dans les romans libertins du XVIIIe siècle, le plaisir du bain est apprécié par une partie de la noblesse et ça se traduit effectivement par des aménagements particuliers, notamment des baignoires. On n'en est pas encore à prendre des douches, mais on a des baignoires ou également aussi des équipements qui permettent d'avoir une réserve d'eau avec un petit robinet pour avoir à côté de sa table de toilette pour avoir accès à de l'eau courante.
1: Oui. Mais ce qui existait, ben, j'en reviens encore, puis on va terminer là-dessus, à l'époque romaine, hein, des siècles plus tôt, comment aurait réagi un noble romain à Versailles? Entre Néron, par exemple, qui a fait construire des bains immenses à Rome, et Louis XIV sur sa chaise percée.
0: Voilà. Alors, il y avait aussi ce plaisir du bain. Hein. Et on est au XVIIe siècle, dans une époque où l'austérité des mœurs devient une constante fortement imposée, notamment par l'Église. Et donc, tous les plaisirs du corps, les plaisirs charnels, sont redoutés. Ce qui n'était pas le cas, par exemple, à Rome, ce qui est un peu moins le cas, par exemple, au XVIIIe siècle, dans certains milieux. L'aspect hygiénique, je ne crois pas entrer en ligne de compte. C'est plutôt, je dirais, le goût du bain. En n'oubliant pas aussi que souvent, ce qu'on appelait les étuves, et qui étaient assez nombreuses au Moyen-Âge et qui disparaissent au XVIe siècle, les étuves, c'était des lieux où on avait des bains chauffés, mais où on prenait aussi beaucoup de bains de vapeur, pas nécessairement en se trempant dans l'eau, profitant un peu comme les saunas aujourd'hui.
1: Oui, si bien sûr.
0: C'était un peu ce plaisir de se retrouver dans de la vapeur, dans de la chaleur, éventuellement dans se tremper dans l'eau.
1: Quoi. Ouais. Tout ça donc au Moyen-Âge, mais on l'a vu, bon, ça va disparaître, hein. Justement en raison notamment de la science et, vous l'avez dit, la religion, hein, cacher ce corps qu'on ne saurait voir. Mon invité, en tout cas, c'était passionnant, Didier Foucault. Il est professeur émérite d'histoire moderne à l'Université Toulouse Jean Jaurès. Il nous parlait depuis les studios de Radio France à Toulouse. Merci beaucoup d'avoir été là.
0: Et merci aussi pour votre invitation.
1: Merci également à toute l'équipe d'Aujourd'hui l'Histoire. Demain, on poursuit cette série spéciale, le courant hygiéniste dans les villes et la propreté au tournant du 20e siècle. Ici Maxime Coutier, merci d'avoir été là. Bonne soirée, à demain.
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10: Bonjour et bon mercredi 29 juillet. Aujourd'hui, à l'émission, on parlera de cette nouvelle série de 13 images qui feront leur apparition sur les paquets de cigarettes dès samedi, le 1er août, avec Rob Cunningham, analyste principal des politiques de la Société canadienne du cancer. On va se demander, en 2026, est-ce encore nécessaire d'avoir ce genre d'images sur les paquets de cigarettes et de les renouveler? Et dans quelques instants, je m'entretiens avec le guitariste du groupe Death Metal Cataclysm. Le groupe sera en spectacle cette fin de semaine à Vancouver dans le cadre de l'événement Pride Underground. Jean-François Dagenais est avec nous. Caroline Cloutier est avec nous aux actualités. Bonjour Caroline.
11: Bonjour, je vous parle d'une ambulancière de l'Ontario qui est portée disparue chez nous. En fait, elle a assisté au festival de musique Shambhala dans la région de West Kootenay.
10: Merci Caroline. Fabienne Arroy, la météo. Bonjour.
12: Bonjour. Écoutez, le soleil est bien présent. En fait, en tout cas, dans plusieurs régions de la province, il le restera demain.
10: Il est chaud, le soleil.
12: Oui, oui, oui.
10: Alex Laplante, allô?
13: Salut, salut. On va se rendre sur la Pacific Crest Trail, donc ce sentier qui part du Mexique, qui s'en vient jusqu'au Canada. C'est Lucille Sarrazin qui a fait le sentier, en fait. Là. Donc, on va lui parler. Elle est rendue au Canada maintenant.
10: Oui, comme disait Félix, ça fait long, hein. Elle, ses souliers ont beaucoup voyagé.
13: Oui, je pense qu'il y a peut-être des trous. Là.
10: Il y a peut-être... D'ailleurs, je vais lui poser la question, mais il faut s'envoyer des souliers quand on fait ce sentier-là.
11: Apparemment,
10: c'est 4200 kilomètres à peu près.
11: Il faut les changer.
10: Pour les changer, ouais, exactement. Ben, merci beaucoup à toute l'équipe ici, Rudy Desjardins. 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

0: Bon mercredi à vous. J'espère que ça va bien dans votre coin de la province ou du territoire au Yukon. Oui, une émission bien chargée aujourd'hui. On va parler entre autres avec Benoît Livernoche, journaliste, vidéaste et réalisateur à l'émission de la Semaine verte, Nommer. L'action de nommer, nommer des plantes, nommer des animaux, reconnaître des oiseaux par leur nom, des lieux également. Ben, c'est les reconnaître, c'est un peu se les approprier, mais c'est également les protéger. Donc avec Benoît Livernoche, on va explorer, c'est presque philosophique, hein, sa chronique environnement avec Benoît Livernoche. On va parler de territoire et de noms particulièrement. Par exemple, moi, c'est le bruant à gorge blanche. J'ai retenu le nom de cet oiseau-là. Et le bruant à gorge blanche, vous savez, c'est lui qui dit, qui fait le fameux chant « Où es-tu, Frédéric? » Vous connaissez pas ça?
1: Non.
0: Ben, vous connaissez peut-être.
1: C'est un oiseau qui est ici.
0: Cache ton cul, Frédéric.
1: On ne le connaît pas.
0: Il y a plusieurs versions. Ouais. OK. Est-ce qu'il est présent en Colombie-Britannique? Bonne question.
1: J'imagine au Québec, que vous avez l'était. Fait votre camp au Québec, vous?
0: Non, j'ai fait ma COVID en Alberta. Donc, c'est plutôt là où je suis devenu.
1: Ornithologue amateur. OK. Je pensais
0: vous ça et le cas rouge à épaulettes.
1: Ah!
0: Qui a des belles épaulettes rouges et jaunes, un petit oiseau noir. Alors, maintenant que je le connais par son nom, je le protège.
2: Ah, et on n'a pas de leçon de la chanson du cas rouge, non?
0: Il y a une chanson en anglais qui dit « I thought I saw a red wing blackbird ». C'est le red wing blackbird en anglais.
2: Donc, vous en connaissez plusieurs. Alors, quand même.
0: Moi, j'associe oiseau. Ah, bon. Alors, restez avec nous pour mon prochain hit, les goélands du stationnement du McDo.
1: Super, ça va être bon.
0: Ça va être excellent. Donc, avec Benoît Livernoche, je ne manquais pas ça dans à peu près une heure. Aussi, on va se rendre sur la Pacific Crest Trail avec Lucille Sarrazin. On change de sentier. Hier, on était sur le sentier de la côte ouest qui a été inondé, littéralement, là, au cours des derniers jours. Là, elle a parcouru toute la longueur des États-Unis, de la frontière du Mexique jusqu'au Canada. Elle serait passée au Canada. Là, c'est difficile d'avoir des nouvelles, bien sûr, lorsqu'on est sur ce genre de sentier-là. Elle serait passée au Canada lors des derniers jours. Alors, bien hâte de voir comment tout ça s'est passé. Hein. Plus de 4200 kilomètres à pied. Et puis, également, on aura un extrait également où on va parler, attention, de la fièvre du castor. Avez-vous déjà eu ça, la fièvre du castor?
3: C'est quand on aime les castors, c'est ça? C'est comme la fièvre du hockey?
0: Castor,
3: ou...
0: La fièvre du castor.
2: Ah, bien vu, Alexandre. Ouais.
0: Non, en fait, c'est une petite parasite. Vous savez, quand on fait de la randonnée, il y a une rivière qui coule, l'eau est bleue, l'eau est magnifique. Hein, ici, en Colombie-Britannique et au Yukon, l'eau est belle, l'eau est propre. Hein? Elle paraît propre.
2: Mais on ne sait pas trop ce qu'il y a dedans.
0: Mais attention, il pourrait y avoir la fièvre du castor.
1: Ah bon.
0: Et je suis certain qu'il y a plusieurs randonneurs qui l'ont peut-être déjà attrapé. Gaz, ballonnement, crampes, maux de ventre, diarrhée, fatigue, perte de poids. Il faut faire attention lorsqu'on boit de l'eau en randonnée, en arrière-pays. Il faut la filtrer, hein, surtout, et la désinfecter. Là, en tout cas, utiliser les petites capsules pour tuer les mauvaises bactéries. Alors, c'est ce qu'on va faire en parlant de la fièvre du castor un petit peu plus tard à l'émission. Donc, avec vous, Caroline, on revient, là, c'était le festival Shambhala cette fin de semaine dans l'est de la province. Mmh. Et là, il y a une ambulancière de l'Ontario qui est portée disparue.
1: Voilà, donc c'est un festival qui se tient au bord de la rivière Salmo. C'est dans la région de West Kootenay. La personne disparue est Kayla Boisvert. Sa famille s'inquiète pour sa sécurité. En fait, lundi matin, sa sœur s'est réveillée, a constaté qu'elle avait des appels manqués de sa sœur, Kayla Boisvert. Elle a essayé de la rappeler, mais n'a pas réussi à la joindre. Alors, la GRC a lancé une opération de recherche et demande aussi à toute personne qui disposerait d'informations de la contacter.
0: Les autorités ont tenu une séance d'information en ligne cet après-midi pour les résidents évacués en raison des feux de Pear Lake et Densley Creek.
1: Voilà. Et selon BC Wildfire, l'activité du feu de Pear Lake pourrait s'identifier aujourd'hui et dans les prochains jours. Les conditions compliquent aussi toujours le travail des pompiers. Les autorités ont aussi informé les résidents qui ont été évacués de Clinton que du brûlage contrôlé est prévu. Tout ça pour sécuriser le périmètre autour du village protéger aussi les infrastructures, les bâtiments. Mais bonne nouvelle quand même du côté de Boston Bar, le feu d'Ainslie Creek, lui, a diminué et c'est grâce aux températures plus fraîches et à l'humidité.
0: Le gouvernement de la Colombie-Britannique impose des restrictions sur plus de 450 permis qui permettent de puiser de l'eau du bassin de la rivière Salmon.
1: Oui, c'est dans le but de protéger la faune aquatique. La région de Thompson au Kanagan est frappée par une grave sécheresse. Le reportage de Charlotte Groux.
4: It's really been multiple years now in a row with back-to-back droughts.
5: Eleanor McGrath, biologiste des pêches pour l'Alliance des Premières Nations de l'Okanagan, témoigne des sécheresses vécues année après année dans la région de Thompson-Okanagan.
4: That this year, there really just is not enough water.
5: Mais cette année, il n'y a juste pas assez d'eau, dit-elle. Les saumons kina ont tendance à migrer vers la rivière Salmon en juillet pour frayer. Ils sont alors de grande taille.
4: If there is a mortality event and those large-bodied spawners die, then that would wipe out an entire generation of Chinook in that river, unfortunately.
5: La plus grande source d'inquiétude est que ces reproducteurs meurent, dit Eleanor McGrath, ce qui entraînerait la disparition de toute une génération de saumons kina dans cette rivière. La biologiste explique qu'un niveau d'eau trop bas entraîne plusieurs risques pour les poissons. Celui de suffoquer, d'être plus vulnérable aux prédateurs et de développer des maladies en raison de l'eau plus chaude. C'est pourquoi elle voit d'un bon œil cet arrêté gouvernemental en vigueur depuis mardi. Les détenteurs de 456 permis doivent cesser d'utiliser l'eau pour l'irrigation des plantes fourragères, comme le foin et la luzerne, ainsi que pour l'arrosage des pelouses et certains usages industriels. Ici Charlotte Groux, Radio-Canada, Kelowna.
1: Voilà.
0: Merci beaucoup, Caroline.
1: Je vous en prie.
0: C'est pas demain qu'il y aura des précipitations, Fabienne.
2: Pas vraiment, non. En fait, c'est un ciel variable, donc avec de très belles éclaircies qui continuent pour pas mal toute la province. On parle de 22 degrés à Vancouver, jusqu'à 24 sous un beau soleil à Abbotsford. Ciel variable pour Squamish et Whistler, avec des températures autour de 22 degrés. Pour Kamloops, on parle d'un ciel variable demain avec 30 degrés. Et on a de nouveau l'avertissement sur la qualité de l'air qui est entrée en vigueur aujourd'hui et probablement au moins pour les prochaines 48 heures. Kelowna, ce sera ensoleillé demain avec un maximum de 32 degrés. Prince George, on parle de nuages là, avec quelques risques d'averses, surtout en après-midi, maximum de 18. Pour Dawson Creek, un ciel variable avec un maximum de 22 degrés. Terrace et Kitimat, davantage de nuages de ce côté-là avec quelques risques d'averses. On parle de 16 degrés pour Terrace, 14 à Kitimat pour demain. Dans l'île de Vancouver, des nuages à Tofino aussi avec de forts risques d'averses, surtout en fin d'après-midi, maximum de 16 attendus à Tofino. Nanaimo, ce sont des nuages aussi qui vont dominer pour la journée de jeudi avec un maximum de 22 degrés. À Victoria, on attend 20 degrés sous un soleil généreux. Et au Yukon, à Dawson, on parle de nuages et de risques d'averses, faible risque toutefois en fin de matinée, début d'après-midi, maximum de 18 degrés. À Whitehorse, on parle d'un ciel variable avec quelques risques d'averses et aussi risques d'orage en après-midi, un maximum de 20 degrés attendu à Whitehorse.
0: Merci beaucoup Fabienne. Circulation au centre-ville de Victoria, tout d'abord Blanchard Street, il y a un peu d'attente à la hauteur de Ford View, Yate et Johnson Street. Pas mal dans les deux directions d'ailleurs. Sur la transcanadienne, Finlayson Street, oui, direction ouest, c'est lent. L'accès à la transcanadienne par l'avenue Mackenzie aussi, ça commence à être congestionné dans ce secteur. Pour ce qui est de Vancouver maintenant, très difficile à la sortie du pont Ironworker, donc à travers Vancouver et au moins jusqu'à l'avenue Willingdon, c'est très, très lent au sud du pont. North Vancouver, le ralentissement débute à Westview Drive en direction est. Taylor Wave vers le pont Lionsgate également, c'est difficile. Au centre-ville, Georgia, c'est difficile à éviter, hein? Mais c'est pas mal congestionné du parc Stanley jusqu'à la rue Burrard. Donc, dans les deux directions, c'est très lent au centre-ville. Ailleurs, dans le Grand Vancouver, pour Richmond, Delta et Surrey, ça roule généralement bien.
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0: Fondé en 1992, le groupe compte 15 albums à son actif, s'est produit sur tous les continents, devenant récemment le premier groupe de métal canadien à jouer en Afrique du Sud. Ils seront cet automne à Dubaï, Istanbul et Mexico. Ont été nommés 4 fois au prix Juno pour le meilleur album metal hard et ont remporté le prix en 2016 pour l'album Ghost and Gods. On a le plaisir de recevoir le guitariste de Cataclysme aujourd'hui. Jean-François Dagenais est avec nous. Bonjour.
1: Ça va bien?
0: Ça va super. Super bien, merci d'être avec nous, Jean-François. Quand on parle de métal, Jean-François, ma première question qui me vient toujours, c'est de vous demander comment un groupe comme le vôtre, qui est connu internationalement depuis des décennies, demeure très niché quand même au Canada. Tout d'abord, est-ce que c'est une question que vous êtes tanné de vous faire poser?
1: On travaille, c'est notre passion. Au départ, c'était notre passion. On a investi pas mal toute notre vie là-dedans. On est plus vieux. On était dans notre début de la cinquantaine. Puis pour nous, c'est comme on voit pas ça comme ça. On pousse le plus qu'on peut, puis on accepte les contrats qu'on reçoit, puis les accolades qu'on reçoit. Merci pour la belle présentation au début, en passant. Pour nous, c'est comme, on est content d'avoir notre monde. On revient au Canada, puis on a notre monde qui vient de nous voir à chaque soir, à chaque ville. Puis même si on fait pas 2000 personnes comme on fait à d'autres places dans le monde, c'est quand même notre chez nous au Canada, puis on trouve ça vraiment génial qu'on est capable d'avoir un public comme ça qui nous supporte depuis des années, puis même encore que ça continue, puis ça moi ça m'épate à chaque année. On revient puis les gens sont là, puis c'est vraiment cool.
0: Ouais, puis vous produisez dans des endroits où, bon, a priori, on s'attendrait peut-être pas à ce qu'il y ait énormément de fans, mais par exemple, Dubaï, expliquez-nous comment ça s'est fait, cette tournée-là, ce spectacle-là, cet automne-là.
1: Mais les gens de Dubaï, ça fait longtemps qu'ils veulent nous avoir, puis on n'a jamais été capable de trouver une date qui marchait pour eux puis pour nous, parce qu'on est souvent sur la route. Fait que des fois, c'est compliqué d'avoir la date parfaite qu'on peut aller faire un voyage comme ça. Puis, mais les gens à Dubaï étaient prêts à nous recevoir, puis les biens vendent vraiment bien, sont excités, puis ils ont dit que quand vous arrivez là-bas, on va vous traiter comme des rois, ça va être vraiment cool, ça, j'ai hâte de faire l'expérience de ça. J'ai déjà été à Dubaï, mais seulement à l'aéroport dans un layover, j'ai jamais comme visité la ville. Fait que j'étais excité d'aller faire cette expérience-là.
0: Bon, ils vont vous traiter comme des princes, je pense, là-bas. C'est des princes, les princes du métal, le Cataclysme, voilà. Vous avez mentionné, Jean-François, la plupart des membres du groupe sont maintenant dans la cinquantaine. Comment on vieillit, justement, quand on fait du métal? Est-ce qu'on a envie de s'assagir, changer un peu la formule? Parce que vous avez été très constant quand même dans votre style, dans votre son également. Comment vous voyez ça, vous vieillir à travers le métal?
1: Ben, je crois que le métal, en fait, c'est un peu une fontaine de jouvence. Ça garde jeune. C'est sûr qu'on vieillit, puis c'est comme il y a des affaires que c'est de plus en plus dur. Voyager tout le temps comme ça à longueur d'année, ça devient fatigant tout le temps dans ses bagages. Mais ça garde le corps jeune, l'esprit jeune aussi. Moi, honnêtement, j'ai vu le chiffre 50 quand c'était ma fête, puis ça a fait comme « Ah! » Et je me sens comme qu'on n'est pas rendu là encore, mais ça, on fait notre affaire, puis la vie continue, puis c'est j'espère qu'on peut faire ça encore un bon bout de temps avant que les corps lâchent, qu'on commence à avoir des maux de dos puis ça, mais là à date ça va bien, on aime ce qu'on fait, puis musicalement, ben je trouve que en vieillissant on devient mieux en mieux, tu sais, on a appris notre art, puis on continue à se pousser à 200%, puis ça c'est une affaire que j'aime quand on écrit de la musique. Pour nous c'est super important encore d'écrire de la musique qui marche pour les années d'aujourd'hui. Tu sais, la scène dans le métal c'est un peu intemporel, mais il y a quand même, tu sais, les jeunes groupes qui commencent, qui font des affaires super bien, puis pour nous on voit ça comme inspiration aussi. On voit des nouvelles choses qui se fait, puis on emprunte un peu de ça, puis on mélange ça dans notre musique, puis on continue d'être inspiré, tu sais, de notre passé, puis de la nouvelle génération aussi. Fait qu'on on trouve ça le fun, tu sais. Souvent on joue avec des groupes plus jeunes aussi, puis ça nous garde sur nos pieds, tu sais. Ça me donne le goût de pousser plus fort, puis j'aime ça. Comme ça, ça vieillit bien.
0: On l'entend pas souvent, celle-là, c'est que ce sont les nouveaux jeunes groupes qui nous inspirent. Je vais la retenir, celle-là, parce que il y a 2 ans, on recevait à ce micro-là le chanteur du groupe montréalais également, Cryptopsy, Matt Megaki. Et bon, on parlait entre autres de la victoire de leur prix Juno pour meilleur album metal en 2024, prix pour lequel vous étiez aussi en nomination pour l'album Goliath. Il y avait également Voivode, grosse année au niveau des nominations. Et Matt Megaki me disait à quel point c'était un honneur d'être nommé à vos côtés. Est-ce qu'il y a eu ce genre de moment-là pour vous, pour Cataclysm, où vous avez été reconnu par vos pairs et que vous trouviez égal là, avec ces groupes-là qui vous ont influencé?
1: Oui, mais c'est cool pour nous. Cryptopsy, on a une belle histoire avec eux parce que dans le début des années 90, on partageait notre local de pratique avec eux à Montréal. Fait que les premières années de Cataclysm et Cryptopsy, ça a parti de la même place au même moment. Puis on connaît super gros les boys. Puis pour moi, je suis tout le temps content quand ça va bien pour eux autres. Puis je crois que c'est la même affaire pour eux quand on fait des choses qui sont bien. Pour les Juno, pour moi, c'était c'est pas que c'est super important d'avoir cette accolade-là des prix Juno, mais c'était drôle parce que pour moi, c'était important pour mes parents. Tu sais, puis là, mon père, il me dit, vous avez gagné un Juno. Puis ma mère, toute la famille, mes oncles, mes tantes, ils étaient super impressionnés de ça. Vous avez gagné un Juno. Puis pour eux, c'était important. Puis ça, moi, j'ai trouvé ça le fun à ce niveau-là. Pour moi, ça change pas grand-chose de ma vie dans le sens que tu sais on vit notre passion puis chaque journée est tripante, on se trouve on voyage partout dans le monde, on joue de la musique pour gagner notre vie puis c'est ça que je trouve incroyable, mais c'est cool de voir les gens avec qui on a grandi puis les autres artistes qui font ça aussi depuis des années. Quand tout le monde va bien, ça va bien. La vie est belle.
0: Ouais. C'est drôle que vous dites ça, que c'était pour vos parents, cette victoire-là, ça signifiait beaucoup. Parce que Matt Megaki de Cryptopsy, quand il est venu ici, il a dit à sa mère qu'il allait à Radio-Canada. Et là, ça venait légitimiser finalement tout ce qu'il avait fait. Mais vous en parlez comme si tu sais, c'est moins important. Mais est-ce qu'il y a eu un moment où vous avez dû lâcher prise par rapport à ça, par rapport à expliquer ce que vous faites, à tenter de justifier que oui, c'est un style qui est un peu qui est hard, mais il y a des gens qui aiment ça, puis on vit bien notre vie, là?
1: Bien, je crois que dans les années d'aujourd'hui, c'est beaucoup plus accepté. Quand on retourne au début des années 90, c'était vraiment tabou. Jouer dans un groupe de death metal, personne ne connaissait le death metal, ou ceux qui en parlaient, c'était comme vu comme ah oui, c'est fou, c'est super underground, puis c'est comme le monde avait une vision vraiment dark de tout ça, mais de nos jours, je pense que c'est accepté, puis les gens connaissent de plus en plus ça, c'est plus mainstream que c'était. Mais pour moi, c'est ça, quand la famille a vu qu'il y avait du succès, puis qu'il y avait comme c'est légitime d'avoir une carrière dans ce domaine-là, ben c'est des trucs comme les Juno puis les accolades qu'on reçoit comme ça dans le monde, ça vient légitimiser tout ça.
0: Ouais, je suis content que vous parliez de l'évolution aussi parce que ma prochaine question touche un peu par rapport à ça, particulièrement également à l'évolution des fans de métal, parce que le concert que vous donnez le 2 août, c'est dans le cadre de la soirée Pride Underground, donc c'est pour les festivités de la fierté à Vancouver. On s'entend que dans les années 90, ça devait être assez difficile, j'imagine, d'être une personne homosexuelle ouvertement dans un show de métal avec des gars, disons-là, qui ont la testostérone assez au bout. Comment ça a changé, justement? Comment vous avez vu l'ouverture du milieu du métal par rapport à ces questions-là?
1: Nous, on n'a jamais vu vraiment... comme on a tout le temps été un milieu, je crois, qui est ouvert à tout. On accepte tout le monde dans notre maison quand on reçoit, quand on fait nos spectacles. Puis c'est tout le temps quelque chose qui est OK avec nous. Quand t'es métal, tu peux avoir... peu importe la religion, peu importe ton orientation sexuelle, c'est pas important. L'important, c'est de supporter la scène puis avoir du fun au show. Puis je crois que ça a tout le temps été un peu comme ça dans le métal avant que ça devienne plus accepté mondialement et internationalement dans la vie de tous les jours.
0: Ouais. Jean-François, avez-vous des bons souvenirs de Vancouver chaque fois que vous venez ici? Est-ce qu'il y a un petit rituel, quelque chose que vous aimez faire?
1: Ouais, ben Vancouver, nous... on prend tout le temps une bonne marche, puis on se trouve une bonne place à aller souper. On aime ça, Vancouver, c'est comme une belle ville. Puis fait qu'on se trouve une marche, on se trouve un bon petit restaurant, puis on a des amis aussi qui sont de là-bas, qui viennent nous rejoindre souvent. Fait que c'est tout le temps une belle journée. On a super hâte de retour.
0: Ben, Cataclysme, c'est au théâtre Rickshaw le 2 août à Vancouver dans le cadre de la soirée Pride Underground. Vous jouez également avec le groupe Six Feet Under. Jean-François Dagenais, vous êtes guitariste du groupe. Bon concert à Vancouver.
1: Merci beaucoup.
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0: Et on passe du heavy metal à la jungle urbaine avec Julie Jane Carpentier, Rudy Tarzan. Jungle urbaine, c'était ça le lien.
3: C'était ça le lien. Ouais.
0: Parce qu'il y a de nouvelles tours qui vont pousser et elles vont être pas mal hautes.
3: Vous avez attrapé cette nouvelle, c'était en début de semaine quand le conseil municipal a adopté le rezonage d'un quadrilatère qui se trouve en plein cœur du centre-ville. Ouais. Nous sommes entre les rues Georgia et Dunsmuir à l'intersection de Richards. Je m'y suis rendu aujourd'hui parce que maintenant que c'est dézoné, ça ouvre la porte à la construction de 3 tours géantes. Mm-hmm. Vraiment des gratte-ciels très, très imposants. Si vous voulez voir les plans d'architecture, nous aurons des images ce soir au Téléjournal. Ça soulève la division cependant parce que est-ce qu'on a vraiment besoin d'une tour de 79 étages à Vancouver et de 2 de 68? Quand il y a ce genre de projet-là qui est lancé, et là, le promoteur, c'est Holborn, c'est souvent attaché à l'obligation de construire des logements sociaux. Mm-hmm. Et il y aura aussi des logements sociaux construits au coin de Abbott et de Hastings. Mais quand même, il y a des gens qui sont contre. Il y a notamment une francophone qui a réagi sur notre site Internet, Madame Tremblay, qui s'inquiète notamment pour le niveau d'ensoleillement en après-midi, avec ses grandes tours et puis la ligne d'horizon aussi. Oui. Bref, j'en ai discuté avec un urbaniste. Il s'appelle Gaétan Royer. Voici un extrait de l'entrevue.
4: Je pense qu'il n'y a pas de doute qu'un site comme le site où est-ce qu'on est présentement autour de nous, c'est un site qui est idéal pour un projet d'envergure. Et puis, la hauteur, ça aide la rentabilité. Si on veut avoir des appartements qui vont être plus raisonnables, à prix plus raisonnables, quand on ajoute des en hauteur, alors on est capable de réduire le coût des logements qui sont à la base du bâtiment.
3: Mais ça crée de la controverse. Est-ce qu'on avait absolument besoin de 79 étages?
4: La hauteur d'un bâtiment, en fait, c'est moins important, à mon avis, que l'intersection entre le bâtiment et puis le sol. Qu'est-ce que ça va être l'expérience pour les piétons autour de ce bâtiment-là? Est-ce qu'il y a de l'espace vert en surface? Est-ce qu'il y a une place publique?
0: Oui, de bonnes questions, certainement.
3: Oui, et la réponse est oui. Mm-hmm. On le voit là sur la modélisation. Là, il y a de l'espace public créé autour des tours. Donc, si vous voulez voir ces images, je vous invite à regarder le Téléjournal ce soir sur ICI Tout TV ou encore en direct sur ICI Télé.
0: Et peut-être une plateforme au-dessus aussi là, pour voir.
3: Il va avoir un jardin public.
0: Oui, c'est ça. Ouais.
3: Donc, je finis l'entrevue en disant, Monsieur Royer, on se donne rendez-vous quand pour aller faire la prochaine entrevue en haut du jardin? Parce que là, on est sur un stationnement à étage. Ça équivaut à peu près au 4e étage. Et puis lui, il estime 5 ans. Le temps que la ville approuve les plans de construction et donne les permis nécessaires. Et ensuite, la construction, il estime à peu près 5 ans. Je suis trop optimiste.
0: Moi, quand même. Mais quand c'est le privé qui construit habituellement, il n'y a pas de dépassement ni de retard. Voilà. Merci beaucoup, Julie. À ce soir.
3: À ce soir.
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0: On va rester un peu dans le même domaine de l'urbanisme et pour parler d'autre chose qui est au ras du sol, c'est-à-dire le stationnement, les stationnements. Il y a un superbe dossier créé par le journaliste Laurent Mercier-Roy sur l'appli Info, le coût méconnu du stationnement gratuit. Il sera avec nous pour nous en parler plus longuement. On en écoute un petit extrait.
5: Je vais citer, par exemple, l'économiste Donald Shoup, qui était professeur à l'Université de Californie. Je dis « était » parce qu'il est décédé l'an dernier. Mais lui a passé sa carrière à étudier le stationnement gratuit. C'était vraiment son dada partout en Amérique du Nord. Et il a remarqué que les voitures sont stationnées en moyenne 95% de leur temps. Donc, il s'est dit, il y a peut-être quelque chose à étudier là. Ça prend beaucoup d'espace. Même qu'il a remarqué que c'était à peu près 5% de toute la superficie des États-Unis qui était consacrée au stationnement de surface là, en asphalte. Pourquoi? Parce qu'il y aurait de 6 à 8 cases asphaltées en moyenne par voiture aux États-Unis. Et au Canada, ben, on serait pas si loin que ça, selon les experts avec qui j'ai parlé. Par exemple, il y a l'organisme Vivre en ville là, qui conseille les municipalités en termes d'urbanisme au Québec, qui me disait qu'au Canada, on serait probablement entre 5 et 6 cases par voiture. Donc, ça fait beaucoup d'espace qui est consacré quand même au stationnement qui est majoritairement gratuit, parce que c'est un phénomène nord-américain. Généralement, on s'attend à avoir une case gratuite à toutes nos destinations, que ce soit au travail, au centre d'achat, à l'hôpital, etc. Donc, ça monte assez vite. Et là, il y en a qui vont dire, ben pourquoi c'est très difficile, par exemple, de se stationner dans certains quartiers urbains. Ben les experts disent que ben c'est des quartiers qui sont plus anciens, souvent donc qui sont plus calqués sur le modèle européen, peut-être qui ont moins de place à accorder au stationnement, mais ça reste des exceptions quand même au pays.
0: Manquez pas l'entretien complet avec le journaliste Laurent Mercier-Roy qui signe le dossier « Le coût méconnu du stationnement gratuit » sur le iciradiocanada.ca ou l'appli Info. Vous avez une réaction par rapport à ça? Comment trouvez-vous chez vous, en Colombie-Britannique, Victoria, Vancouver, Kelowna, à Whitehorse? Y a-t-il assez de stationnement? Y en a-t-il trop parfois? Est-ce qu'il est à bon prix? Il coûte cher? Ou en fait, les stationnements publics, ben, c'est payé par qui? Tout ça, est-ce que c'est payé par nos impôts, le petit 25 sous, le dollar qu'on met dans la machine? Non, ça n'existe plus vraiment, ça, le parcomètre avec des dollars et des sous. Mais n'hésitez pas à réagir quand même. 604-662-6032, c'est le numéro par texto. 604-662-6032 ou la bulle de conversation dans l'application. Audio à venir, on va parler avec Rob Cunningham, analyste principal des politiques de la Société canadienne du cancer, de ces 13 nouvelles images qu'on pourra voir dès samedi sur les paquets de cigarettes. Ici Rudy Desjardins, bon mercredi en notre compagnie.

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4: Bonsoir à tous, ici Alexandre Lepoutre. Après 4 jours de cavale et de recherche, la chasse à l'homme en Mauricie est maintenant terminée. Le suspect Philippe Benoît a finalement été arrêté par la Sûreté du Québec. L'homme de 41 ans était activement recherché depuis dimanche en lien avec le meurtre de son fils de 16 ans. Voici la porte-parole de la SQ, Audrey-Anne Bilodeau.
5: C'est grâce à de l'information reçue du public, là, comme on vous mentionnait, il y avait des dizaines et des dizaines d'informations qui rentraient ici au poste de commandement. Les gens venaient nous rencontrer, mais également à la centrale de l'information criminelle, la Sûreté du Québec, et on validait chacune d'entre elles. Et maintenant, une de ces informations-là a mené certains de nos policiers QUADIS, des membres du service d'intervention d'urgence, à se déplacer là, dans le secteur de recherche tout près du lac Veillette, ici derrière moi, où ils ont localisé là, M. Benoît.
4: Philippe Benoît a été transporté dans un hôpital de la région pour y recevoir des soins. Il devra ensuite faire face à la justice.
6: Politique fédérale.
4: Ottawa compte supprimer les redevances imposées aux plateformes de diffusion américaines comme Netflix et Amazon. Le gouvernement fédéral promet de les remplacer par du financement public. Frédéric Pepin.
7: Premier ministre Carney dit se soucier de l'abordabilité pour les utilisateurs de ces services. On parle de Netflix, Amazon Prime, par exemple, Prime Video. Il dit que les Canadiens sont abonnés à un grand nombre de ces services et que ça leur coûterait plus cher à la longue. C'est important de préciser que c'est une intention de son gouvernement, donc de supprimer l'obligation de contribution de base imposée aux services de diffusion en continu. Le fédéral prévoit remplacer cette obligation par un financement public, 600 millions de dollars. Le gouvernement a annoncé au début du mois de juin qu'il préparait une nouvelle directive à l'intention du CRTC qui voulait augmenter les contributions des grands services de diffusion en continu de 5 à 15. Le NPD ainsi que le Bloc québécois déplorent la décision du gouvernement, parlent d'un abandon d'Ottawa face aux États-Unis. On écoute le premier ministre Mark Carney suivi du chef du Bloc Yves François Blanchet.
8: En même temps, il y a des grands investissements dans la culture et la langue canadienne, les deux langues officielles, plus de 600 millions de dollars.
9: Les 600 millions du gouvernement du Canada n'est pas une concession du gouvernement américain. Le gouvernement canadien renonce à des milliards de revenus qui viendraient des États-Unis de la part d'entreprises qui ne paient pas leurs impôts au Canada et les remplace par de l'argent, beaucoup moins d'argent, qui viendra de la poche des contribuables.
7: Ce sera donc un dossier à suivre parce qu'il faudra avoir la réaction du CRTC dans ce dossier. C'est un organisme qui est indépendant.
4: C'était Frédéric Pépin. L'avenir du projet de TGV est-il en danger au pays? L'Ontario serait en train de réexaminer son soutien au projet d'Alto. Le gouvernement Ford le ferait en représailles à la décision d'Ottawa de bloquer l'agrandissement de l'aéroport Billy Bishop de Toronto. De son côté, le ministre fédéral des Transports, Stephen McKinnon, défend le projet de TGV et assure qu'il est essentiel à la prospérité économique du Canada.
10: Que ce soit un aéroport, un port, une infrastructure de transport, il est normal que l'on ait des préoccupations, des questions, et on doit procéder avec sensibilité.
4: Au total, 11 députés du Parti progressiste conservateur de Doug Ford ont signé une déclaration conjointe pour s'opposer donc au train à grande vitesse.
6: Ailleurs dans le monde.
4: En France, cela fait maintenant une semaine que les pompiers sont à pied d'œuvre pour tenter de maîtriser l'immense incendie qui ravage en ce moment la Gironde dans le sud-ouest du pays. Malgré le retour de la chaleur caniculaire et du vent aujourd'hui, le feu de forêt n'a pas progressé, heureusement. Le compte-rendu sur place d'Annick Béraud.
11: La lutte contre le feu vient entre autres du ciel. Des avions, dont des canadaires, effectuent des largages sur de larges zones. Pendant qu'au sol, le travail des pompiers en cette chaleur caniculaire, ce n'est pas évident. L'adjudant-chef Chabran, venu du Vaucluse.
12: Donc les tenues de feu, les températures, elles montent rapidement à l'intérieur. Donc forcément, ça complique quand il y a des actions où il faut tirer les tuyaux, parce qu'on n'est pas en statique.
11: Plus de 2000 pompiers de partout en France et de plusieurs pays européens sont mobilisés, selon le commandant Mathieu Jomet.
13: Pour arriver à bout de ce monstre qui a parcouru 42 000 hectares, et qui, à la faveur des températures qui s'élèvent et du vent qui revient, souhaiterait reprendre de l'intensité, mais on va le laisser au sol.
11: Donc, lutter contre les nombreuses reprises de feu. Comme ici, dans un secteur qui avait déjà brûlé, les flammes dévorent l'herbe sèche au pied d'arbres calcinés. Des bénévoles, dont beaucoup d'agriculteurs, surgissent souvent à bord d'une camionnette, pelles, seaux et boyaux à la main, pour les éteindre.
14: C'est bon, les gars!
15: Dès qu'on voit un départ de feu comme ça, on essaie d'arriver le plus vite possible. Et après, on s'est fait une petite lance. On a fait des lances avec les moyens du bord qu'on a, parce qu'on n'a pas équipé comme les pompiers.
11: On les croise beaucoup sur les routes du feu, tout comme d'autres civils qui transportent de l'eau pour aider les pompiers dans leur lutte contre le feu hors norme en Gironde. Le commandant Jomet.
13: Une concentration de force qui est mise en œuvre pour vraiment arriver à le fixer dans un premier temps, le noyer par la suite, mais là, nous rentrerons dans des opérations de très, très longue durée.
11: Ici Annick Béraud, Radio-Canada, Allège, Cap-Ferré.
4: Et en terminant aux États-Unis.
16: The economy is showing impressive resilience, even with recent shocks.
4: Le président de la Réserve fédérale s'est dit impressionné de la résilience de l'économie américaine malgré les tarifs douaniers et la guerre en Iran. La croissance dite soutenue a incité la Fed à conserver ses taux inchangés pour la cinquième décision d'affilée. Il demeure ainsi dans une fourchette comprise entre 3,5 et 3,75%. Voilà, c'était l'essentiel de vos informations. L'application Info pour plus de nouvelles. Merci d'être à l'écoute. Je vous souhaite une excellente soirée. À notre antenne.
17: Bonjour et bon mercredi 29 juillet. Rudy Desjardins au microphone et ce son est diffusé partout en Colombie-Britannique et au Yukon.

0: Ce son, cette voix, cette musique, ces entrevues, tout ce qui s'en vient à l'émission en direct de Vancouver, mais diffusé partout dans la belle Colombie-Britannique et l'encore plus belle Yukon, plus beau. C'est beau le Yukon.
1: C'est beau le Yukon.
0: Je sais pas. D'accord. Si on disait le plus bel endroit au Canada, là, je suis pas sûr que je pense que le Yukon aurait mon vote, mais la Colombie-Britannique un proche deuxième.
1: Là. Si on parle de paysage, faut dire que c'est assez grandiose au Yukon. Je suis bien d'accord.
0: Bon, c'est beau partout, là.
1: C'est beau ici aussi.
0: Au Canada, là, en général.
1: Oui,
0: là,
1: oui, on est dans un beau pays.
0: On vous sollicite à la maison, là. Est-ce qu'on fait fausse route? Le plus bel endroit au pays, c'est où?
1: Ça dépend des critères des gens aussi.
0: Ah, c'est ce qu'on veut entendre.
1: Ben oui.
0: Les différents critères. Allons-y avec tout ça, justement. C'est important de nommer la Colombie-Britannique, le Yukon, nommer les lieux, nommer les fleurs, les insectes, les oiseaux, puisque nommer, c'est protéger. C'est la thèse que défend Benoît Livernoche à la chronique Environnement.

0: Une des chroniques présentées plus tôt là, en 2026 avec notre chroniqueur, avocat, spécialiste en droit autochtone, Nadir André, où déjà au mois de février dernier, il se questionnait sur les relations ambiguës entre Mark Carney, premier ministre du Canada, et les peuples autochtones. On peut peut-être dire que ça n'a pas trop changé depuis. Alors, on va réécouter tout ça avec Nadir André à l'émission. Avec vous, Caroline, à la demi-heure.
1: Oui, je vais revenir sur le point de presse des autorités, là, sur la fameuse la mise à jour des feux de forêt les plus importants et les évacuations. Rosanna Tiranti a assisté à ce point de presse, donc elle a préparé un reportage à ce sujet que je vais vous présenter. Je vous parle aussi de la direction de l'aéroport international de Vancouver qui s'attend à un été record en termes de fréquentation. On sait que les Canadiens voyagent de plus en plus au Canada, un peu moins aux États-Unis. Donc, il semble qu'il y a beaucoup de monde, en tout cas, qui passe par l'aéroport YVR. Je vous parle aussi du mélilot blanc. Je ne sais pas si vous savez ce que c'est.
0: C'est bien nommé, en tout cas.
1: Oui, en effet, c'est une espèce envahissante, une espèce de plante envahissante qui envahit les abords des routes du Yukon. On tente de contrôler cette espèce qui se répand à toute vitesse dans le territoire.
0: Oui, c'est ce qu'on appelle d'ailleurs la vanille boréale.
1: Exact, oui.
0: Parce qu'on peut cuisiner avec ça. Alors, au Yukon, voilà, allez vous faire un petit yogourt.
1: Un petit yogourt à vanille
0: avec le mililot. Merci beaucoup, Caroline.
1: Je vous en prie.
0: Côté météo, tiens, commençons par le Yukon, justement. Demain, 20 degrés, avec 40 % de possibilité d'averse. Ce soir et cette nuit également, il y a de bons risques d'averse. Pour Vancouver, 22 demain, avec des alternances de soleil et de nuages. Ensoleillé à Abbotsford, avec 24 et 21 à Whistler, un ciel variable. C'est ensoleillé à Victoria, maximum de 20. Nanaimo, 22. Tout comme à Comox, c'est nuageux. Pour Tofino, on a 60 % de possibilité d'averse, un maximum de 16. Kamloops, on a toujours un avertissement de la qualité de l'air. Demain, c'est du temps chaud, 30 degrés, avec alternance de soleil et de nuages. Même chose à Kelowna, 32. On n'a plus d'avertissement là, pour Kelowna. Prince-Georges, 20 degrés, avec un faible risque d'averse. Pour Kitimat et Terrasse, 30 à 60 % de possibilité de pluie et un maximum de 16 degrés. Et à Dawson Creek, alternance de soleil et de nuages, maximum de 22 degrés. Circulation North Vancouver, direction Est, un ralentissement qui débute avant l'avenue Lonsdale jusqu'au pont Ironworker. C'est très lent d'ailleurs sur le pont et ça se poursuit à travers Burnaby, presque jusqu'à Kensington, à l'avenue Kensington. Donc en direction Est, c'est très lent sur une bonne partie de la transcanadienne. Donc finalement, ça commence à l'avenue Lonsdale et ça se poursuit jusqu'à l'avenue Kensington à Burnaby. Donc, faut être vraiment prudent. En direction ouest, ça s'est amélioré, par contre, au centre-ville de Vancouver et Taylor Way. Ça demeure lent pour accéder au pont Lionsgate.
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0: Ce samedi, une nouvelle série de 13 images explicites devra figurer sur tous les paquets de cigarettes vendus au Canada. À cela vont s'ajouter 6 nouveaux messages de mise en garde de santé imprimés directement sur les cigarettes. Ces mesures font partie de la 4e série d'avertissements exigés par Santé Canada visant à réduire le taux de tabagistes à moins de 5 % d'ici 2035. On va parler de ces nouvelles mesures avec Rob Cunningham. Il est analyste principal des politique de la Société canadienne du cancer. Bonjour.
3: Bonjour, Monsieur Desjardins.
0: Alors, les nouvelles parties font partie d'une 4e série d'avertissements visant à réduire le taux de tabagisme au Canada. Est-ce qu'on sait si ces mesures sont efficaces?
3: Oui, sont efficaces. Il y a beaucoup d'études au Canada au niveau international. En 2001, quand le Canada était le premier pays au monde à avoir les mises en garde avec images, les fabricants de tabac avaient une lobby féroce contre ça, mais c'était adopté. Après, ils avaient une poursuite constitutionnelle jusqu'à la Cour suprême du Canada, disant que c'était pas efficace, mais la Cour suprême a rejeté leur poursuite à l'unanimité, conclu une conclusion que c'est valide. Et si c'était pas efficace, les fabricants de tabac seront pas opposés.
0: Ouais. Parmi les nouvelles mises en garde qui vont être instaurées le 1er août, il y a une nouvelle série d'images. Tout d'abord, qu'est-ce que vous pensez de ces images? Est-ce que vous pouvez nous en décrire? Là, il y en a 13. Il y a des messages plus subtils. Il y en a d'autres qui sont assez directs, avec des images qui peuvent quand même choquer.
3: Donc, par exemple, il y a une langue avec un cancer.

0: Il y a une femme âgée de 42 qui a un cancer de poumon à l'hôpital. Elle est très mince. Une personne après une opération de cœur, un bébé avec le fumée secondaire. Donc, il y a beaucoup d'exemples. C'est frappant. On peut avoir beaucoup d'impact avec ça. Une image vaut mille mots. Mm-hmm. Et maintenant, il y a 140 pays et territoires au monde qui ont suivi le modèle canadien. Ils ont les images avec les mises en garde pour les cigarettes. Ils ont étudié la preuve et conclu aussi que c'est efficace.
1: Ouais. Pourquoi c'est important de les renouveler, ces images-là? Donc là, c'est la quatrième fois qu'on va avoir de nouvelles images, là, finalement. Pourquoi c'est important de les renouveler?
0: Donc, si on ne change pas, ça va être moins efficace. Donc, une compagnie qui vend les vêtements ou les boissons vont changer leur publicité. Bon, ça peut être la même chose pour 10 ans. On veut avoir de nouvelles attentions. Il y a si beaucoup d'effets de maladies et effets de santé causés par la cigarette. On a besoin de beaucoup de mise en garde. Et si on a un changement, on peut avoir des nouveaux messages comme on voit dans cette nouvelle série. Par exemple, le cancer du côlon. Première fois pour Canada, dans l'exemple, on a un côlon normal et un côlon avec le cancer.
1: Ouais. Donc, cette campagne qui a été lancée par Santé Canada, l'objectif est de réduire la consommation de tabac au pays jusqu'à 5 % là, d'ici 2035. En fait, que 5 % de la population fume d'ici 2035. Est-ce que c'est un objectif qui est atteignable selon vous?
0: Oui, absolument. Ça va être difficile. On a beaucoup de travail à faire.
1: On est à combien présentement?
0: 11 % l'incidence de fumée au Canada, un peu moins à Colombie-Britannique. Mais on a beaucoup de mesures qu'on devrait adopter. Par exemple, le ministre de la Santé en Colombie-Britannique, Josie Osborne, pourrait avoir âge 21 pour le tabac et les cigarettes électroniques au lieu de 19. Interdire la promotion qui reste, interdire la vente de tabac dans les pharmacies. La province Colombie-Britannique est la seule province qui n'a pas fait encore. Au fédéral, on a un problème de vapotage parmi les adolescents. Et pour interdire les saveurs dans les cigarettes électroniques, c'est quelque chose que le fédéral, le ministre de la Santé, Marjorie Michel, pourrait faire pour réduire le vapotage parmi les adolescents.
1: Oui, je suis curieux de vous entendre sur la relation entre le tabagisme et le vapotage, particulièrement chez les jeunes. Est-ce qu'on voit un transfert, les jeunes vapotent davantage? Est-ce qu'on transfère vers la cigarette lorsqu'on est plus vieux? Ou quelle relation on voit entre les deux?
0: Donc, si on regarde l'ensemble de la cigarette et les produits de vapotage, l'usage des produits de nicotine a augmenté parmi les adolescents. Si on compare qu'il y a 10 ans ou 15 ans dans le passé. Et maintenant, avec les sachets de nicotine, c'est un nouveau produit, ça augmente encore. Donc, ça nous y inquiète. On a appris beaucoup de leçons avec le tabac et ça semble qu'on refaire toutes les choses. Donc, pour les adolescents qui deviennent dépendants de la nicotine à cause de la cigarette électronique, c'est possible qu'ils vont changer. C'est plus probable qu'ils vont changer à la cigarette dans le futur.
1: Mm-hmm. Ben, vous avez mentionné, en tout cas, tout à l'heure, plusieurs mesures que le gouvernement provincial pourrait mettre en place, entre autres l'âge minimum là, pour acheter du tabac qui est de 19 ans, qui pourrait être de 21 ans. D'ailleurs, au Royaume-Uni, à partir de l'année prochaine, l'achat de produits du tabac sera interdit à toutes les personnes nées après le 1er janvier 2009. Qu'est-ce que vous pensez d'une mesure qui est, somme toute, assez drastique, là?
0: Donc, c'est quelque chose qu'on pourrait faire au Canada. Les Maldives ont déjà fait. Plusieurs municipalités dans l'État de Massachusetts ont fait. Je pense que c'est une bonne idée de commencer avec âge 21, première étape. Et après, on pourrait examiner l'expérience de la Royaume-Uni et réagir et mettre plus loin ici en Colombie-Britannique.
1: Mais est-ce que l'interdiction est vraiment la bonne façon de faire? Est-ce qu'on l'a vu peut-être là avec le cannabis qui est interdit maintenant, qui est légalisé, encadré également? Est-ce que c'est la meilleure chose, selon vous, d'interdire comme ça?
0: Donc, c'est pas faisable aujourd'hui, demain, d'interdire le tabac. On va avoir la contrebande le lendemain à cause de la dépendance. Et tous les fumeurs, avec l'approche de la Royaume-Uni, les fumeurs adultes pourraient continuer à fumer pour tout le reste de leur vie. C'est seulement la nouvelle génération mm-hmm. qui est ciblée. Donc, ça va prendre 65 ans pour une période de transition. Donc, c'est pas demain, c'est une période de longtemps pour mettre en vigueur. Donc, la question de contrebande et l'interdiction, c'est différent.
1: Oui, tout à fait. Rob Cunningham, vous êtes analyste principal des politiques de la Société canadienne du cancer. On rappelle que ce samedi, il y a une nouvelle série de 13 images explicites qui va faire son entrée sur les paquets de cigarettes vendus au Canada. Il y aura même des messages sur les cigarettes, hein, c'est ça, des petits messages sur les cigarettes?
0: Oui. Hein? Oui, et ça c'est important parce qu'il y a autre message de santé qui pourrait être ajouté. Les enfants à la maison, les jeunes, quand ils expérimentent, ils obtiennent une cigarette d'un ami, peut-être, ils vont pas voir le paquet, mais ils vont voir la mise en garde sur la cigarette. Et les enfants qui encouragent leurs parents à cesser de fumer, c'est de nouvelles informations sur les mégots dans les cendriers à la maison. Et pour les fumeurs dans une pause cigarette, c'est là pour 5 minutes. C'est toujours visible. C'est une autre mesure pour ajouter.
1: Ouais, précision importante à faire, Monsieur Cunningham. Merci d'avoir été avec nous aujourd'hui. Bonne journée.
0: Merci, Monsieur Desjardins.
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1: Le Canada est l'un des pays qui a le plus de stationnement gratuit par habitant, en bonne partie grâce à notre législation. Mais combien ça nous coûte réellement? Des promoteurs et urbanistes veulent qu'on relance le débat. C'est une question qui a intéressé le journaliste à Radio-Canada spécialisé en urbanisme, Laurent Mercier-Roy. Il est avec nous pour en parler. Bonjour, Laurent.
3: Bonjour.
1: Alors, pourquoi s'intéresser au stationnement gratuit?
3: C'est une bonne question. Je commencerai avec une petite anecdote. Je ne sais pas si vous connaissez le jeu vidéo SimCity. C'est comme la référence en termes de jeu de type City Builders. Ça veut dire qu'on part de rien puis on crée un peu la ville de ses rêves. Eh bien, le concepteur de ce jeu-là avait donné une entrevue aux médias The Atlantic. Il disait qu'au départ, son idée, lui, c'était de modéliser des vraies villes des États-Unis dans son jeu pour qu'on puisse un peu faire ce qu'on veut. Mais il est rapidement arrivé à un aspect qu'il disait qui était problématique. Il a remarqué qu'il y avait beaucoup d'espace qui était consacré au stationnement dans les villes réelles. Et puis, il se disait que s'il reproduisait ça dans son jeu, ben que son jeu n'allait pas être beau. Donc, ça allait être un peu plate à jouer. Donc, il a décidé de ne pas modéliser le stationnement dans son jeu, contrairement à tous les autres aspects d'une vraie ville. Et ça nous dit peut-être quelque chose sur notre perception du stationnement, qui n'est peut-être pas pour nous un aspect central des villes au même titre que la congestion routière, par exemple. Mais il y a plusieurs spécialistes qui aimeraient que ça redevienne quelque chose qu'on puisse mettre à l'avant-plan dans la planification urbaine. Je vais citer, par exemple, l'économiste Donald Shoup, qui était professeur à l'Université de Californie. Je dis « était » parce qu'il est décédé l'an dernier. Mais lui a passé sa carrière à étudier le stationnement gratuit. C'était vraiment son dada partout en Amérique du Nord. Et il a remarqué que les voitures sont stationnées en moyenne 95% de leur temps. Donc, il s'est dit « il y a peut-être quelque chose à étudier là ». Ça prend beaucoup d'espace. Même qu'il a remarqué que c'était à peu près 5% de toute la superficie des États-Unis qui était consacrée au stationnement de surface là, en asphalte. Pourquoi? Parce qu'il y aurait de 6 à 8 cases asphaltées en moyenne par voiture aux États-Unis. Et au Canada, ben on serait pas si loin. Selon les experts avec qui j'ai parlé. Par exemple, il y a l'organisme Vivre en ville là, qui conseille les municipalités en termes d'urbanisme au Québec, qui me disait qu'au Canada, on serait probablement entre 5 et 6 cases par voiture. Donc, ça fait beaucoup d'espace qui est consacré quand même au stationnement qui est majoritairement gratuit, parce que c'est un phénomène nord-américain. Généralement, on s'attend à avoir une case gratuite à toutes nos destinations, que ce soit au travail, au centre d'achat, à l'hôpital, etc. Donc, ça monte assez vite. Et là, il y en a qui vont dire, ben pourquoi c'est très difficile, par exemple, de se stationner dans certains quartiers urbains. Moi, je suis à Montréal, par exemple. Là, il y a certains quartiers où c'est vraiment, vraiment difficile de trouver un stationnement gratuit. Ben les experts disent que c'est des quartiers qui sont plus anciens, souvent, donc qui sont plus calqués sur le modèle européen, peut-être, qui ont moins de place à accorder au stationnement. Mais ça reste des exceptions quand même au pays.
1: Ouais. C'est sûr que s'il y a du stationnement gratuit, personne ne va s'en plaindre. Alors, en quoi est-ce que ça peut être un enjeu?
3: c'est sûr qu'on connaît les impacts environnementaux du stationnement, par exemple les îlots de chaleur, peut-être même un effet dissuasif sur la marche aussi. Mais ce qu'on parle moins, c'est l'impact sur l'offre de logement. Et ça, il y a certains spécialistes qui aimeraient qu'on remette ça à l'avant-plan. Par exemple, Vivre en ville, qui parle carrément d'un gisement foncier là, qui dort dans toutes nos villes avec toutes ces superficies-là. Et le hic, c'est que la majorité des municipalités au Canada exigent qu'une partie des terrain soit réservé exclusivement à du stationnement. C'est ce qu'on appelle les fameuses normes minimales de stationnement. Donc, par exemple, chaque bâtiment doit avoir au moins une case par logement ou une case par tant de superficie de magasin, par exemple. Et bon, ça, c'est des normes qui sont aussi dénoncées d'un autre côté par le secteur immobilier. J'ai parlé à l'Institut de développement urbain qui représente les promoteurs au Québec et qui me dit que ces exigences-là là, peuvent représenter jusqu'à 20% du coût d'un projet immobilier au Québec. Par exemple, aménager un stationnement de surface en asphalte, ça coûte entre 5 et 10 000 $, me dit-on, 5 et 10 000 $ par case. Et là, on ne parle pas de stationnement souterrain. C'est évidemment des coûts qui sont refilés aux, par exemple, aux résidents de ces projets-là, aux locataires et qui ont un impact sur le prix des loyers. Évidemment, ça dépend de chaque ville. Hein. C'est sûr qu'aménager un stationnement à Edmonton, c'est pas le même prix qu'au centre-ville de Vancouver, par exemple. Mais quand même, c'est des coûts importants là, qui sont payés par les promoteurs et donc les locataires de ces projets-là. En gros, ce que les promoteurs disent, c'est au prix que ça coûte, on serait les mieux placés pour décider combien de stationnements on veut aménager. Par exemple, des fois, il y a des transports en commun à proximité, on ferait moins de stationnements. Donc, c'est pour ça qu'ils souhaitent la disparition de ces normes-là. Là, c'est des normes qui sont quand même anciennes, qui viennent des États-Unis depuis les années 50 à peu près, qui sont arrivées au Canada, qui se sont généralisées partout en Amérique du Nord. Mais ça change tranquillement aussi. Il y a Edmonton, par exemple, qui les a éliminées en 2020. D'autres arrondissements dans certaines villes au Canada, d'autres villes plus petites, les petites et moyennes villes qui les ont enlevées aussi. L'autre aspect, c'est l'impact financier aussi. Donc, j'ai pas les données pour toutes les provinces, toutes les villes, mais par exemple, à Montréal, il y avait le Conseil régional d'environnement en 2003 qui avait calculé qu'une case en bordure de rue, ça coûte près de 1300 $ par année à la ville pour ce qui est, par exemple, de l'entretien, le déneigement et aussi la valeur du terrain. Et puis là-dessus, ben même les cases qui sont réservées aux résidents, donc qui sont payantes, là, donc il faut acheter une vignette, mais la vignette coûte entre 50 et 500 $ selon l'arrondissement. Donc, ça couvre une fraction de ce 1300 $-là. Le reste est payé par la collectivité. Bref, les gens à qui j'ai parlé disent ben c'est pas pour démoniser la voiture en ville, là, c'est vraiment plus pour apporter un angle nouveau dont on parle pas souvent dans les discussions actuelles sur le logement, le financement des infrastructures. C'est quand même beaucoup de surface. Et je terminerai avec une citation de Donald Shoup, là, l'économiste du stationnement, qui disait que tout le monde aime les repas gratuits, mais les économistes savent que les repas gratuits n'existent pas. Il y a toujours quelqu'un qui finit par payer l'addition.
1: Ouais, certainement. Alors, j'invite les gens à aller consulter le dossier sur l'appli Info et le ici radio-canada.ca, le coût méconnu du stationnement gratuit. Laurent Mercier-Roy, merci d'avoir été avec nous.
3: Merci.
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1: Est-ce une bonne idée de boire l'eau d'une rivière ou d'un lac sans la filtrer? Hein? Parfois, l'envie peut être forte en randonnée lorsqu'il fait chaud. Mais attention, même si l'eau est claire et qu'elle a l'air propre, il faut se méfier de la fièvre du castor. Le médecin de famille de Sherbrooke, Benoît Huppel, en a discuté avec l'animateur à Montréal, Hugo Lavoie. Il explique tout d'abord qu'est-ce que c'est la fièvre du castor.
4: Mais en fait, c'est le nom un peu commun. J'avoue que nous, les médecins, on utilise peu ce terme. Oui. Mais donc, c'est la jardiase, hein, c'est l'infection par un petit parasite, une petite bébite qui pond des œufs que l'on mange par l'eau ou par la nourriture qui nous fait donner une diarrhée, bon appétit à tous, qui est un parasite, donc qui est la jardiase, qu'on peut aussi appeler la fièvre du castor. C'est les œufs qu'on va manger qui vont se développer dans notre système digestif, donner des symptômes, des petits œufs qu'on va aussi expulser pour contaminer notre environnement. C'est ce que le castor aussi, c'est comme ça qu'on a appelé la maladie, le castor peut faire ça, avoir ce même processus-là et contaminer les eaux environnantes qui seront bues par un marcheur assoiffé.
1: Alors voilà, la fièvre du castor ou la giardiase, et à quoi ressemblent les symptômes?
4: On en voit quelquefois de ces patients qui viennent. Bon, évidemment, la diarrhée, pour nous, les médecins, c'est assez fréquent que les gens viennent pour de la diarrhée. Parfois, c'est des diarrhées infectieuses. Donc, ça se présente avant tout par de la diarrhée. Les gens vont venir avec des ballonnements, douleurs abdominales, parfois un peu de nausées, mais surtout de la diarrhée, parfois des selles aussi qui sont très grasses, qui vont salir la toilette. Parfois de la fièvre, dans la fièvre du castor, mais dans la majorité des cas, il n'y aura pas de fièvre. Alors, vraiment, la maladie porte mal son nom. Et c'est une fièvre. C'est une diarrhée qui peut persister plusieurs jours, voire même plusieurs semaines.
5: Oh.
4: Alors, parfois, ça va arriver de façon un peu subtile. Les gens vont avoir de la diarrhée qui va rentrer dans l'ordre tout seul, sans traitement. Ça peut quand même être une jardiasse qui s'est auto-résolue, mais parfois, ça demande des traitements. Mais les cas qu'on voit le plus, je vous dirais, c'est des diarrhées qui persistent dans le temps, au-delà d'une semaine, parfois jusqu'à plusieurs semaines. Donc, c'est sûr que quand on recherche au questionnaire une exposition, on va dans les semaines précédentes, parce qu'il faut prendre que le temps que l'œuf là, développe ses espèces de... devienne un peu infectieux, développe ses symptômes et qu'on développe des symptômes, ça peut prendre quelques semaines. Effectivement, ça peut être plus court chez certaines personnes, plus long, mais disons de façon moyenne, là, entre une et deux semaines.
1: Et le docteur Benoît Eppel explique que la contamination peut venir de plusieurs sources, entre autres chez les propriétaires terriens qui ont un puits.
4: Puis nous, face à des diarrhées, parce qu'on voit ça fréquemment, on va toujours demander les facteurs de risque. Hein? Est-ce que vous avez bu de l'eau, par exemple, en montagne? Êtes-vous allé en camping? Êtes-vous allé dans un restaurant un peu louche? La nourriture mal cuite? Les puits, on oublie les puits. Les gens qui ont des puits artésiens, la contamination est assez rare dans les puits artésiens. Vous savez, c'est les puits très profonds de gens qui n'ont pas accès à l'aqueduc municipal. Mais quand même, ces gens-là doivent faire tester leur eau régulièrement, moi, toutes les années, pour s'assurer qu'il n'y a pas de coliformes fécaux, qui sont des bactéries, mais aussi des parasites comme la jardiase. Mais dans les gens qui ont des puits de surface très fréquents, hein, plus de la moitié vont être contaminés par la jardiase. Donc ça, c'est des gens qui ont des puits dans leur chalet pour arroser, pour laver la piscine, pour prendre notre douche. C'est pas des puits. En général, c'est pas de l'eau qu'on devrait boire. Certaines contaminations alimentaires, mais la plupart du temps, l'exposition, elle est aquatique, elle est de l'eau. Et il y a certaines études là, qui démontrent jusqu'à 80% des plans d'eau dans la nature pourraient être contaminés. Certaines études, c'est un peu plus faible, mais il y a beaucoup, beaucoup de plans d'eau. Si on se mettait à boire l'eau de façon démesurée, là, on serait atteint de jardiase probablement de façon importante. Alors, l'eau naturelle, non traitée, qui n'est pas de votre robinet, qui n'est pas en bouteille, on devrait l'éviter.
1: Alors voilà, même si elle a l'air bonne et fraîche et transparente et sans résidus ou rien, c'est non. Alors le docteur recommande bien sûr de ne jamais boire l'eau en randonnée, que ce soit d'une rivière, d'un lac, même si on a pris l'eau dans le milieu du lac, ça ne change rien. Et d'avoir toujours un filtre avec des capsules de diode, par exemple, ou les petits outils avec les rayons UV qui peuvent tuer les microbes. Benoît Eppel est médecin de famille à Sherbrooke. Il discutait avec Hugo Lavoie à Montréal.
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1: Caroline, les autorités ont tenu une séance d'information en ligne cet après-midi pour les résidents évacués en raison des feux de Pear Lake et Ansley Creek.
6: Oui, et selon BC Wildfire, l'activité du feu de Pear Lake pourrait s'intensifier aujourd'hui et dans les prochains jours. Les conditions compliquent aussi toujours le travail des pompiers. Voici le compte-rendu de Rosanna Tiranti.
7: Lors de la rencontre des représentants du district régional de Thompson-Nicolas, du village de Clinton et de BC Wildfire, on répondu aux questions de résidents pour tenter de les rassurer et faire le point sur les prochaines étapes de la lutte contre les feux du complexe Big Bar. Sur le terrain, la situation demeure préoccupante du côté du feu de Pear Lake qui menace Clinton. Selon BC Wildfire, l'activité du feu de Pear Lake risque encore de s'intensifier dans les prochains jours en raison de la sécheresse. Pour protéger les habitations, les pompiers vont procéder à un brûlage contrôlé au nord-est du village afin de créer une ligne de confinement. Quant au retour à la maison, il faudra patienter. Interrogé à de nombreuses reprises sur ce sujet, un représentant du village de Clinton a affirmé qu'il est encore trop tôt pour donner un calendrier précis. Le feu menace toujours le secteur et d'importants travaux seront nécessaires pour rétablir l'eau, l'électricité et sécuriser les routes aux alentours. Du côté du feu du complexe du Brunswick Creek, son activité devrait diminuer grâce au temps plus humide. Ici Rosanna Tiranti, Radio-Canada, Vancouver.
1: La direction de l'aéroport international de Vancouver s'attend à un été record en termes de fréquentation.
6: Oui, YVR serait en voie d'accueillir une moyenne de 85 000 voyageurs par jour entre le 12 juin et le 8 septembre pour un total de 7 600 000 personnes, ce qui représenterait une augmentation de 13 % par rapport à 2025, qui était déjà une année record. La longue fin de semaine à venir, d'ailleurs, devrait être particulièrement achalandée. On attend 91 000 passagers juste vendredi là, à l'aéroport international de Vancouver.
1: Et si vous vous promenez ou vous roulez ces jours-ci au Yukon, il y a de bonnes chances que vous voyez du mélilo blanc aux abords des routes.
6: Oui, et ça, c'est une espèce qui est très envahissante au territoire. Elle est en pleine floraison en ce moment. La biologiste Sylvie Binette explique son impact sur l'écosystème local.
5: Elle est très compétitive et elle a vraiment pris la place le long des routes à plusieurs endroits de l'épilobe à longue feuille là, que l'on voyait, qui est la fleur du Yukon en fait. Donc présentement, il y a beaucoup de communautés et d'organismes qui travaillent à enlever le plus possible près des communautés, le mélilo blanc. Et on essaie aussi de le contrôler pour pas qu'il monte trop au nord, comme par exemple sur le Dempster, il y a aussi beaucoup de gens qui s'organisent.
6: D'ailleurs, le Conseil des plantes envahissantes du Yukon demande au gouvernement territorial d'adopter un plan d'action pour limiter la propagation du mélilo blanc, surnommé aussi la vanille boréale.
1: Merci beaucoup, Caroline.
6: Je vous en prie.
1: Fabienne, à la météo, généralement encore du beau temps demain?
8: Du beau soleil prévu, avec quelques petits nuages, un ciel variable donc à attendre du côté de Vancouver avec 22 degrés, 24 du côté d'Abbotsford, là avec de plein soleil, ciel variable également à Whistler avec un maximum de 21 degrés, ciel variable aussi à Kamloops avec 30 degrés et on a aussi de nouveau un avertissement sur la qualité de l'air en vigueur pour la région de Kamloops. Kelowna, on parle de soleil avec un maximum de 32, Prince George, là, les nuages l'emporteront pour la journée avec quelques risques d'averses en après-midi, maximum de 18. Pour Terrasse-Ekitimat, des nuages aussi au programme avec quelques risques d'averses, maximum de 16 pour Terrasse, 14 à Kitimat. Pour l'île de Vancouver, des nuages aussi l'emportent du côté de Tofino. On a aussi de forts risques d'averses en fin d'après-midi, maximum de 16 attendus. Et Nanaimo, des nuages aussi avec un maximum de 22 degrés. À Victoria, on aura 20 degrés avec surtout du soleil. Et au territoire, à Dawson, des nuages là aussi avec quelques risques d'averses en fin de matinée, début d'après-midi, maximum de 18 attendus. Et à Whitehorse, un ciel variable avec quelques risques d'averses, mais aussi surtout un risque d'orage en après-midi, maximum de 20 degrés pour Whitehorse.
1: Merci Fabienne. Circulation North Vancouver tout d'abord, Taylor Way et Capilano Road en direction sud et Marine Drive dans ce secteur-là, c'est très lent. Une fois sur le pont Lionsgate et dans le parc Stanley, il n'y a pas de problème. Toujours à North Van, direction est, à partir de Westview Drive, c'est la congestion jusqu'au pont Iron Worker. Et à la sortie du pont, c'est pas mal lent jusqu'à l'avenue Kensington à travers Burnaby. Donc, difficile aujourd'hui à Burnaby. Ailleurs, pour Coquitlam, on commence à voir la 7B. C'est difficile en direction de la Transcanadienne et sinon sur la 7 vers Port Coquitlam, entre autres. Là, ça va ralentir beaucoup dans ce secteur-là. La 91 à Richmond, à la hauteur de la rue Knight, en direction est, c'est très lent également. Pour ce qui est de Victoria maintenant, sur l'avenue Mackenzie vers la Transcanadienne, direction ouest, là aussi, ça ralentit. La Transcanadienne, un peu avant Saanich Road, l'avenue Cloverdale environ, c'est lent en direction ouest. Il y a une bonne congestion en direction sud sur Admiral Road ou en direction nord, aux abords de Craig Flower Road, très lent dans ce secteur-là. Pour ce qui est du centre-ville, sur la rue Blanchard, ça va ralentir avant l'avenue Hillside.
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1: Avez-vous déjà remarqué comment le simple fait d'apprendre le nom d'un oiseau, d'une plante ou d'un village change complètement la façon dont vous le regardez? Aujourd'hui, on explore le pouvoir des mots et la mémoire de notre territoire avec le journaliste, vidéaste, réalisateur Benoît Livernoche pour comprendre pourquoi nommer le monde, c'est commencer à le protéger. Bonjour Benoît.
10: Oui, bonjour Rudy.
1: Pourquoi c'est important de nommer les lieux?
10: Ben, je dirais, vous venez de le dire, c'est pour protéger et avoir un intérêt, c'est une mémoire. Depuis toujours, les humains vont donner des noms aux endroits qu'ils fréquentent. On va décrire le paysage, raconter une histoire, garder la trace de ceux qui ont occupé le territoire. Donc, un lieu qui est nommé, ça devient un lieu avec auquel on peut s'attacher, franchement. Les exemples sont nombreux et les noms, ben, ça décrit ce que c'est. Ville de Trois-Rivières, ben, c'est Trois-Rivières. Hein? C'est trois chenaux formés par l'embouchure de la rivière Saint-Maurice, la baie des Chaleurs. Ça va avoir le regard des premiers explorateurs européens. Il y a des noms aussi très intéressants qui n'ont pas très nécessairement au paysage et tout ça. Moi, j'ai fouillé une petite ville, et vous allez la connaître, Rudy, vous qui avez travaillé en Alberta, la ville de Jean Côté. Le petit village du nord de l'Alberta qui rappelle un personnage du gouvernement provincial, donc M. Jean Côté, qui était dans le début des années 1900, qui était là. La tuque, c'est l'origine d'une montagne en forme de tuque. Donc, c'est une indication aussi qu'on disait ben, soit te rendre à la montagne qui ressemble à la tuque, donc continue. Ben, c'était comme ça, ça raconte des histoires locales, des familles. Bien, il y a des géographes aussi qui parlent d'un sentiment d'appartenance. Et là, je fouillais là-dessus, je suis tombé sur une véritable sommité en la matière, Yifu Tuan. C'est l'un des pères fondateurs de ce qu'on dit la géographie humaniste. Il avait écrit un livre fort dans les années 70, en 1977, qui a complètement révolutionné notre façon de voir la géographie. Et qu'on a donc intégré dans la géographie, la psychologie, les émotions. On a montré qu'un espace devient un lieu lorsqu'il prend une valeur humaine. Donc, dès qu'on lui accorde une émotion et une mémoire clairement, ben, on crée un lien avec ce lieu-là, finalement.
1: Oui, et au Canada, c'est une tendance aussi, on revient aux noms originaux, ceux que les peuples autochtones avaient donnés.
10: Et c'est aussi ailleurs dans le monde, je prends le cas de la Nouvelle-Zélande, plus on met des noms maoris, et plus on sent qu'on découvre qu'il y a un attachement à ce territoire-là. Alors, écoutez, les gens qui ne le savent pas, ben Québec, ça vient du nom algonquien qui dit Québec, hein, qui se traduit par là où le fleuve se rétrécit. Ça décrit très, très bien la ville de Québec. Iqaluit, par exemple, capitale du Nunavut, ben ça va signifier lieu de nombreux poissons. Très, très pratique à le savoir. Saskatchewan, ben, c'est traduit par rivière au courant rapide. Il y a une ville en Saskatchewan, Swift Current, d'ailleurs, qui est la version anglaise de ça. Donc, évidemment, c'est important. C'est un peu leur manière, hein, les Inuits, les Autochtones, les Premières Nations, d'avoir une observation du territoire et de mettre la toponymie, la connaissance, la glace, à quoi ça ressemble le paysage. Ça permet de respecter le lieu. Donc, comme je disais, en Nouvelle-Zélande et ailleurs, plus on fait ça, bien, plus il y a une meilleure appréciation. C'est ce que plusieurs chercheurs ont noté.
1: Oui, et on pourrait dire que cette approche s'applique aussi aux plantes et aux animaux, parce que connaître leur nom change notre rapport à la nature.
10: En fait, c'est intéressant parce que quand on regarde un paysage, bien, il y a une grande différence. Par exemple, si je regarde un oiseau brun et je dis « Ah, bien, il chantait bien ce matin, cet oiseau brun-là », mais si je dis « J'ai vu une paruline à gorge noire qui va revenir dans la forêt », c'est différent. La paruline à gorge noire, un chant différent, et l'entendre et la noter et savoir la nommer, c'est un travail, il faut le dire, il faut apprendre à faire ça, mais du moment qu'on le fait, qu'on commence à nommer les choses, les animaux, les plantes, mais on a une meilleure appréciation. Et il y a des chercheurs qui se sont penchés là-dessus parce que, entre autres, on a une appréciation de la faune, les animaux, les oiseaux et tout ça, mais beaucoup moins des plantes. On a tendance à regarder, et je vous dirais que je fais partie de ceux-là, c'est, je regarde des plantes, je vois des fleurs et tout. Bon, c'est beau, hein? Des fleurs, des plantes vertes, des arbres. Bon, à partir de là, il y a des déclinaisons, il y a des noms scientifiques. C'est difficile, mais il y a des chercheurs qui se sont penchés sur ce qu'on a, appelle la cécité botanique, qui est notre tendance naturelle à moins remarquer les plantes que les animaux. Et ben, ça fait en sorte qu'on délaisse peut-être ce côté-là et ça a moins d'impact pour la protection. Et finalement, ça contribue au fait que les plantes reçoivent beaucoup moins d'attention des efforts de conservation. Mais pourtant, elles sont au cœur des écosystèmes. Donc, une plante inconnue qui est soudainement nommée devient une espèce précise avec une histoire et un rôle quand même qui a une importance. Mais ça prend du travail, c'est sûr. Ça prend du temps, ça prend de l'observation surtout. En tout cas, en ce qui a trait aux plantes, là, les botanistes ont fait vraiment beaucoup, beaucoup d'études pour arriver à connaître tout ça. Moi, je suis toujours impressionné là, quand je suis quelqu'un qui est capable de me nommer toutes sortes de plantes en marchant dans un sentier. Là, c'est fascinant.
1: Et aujourd'hui, il y a plusieurs applications qui facilitent la tâche là, d'identifier ces plantes.
10: Oui, ben ça c'est des outils technologiques. On le dit, c'est toujours pratique. Hein? On prend notre cellulaire, on met l'application Merlin de l'université Cornell et on écoute un oiseau. On est capable d'entendre le cellulaire est capable d'entendre le chant et rapidement nous dire c'est quoi. Il y a Seek par exemple qui reconnaît une plante. Un insecte, des champignons grâce à une simple photo. C'est très, très, très pratique. Hein? On l'utilise. Ça devient donc notre espèce de guide spécialisé en se promenant en forêt. On est capable d'avoir donc tous ces détails-là. C'est un point de départ, évidemment, mais le plus important, c'est ce qui va arriver après. Hein? On observe les changements, on observe tout ça. On se fait dire par les banques de données qu'est-ce que c'est, mais faut continuer à essayer d'avoir une relation avec l'environnement.
1: Oui, parce qu'avec toutes les technologies, il y a un certain risque de paresse.
10: On le rappelle, hein? C'est toujours la même chose. On dirait qu'on en fait des chroniques sur la technologie. C'est le risque est très réel. C'est même étudié en sciences. Effectivement, il y a des chercheurs en psychologie cognitive qui appellent ça la décharge cognitive, la paresse, on va dire ça. Par exemple, il y a des chercheurs qui ont démontré que lorsqu'on délègue une tâche mentale à la technologie, ben notre cerveau fait moins d'efforts pour mémoriser. Carrément, on va se baser sur l'appareil. C'est un peu comme les GPS, hein? Moi-même, avant, je regardais beaucoup les cartes, j'étudiais mon parcours, je regardais ça. Je le fais encore aujourd'hui, hein, je me force. Mais quand on a des GPS, c'est la machine qui nous guide. On ne se force plus à retenir le chemin, à se préparer même. Donc, on parle vraiment d'amnésie numérique. Mais si on utilise une application d'identification de la nature, c'est pas nécessairement un gros danger, mais c'est consommer l'environnement de façon passive. On pointe le téléphone, on obtient le nom et on l'oublie deux minutes après. Là, vraiment, et je pense que si on veut contrer cette paresse-là, il faut comprendre que l'appareil, c'est qu'un point de départ. Ça nous aide vraiment à identifier, mais se forcer à essayer de savoir qu'est-ce que c'est. Puis le secret, c'est de fermer l'écran et après de s'en rappeler. C'est comme n'importe quoi. Hein. Finalement, c'est comme apprendre une langue étrangère quand on ne l'entend pas. Et soudainement, on se demande c'est quoi. Mais quand on commence à entendre des sons qu'on a reconnus, on apprend la langue. C'est magnifique. Il y a un monde de curiosité qui s'ouvre à nous, là.
1: Et avec toutes ces observations faites par les citoyens, les scientifiques peuvent s'en servir aussi?
10: Absolument. D'ailleurs, Seek, dont je parlais, Merlin, surtout Merlin, là, ça c'est l'université Cornell avec l'application eBird. eBird, c'est une source de banque de données citoyenne. Il y a beaucoup de gens qui vont d'un endroit, ils vont indiquer qu'ils ont vu. Bon, tantôt, je parlais de la paruline, la gorge noire, par exemple. Donc, on va identifier l'oiseau. Les gens qui vont à Pointe-Pelée, dans le sud de l'Ontario, là, ils ont leur cellulaire, là, ils sont en train de noter leurs observations. C'est l'Université Cornell qui a développé ça, mais je vais en profiter pour rappeler que c'est tout ce système-là, là, qui est l'Université Cornell, qui est dans l'État de New York, c'était basé sur une recherche citoyenne, un travail citoyen qui partait du Québec. Jacques Larry qui était un informaticien du cégep de Rimouski, qui avait créé à l'époque ce qu'on appelait l'étude des populations d'oiseaux du Québec. C'était en 75. C'était des cartons. Et ça se promenait à travers le Québec, ces cartons-là. Et les gens allaient sur le terrain, remplissaient des observations. Et là, lui, colligeait ça. Il avait commencé une banque de données. Et l'Université Cornell a repris tout ça et a démarré eBird. Alors, c'est intéressant de savoir d'où est parti ce système eBird, qui est une véritable science participative. Avant même l'Internet, ça vient du Québec. Alors, c'est quand même quelque chose à raconter.
1: Ouais. Donc, dans un monde où les villes fusionnent, où les paysages changent rapidement, préserver le nom des lieux et des espèces, c'est une façon de préserver notre identité.
10: Ben, je pense que oui, hein, vraiment. Quand on raconte toute cette histoire-là, il n'y a pas de frontières administratives. Et quand on dit les fusions, là, c'est parce qu'on a vu des villes, on fait la corrélation entre les plantes, les animaux et notre monde administratif. Mais c'est vrai, là, une ville, je pense à une ville comme Toronto, qui a fusionné plusieurs quartiers, une ville comme Montréal, les grandes villes ont fait ça, là. Mais il y a toujours des originalités dans un quartier et l'importance de nommer. Les Français sont très bons là-dedans. De ce qu'on appelle des lieux dits. Hein, un lieu dit, là, c'est pas, il n'y a pas de mairie, il n'y a pas un gros système administratif, mais c'est un lieu dit. Cet endroit-là a ce nom, ça signifie ceci parce que cela. C'est quand même intéressant et l'importance de toujours se forcer à faire ça, de garder ça, et ça va pour les plantes aussi. On garde les noms. Les noms changent parfois, hein, ça c'est important de le mentionner. Il y a des oiseaux, par exemple, qui avaient un nom avant, et là, on a un nouveau nom. Ça, c'est, il y a des évolutions. Pourquoi? Parce que la science évolue. Je vais prendre, par exemple, ce qu'on appelait le bruant des neiges, qui est aujourd'hui le plectrophane des neiges. C'est un oiseau qu'on peut observer dans le Grand Nord et qui descend pendant l'hiver dans le Sud. Là, par exemple, dans le Québec, on peut l'observer. C'est magnifique. Là, au printemps, il y a des envolées de plectrophane des neiges. Bruant des neiges, ben, c'était une famille plus grande. Mais là, on a vraiment compris scientifiquement un peu plus l'oiseau. On a dit, oh, ce n'est pas nécessairement comme un bruant, parce qu'il y a plusieurs types de bruants, le bruant à gorge blanche, par exemple. Mais on a donc déterminé qu'il fallait avoir un nom beaucoup plus précis. Et c'est là que c'est intéressant, si on suit la science comme ça, bien, de bien nommer les choses, de l'apprendre, de prendre le temps d'observer comme ça. Moi, je pense que c'est des grandes avancées quand on fait ça.
1: Benoît Livernoche, réalisateur vidéaste à l'émission La Semaine Verte. Merci beaucoup.
10: Merci à vous. À la prochaine.
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1: Tout au long de l'automne et de l'hiver, on a pu discuter avec l'avocat spécialisé en droit autochtone et associé au cabinet JFK Law à Montréal, Nadir André, de différentes questions autochtones. On s'est interrogé, entre autres, le 14 janvier dernier sur les relations ambiguës entre le premier ministre du Canada, Mark Carney, et les peuples autochtones. On écoute notre entretien. Bonjour Nadir.
11: Bonjour.
1: Est-ce qu'on peut vraiment comparer les approches de Justin Trudeau puis de Mark Carney en ce qui a trait aux relations avec les peuples autochtones?
11: Ben, disons que dès son arrivée en 2015, Justin Trudeau a mis les cartes sur la table puis a priorisé en termes de politique fédérale une reconnaissance des droits autochtones et un processus de réconciliation digne de ce nom. Et pendant les 9 ans qu'il a été au pouvoir, il a vraiment tenté d'arriver au bout de ses objectifs. Évidemment, c'est des objectifs qui prennent énormément de temps. Et au début, Mark Carney s'affichait en théorie dans cette lignée de continuité-là, sauf qu'il semble que certaines des actions concrètes que ce nouveau gouvernement-là a posées depuis son arrivée entrent en contradiction avec des intérêts et des positions autochtones, notamment avec l'adoption de la loi C-5 et également l'entente récente entre le gouvernement de l'Alberta et le Canada sur le transport des produits pétroliers.
1: Mais Mark Carney, est-ce qu'il se veut rassurant quand même quant au respect des droits autochtones et de l'importance de poursuivre la démarche de réconciliation?
11: Ben, c'est ce qui est un peu difficile à comprendre parce que le discours politique de Mark Carney, quand on l'entend, on entend Justin Trudeau. Je vais discuter, je vais me réconcilier, je vais vous rencontrer. Puis d'ailleurs, on en a un exemple avec la rencontre d'hier en Colombie-Britannique avec certains représentants autochtones et le premier ministre avant qu'ils partent pour la Chine. Donc, on voit qu'il y a quand même une volonté de maintenir un dialogue respectueux et de tenter de convaincre les nations autochtones de se joindre dans ce processus de développement économique et de développement des ressources naturelles en contrepartie des menaces qu'on connaît tous et toutes là, au niveau de l'administration Trump. Par contre, encore une fois, ce que je retiens de ce que je vois dans les médias avec la réponse des représentants autochtones, c'est qu'ils sont vraiment pas convaincus que l'objectif de Mark Carney est de de réellement prioriser la protection des droits autochtones.
1: Oui, c'est comme si son objectif, c'était de les convaincre, en fait. c'est ce qu'il veut faire.
11: On voit vraiment le banquier en lui, dans le sens que son idée de réconciliation, c'est vraiment d'embarquer les Autochtones dans tous les projets nationaux, que ça soit les ports, les pipelines, le train à haute vitesse, tout ce que le fédéral est en train d'annoncer dans le cadre de sa loi C5. Son objectif, c'est pas de ralentir puis d'écouter les Autochtones, c'est dire aux Autochtones, arrêtons le blabla, embarquez comme partenaire, on a de l'argent, on va vous aider à ce que vous soyez associés ou actionnaires de ces projets-là et vous allez faire de l'argent. Sauf que, évidemment, les objectifs autochtones ne sont pas toujours reliés à devenir des actionnaires et à faire de l'argent. Pour plusieurs d'entre eux, c'est la protection de leur territoire puis de leur mode de vie qui est la priorité et non pas de s'enrichir. Alors, il va falloir voir si le discours politique du fédéral avec cette offre qui doivent mener à des grandes richesses, va suivre les volontés et les priorités de plusieurs groupes autochtones.
1: Ouais, vous en avez glissé un mot tout à l'heure, là, l'entente entre le Canada et l'Alberta concernant la construction d'un pipeline vers la Colombie-Britannique. Hier, avant même la rencontre entre les Premières Nations côtières et le premier ministre Mark Carney, on a réitéré notre opposition à ce projet-là, à avoir des pétroliers sur cette partie-là de la côte nord de la Colombie-Britannique. Comment c'est reçu, selon vous?
11: Ben ici, je pense qu'on assiste un petit peu à une répétition du projet Trans Mountain. Ça ressemble étrangement, à part que dans ce cas-ci, le fédéral ne sera pas propriétaire du pipeline comme c'est le cas présentement. Mais au niveau de la vente du projet, on voit certains groupes autochtones, surtout ceux de la Colombie-Britannique, qui s'opposent à la construction de ce pipeline. Tandis qu'il y a peut-être des nations autochtones en Alberta et en Saskatchewan qui, eux, voient la possibilité de partenariat, comme ils l'ont fait dans le cadre de Trans Mountain, et donc ont des intérêts peut-être qui peuvent être divergents avec les Premières Nations de la Colombie-Britannique. C'est là qu'il faut faire attention de pas prendre toutes les nations autochtones dans un groupe monolithique et de penser que tout le monde a les mêmes intérêts. Et donc, il faut s'attendre au niveau médiatique de faire la distinction entre certains groupes qui vont s'y opposer, peu importe les offres qui leur sont faites, et d'autres groupes qui vont donner leur appui dans la mesure où est-ce qu'il y a des bénéfices économiques qui en ressortent. Donc, il va falloir preuve d'une certaine compréhension que quand on parle des peuples autochtones, il y a plusieurs nations autochtones, ils ont des intérêts et des positions différentes, puis qu'il ne faut pas toutes les mettre dans le même panier.
1: Ouais. Bon, on a souvent mentionné que Mark Carney, bon, il est encore un jeune politicien, hein? C'est un banquier de carrière, il fait ses débuts en politique. Est-ce qu'il pourrait ajuster son approche avec les peuples autochtones ou va-t-il plutôt maintenir le cap?
11: Ben, c'est là toute la question. Parce que, vous savez, si dans la vision de Mark Carney, la seule menace, c'est les États-Unis et qu'il faut tout regarder la vision et du Canada sous cet angle-là, ben et d'ignorer dans l'angle mort les questions autochtones, ça risque de le rattraper parce que vous savez, je pense, j'ai pas à faire la démonstration que si les gouvernements, que ce soit au niveau fédéral ou provinciaux, pensent pouvoir accélérer des processus d'approbation de projets en faisant fi des droits autochtones, ben l'opposition va être là, que ça soit devant les tribunaux ou autrement, puis on l'a vu en Colombie-Britannique et ailleurs, et il y a ce risque d'accentuer les conflits, comme à l'époque du gouvernement Harper, avant l'arrivée de Justin Trudeau, et on va se retrouver finalement à ne pas accélérer des projets qu'on souhaite accélérer, parce qu'il va y avoir un autre moyen de les ralentir qui sera pas réglementaire, mais qui va être par des oppositions autochtones. Alors, il est dans l'intérêt supérieur, je pense, du gouvernement fédéral, de tout en étant conscient des enjeux internationaux avec l'administration Trump, de vraiment s'assurer de ne pas perdre le lien de confiance qui a pris un certain temps à l'époque de Justin Trudeau avec les peuples autochtones, et de devoir recommencer éventuellement ce travail-là, parce que c'est rendu essentiel. C'est pas quelque chose d'alternatif ou d'accessoire. Il faut aller chercher une forme de consentement de la part des Autochtones.
1: Nadir André, avec qui on discutait de questions autochtones, c'était le 14 janvier dernier. Il est avocat spécialisé en droit autochtone et associé au cabinet JFK Law à Montréal. Il sera avec nous pour une nouvelle chronique au mois d'août. On fait vraiment le tour des grands sentiers à l'émission cette semaine. Hier, on était sur le sentier de la côte ouest, la West Coast Trail, un sentier qui a été inondé au cours des dernières journées. D'ailleurs, on talonne, là, je vais utiliser cette expression-là, par Canada, pour avoir des réponses, à savoir qu'est-ce qui se passe. Vous avez peut-être des réservations, vous, là, pour ce sentier-là. Est-ce que le sentier va rouvrir? Bon, techniquement, il n'est pas fermé, mais il y a quand même des tronçons qui ont été endommagés. Notre invité nous le disait hier, qui sont complètement inondés. Également, donc on tente d'avoir des réponses là, de la part de Parc Canada qui tarde à nous donner soit un porte-parole ou répondre par écrit, par courriel. C'est simple, là. Un courriel Parc Canada. Là, hein? Alors on attend, on espère avoir ça d'ici la fin de la semaine, certainement. On va aller faire un tour sur un autre très long sentier, celui des crêtes du Pacifique, ou en anglais le Pacific Crest Trail. Notre invitée, Lucille Sarrazin, vient de Montpellier et au mois d'avril, elle a enfilé son sac à dos et elle s'est lancée sur ce grand sentier qui parcourt les États-Unis au grand complet du sud de la frontière mexicaine jusqu'au Canada, tout près ici d'ailleurs là, à Vancouver. Donc, on va voir où elle est rendue. Là, je pense qu'elle est bien au Canada. Alors, elle sera avec nous un petit peu plus tard à 5 heures. Et puis, la journaliste Rosanna Tiranti a suivi aujourd'hui les différentes mises à jour, le point qui a été fait, entre autres avec les citoyens évacués dans les feux de forêt. Là. Donc, Rosanna Tiranti sera avec nous pour faire la mise à jour aussi. Pour ce qui est de la circulation, le centre-ville de Victoria, aujourd'hui, c'est encore difficile. Si vous empruntez la rue Blanchard, là, entre les blocs de l'avenue Pandora et Bay Street, c'est très difficile. En direction nord, nord-ouest, plus loin sur la Transcanadienne, c'est pas trop mal. C'est difficile en direction ouest également sur la Transcanadienne dans le Grand Vancouver. Ça débute à North Vancouver à l'avenue Lonsdale et ça se poursuit jusqu'à l'avenue Kensington à Burnaby.

0: Et je sens que le temps presse.
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5: De Vancouver, ici Caroline Cloutier. Au microphone, voici maintenant votre bulletin d'information de 17 heures. Nouveau revirement dans le dossier des redevances des diffuseurs en continu comme Netflix et Prime Video. Le gouvernement fédéral prévoit retirer complètement les exigences de contribution financière à la production locale imposées aux géants du numérique par le CRTC. Ottawa promet de remplacer ces redevances par un financement public. Frédéric Pépin a plus de détails.
6: Premier ministre Carney dit se soucier de l'abordabilité pour les utilisateurs de ces services. On parle de Netflix, Amazon Prime, par exemple, Prime Video. Il dit que les Canadiens sont abonnés à un grand nombre de ces services et que ça leur coûterait plus cher à la longue. C'est important de préciser que c'est une intention de son gouvernement, donc de supprimer l'obligation de contribution de base imposée aux services de diffusion en continu. Le fédéral prévoit remplacer cette obligation par un financement public, 600 millions de dollars. Le gouvernement a annoncé au début du mois de juin qu'il préparait une nouvelle directive à l'intention du CRTC qui voulait augmenter les contributions des grands services de diffusion en continu de 5 à 15. Le NPD ainsi que le Bloc québécois déplorent la décision du gouvernement, parlent d'un abandon d'Ottawa face aux États-Unis. On écoute le premier ministre Mark Carney suivi du chef du Bloc Yves François Blanchet.
7: En même temps, il y a des grands investissements dans la culture et le langage canadien, les deux langues officielles, plus de 600 millions de dollars.
8: Les 600 millions du gouvernement du Canada n'est pas une concession du gouvernement américain. Le gouvernement canadien renonce à des milliards de revenus qui viendraient des États-Unis de la part d'entreprises qui ne paient pas leurs impôts au Canada et les remplace par de l'argent, beaucoup moins d'argent, qui viendra de la poche des contribuables.
6: Ce sera donc un dossier à suivre parce qu'il faudra avoir la réaction du CRTC dans ce dossier. C'est un organisme qui est indépendant.
5: C'était Frédéric Pepin. Et les autorités ont tenu une séance d'information en ligne cet après-midi pour les résidents évacués en raison des feux de Pearl Lake et Densley Creek. Selon BC Wildfire, l'activité du feu de Pearl Lake pourrait s'intensifier aujourd'hui et dans les prochains jours, et les conditions compliquent toujours le travail des pompiers. Voici le compte-rendu de Rosanna Tiranti.
9: Lors de la rencontre des représentants du district régional de Thompson-Nicolas, du village de Clinton et de BC Wildfire, ont répondu aux questions de résidents pour tenter de les rassurer et faire le point sur les prochaines étapes de la lutte contre les feux du complexe Big Bear. Sur le terrain, la situation demeure préoccupante du côté du feu de Pearl Lake qui menace Clinton. Selon BC Wildfire, l'activité du feu de Pearl Lake risque encore de s'intensifier dans les prochains jours en raison de la sécheresse. Pour protéger les habitations, les pompiers vont procéder à un brûlage contrôlé au nord-est du village afin de créer une ligne de confinement. Quant au retour à la maison, il faudra